0: de tension en ce moment, et il y a en effet depuis plusieurs semaines, voire depuis plusieurs mois, cette crise des carburants en raison évidemment de la guerre au Moyen-Orient. Et là, une annonce, peut-être la seule finalement,
1: tout à fait,
0: du Premier ministre
1: ce soir, vous avez tout à fait raison.
0: Cette baisse des prix à la pompe.
1: Oui, alors je vais vous expliquer ce qu'annonce déjà Sébastien Lecornu. Il confirme la libération d'une partie des stocks stratégique, donc ça avait été annoncé par Emmanuel Macron la semaine dernière, donc 10 millions de barils de gazole libérés sur 3 mois. Donc ça, c'est la confirmation donc faite par Sébastien Lecornu ce soir. Comment est-ce que la libération des stocks stratégiques peut avoir un effet à la pompe? C'est ce que nous a expliqué le Premier ministre. Il espère qu'il y aura une baisse de 12 à 18 centimes par litre de gazole d'ici le 1er novembre, a précisé Matignon au service politique de France Info. Donc il espère cette baisse à la pompe au 1er novembre. Comment va-t-il faire? Il vend en fait ses stocks stratégiques aux distributeurs, et il espère que les distributeurs vont répercuter les prix à la pompe. Et donc ce que dit aussi Sébastien Lecornu, c'est qu'il va rassembler les distributeurs dans les prochains jours autour de la table à Matignon pour leur expliquer le mécanisme et faire en sorte qu'ils achètent donc ces stocks et qu'ils répercutent les prix à la pompe.
0: C'est considérable tout de même, 12 à 18 centimes dans ce contexte de crise du pouvoir d'achat. Ça peut représenter une petite bouffée d'oxygène pour les ménages.
1: Exactement, pour ceux donc qui roulent au gazole, c'est à eux qu'il s'adresse aujourd'hui, puisqu'il l'a redit, il n'y aura pas de baisse de taxes, il n'y aura pas d'aide généralisée. Donc ce coup de pouce-là, il s'ajoute aux dispositifs, notamment grands rouleurs ou en direction des professionnels qui ont déjà été annoncés. Donc maintenant, reste à voir comment la libération de ces stocks stratégiques qui, d'après nos calculs, représentent à peu près 15 jours de consommation de gazole, comment ça va se répercuter à la pompe, comment les distributeurs vont faire en sorte de le répercuter à la pompe d'ici le 1er novembre. C'est en tout cas le souhait du gouvernement exprimé ce soir.
0: Il a aussi évoqué, Isabelle Raymond, puisqu'on parle du pouvoir d'achat, les prix de l'électricité, il a aussi évoquer les agriculteurs.
1: Oui, alors sur le prix de l'électricité, il dit que son objectif, c'est que le prix de l'électricité n'augmente pas cet hiver. Alors pour rappel, les prix de l'électricité, en tout cas les tarifs réglementés de l'électricité, ont augmenté de 2,5% au 1er août. Ça représente en gros une hausse de 26% par an pour un ménage qui est au tarif réglementé, au tarif bleu. Et la prochaine hausse des tarifs réglementés, elle est au 1er février. Et là, ce que nous dit Sébastien Lecornu, c'est qu'il espère qu'il n'y aura pas de hausse du tarif réglementé du gaz, de l'électricité au 1er février. Et donc, en gros, que le gouvernement ne va pas demander de hausse de taxes. Après, le 1er février, c'est extrêmement loin. Il peut y avoir de l'inflation d'ici là, mais en tout cas, à ce stade, c'est l'annonce, le souhait, en tout cas exprimé ce soir par le chef du gouvernement.
0: Pour conclure, Isabelle Raymond, on a l'impression que le gouvernement n'actionne pas beaucoup de leviers parce qu'en fait, il n'en a pas beaucoup, il n'a pas de marge de manœuvre budgétaire, et on a l'impression que du coup, il fait pression d'une certaine manière, hein, je ne sais pas, peut-être que je dis des bêtises, mais sur les distributeurs pour le carburant, sur EDF, à venir bientôt pour le prix de l'électricité, quel est un petit peu votre point de vue sur cette question? Et il repousse aussi les annonces pour les lycéens à la fin du mois
1: d'octobre, sachant que les vacances scolaires seront passées par là. Donc on peut aussi imaginer qu'il espère un essoufflement du mouvement est-ce qu'il reverra le jour après les vacances scolaires? En tout cas, on peut se poser la question. Mais effectivement, il y a très peu d'annonces ce soir parce qu'il n'y a pas d'argent. Et c'est vrai qu'il conclut, en fait, il justifie l'absence d'annonces, de mesures financières par la nécessité de faire voter un budget. Il le dit d'ailleurs, je le dis avec gravité, il faut adopter un budget. Le budget sera présenté dans l'hémicycle à l'Assemblée nationale à partir de mardi prochain. Il appelle les parlementaires au patriotisme, c'est le mot qu'utilise Sébastien Lecornu, et il

0: c'est il n'y a pas d'annonce financière parce que la priorité des priorités, c'est de faire voter un budget de redressement, sachant que la prochaine crise qui nous attend, qui nous pend au nez, c'est une crise de la dette, une crise financière, sachant que la France emprunte toujours plus cher, avec la charge de la dette quand même, donc juste qu'on rembourse hein, comme intérêt, qui va devenir le premier poste de dépense de l'État l'année prochaine, 91 milliards d'euros devant celui de l'éducation nationale.
1: Ouais, donc c'est tout à fait considérable. Merci beaucoup. Isabelle Raymond, chef du service éco de France Info. Et on évoquait justement ces annonces reportées à la fin du mois sur cette crise de la jeunesse, des lycéens, mais aussi des étudiants. On va en parler avec Bilal Argissi, membre du syndicat lycéen, le renouveau lycéen. Avant cela, on va écouter un extrait de l'allocution du Premier ministre, justement sur ce report des annonces à la fin du mois.
2: Les premières décisions du gouvernement seront présentées à la fin du mois d'octobre. Et bien sûr, il y a la question des moyens. Le budget pour l'année prochaine, 2027, porte les crédits de l'éducation nationale à 64 milliards d'euros, avec une nouvelle hausse de 1,2 milliard d'euros par rapport à l'année dernière. C'est un des rares ministères, d'ailleurs, qui voit ses crédits augmenter. Et cette augmentation devra permettre de financer les priorités des lycéens, pas que. Et le budget de l'éducation nationale sera d'ailleurs discuté à l'Assemblée nationale le 12 novembre prochain. Cela nous laisse donc un mois pour traduire les contributions et les propositions des lycéens en amendements sur lesquels les députés et les sénateurs devront s'entendre.
1: Le Premier ministre Sébastien Lecornu. Bonsoir Bilal Argissi, vous êtes membre du renouveau lycéen, est-ce que, selon vous, le Premier ministre essaie de gagner du temps ?
3: Bonsoir à vous. Oui, en effet, oui, le Premier ministre gagne du temps. Sur ce point-là, nous, ce qu'on voit, c'est qu'il essaie de gagner du temps jusqu'aux vacances scolaires. Donc, il est vraiment en train de justement, d'étouffer ce mouvement et d'aujourd'hui dire qu'il y a des choses qui ont été mises en place, mais pour le moment, il n'y a pas de réelle réponse.
1: Vous êtes déçu ou est-ce que vous attendiez à autre chose ?
3: Non, sincèrement, on est déçus, mais on s'attendait à ce discours-là. Hein. Écoutez, quand on passe que uniquement 6 minutes pour parler du mouvement lycéen, alors que le mouvement lycéen, il est sur le territoire national et il prend l'ampleur, moi je trouve ça sincèrement honteux aujourd'hui.
1: Qu'est-ce qui remonte du terrain ? On sait qu'une nouvelle journée d'action est prévue ce jeudi. Est-ce que la mobilisation, selon vous, va s'amplifier ou alors le mouvement va lentement s'essouffler ?
3: Écoutez, c'est ce qu'ils cherchent hein, de leur part du gouvernement, c'est d'étouffer ce mouvement-là. Nous, de notre côté, je sais que les lycéens et lycéennes qui sont engagés resteront engagés et essayeront de faire perdurer ce mouvement-là sur la durée. Après, c'est ce que le gouvernement cherche encore une fois, hein, c'est d'étouffer ce mouvement-là. Mais nous, de notre côté, on restera engagés. Et s'il faut bloquer nos établissements, ben, on le fera jusqu'à qu'on nous entende.
1: Est-ce que vous allez être reçu prochainement, votre syndicat, votre organisation, comme les autres ?
3: Bah le syndicat a déjà été reçu par le ministre récemment. Moi, de mon côté, avec mon établissement, on va être reçu demain par le rectorat. Donc, ça permettra de faire avancer les choses au niveau de mon établissement scolaire, donc lycée Paul Éluard à Saint-Denis. Mais voilà, donc c'est la réponse qu'on a eue, hein, le dialogue avec une autorité de la communauté éducative.
1: Et dans ce genre de réunion, qu'est-ce que vous vous demandez ? Qu'est-ce qu'on vous répond ?
3: Bah écoutez, dans ce genre de réunion, nous, ce qu'on demande, c'est nos revendications, déjà qu'il y a eu une forme de réponse, hein, le dialogue, hein, nous inviter d'accepter de nous recevoir, c'est déjà une forme de réponse, c'est d'être dans une démarche aussi d'avancement et de vouloir travailler ensemble pour résoudre un peu les problèmes actuels. Donc écoutez, aujourd'hui, oui, certes, nous, on va aborder, mettre sur la table les sujets qui sont présents dans notre établissement scolaire, et puis ensuite, après avoir les réponses des autorités de la communauté éducative, et ensuite voir comment on peut travailler sur la durée. Ce qu'on cherche, nous, c'est vraiment pas juste des réponses dans le vide, mais vraiment un travail sur la durée.
1: Donc le compte n'y est pas et le mouvement va se poursuivre.
3: C'est ça, oui. C'est ce qu'on espère.
1: Bilal Argissi, membre du Renouveau, lycéen invité ce soir de France Info.
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6: Le traumatisme et la reconstruction d'un ancien otage du Hamas. Ils sont 251 Israéliens à avoir été capturés par l'organisation terroriste il y a 3 ans, le 7 octobre 2023. 83 d'entre eux sont morts, les autres ont été libérés pour les derniers il y a un an. Omer Shem Tov, lui, a passé 505 jours dans les tunnels de Gaza, près d'un an et demi, au cours desquels il n'a jamais pensé rentrer vivant. Il a accepté.

0: de se confier aujourd'hui au micro de France Info de Thibault Lefèvre, notre correspondant à Jérusalem.
1: Omer Femtov, un nouveau tatouage depuis sa libération.
2: J'ai le rail, juste ici.
1: Rail, deux lettres en hébreu qui signifient tout simplement vivant.
3: I'm alive.
2: Je suis vivant. C'est tout.
3: I'm alive.
2: Je suis vivant. Je me sens comme le gars le plus chanceux du monde, vraiment.
1: Derrière les apparences très soignées du jeune homme, ce sourire candide et les efforts que l'ancien otage de 24 ans déploie pour nous dire tout simplement qu'il va bien.
2: Je me sens incroyablement bien. Je reviens de 3 jours de vacances avec des amis.
1: Eh bien, la réalité est évidemment beaucoup plus compliquée. Pendant ces 3 jours de congé, par exemple, Omer était en Grèce quand, soudainement, le souvenir d'un de ses geôliers a surgi.
2: Je commence à ressentir ces flashbacks. J'étais assis dans un restaurant et le serveur est arrivé dans mon dos. Il avait la voix d'un des terroristes. Exactement la même voix. J'étais effrayé. Pendant une seconde, j'ai paniqué. Je l'ai regardé et j'ai vu que ce n'était pas le même gars. Mais tu sens comme si tu revivais ce moment. Soudainement, tout l'environnement change. Tu te figes, tu ne peux pas bouger. Ton cœur se met à battre à 100 à l'heure et je dois faire face à ça quasiment tous les jours.
1: Omer est resté 505 jours otage à Gaza après avoir été enlevé sur le site du festival de musique techno Nova.
2: Je me souviens quand je courais, je voyais des gens touchés par des tirs se jeter à terre, des corps partout dans les champs.
1: Il a ensuite été détenu dans un tunnel avant sa libération il y a un peu plus d'un an et demi.
2: J'étais dans le noir total, complètement affamé. Je suis devenu un esclave. Je creusais pour eux à l'intérieur du tunnel, je transportais des bombes d'un endroit à l'autre, je rangeais, je faisais à manger, je faisais tout et ils me crachaient dessus.
1: Une expérience traumatique qu'il raconte à qui veut bien l'entendre. Omer Femtov est une victime et pourtant il subit des attaques sur les réseaux sociaux, évidemment, mais aussi dans la vraie vie, comme par exemple lors de cette conférence dans une université américaine où il était invité à s'exprimer.
2: J'étais assis à une table au milieu du campus avec un drapeau israélien. J'étais là juste pour partager mon histoire. J'ai rencontré ce gars. Son nom est Kobe. Il m'a d'abord dit qu'il était juif. Il a commencé à me hurler dessus. Vous commettez un génocide. Vous mentez. À un moment, il s'est levé. Il a arraché le drapeau. J'ai attrapé ce drapeau. Il m'a poussé. Et puis, il a fait face à des étudiants qui étaient de mon côté. Il a commencé à les pousser. Il était très violent avec eux.
1: Cette agression raconte aussi les tensions autour de Gaza. Et lors de ce type de rencontre, l'ancien otage dit être régulièrement interrogé sur son soutien à la guerre de destruction totale menée par son pays et sur les plus de 73 000 Palestiniens tués par son armée.
2: Je me sens mal pour eux. Je me sens mal pour ces femmes et ces enfants. Et en même temps, c'est un problème qui est trop grand pour moi. Donc oui, je ressens de l'empathie pour les enfants, mais pas pour les terroristes. Pas une seconde.
1: Omer Femtov continue aujourd'hui de raconter son histoire, mais il espère un jour pouvoir passer à autre chose. Ne plus être, dit-il, Omer Femtov, l'ancien otage, mais tout simplement être appelé par son prénom, Omer.
0: Témoignage d'un ex-otage du Hamas au micro France Info de notre correspondant à Jérusalem, Thibault Lefèvre. Témoignage que vous retrouvez en vidéo sur franceinfo.fr et sur nos réseaux sociaux ainsi que sur l'application de Radio France, bien sûr.
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5: Bonjour Fanny Minochet.
6: Bonjour.
5: Mistral AI, le champion français de l'intelligence artificielle, continue sa progression. Le groupe annonce un nouveau modèle qui lui permet de se rapprocher de ses concurrents.
6: Mais oui, Mistral 4, un nouveau modèle surnommé le Chonk, qui veut dire gros chat en langage internet. Un gros chat que Mistral a entraîné pendant des mois sur des puces électroniques hyper puissantes et que l'entreprise d'Arthur Munch, le fondateur, présente aujourd'hui comme une innovation incroyable. En tout cas, ce gros chat doit permettre à Mistral de réduire l'écart avec les Américains les plus connus, OpenAI, Anthropic ou encore Google, mais aussi de se rapprocher des performances des IA chinois.
5: Et qu'est-ce que ce modèle a de particulier.
6: Je ne rentre pas dans les détails techniques, j'en suis déjà bien incapable. Mais selon Mistral, une chose est sûre, avec cette avancée scientifique, l'entreprise entend se classer parmi les meilleures pour les intelligences artificielles ouvertes par opposition aux IA fermées. Et c'est bien sur ces IA ouvertes, dites en open source, gratuites, que se joue actuellement la course, parce que ce sont sur ces modèles que viennent s'agréger le plus d'utilisateurs et qui intéressent le plus les entreprises. Ce modèle devrait aider Mistral à accélérer son rythme de développement. Ça devrait lui donner un coup de boost.
5: Parce que Mistral a vraiment besoin de cette avancée.
6: Disons que ces derniers mois, la start-up a perdu du terrain vis-à-vis de ses concurrents. Elle a dégringolé dans les classements internationaux. Il faut dire que la bataille de l'IA est particulièrement rude. Mistral a levé 3 milliards d'euros récemment. C'est beaucoup, hein. C'est une des entreprises de l'IA les mieux financées d'Europe, les plus soutenues. Mais clairement, Mistral ne joue pas dans la même cour que les Américains qui, eux, disposent de centaines de milliards de dollars et d'énormes moyens pour entraîner leurs modèles. Bon, on ne va pas bouder la bonne nouvelle ce matin, notre plaisir, surtout qu'à en croire les équipes de Mistral. Ce fameux gros chat, ce nouveau modèle, est particulièrement performant en cybersécurité ou encore pour analyser des données spatiales satellitaires, autrement dit, des domaines hautement stratégiques.
5: Merci beaucoup Fanny Guinochet, le billet éco.
6: France Info Monde.
0: Bonjour Nathanaël Charbonnier.
3: Bonjour.
0: Dans France Info Monde ce matin, la lettre d'Emmanuel Macron et de Friedrich Merz à la présidente de la Commission européenne, Ursula von der Leyen. Le président français et le chancelier allemand s'inquiètent de la guerre commerciale avec la Chine.
4: Oui, vous savez, quand le couple franco-allemand est sorti, c'est qu'il y a vite tempête. Et la tempête du moment porte en effet le nom de guerre commerciale avec la Chine, que par pudeur les deux présidents appellent déséquilibre économique mondial, mais ça veut vraiment dire la même chose. L'Europe a en effet plusieurs soucis. Elle a perdu de sa compétitivité, mais ce n'est pas tout. Elle doit se battre contre ses déficits commerciaux avec la Chine, contre la concurrence déloyale chinoise, contre les manipulations de change, notamment du yuan chinois sous-évalué. Cela fait beaucoup de soucis, et si l'Allemagne accepte de s'engager à nos côtés dans la bataille, c'est parce qu'elle commence à trouver l'addition salée. Jusqu'à présent, les Allemands laissaient faire, car ils avaient beaucoup à perdre à cause de leurs exportations vers Pékin, mais la tendance s'est inversée et surtout les Chinois ont décidé de concurrencer les Allemands dans leur domaine de prédilection, les voitures haut de gamme.
0: Et le couple franco-allemand ne s'arrête pas au constat, il fait aussi des propositions.
4: Oui, il y a plusieurs pistes de riposte. La première est de dire on a des outils pour protéger notre marché européen, mais ils sont trop lents à mettre en place. Ce qu'il faudrait par exemple, c'est avoir un bouton comme le dispositif 301 utilisé par les Américains, qui permet de réagir vite en surtaxant certains produits. Autre piste qui va dans le même sens, celle de simplifier les votes afin de pouvoir mettre en place plus facilement des mesures comme celle d'interdire certains produits qui ne respectent pas les normes européennes. Dernière piste, dite du de-risking, c'est le fait de ne pas mettre tous ses œufs dans le même panier en diversifiant au maximum nos approvisionnements pour ne plus être dépendants d'un seul pays.
0: Et si Français et Allemands se mobilisent, Nathanaël, c'est aussi parce que certains acteurs du commerce ne font pas leur travail.
4: Et oui, c'est la mission au départ de l'OMC, mais depuis l'arrivée de Donald Trump au pouvoir, l'Organisation mondiale du commerce est une sorte de zombie qui a du mal à vivre et à se faire entendre. L'OMC mal en point, la Commission européenne trop lente, cela ne peut plus durer, d'où cette lettre commune de la France et l'Allemagne. Et pour ceux qui n'auraient pas compris que les deux pays sont unis comme les cinq doigts de la main, eh bien Emmanuel Macron recevra demain et vendredi le président allemand pour une visite d'État, s'il vous plaît, et cela une semaine du prochain Conseil européen.
0: Nathanaël Charbonnier, France Info Monde.
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0: Dans l'œil de Constance Villanova ce matin, Polymarket, Constance, un site de Paris interdit en France qui fait sa pub sur nos lycéens en colère.
5: Oui, Simon, imaginez le présentateur du 20h de France 2 qui conclut son JT dans « Et maintenant, faites vos jeux ». C'est ce que fait Polymarket pour faire sa pub sur Instagram. Polymarket, c'est ce site américain où l'on mise de l'argent sur l'actualité. Le PMU en gros, mais avec Emmanuel Macron à la place des chevaux. Derrière ce site, un milliardaire de 28 ans et parmi ses soutiens, un des fils de Donald Trump, ça donne le ton. Sur son compte Instagram ou X, Polymarket se déguise en fait en chaîne d'infos. La plateforme a publié hier
6: la série d'images. D'abord, un titre racoleur, les manifestations font rage, la France ferme 500 écoles. Puis des extraits de Fox News, la chaîne d'extrême droite américaine.
3: Between 400 and 500 high schools across France were closed
6: today. Et entre ces images, Polymarket place son produit, deux courbes comme celle de la bourse. Plus elle monte, plus les parieurs y croient. Une dissolution d'ici fin 2026, 7% de chance. Un départ d'Emmanuel Macron, 5%. Pourtant, la plateforme est interdite en France depuis l'été dernier.
0: Je comprends que les crises sont le fond de commerce de Polymarket.
6: Ok, oui, sinon, hein, quand Los Angeles brûlait, les utilisateurs misaient sur le prochain quartier en flammes. Pendant la guerre en Iran, 150 millions de dollars ont été échangés sur la chute de l'ayatollah Khamenei.
0: Site interdit en France donc, mais vous avez découvert, Constance, que ce blocage est contourné.
6: Oui, avec un navigateur qui cache d'où l'on se connecte. J'y suis entrée en deux clics, je suis un peu un pirate du web. Et sur Polymarket, notre vie politique est partout. Le pari tendance du moment, Jordan Bardella quittera-t-il le RN? Et on commente en français. Après les écrits antisémites que Mediapart lui aurait attribués, un joueur exulte. Merci Mediapart, ha ha ha. Et le Grand Paris est déjà ouvert à notre présidentiel. Déjà des dizaines de millions de dollars brassés. Marine Le Pen, 43% de chance. Quand la justice a décidé qu'elle pourrait se présenter, sa cote a bondi. En relayant les grandes infos qui concernent la planète sur les réseaux sociaux, Polymarket se fait passer pour un média et pousse ses utilisateurs à parier sur des catastrophes, des destructions ou encore une colère lycéenne.
0: Merci beaucoup Constance Villanova.
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2: Il est 2h30, le flash Philippe Père. Une baisse de 12 à 18 centimes d'euros par litre de gazole. C'est la promesse de Sébastien Lecornu ce mercredi soir. Le Premier ministre a annoncé que la France va mettre 10 millions de barils de gazole à disposition des distributeurs de carburant. Des barils issus des stocks stratégiques du pays. Le décret pour cette opération prévue pour durer 3 mois doit être signé prochainement. Le chef du gouvernement qui a aussi indiqué avoir demandé à EDF de mobiliser au maximum ses capacités de production, et ce pour que les prix de l'électricité n'augmentent pas cet hiver. Des annonces qui ont été faites au cours d'une allocution à Matignon ce mercredi soir, au cours donc de laquelle le Premier ministre était attendu face à la colère lycéenne qui continue de s'exprimer en France. Une nouvelle journée de mobilisation, la quatrième, est annoncée ce jeudi. La colère des jeunes ne vient pas de nulle part, nul ne peut être indifférent aux angoisses qu'ils expriment. C'est ce qu'a déclaré Sébastien Lecornu, qui a affirmé que les premières décisions pour répondre à cette crise seront présentées à la fin du mois d'octobre. Une enquête ouverte à Marseille pour violence volontaire par personne dépositaire de l'autorité publique et avec arme. On l'a appris ce mercredi en début de soirée, après qu'un adolescent de 17 ans a été blessé à la tête, apparemment par un coup de matraque. C'est ce qu'affirme ce lycéen lors d'un rassemblement ce mercredi devant un lycée de la ville. L'autoroute A69 entre Toulouse et Castres, la préfecture interdit toute mobilisation des opposants jusqu'au 12 octobre, alors qu'ils se préparaient, ces opposants, à une grande mobilisation entre vendredi et dimanche. La décision a été prise par le préfet qui dit redouter des troubles à l'ordre public. En Ukraine, ce nouveau bilan après de nouvelles frappes russes dans une ville du nord du pays, mercredi matin. Le dernier bilan des autorités fait état de 28 morts, dont 5 enfants et des dizaines de blessés. Cette inquiétude toujours à l'international autour de la peste en Russie après la mort d'une jeune technicienne de laboratoire la semaine dernière. Cette laborantine étudiait la peste dans un institut sibérien. L'OMS a annoncé ce mercredi ne pas être en mesure à ce stade de mener une évaluation complète des risques, faute, je cite, d'une vision complète de la situation. L'Euroleague de basket et ce duel franco-français ce mercredi soir. L'ASVEL a battu le Paris Basketball. Une victoire sur le fil, 98 à 96 du club de Villeurbanne sur le parquet des Parisiens. Et puis, plus de 80 ans de silence et de nouveau du son, celui des cordes d'un violon spolié en France par les nazis pendant la Seconde Guerre mondiale. Ce violon a été restitué ce mercredi à la famille de son propriétaire. C'est une première en France depuis les années 60, selon le ministère de la Culture. Il est 2h passées de 33 minutes, c'est la fin de ce flash et je vous retrouve dans une demi-heure pour un prochain point sur l'info.
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3: Cette allocution multicrise d'un Premier ministre, Sébastien Lecornu, ce soir, pour essayer de calmer le pays. Aurélie Herbemont, un quart d'heure de discours, d'allocution, donc pour, on va dire, essayer de calmer le jeu. Certains diront gagner du temps, peut-être, sur la crise des lycéens, et peu d'annonces, finalement, à l'arrivée. Hein.
4: Oui, Sébastien Lecornu s'est posé en démineur en chef, cerné par les crises. La plus aiguë, d'abord, celle qui touche évidemment les lycées, avec un mot d'ordre, l'empathie avec les lycéens. Nul ne peut être indifférent aux angoisses qu'ils expriment, dit le Premier ministre, mais pas vraiment d'annonce concrète. Pour ça, il faudra attendre la fin octobre et les remontées de la plateforme en ligne ouverte aux lycéens qui a déjà recueilli 40 000 contributions et le tout dans un budget contraint, pas de rallonge pour les finances de l'éducation au-delà des 64 milliards déjà prévus pour l'an prochain. Mais il sera possible de prendre en compte les priorités des lycéens et de faire bouger les curseurs dans cette enveloppe au cours d'un débat à l'Assemblée fixé au 12 novembre pour le volet éducation du budget. Mais pour le Premier ministre, pas question d'oublier les crises qui font moins la une des médias depuis 10 jours, en premier lieu celle qui concerne la hausse des prix du carburant.
3: C'est peut-être justement pour éviter qu'elle ne refasse surface que le Premier ministre a fait une annonce, mais elle est quand même importante.
4: Oui, la France va libérer 10 millions de barils issus de ses stocks stratégiques pour faire baisser les prix sans que ça coûte un centime aux finances publiques. Le gouvernement va maintenant négocier avec les distributeurs pour que le gasoil, car on parle uniquement du gasoil, pas de l'essence, baisse de 12 à 18 centimes par litre. L'objectif de Matignon est que les Français qui roulent au diesel voient la différence à la pompe à partir du 1er novembre. Sébastien Lecornu cherche à apaiser la grogne sociale alors qu'on en a moins parlé, nous les médias, ces dernières semaines. Mais lui, il n'a pas oublié qu'il y a des appels à la mobilisation pour le 17 octobre contre l'envolée des prix du carburant. La superposition des crises ne doit pas nous amener à oublier les précédentes, insiste son entourage. C'est pourquoi Sébastien Lecornu a aussi voulu adresser un message aux agriculteurs mis en grande difficulté par l'intensité de la sécheresse estivale. Des milliers d'exploitations sont en péril, insiste-t-il. Mais ça, c'est sa ministre de l'Agriculture qui devra détailler le plan d'urgence.
3: Oui, ce sera demain à l'occasion du Salon de l'élevage à Cournon d'Auvergne. Et puis Aurélie, bien sûr, d'ailleurs vous en avez parlé sans vraiment en parler, mais on sent que le Premier ministre est cerné par ses contraintes budgétaires. Le budget, il en a parlé, même si pour les Français, ça paraît un peu abstrait, mais ça va être très concret dans les prochains jours.
4: Ça peut paraître effectivement abstrait pour les Français, mais en fait, c'est le cœur du problème, le budget. Et ça explique aussi nos finances publiques dans le rouge. Et bien, ça explique que dans cette allocution, et bien, il n'y a aucune annonce sonnante et trébuchante. Les caisses sont vides, ce qui restreint fatalement les marges de manœuvre. Marge de manœuvre restreinte aussi au niveau politique. Je rappelle que Sébastien Lecornu n'a pas de majorité à l'Assemblée. Alors après, les multiples appels à la responsabilité des députés de l'opposition, Sébastien Lecornu choisit cette fois d'en appeler à leur patriotisme. Ne pas avoir de budget avant la présidentielle fragiliserait le pays, insiste le Premier ministre. Alors il est prêt à discuter le budget, ligne à ligne s'il le faut, mais à une condition, à la condition de rester dans les clous des 5% de déficit.
3: Petite question subsidiaire, Aurélie Herbemont.
4: Je m'attends toujours avec vous.
3: Est-ce que l'exécutif a une crainte particulière que ces différentes crises se rejoignent quelque part dans un grand mouvement ? Est-ce qu'il y a de l'inquiétude au sommet de l'État ?
4: C'est toujours le risque. Alors c'est vrai qu'on s'est régulièrement brandi la fameuse convergence des luttes. Alors ça fait depuis 10 ans que certains essayent, hein, d'ailleurs Jean-Luc Mélenchon, hein, quasiment depuis qu'Emmanuel Macron est à l'Élysée. Jusqu'ici ça n'a pas fonctionné, il n'y a pas vraiment eu de convergence des luttes. Mais là c'est vrai qu'on voit qu'en termes de calendrier, l'exécutif est obligé d'y être un minimum attentif, d'où cette expression ce soir, mais multicrise. Même ce dont on parle moins, nous, dans les médias, mais ça existe toujours. Les agriculteurs sont toujours dans une situation catastrophique. Le prix du carburant n'a pas baissé pendant qu'on parlait de la crise des lycées ou quelques jours avant quand on parlait de la venue du pape en France. Donc effectivement, ce sont des signaux faibles ou plus ou moins faibles que le gouvernement est obligé de surveiller et auxquels il faut effectivement faire attention, parce que là on a la crise des lycées, mais souvenez-vous, hein, le 17 octobre il y avait des appels à une mobilisation contre les prix du carburant, et les agriculteurs aussi à un moment, s'ils ne sont pas entendus, risquent de ressortir dans la rue. C'est écrit, donc le but c'est que tout ce monde-là ne se coalise pas contre le gouvernement, c'est vraiment l'objectif du gouvernement.
3: Merci beaucoup Aurélie Herbemont du service politique de France Info, et bonsoir à vous. Philippe Salmin.
5: Bonsoir.
3: Professeur d'histoire économique à l'Université Paris-Dauphine, directeur de Cyclope, un centre de recherche sur les marchés des matières premières et de l'énergie. On va écouter, avant de vous entendre, Sébastien Lecornu évoquer justement les prix des carburants dans son allocution ce soir.
6: Nous mettrons donc 10 millions de barils de gazole issus de nos stocks à la disposition des distributeurs en France. Je signerai prochainement le décret permettant cette opération, prévue pour durer 3 mois. Cela a été notifié ce matin à l'Agence internationale de l'énergie. Les générations précédentes ont constitué ces réserves pour faire face aux pénuries. Nous allons les utiliser de manière nouvelle pour agir sur les prix. Le gazole concerné a été acheté avant la flambée des cours. Il sera mis à disposition au prix de revient de ces stocks, ce qui permet mécaniquement de baisser les prix à la pompe dans un ordre de grandeur évalué entre 12 et 18 centimes par litre de gazole. Je réunirai à Matignon l'ensemble des distributeurs pour y travailler dans les tout prochains jours. Cette baisse bénéficiera à toutes celles et ceux qui achètent du gazole et s'ajoutera évidemment aux aides existantes. Les cours mondiaux continueront d'évoluer, vous le savez, vous le voyez, mais nous pouvons ainsi amortir une partie du choc. Les volumes seront évidemment encadrées pour préserver notre sécurité d'approvisionnement, cela va sans dire, et les opérateurs auront jusqu'à un an pour reconstituer ces stocks. Cette mesure nous donne un répit du temps pour réduire une dépendance qui nous expose, crise après crise, à des décisions prises ailleurs.
3: Le Premier ministre Sébastien Lecornu. Philippe Chalmin, vous êtes donc avec nous. Qu'est-il de neuf, finalement, dans ce qu'a dit le Premier ministre, à part promettre donc cette baisse pour le gasoil hein, de 12 à 18 centimes pour le prix au litre? Il n'y a pas grand-chose de neuf, finalement, par rapport à ce qui avait été annoncé lors du G7, à savoir libérer 100 millions de barils. Les 10 millions, là, c'est la part de la France, c'est bien ça.
5: Je n'ai pas fait les calculs, mais c'est peut-être un peu plus que la part de la France. C'est surtout totalement concentré sur le diesel, ce qui est finalement assez bien vu, puisque on sait que 45% des automobiles françaises fonctionnent toujours au diesel, que ce sont en général les plus anciennes, celles dont les propriétaires sont peut-être parmi les moins bien lotis. Il y a aussi tous les artisans, etc. Et donc, finalement, ça permet de viser une partie de la population qui est peut-être la plus sensible à la hausse de prix. C'est vrai que jusque-là, on n'avait pas tellement utilisé cette arme. Ça va, alors, je ne vais pas rentrer dans le détail des calculs. J'imagine que si le Premier ministre s'est lancé dans une évaluation entre 12 et 18 centimes, c'est que ça correspondra à peu près à la réalité. Comme ça a été remarqué, ça ne concerne pas l'essence. Donc, c'est relativement ciblé. Et puis, c'est un avantage merveilleux, c'est que pour un gouvernement qui, de toute façon, n'a aucune marge de manœuvre budgétaire, ça n'engage pour l'instant aucune dépense. La reconstitution des stocks stratégiques étant peut-être un petit peu floue, puisqu'on imagine qu'il faudra que ce soit les distributeurs eux-mêmes qui remettent ce diesel dans les stocks. Mais bon, ce sera dans un an. On ne sait pas du tout quelle sera la situation à ce moment-là.
3: Pour faire baisser le prix, qu'on soit bien clair, Philippe Chalmin, ça veut dire que le gouvernement va mettre donc sur le marché français 10 millions de barils. Question subsidiaire, d'ailleurs, ça correspond à combien de jours de consommation en France? On le sait, ça
5: hein? On consomme à peu près 600 000 barils de diesel par jour. D'accord. Donc ça représenterait 15 jours de consommation totale. Mais on peut imaginer que ces 10 millions de barils, d'abord, vous avez remarqué que c'est étalé sur 3 mois, si j'ai bien entendu, que ça va mettre du temps à se mettre en place, que ces barils seront mélangés à d'autres achetés sur le marché. Donc, quelque part, c'est ce qui explique que la baisse soit relativement modique. Elle est modique, mais elle n'est quand même pas négligeable du tout. Hein. C'est quand même un effort important.
3: Sur un plein, on sait à peu près ce que ça va représenter?
5: Écoutez, il faut faire vos calculs, mais si vous faites, je ne sais pas, si vous faites un plein de 60 litres, si vous gagnez, mettons 10 centimes, là je suis plutôt dans le bas de la fourchette, vous gagnez quand même 6 euros. Ah, ça n'est pas extraordinaire, mais enfin c'est mieux que rien. C'est un geste, c'est un geste de solidarité. De toute façon, il faut bien être conscient du fait que le gouvernement n'avait aucune marge de manœuvre. Faire, comme certains le souhaitaient, une baisse de la TVA, par exemple, il faut se rappeler que 1 centime de taxe au litre, cela représente en année pleine 500 millions d'euros de recettes fiscales. Donc l'équivalent de 10 centimes, c'est 5 milliards d'euros, soit à peu près la moitié de ce que réclament les lycéens aujourd'hui pour payer les enseignants et restaurer les lycées.
3: Philippe Chalmin, juste, puisque je me suis interrompu tout seul en vous posant la question sur ce que ça représentait en termes de consommation, ces barils que la France va mettre à disposition des distributeurs sont des barils achetés donc moins chers à l'époque où les stocks ont été reconstitués, mais ce n'est pas le gouvernement qui va fixer les prix. En clair, il va inciter les distributeurs à reposer reporter directement la baisse du prix d'achat de ces barils à la pompe. C'est bien ça.
5: Oui, et on peut imaginer quand même que de ce point de vue-là, une des chances de la France est qu'à la différence de bien d'autres pays, 60% de la distribution de carburant est le fait de la grande distribution en France, que la grande distribution a fait des carburants un produit d'appel, qu'on sait déjà que leurs marges sont extraordinairement limées, et donc on peut tout à fait imaginer que de ce point de vue-là, ils joueront le jeu. Donc là, je suis moins inquiet. La question d'ailleurs toujours récurrente des marges de la distribution, etc., il me semble que elle n'existe pas dans la plupart des cas, si ce n'est le besoin qu'il peut y avoir de soutenir par contre des petits distributeurs dans des zones dans lesquelles la grande distribution est peu présente. Mais pour le reste, là, je pense que la grande distribution jouera le jeu, donc ces baisses seront effectives. Maintenant, il faut bien se rendre compte qu'elles ne peuvent être que temporaires, que le prix des carburants aujourd'hui, il dépend du prix du baril de pétrole, de la situation donc à Hormuz, de la situation à Bab el-Mandeb, de la situation en Russie, bien entendu. Il dépend du prix du fret, il dépend des marges de raffinage, et que, oui, nous sommes confrontés aujourd'hui à un véritable choc sur lequel nous sommes à peu près dans la même situation, paradoxalement, qu'un pays comme les États-Unis, pourtant producteurs, exportateurs, et où le souci de M. Trump est identique à celui de M. Le Cornu, c'est la hausse du prix du pétrole, du prix du diesel.
3: Merci Philippe Chalmin, professeur d'histoire économique à l'Université Paris-Dauphine, directeur de Cyclope, centre de recherche sur les marchés des matières premières et de l'énergie.
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7: Salut, c'est Sarah. Ça dit quoi ?
8: I'm alive. Je suis vivant. C'est tout. That's it. La communauté internationale a été trop tiède dans ses réactions.
7: Nous sommes le 7 octobre 2026, 3 ans jour pour jour depuis l'attaque du Hamas en Israël qui a fait plus de 1200 morts et plus de 250 otages. Parmi eux, il y avait Omer Shemtov. Il est resté 505 jours en captivité. Il affirme à mon collègue Thibault Lefebvre qu'il va bien aujourd'hui, mais il reste traumatisé.
9: J'étais assis dans un restaurant et le serveur est arrivé dans mon dos. Il avait la voix d'un des terroristes. J'étais effrayé. Pendant une seconde, j'ai paniqué. Tu sens comme si tu revivais ce moment. Et je dois faire face à ça quasiment tous les jours.
7: Il a été libéré depuis plus d'un an et demi. La guerre à Gaza, elle continue. Un cessez-le-feu a bien été signé il y a presque un an, mais depuis, des Palestiniens sont toujours tués. 2 morts encore ce matin. L'enclave est détruite à 80% et l'aide humanitaire peine à arriver sur place.
8: Mes valeurs ont été mises à rude épreuve.
7: Ce Français travaillait pour le Programme Alimentaire Mondial qui dépend de l'ONU. Il a fini par démissionner tellement il était découragé.
8: Là où je suis très en colère, c'est sur toutes les contraintes qu'on a vécu pour nourrir les gens. Les contraintes israéliennes, le temps de stockage sous le soleil, sous la pluie, de la farine, qui était soit dure comme de la brique, soit qui est en train de pourrir, des boîtes de conserve percées.
7: En fait, rien ne bouge pour la population. Aux États-Unis, Donald Trump a bien présenté un plan de paix pour mettre fin à la guerre, désarmer le Hamas, organiser la reconstruction. Nous allons aider Gaza à en faire un endroit prospère et sûr, dit le président américain. Mais le Hamas n'est pas désarmé. Israël contrôle toujours les 2/3 de Gaza. Les frappes continuent et la force internationale, censée être déployée sur place, n'est pas constituée.
10: C'était des manifestations sereines et déterminées.
7: Entre 260 et 450 000 personnes ont défilé hier, des lycéens avec leurs parents, des étudiants, des enseignants, des syndicats, dont la CGT dirigée par Sophie Binet.
10: Si j'ai un conseil à donner au gouvernement, c'est qu'il faut qu'il réponde vite aux revendications. Et en réponse, le gouvernement a annoncé l'organisation de temps de démocratie interne dans les lycées. En gros, une demi-journée banalisée, donc pendant laquelle les cours sont annulés, pour échanger au sein de l'établissement. Et le moins qu'on puisse dire, c'est que les lycéens ne sont pas convaincus.
11: C'est un sujet.
12: Moi, je veux bien discuter. La problématique que j'ai, c'est que ça ne va pas se régler à vendredi entre 8h et midi. Ça, c'est juste un pansement.
10: Ça et la plateforme de consultation ouverte aux lycéens, ça rappelle le grand débat et les cahiers de doléances mis en place pour mettre fin à la crise des gilets jaunes. Près de 20 000 cahiers, 200 000 contributions, donc des propositions qui sont restées lettres mortes. Aujourd'hui, ces cahiers sont consultables dans les centres départementaux d'archives. Un projet est en cours pour qu'ils soient accessibles en ligne l'année prochaine. Mais c'est loin d'être évident car tout doit être anonymisé. Retraite, accès aux soins, aux transports, fin de mois compliqués. Les situations décrites par les Français y sont parfois très personnelles. Une fois accessibles, ils serviront notamment de matériel pour la recherche scientifique, à moins que les responsables politiques s'en saisissent pour mettre en place de nouvelles politiques publiques. Une politique publique.
13: C'est pas très convaincant tout ça. N'a rien d'autre à me montrer ?
14: Si, la porte !
10: Et des lycéens pas convaincus, ce sont des lycéens dans la rue. Une nouvelle journée de mobilisation est déjà prévue demain, jeudi, soutenue par les syndicats, mais ça ne devrait pas s'arrêter là.
15: Jusqu'au 17 octobre, qui sera le retour des gilets jaunes, en tout cas, je peux vous dire que ça va monter crescendo et qu'on y sera.
10: Avant de changer de sujet, je voulais te signaler aussi que le policier, auteur d'un tir de lance-grenade lacrymogène qui a défiguré Eden à Saint-Ouen-l'Aumône, a été mis en examen. Le jeune homme de 14 ans souffre d'une double fracture de la mâchoire. Presque toutes ses dents sont cassées. C'est le premier policier inquiété depuis le début du mouvement. Drôle d'ambiance dans laquelle va se retrouver Sophie Adno. L'astronaute quitte la Station Spatiale Internationale aujourd'hui vers 14h. Sa capsule doit amerrir au large de la Californie demain en fin d'après-midi. Mais elle ne reviendra pas en France tout de suite. Elle va d'abord passer quelques semaines à Cologne en Allemagne pour prendre le temps de se réadapter à la vie en gravité. Et puis tant qu'on est sur les gens qui viennent de contrées lointaines, tu connais Carl Bushby ?
16: Oui.
10: Cet ancien militaire britannique devenu une espèce d'explorateur voyage depuis 28 ans à pied et il vient d'arriver dans son pays natal. En novembre 1998, il se lance un défi fou et part du sud du Chili avec pour objectif rallier la maison de sa mère en Angleterre avec deux règles, interdiction d'utiliser un transport quel qu'il soit pour avancer et interdiction de rentrer chez lui autrement qu'en marchant. Donc depuis 10 000 jours, Carl Bushby marche. Il est parti d'Amérique du Sud, direction le Nord. Il a traversé le détroit de Bering entre l'Alaska et la Russie. Là, on est déjà en 2006. Il se fait arrêter par les services de renseignement russes. Il reste enfermé pendant plus d'un mois pour des histoires de visa. Ensuite, la Chine, puis jusqu'en Turquie. En 2025, il met son premier pied en Europe. Mais arrivé dans le nord de la France, dernier obstacle avant de rejoindre le Royaume-Uni, la Manche, il est finalement autorisé à la traverser à la nage. Et ce lundi 5 octobre... Une fois en Angleterre, il lui reste tout de même 400 km avant d'arriver à destination, à savoir chez sa mère. C'était Sarah, France Info. Allez, ciao.

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1: Bonjour Chantal Latsou.
2: Bonjour.
1: Vous êtes cette humoriste, comédienne, femme de théâtre et de cinéma qui occupe une place à part dans le paysage français avec cette voix immédiatement reconnaissable, ce phrasé, ce franc-parler, cette façon d'être drôle sans avoir l'air de chercher à l'être d'ailleurs. Et puis les générations passent et les plus jeunes continuent de venir vous chercher. Beaucoup d'actualités autour de vous en ce moment. Vous êtes de retour sur scène avec votre nouveau spectacle Forever dans lequel vous vous racontez aussi à travers vos souvenirs, votre vie personnelle, votre métier et le temps qui passe. Et vous êtes également à l'affiche de La Maison de nos rêves de Claude Zidi Junior, aux côtés notamment de Kev Adams. Vous avez dit un jour, quand je suis sur scène, rien ne peut m'arrêter. Tout est permis. Après toutes ces années, qu'est-ce qui devient encore plus possible sur scène, qui ne l'est nulle part ailleurs dans votre vie?
2: Tout est permis, tout est possible encore. C'est la scène, c'est vraiment le dernier endroit où on peut dire des choses. C'est vraiment l'endroit de liberté. Et pour moi, je me permets tout, en fait. Quelquefois, j'improvise des choses que j'avais pas prévues du tout et qui me permettent d'être, même d'aller loin dans les dires et dans les propos. Et ça me plaît parce que c'est l'endroit où je suis, je crois, où je suis le mieux. Si je ne fais pas de scène pendant un an, je suis pas dans mon assiette. Ou alors je le fais chez moi, je fais des scènes à mon mari, donc il est très malheureux.
1: Ce temps qui passe, que vous abordez dans Forever, est-ce qu'il vous fait rire ou est-ce qu'il vous fait peur?
2: Ça me fait peur dans la mesure où je me dis, putain, il reste plus grand-chose comme année, quoi. C'est fou ce que ça passe vite. Et c'est surtout ce qui reste qui est un peu angoissant. Sinon, le moment présent, non. Je suis heureuse, tout va bien, je touche du bois, donc j'ai pas vraiment peur. Mais quand je réfléchis au temps qui passe, c'est ça qui m'angoisse un peu.
1: Vous avez aussi décidé de finalement de vous amuser, de dire oui au projet qui vous tenait à cœur. C'est le cas par exemple du film La Maison de nos rêves. Vous y incarnez Nicolette, hein, une femme dont un jeune couple achète la maison en viager, en pensant pouvoir en profiter assez rapidement. Peine perdue d'ailleurs, parce que Nicolette se révèle beaucoup plus coriace que prévu. Qu'est-ce qui vous a plu chez cette femme très exactement?
2: C'est un rôle qui est écrit sur mesure. Elle est méchante, elle est tendre, elle est complètement folle en fait, elle est seule, elle veut combler cette solitude tout en étant épouvantable avec ce jeune couple et c'est terrible. J'ai jamais vu une bonne femme comme ça et en même temps, elle avoue sa solitude, elle avoue sa misère parce qu'elle est seule et la solitude, il n'y a pas pire. Donc c'est pour ça que c'est un film qui m'a plu parce qu'il y a autant de gaguesques, de drôleries que de vérité parce que ça part de quelque chose de triste. La solitude, il n'y a pas plus triste. C'est terrible. Donc la solitude, ne pas pouvoir partager avec quelqu'un, c'est épouvantable de finir comme ça. Ce truc m'a plu parce qu'il est en même temps profond et drôle.
1: Je voudrais qu'on parle de votre maman. Malheureusement, elle disparaît, vous êtes adolescente. Elle était elle-même très très drôle. Les gens s'esclaffaient de rire à chaque fois qu'elle racontait quelque chose. Est-ce qu'en montant sur scène, ça a été aussi une façon pour vous de la conserver un peu avec vous,
2: peut-être,
1: de conserver ce qu'elle vous a transmis?
2: Exactement, j'y pense beaucoup chaque fois que je suis sur scène et elle me donne des ailes et ça doit être ça parce que comme j'étais très timide quand j'étais plus jeune et je la regardais faire rire, elle adorait faire des dîners, elle faisait rire, elle était là vraiment le bout en train de la famille. Les gens réservaient chez le coiffeur pour savoir si elle était là aussi pour pouvoir rire parce qu'elle avait toujours des anecdotes à raconter sur chacun et je regardais ça, je me suis imprégnée de tout ça et en fait je ressemble de plus en plus à ma mère quand je vois des vieilles photos. C'était beaucoup moins flagrant avant, mais là, je lui ressemble de plus en plus. C'est incroyable.
1: Est-ce que la scène vous a sauvé? Parce que finalement, quand on regarde bien, vous étiez timide. Vous ne vous trouviez pas belle par rapport à d'autres, notamment
2: votre
1: meilleure
2: amie. Alors, quand je regarde les photos de moi jeune, écoutez, je suis pas mal.
1: On est toujours très dur quand on est enfant.
2: C'est incroyable.
1: Et vous avez réussi, avec la scène, à effectivement aller chercher ce côté d'amour du public et de l'amour tout court. Votre fils, malheureusement, est décédé. À ce moment-là, tout le monde vous a encouragé à remonter sur scène,
2: bien
1: parce que la scène vous
2: c'est clair, c'est net, même c'est vraiment la scène m'a aidée. Je voulais plus faire cette pièce que j'avais répétée avant le drame et je voulais plus la faire. J'avais dit à mes copains non, je viens pas, je fais pas, je peux pas, c'est pas possible. Et puis je voulais pas laisser Michel seul. J'étais cassée, j'étais brisée. Et en fait, ils ont insisté, ils m'ont très très entourée. Et en fait, le fait de jouer, de devoir faire rire les gens alors que j'avais ce drame en moi. Ça m'a énormément aidé, énormément.
1: Pour terminer, vous avez dit avoir mis longtemps à vous rencontrer vous-même. Aujourd'hui, est-ce que vous avez enfin ce sentiment que vous vous êtes rencontré et est-ce qu'elle vous plaît, cette Chantal là-dessous de là?
2: Eh bien, elle me plaît pas mal, en fait. Sauf quelquefois, je ne me supporte pas, mais elle me plaît pas mal. Et je suis très très contente de l'avoir rencontré. Et je lui dis, c'est une belle rencontre.
1: Merci beaucoup, Chantal Latsou, d'être passée dans le monde d'Élodie sur France Info. Je rappelle que vous êtes à l'affiche du film La Maison de nos rêves de Claude Zidi Junior, aux côtés notamment de Kev Adams, et que vous présentez également votre nouveau spectacle Forever sur scène et en tournée. Merci beaucoup.
2: Merci.
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0: Il est 3h, le flash Philippe Père. En France, les représentants des organisations lycéennes et étudiantes demandent à être reçus par Sébastien Lecornu après l'allocution ce mercredi soir du Premier ministre, allocution au cours de laquelle ils estiment qu'il n'y a eu aucune annonce pour répondre à la colère lycéenne. Colère lycéenne qui se prépare ce jeudi à une quatrième journée de mobilisation. Le chef du gouvernement a réaffirmé sa volonté que des annonces soient faites fin octobre pour répondre aux revendications des lycéens. Nul ne peut être indifférent aux angoisses qu'ils expriment, a assuré Sébastien Lecornu. Le Premier ministre qui a assuré aussi que les forces de l'ordre n'ont pas pour instruction d'affronter les lycéens. De son côté, le ministre de l'Intérieur, auditionné ce mercredi par les députés sur la gestion du maintien de l'ordre, a rejeté l'idée d'un changement de doctrine ou d'abandon des armes intermédiaires comme les grenades et les lanceurs de balles de défense, les LBD. Il est, selon Laurent Nunez, excessif de parler de répression policière. Vers une baisse de 12 à 18 centimes par litre de carburant à la pompe, c'est ce qu'a assuré le Premier ministre ce mercredi soir. Une baisse rendue possible, selon Sébastien Lecornu, par la mise à disposition aux distributeurs de 10 millions de barils de pétrole, de barils de gazole, puisés ces barils dans les stocks stratégiques de la France. Dans le Loiret, 3 mineurs ont été placés en garde à vue pour apologie du terrorisme. C'est le parquet d'Orléans qui l'annonce ce mercredi soir. Au cœur de cette enquête, une vidéo diffusée sur les réseaux sociaux en marge d'une mobilisation lycéenne. Vidéo dans laquelle de jeunes manifestants ont repris les paroles d'une chanson d'un rappeur. Paroles qui mentionnent les terroristes Mohamed Merah et Salah Abdeslam. Plus jamais Bolsonaro. Voilà le mot d'ordre derrière lequel des milliers de personnes ont défilé ce mercredi à Rio de Janeiro au Brésil. Une marche contre Flavio Bolsonaro, le fils de l'ex-président d'extrême droite Jair Bolsonaro, qui est arrivé en tête du premier tour ce dimanche, arrivé en tête devant le président sortant de gauche Lula. Le second tour de cette élection présidentielle est prévu le 25 octobre. Elle était sur le point d'être débranchée des appareils qui la maintenaient en vie à l'hôpital avant qu'elle ne reprenne connaissance. Et c'est l'un des avocats de Christa Pike, la condamnée aux États-Unis qui a survécu à deux injections létales, qu'il l'a assuré ce mercredi soir. La quinquagénaire condamnée à mort pour avoir torturé et tué une camarade en 1995 s'est depuis réveillée. Elle parle de façon très limitée, mais elle s'est dit en colère et désorientée. Et puis en judo, le jugement sévère, très sévère de Clarisse Agbeniénou envers elle-même aux mondiaux de judo ce mercredi. J'ai été nulle, a réagi la Française de 33 ans, championne olympique, après avoir échoué à décrocher une médaille. C'était un retour pour elle au plus haut niveau 7 mois après avoir donné naissance à son deuxième enfant. Il est 3h03, c'est la fin de ce flash. Prochain rendez-vous avec l'information, c'est avec moi et qui vous accompagne toute la nuit.
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2: Et avant d'accueillir un membre du syndicat Renouveau lycéen, puisqu'il a été bien sûr question de cette crise d'une partie de la jeunesse ce soir dans l'allocution du Premier ministre Sébastien Lecornu, nous allons évoquer avec vous Isabelle Raymond, chef du service éco de France Info, le prix de l'essence, parce que dans cette allocution multicrise, je le disais il y a un instant, le Premier ministre essaye de peut-être d'apaiser le pays, de le calmer, parce qu'il y a beaucoup de tensions en ce moment, et il y a en effet depuis plusieurs semaines, voire depuis plusieurs mois, cette crise des carburants, en raison évidemment de la guerre au Moyen-Orient, et là, une annonce, peut-être la seule, finalement,
3: tout à fait,
2: du Premier ministre,
3: c'est la seule annonce de ce soir,
2: ce soir,
3: vous avez tout à fait raison.
2: Cette baisse des prix à la pompe.
3: Oui, alors, je vais vous expliquer ce qu'annonce déjà Sébastien Lecornu. Il confirme la libération d'une partie des stocks stratégiques, donc ça avait été annoncé par Emmanuel Macron la semaine dernière, donc 10 millions de barils de gazole libérés sur 3 mois. Donc ça, c'est la confirmation donc faite par Sébastien Lecornu ce soir. Comment est-ce que la libération des stocks stratégiques peut avoir un effet à la pompe? C'est ce que nous a expliqué le Premier ministre. Il espère qu'il y aura une baisse de 12 à 18 centimes par litre de gazole d'ici le 1er novembre, a précisé Matignon au service politique de France Info. Donc il espère cette baisse à la pompe au 1er novembre. Comment va-t-il faire ? Il vend en fait ses stocks stratégiques aux distributeurs et il espère que les distributeurs vont répercuter les prix à la pompe. Et donc ce que dit aussi Sébastien Lecornu, c'est qu'il va rassembler les distributeurs dans les prochains jours autour de la table à Matignon pour leur expliquer le mécanisme et faire en sorte qu'ils achètent donc ces stocks et qu'ils répercutent les prix à la pompe.
2: C'est considérable tout de même, 12 à 18 centimes dans ce contexte de crise du pouvoir d'achat. Ça peut représenter une petite bouffée d'oxygène pour les ménages.
3: Exactement, pour ceux donc qui roulent au gazole, c'est à eux qu'il s'adresse aujourd'hui, puisqu'il a redit, il n'y aura pas de baisse de taxes, il n'y aura pas d'aide généralisée. Donc ce coup de pouce-là, il s'ajoute aux dispositifs, notamment grands rouleurs ou en direction des professionnels qui ont déjà été annoncés. Donc maintenant, reste à voir comment la libération de ces stocks stratégiques qui, d'après nos calculs, représentent à peu près 15 jours de consommation de gazole, comment ça va se répercuter à la pompe, comment les distributeurs vont faire en sorte de le répercuter à la pompe d'ici le 1er novembre. C'est en tout cas le souhait du gouvernement exprimé ce soir.
2: Il a aussi évoqué, Isabelle Raymond, puisqu'on parle du pouvoir d'achat, les prix de l'électricité, il a aussi évoquer les agriculteurs.
3: Oui, alors sur le prix de l'électricité, il dit que son objectif, c'est que le prix de l'électricité n'augmente pas cet hiver. Alors pour rappel, les prix de l'électricité, en tout cas les tarifs réglementés de l'électricité, ont augmenté de 2,5% au 1er août. Ça représente en gros une hausse de 26% par an pour un ménage qui est au tarif réglementé, au tarif bleu. Et la prochaine hausse des tarifs réglementés, elle est au 1er février. Et là, ce que nous dit Sébastien Lecornu, c'est qu'il espère qu'il n'y aura pas de hausse du tarif réglementé du gaz, de l'électricité au 1er février. Et donc, en gros, que le gouvernement ne va pas demander de hausse de taxes. Après, le 1er février, c'est extrêmement loin. Il peut y avoir de l'inflation d'ici là. Mais en tout cas, à ce stade, c'est l'annonce, le souhait, en tout cas exprimé ce soir par le chef du gouvernement.
2: Pour conclure, Isabelle Raymond, on a l'impression que le gouvernement n'actionne pas beaucoup de leviers parce qu'en fait, il n'en a pas beaucoup. Il n'a pas de marge de manœuvre budgétaire et on a l'impression que du coup il fait pression d'une certaine manière, hein, je ne sais pas, peut-être que je dis des bêtises, mais sur les distributeurs pour le carburant, sur EDF à venir bientôt pour le prix de l'électricité, quel est un petit peu votre point de vue sur cette question? Et il repousse aussi les annonces pour les lycéens
3: à la fin du mois d'octobre, sachant que les vacances scolaires seront passées par là. Donc on peut aussi imaginer qu'il espère un essoufflement du mouvement est-ce qu'il reverra le jour après les vacances scolaires? En tout cas, on peut se poser la question. Mais effectivement, il y a très peu d'annonces ce soir parce qu'il n'y a pas d'argent. Et c'est vrai qu'il conclut, en fait, il justifie l'absence d'annonces, de mesures financières par la nécessité de faire voter un budget. Il le dit d'ailleurs, je le dis avec gravité, il faut adopter un budget. Le budget sera présenté dans l'hémicycle à l'Assemblée nationale à partir de mardi prochain. Il appelle les parlementaires au patriotisme, c'est le mot qu'utilise Sébastien Lecornu, et il fixe et il rappelle les objectifs, un déficit à 5%, et un effort de redressement, c'est le mot qu'il utilise, de 54 milliards d'euros. Donc il dit, il n'y a pas de mesure ce soir, pas de mesure financière, parce qu'il y a un effort de redressement auquel nous devons tous participer.

0: dépenses de l'État l'année prochaine, 91 milliards d'euros devant celui de l'éducation nationale.
1: Ouais, donc c'est tout à fait considérable. Merci beaucoup. Isabelle Raymond, chef du service éco de France Info. Et on évoquait justement ces annonces reportées à la fin du mois sur cette crise de la jeunesse, des lycéens, mais aussi des étudiants. On va en parler avec Bilal Argissi, membre du syndicat lycéen, le renouveau lycéen. Avant cela, on va écouter un extrait de l'allocution du Premier ministre, justement sur ce report des annonces à la fin du mois.
2: Les premières décisions du gouvernement seront présentées à la fin du mois d'octobre. Et bien sûr, il y a la question des moyens. Le budget pour l'année prochaine, 2027, porte les crédits de l'éducation nationale à 64 milliards d'euros, avec une nouvelle hausse de 1,2 milliard d'euros par rapport à l'année dernière. C'est un des rares ministères, d'ailleurs, qui voit ses crédits augmenter. Et cette augmentation devra permettre de financer les priorités des lycéens, pas que. Et le budget de l'éducation nationale sera d'ailleurs discuté à l'Assemblée nationale le 12 novembre prochain. Cela nous laisse donc un mois pour traduire les contributions et les propositions des lycéens en amendements sur lesquels les députés et les sénateurs devront s'entendre.
1: Le Premier ministre Sébastien Lecornu. Bonsoir Bilal Argissi, vous êtes membre du renouveau lycéen. Est-ce que, selon vous, le Premier ministre essaie de gagner du temps ?
3: Bonsoir à vous. Oui, en effet, oui, le Premier ministre gagne du temps sur ce point-là. Nous, ce qu'on voit, c'est qu'il essaie de gagner du temps jusqu'aux vacances scolaires. Donc, il est vraiment en train de justement d'étouffer ce mouvement et d'aujourd'hui dire qu'il y a des choses qui ont été mises en place, mais pour le moment, il n'y a pas de réelle réponse.
1: Vous êtes déçu ou est-ce que vous attendiez à autre chose ?
3: Non, sincèrement, on est déçus, mais on s'attendait à ce discours-là. Hein. Écoutez, quand on passe que uniquement 6 minutes pour parler du mouvement lycéen, alors que le mouvement lycéen, il est sur le territoire national et il prend de l'ampleur, moi, je trouve ça sincèrement honteux aujourd'hui.
1: Qu'est-ce qui remonte du terrain ? On sait qu'une nouvelle journée d'action est prévue ce jeudi. Est-ce que la mobilisation, selon vous, va s'amplifier ou alors le mouvement va lentement s'essouffler ?
3: Écoutez, c'est ce qu'ils cherchent de leur part du gouvernement, c'est d'étouffer ce mouvement-là. Nous, de notre côté, je sais que les lycéens et lycéennes qui sont engagés resteront engagés et essaieront de faire perdurer ce mouvement-là sur la durée. Après, c'est ce que le gouvernement cherche encore une fois, c'est d'étouffer ce mouvement-là. Mais nous, de notre côté, on restera engagés. Et s'il faut bloquer nos établissements, on le fera jusqu'à qu'on nous entende.
1: Est-ce que vous allez être reçu prochainement, votre syndicat, votre organisation, comme les autres ?
3: Le syndicat a déjà été reçu par le ministre récemment. Moi, de mon côté, avec mon établissement, on va être reçu demain par le rectorat. Donc, ça permettra de faire avancer les choses au niveau de mon établissement scolaire, donc lycée Paul-Éluard à Saint-Denis. Mais voilà, donc, c'est la réponse qu'on a eue, hein, le dialogue avec une autorité de la communauté éducative.
1: Et dans ce genre de réunion, qu'est-ce que vous demandez ? Qu'est-ce qu'on vous répond ?
3: Écoutez, dans ce genre de réunion, ce qu'on demande, c'est nos revendications. Déjà qu'il y a eu une forme de réponse, le dialogue, nous inviter d'accepter de nous recevoir, c'est déjà une forme de réponse et d'être dans une démarche aussi d'avancement et de vouloir travailler ensemble pour résoudre un peu les problèmes actuels. Donc écoutez, aujourd'hui, oui, certes, nous, on va aborder, mettre sur la table les sujets qui sont présents dans notre établissement scolaire et puis ensuite, après avoir les réponses des autorités de la communauté éducative et ensuite voir comment on peut travailler sur la durée. Ce qu'on cherche, nous, c'est vraiment pas juste des réponses dans le vide, mais vraiment un travail sur la durée.
1: Donc le compte n'y est pas et le mouvement va se poursuivre.
3: C'est ça, oui. C'est ce qu'on espère.
1: Bilal Argissi, membre du Renouveau, lycéen invité ce soir de France Info.
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5: Le traumatisme et la reconstruction d'un ancien otage du Hamas. Ils sont 251 Israéliens à avoir été capturés par l'organisation terroriste il y a 3 ans, le 7 octobre 2023. 83 d'entre eux sont morts, les autres ont été libérés pour les derniers il y a un an. Omer Shem Tov, lui, a passé 505 jours dans les tunnels de Gaza, près d'un an et demi, au cours desquels il n'a jamais pensé rentrer vivant. Il a accepté de se confier aujourd'hui au micro de France Info de Thibault Lefebvre, notre correspondant à Jérusalem.
6: Omer Shem Tov, un nouveau tatouage depuis sa libération.
7: J'ai le rail, juste ici.
6: Rail, deux lettres en hébreu qui signifie tout simplement vivant.
7: I'm alive.
8: Je suis vivant. C'est tout.
7: I'm alive.
8: Je suis vivant. Je me sens comme le gars le plus chanceux du monde, vraiment.
7: Et bien.

0: derrière les apparences très soignées du jeune homme, ce sourire candide et les efforts que l'ancien otage de 24 ans déploie pour nous dire tout simplement qu'il va bien.
1: Je me sens incroyablement bien. Je reviens de 3 jours de vacances avec des amis.
0: Eh bien, la réalité est évidemment beaucoup plus compliquée. Pendant ces 3 jours de congé, par exemple, Omer était en Grèce quand, soudainement, le souvenir d'un de ses geôliers a surgi.
1: Je commence à ressentir ces flashbacks. J'étais assis dans un restaurant et le serveur est arrivé dans mon dos. Il avait la voix d'un des terroristes. Exactement la même voix. J'étais effrayé. Pendant une seconde, j'ai paniqué. Je l'ai regardé et j'ai vu que ce n'était pas le même gars. Mais tu sens comme si tu revivais ce moment. Soudainement, tout l'environnement change. Tu te files, tu ne peux pas bouger.
2: Ton
1: cœur se met à battre à 100 à l'heure et je dois faire face à ça quasiment tous les jours.
0: Omer est resté 505 jours otage à Gaza après avoir été enlevé sur le site du festival de musique techno Nova.
1: Je me souviens quand je courais, je voyais des gens touchés par des tirs, se jeter à terre, des corps partout dans les champs.
0: Il a ensuite été détenu dans un tunnel avant sa libération il y a un peu plus d'un an et demi.
1: J'étais dans le noir total, complètement affamé. Je suis devenu un esclave. Je creusais pour eux à l'intérieur du tunnel, je transportais des bombes d'un endroit à l'autre, je rangeais, je faisais à manger, je faisais tout et ils me crachaient dessus.
0: Une expérience traumatique qu'il raconte à qui veut bien l'entendre. Omer Shemtov est une victime et pourtant il subit des attaques sur les réseaux sociaux évidemment, mais aussi dans la vraie vie, comme par exemple lors de cette conférence dans une université américaine où il était invité à s'exprimer.
1: J'étais assis à une table au milieu du campus avec un drapeau israélien. J'étais là juste pour partager mon histoire. J'ai rencontré ce gars. Son nom est Kobe. Il m'a d'abord dit qu'il était juif. Il a commencé à me hurler dessus. Vous commettez un génocide. Vous mentez. À un moment, il s'est levé. Il a arraché le drapeau. J'ai attrapé ce drapeau. Il m'a poussé. Et puis, il a fait face à des étudiants qui étaient de mon côté. Il a commencé à les pousser. Il était très violent avec eux.
0: Cette agression raconte aussi les tensions autour de Gaza, et lors de ce type de rencontre, l'ancien otage dit être régulièrement interrogé sur son soutien à la guerre de destruction totale menée par son pays et sur les plus de 73 000 Palestiniens tués par son armée.
1: Je me sens mal pour eux. Je me sens mal pour ces femmes et ces enfants. Et en même temps, c'est un problème qui est trop grand pour moi. Donc oui, je ressens de l'empathie pour les enfants, mais pas pour les terroristes. Pas une seconde. Pas une seconde.
0: Omer Shemtov continue aujourd'hui de raconter son histoire, mais il espère un jour pouvoir passer à autre chose. Ne plus être, dit-il, Omer Shemtov, l'ancien otage, mais tout simplement être appelé par son prénom, Omer.
3: Témoignage d'un ex-otage du Hamas au micro France Info de notre correspondant à Jérusalem, Thibault Lefebvre. Témoignage que vous retrouvez en vidéo sur franceinfo.fr et sur nos réseaux sociaux ainsi que sur l'application de Radio France, bien sûr.
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3: Et bonjour Mathilde Bouquerel.
5: Bonjour.
3: Question ce matin dans le vrai ou faux au lendemain et sans doute à la veille de journée d'action des lycéens. La réforme dite Blanquer de 2019 a-t-elle réduit ou accentué les inégalités scolaires?
5: Cette réforme, c'est celle qui a supprimé les filières L, ES et S pour les remplacer par des choix de spécialité et qui a du même coup morcelé les emplois du temps avec de nombreuses heures de trous et des journées à rallonge. Pourtant hier sur France Info, le ministre de l'Éducation nationale, Édouard Geffray, a défendu la réforme Blanquer.
6: Elle a aussi permis à nos élèves de suivre enfin des spécialités qui leur correspondent, au lieu d'être dans une espèce de tunnel qui était sociologiquement en plus hyper marqué, hein, parce qu'il y avait des inégalités sociales monstrueuses selon les filières. On a considérablement réduit les inégalités sociales.
3: La réforme Blanquer a donc considérablement réduit les inégalités sociales dans l'orientation au lycée, dit le ministre. Est-ce que c'est vrai ou est-ce que c'est faux?
5: C'est faux, les inégalités sociales ont la peau dure. Avant la réforme, il y avait une surreprésentation d'élèves de familles très favorisées, en première et terminale S, et une sous-représentation d'élèves de familles défavorisés. Après la réforme, eh bien, c'est pareil, c'est même pire.
3: C'est-à-dire ?
5: On a regardé les données du ministère de l'Éducation nationale et on a comparé la proportion d'élèves de familles très favorisées et celle de familles défavorisées selon les filières. Pour les données d'après la réforme, on a pris les élèves qui ont choisi la triplette de spécialités maths, physique, SVT en première et qui ont conservé maths et physique en terminale. C'est ce qui se rapproche le plus de l'ancienne filière S. Avant la réforme, les élèves très favorisés représentaient 40% de ceux de première et terminale S. Après la réforme, ils étaient 50% de ceux ayant choisi les spécialités scientifiques dont je vous parlais. On le voit, ils sont un peu plus nombreux. Et quant aux élèves défavorisés, eh bien, ils représentaient 20% des premières et terminales S après avant la réforme et 15% seulement des élèves en spécialité scientifique après la réforme. Ils sont donc un peu moins nombreux.
3: On sait aussi, Mathilde, que les filles ont tendance à moins choisir les matières scientifiques. Est-ce que la réforme a changé quelque chose ?
5: Eh bien non. Avant la réforme, 47% des élèves de terminale S étaient des filles. Et en 2024, 5 ans après la réforme, c'est même pire, elles représentaient 38% seulement des élèves qui avaient choisi les spécialités maths et physique.
3: Le vrai ou faux, Mathilde Bouquerel.
5: France Info Monde.
3: Bonjour Nathanaël Charbonnier.
2: Bonjour.
3: Dans France Info Monde ce matin, la lettre d'Emmanuel Macron et de Friedrich Merz à la présidente de la Commission européenne, Ursula von der Leyen. Le président français et le chancelier allemand s'inquiètent de la guerre commerciale avec la Chine.
2: Oui, vous savez, quand le couple franco-allemand est sorti, c'est qu'il y a vite tempête. Et la tempête du moment porte en effet le nom de guerre commerciale avec la Chine, que par pudeur les deux présidents appellent déséquilibre économique mondial, mais ça veut vraiment dire la même chose. L'Europe a en effet plusieurs soucis. Elle a perdu de sa compétitivité, mais ce n'est pas tout. Elle doit se battre contre ses déficits commerciaux avec la Chine, contre la concurrence déloyale chinoise, contre les manipulations de change, notamment du yuan chinois sous-évalué. Cela fait beaucoup de soucis, et si l'Allemagne accepte de s'engager à nos côtés dans la bataille, c'est parce qu'elle commence à trouver l'addition salée. Jusqu'à présent, les Allemands laissaient faire, car ils avaient beaucoup à perdre à cause de leurs exportations vers Pékin, mais la tendance s'est inversée, et surtout les Chinois ont décidé de concurrencer les Allemands dans leur domaine de prédilection, les voitures haut de gamme.
3: Et le couple franco-allemand ne s'arrête pas au constat, il fait aussi des propositions.
2: Oui, il y a plusieurs pistes de riposte. La première est de dire on a des outils pour protéger notre marché européen, mais ils sont trop lents à mettre en place. Ce qu'il faudrait par exemple, c'est avoir un bouton comme le dispositif 301 utilisé par les Américains, qui permet de réagir vite en surtaxant certains produits. Autre piste qui va dans le même sens, celle de simplifier les votes afin de pouvoir mettre en place plus facilement et bien des mesures comme celle d'interdire certains produits qui ne respectent pas les normes européennes. Dernière piste, dite du de-risking, c'est le fait de ne pas mettre tous ses œufs dans le même panier en diversifiant au maximum nos approvisionnements pour ne plus être dépendants d'un seul pays.
3: Et si Français et Allemands se mobilisent, Nathanaël, c'est aussi parce que certains acteurs du commerce ne font pas leur travail.
2: Et oui, c'est la mission au départ de l'OMC, mais depuis l'arrivée de Donald Trump au pouvoir, l'Organisation mondiale du commerce est une sorte de zombie qui a du mal à vivre et à se faire entendre. L'OMC mal en point, la Commission européenne trop lente, cela ne peut plus durer, d'où cette lettre commune de la France et l'Allemagne. Et pour ceux qui n'auraient pas compris que les deux pays sont unis comme les cinq doigts de la main, eh bien Emmanuel Macron recevra demain et vendredi le président allemand pour une visite d'État, s'il vous plaît, et cela une semaine du prochain Conseil européen.
3: Nathanaël Charbonnier, France Info Monde.
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3: Dans l'œil de Constance Villanova ce matin, Polymarket, Constance, un site de Paris interdit en France, qui fait sa pub sur nos lycéens en colère.
7: Oui, Simon, imaginez le présentateur du 20h de France 2 qui conclut son JT d'un « Et maintenant, faites vos jeux ». C'est ce que fait Polymarket pour faire sa pub sur Instagram. Polymarket, c'est ce site américain où l'on mise de l'argent sur l'actualité. Le PMU, en gros, mais avec Emmanuel Macron à la place des chevaux. Derrière ce site, un milliardaire de 28 ans et parmi ses soutiens, un des fils de Donald Trump, ça donne le ton. Sur son compte Instagram ou X, Polymarket se déguise en fait en chaîne d'infos. La plateforme a publié hier une série d'images. D'abord, un titre racoleur, les manifestations font rage, la France ferme 500 écoles. Puis, des extraits de Fox News, la chaîne d'extrême droite américaine.
8: Between 400 and 500 high schools across France were closed today.
7: Et entre ces images, Polymarket place son produit, deux courbes comme celle de la bourse. Plus elle monte, plus les parieurs y croient. Une dissolution d'ici fin 2026, 7% de chance. Un départ d'Emmanuel Macron, 5%. Pourtant, la plateforme est interdite en France depuis l'été dernier.
3: Je comprends que les crises sont le fond de commerce de Polymarket.
7: Ok, oui, sinon, hein, quand Los Angeles brûlait, les utilisateurs misaient sur le prochain quartier en flammes. Pendant la guerre en Iran, 150 millions de dollars ont été échangés sur la chute de l'Ayatollah Khamenei.
3: Site interdit en France donc, mais vous avez découvert, Constance, que ce blocage est contourné.
7: Oui, avec un navigateur qui cache d'où l'on se connecte. J'y suis entrée en deux clics, je suis un peu un pirate du web. Et sur Polymarket, notre vie politique est partout. Le pari tendance du moment, Jordan Bardella quittera-t-il le RN? Et on commente en français. Après les écrits antisémites que Mediapart lui aurait attribués, un joueur exulte, merci Mediapart, ha ha ha. Et le Grand Paris est déjà ouvert à notre présidentiel, déjà des dizaines de millions de dollars brassés. Marine Le Pen, 43% de chance. Quand la justice a décidé qu'elle pourrait se présenter, sa cote a bondi. En relayant les grandes infos qui concernent la planète sur les réseaux sociaux, Polymarket se fait passer pour un média et pousse ses utilisateurs à parier sur des catastrophes, des destructions ou encore une colère lycéenne.
3: Merci beaucoup Constance Villanova.
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2: Il est 3h30, le flash Philippe Père. Les lycéens et les étudiants de nouveau appelés à manifester ce jeudi. Quatrième journée de mobilisation. Dans une allocution ce mercredi soir, le Premier ministre a réaffirmé que des mesures concrètes pour répondre à leurs revendications seront annoncées à la fin du mois d'octobre. Pas suffisant aux yeux des représentants des organisations lycéennes et étudiantes dont les représentants demandent à être reçus par Sébastien Lecornu en personne. En marge de cette mobilisation lycéenne qui s'est poursuivie ce mercredi à Marseille, une enquête est ouverte pour violence volontaire par personne dépositaire de l'autorité publique. Un adolescent de 17 ans, un lycéen, affirme avoir été blessé à la tête par le coup de matraque d'un policier. L'IGPN, la police des polices, est saisie. 10 millions de barils de gazole vont être mis à disposition des distributeurs de carburant en France, a annoncé ce mercredi soir le Premier ministre. Des barils issus des stocks stratégique du pays. Une mesure qui devrait permettre de faire baisser de 12 à 18 centimes d'euros le litre, le prix du litre à la pompe. C'est ce qu'assure Sébastien Lecornu. La cour d'assises de Paris a condamné ce mercredi en appel à 10 ans et 12 ans de détention deux accusés liés aux attentats de Trèbes et de Carcassonne dans l'Aude. Attentat en 2018 qui avait fait 4 morts, dont le gendarme Arnaud Beltrame. Des peines qui sont plus lourdes que celles prononcées en première instance. Marie-Carmen Abascal, l'octogénaire dont l'expulsion fin septembre a suscité une importante vague de protestations en Espagne, est morte à l'âge de 87 ans ce mercredi. Sa disparition suscite émotion et indignation chez les militants du droit au logement. Ce mercredi, les principaux syndicats du pays ont appelé à la grève générale le 11 novembre. Mobilisation pour, je cite, de meilleurs salaires, un logement décent et des mesures de contrôle des prix face à une inflation qui mine le pouvoir d'achat des Espagnols. C'est grâce à cette femme que l'homme a pu marcher sur la Lune. On apprend cette nuit la mort de la grande scientifique américaine Margaret Hamilton. La NASA lui doit l'élaboration du système informatique qui a été utilisé pour le programme Apollo, projet qui a permis d'envoyer pour la première fois des hommes sur la Lune il y a plus de 50 ans. Margaret Hamilton est morte le 30 septembre à l'âge de 90 ans. C'est ce que vient d'annoncer l'institut où elle a travaillé pendant près de 20 ans. Et puis, 9 romans, dont celui de Tellison Aurélien, retenu par le jury du prix Renaudot. La sélection a été annoncée ce mercredi. Le Canadien Tellison Aurélien, auteur de « C'était ça ou mourir », est accusé d'avoir utilisé l'intelligence artificielle pour écrire son roman. Des accusations qui ont conduit à son retrait de la sélection de 2 prix littéraires, le Goncourt et le Fémina. Il est 3h passées de 33 minutes, c'est la fin de ce flash. Le prochain rendez-vous avec l'info, c'est dans une demi-heure.
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3: Cette allocution multicrise d'un Premier ministre, Sébastien Lecornu, ce soir, pour essayer de calmer le pays. Aurélie Herbemont, un quart d'heure de discours, d'allocution, donc pour... on va dire essayer de calmer le jeu, certains diront gagner du temps peut-être sur la crise des lycéens et peu d'annonces finalement à l'arrivée.
4: Oui, Sébastien Lecornu s'est posé en démineur en chef, cerné par les crises, la plus aiguë d'abord, celle qui touche évidemment les lycées, avec un mot d'ordre, l'empathie avec les lycéens. Nul ne peut être indifférent aux angoisses qu'ils expriment, dit le Premier ministre, mais pas vraiment d'annonce concrète. Pour ça, il faudra attendre la fin octobre et les remontées de la plateforme en ligne ouverte aux lycéens, qui a déjà recueilli 40 000 contributions, et le tout dans un budget contraint, pas de rallonge pour les finances de l'éducation au-delà des 64 milliards déjà prévus pour l'an prochain. Mais il sera possible de prendre en compte les priorités des lycéens et de faire bouger les curseurs dans cette enveloppe au cours d'un débat à l'Assemblée fixé au 12 novembre pour le volet éducation du budget. Mais pour le Premier ministre, pas question d'oublier les crises qui font moins la une des médias depuis 10 jours. En premier lieu, celle qui concerne la hausse des prix du carburant.
3: C'est peut-être justement pour éviter que ne refasse surface que le Premier ministre a fait une annonce, mais elle est quand même importante.
4: Oui, la France va libérer 10 millions de barils issus de ses stocks stratégiques pour faire baisser les prix sans que ça coûte un centime aux finances publiques. Le gouvernement va maintenant négocier avec les distributeurs pour que le gasoil, car on parle uniquement du gasoil, pas de l'essence, baisse de 12 à 18 centimes par litre. L'objectif de Matignon est que les Français qui roulent au diesel voient la différence à la pompe à partir du 1er novembre. Sébastien Lecornu cherche à apaiser la grogne sociale alors qu'on en a moins parlé, nous les médias, ces dernières semaines. Mais lui, il n'a pas oublié qu'il y a des appels à la mobilisation pour le 17 octobre contre l'envolée des prix du carburant. La superposition des crises ne doit pas nous amener à oublier les précédentes, insiste son entourage. C'est pourquoi Sébastien Lecornu a aussi voulu adresser un message aux agriculteurs mis en grande difficulté par l'intensité de la sécheresse estivale. Des milliers d'exploitations sont en péril, insiste-t-il. Mais ça, c'est sa ministre de l'Agriculture qui devra détailler le plan d'urgence.
3: Oui, ce sera demain à l'occasion du Salon de l'élevage à Cournon d'Auvergne. Et puis Aurélie, bien sûr, d'ailleurs vous en avez parlé sans vraiment en parler, mais on sent que le Premier ministre est cerné par ses contraintes budgétaires. Le budget, il en a parlé, même si pour les Français, ça paraît un peu abstrait, mais ça va être très concret dans les prochains jours.
4: Ça peut paraître effectivement abstrait pour les Français, mais en fait, c'est le cœur du problème, le budget. Et ça explique aussi nos finances publiques dans le rouge. Et bien, ça explique que dans cette allocution, et bien, il n'y a aucune annonce sonnante et trébuchante. Les caisses sont vides, ce qui restreint fatalement les marges de manœuvre. Marge de manœuvre restreinte aussi au niveau politique. Je rappelle que Sébastien Lecornu n'a pas de majorité à l'Assemblée. Alors après les multiples appels à la responsabilité des députés de l'opposition, Sébastien Lecornu choisit cette fois d'en appeler à leur patriotisme. Ne pas avoir de budget avant la présidentielle fragiliserait le pays, insiste le Premier ministre. Alors il est prêt à discuter le budget, ligne à ligne s'il le faut, mais à une condition, à la condition de rester dans les clous des 5% de déficit.
3: Petite question subsidiaire, Aurélie Herbemont.
4: Je m'attends toujours avec vous.
3: Est-ce que l'exécutif a une crainte particulière que ces différentes crises se rejoignent quelque part dans un grand mouvement ? Est-ce qu'il y a de l'inquiétude au sommet de l'État ?
4: C'est toujours le risque. Alors c'est vrai qu'on s'est régulièrement brandi la fameuse convergence des luttes. Alors ça fait depuis 10 ans que certains essayent, hein, d'ailleurs Jean-Luc Mélenchon, hein, quasiment depuis qu'Emmanuel Macron est à l'Élysée. Jusqu'ici ça n'a pas fonctionné, il n'y a pas vraiment eu de convergence des luttes. Mais là c'est vrai qu'on voit qu'en termes de calendrier, l'exécutif est obligé d'y être un minimum attentif, d'où cette expression ce soir, mais multicrise. Même ce dont on parle moins, nous dans les médias, mais ça existe toujours. Les agriculteurs sont toujours dans une situation catastrophique. Le prix du carburant n'a pas baissé pendant qu'on parlait de la crise des lycées ou quelques jours avant quand on parlait de la venue du pape en France. Donc effectivement, ce sont des signaux faibles ou plus ou moins faibles que le gouvernement est obligé de surveiller et auxquels il faut effectivement faire attention, parce que là on a la crise des lycées, mais souvenez-vous, hein, le 17 octobre il y avait des appels à une mobilisation contre les prix du carburant, et les agriculteurs aussi à un moment, s'ils ne sont pas entendus, risquent de ressortir dans la rue. C'est écrit, donc le but c'est que tout ce monde-là ne se coalise pas contre le gouvernement, c'est vraiment l'objectif du gouvernement.
3: Merci beaucoup Aurélie Herbemont du service politique de France Info, et bonsoir à vous Philippe Salmin.
5: Bonsoir.
3: Professeur d'histoire économique à l'université Paris-Dauphine, directeur de Cyclope, un centre de recherche sur les marchés des matières premières et de l'énergie. On va écouter, avant de vous entendre, Sébastien Lecornu évoquer justement les prix des carburants dans son allocution ce soir.
6: Nous mettrons donc 10 millions de barils de gazole issus de nos stocks à la disposition des distributeurs en France. Je signerai prochainement le décret permettant cette opération, prévue pour durer 3 mois. Cela a été notifié ce matin à l'Agence internationale de l'énergie. Les générations précédentes ont constitué ces réserves pour faire face aux pénuries. Nous allons les utiliser de manière nouvelle pour agir sur les prix. Le gazole concerné a été acheté avant la flambée des cours. Il sera mis à disposition au prix de revient de ces stocks, ce qui permet mécaniquement de baisser les prix à la pompe dans un ordre de grandeur évalué entre 12 et 18 centimes par litre de gazole. Je réunirai à Matignon l'ensemble des distributeurs pour y travailler dans les tout prochains jours. Cette baisse bénéficiera à toutes celles et ceux qui achètent du gazole et s'ajoutera évidemment aux aides existantes. Les cours mondiaux continueront d'évoluer, vous le savez, vous le voyez, mais nous pouvons ainsi amortir une partie du choc. Les volumes seront évidemment encadrés pour préserver notre sécurité d'approvisionnement, cela va sans dire, et les opérateurs auront jusqu'à un an pour reconstituer ces stocks. Cette mesure nous donne un répit, du temps, pour réduire une dépendance qui nous expose, crise après crise, à des décisions prises ailleurs.
3: Le Premier ministre Sébastien Lecornu. Philippe Chalmin, vous êtes donc avec nous. Qu'est-il de neuf, finalement, dans ce qu'a dit le Premier ministre, à part promettre donc cette baisse pour le gasoil hein, de 12 à 18 centimes pour le prix au litre. Il n'y a pas grand-chose de neuf, finalement, par rapport à ce qui avait été annoncé lors du G7, à savoir libérer 100 millions de barils. Les 10 millions, là, c'est la part de la France, c'est bien ça.
5: Je n'ai pas fait les calculs, mais c'est peut-être un peu plus que la part de la France. C'est surtout totalement concentré sur le diesel, ce qui est finalement assez bien vu, puisque on sait que 45% des automobiles françaises fonctionnent toujours au diesel, que ce sont en général les plus anciennes, celles dont les propriétaires sont peut-être parmi les moins bien lotis. Il y a aussi tous les artisans, etc. Et donc, finalement, ça permet de viser une partie de la population qui est peut-être la plus sensible à la hausse de prix. C'est vrai que jusque-là, on n'avait pas tellement utilisé cette arme. Ça va, alors, je ne vais pas rentrer dans le détail des calculs. J'imagine que si le Premier ministre est lancé dans une évaluation entre 12 et 18 centimes, c'est que ça correspondra à peu près à la réalité. Comme ça a été remarqué, ça ne concerne pas l'essence. Donc, c'est relativement ciblé. Et puis, c'est un avantage merveilleux, c'est que pour un gouvernement qui, de toute façon, n'a aucune marge de manœuvre budgétaire, ça n'engage pour l'instant aucune dépense. La reconstitution des stocks stratégiques étant peut-être un petit peu floue, puisqu'on imagine qu'il faudra que ce soit les distributeurs eux-mêmes qui remettent ce diesel dans les stocks. Mais bon, ce sera dans un an. On ne sait pas du tout quelle sera la situation à ce moment-là.
3: Pour faire baisser le prix, qu'on soit bien clair, Philippe Chalmin, ça veut dire que le gouvernement va mettre donc sur le marché français 10 millions de barils. Question subsidiaire, d'ailleurs, ça correspond à combien de jours de consommation en France ? On le sait, ça ?
5: On consomme à peu près 600 000 barils de diesel par jour. Okay. Donc ça représenterait 15 jours de consommation totale. Mais on peut imaginer que ces 10 millions de barils, d'abord, vous avez remarqué que c'est étalé sur 3 mois, si j'ai bien entendu, que ça va mettre du temps à se mettre en place, que ces barils seront mélangés à d'autres achetés sur le marché. Donc, quelque part, c'est ce qui explique que la baisse soit relativement modique. Elle est modique, mais elle n'est quand même pas négligeable du tout. Hein. C'est quand même un effort important.
3: Sur un plein, on sait à peu près ce que ça va représenter ?
5: Écoutez, il faut faire vos calculs, mais si vous faites, je ne sais pas, si vous faites un plein de 60 litres, si vous gagnez, allez, mettons 10 centimes, là je suis plutôt dans le bas de la fourchette, vous gagnez quand même 6 euros. Ah, ça n'est pas extraordinaire, mais enfin c'est mieux que rien. C'est un geste, c'est un geste de solidarité. De toute façon, il faut bien être conscient du fait que le gouvernement n'avait aucune marge de manœuvre. Faire, comme certains le souhaitaient, une baisse de la TVA, par exemple, il faut se rappeler que 1 centime de taxe au litre, cela représente en année pleine 500 millions d'euros de recettes fiscales. Donc l'équivalent de 10 centimes, c'est 5 milliards d'euros, soit à peu près la moitié de ce que réclament les lycéens aujourd'hui pour payer les enseignants et restaurer les lycées.
3: Philippe Chalmin, juste puisque je me suis interrompu tout seul en vous posant la question sur ce que ça représentait en termes de consommation, ces barils que la France va mettre à disposition des distributeurs sont des barils achetés donc moins chers à l'époque où les stocks ont été reconstitués, mais ce n'est pas le gouvernement qui va fixer les prix. En clair, il va inciter les distributeurs à reporter directement la baisse du prix d'achat de ces barils à la pompe. C'est bien ça.
5: Oui, et on peut imaginer quand même que, de ce point de vue-là, une des chances de la France est qu'à la différence de bien d'autres pays, 60% de la distribution de carburant est le fait de la grande distribution en France, que la grande distribution a fait des carburants un produit d'appel, qu'on sait déjà que leurs marges sont extraordinairement limées, et donc on peut tout à fait imaginer que de ce point de vue-là, ils joueront le jeu. Donc là, je suis moins inquiet. La question d'ailleurs toujours récurrente des marges de la distribution, etc., il me semble qu'elle n'existe pas dans la plupart des cas, si ce n'est le besoin qu'il peut y avoir de soutenir par contre des petits distributeurs dans des zones dans lesquelles la grande distribution est peu présente. Mais pour le reste, là, je pense que la grande distribution jouera le jeu, donc ces baisses seront effectives. Maintenant, il faut bien se rendre compte qu'elles ne peuvent être que temporaires, que le prix des carburants aujourd'hui, il dépend du prix du baril de pétrole, de la situation donc à Hormuz, de la situation à Bab el-Mandeb, de la situation en Russie, bien entendu. Il dépend du prix du fret, il dépend des marges de raffinage, et que, oui, nous sommes confrontés aujourd'hui à un véritable choc sur lequel nous sommes à peu près dans la même situation, paradoxalement, qu'un pays comme les États-Unis, pourtant producteurs, exportateurs, et où le souci de M. Trump est identique à celui de M. Le Cornu, c'est la hausse du prix du pétrole, du prix du diesel.
3: Merci Philippe Chalmin, professeur d'histoire économique à l'Université Paris-Dauphine, directeur de Cyclope, centre de recherche sur les marchés des matières premières et de l'énergie.
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4: Salut, c'est Sarah. Ça dit quoi ?
7: I'm alive. Je suis vivant. C'est tout. That's it. La communauté internationale a été trop tiède dans ses réactions.
4: Nous sommes le 7 octobre 2026, 3 ans jour pour jour depuis l'attaque du Hamas en Israël qui a fait plus de 1200 morts et plus de 250 otages. Parmi eux, il y avait Omer Shemtov. Il est resté 505 jours en captivité. Il affirme à mon collègue Thibault Lefebvre qu'il va bien aujourd'hui, mais il reste traumatisé.
8: J'étais assis dans un restaurant et le serveur est arrivé dans mon dos. Il avait la voix d'un des terroristes. J'étais effrayé. Pendant une seconde, j'ai paniqué. Tu sens comme si tu revivais ce moment. Et je dois faire face à ça quasiment tous les jours.
4: Il a été libéré depuis plus d'un an et demi. La guerre à Gaza, elle continue. Un cessez-le-feu a bien été signé il y a presque un an, mais depuis, des Palestiniens sont toujours tués. 2 morts encore ce matin. L'enclave est détruite à 80% et l'aide humanitaire peine à arriver sur place.
7: Mes valeurs ont été mises à rude épreuve.
4: Ce Français travaillait pour le Programme Alimentaire Mondial qui dépend de l'ONU. Il a fini par démissionner tellement il était découragé.
7: Là où je suis très en colère, c'est sur toutes les contraintes qu'on a vécu pour nourrir les gens. Les contraintes israéliennes, le temps de stockage sous le soleil, sous la pluie, de la farine, qui était soit dure comme de la brique, soit qui est en train de pourrir, des boîtes de conserve percées.
4: En fait, rien ne bouge pour la population. Aux États-Unis, Donald Trump a bien présenté un plan de paix pour mettre fin à la guerre, désarmer le Hamas, organiser la reconstruction. Nous allons aider Gaza à en faire un endroit prospère et sûr, dit le président américain. Mais le Hamas n'est pas désarmé. Israël contrôle toujours les 2/3 de Gaza. Les frappes continuent et la force internationale, censée être déployée sur place, n'est pas constituée.
9: C'était des manifestations sereines et déterminées.
4: Entre 260 et 450 000 personnes ont défilé hier, des lycéens avec leurs parents, des étudiants, des enseignants, des syndicats, dont la CGT dirigée par Sophie Binet.
9: Si j'ai un conseil à donner au gouvernement, c'est qu'il faut qu'il réponde vite
10: aux revendications. Et en réponse, le gouvernement a annoncé l'organisation de temps de démocratie interne dans les lycées. En gros, une demi-journée baptisée, donc pendant laquelle les cours sont annulés, pour échanger au sein de l'établissement. Et le moins qu'on puisse dire, c'est que les lycéens ne sont pas convaincus.
11: C'est un sujet.
12: Moi, je veux bien discuter. La problématique que j'ai, c'est que ça ne va pas se régler à vendredi entre 8h et midi. Ça, c'est juste un pansement.
10: Ça et la plateforme de consultation ouverte aux lycéens, ça rappelle le grand débat et les cahiers de doléances mis en place pour mettre fin à la crise des gilets jaunes. Près de 20 000 cahiers, 200 000 contributions, donc des propositions qui sont restées lettres mortes. Aujourd'hui, ces cahiers sont consultables dans les centres départementaux d'archives. Un projet est en cours pour qu'ils soient accessibles en ligne l'année prochaine. Mais c'est loin d'être évident car tout doit être anonymisé. Retraite, accès aux soins, aux transports, fin de mois compliquées, les situations décrites par les Français y sont parfois très personnelles. Une fois accessibles, ils serviront notamment de matériel pour la recherche scientifique, à moins que les responsables politiques s'en saisissent pour mettre en place de nouvelles politiques publiques.
13: C'est pas très convaincant tout ça. N'a rien d'autre à me montrer ?
14: Si, la porte !
10: Et des lycéens pas convaincus, ce sont des lycéens dans la rue. Une nouvelle journée de mobilisation est déjà prévue demain, jeudi, soutenue par les syndicats, mais ça ne devrait pas s'arrêter là.
15: Jusqu'au 17 octobre, qui sera le retour des gilets jaunes, en tout cas, je peux vous dire que ça va monter crescendo et que on y sera.
10: Avant de changer de sujet, je voulais te signaler aussi que le policier, auteur d'un tir de lance-grenade lacrymogène qui a défiguré Eden à Saint-Ouen-l'Aumône, a été mis en examen. Le jeune homme de 14 ans souffre d'une double fracture de la mâchoire. Presque toutes ses dents sont cassées. C'est le premier policier inquiété depuis le début du mouvement. Drôle d'ambiance dans laquelle va se retrouver Sophie Adno. L'astronaute quitte la Station Spatiale Internationale aujourd'hui vers 14h. Sa capsule doit amerrir au large de la Californie demain en fin d'après-midi. Mais elle ne reviendra pas en France tout de suite. Elle va d'abord passer quelques semaines à Cologne en Allemagne pour prendre le temps de se réadapter à la vie en gravité. Et puis tant qu'on est sur les gens qui viennent de contrées lointaines, tu connais Carl Busby ?
16: Hi, I'm Carl.
10: Cet ancien militaire britannique devenu une espèce d'explorateur voyage depuis 28 ans à pied et il vient d'arriver dans son pays natal. En novembre 1998, il se lance un défi fou et part du sud du Chili avec pour objectif rallier la maison de sa mère en Angleterre avec deux règles, interdiction d'utiliser un transport quel qu'il soit pour avancer et interdiction de rentrer chez lui autrement qu'en marchant. Donc depuis 10 000 jours, Carl Busby marche. Il est parti d'Amérique du Sud, direction le nord. Il a traversé le détroit de Bering entre l'Alaska et la Russie. Là, on est déjà en 2006. Il se fait arrêter par les services de renseignement russes. Il reste enfermé pendant plus d'un mois pour des histoires de visa. Ensuite, la Chine, puis jusqu'en Turquie. En 2025, il met son premier pied en Europe. Mais arrivé dans le nord de la France, dernier obstacle avant de rejoindre le Royaume-Uni, la Manche, il est finalement autorisé à la traverser à la nage. Et ce lundi 5 octobre... Une fois en Angleterre, il lui reste tout de même 400 km avant d'arriver à destination, à savoir chez sa mère. C'était Sarah, France Info. Allez, ciao!

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1: Bonjour Chantal Latsou.
2: Bonjour.
1: Vous êtes cette humoriste, comédienne, femme de théâtre et de cinéma qui occupe une place à part dans le paysage français avec cette voix immédiatement reconnaissable, ce phrasé, ce franc-parler, cette façon d'être drôle sans avoir l'air de chercher à l'être d'ailleurs. Et puis les générations passent et les plus jeunes continuent de venir vous chercher. Beaucoup d'actualités autour de vous en ce moment. Vous êtes de retour sur scène avec votre nouveau spectacle Forever dans lequel vous vous racontez aussi à travers vos souvenirs, votre vie personnelle, votre métier et le temps qui passe. Et vous êtes également à l'affiche de La Maison de nos rêves de Claude Zidi Junior, aux côtés notamment de Kev Adams. Vous avez dit un jour, quand je suis sur scène, rien ne peut m'arrêter. Tout est permis. Après toutes ces années, qu'est-ce qui devient encore plus possible sur scène, qui ne l'est nulle part ailleurs dans votre vie?
2: Tout est permis, tout est possible encore. C'est la scène, c'est vraiment le dernier endroit où on peut dire des choses. C'est vraiment l'endroit de liberté. Et pour moi, je me permets tout, en fait. Quelquefois, j'improvise des choses que je n'avais pas prévues du tout et qui me permettent d'être, même d'aller loin dans les dires et dans les propos. Et ça me plaît parce que c'est l'endroit où je crois où je suis le mieux. Si je ne fais pas de scène pendant un an, je ne suis pas dans mon assiette. Ou alors je le fais chez moi, je fais des scènes à mon mari, donc il est très malheureux.
1: Ce temps qui passe, que vous abordez dans Forever, est-ce qu'il vous fait rire ou est-ce qu'il vous fait peur?
2: Ça me fait peur dans la mesure où je me dis, putain, il reste plus grand-chose comme année, quoi. C'est fou ce que ça passe vite. Et c'est surtout le qui reste qui est un peu angoissant. Sinon, le moment présent, non. Je suis heureuse, tout va bien, je touche du bois, donc j'ai pas vraiment peur. Mais quand je réfléchis au temps qui passe, c'est ça qui m'angoisse un peu.
1: Vous avez aussi décidé de finalement de vous amuser, de dire oui au projet qui vous tenait à cœur. C'est le cas par exemple du film La Maison de nos rêves. Vous y incarnez Nicolette, hein, une femme dont un jeune couple achète la maison en viager, en pensant pouvoir en profiter assez rapidement. Peine perdue d'ailleurs, parce que Nicolette se révèle beaucoup plus coriace que prévu. Qu'est-ce qui vous a plu chez cette femme très exactement?
2: C'est un rôle qui est écrit sur mesure. Elle est méchante, elle est tendre, elle est complètement... folle en fait, elle veut combler cette solitude tout en étant épouvantable avec ce jeune couple et c'est terrible. J'ai jamais vu une bonne femme comme ça et en même temps, elle avoue sa solitude, elle avoue sa misère parce qu'elle est seule et la solitude, il n'y a pas pire. Donc c'est pour ça que c'est un film qui m'a plu parce qu'il y a autant de gaguesse, de drôlerie que de vérité parce que ça part de quelque chose de triste. La solitude, il n'y a pas plus triste. C'est terrible. Donc la solitude, ne pas pouvoir partager avec quelqu'un, c'est épouvantable de finir comme ça. Ce truc m'a plu parce qu'il est en même temps profond et drôle.
1: Je voudrais qu'on parle de votre maman. Malheureusement, elle disparaît, vous êtes adolescente. Elle était elle-même très très drôle. Est-ce qu'elle a fait de rire à chaque fois qu'elle racontait quelque chose? Est-ce qu'en montant sur scène, ça a été aussi une façon pour vous de la conserver un peu avec vous, conserver ce qu'elle vous a transmis?
2: Exactement, j'y pense beaucoup chaque fois que je suis sur scène et elle me donne des ailes et ça doit être ça parce que comme j'étais très timide quand j'étais plus jeune et je la regardais faire rire, elle adorait faire des dîners, elle faisait rire, elle était là vraiment le bout en train de la famille, les gens réservés chez le coiffeur pour savoir si elle était là aussi pour pouvoir rire parce qu'elle avait toujours des anecdotes à raconter sur chacun et je regardais ça, je me suis imprégné de tout ça et en fait je ressemble de plus en plus à ma mère quand je vois des vieilles photos. C'était beaucoup moins flagrant avant, mais là, je lui ressemble de plus en plus. C'est incroyable.
1: Est-ce que la scène vous a sauvé? Parce que finalement, quand on regarde bien, vous étiez timide. Vous ne vous trouviez pas belle par rapport à d'autres, notamment
2: alors,
1: cette meilleure amie.
2: Quand je regarde les photos de moi jeune, eh ben, écoutez, je suis pas mal.
1: On est toujours très dur quand on est enfant.
2: C'est incroyable.
1: Et vous avez réussi, avec la scène, à effectivement aller chercher ce côté d'amour du public et de l'amour tout court. Votre fils, malheureusement, est décédé. À ce moment-là, tout le monde vous a encouragé à remonter sur scène. Est-ce que la scène vous
2: C'est clair, c'est net, même c'est vraiment... la scène m'a aidée. Je voulais plus faire cette pièce que j'avais répétée avant, le drame, et je voulais plus la faire. J'avais dit à mes copains, non, je viens pas, je fais pas, je peux pas. C'est pas possible, et puis je voulais pas laisser Michel seul. J'étais cassée, j'étais brisée. Et en fait, ils ont insisté, ils m'ont très très entourée. Et en fait, le fait de jouer, de devoir faire rire les gens, alors que j'avais ce drame en moi... ça m'a énormément aidé, énormément.
1: Pour terminer, vous avez dit avoir mis longtemps à vous rencontrer vous-même. Aujourd'hui, est-ce que vous avez enfin ce sentiment que vous vous êtes rencontré et est-ce qu'elle vous plaît, cette Chantal là-dessous de là?
2: Eh bien, elle me plaît pas mal, en fait. Sauf quelquefois, je ne me supporte pas, mais elle me plaît pas mal. Et je suis très très contente de l'avoir rencontré. Et je lui dis, c'est une belle rencontre.
1: Merci beaucoup, Chantal Latou, d'être passée dans le monde Élodie sur France Info. Je rappelle que vous êtes à l'affiche du film La Maison de nos rêves de Claude Zidi Junior, aux côtés notamment de Kev Adams, et que vous présentez également votre nouveau spectacle Forever sur scène et en tournée. Merci beaucoup.
2: Merci.
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0: Il est 4 heures, le flash Philippe Père. Une baisse de 12 à 18 centimes d'euros par litre de gazole, c'est la promesse de Sébastien Lecornu ce mercredi soir. Le Premier ministre a annoncé que la France va mettre 10 millions de barils de gazole à disposition des distributeurs de carburant, des barils issus des stocks stratégiques du pays. Le décret pour cette opération prévue pour durer 3 mois doit être signé prochainement. Le chef du gouvernement a aussi indiqué hier soir avoir demandé à EDF de mobiliser au maximum ses capacités de production, et ce pour que les prix de l'électricité n'augmentent pas cet hiver. Des annonces faites au cours donc d'une allocution à Matignon, au cours de laquelle le Premier ministre était attendu face à la colère lycéenne, colère qui continue de s'exprimer en France. Nouvelle journée de mobilisation, la quatrième prévue ce jeudi. La colère des jeunes ne vient pas de nulle part. Nul ne peut être indifférent aux angoisses qu'ils expriment, a déclaré Sébastien Lecornu, qui a réaffirmé que les premières décisions pour répondre à cette crise seront présentées à la fin du mois d'octobre. Une enquête ouverte à Marseille pour violence volontaire par personne dépositaire de l'autorité publique et avec arme. On l'a appris hier soir, mercredi en début de soirée, après qu'un adolescent de 17 ans a été blessé à la tête, apparemment par un coup de matraque. C'est en tout cas ce qu'affirme ce lycéen lors d'un rassemblement ce mercredi devant un lycée de la ville. L'autoroute A69 entre Toulouse et Castres, la préfecture interdit toute mobilisation jusqu'au 12 octobre, alors que des opposants se préparaient à une grande mobilisation entre vendredi et dimanche. La décision prise par le préfet pour le préfet qui dit redouter des troubles à l'ordre public. L'exécution d'un homme de 46 ans aux États-Unis ce mercredi dans l'état du Texas, l'administration pénitentiaire américaine l'annonce cette nuit. C'est la première mise à mort dans le pays depuis l'échec inédit de celle de Christa Pike, qui a survécu à deux injections létale il y a une semaine, condamné à la peine maximale pour meurtre. Jamal Howard est la 30e personne exécutée depuis le début de l'année dans le pays. Objectif Terre pour Sophie Adnaud. Après 8 mois dans l'espace et une dernière journée de voyage, celle qui est devenue la deuxième française de l'histoire dans l'espace doit amerrir aujourd'hui, ce jeudi, dans l'océan Pacifique au large de la Californie. Elle aura passé au total, Sophie Adnaud, 235 jours à 400 km au-dessus de nos têtes. Et puis l'Euroleague de basket et ce duel franco-français ce mercredi soir. L'ASVEL a battu le Paris Basketball, une victoire sur le fil, 98 à 96 du club de Villeurbanne, donc sur le parquet des Parisiens. C'est la fin de ce flash, il est 4h bientôt passé de 3 minutes tout pile. Je vous accompagne jusqu'au bout de la nuit pour vous informer.
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2: Bonsoir à tous et bienvenue dans Les Informés, mercredi 7 octobre. Voici notre fait du jour. Face à la colère, Sébastien Lecornu offre un calendrier aux lycéens. Allocution du Premier ministre ce soir, Parcoursup, emploi du temps, manque d'enseignants, première décision fin octobre et des mesures dans le budget. Ça, ce sera mi-novembre, deux dates à retenir. Donc, on va essayer de comprendre ce soir si le Premier ministre essaie de gagner du temps, s'il peut aussi calmer le mouvement avec si peu de concret pour l'instant. Et puis, quand une crise peut en cacher une autre, c'est sur les carburants et l'énergie que les annonces sont les plus tangibles ce soir. La promesse d'une baisse des prix du gazole, l'électricité qui n'augmentera pas, c'est ce qu'on retient aussi. On va détailler, décrypter tout cela. Alors Sébastien Lecornu va-t-il parvenir à apaiser les colères? Nous avons une heure pour voir tout cela, voir toutes les réactions aussi, elles sont déjà nombreuses. Les informer en édition spéciale, c'est parti. Avec autour de la table Aurélie Herbemont, bonsoir.
3: Bonsoir.
2: Chef adjointe du service politique de France Info, bonsoir Isabelle Raymond.
4: Bonsoir.
2: Chef du service économie et sociale de France Info, là encore, je salue Séverin Husson, bonsoir à vous.
5: Bonsoir.
2: Directeur adjoint de la rédaction de La Croix, et bonsoir Bruno Cotterès.
6: Bonsoir.
2: Chercheur CNRS au CEVIPOF et enseignant à Sciences Po.
7: Ce qui se passe dans les lycées nous touche toutes et tous, élèves, parents, enseignants ou simplement citoyens. Des lycéens manifestent. C'est leur droit, y compris pour contester le gouvernement. Nous avons le devoir de les écouter. Prendre les jeunes au sérieux, c'est autant soutenir leur engagement que partager avec eux les difficultés, mais aussi les contraintes. Mais nous avons également vu ces derniers jours des violences. Des élèves et des personnels agressés, des policiers et des gendarmes blessés, des établissements incendiés ou dégradés, des milliers d'heures de cours perdus, sans oublier les menaces et les insultes. Les responsables politiques qui utilisent cette colère pour mener leurs batailles électorales prennent une responsabilité grave. On ne peut pas jouer avec la sécurité des jeunes de France.
2: Alors Aurélie Herbemont, on entend les mots d'apaisement de Sébastien Lecornu ce soir. Ils sont visibles, audibles en tout cas. En revanche, pas du tout de concret.
3: Apaisement, empathie, effectivement, à l'égard des lycéens qui sont mobilisés depuis quasiment trois semaines. Mais effectivement, les lycéens qui prévoient de mobiliser à nouveau demain risquent de rester un petit peu sur leur faim parce qu'effectivement, il n'y a pas grand-chose de concret. Sébastien Lecornu s'était déjà exprimé à l'Assemblée nationale. La plateforme où il y a 40 000 contributions, ce qui n'est pas rien, 40 000 contributions des lycéens pour dire comment ça se passe dans leur établissement, c'était déjà lancé. Le budget, on voit qu'il va rester à périmètre constant. La hausse avait déjà été décidée, la hausse du budget de l'éducation avait déjà été décidée avant que cette colère se développe. Donc, il y a effectivement un peu d'attente des décisions à la fin du mois d'octobre et puis le débat budgétaire précisément sur la question de l'éducation le 12 novembre. Mais c'est vrai que ce soir, pour du concret du côté des lycéens, c'est effectivement assez restreint.
2: Isabelle Raymond, effectivement, il y avait quand même des demandes très précises. Sébastien Lecornu a répété les chantiers qui sont ceux des lycéens, ces cinq chantiers. Mais bon, voilà, il va falloir attendre malgré les demandes pressantes des lycéens qui, on les entendait sur France Info, répètent qu'ils veulent des éléments du concret maintenant.
4: Et effectivement, on a entendu sur France Info il y a quelques minutes des lycéens qui ont écouté avec nous l'allocution de Sébastien Lecornu. Et ils ont très bien compris, en l'écoutant, qu'il n'y avait rien de nouveau, rien pour eux. Pas de réponse sur les classes surchargées, pas de réponse sur le bâti, sur leur lycée qui parfois tombe en ruine, sur les suppressions de postes non plus. En fait, ils ont sur Parcoursup aussi.
2: On note que Sébastien Lecornu cite Parcoursup comme un des éléments d'inquiétude des lycéens.
4: En disant, voilà, on comprend le stress, on va améliorer le système, mais effectivement, il n'y a rien de concret et il n'y a rien qui peut leur permettre de se dire ce soir, ok, le Premier ministre nous a entendus, les choses vont changer, il va y avoir des choses qui vont évoluer, et du coup, demain, je n'irai pas bloquer mon lycée, manifester, etc. Il n'y a eu aucune réponse concrète à leurs revendications, qui sont quand même assez précises et assez nombreuses.
3: À la décharge du Premier ministre, c'est des revendications qui sont très disparates, et malheureusement, aucune ne peut être réglée en deux jours d'un coup de baguette magique.
2: Effectivement, préciser ce que vous disiez, Isabelle Raymond, effectivement, le SNES-FSU, la CGT et FO Sud soutiennent le mouvement de contestation lycéen et appellent eux aussi à une nouvelle journée de grève et de manifestation. Dès demain, Bruno Cotteresse, on sait que dans ce genre de moment un peu dangereux, j'allais dire, pour un gouvernement, c'est un peu une allocution peut ou apaiser ou mettre de l'huile sur le feu. Est-ce que là, on n'est pas face à ce risque ?
5: Oui, c'est sûr que ça va être vécu de manière assez décevante. Les témoignages de lycéens que vous avez recueillis à l'antenne de France Info vont dans ce sens-là. Et effectivement, c'est un petit peu le problème. C'est vrai que le Premier ministre fait face à des problèmes qui sont des problèmes structurels. Mais c'est vrai que dans le même temps, c'est un Premier ministre qui est en situation fragile pour annoncer des choses. Il est lui-même relativement impopulaire dans l'opinion. Il ne dispose pas de majorité à l'Assemblée nationale. Il a réitéré ce soir que c'était pas gagné pour faire adopter un budget. Il est lui-même à bord de l'équipe du pouvoir d'Emmanuel Macron depuis presque une décennie, dans différentes fonctions ministérielles, bien évidemment. Il n'est Premier ministre que depuis récemment. Donc un Premier ministre qui est dans une situation qui, de toute façon, est une situation très compliquée, d'autant qu'il sait que dans six mois, il est assez probable qu'il ne soit plus en fonction. Donc ça fait un ensemble de difficultés qui s'additionnent, alors que les demandes, elles, sont à la fois concrètes et urgentes, et effectivement, ça risque peut-être pas d'attiser les choses, parce que le Premier ministre a essayé d'avoir une tonalité qui était une tonalité apaisante. On voit d'ailleurs qu'il a un prononcé qui fait attention aux mots, etc. Donc voilà, je pense pas donc attiser les choses sans son discours, par contre être décevant, ça sans aucun doute.
2: Effectivement, là-dessus, Séverin Husson, on note les termes de Sébastien Lecornu, la colère des jeunes ne vient pas de nulle part, nul ne peut être indifférent, des jeunes qui ont vécu le Covid, qui ont l'angoisse de changement climatique, de leurs parents qui ont parfois des difficultés, et nous leur demandons de choisir leur orientation. Enfin, il y avait cette volonté et l'idée aussi, bien évidemment.

0: qu'il est très contraint par la charge de la dette. En d'autres temps, on aurait pu dire qu'il est droit dans ses bottes. Il a pas bougé.
1: C'est allusion à Juppé 95.
0: C'est allusion à Juppé. Le plus 1,2 milliard du budget de l'éducation nationale, c'est en réalité à peine l'inflation. Donc effectivement, c'est l'un des rares ministères qui augmente, mais ça augmente même pas de l'inflation.
1: Alors, écoutons encore Sébastien Lecornu, parce que vous dites qu'il y a les mots d'apaisement qui doivent agir, selon ce que vous nous dites, c'est vrai, ils sont comme une forme de pommade. Il y a aussi le dialogue, c'est ce que dit le Premier ministre.
2: Les temps de dialogue engagés aujourd'hui se poursuivront à partir de demain dans chaque lycée et jusqu'à la semaine prochaine. La plateforme, ouverte lundi dernier par le ministre de l'Éducation nationale, a déjà recueilli plus de 40 000 contributions. Elle nous permet d'entendre directement celles et ceux qui ne s'expriment pas toujours dans les instances habituelles. Certains ont accueilli l'ouverture de cette plateforme avec moquerie ou dérision. Ils ont eu tort. Les 40 000 premières contributions montrent qu'il y avait une attente. En particulier, on le sait, sur l'organisation du temps scolaire et sur les conditions matérielles dans les lycées. Ces contributions constituent une matière précieuse. Elle nous permettra de répondre à ces préoccupations en lien avec les conseils régionaux. Tout sera publié en transparence.
1: Voilà, Isabelle Raymond, je reviens à la question du calendrier. Il y a donc ces premières réponses qui doivent arriver fin octobre. Qu'est-ce qui se passe dans l'intervalle, théoriquement ?
3: Il se passe qu'il y a une journée d'action demain. C'est intéressant parce qu'il dit quand même, il pointe du doigt les conditions matérielles, mais il renvoie aux conseils régionaux qui sont donc en charge du bâti. Des lycées, d'ailleurs les présidents de conseils régionaux étaient reçus cet après-midi par le Premier ministre avant son allocution, mais il se passe pas grand-chose, à part la présentation du budget. Je ne sais pas si c'est ça dont vous voulez que je vous parle.
1: Il se passe des vacances quand même, mais j'allais vous dire, dans la tête du gouvernement, il y a sans doute discussions dans les lycées, les remontées d'informations demandées par Édouard Geffray, etc. Et on arrive effectivement peut-être aux vacances. Tiens, d'ailleurs, je vous livre peut-être une réaction ce soir, si je la retrouve. C'est celle de Marine Tondelier qui dit, en clair, Sébastien Lecornu, la stratégie du gouvernement est claire, gagner du temps, parier Aurélie Herbemont sur l'essoufflement du mouvement avant les vacances qui arrivent. Rappelons que c'est en fin de semaine prochaine.
4: C'est en fin de semaine prochaine, ce qui peut sembler tôt, mais ce qui peut être extrêmement long. Il y a les 10 jours avant les vacances. C'est vrai que traditionnellement, les mouvements de jeunesse peuvent s'essouffler un petit peu pendant les vacances, mais sauf que 10 jours, ça peut être extrêmement long. Alors, on a vu qu'aujourd'hui, il y avait moins de mobilisation, moins de lycées bloqués qu'hier. Sauf que demain, on repart sur une journée de mobilisation, donc on verra ce qui se passe. Et puis, c'est chaque jour après l'autre, donc ça peut être très long, 10 jours à l'échelle d'un mouvement social. Donc, Marine Tondelier, effectivement, considère que le gouvernement essaye de gagner du temps. En tout cas, il y a la volonté que ce soit plus canalisé. Déjà, vous vous souvenez des mots de Sébastien Lecornu hier à l'Assemblée, et puis le soir à nouveau sur son compte X, c'était le soulagement d'avoir vu une manifestation avec un cortège, un point de départ, un point d'arrivée, que ce soit encadré, qu'il n'y ait pas beaucoup de débordements objectivement hier, comparé au chaos qu'on a pu voir ces derniers jours devant des lycées. Donc il y a l'espoir du gouvernement que, avec ce dialogue, cette plateforme, les temps d'écoute dans le lycée, cet encouragement quasiment à manifester en bonne et due forme, que ça puisse faire redescendre un peu la pression et d'arriver jusqu'aux vacances. Les vacances, bon, ça peut apaiser un petit peu tout le monde. Et derrière, on va arriver gentiment à la fin du mois d'octobre, où le gouvernement devra annoncer ses premières décisions et puis essayer de traduire dans le budget, un budget plus ou moins constant par rapport à ce qui était prévu, mais les priorités des lycéens.
1: Bruno Cotresse, est-ce que, si on est cynique, la stratégie de dire, de toute façon, il reste qu'une semaine, et après, comme dit Aurélie Herbemont, il y aura 15 jours de vacances et on arrivera fin octobre et ce sera le moment des annonces, c'est une stratégie qui peut être gagnante.
5: La gestion du temps dans l'action politique, c'est très important. C'est très important, c'est tout sauf un point de détail, la gestion du temps. Donc effectivement, on peut, le Premier ministre, sans être cynique, peut faire ce pari en disant, il a par exemple fait l'éloge des 40 000 contributions sur la plateforme, il pourrait aussi dire, on a besoin de temps pour digérer toute cette matière et en retirer quelque chose. Voilà, on voit bien qu'entre les lignes, c'est un petit peu ça qui...

0: peu ça qu'il dit. Le problème, c'est que, eh bien, il y a la suite, le lendemain des vacances, effectivement, et faire l'hypothèse que les jeunes, face aux problèmes qu'ils rencontrent, s'essouffleraient naturellement, passeraient des vacances en disant après on passe à autre chose, etc. C'est un pari un petit peu audacieux. D'une part parce que il y a la perspective de l'élection présidentielle, donc on est dans un moment de politisation progressivement de l'ensemble du pays, avec des candidats à l'élection présidentielle qui vont réactiver, qui vont dire où on en est, qu'est-ce qui se passe, etc. Donc la probabilité que tout ça s'éteindrait de son propre chef comme ça naturellement me semble un peu faible. Néanmoins, c'est vrai que consacrer du temps à comprendre un problème, à prendre de bonnes décisions, ça peut être aussi un élément extrêmement important. Le Premier ministre pourrait...
1: Peut-être que de nos jours, c'est peut-être moins à la mode quand même.
0: C'est moins à la mode, effectivement. Mais il y a à la fois l'urgence et peut-être aussi l'urgence de réfléchir aux problèmes de fond qui se posent au système éducatif.
1: Isabelle Raymond, puis Séverin Husson.
2: Juste, encore faut-il que le personnel éducatif ait envie de jouer le jeu aussi. Et on voit que le SNPDEN, qui est le principal syndicat des proviseurs, des chefs d'établissement, a décidé qu'il n'allait pas organiser ces temps d'échange. L'air de dire, ce n'est pas la réponse que souhaite non plus le corps enseignant, qui a aussi ses propres revendications et qui d'ailleurs appelle à se mobiliser aux côtés des lycéens.
1: C'est vrai, Husson.
3: Moi, l'hypothèse que j'émets, c'est qu'il espère que dans le courant des 10 jours qui nous séparent des vacances, ne se coagulent pas les différentes colères. C'est quand même un peu curieux d'avoir choisi dans un même discours de parler à la fois des agriculteurs, des gens qui ne s'en sortent pas à cause des prix des carburants et des lycéens. Donc on a l'impression qu'il a envie d'éteindre ces différents foyers tout à la fois, en se disant il ne faut pas que les colères se coagulent, parce qu'évidemment les agriculteurs ou ceux qui n'arrivent pas à remplir leur réservoir, eux ils ne seront pas en vacances dans 10 jours. Donc je pense qu'il il espère que tout ça ne se coagule pas et qu'effectivement le mouvement des lycéens s'arrête au moment des vacances.
1: On va justement parler effectivement des prix des carburants avec des annonces ce soir de Sébastien Lecornu et la promesse que les prix du gazole vont baisser. On va l'écouter dans un instant, mais d'abord Aurélie Herbemont, effectivement, est-ce que Sébastien Lecornu ne fait pas lui-même une forme de convergence des luttes?
4: C'est ce qu'on peut croire en le voyant lui-même lier tous les problèmes, mais il faut aussi avoir le calendrier en tête, parce que donc il y a les vacances dans 10 jours. Le 17 octobre, les élèves seront en vacances. Sauf que qu'est-ce qu'il est censé se passer le 17 octobre? Il y a, ces dernières semaines, on a vu des appels à la mobilisation contre les prix du carburant. Donc, on voit bien que dans l'esprit du gouvernement et du Premier ministre, il ne s'agirait pas qu'on sorte de la crise des lycées avec les vacances
1: retrouver une autre.
4: Pour en avoir une autre qui commence. Donc, il y a ça aussi. Mais c'est vrai que c'est un peu risqué, ce pari, de faire toutes les crises en même temps, parce que c'est vrai que, il faut le dire, ces dernières semaines, en gros, moi j'identifie, depuis le moment où le pape est arrivé en France, on a beaucoup moins parlé de la problématique du carburant, nous collectivement, médiatiquement. Et une fois que le pape est parti, eh ben, on est arrivé dans la crise des lycées. Donc c'est vrai, les prix à la pompe
1: n'ont pas baissé. Alors que les prix n'ont pas baissé,
4: oui. Non, mais sauf que c'était moins sous la lumière. Donc Sébastien Lecornu dit, donc il y a cette crise-là qu'il ne faut pas oublier, et la crise agricole qui elle est lancinante ces derniers mois à cause de la canicule.
1: Et donc Sébastien Lecornu, avec ses annonces ce soir sur les carburants, la libération de 10 millions de barils de gazole pour faire baisser les prix, en mettre davantage sur le marché, écoutons le Premier ministre.
5: Nous mettrons donc 10 millions de barils de gazole issus de nos stocks à la disposition des distributeurs en France. Je signerai prochainement le décret permettant cette opération prévue pour durer 3 mois. Nous allons les utiliser de manière nouvelle pour agir sur les prix. Le gazole concerné a été acheté avant la flambée des cours. Il sera mis à disposition au prix de revient de ces stocks, ce qui permet mécaniquement de baisser les prix à la pompe dans un ordre de grandeur évalué entre 12 et 18 centimes par litre de gazole. Je réunirai à Matignon l'ensemble des distributeurs pour y travailler dans les tout prochains jours. Cette baisse bénéficiera à toutes celles et ceux qui achètent du gazole et s'ajoutera évidemment aux aides existantes.
1: Alors Isabelle Raymond, déjà, question simple et basique, est-ce que 10 millions de barils c'est beaucoup?
2: Alors, très bonne question à laquelle a répondu le spécialiste du service Raphaël Ebenstein, qui a fait son petit calcul et a dit que ça correspondait à 15 à 20 jours de consommation en France. Bon, j'ai pas eu le temps de vérifier ce que m'a dit Raphaël, mais je lui fais confiance.
1: On lui fait confiance, évidemment.
2: Donc c'est quand même, c'est pas négligeable, mais ça couvre pas 3 mois de consommation, parce qu'il a dit que la libération des stocks c'était pour couvrir.
1: Alors n'a-t-il pas dit qu'elle allait se faire sur 3 mois?
2: Oui, mais pas. Mais bon.
1: C'est pas clair.
2: En tout cas, 100 millions, ça ne couvre pas 3 mois de consommation. Et puis, la
1: 10 millions. 10 millions.
4: 100 millions, c'est un G7.
2: 10 millions. 10 millions, voilà, ça ne couvre pas les 3 mois. La question, c'est effectivement de combien le prix va-t-il baisser à
1: 12 à 18 centimes, dit ce soir le Premier ministre.
2: C'est une estimation. D'abord, parce que, il va falloir, parce que les distributeurs, eux, ont déjà acheté du carburant, du gazole. Donc, il va falloir qu'ils le rachètent. Qui le répercute à la
1: Parce que ce carburant, il l'achète à l'État.
2: Mais oui, d'accord. En fait, il faut qu'il l'achète. Donc,
1: prix coûtant, c'est ce que disait Sébastien Lecornu.
2: En tout cas, le prix, voilà, en tout cas, un prix de revient, a-t-il dit.
1: Oui, prix de revient.
2: Donc moi, j'ai un petit peu échangé avec un distributeur assez rapidement qui me dit qu'il aimerait bien comprendre le mécanisme, qu'il n'a pas très bien compris et qu'il espère qu'ils ne vont pas, eux, avoir une perte là-dedans, qui vont s'y retrouver, qui vont y retrouver leurs petits. Et d'ailleurs, Sébastien Lecornu dit qu'il va recevoir les distributeurs dans les prochains jours pour s'assurer qu'il y aura bien une baisse à la pompe. Donc il nous explique que mécaniquement, en mettant ces barils sur le marché, ça va faire baisser le prix à la pompe. Encore faut-il que ça se réalise. Et ce qu'il ajoute aussi, c'est que ça va se rajouter au plafonnement déjà effectué par Total. Donc il espère que chez Total, il y aura une baisse supplémentaire.
1: Oui, parce que Total, effectivement, est parfois 10, parfois plus de centimes que les autres distributeurs sur les prix du gazole. Aurélie Herbemont.
4: Et alors, j'ai posé la question à Matignon, à partir de quand est-ce qu'on pourrait voir l'effet à la pompe, puisque c'est quand même ça la question cruciale que se posent les Français. Et ce soir, un conseiller me dit à partir du 1er novembre.
1: Mmh. Donc, bah, décidément, il va se passer beaucoup de choses.
4: Oui, novembre va être...
1: À la fin du mois. Bruno Potresse, effectivement, ce que expliquait Aurélie Herbemont, c'est qu'il ne fallait pas oublier même si médiatiquement la crise des carburants pouvait sembler un peu loin, on va dire ces 10-15 derniers jours, ça reste une réalité et c'est aussi pour ça que Sébastien Lecornu, même si ça peut sembler baroque médiatiquement, fait le lien ce soir, en tout cas parle des deux.
0: Oui, moi j'ai plusieurs interprétations, j'en ai au moins deux. La première, c'est que le Premier ministre ne voulait pas donner l'impression au fond à ceux qui s'étaient mobilisés sur la question du prix à la pompe ou les agriculteurs qu'au fond les lycéens leur passaient devant, même si l'urgence est très importante du côté des lycées. Donc il a une problématique lui aussi de gestion des différents publics qu'il a à traiter pour montrer qu'il n'a pas perdu de vue avec la crise lycéenne les autres. Et puis une deuxième hypothèse, au fond on a vu le Premier ministre plus tard venir quand même sur le truc qui lui tient le plus à cœur sans doute, qui est l'appel au patriotisme des oppositions en disant qu'il faut que tout le monde soit responsable. Et donc ça, pour donner corps à cette idée, il faut d'abord qu'il montre qu'il a un cap qui est la crise financière budgétaire française. Et donc de montrer qu'il y a des efforts, des sacrifices à faire chez tout le monde, que lui propose et met des propositions sur la table, et qu'il attend aussi que les différentes demandes prennent en compte la situation et surtout les oppositions. Donc c'est aussi ça, je pense, la stratégie du Premier ministre, de nous montrer qu'il y a une panoplie de problèmes et que pour régler ces problèmes, il faut aller vers l'adoption d'un budget.
1: C'est vrai, Husson.
3: Oui, c'est ça. Et en même temps, il n'a annoncé absolument aucune dépense supplémentaire. C'est-à-dire que vous avez raison, le fil rouge de son intervention pourrait être le fait qu'il tient son budget, qu'il tient à arriver à ses 5% de déficit et qu'il appelle l'ensemble des partis à se montrer responsable et à voter un budget.
1: Effectivement, Isabelle Raymond, là-dessus, c'est pas une allocution qui a coûté très cher ce soir, pardonnez-moi.
2: Non, et d'ailleurs, il justifie l'absence d'annonce, parce qu'il nous annonçait qu'il allait parler d'énormément de choses, donc du carburant, des agriculteurs, des lycéens. Effectivement, c'est... Mais il justifie l'absence d'annonce par la nécessité de faire adopter un budget... Il va y avoir des gros efforts.
1: Mais qui renvoie beaucoup à la discussion parlementaire.
2: Et puis il dit, il y a une crise financière. C'est de ma responsabilité de vous dire qu'il y a une crise financière, qu'il faut adopter un budget. Vous l'avez dit, il en appelle au patriotisme des parlementaires pour adopter un budget qui sera compliqué. Et en quelque sorte, il dit, c'est pour ça qu'il n'y aura pas d'annonce. Il n'y a pas de nouvelles mesures parce qu'il n'y a pas d'argent. Et donc je fais avec ce que j'ai C'est-à-dire pas grand-chose.
1: Ce qui m'amuse relativement, entre guillemets, c'est qu'en fait, on a l'impression que Sébastien Lecornu renvoie tellement de choses au budget qu'il sera donc impossible de ne pas le voter, puisqu'il y a les aides pour les agriculteurs, les annonces pour les lycéens, les annonces aussi, je crois, sur les feux de forêt, pour ça, la protection des forêts, etc., ça, etc.
4: Ça fait un petit moment que c'est la stratégie du gouvernement de dire s'il n'y a pas de budget, on ne pourra pas aider les agriculteurs, parce que les agriculteurs, vous savez qu'il y a deux volets, il y a un plan d'urgence et il y a un plan de relance, mais donc qui, lui, doit dépendre du prochain budget. Le chèque énergie, alors ça c'est pareil, ça avait été déjà annoncé il y a plusieurs semaines qu'il ne serait pas versé en avril comme d'habitude, mais en janvier, et il y avait la petite astérisque en dessous, c'est bien la preuve qu'il va falloir que les oppositions acceptent qu'il y ait un budget. Sauf que effectivement, le gouvernement, ça fait des mois qu'il le martèle sur tous les tons à le dire, il faut un budget, sinon on ne pourra pas aider les Français, et ce sera à vous, méchant candidat à la présidentielle, de l'assumer devant les Français. Sauf que, voilà, il prend les Français à témoin. Après, est-ce que les oppositions vont être aussi ouvertes dans la discussion? On voit bien que Sébastien Lecornu dit « on peut discuter de tout, ligne à ligne », je crois même qu'il emploie cette phrase. Mais attention, en respectant le cadre global du déficit qui ne doit pas trop déraper. D'ailleurs, ce qui est intéressant à souligner, c'est ce soir, vous disiez, c'est une allocution qui a coûté 0 centime. La principale annonce, c'est donc sur le gasoil qui devrait baisser. Et quelques minutes plus tard, l'entourage du Premier ministre nous a dit « et cette mesure est sans impact sur le budget ». C'était bien, voilà, cette mesure n'a aucun impact budgétaire.
1: La précision.
4: C'est la précision de genre « non, ça ne coûte rien, ne vous inquiétez pas ».
1: Allez, vous allez rester avec nous, nos informés, tous les quatre autour de la table, Aurélie Herbemont, Séverin Husson, Bruno Cotteresse et Isabelle Raymond. Deuxième partie dans quelques secondes, on va de nouveau développer, essayer de comprendre les annonces ce soir et les non-annonces d'ailleurs aussi de Sébastien Lecornu. Avant cela, l'actualité dans quelques secondes.
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2: Il est 4h30, le flash Philippe Père. Les représentants des organisations lycéennes et étudiantes demandent à être reçus par Sébastien Lecornu après l'allocution hier soir du Premier ministre. Allocution au cours de laquelle ils estiment qu'il n'y a eu aucune annonce pour répondre à la colère lycéenne qui se prépare aujourd'hui à une quatrième journée de mobilisation. Le chef du gouvernement a réaffirmé sa volonté que des annonces soient faites fin octobre pour répondre aux revendications des lycéens. Le Premier ministre qui a assuré aussi que les forces de l'ordre n'ont pas pour instruction d'affronter les lycéens. De son côté, le ministre de l'Intérieur, auditionné hier par les députés sur la gestion du maintien de l'ordre, a rejeté l'idée d'un changement de doctrine ou d'abandon des armes intermédiaires comme les grenades et les lanceurs de balles de défense, les LBD. Il est, selon Laurent Nunez, excessif de parler de répression policière. Vers une baisse de 12 à 18 centimes par litre de carburant à la pompe, c'est ce qu'a assuré le Premier ministre hier soir. Baisse rendue possible, selon Sébastien Lecornu, par la mise à disposition aux distributeurs de 10 millions de barils de gasoil puisés, ces barils dans les stocks stratégiques de la France. Dans le Loiret, 3 mineurs placés en garde à vue pour apologie du terrorisme, annonce du parquet d'Orléans hier soir. Au cœur de cette enquête, une vidéo diffusée sur les réseaux sociaux en marge d'une mobilisation lycéenne, vidéo dans laquelle de jeunes manifestants ont repris les paroles d'une chanson d'un rappeur qui mentionne ces paroles, les terroristes Mohamed Merah et Salah Abdeslam. Plus jamais Bolsonaro, voilà le mot d'ordre derrière lequel des milliers de personnes ont défilé ce mercredi à Rio de Janeiro au Brésil. Marche contre Flavio Bolsonaro, le fils de l'ex-président brésilien d'extrême droite Jair Bolsonaro, qui est arrivé en tête du premier tour dimanche devant le président sortant de gauche Lula. Le second tour de cette présidentielle est prévu fin octobre, le 25. Elle était sur le point d'être débranchée des appareils qui la maintenait en vie à l'hôpital avant qu'elle ne reprenne connaissance. C'est l'un des avocats de Christa Paille qui l'a condamnée aux États-Unis, qui a survécu à deux injections létales, qui l'a assurée ce mercredi soir. La quinquagénaire condamnée à mort pour avoir torturé et tué une camarade en 1995 s'est depuis réveillée. Elle parle de façon limitée. Elle s'est dit en colère et désorientée. Cette nuit, un homme de 46 ans a été exécuté dans l'État du Texas. Première mise à mort depuis l'échec de celui donc de Christa Paille, et le 30e depuis le début de l'année dans le pays. Et puis en judo, le jugement sévère, très sévère de Clarisse Agbenienou envers elle-même au Mondial Judo hier. J'ai été nulle, a réagi la judoka de 33 ans, championne olympique, après avoir échoué à décrocher une médaille. Il est 4h passées de 33 minutes. Prochain rendez-vous avec l'info dans une demi-heure.
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3: Les informés de France Info en édition spéciale ce soir. Je souhaite la bienvenue aux téléspectateurs qui nous rejoignent à l'instant à la télévision Canal 16 avec cette question. Donc ce soir, Sébastien Lecornu a-t-il trouvé ou pas la recette pour apaiser les lycéens et leur colère avec certes des mots d'apaisement, mais malgré tout assez peu de concret, un calendrier que l'on va détailler. On va revenir donc sur cette prise de parole du Premier ministre avec aussi évidemment en jeu les deux autres colères du moment. Celle sur les carburants et les prix de l'énergie, avec cette annonce sur les prix de l'électricité que nous allons détailler, et puis concernant les agriculteurs également. Avec nous donc autour de la table ce soir, Aurélie Herbemont, chef adjointe du service politique de France Info, Isabelle Raymond, chef du service économie et sociale de France Info, Séverin Husson, directeur adjoint de la rédaction de La Croix, et Bruno Cotres, chercheur CNRS au CEVIPOF et enseignant à Sciences Po. Je le disais donc, si on doit retenir deux choses de la part de Sébastien Lecornu. Première chose, ce sont des mots d'apaisement envers les lycéens, avec l'idée que les policiers ne sont pas dans l'affrontement avec ceux qui manifestent. Et puis pour le reste, eh bien, pas grand-chose, si ce n'est un calendrier. Commençons par écouter le Premier ministre.
4: Les premières décisions du gouvernement seront présentées à la fin du mois d'octobre. Et bien sûr, il y a la question des moyens. Le budget pour l'année prochaine, 2027, porte les crédits de l'éducation nationale à 64 milliards d'euros, avec une nouvelle hausse de 1,2 milliard d'euros par rapport à l'année dernière. C'est un des rares ministères d'ailleurs qui voit ses crédits augmenter. Et cette augmentation devra permettre de financer les priorités des lycéens, pas que. Et le budget de l'éducation nationale sera d'ailleurs discuté à l'Assemblée nationale le 12 novembre prochain. Cela nous laisse donc un mois pour traduire les contributions et les propositions des lycéens en amendements sur lesquels les députés et les sénateurs devront s'entendre.
3: D'abord, peut-être, Isabelle Raymond, un mot sur les chiffres. 1,2 milliard d'euros supplémentaires pour le budget de l'éducation nationale, ce n'est pas quelque chose de nouveau. C'est ça qu'il faut avoir en tête.
0: Oui, ce n'est pas du tout une annonce. On le savait, c'était dans la présentation du budget. Effectivement, c'est à peine l'inflation. C'est-à-dire qu'il n'y a pas de moyens supplémentaires aujourd'hui alloués à l'éducation nationale. Ce n'est pas une mesure annoncée suite au mouvement initié par les lycéens, rejoints par les étudiants et le corps enseignant. Ce qu'il faut dire aussi, c'est qu'il y a la suppression de postes d'enseignants dans ce budget.
3: 2000,
0: de mémoire. Et donc ça, il n'est pas revenu dessus. Alors, il dit qu'il peut y avoir des choses qui peuvent aller dans le cadre du débat budgétaire, qu'il peut y avoir dans le cadre de la discussion au Parlement des mouvements, donc sans doute des évolutions, mais à budget constant. Il ne dit pas que le budget de l'éducation nationale va être modifié, va être augmenté suite au mouvement des lycéens.
3: Bruno Cotterest, effectivement, il y a donc du côté de Sébastien Lecornu l'idée de dire, certes on a ce budget qui est présent, mais là encore, nous ne pouvons pas faire mieux.
5: Oui, on voit un Premier ministre, au fond, qui essaye de retrouver son cadre, au fond, depuis le début, disant, au fond, le gouvernement, l'exécutif est là pour poser un cadre, et après, à l'intérieur de ce cadre, c'est aux parlementaires d'être responsable, d'avoir une discussion, donc ça envoie un message que lui, il est un homme de bonne volonté, qui n'attend qu'une chose, c'est que les oppositions fassent preuve de responsabilité à l'intérieur d'un cadre, qui est celui de l'équation budgétaire, financière extrêmement difficile du pays. Je trouve aussi, entre les lignes, lorsque le Premier ministre dit qu'il y aura une discussion le 12 novembre du budget de l'éducation et que d'ici là, il faut regarder les propositions qui émanent des lycéens de la plateforme, on voit que le Premier ministre essaye aussi un petit peu, plus ou moins, de manière plus ou moins diffuse, de renouer le fil avec l'idée, au fond, d'un gouvernement qui consulte, qui concerte. Il n'emploie pas les mots d'un grand débat national, bien évidemment, sur l'éducation, mais on voit toujours cette idée, très macroniste au fond, de dire que les partis politiques ne sont peut-être pas nécessairement les meilleurs interprètes des causes qu'ils défendent et que ce sont plutôt ceux qui sont concernés directement, les lycéens, qui doivent prendre la parole.
3: Aurélie Herbemont, y a-t-il une crainte, une peur au sein de l'exécutif, par exemple, concernant la journée de demain, qui est encore de la mobilisation, ou finalement, quand on voit les chiffres du jour, ça c'est l'un des chiffres de la journée, 459 établissements bloqués ou partiellement bloqués aujourd'hui, c'est presque moitié moins par rapport à hier. Est-ce qu'il n'y a pas l'idée de se dire, bon, finalement, tout ça commence à s'étioler, donc on peut se permettre de prendre le temps?
6: Ils vont évidemment regarder comment ça se passe demain. Est-ce qu'il y a plus ou moins de monde qu'hier dans les rues? Et puis, comment ça se passe? Parce que hier, la manifestation s'est quand même plutôt bien déroulée. Il y a eu des heurts ici ou là, mais par rapport à ce qu'on a pu voir en termes de manifestations ces dernières années, hier, ça s'est extrêmement bien passé. Et par rapport à ce qu'on a vu devant plusieurs lycées ces derniers jours, pour le gouvernement, hier soir, c'était un vrai soulagement de voir des cortèges en bonne et due forme. Donc, il y a presque une incitation à aller manifester calmement, pacifiquement. On vous écoute, manifestez, mais essayez de ne pas commettre de violence et de ne rien casser. Donc, évidemment qu'ils vont surveiller demain, parce que c'est vrai que si demain, vous avez moins de monde dans la rue qu'hier, avec, en plus, ajouté au fait qu'aujourd'hui, moins de lycées étaient bloqués qu'hier, le gouvernement va se dire, ah, ça y est, peut-être qu'en étant dans un discours d'empathie, d'apaisement, on vous écoute, on va faire ce qu'on peut avec les moyens qu'on a, peut-être qu'ils pourront se dire qu'on amorce un début de décrue du mouvement lycéen. Mais évidemment, il faudra avoir les chiffres et le déroulé demain, ça sera crucial.
3: C'est justement ce à quoi je voulais vous faire réagir. Vous parliez, Aurélie Herbemont, de mots, d'empathie, etc. Avec cette phrase qui est importante ce soir, c'est Séverin Husson, les forces de l'ordre n'ont pas pour instruction d'affronter les lycéens. C'est ce que dit Sébastien Lecornu. On a eu aussi les mots de Laurent Nunez un peu plus tôt dans la journée qui explique que, effectivement, oui, certes, il a dit qu'il n'y avait pas de limite dans le maintien de l'ordre, mais c'était plus pour lutter contre l'éventuelle passivité des forces de l'ordre, qu'il ne s'agissait pas du tout d'inciter à l'effort. Il y a vraiment cette volonté, là, on a le sentiment de mettre un petit peu d'appuyer sur le frein quand même, y compris sur le maintien de l'ordre.
7: Heureusement quand même que les forces de l'ordre n'ont pas pour mission d'aller affronter les lycéens. Je pense qu'ils ne peuvent pas dire autre chose que ça. Les forces de l'ordre, la doctrine du maintien de l'ordre en France, elle a évolué en gros au début des années 2010, date à laquelle on a demandé aux forces de l'ordre d'aller au contact des manifestants. Auparavant, on était plutôt dans une stratégie d'éloignement, de repousser les manifestants des forces de l'ordre avec des gaz lacrymogènes ou des jets d'eau ou des choses comme ça. Depuis 2010, on voit ils vont au contact quand il y a des casseurs ou des bandes violentes. Pourquoi ? Parce qu'effectivement, il y a beaucoup de dégradations de magasins, de mobilier urbain, etc., qui se mêlent de la part de gens qui se mêlent aux manifestants. Donc, c'est là où les choses se sont... Depuis ce changement, en fait, de doctrine du maintien de l'ordre, les choses se sont progressivement envenimées parce que les bandes, les manifestants, les casseurs qui viennent sont de plus en plus violents et les policiers sont extrêmement armés avec des grenades notamment dont l'une a été interdite aujourd'hui, enfin hier. Il est à la fois dans cette difficulté de dire les forces de l'ordre ne vont pas au contact des lycéens et en même temps il voit bien qu'il y a des images qui choquent une partie de la population et il se sent la mission de faire respecter l'ordre.
3: Effectivement, pour préciser, grenades assourdissantes dont l'usage a été suspendu aujourd'hui, annonce du ministre de l'Intérieur, dans le cadre, précisons-le, dans le cadre de ce mouvement. Et je vous rappelle, pour être tout à fait complet, les mots de Laurent Nunez qui avait donc dit samedi, aucune consigne de retenue n'a été passée. Il s'en est expliqué cet après-midi devant l'Assemblée nationale en disant c'était plutôt un appel à ne pas être passif. Ça a évidemment aussi la manière dont répond le gouvernement sur cet aspect du maintien de l'ordre au mouvement, Bruno Cotterêts, aussi une importance fondamentale, notamment dans la manière dont le gouvernement peut tenir sur la durée.
5: Oui, c'est fondamental parce qu'on voit que effectivement tout ça produit des images. Il y a beaucoup de policiers qui ont été blessés, c'est toujours bien de le rappeler, mais ça produit aussi des images. De très jeunes Français, 14 ans, 15 ans, qui ont subi des dommages corporels extrêmement graves. Et donc tout le pays, d'une certaine manière, est à la fois peiné, choqué, s'interroge, qu'est-ce qui se passe dans le pays, pourquoi, quelle situation conduit à ça. Donc je pense qu'effectivement, il faut toujours se servir des crises pour progresser. Mmh. Et s'il y a un progrès qui doit être fait, c'est bien effectivement celui de réfléchir à ces questions, qu'il y ait des premières mesures qui soient prises. Effectivement, l'annonce qui a été faite aujourd'hui, elle a une double vocation, effectivement, de cadrer davantage l'utilisation de cette arme, et puis aussi d'envoyer un message à l'opinion que l'exécutif comprend qu'il se passe quelque chose qui pose problème, et d'envoyer un message. Mais c'est vrai, de se servir de cette crise pour réfléchir à ça, de re-réfléchir à notre modèle national de maintien de l'ordre public. Il a été rappelé qu'effectivement, il y a eu un certain nombre d'évolutions qui sont faites, de se comparer à d'autres pays, peut-être aussi, c'est-à-dire comment d'autres pays s'y prennent quand ils font face à ce type de situation. Est-ce qu'ils ont les mêmes, est-ce que les policiers ont les mêmes équipements? Est-ce que le type de modèle de maintien de l'ordre public est le même? Voilà, je pense que ça serait pas mal qu'on soit amené avec des données objectivantes, ça sera qu'on soit amené à réfléchir.
3: On va passer à la deuxième partie de la locution ce soir de Sébastien Lecornu. Avant cela, Aurélie Herbemont, j'avais quand même une question à vous poser, très politique et j'allais dire presque de coulisses. On sait que Emmanuel Macron a vu Sébastien Lecornu et plusieurs ministres hier soir à l'Élysée. Est-ce que finalement cette prise de parole du Premier ministre, elle n'était pas un peu contrainte aussi par la nécessité de parler?
6: Ce qui est sûr, c'est qu'effectivement, Emmanuel Macron a vu donc Sébastien Lecornu hier, ainsi que Laurent Nunes et Édouard Geffray, donc les ministres les plus en pointe sur la colère lycéenne. Et que le président a un peu fait passer le message qu'il faudrait quand même pas oublier de faire preuve d'empathie dans cette crise, qu'on est face à des enfants, donc ce serait heureux d'agir toujours évidemment avec la plus grande proportionnalité. Et puis ce qui est vrai aussi, c'est que Sébastien Lecornu réfléchissait quand même ces derniers jours à s'exprimer sur justement le carburant. Après l'annonce G7 d'Emmanuel Macron la semaine dernière, donc là ils ont un petit peu fait.
3: Alors attendez, précision, l'annonce G7, Emmanuel Macron, parce que la France préside le G7, un G7 la semaine dernière.
6: La semaine dernière, Emmanuel Macron a présidé un G7 en visio, et donc c'est là qu'a été actée la libération pour les 4 mois à venir de 100 millions de barils pour le G7, pour les 4 mois à venir. Et donc il était question de faire le service après-vente et vraiment le focus sur la France, puisqu'il fallait notamment que la France déclare aujourd'hui à l'Agence internationale pour l'énergie qu'on allait libérer 10 millions de barils dans les prochains jours. Donc il y avait un petit peu ce mélange. Et puis c'est vrai que Sébastien Lecornu intervient assez rarement dans les médias. Je rappelle qu'il n'a pas fait d'interview audiovisuelle depuis en fait qu'il avait démissionné du Lecornu 1, donc ça nous ramène dans les premiers jours après la formation de son gouvernement qui avait
3: fait plus d'un an
6: ça fait plus d'un an, puisqu'en fait il fait une seule interview sur France 2 aux 20h. À ce moment-là, il n'est plus Premier ministre et dit que sa mission est terminée à Matignon. Il sera renommé quelques jours plus tard, mais depuis, il fait des interviews à la presse écrite, des allocutions, mais c'est
3: toujours extrêmement...
6: Et des lettres aussi à ses ministres. Donc là, on lui a peut-être fait passer le message que ce serait pas mal de s'exprimer devant les Français, autrement qu'à l'Assemblée, pendant les questions au gouvernement.
3: D'un mot, et après c'est promis, on va parler de l'énergie, mais simplement sur cette presque aversion de Sébastien Lecornu à la communication. On a connu, et assez récemment, des premiers ministres qui parlaient beaucoup. À un moment donné, Bruno Cotterêts, la non-communication, en tout cas la communication discrète, doit peut-être se trouver ses limites.
5: Il y a différents styles dans ce domaine-là. Effectivement, Sébastien Lecornu veut incarner un personnage qui est le personnage de ce que lui-même a appelé le moine soldat, c'est-à-dire celui qui a la tâche, qui travaille, qui n'est pas dans les effets de manche, etc. Donc c'est un style, effectivement, on ne va pas le refaire de ce point de vue-là. Je pense que ça correspond au personnage qu'il est et sans doute au personnage qu'il a voulu incarner dans l'espace public. Mais il y a des moments où, effectivement, la vocation numéro un du pouvoir, c'est de parler, de s'exprimer. Il l'a fait ce soir, heureusement. Il y a aussi l'action du chef de l'État dans ce tableau et de la parole du chef de l'État.
3: Avec aussi, tiens, rappelons-le, peut-être Aurélie Herbemont ou Séverin Husson, mais le fait que les syndicats lycéens demandent à être reçus ce soir, ils demandent ce soir à être reçus, plus précisément, pas forcément ce soir, mais par Sébastien Lecornu, voire certains disent on est prêt à aller jusqu'à l'Élysée. Est-ce qu'on a des informations sur la possibilité peut-être du Premier ministre de les recevoir, voire carrément Emmanuel Macron?
6: Alors, pour l'instant, je vais être très honnête avec vous, non. Pour l'instant, les lycéens sont traités directement par le ministre de l'Éducation. Après, effectivement, c'est légitime qu'ils aient envie d'aller taper aux portes du dessus. Hein. Ça s'est déjà vu, par exemple, d'autres... Je ne vais pas appeler les lycéens une corporation parce que ce n'est pas le cas, mais parfois, ça arrive que ça remonte directement à Matignon. Par exemple, pour les agriculteurs, c'est déjà arrivé que ça remonte jusqu'à Matignon avec les ministres concernés. Après, c'est vrai qu'on a un ministre de l'Éducation, Édouard Geffray, qui n'est pas un ministre politique, c'est quelqu'un qui vient vraiment de l'Éducation nationale, et donc ils se disent peut-être qu'il faut aller frapper aux portes de son N+1, voire de son N+2, mais à date, je n'ai pas d'informations sur des réunions de ce style.
3: En tout cas, parmi les informations de cette soirée, on en a parlé, on continue d'en parler, ce sont ces 10 millions de barils de gazole donc, qui seront libérés à l'échelle de la France, donc issus des stocks stratégiques, avec à la clé la promesse d'une baisse des prix de gazole de 12 à 18 centimes. Isabelle Raymond, est-ce qu'on comprend un peu mieux là, un peu plus d'une heure et demie après l'allocution de Sébastien Lecornu, comment ça va se passer et comment ça va se faire et à quelle échéance?
8: Alors, dans ce qu'on a compris, on a compris d'abord l'objectif de Sébastien Lecornu. Donc son objectif, c'est que les distributeurs rachètent ces stocks stratégiques qui coûtent donc moins cher et qui le répercute à la pompe en faisant baisser le prix du gazole à la pompe de 12 à 18 centimes le litre. Mmh. Ça, c'est ce que nous a dit Sébastien Lecornu. Comment compte-t-il y parvenir ? Il va, en ce sens, recevoir dans les prochains jours les distributeurs à Matignon. Maintenant, une fois que cela est dit, les distributeurs, eux, se demandent bien comment ça va être possible. Est-ce qu'eux, ils vont y retrouver leurs petits ? Est-ce qu'ils ne vont pas perdre au change ? Et est-ce qu'en gros, le gouvernement ne va pas leur tordre le bras pour qu'ils baissent le prix à la pompe ?
9: C'est la question que j'allais vous poser. Est-ce qu'il est possible de forcer ? Parce qu'à chaque fois qu'on parle du prix de l'essence, on dit toujours « Oui, mais c'est le marché qui décide, c'est, oui. ça se fait à l'échelle mondiale quasiment, etc. » Est-ce que là, Sébastien Lecornu peut
8: effectivement, il a
9: forcer
8: quand même,
9: la main ?
8: Il a quand même un instrument qui est « Il y a plus de stock sur le marché, forcément, enfin, les prix baissent. Voilà. » Et si les distributeurs achètent ces stocks, ils vont le répercuter à la pompe, sachant que c'est à peu près la moitié du prix à la pompe, le gazole. Maintenant, les distributeurs, ils ont écouté, comme nous, Sébastien Lecornu ce soir, ils ont entendu qu'ils allaient être reçus, et ils vont essayer de comprendre un peu quel va être le mécanisme.
9: Qu'on vous dit, sans trahir de secret, Isabelle Raymond, ce qu'on vous dit ce soir, du côté des distributeurs, c'est que tout n'est pas clair.
8: C'est que tout n'est pas clair et qu'ils sont sûrs qu'ils veulent... Ils ne vont pas perdre au change et ils sont ravis d'apprendre que le gouvernement, en plus, dit que la baisse à la pompe, elle sera effective à partir du 1er novembre. Ils sont contents de savoir...
9: Information que nous a donnée Aurélie Arbemont,
8: effectivement. Aurélie Arbemont tout à l'heure. Bon, voilà, ils sont contents de l'apprendre. Maintenant, ils veulent savoir exactement comment ça va se passer et si concrètement, eux ne vont pas perdre au change.
9: C'est vraiment la facilité, entre guillemets, là encore, pour ne pas dépenser d'argent, mais en même temps, pour quand même apporter une solution, c'est d'aller voir... Vers les distributeurs, probablement.
7: Et oui, mais les distributeurs, on verra comment ça va se passer, mais ils ont la liberté de fixer les prix qu'ils souhaitent. Donc, de quelle façon le gouvernement va-t-il s'y prendre pour aboutir à ces 12 à 18 centimes de baisse? C'est effectivement toute la question à laquelle on espère avoir des réponses dans les heures ou les jours qui viennent. Après, il faut rappeler que cette mesure concerne le gazole, voilà, et pas l'essence, qui certes est avec un prix moins élevé, mais qui a quand même bien augmenté aussi depuis le début de la crise d'Hormuz.
9: Autre annonce sur l'énergie de Sébastien Lecornu, elle concerne les prix de l'électricité. Écoutons le Premier ministre.
4: C'est d'ailleurs, pour ne pas subir les crises décidées à l'autre bout du monde, qui sont durables, on le sait, que nous avons lancé le plan d'électrification. Je veux vous dire que le gouvernement se fixe un objectif concret et ferme. Le prix de l'électricité ne doit pas augmenter cet hiver. Nous prendrons donc les décisions nécessaires pour le tenir. J'y reviendrai prochainement et je demande par ailleurs à EDF de mobiliser au maximum ses capacités de production dans le respect des exigences de sûreté.
9: Alors Isabelle Raymond, comment peut-on faire pour que le prix n'augmente pas ? Est-ce qu'on claque dans les doigts et ça se fait comme ça ?
8: Alors le prix de l'électricité vient d'augmenter. Hein. Il a augmenté de 2,5%. Les tarifs réglementés ont augmenté de 2,5% au 1er août, ce qui représente en gros une hausse de 30 euros pour un foyer sur l'année. La prochaine hausse des tarifs réglementés, c'est au 1er février. Donc ce qu'on comprend dans ce que dit Sébastien Lecornu, c'est que le gouvernement va faire en sorte, ne va pas demander de hausse en tout cas, du tarif réglementé donc cet hiver, donc au 1er février. C'est ce qu'on comprend, que après, enfin, le gouvernement va tenter de faire en sorte qu'il n'y ait pas de hausse, notamment via des hausses de taxes, au 1er février des tarifs réglementés, puisqu'il parle de cet hiver.
9: Donc c'est faisable théoriquement.
8: Théoriquement, c'est faisable.
9: Bon, en tout cas, tant que Sébastien Lecornu nous...
8: Mais c'est le 1er février, c'est dans très très longtemps.
9: ...nous en dise plus. Effectivement, peut-être un mot, et après on va parler du budget quand même pour terminer, peut-être un mot, Aurélie Arbemont, Bruno Cotterêts, sur l'impression qu'il peut y avoir d'une forme d'écran de fumée. On parle d'autres crises sociales pour oublier qu'il y a une crise qui était encore dans une phase très aiguë, il n'y a pas forcément si longtemps que ça, Bruno Cotterêts. Alors peut-être que c'est une analyse injuste, hein, mais...
5: Oui, les gouvernements face à des crises, effectivement, essayent d'utiliser des arguments de communication. Parmi ces arguments de communication, il y a effectivement des annonces en disant qu'elles vont arriver. Donc là, on a deux dates qui ont été données par le Premier ministre, la fin octobre, le 12 novembre. Et on voit que ça permet effectivement, non pas peut-être un écran de fumée, mais en tout cas ça permet de voir venir, de donner un horizon à ceux qui, dès ce soir, posent des questions beaucoup plus précises. Donc ça permet de fixer un horizon, ça lui permet aussi sans doute de mettre en place une série de réunions, de montrer qu'il agit. Donc de ce point de vue-là, c'est vrai que c'est une stratégie de gestion de l'opinion et de gestion au fond de la crise qui est assez classique. Mmh. Assez classique. Voilà. Alors après, évidemment, on ne peut pas tenir longtemps comme ça. C'est-à-dire, effectivement, avant le 12 août, le 12 novembre, effectivement, le Premier ministre va quand même faire face, notamment dans le débat parlementaire, à beaucoup de questions extrêmement précises. Il ne va pas pouvoir comme ça tenir très longtemps sur on va en parler, on va en discuter.
9: Alors justement, le débat parlementaire sur le budget qui a commencé d'ores et déjà à être étudié en commission à l'Assemblée nationale, écoutons là encore ce qu'en a dit ce soir Sébastien Lecornu.
10: Notre engagement est de ramener le déficit public à 5% en 2027. Je le dis avec gravité, pas davantage. La cible initiale est de 4,8 et nous l'avons portée à 5 pour les besoins de notre défense nationale. Les moyens d'atteindre cet objectif seront discutés. Et c'est naturel. Mais nous devons redresser le déficit. Les Français, nos partenaires, mais aussi celles et ceux qui nous prêtent sur les marchés, doivent savoir que cet engagement sera tenu.
9: Voilà, peut-être Isabelle Raymond, il y a là encore une fois de plus l'idée de Sébastien Lecornu, parce qu'on parle de politique intérieure, mais aussi de rassurer peut-être à l'extérieur quand même une fois encore.
8: Sachant qu'en plus, il y a, je ne sais plus laquelle, je crois, Moody's. Qui va s'exprimer le 23 octobre. Et on voit que ça fait un bout de temps.
9: L'agence de notation,
8: L'agence de notation Moody's va s'exprimer sur la dette française. Le 23 octobre. Et ça fait un bout de temps que la note de la France n'a pas été dégradée, notamment grâce à la stabilité politique qu'incarne Sébastien Lecornu. C'est précisé à chaque fois. Donc il faut faire en sorte que la note ne soit pas dégradée et que la France n'emprunte pas de plus en plus cher, parce que c'est ça aussi l'éléphant au milieu de la pièce, c'est la crise financière qui se profile avec la France qui emprunte toujours plus cher. On est à quasiment 5% aujourd'hui pour des prêts à 10 ans. Donc effectivement, ça existe. Et donc il le dit, je le dis avec gravité. Mmh. Il y a ce budget qu'il faut adopter avec un objectif de déficit à 5%. C'est pourquoi il faut faire des efforts et c'est pourquoi ce soir, nous n'avons pas de mesures nouvelles de dépenses.
9: Effectivement. Avec peut-être Aurélie Herbemont, presque pour l'anecdote, ce soir, Michel Barnier, l'ancien Premier ministre, qui appelle Sébastien Lecornu à accepter le risque de la censure et pourquoi pas à faire passer le budget par ordonnance s'il le faut.
6: Alors ça, les ordonnances, c'est un système qui n'a jamais été testé pour le budget, mais effectivement, on entend beaucoup de voix dans les parlementaires du socle commun, comme l'appelait Michel Barnier à l'époque. Il faut aller aux ordonnances, parce que si jamais le Premier ministre était censuré, le budget passé par ordonnance, lui, demeurerait. Donc, il préfère sacrifier éventuellement un Premier ministre, mais permettre d'avoir un budget. Et ce mot, ce soir, quand même, de Sébastien Lecornu, jusqu'ici, il jouait sur la carte de la responsabilité pour les parlementaires. Ce soir, il dit que c'est une question de patriotisme.
9: Merci beaucoup à tous les quatre d'être venus nous éclairer ce soir sur cette prise de parole de Sébastien Lecornu, Aurélie Herbemont, chef adjointe du service politique de France Info, Isabelle Raymond, chef du service économie et sociale à France Info, Bruno Cotterès, chercheur CNRS, CVPOF, enseignant à Sciences Po, et Séverin Husson, directeur adjoint de la rédaction de La Croix. À la une demain de votre journal,
7: un formidable reportage auprès d'une famille qui raconte la transition en marche, une famille rurale qui se chauffe au fioul et qui a besoin de sa voiture et qui raconte cette transition énergétique.
9: À lire donc effectivement dans La Croix. Restez sur France Info. Très bonne soirée.
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12: Bonjour à tous, merci de débuter la journée avec nous, avec France Info. Ravi de vous retrouver pour ce 5-6 qui débute au lendemain d'une allocution du Premier ministre. Hier soir, le chef du gouvernement a tenté de répondre aux multiples crises en cours, la crise lycéenne, celle des carburants, le tout sans majorité à l'Assemblée nationale. Qu'a-t-il dit précisément? Comment sa prise de parole a-t-elle été accueillie? Décryptage et réaction à venir. Et avec nous en studio, c'est bien sûr Christine Pénin, Kenya. Bonjour Christine.
13: Bonjour à tous.
12: Pour les prévisions météo, et vous nous dites donc ce matin qu'il y a encore de la pluie.
13: Oui, encore. Hein, il pleut pas mal cette fois. Les pluies sont concentrées sur la moitié est, avec encore des orages possibles autour du Jura, du Lyonnais, la Corse également, autour de la Méditerranée. La situation est bien plus calme que ces dernières heures, avec même des éclaircies qui vont pouvoir se développer de plus en plus, surtout à l'abord du littoral. Les éclaircies se sont bien développées en revanche à l'ouest, sur toute la moitié ouest et sur le nord. Alors les Pyrénées, les nuages restent accrochés encore. Vous pouvez même avoir un peu de neige, hein, les températures ont bien baissé. Un peu de neige en montagne et peut-être même en station d'ici ce soir pour les Alpes. En tout cas, les pluies vont se retirer vers l'Italie. Il fait bien bien froid. On a un petit 13 tiens, à Paris, ça porte bonheur. Ce matin, 10 à Rennes et encore doux à Nice, à Biarritz, à Lyon, 17 degrés ce matin.
12: Merci beaucoup Christine Peña et à tout à l'heure. Merci d'être à l'écoute de France Info. Il est 5h. Et elle a eu ce matin donc Sébastien Lecornu, sans annonce pour les lycéens. Le Premier ministre affirme que les premières décisions du gouvernement seront présentées à la fin du mois. En attendant, des temps d'échange doivent s'organiser dans les établissements. Nous en avons suivi un à Tours, on vous raconte. C'est plutôt sur les carburants que le Premier ministre a retenu l'attention. 10 millions de barils de stock stratégiques vont être libérés pour faire baisser les prix à la pompe. Deux jeunes hommes arrêtés près de Lille, accusés d'être à la tête d'une plateforme qui proposait la vente d'images intimes volées. L'émotion des manifestants en Espagne. Marie-Carmen, une vieille dame à l'origine d'un vaste mouvement de protestation, vient de mourir. Et puis, 60 ans plus tard, le petit Nicolas est de retour. Un nouvel album sort aujourd'hui. Sa prise de parole était très attendue alors que des centaines de lycées sont bloqués depuis plusieurs jours, alors qu'une nouvelle journée de mobilisation est prévue aujourd'hui. Mais peu d'annonces pour les lycéens. Hier, le Premier ministre a assuré que la plateforme pour recueillir les témoignages fonctionnait très bien, avec déjà 40 000 contributions. 5 chantiers sont lancés autour notamment du remplacement des enseignants, de l'amélioration des bâtiments ou encore la transparence de Parcoursup. Des décisions seront prises à la fin du mois. Sébastien Lecornu avait déjà annoncé mardi aussi la banalisation d'une demi-journée dans les lycées cette semaine pour que les élèves puissent échanger sur les mouvements en cours. Mesure appliquée hier à Tours au lycée François Clouet, là où vendredi dernier, un groupe de casseurs a vandalisé le hall d'entrée Vakling.
14: Il y a des Théo, deux élèves de seconde à François Clouet, sont encore choqués des événements de vendredi.
15: On était en salle et mon pote m'avait montré toutes les vidéos en direct et c'était un peu choquant de voir ça parce qu'on est au lycée, on voit pas ça, on voit des gens qui cassent les grillages, qui cassent les vitres.
14: Alors ce temps d'échange est bienvenu.
16: Les gens qui ont stressé pour ça, ils ont eu le temps de respirer et d'évacuer.
15: On a pu aussi évoquer que les gens qui sont venus là, c'est pas des gens qui étaient internes au lycée, mais justement des gens externes et qui étaient juste là pour casser.
14: Concrètement, cette demi-journée est encadrée par l'équipe pédagogique.
15: D'abord, à la première heure, il y avait toute l'équipe, le directeur, la principale adjointe, la CPE. Un peu, ils ont décrit la scène, qu'est-ce que ça leur a fait eux et les conséquences que ça allait avoir. Par exemple, le directeur, il nous a parlé qu'en fait, là maintenant, on perd de l'argent, du coup, avec les réparations et tout. Ils voulaient nous financer justement une salle de sport et je trouve ça justement dommage.
14: Ce temps de questions-réponses permet aussi à certains de se sentir plus écoutés.
16: Ce qui est fait, mais il a un peu aidé à exprimer les idées de chacun. Ce qui n'allait pas, ils l'ont dit et franchement, ça peut aider à avancer.
14: Même si la discussion est restée prévisible, regrette Iyad.
15: C'était un petit peu, on va dire, ennuyant parce qu'en fait, on avait déjà parlé forcément avant dans les groupes classes ou même en appel avec certains potes ou même juste après dehors, on s'était rejoints.
14: Alors les deux lycéens militent pour des mobilisations plus sereines à l'avenir.
15: On brûle pas, on brûle rien, on rien par la violence, quoi, parce que justement, des fois, ça nécessite l'intervention des CRS qui peuvent justement, eux, nous blesser.
14: Une cellule psychologique est aussi ouverte pour ces élèves de seconde.
12: Le reportage signé Eva Kling d'ici de Touraine pour France Info. 18 enquêtes ont été ouvertes par l'IGPN. La police des polices, des élèves dénoncent des violences subies en marge de ce mouvement. À Marseille, un lycéen de 17 ans compte porter plainte. Il a été blessé à la tête hier lors d'une charge de CRS devant son établissement. Il a reçu un coup de matraque. Une enquête est ouverte. La préfecture de police affirme qu'avant la charge, des policiers avaient été visés par des tirs de mortier d'artifice. Un autre lycéen a été arrêté. Et à La Réunion, une enquête pénale cette fois a été ouverte. Une vidéo a circulé montrant l'interpellation violente d'un jeune homme en marge toujours de cette mobilisation lycéenne. On le voit maintenu au sol. Le gendarme a son genou sur le cou. Des violences qui sont filmées, diffusées sur les réseaux sociaux et qui provoquent l'indignation de beaucoup de lycéens. Sébastien Lecornu, hier, a donc voulu leur faire passer un message.
10: Les forces de l'ordre n'ont pas pour instruction d'affronter les lycéens. Leur mission est de protéger les biens, mais surtout les personnes, de faire respecter la loi et de permettre l'accès aux établissements scolaires. Elles doivent agir pour cela de manière proportionnée, dans un contexte souvent très difficile, il faut le reconnaître, et je veux leur redire notre soutien. Mais lorsqu'un jeune est gravement blessé, les enquêtes doivent en établir les circonstances en toute transparence, comme pour toute atteinte aux personnes. Je l'ai rappelé hier à l'Assemblée nationale, le respect de l'état de droit s'impose à chacun.
13: Le Premier ministre Sébastien Lecornu qui a aussi parlé de la crise des carburants hier, il annonce que la France va libérer 10 millions de barils de gazole issus de ses stocks stratégiques. Le but est de faire baisser les prix. Le gouvernement doit maintenant négocier avec les distributeurs pour que le diesel baisse de 12 à 18 centimes par litre. France Info, il est 5h05. C'est une double enquête qui a mobilisé la justice française et le FBI côté américain. Elle a duré 18 mois et permis de démanteler une plateforme qui proposait la vente d'images intimes volées. Plusieurs milliers de femmes âgées pour la plupart de 16 à 22 ans ont été victimes de ce réseau. Sébastien Baer, deux frères de 21 et 25 ans qui administraient le site, viennent d'être interpellés près de Lille.
17: 17 000 femmes ont été piégées à travers le monde, dont au moins une vingtaine en France. Les gérants du site monnayaient les photos sur lesquelles elles apparaissent nues ou les vidéos de leurs ébats sexuels. Ces contenus intimes étaient vendus par lot à des prix variant de 40 à 400 euros, explique Florent Bourrin, procureur adjoint à Paris, chargé de la lutte contre la criminalité organisée.
18: Ça provient de revenge porn, la vengeance à la suite d'une rupture où on diffuse des vidéos sexuelles qui ont été enregistrées avec le consentement du partenaire, mais qui sont diffusées sans son consentement. Et ça provient également de piratage informatique, en particulier de réseaux sociaux.
17: Le site se voulait participatif. Quand un client reconnaissait une femme, il était invité à communiquer son nom, son âge ou son adresse, un mode de fonctionnement pervers, dit le colonel Guillaume, chef de la division des opérations de l'unité nationale cyber de la gendarmerie.
19: C'est comme dans un jeu vidéo où vous déverrouillez certains niveaux, vous récoltez des crédits dans le jeu, et ces crédits vous pouvez les dépenser pour faire autre chose. Et donc là, en l'espèce, au sein de la plateforme, c'était pour acquérir de nouveaux contenus.
17: Le trafic était particulièrement lucratif. Les enquêteurs ont saisi chez les deux frères à la tête du réseau l'équivalent de 700 000 euros de monnaie virtuelle.
13: Sébastien Baer, des syndicats d'Air France, dénonce la présence d'une cargaison dans un vol de la compagnie, une cargaison de composants mécaniques à destination d'un fabricant d'armes militaires en Israël. Les syndicats demandent à Air France, aux autorités françaises et aux autorités aéroportuaires de stopper cette cargaison qui doit partir aujourd'hui. Et ils doivent la stopper au regard des engagements internationaux pris par la France, selon les syndicats. Des peines alourdies en appel, la cour d'assises de Paris condamne à 10 et 12 ans de prison deux accusés liés aux attentats de Trèbes et Carcassonne. C'était en 2018, les attaques avaient fait 4 morts, dont le gendarme Arnaud Beltrame. Les deux condamnés sont la petite amie de l'un des terroristes et une autre femme qui avait accompagné Radouane Lakhdim acheter un couteau. Elle était devenue le visage et le symbole de la crise du logement en Espagne. Marie Carmen, 87 ans, expulsée de son appartement qui avait été racheté par une société immobilière, est morte à l'hôpital. Son éviction sur un brancard et devant les caméras avait déclenché un vaste mouvement de protestation dans toute l'Espagne, notamment à Madrid, où des centaines de personnes campent toujours actuellement. Et l'annonce de sa mort a bouleversé les manifestants hier, Marie-Pierre Véraud.
20: Sur le campement de la Puerta del Sol, la tristesse le dispute à la colère. Une minute de silence, des bougies en hommage à Marie Carmen, son portrait brandi par des centaines de manifestants en marche vers le Parlement, vers cette chambre qui a rejeté les décrets visant à interdire les expulsions. Au cri de « la lutte continue, assassin », tous promettent à Marie Carmen de poursuivre le combat comme elle le leur avait demandé depuis son lit d'hôpital. L'émotion provoquée par son expulsion a déclenché une grave crise politique et la convocation d'élections anticipées pour la fin novembre. Les syndicats qui poussent depuis des semaines à une réforme du marché du logement ont aussi appelé à la grève générale le 11 novembre prochain sur les questions de salaire et de logement pour qu'il n'y ait plus de Marie Carmen.
13: Marie-Pierre Véraud, envoyée spéciale de France Info en Espagne. Les mondiaux de judo ne se passent pas bien pour les Français. Pour le moment, seules 2 médailles de bronze ont été décrochées, très loin de l'objectif annoncé de 4 médailles d'or. Hier, Clarisse Agbenienou a été sortie en quart de finale. Elle tentait de remporter un 7e titre mondial quelques mois seulement après avoir donné naissance à son 2e enfant. Et puis les fans ont dû être patients, très patients, puisque cela faisait 60 ans qu'il n'y avait pas eu de nouvelle histoire du petit Nicolas, cet élève imaginé dans les années 50 par Jean-Jacques Sempé et René Goscinny, eh bien le personnage revit
2: aujourd'hui grâce à l'imagination notamment d'Anne Goscinny, la fille du scénariste. Augustin Arrivé, vous avez pu lire ce nouveau Petit Nicolas en avant-première avec un fan. Vous n'êtes pas allé le chercher très loin, c'est votre fils de 6 ans.
21: Ce que je préfère au monde, c'est retrouver mes copains. Ils sont terrés, mes copains.
22: Elias avait quasiment tout dévoré des histoires d'origine, un humour intemporel de cours de récré qui fonctionne toujours, même si Anne Goscinny a eu la bonne idée d'en dépoussiérer certains aspects.
21: Ça ne sera plus jamais pareil.
23: Comment tu trouves ces nouvelles histoires du Petit Nicolas ?
21: Bah, mais comment ? C'est un peu drôle et l'école mixte, ça fait tout changer. Il est fille en plus, quoi.
22: Sacré chamboulement pour Alceste et les autres de voir débarquer Bertille, Elvire et Zélie.
21: Maintenant, c'est plus Agnan, le meilleur élève de l'école.
23: La maîtresse, elle est comment ?
21: Je dirais qu'elle est sévère par rapport à ma maîtresse.
22: Sévère, mais juste, contrairement au surveillant, le bouillon, qui menace désormais les enfants d'une retenue le mercredi et non plus le jeudi, et ce n'est pas le seul changement.
21: Et la mère, elle travaille.
23: Et ça, tu trouves ça comment ?
21: Bah, bien. Bah, elle doit pas faire que les corvées.
23: Et du coup, le papa, il fait un peu manger.
21: Bah oui, c'est largement.
22: C'est mieux, bien mieux, en effet, même s'il y a encore du boulot avant la parité. Tout ça est très bien amené, avec des blagues efficaces et un dessin fidèle au style sans paix, c'est même à s'y méprendre. Un livre pour les parents nostalgiques, et ce, parmi les enfants.

0: tous sous cette barre des 20 degrés, excepté la Corse avec encore 25 degrés du côté d'Ajaccio. Mais nous n'aurons pas plus de 15-16 degrés du côté de Paris, par exemple, et ça descend un petit peu moins. Au Havre, 14 degrés seulement cet après-midi. Donc c'est surtout cet après-midi qu'on sentira le froid, d'autant qu'il y a du vent. Et ça accentue cette sensation de froid. Merci beaucoup, Christine Peignat.
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3: Au menu de la prochaine demi-heure, la mobilisation lycéenne va-t-elle marquer le pas ou bien se poursuivre? En tout cas, un nouvel appel à la manifestation est lancé pour aujourd'hui. De nouveaux blocus attendus, des blocus en ligne aussi. Des lycéens perturbent les cours, tous organisés sur des forums. Notre reporter en a infiltré plusieurs. France Info reportage dans 10 minutes. Avant cela, qu'a donc annoncé Sébastien Lecornu hier soir à la télévision?
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3: Un quart d'heure de prise de parole depuis Matignon. Le Premier ministre s'est adressé aux Français, aux plus jeunes d'abord, puisque le mouvement de contestation des lycéens n'est pas terminé. Les représentants des lycéens, des étudiants appellent à manifester encore aujourd'hui pour demander plus de moyens pour l'éducation. Aurélie Herbemont, cette allocution de Sébastien Lecornu avait pour ambition de traiter toutes les crises du moment.
4: Oui, Sébastien Lecornu se pose en démineur en chef, cerné par les crises, la plus aiguë d'abord, celle qui touche les lycées, avec un mot d'ordre, l'empathie avec les lycéens. Nul ne peut être indifférent aux angoisses qu'ils expriment, dit le Premier ministre, mais pas vraiment d'annonce concrète. Pour ça, il faut attendre fin octobre et les remontées de la plateforme en ligne ouverte aux élèves qui a déjà recueilli 40 000 contributions et avec un budget contraint, pas de rallonge pour les finances de l'éducation, au-delà des 64 milliards déjà prévus. Mais il sera possible de prendre en compte les priorités des lycéens et de faire bouger les curseurs dans cette enveloppe. Mais pour le Premier ministre, pas question d'oublier les dossiers inflammables qui font moins la une des médias depuis 10 jours. En premier lieu, les prix du carburant.
3: Et dans ce dossier, il a fait une annonce.
4: Oui, la France va libérer 10 millions de barils de gasoil issus de ses stocks stratégiques pour faire baisser les prix sans que ça coûte un centime aux finances publiques. Le gouvernement va maintenant négocier avec les distributeurs pour que le diesel baisse de 12 à 18 centimes par litre avec un effet à la pompe espéré le 1er novembre. Sébastien Lecornu cherche ainsi à apaiser la grogne sociale car il a bien en tête qu'il y a des appels à la mobilisation pour le 17 octobre contre l'envolée des prix du carburant. La superposition des crises ne doit pas nous amener à oublier les précédentes, insiste son entourage. C'est pourquoi le Premier ministre a aussi voulu adresser un message aux agriculteurs mis en grande difficulté par l'intensité de la sécheresse estivale. Des milliers d'exploitations sont en péril, insiste-t-il. C'est sa ministre de l'Agriculture qui devra détailler le plan d'urgence aujourd'hui.
3: Et il a aussi été question de budget, Aurélie ?
4: Oui, le cœur du problème en fait, et qui explique pourquoi dans cette allocution, il n'y a eu aucune annonce sonnante et trébuchante. Les caisses sont vides, ce qui restreint les marges de manœuvre financières. Marges de manœuvre restreintes aussi au niveau politique, sans majorité à l'Assemblée. Alors après les multiples appels à la responsabilité des députés de l'opposition, Sébastien Lecornu choisit cette fois d'en appeler à leur patriotisme. Ne pas avoir de budget avant la présidentielle fragiliserait le pays, insiste le Premier ministre. Alors il est prêt à discuter le budget ligne à ligne, mais à condition de rester dans les clous des 5% de déficit.
3: Merci Aurélie Herbemont, service politique de France Info. Alors, vous le disiez sur le dossier lycéen, le Premier ministre a répété qu'il était à l'écoute, mais il n'y a pas eu d'annonce très concrète, d'où la déception exprimée par Bial Argissi, lycéen à Saint-Denis, en banlieue parisienne. Il est membre du syndicat Renouveau Lycéen.
5: On est déçus, mais on s'attendait à ce discours-là. Quand on passe uniquement 6 minutes pour parler du moment lycéen, alors que son lycéen, il est sur le territoire national et il prend de l'ampleur, moi je trouve ça sincèrement honteux aujourd'hui.
6: Qu'est-ce qui remonte du terrain? On sait qu'une nouvelle journée d'action est prévue ce jeudi. Est-ce que la mobilisation, selon vous, va s'amplifier?

0: ou alors le mouvement va lentement s'essouffler.
1: C'est ce qu'ils cherchent hein, de leur part du gouvernement, c'est d'étouffer ce mouvement-là. Nous, de notre côté, je sais que les mobilisations lycéennes qui sont engagées resteront engagées et essayeront de faire perdurer ce mouvement-là sur la durée. Et s'il faut bloquer nos établissements, ben, on le fera jusqu'à qu'on nous entende.
0: Est-ce que vous allez être reçu prochainement, votre syndicat, votre organisation, comme les autres?
1: Le syndicat a déjà été reçu par le ministre récemment. Moi, de mon côté, avec mon établissement, on va être reçu demain par le rectorat, donc ça permettra de faire avancer les choses au niveau de mon établissement scolaire, donc lycée Paul Éluard à Saint-Denis. Et voilà, donc c'est la réponse qu'on a eue, hein, le dialogue avec une autorité de la communauté éducative.
0: Et dans ce genre de réunion, qu'est-ce que vous vous demandez? Qu'est-ce qu'on vous répond?
1: Ce qu'on demande, c'est nos revendications, déjà qu'il y a eu une forme de réponse, hein, le dialogue, hein, nous inviter d'accepter de nous recevoir, c'est déjà une forme de réponse, c'est d'être dans une démarche aussi d'avancement et de vouloir travailler ensemble pour résoudre un peu les problèmes actuels. Donc écoutez, aujourd'hui, oui, certes, nous, on va aborder, mettre sur la table les sujets qui sont présents dans notre établissement scolaire. Ce qu'on cherche, nous, c'est vraiment pas juste des réponses dans le vide, mais vraiment un travail sur la durée.
0: Donc le compte n'y est pas et le mouvement va se poursuivre.
1: C'est ça, oui, c'est ce qu'on espère.
2: Bial Argissi du syndicat Renouveau Lycéen, il répondait aux questions de Julien Langlais dans le 21h minuit de France Info. Déception similaire pour Sophie Vénétité, la secrétaire générale du SNES-FSU, le principal syndicat enseignant. Elle estime que le gouvernement avait pourtant les moyens de calmer la colère des lycéens.
3: Il a finalement rendu une copie blanche puisqu'il a renvoyé les décisions au mois de novembre, donc après les vacances, alors que là aujourd'hui on est enlisé dans une crise importante. Il y a eu une très forte mobilisation mardi, ne même pas donner quelques petits signaux de sortie de crise, de quelques annonces qui auraient eu une portée très importante, c'est passé à côté des enjeux essentiels de cette mobilisation. C'est quelque part jouer le pourrissement jusqu'aux vacances et tout ça n'est pas très responsable. Ne pas annoncer de mesures comme par exemple le réemploi des professeurs contractuels pour assurer les remplacements, l'annulation des suppressions d'emplois au budget, tout ça joue très clairement la carte du pourrissement.
0: Qu'est-ce que le Premier ministre et le gouvernement pourraient annoncer selon vous pour calmer le jeu dans le contexte budgétaire que l'on connaît?
3: Tout le monde connaît le contexte budgétaire, mais il y a quand même des mesures d'urgence qui pouvaient être annoncées. Je pense par exemple à la question du réemploi des professeurs contractuels. Ce sont des professeurs qui étaient en CDD, qui n'ont pas été renouvelés par l'éducation nationale. Et pourtant, on a besoin d'eux, on a besoin de remplaçants là, aujourd'hui, demain, la semaine prochaine, après les vacances. On pourrait très bien réembaucher ses collègues. On pourrait aussi imaginer... C'est pas qu'un symbole, mais ça aurait eu une portée très forte que le Premier ministre annonce ce soir, l'annulation des suppressions d'emplois d'enseignants qui sont prévues au budget, et ça aurait participé à, quelque part, une prise de conscience collective qu'il est nécessaire de sortir par le haut de cette crise. Malheureusement, aujourd'hui, le gouvernement ne compte que sur les solutions de long terme, comme s'il voulait gagner du temps, et tout ça a plutôt tendance à allonger le mouvement plutôt qu'autre chose.
2: Sophie Vénédité, la secrétaire générale du SNES-FSU, le principal syndicat enseignant, le SNES qui appelle donc avec d'autres syndicats de l'éducation à faire grève aujourd'hui pour soutenir les revendications des lycéens. Les forces de l'ordre n'ont pas pour instruction d'affronter les lycéens, a par ailleurs également assuré Sébastien Lecornu à la veille de cette nouvelle journée de mobilisation. Hier, les cours étaient totalement ou partiellement suspendus dans 528 lycées, beaucoup moins que la veille. Quand il y a des perturbations, les professeurs sont invités à faire cours à distance. Oui, mais c'est plus difficile à dire qu'à faire. Les blocus s'organisent aussi en ligne. On va l'entendre dans une minute.
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2: Il est 5h20, on fait un premier tour complet de l'info ce matin avec Antoine Geoffin. Bonjour Antoine.
5: Bonjour Maureen.
2: Et à la une ce matin, le Premier ministre promet une baisse du prix du gazole de 12 à 18 centimes d'euros le litre.
5: Selon Sébastien Lecornu, ce sera la conséquence de la décision de l'État de libérer 10 millions de barils sur 3 mois issus des réserves stratégiques achetées avant la crise. Ce gazole sera vendu à prix coûtant. Concernant la colère des lycéens, dans son allocution, le Premier ministre déclare que les premières décisions du gouvernement seront dévoilées fin octobre, alors que l'acte 4 du mouvement, c'est aujourd'hui. Avant-hier, entre 266 000 et 450 000 personnes s'étaient mobilisées dans les rues. 8 ans après les attentats de Trèbes et Carcassonne qui avaient fait 4 morts dans l'Aude, la cour d'assises de Paris condamne en appel à 12 et 10 ans de détention la petite amie du terroriste et celui qui l'avait accompagné dans une armurerie. Peine plus lourde qu'en première instance, ils ont été incarcérés. serré. Et puis c'est une information France Info, la ministre de la Santé envisage d'avancer la prochaine campagne de vaccination contre le Covid qui doit démarrer dans 5 jours en raison d'une augmentation des cas aux urgences, plus 67% entre le 14 et le 20 septembre selon Santé Publique France.
2: 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Pour bloquer les lycées, la méthode privilégiée des élèves est l'utilisation des poubelles. Hier, un peu plus de 500 établissements avaient leurs cours partiellement ou totalement suspendus. Cela pourrait être bien plus aujourd'hui puisque les organisations de jeunesse, les syndicats appellent de nouveau à manifester. Depuis plusieurs jours, une partie des cours se fait donc à distance. Mais là, ce sont des sortes de blocus numériques qui s'organisent sur Discord, une plateforme en ligne très utilisée par les adolescents. Des lycéens mobilisés s'échangent des liens, des cours en ligne pour les perturber. Antoine Degana, vous avez infiltré plusieurs de ces groupes.
4: Nous sommes dans un cours de physique en ligne.
6: Il faut que N1 soit supérieur à N2 et il faut que l'onde au niveau de l'interface...
4: Sans prévenir, d'un coup, des cris. Dans une autre visio, c'est de la musique qui vient perturber le cours.
7: On retravaillera, vous me renverrez ça par mail.
4: Et puis il y a aussi ceux qui diffusent en direct des vidéos humoristiques, mais aussi des images pornographiques. Tous ces liens vers des cours en ligne, on les trouve sur la plateforme Discord, où des jeunes organisent la contestation lycéenne via des boucles de discussion. On y trouve les prochaines dates et lieux des blocages, des conseils pratiques pour obtenir un mégaphone par exemple, et puis des accès vers les visioconférences organisées par les enseignants, souvent dépassés par le phénomène, comme ici où une prof n'arrive pas à reprendre la main.
7: Alors, ça va être très très compliqué de faire cours avec tout ce bruit ambiant. Est-ce que vous êtes...
8: Madame, est-ce que vous pouvez ban les gens qui font du bruit comme ça? Ça m'énerve.
4: Ban pour bannir, bloquer un élève. Mais là aussi, c'est compliqué pour les enseignants démunis face au nombre de participants et d'infiltrés. Parfois plusieurs centaines de lycéens en même temps, comme on a pu le constater.
7: Eh ben, je n'y arrive pas en fait. C'est pas possible. Ils ont dérouté le système de sécurité.
4: Sur certaines visioconférences, les perturbateurs interviennent aussi sur le tableau numérique présenté par l'enseignant, en gribouillant tout et n'importe quoi. Tout est fait pour pousser l'enseignant à interrompre son cours, ce qui est le cas le plus souvent.
2: Antoine Degana, agence de vérification de Radio France. Et voici le monde d'Élodie. Avec Élodie Suigo, et c'est un comédien qui a aussi un seul en scène qui est à votre micro ce matin.
9: Bonjour Guillaume de Tonguédec.
10: Bonjour Elodie.
9: On vous connaît comédien en théâtre d'abord, votre première passion avec notamment Le Prénom, devenu ensuite un film qui vous vaudra le César du meilleur acteur dans un second rôle. On vous connaît aussi comme Renaud Lepic dans Fais pas ci, fais pas ça, et pour de nombreux rôles au cinéma. Mais aujourd'hui vous arrivez avec votre propre histoire, Ta mère et moi. C'est d'abord un livre publié chez Stock. Et à partir du 26 octobre, ce sera votre premier seul en scène au Théâtre de Paris. Vous y racontez vos parents, votre mère atteinte depuis plus de 40 ans d'une sclérose en plaques, votre père devenu son aidant et aujourd'hui atteint à son tour par la maladie d'Alzheimer. Mais avant la maladie, il y a une histoire d'amour. Vous écrivez cette phrase « Je suis née d'un coup de foudre » et lorsque des décennies plus tard, vous demandez à votre père comment il va, il vous répond toujours « Ta mère et moi, elle d'abord, lui ensuite. » Pourquoi est-ce au moment où vos parents commencent d'une certaine manière à vous échapper que vous avez ressenti le besoin de les retenir par les mots? Et pourquoi fallait-il que cette histoire soit d'abord un livre avant de devenir un spectacle?
10: Je crois que vous avez prononcé le bon verbe, c'est échapper. Quand on est enfant, même si c'est à un moment que je suis enfant, on reste enfant toute sa vie d'ailleurs. On sait qu'un jour nos parents nous échapperont, mais là tout d'un coup, de voir la chose de plus en plus palpable, c'est tout à fait insupportable pour moi. Mais c'est un acte d'amour désespéré de vouloir les retenir un petit peu par les mots. Donc je me suis dit, je vais écrire. Mais aussi après, j'avais envie, parce que c'est ma première passion, de partager ça avec les gens au théâtre, de le vivre avec eux, voir un fils, oui, qui essaye de rendre hommage comme ça à ses parents, de les garder un peu vivants pour lui.
9: On a d'abord un fils qui raconte l'histoire d'amour de ses parents, la rencontre à travers les récits d'eux-mêmes. Et au fur et à mesure, la main qu'on vous tendait en tant que parent, que ce soit votre mère, votre père, finalement c'est vous qui finissez par la tendre. Il y a une inversion. Le fils devient un peu le père et le protecteur de celui et de celle qui lui ont donné naissance, d'une part, et surtout qui lui ont permis de devenir l'homme qu'il est devenu. C'était important de construire ça comme ça.
10: Je me suis aperçu en écrivant, avec leur accord, j'ai demandé l'accord de mes parents. C'était il y a 3 ans et demi qu'a débuté cette histoire, et je me suis en fait autorisé plein de choses, leur poser énormément de questions que jamais je n'avais osé leur poser avant, comme si c'était une sorte de thérapie pour moi en fait aussi. Qu'est-ce qu'on peut faire de cette saloperie qui tombe sur le corps de votre mère? Votre père devient bien malgré lui son aidant. La famille est détruite d'une certaine façon. La maladie vous vole vos parents. On rêve pas de ça quand on débute dans la vie. Quand quelqu'un dit oui à l'autre, la maladie s'invite dans le duo amoureux. C'est pas le deal de départ. Et aussi pour les enfants. Les enfants, ben, leurs parents leur échappent. Moi, il y a une envie que j'exprime dans le livre que mon père me dise, enfin, depuis que je suis petit, je t'aime. C'est pas très long à prononcer, je t'aime. Je lui dis, c'est pas long, papa, dis-le-moi. J'ai osé lui dire pendant cette séance, cette période d'écriture. Et mais ça se dit pas, ça se ressent. Donc moi, c'était un combat pour essayer d'avoir ces quelques syllabes que je n'ai pas obtenues, que je n'obtiendrai pas. Mais j'ai compris que sa pudeur était le plus beau des cadeaux qu'il pouvait me faire.
9: Ce livre, il va aussi permettre à beaucoup de se sentir moins seul dans le fait d'affronter la maladie. On sait, on a les chiffres, hein, que parfois, souvent, les aidants partent avant celles et ceux qui sont malades. Vous raconter cette maison en Bretagne qu'ils ont achetée et tous les changements qui ont été faits pour qu'elle puisse passer en fauteuil roulant, pour vous rendre compte d'ailleurs que bah non, ça passe pas, les portes sont trop petites. Moi, je voulais savoir finalement ce que ça raconte de vous, tout ça, Guillaume. J'ai l'impression que ça met en avant aussi, je sais pas, un changement de regard, un changement de responsabilité.
10: Vous allez me faire pleurer. Pour dire un mot sur la maison, ils l'ont même fait construire, sachant que maman était déjà malade, mais ils n'ont pas anticipé le fait qu'il faudrait un jour qu'elle ait un fauteuil roulant, par exemple. Et quand c'est arrivé, parce que c'était inéluctable, et ben les portes étaient un peu trop petites. Je me suis dit, c'est dingue, cette cécité, pourquoi ne pas avoir prévu dès le départ des portes de 5 cm plus larges, parce que le fauteuil devait arriver, on le savait. Dans les plans de la maison, il y avait un déni, en fait. Et sur ce point, oui, c'est juste, moi je vais avoir, je vais passer d'une prochaine dizaine juste avant de commencer le seul en scène, c'est peut-être pas pour rien. Oui, il y a une envie, ouais, c'est vrai, de faire le point, comme je dis, je peux pas dire mieux que de poser les valises et de l'ouvrir la valise enfin, et de dire bon, qu'est-ce qu'il y a dedans? Et pour une fois, je me suis dit, mais j'ai envie d'écrire pour la première fois, d'être seul en scène, parce que je ne voyais pas des gens me jouant ou jouant mes parents. Donc, je dis, je vais porter le récit seul, mais je veux porter une parole qui sera totalement la mienne. Et certainement qu'il y a un virage et que ça va changer des choses pour la suite dans ma vie et dans mon travail, ouais, c'est sûr.
9: Il y a une énorme notion d'engagement, hein, de fidélité hein, dans cet ouvrage. Ça a construit votre façon d'aimer, vous aussi, d'ailleurs, en tant qu'homme.
10: C'est difficile d'avoir un modèle aussi parfait, je mets des guillemets à parfait, hein, au-dessus de soi. Moi, je me souviens que quand j'allais à l'école petit, que j'ai rencontré des copains dont les parents étaient séparés, divorcés, je ne comprenais pas ce que ça voulait dire. C'est vous dire le poids du modèle. Donc c'est vrai qu'il faut se construire face à ce modèle. Est-ce que c'est un miroir? Est-ce qu'il faut le respecter? Est-ce qu'il faut... Puis après, il faut trouver sa propre place, quoi. Et donc des fois, peut-être chambouler un peu ce modèle et ce miroir. Donc voilà, c'est l'histoire d'une vie aussi.
9: Merci Guillaume de Tonquédec d'être passé dans le monde Élodie sur France Info.
10: J'adore votre monde, Élodie.
9: Merci beaucoup. Vous serez seul sur la scène de la salle Réjeanne au Théâtre de Paris avec ta mère et moi. Merci beaucoup.
10: Merci.
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2: Christine Peña, on était la semaine dernière et là vous nous dites ce matin qu'il y a de la neige en montagne.
12: Mais voilà, exactement, nous avons de la neige de prévu alors à très haute altitude, 2200 mètres sur les Pyrénées, 2500 aujourd'hui pour les Alpes, mais elle pourrait s'abaisser cette limite pluie-neige à 1500 mètres, donc en station, en passant les Alpes, en se retirant puisque les pluies vont s'évacuer en direction de l'Italie en passant les Alpes. Et ce soir et la nuit prochaine, effectivement, on pourra avoir pas mal de neige en montagne, donc sur les Alpes et jusqu'en station. On a les sommets qui vont certainement blanchir un peu moins, évidemment, vers les Pyrénées où il fait un tout petit peu plus doux. Nous avons ces températures qui ont bien baissé. On rejoint les 14-15 degrés en bord de Manche, 16 à Paris, on n'est pas loin, 18 du côté du sud-ouest et encore 25 à Bastia, mais c'est vraiment le dernier endroit, même le pourtour méditerranéen est sous la barre des 20 degrés aujourd'hui, 18 à 19, on n'est pas loin, on a ce vent hein, qui accentue cette sensation de frais et les éclaircies qui se développent sur l'ouest et le nord du pays.
2: Merci Christine Peña et merci d'être à l'écoute de France Info ce matin, il est 5h30.
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2: Il était attendu sur la crise lycéenne et c'est sur celle des carburants qu'il a fait son annonce principale. Sébastien Lecornu, le chef du gouvernement, a indiqué hier soir que la France allait libérer 10 millions de barils de gazole issus de ses stocks stratégiques et du gazole acheté avant la guerre au Moyen-Orient. L'idée est de revendre ces stocks à prix coûtant aux distributeurs pour que les prix à la pompe baissent de 12 à 18 centimes par litre de diesel d'ici quelques semaines. Le Premier ministre a aussi estimé hier que les prix de l'électricité ne devaient pas augmenter cet hiver. Alors comment compte-t-il s'y prendre? Est-ce vraiment réalisable parmi les leviers à la disposition du gouvernement pour éviter une hausse des prix? Agir sur la production d'électricité, Boris Allier.
14: Le Premier ministre indique avoir demandé à EDF de mobiliser au maximum ses capacités pour éviter des baisses de production et donc mécaniquement des prix qui pourraient être tirés vers le haut. De son côté, l'entreprise publique explique tout faire pour programmer la maintenance de son parc nucléaire hors période hivernale, de quoi assurer la plus grande disponibilité de ses 57 réacteurs. Ils représentent à eux seuls 70% de la production d'électricité en France. Autre levier, la fiscalité. Une baisse de taxes sur l'électricité est déjà prévue pour le 1er février 2027, date de la prochaine évolution du tarif réglementé. Mais d'autres paramètres entrent dans le calcul de ce tarif et le gouvernement ne maîtrise pas tout, notamment les évolutions de marché qui se font à l'échelle européenne, ni d'ailleurs la rigueur éventuelle de l'hiver qui peut aussi avoir un impact sur les prix.
2: Boris Allier, spécialiste énergie de France Info. Le Premier ministre s'est aussi exprimé tout de même sur la mobilisation lycéenne qui dure. Les organisations lycéennes et les syndicats appellent de nouveau à la manifestation aujourd'hui. Nul ne peut être indifférent aux angoisses des lycéens, a affirmé Sébastien Lecornu hier soir. Il assure que la plateforme lancée par le gouvernement pour recueillir leurs avis a déjà recueilli plus de 40 000 contributions et que les premières décisions du gouvernement seront présentées à la fin du mois. Et après plusieurs affaires de violence en marge des blocus, le chef du gouvernement a aussi insisté sur une chose. Les forces de l'ordre n'ont pas pour instruction d'affronter les lycéens, a-t-il dit hier. Plusieurs élèves ont tout de même été blessés ces derniers jours, notamment à Lens où un adolescent de 15 ans a eu la main arrachée par une grenade. Il a dû être amputé. France Info a pu consulter une vidéo amateur au moment de l'accident. On voit que la grenade n'atterrit pas directement sur la main du jeune homme. Il se penche, mais on ne voit pas sur ces images s'il ramasse cette grenade. Lui n'a pas encore pu donner sa version des faits aux enquêteurs. Il doit être entendu très prochainement. Trois mineurs en garde à vue, placés en garde à vue à Orléans pour apologie du terrorisme. On en parlait hier sur France Info. Une vidéo diffusée sur les réseaux sociaux montrait des lycéens chanter dans un lycée une chanson du rappeur Boro 700. Dans cette musique, il mentionne les attaques de Mohamed Merah et Salah Abdeslam. Une autre enquête est ouverte, cette fois en Vendée. Une autre vidéo montre des adolescents chanter cette fois cette même musique dans une église. Est-ce la fin d'un tabou diplomatique? Après l'Allemagne, la Belgique et la Suède, la France ouvre un dialogue avec les talibans. Les discussions étaient rompues depuis leur reprise du pouvoir en Afghanistan il y a 6 ans. Paris évoque une simple dialogue technique, Frédéric Saïs, sur la question migratoire.
14: Des discussions pour faciliter l'éloignement, je cite, d'Afghans en situation irrégulière et qui présentent une menace pour l'ordre public. Une source diplomatique française précise, ça n'est pas une reprise officielle des relations. L'ambassade de France à Kaboul reste d'ailleurs fermée. Mais ces échanges entre Paris et le régime taliban scandalisent Maëlle Léna, la porte-parole de l'association France Terre d'Asile.
15: C'est tout simplement indigne. C'est aujourd'hui un pays où les femmes sont privées de la plupart de leurs droits. Elles n'ont pas le droit d'étudier après 12 ans, elles ne peuvent pas sortir dans la rue sans un membre masculin de leur famille. Les personnes qui sont renvoyées risqueront leur vie à retourner en Afghanistan.
14: Alors combien de personnes seraient concernées par ces expulsions? Interrogé, le Quai d'Orsay renvoie vers le ministère de l'Intérieur qui, lui, n'a pas répondu à nos questions. Dialoguer avec les talibans, l'Union européenne avait déjà brisé le tabou fin juin. Des représentants talibans avaient même été accueillis à Bruxelles, là aussi pour évoquer les expulsions. Les Afghans représentent la première nationalité en nombre de demandes d'asile dans l'UE. Décision similaire d'ailleurs en Allemagne, en Autriche, en Belgique et en Suède, signe d'un durcissement des politiques migratoires européennes.
2: Frédéric Saïs, il est 5h35 sur France Info. Tout de suite, quelle réaction des lycéens à la prise de parole de Sébastien Lecornu?
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2: Ils ont prévu de manifester de nouveau aujourd'hui pour demander plus de moyens, le remplacement des professeurs absents et la fin de Parcoursup. Les lycéens mobilisés depuis plusieurs jours déjà n'entendent pas s'arrêter là. Hier soir, certains ont écouté Sébastien Lecornu, courte prise de parole du Premier ministre en pleine crise. Anivia Tolinki, vous avez suivi cette allocution avec 3 lycéens parisiens qui attendaient beaucoup du Premier ministre.
17: Le Premier ministre.
2: Ils ont posé leur téléphone et ils écoutent très attentivement la télé. Gaspard, Céleste et Marthe, trois amis de 16 ans sur le canapé du salon.
18: Des lycéens manifestent, nous avons le devoir de les écouter.
2: Mais au fur et à mesure, les sourires se crispent.
18: Nous avons également vu ces derniers jours des violences.
19: Qui nous protège quand c'est la police qui nous frappe ou qui nous gaze, mais pas de perdre un œil ou une mâchoire ou une main.
18: Les premières décisions du gouvernement seront présentées à la fin du mois d'octobre.
19: Il nous refait des promesses qu'il va exécuter et en fait, il
18: ne
19: va rien faire. C'est des choses qu'on sait déjà.
18: C'est d'ailleurs la principale revendication, un cadre d'expression plus clair et renouvelé aux lycéens dans une démocratie qui évolue, une démocratie vivante.
20: Ça me donne encore plus envie d'aller bloquer de là. Il a fait que de rajouter en fait des idées pour des nouvelles pancartes.
2: Sur l'écran, Sébastien Lecornu passe au sujet des carburants. Marthe coupe le son, écœurée.
21: Honnêtement, je me sens pas écoutée. Enfin, j'ai l'impression qu'il fait ce discours juste. Regardez, vous êtes écoutée, je fais un discours. Mais moi, je trouve que ça répond pas du tout à nos revendications.
22: En fait, il nous a rien mis sur la table, il nous a rien proposé. Il dit juste qu'il va nous expliquer un peu plus ce qui va se passer. Mais nous, on veut un changement, on veut pas des explications.
2: Le Premier ministre a défendu un budget de l'éducation en augmentation, 1 milliard supplémentaire pour 2027.
21: On dirait qu'il nous jette un peu des pièces au sol pour qu'on les prenne et que ça nous calme le temps de 2 secondes, mais ça ne suffira jamais assez.
2: Mélanie, la maman, n'en revient pas.
23: C'est 1 milliard qui était déjà prévu, donc ok. Donc le problème des élèves qui ont des manuels qui datent de 2016 où il manque la moitié des pages, comment on fait pour ça, le milliard ne fonctionne pas. Il n'y a rien dans ce discours.
2: Elle attendait aussi une réforme de Parcoursup, un mot sur les classes surchargées, sur les bâtiments scolaires inadaptés au réchauffement climatique. Rien de concret. Elle soupire. Je comprends que les enfants retournent bloqués.
23: Et je suis très fière de leur engagement. Ils sont en train de se battre pour avoir des profs.
2: Pourtant, les trois le répètent, ils préféreraient reprendre les cours. Ils passent le bac de français et de maths à la fin de l'année. Chaque journée perdue les stresse encore un peu plus.
12: France Info reportage d'Anne Livia Tolinki. Le Premier ministre a aussi évoqué la crise des carburants et fait des annonces. Nous entendrons des automobilistes dans moins de 5 minutes sur France Info. Il est 5h37, c'est l'heure du choix de France Info. Consacré ce matin à la ville qui recule face au climat de plus en plus violent. Ce sont des images rares. Nous sommes ce matin dans le Pas-de-Calais où après les vastes inondations de l'hiver 2023-2024, les maisons des sinistrés sont maintenant en train d'être détruites. Guillaume Fariol, vous êtes allé sur place. Au total, une centaine de maisons vont être rasées, à commencer par un premier lotissement de Blandec, durement touché par la montée des eaux.
24: C'est une petite impasse coincée entre deux branches d'un cours d'eau. Une à une, les maisons tombent sous les coups des pelleteuses. De gros tas de gravats sont évacués par des camions. Sous les yeux de Lionel, son ancienne maison est sans doute la prochaine à disparaître.
25: Pour l'instant, elle est encore debout, mais ça va pas tarder puisque ça va assez rapidement. Je suis venu il y a une dizaine de jours, il n'y avait que deux maisons qui étaient par terre. Et là, aujourd'hui, il y en a plusieurs.
24: Lionel s'approche, prend quelques photos. Il a vécu ici presque 30 ans.
25: Ça fait quand même bizarre. Tout est ouvert, donc le garage est parti déjà. Et puis là, on voit l'escalier qui monte à l'étage, le papier peint, enfin les choses comme ça. Donc ça rappelle cette vie qu'il y avait avant. C'est une période d'une vie qui s'en va. 30 ans de souvenirs. Ouais. Mais bon,
24: il ne pouvait plus rester ici. Les 14 maisons de ce quartier ont été inondées 3 fois pendant les crues de l'hiver 2023-2024. Impossible de sécuriser cette impasse. Lionel a donc déménagé à quelques kilomètres et dit avoir tourné la page rapidement. Ce qui n'est pas le cas de tous les habitants de cette rue. Nous voilà maintenant chez Vincent. Nous lui avons proposé de nous rencontrer dans son ancien quartier, mais...
26: Non, on ne va pas voir ça parce que ça va nous réouvrir une plaie qui est à peine cicatrisée pour nous. Voir un quartier où on a vécu plus de 20 ans, où on a passé des très bons moments, où on a vu les premiers cris, les premiers pleurs de nos enfants, les premiers tours de roue. C'est une page de notre histoire qui s'efface.
24: Aujourd'hui, ce père de famille s'est installé à Arc, juste à côté, une nouvelle maison avec 3 critères indispensables.
26: Prendre de la hauteur, plus de vue sur un cours d'eau et le moindre fossé où l'eau ruisselle, on ne le prenait pas.
24: Nouvelle maison qu'il a pu s'offrir grâce à ce que l'État lui a versé en rachetant son ancien logement, de l'argent venu du fonds de prévention des risques naturels majeurs, plus souvent appelé fonds Barnier.
26: Ah, ça nous a aidé à rebondir, oui, on a touché 200 000 euros au total.
24: Sauf que Vincent a tout de même perdu plusieurs dizaines de milliers d'euros. Les assurances n'ont pas pris totalement en charge les meubles, la décoration, bref, tout ce qui a été détruit par les crues.
26: On a tous perdu de l'argent dans le fond, facilement 40 000 euros dans la bataille. C'est pas rien. Maintenant, j'espère que ce quartier qui sera rasé pourra amener de la sécurité au blanc des cours.
24: C'est en tout cas l'objectif de ce chantier. Les maisons vont laisser place au cours d'eau qui les a inondés pour limiter les prochaines inondations. Laurent Denis est président de l'agglomération du Pays de Saint-Omer.
0: Alors là, il y a tout un travail pour retravailler l'ensemble du terrain, retravailler le cours d'eau qu'on va retrouver. C'est un serpentin qui va se faire dans le terrain pour casser un peu la rivière. Et derrière, on va descendre l'ensemble du terrain de 40 cm. S'il y a un débordement, on aura des endroits pour stocker l'eau.
24: Une zone tampon à la place de cette impasse pour absorber les inondations. Ces travaux doivent faire baisser de 10 cm. Prochaine crue, fin du chantier prévu en 2028. Ces images de pelleteuses qui détruisent des logements restent rares en France. Mais elles vont sans doute se multiplier dans les Hauts-de-France comme ailleurs. Emma Aziza est hydrologue, spécialiste de l'adaptation au changement climatique.
1: On risque vraiment de voir dans les prochaines décennies certaines zones qui ne seront plus considérées comme habitables. On voit très bien qu'on a plus d'inondations, qu'elles sont plus fréquentes, qu'on a une augmentation aussi de l'importance des hauteurs d'eau parce que la signature des pluies est en train de changer en France. Vous avez une atmosphère plus chaude, et bien il y a plus de quantité de pluie qui vont précipiter et donc les conséquences sont toujours plus importantes. On se rend compte que non seulement on a oublié le risque passé, mais qu'en plus le risque actuel change de forme et à un moment donné ne permet plus l'habitabilité de ces territoires.
24: Tout de même, la spécialiste relativise, la destruction de maisons n'intervient qu'en tout dernier recours, d'autres solutions existent, modifier les cours d'eau, adapter les logements un à un aux inondations, mais le chantier est immense, une personne sur quatre en France habite en zone inondable.
2: 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Il était attendu sur la crise lycéenne. Sébastien Lecornu répond sur celle des prix des carburants. La France va libérer une partie de ses stocks stratégiques pour faire baisser les prix à la pompe. Réaction de Francilien dans une minute et analyse avec un économiste.
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2: Il est 5h43, l'info en une minute est avec Antoine Geoffin. Et elle a une ce matin, combien de lycées seront bloqués aujourd'hui?
27: Pour l'acte 4 du mouvement lycéen, deux jours après la troisième journée de manifestation et de blocage qui avait rassemblé entre 266 000 et 450 000 manifestants, les syndicats étudiants et enseignants appellent également à se mobiliser aujourd'hui. La police des polices ouvre une enquête pour violence volontaire par personne dépositaire de l'autorité publique et avec arme. Hier, un adolescent de 17 ans a été blessé à la tête à coups de matraque lors d'un rassemblement devant un lycée marseillais. Des enseignants ont dénoncé une charge musclée des CRS sur les élèves. La CGT appelle les salariés de Total Energy à faire grève aujourd'hui sur tous les sites du groupe. Raffinerie, usine de caoutchouc, station-service. Le syndicat dénonce le recours massif à l'intérim, la sous-traitance et des salaires qui stagnent. La CGT demande 200 euros mensuels d'augmentation pour tous et un salaire minimum de 1,2 fois le SMIC. Et puis c'est à 17h34, heure de Paris, que Sophie Adno doit amerrir au large de la Californie. L'astronaute française est en route pour la Terre après 235 jours de mission dans la Station Spatiale Internationale.
2: 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Faire baisser le prix du litre de gazole de 12 à 18 centimes, voici l'objectif du gouvernement. Sébastien Lecornu annonce que la France va donc libérer 10 millions de barils dans les prochains mois. Mesure annoncée lors d'une allocution hier soir, alors que les prix des carburants ont flambé ces derniers mois à cause de la crise au Moyen-Orient. C'est une solution, mais elle est insuffisante pour certains automobilistes que vous avez interrogés dans les Yvelines, Sarah Ders.
28: Sous la pluie, la file de voiture s'allonge. Nawel a les yeux rivés sur la pompe. Prix à payer, 59 euros pour 30 litres de gasoil. Cette professeure des écoles traverse chaque jour le département des Yvelines.
29: Est-ce que ça va vraiment baisser réellement? C'est la grande question, mais je ne pense pas. Ils sont dans les 18 centimes sur le litre, ça reste dérisoire.
28: Cette baisse attendue des prix à la pompe ne concerne que le gasoil. Nicolas, amer.
30: Pas pour ceux qui mettent de l'essence. Donc bon,
4: Parce que si le prix augmente encore, non, on va pas vraiment s'en sortir non plus. Hein. Je pense que pour vous comme pour moi, comme pour la plupart des personnes qui prennent la voiture quotidiennement.
28: Le gouvernement a trouvé une solution pour faire baisser les prix sans que ça coûte un centime aux finances publiques. Nicolas et Stéphane, grands rouleurs, ils habitent Rambouillet.
4: Ce sera toujours plus positif, ça fera du bien un petit peu, notamment fin d'année comme ça, avec les fêtes qui approchent, etc. Ce sera toujours plus intéressant de pouvoir mettre un peu d'argent dans d'autres sujets que l'essence, quoi, tout simplement.
7: Bah, c'est toujours mieux que rien.
4: C'est toujours mieux que rien d'avoir ça. Maintenant, s'il y avait moins de taxes dessus, ça serait quand même mieux, quoi, malgré tout, quoi. Je veux dire, c'est l'État qui se sert beaucoup, c'est tout.
28: Désormais, le Premier ministre va devoir négocier avec les distributeurs.
4: On verra, malheureusement, si les pétroliers jouent le jeu ou pas, et les distributeurs. Ouais.
28: Pour Marion, l'exécutif, cerné par les crises, cherche à gagner du temps, temporise avant de nouvelles mobilisations.
29: C'est pas pertinent, parce que c'est juste temporaire, et à un moment, il va falloir, ils pourront pas le débloquer éternellement, quoi. Parce que c'est juste pour apaiser les gens, parce que là, on est quand même dans une situation de crise avec les lycéens, c'est juste pour un peu apaiser les gens, mais voilà. Ça.
28: La baisse du prix du gasoil n'est pas espérée avant le 1er novembre.
2: France Info reportage de Sarah Derst. Comme d'habitude, ils finissent par mettre en œuvre nos propositions après les avoir ridiculisées, réagit Marine Le Pen, la candidate du Rassemblement National à l'élection présidentielle. Pour Philippe Chalmin, professeur d'histoire économique à l'Université Paris-Dauphine, cette mesure présente le double avantage de cibler les automobilistes les plus concernés par la hausse des prix sans que cela ne pèse sur les finances publiques.
9: On sait que 45% des automobiles françaises fonctionnent toujours au diesel, que ce sont en général les plus anciennes, celles dont les propriétaires sont peut-être parmi les moins bien lotis, il y a aussi tous les artisans, etc. Et donc, finalement, ça permet de viser une partie de la population qui est peut-être la plus sensible à la hausse de prix. C'est vrai que jusque-là, on n'avait pas tellement utilisé cette arme. Ça va, alors, je ne vais pas rentrer dans le détail des calculs. J'imagine que si le Premier ministre s'est lancé dans une évaluation entre 12 et 18 centimes, c'est que ça correspondra à peu près à la réalité. Comme ça a été remarqué, ça ne concerne pas l'essence. Donc, c'est relativement ciblé. Et puis, c'est un avantage merveilleux, c'est que pour un gouvernement qui, de toute façon, n'a aucune marge de manœuvre budgétaire, ça n'engage pour l'instant aucune dépense. La reconstitution des stocks stratégiques étant peut-être un petit peu floue, puisqu'on imagine qu'il faudra que ce soit les distributeurs eux-mêmes qui remettent ce diesel dans les stocks. Mais bon, ce sera dans un an. On ne sait pas du tout quelle sera la situation à ce moment-là.
10: Pour faire baisser le prix, qu'on soit bien clair, Philippe Chalmin, ça veut dire que le gouvernement va mettre donc sur le marché français 10 millions de barils. Question subsidiaire, d'ailleurs, ça correspond à combien de jours de consommation en France ? On le sait, ça ?
9: On consomme à peu près 600 000 barils de diesel par jour.
10: D'accord.
9: Donc ça représenterait 15 jours de consommation totale. Mais on peut imaginer que ces 10 millions de barils, d'abord, vous avez remarqué que c'est étalé sur 3 mois, si j'ai bien entendu, que ça va mettre du temps à se mettre en place, que ces barils seront mélangés à d'autres achetés sur le marché. Donc, quelque part, c'est ce qui explique que la baisse soit relativement modique. Elle est modique, mais elle n'est quand même pas négligeable du tout. Hein. C'est quand même un effort important.
10: Sur un plein, on sait à peu près ce que ça va représenter ?
9: Écoutez, il faut faire vos calculs, mais si vous faites, je sais pas, si vous faites un plein de 60 litres, si vous gagnez, allez, mettons 10 centimes, là je suis plutôt dans le bas de la fourchette, vous gagnez quand même 6 euros. Ah, c'est pas extraordinaire, mais enfin c'est mieux que rien. C'est un geste, c'est un geste de solidarité. De toute façon, il faut bien être conscient du fait que le gouvernement n'avait aucune marge de manœuvre. Faire, comme certains le souhaitaient, une baisse de la TVA, par exemple, il faut se rappeler que 1 centime de taxe au litre. Cela représente en année pleine 500 millions d'euros de recettes fiscales. Donc l'équivalent de 10 centimes, c'est 5 milliards d'euros, soit à peu près la moitié de ce que réclament les lycéens aujourd'hui pour payer les enseignants et restaurer les lycées.
10: Philippe Salmin, juste puisque je me suis interrompu tout seul en vous posant la question sur ce que ça représentait en termes de consommation, ces barils que la France va mettre à disposition des distributeurs sont des barils achetés donc moins chers à l'époque où les stocks ont été reconstitués, mais ce n'est pas le gouvernement qui va fixer les prix. En clair, il va inciter les distributeurs à reporter directement la baisse du prix d'achat de ces barils à la pompe. C'est bien ça?
9: Oui, et on peut imaginer quand même que de ce point de vue-là, une des chances de la France est qu'à la différence de bien d'autres pays, 60% de la distribution de carburant est le fait de la grande distribution en France, que la grande distribution a fait des carburants un produit d'appel, qu'on sait déjà que leurs marges sont extraordinairement limées, et donc on peut tout à fait imaginer que de ce point de vue-là, ils joueront le jeu. Donc là, je suis moins inquiet. La question d'ailleurs toujours récurrente des marges de la distribution, etc., il me semble qu'elle n'existe pas dans la plupart des cas, si ce n'est le besoin qu'il peut y avoir de soutenir par contre des petits distributeurs dans des zones dans lesquelles la grande distribution est peu présente. Mais pour le reste, là, je pense que la grande distribution jouera le jeu, donc ces baisses seront effectives. Maintenant, il faut bien se rendre compte qu'elles ne peuvent être que temporaires, que le prix des carburants aujourd'hui, il dépend du prix du baril de pétrole, de la situation donc à Hormuz, de la situation à Bab el-Mandeb, de la situation en Russie, bien entendu. Il dépend du prix du fret, il dépend des marges de raffinage, et que, oui, nous sommes confrontés aujourd'hui à un véritable choc sur lequel nous sommes à peu près dans la même situation, paradoxalement, qu'un pays comme les États-Unis, pourtant producteur, exportateur, et où le souci de M. Trump est identique à celui de M. Lecornu, c'est la hausse du prix du diesel.
12: Philippe Salmin, professeur d'histoire économique à l'Université Paris-Dauphine. Il est 5h53, c'est l'heure du réveil de l'écho. Bonjour Emmanuel Cuny.
11: Bonjour à tous.
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12: Avec un petit peu d'avance, certes, Emmanuel Cuny, mais vous êtes prêt pour nous parler de l'actualité économique. Et on commence avec l'ensemble des 27 pays membres de l'Europe qui sont rattrapés par les risques liés à la dette.
11: Oui, alors cette fois, c'est la Cour des comptes européenne qui monte au créneau. L'institution dirigée par le français Pierre Moscovici alerte sur l'augmentation rapide de la charge de la dette de l'ensemble de l'Union, mais aussi sur les risques de dérapage des déficits, et ce, si les 27 ne parviennent pas à se mettre d'accord sur de nouvelles recettes. En ligne de mire, le budget européen qui court de 2028 à 2034. Les États sont en pleine négociation du futur budget de l'Union, avec la traditionnelle bataille entre les pays frugaux comme l'Allemagne et ceux plus dépensiers comme la France. Alors pour aider à financer les nouvelles priorités, la Commission européenne propose tout simplement d'augmenter les ressources propres de l'Europe via une nouvelle taxe sur les grandes entreprises, la fiscalité environnementale ou les taxes sur le tabac. Inutile de dire que ces projets vont faire parler. Le sujet sera d'ailleurs au menu d'un sommet des 27 la semaine prochaine à Bruxelles.
12: Et sans surprise, Emmanuel, les vendanges annoncent très faibles cette année en raison notamment de la canicule.
11: Oui, selon les premières estimations du ministère de l'Agriculture, la production viticole devrait atteindre son plus bas depuis la fin des années 50. Avec près de 35 millions d'hectolitres tirés des vignes, la vendange 2026 serait un ainsi réduite de 2% par rapport à la récolte, alors déjà peu abondante, de l'an dernier. Et la baisse approcherait même 15% si on se réfère à la moyenne 2021-2025. Outre la canicule, les surfaces exploitées en vignoble ont été réduites de près de 2% sur un an, sous l'effet d'un plan gouvernemental de soutien à l'arrachage de vignes, un arrachage total avec cessation d'activité des viticulteurs ou partiel pour permettre de réorienter l'activité viticole.
12: Emmanuel Cugny, on vous retrouve dans une demi-heure pour France Info Éco.
11: Moins d'une semaine avant l'ouverture du débat sur le budget 2027 à l'Assemblée nationale, le projet du gouvernement essuie déjà un revers. Les principales sources d'économies prévues viennent d'être supprimées par la commission des finances de l'Assemblée, ce qui montre toute la difficulté que le gouvernement va rencontrer pour faire voter son projet de loi de finances dans une ambiance lourde marquée par les mouvements sociaux et la crainte d'une crise financière.
12: Merci Emmanuel Cugny, et à tout à l'heure. On a donc bien besoin de s'aérer l'esprit. Alors France Info vous parle tout de suite de l'actualité culturelle avec une grande exposition consacrée au comédien Jean-Paul Belmondo, décédé il y a 5 ans. Ça se passe à la Cinémathèque française à Paris jusqu'à fin janvier, avec des extraits de films, des photos, des accessoires, beaucoup de choses pour retracer la carrière d'un acteur très populaire, Matteo Maestrachi.
14: Le chapeau de Borsalino, le blouson en cuir de Peur sur la ville avec un trou laissé par une balle ou encore une lettre de Jacques Mesrine, voilà quelques-uns des nombreux objets proposés par cette exposition Belmondo qui retrace la carrière étalée sur plus de 6 décennies d'une figure culturelle incontournable et éminemment populaire, comme nous le confirme Clémentine Deroudy, la commissaire de cette exposition.
15: Belmondo, il vit en nous, ça fait 5 ans qu'il a disparu, pourtant il est là. Et c'est exactement ce que je voulais dans cette exposition, c'est pour ça qu'il y a des grandes silhouettes partout, qu'il y a des grandes projections. Et c'est pour ça aussi que moi j'ai voulu montrer à la fin de l'expo qu'il n'était pas mort, Belmondo, parce que tant qu'il irrigue toute la société, bah, il est là.
18: Pourquoi vous m'attendez pas?
19: Parce que j'ai des choses importantes à faire.
18: Vous trouvez pas que c'est important que je vous fasse la cour?
14: Il n'y a pas eu non plus de différenciation, disons un peu élitiste, quand il a fallu choisir dans les plus de 80 films que Jean-Paul Belmondo a tourné. Ainsi, l'espace dédié à Jean-Luc Godard et La Nouvelle Vague fait la même taille que celle évoquant ses projets des années 80, lorsque le comédien était devenu une sorte de marque au rythme d'un film d'action par an qu'il coproduisait. Car dans les années 60, il tournait déjà énormément, mais avec l'envie permanente de se réinventer. Clémentine Deroudy.
15: Belmondo a révolutionné le cinéma mondial, puisque à bout de souffle a révolutionné le cinéma mondial. En fait, c'est hallucinant comme à chaque fois il a accompagné. Et comme sa façon de jouer était totalement révolutionnaire, on n'avait jamais vu ça, sa façon de bouger devant la caméra, etc. Tous les plus grands réalisateurs du moment ont voulu tourner avec lui. Soit Claude Sautet, que ce soit Louis Malle, que ce soit François Truffaut. François Truffaut, il a passé des années à vouloir tourner avec lui.
18: Bon, et ben voilà. Oh, bien méchant tout ça.
14: Toute la dimension physique de Belmondo, très importante, ce corps d'athlète, sa pratique intensive du sport et ses cascades légendaires sont également évoquées. On croise même ceux que l'acteur a inspirés, comme Steven Spielberg. Il a imaginé son personnage d'Indiana Jones en partie après avoir vu L'Homme de Rio de Philippe de Broca.
18: Oh, ça a des étoiles vertes.
12: France Info reportage de Matteo Maestrachi. La météo arrive dans un instant.
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12: La météo en la personne de Christine Peña, et ce matin vous nous dites que le temps se calme progressivement.
21: Mais oui, les pluies sont concentrées sur la moitié est cette fois, avec encore quelques orages possibles autour du Jura, du Lyonnais, la Corse également, autour de la Méditerranée, la situation est bien plus calme, avec même des éclaircies de plus en plus belles, alors surtout à la bord du littoral. Les éclaircies se sont bien développées sur toute la moitié ouest et le nord également. Alors à part les Pyrénées où les nuages restent encore accrochés au relief, ce matin il y a encore un petit risque d'averse le long des côtes de l'Atlantique. Mais ça s'atténue cet après-midi, ça devient de plus en plus sec. Il peut y avoir un peu de neige, quelques flocons sur les Pyrénées, surtout sur les Alpes où les pluies vont s'évacuer. Et cette limite pluie-neige risque de descendre jusqu'en station, figurez-vous. Premier flocon de la saison, voilà, avant de s'évacuer par l'Italie. Et puis à partir de demain, le temps sera beaucoup plus sec. On peut avoir encore des nuages qui vont traverser le pays. Ils ne vont pas quitter la France comme ça, ces nuages, mais en tout cas, ça sera beaucoup plus sec et surtout bien plus frais. Ça s'est bien rafraîchi. 16 degrés à peine à Paris, 14 à Clermont-Ferrand. Va faire froid, mettez les pulls.
12: Merci beaucoup Christine Peña. Et attendez un peu Simon Le Baron pour les skis, là. C'est pas le moment, là. Vous avez trois nouvelles heures d'infos à animer.
22: Mais oui, Maureen, je vous rassure, c'est tout plat.
0: dans le studio de France Info. Il n'y a pas de ski de fond, alors. Voilà, à la limite du ski de fond. Mais il fait bon, tout va bien. Bienvenue sur France Info. J'espère que vous êtes au chaud, vous aussi qui nous écoutez. Nous sommes le jeudi 8 octobre et il est 6h.
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0: Et à la une ce matin, Solène Cresson, bonjour.
3: Bonjour.
0: Des lycéens déçus par la prise de parole de Sébastien Lecornu.
3: Le Premier ministre s'est exprimé après 2 semaines de blocage et de manifestations, mais sans annonce concrète. Une nouvelle journée de mobilisation doit commencer dès ce matin. En revanche, sur les carburants, il n'est pas arrivé les mains vides. Le chef du gouvernement promet de débloquer des stocks stratégiques pour faire baisser les prix. La campagne de vaccination contre le Covid sera peut-être avancée l'an prochain, vu la hausse des cas en septembre, information France Info. Et puis on se replonge dans les aventures du petit Nicolas, revisité, remis au goût du jour. Imaginez, les filles débarquent à l'école. Le nouvel album sort aujourd'hui. Avec un petit quart d'heure de retard, il a pris la parole comme il en a l'habitude depuis qu'il a pris ses fonctions de Premier ministre. Derrière un pupitre, à Matignon et face caméra, Sébastien Lecornu s'est exprimé hier soir après presque 2 semaines de contestations lycéennes partout en France, attendues sur la question des enseignants non remplacés, des bâtiments vétustes, de Parcoursup. Il n'a pas convaincu ces 2 lycéens du lycée Paul-Éluard, l'un des premiers à être bloqué à Saint-Denis, près de Paris, Camille Marigot.
6: C'est en bas de son immeuble que Sarah retrouve Bilal pour écouter, penché sur son téléphone, Sébastien Lecornu.
8: Les forces de l'ordre n'ont pas pour instruction d'affronter les lycéens.
6: Cette allocution, les 2 élèves du lycée Paul-Éluard l'attendaient pourtant avec un peu d'impatience.
8: À la question des moyens.
6: Enfin.
8: Trop de promesses qui n'ont pas été tenues.
6: Au moins il reconnaît. Mais au bout de quelques minutes, le Premier ministre passe à la question des carburants.
8: La guerre au Moyen-Orient, comme d'ailleurs celle en Ukraine.
22: Qu'il a réussi à parler d'un mouvement qui dure depuis 2 semaines. Donc, on voit aussi le niveau de...
23: d'importance qu'il porte à notre mobilisation. Je comprends qu'il veut faire plusieurs sujets, mais je pense qu'il aurait dû faire un discours centré sur les lycéens.
6: Une douche froide pour Sarah qui espérait mieux après plusieurs jours de mobilisation.
23: Ah oui, non, moi j'attendais quand même quelque chose. Je sais pas, il me dit je vais recevoir tel ou tel élève, je vais essayer de comprendre, il y aura une réunion d'urgence avec tous les proviseurs. Je suis vraiment déçue et je pense qu'il y avait une confiance qui était installée entre la jeunesse et le gouvernement,
22: mais comment elle est brisée.
23: Elle est brisée et je ne sais pas s'ils s'en rendent compte, mais là, ils se mettent toute la jeunesse à dos.
6: Alors, aucun des deux ne compte relâcher le blocus de leur établissement et ils attendent aussi de pied ferme une rencontre prévue cet après-midi avec le rectorat de Créteil.
3: Camille Marigot, les premières décisions du gouvernement sur les lycées seront donc présentées à la fin du mois d'octobre, prévient Sébastien Lecornu. Rien d'immédiat, si ce n'est ces temps d'échange prévus dans tous les lycées que certains proviseurs ne comptent pas organiser. Le ministre de l'Éducation, Édouard Geffray, assistera à l'un d'eux dans un lycée de Reims ce matin. Mais les blocages sont toujours à prévoir après un léger répit hier. Plusieurs syndicats d'enseignants sont aussi appelés à faire grève aux côtés des élèves. Quant aux accusations de violence policière, le Premier ministre a répété que les forces de l'ordre n'ont pas pour instruction d'affronter des lycéens. À Marseille, une enquête est ouverte pour violence volontaire alors qu'un lycéen a été blessé à la tête par une matraque de CRS.
0: Et c'est donc sur la question de l'énergie que le Premier ministre s'est montré hier soir bien plus concret.
3: Pour la première fois, il annonce une baisse structurelle des prix des carburants. Uniquement pour les voitures qui roulent au diesel, la France va libérer 10 millions de barils de gazole issus des stocks stratégiques achetés avant la guerre au Moyen-Orient en les revendant à prix coûtant aux distributeurs. Cela devrait faire baisser mécaniquement les prix à la pompe de 12 à 18 centimes par litre d'ici quelques semaines. Alors comment ça va se passer, Raphaël Ebenstein ? Est-ce que c'est réaliste ?
24: Si une partie du gazole provenant des stocks stratégiques a bien été acquis en début d'année, à un prix d'environ 1,60€ le litre, et s'il est cédé à ce tarif aux différents distributeurs, cela peut clairement provoquer une baisse immédiate des prix à la pompe, confient des acteurs du secteur. Mais de combien ? Tout dépend du rythme de mise en vente de ces barils, peut-être au fil de l'eau pendant 2 mois, et de leur répartition entre les réseaux qui vont tous vouloir y avoir accès, stations indépendantes comme celle des supermarchés, probablement aussi Total Énergie. L'idée semble en tout cas qu'ils puissent en quelque sorte mixer ce gazole moins cher, sans prendre de marge, avec celui acheté aujourd'hui à leur grossiste à 2,40 euros le litre, d'où une baisse de prix au final pour les automobilistes. Mais gare à la déception, redoute déjà le représentant d'un réseau. Il juge le dispositif quand même complexe et risqué, n'ayant fait l'objet d'aucune concertation de la part du gouvernement.
21: Et une réunion, justement, Raphaël Ebenstein, est prévue avec les distributeurs pour travailler à ce dispositif dans les tout prochains jours. Quant à l'électricité, le Premier ministre estime que les prix ne devraient pas augmenter cet hiver. Pour les réactions, voici celle du RN. Comme d'habitude, ils finissent par mettre en œuvre nos propositions après les avoir ridiculisées, a dit hier Marine Le Pen, qui rappelle que le RN a proposé cette mesure sur les stocks stratégiques de gasoil dès le printemps dernier. Nous entendrons dans moins de 10 minutes la réaction du député socialiste Arthur Delaporte.
0: 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La ministre de la Santé envisage d'avancer la prochaine campagne de vaccination contre le Covid.
21: Les conséquences de la hausse du nombre de cas au mois de septembre. La campagne grippe-Covid démarre dans quelques jours, le 13 octobre. Mais serait-ce trop tard? Officiellement, il n'est pas question de changer de stratégie, mais au ministère de la Santé, Anne-Laure Daniel, la question se pose.
4: Stéphanie Rist a été interpellée sur un marché d'Orléans où elle habite, et même par sa pharmacienne. À chaque fois, on lui a demandé pourquoi la campagne de vaccination contre le Covid n'avait pas encore démarré, alors que le virus circule déjà. Mi-septembre, le nombre de cas a fait un bond, plus 67% de passages aux urgences chez les adultes par rapport à la semaine précédente. Quelques hôpitaux ont même été un peu débordés dans la Manche, l'Essonne, la Meuse et le Tarn. L'Agence régionale de santé l'ont signalé à la ministre. Elle a demandé aux médecins qui conseillent le gouvernement de se pencher sur la question, d'autant que cela fait 3 ans qu'on observe un pic de cas de Covid en septembre. Et puis la ministre de la Santé remarque que la campagne de vaccination du printemps, réservée aux plus de 80 ans et aux résidents des EHPAD, ne fonctionne pas bien. Cette population n'est donc pas protégée 6 mois plus tard lors de la rentrée. D'où l'intérêt de faire démarrer éventuellement la campagne de vaccination contre le Covid avant la mi-octobre.
21: Anne-Laure Danier, c'est une double enquête qui a mobilisé la justice française et le FBI côté américain. Elle a duré 18 mois. Et elle a permis de démanteler une plateforme qui proposait la vente d'images intimes volées. Plusieurs milliers de femmes, âgées pour la plupart de 16 à 22 ans, en ont été victimes de ce réseau. Deux frères de 21 et 25 ans viennent d'être interpellés près de Lille, Sébastien Baer.
5: 17 000 femmes ont été piégées à travers le monde, dont au moins une vingtaine en France. Les gérants du site monnayaient les photos sur lesquelles elles apparaissent nues ou les vidéos de leurs ébats sexuels. Ces contenus intimes étaient vendus par lot à des prix variés de 40 à 400 euros, explique Florent Bourrat, procureur adjoint à Paris, chargé de la lutte contre la criminalité organisée.
7: Ça provient de revenge porn, la vengeance à la suite d'une rupture où on diffuse des vidéos sexuelles qui ont été enregistrées avec le consentement du partenaire, mais qu'ils ont diffusées sans son consentement. Et ça provient également de piratage informatique, en particulier de réseaux sociaux.
5: Le site se voulait participatif. Quand un client reconnaissait une femme, il était invité à communiquer son nom, son âge ou son adresse, un mode de fonctionnement pervers, dit le colonel Guillaume, chef de la division des opérations de l'unité nationale cyber de la gendarmerie.
16: C'est comme dans un jeu vidéo où vous déverrouillez certains niveaux, vous récoltez des crédits dans le jeu, et ces crédits vous pouvez les dépenser pour faire autre chose. Et donc, là en l'espèce, au sein de la plateforme, c'était pour acquérir de nouveaux contenus.
5: Le trafic était particulièrement lucratif. Les enquêteurs ont saisi chez les deux frères à la tête du réseau l'équivalent de 700 000 euros de monnaie virtuelle.
21: Sébastien Baer, elle était devenue le visage et le symbole de la crise du logement en Espagne. Marie Carmen, 87 ans, expulsée de son appartement, est décédée hier à l'hôpital. Des manifestants toujours présents à Madrid n'ont pas caché leur émotion. Cette crise du logement en Espagne a poussé le Premier ministre à organiser des élections législatives anticipées à la fin du mois de novembre.
0: Cela faisait plus de 60 ans qu'il n'y avait pas eu de nouvelles aventures du petit Nicolas.
21: C'est long, 60 ans, mais voilà, un nouvel album sort aujourd'hui. Le petit Nicolas, vous savez, c'est l'élève, imaginé dans les années 50 par Jean-Jacques Sempé et René Goscinny. Anne Goscinny, la fille du scénariste, le fait donc revivre aujourd'hui grâce à 2 nouveaux artistes, 12 nouveaux textes, Augustin Arrivé. Vous avez pu les lire en avant-première avec un fan. C'était pas n'importe qui, c'est votre propre fils, Augustin.
17: Ce que je préfère au monde, c'est retrouver mes copains. Ils sont terrés, mes copains.
25: Elias avait quasiment tout dévoré des histoires d'origine, un humour intemporel de cours de récré qui fonctionne toujours, même si Anne Goscinny a eu la bonne idée d'en dépoussiérer certains aspects.
17: Ça ne sera plus jamais pareil.
26: Comment tu trouves ces nouvelles histoires du petit Nicolas?
17: Bah, mieux qu'avant. C'est un peu drôle et l'école mixte. Alceste, ça fait de changer. Et il est fille en plus, quoi.
25: Sacré chamboulement pour Alceste et les autres de voir débarquer Bertille, Elvire et Zélie.
17: Maintenant, c'est plus Agnan, le meilleur élève de l'école.
26: La maîtresse, elle est comment?
17: Je dirais qu'elle est sévère par rapport à ma maîtresse.
25: Sévère, mais juste, contrairement au surveillant, le bouillon, qui menace désormais les enfants d'une retenue le mercredi et non plus le jeudi, et ce n'est pas le seul changement.
17: La mère, elle travaille.
26: Et ça, tu trouves ça comment?
17: Bah bien. Bah, elle doit pas faire que les corvées.
26: Et du coup, le papa, il fait un peu manger.
17: Bah oui, ça c'est largement.
25: C'est mieux, bien mieux, en effet, même s'il y a encore du boulot avant la parité. Tout ça est très bien amené, avec des blagues efficaces et un dessin fidèle au style Sempé, c'est même à s'y méprendre. Un livre pour les parents nostalgiques et ceux parmi les enfants qui ne sont pas encore rassasiés.
21: Sans critique, ce petit Elias, je trouve.
0: Oui, il a de l'avenir. Chouette, en tout cas, pour reprendre un mot qu'on entend souvent dans les aventures du petit Nicolas. Merci beaucoup Solène Cresson et bonjour Christine Peignard.
21: Bonjour à tous.
0: On ressort les pulls aujourd'hui.
21: Bah oui, ressortez, oui, les pulls, les manteaux. Hein. Il va faire frais. Alors ce matin encore, ça va. Hein. C'est pas non plus les grands francs. On n'a pas de gelée. On est loin de là. On est légèrement au-dessus de la barre des 10 degrés. Mais cet après-midi, bah, on ne sera pas loin non plus. Hein. 14 à peine à Clermont-Ferrand. Pas plus de 15 à Dijon, à Lyon, à Rouen, au Havre, à Grenoble, à Limoges, à Nancy. Ça en fait des villes. 16 degrés à Paris, 17 à Rennes, 18 à La Rochelle et Biarritz, 19 à Bordeaux et 21 du côté de Montpellier et de Marseille. Les pluies s'évacuent. Ça s'est bien arrangé en Méditerranée. Elles s'évacuent en direction d'Italie.
0: Merci Christine. Restez avec nous, la suite du programme dans un instant. Bonjour, c'est Renaud Delis.
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0: car le Premier ministre n'avait aucune annonce à faire pour les lycées. En revanche, il en a fait une sur le gasoil et on va en parler. Une allocution télévisée d'une quinzaine de minutes, Aurélie Herbemont, pour tenter d'apaiser les colères, toutes les colères.
1: Oui, Sébastien Lecornu se pose en démineur en chef, cerné par les crises, la plus aiguë d'abord, celle qui touche les lycées, avec un mot d'ordre, l'empathie avec les lycéens. Nul ne peut être indifférent aux angoisses qu'ils expriment, dit le Premier ministre, mais pas vraiment d'annonce concrète. Pour ça, il faut attendre fin octobre et les remontées de la plateforme en ligne ouverte aux élèves qui a déjà recueilli 40 000 contributions et avec un budget contraint, pas de rallonge pour les finances de l'éducation, au-delà des 64 milliards déjà prévus, mais il sera possible de prendre en compte les priorités des lycéens et de faire bouger les curseurs dans cette enveloppe. Mais pour le Premier ministre, pas question d'oublier les dossiers inflammables qui font moins la une des médias depuis 10 jours, en premier lieu les prix du carburant.
0: Et dans ce dossier, donc, il a fait une annonce.
1: Oui, la France va libérer 10 millions de barils de gasoil issus de ses stocks stratégiques pour faire baisser les prix sans que ça coûte un centime aux finances publiques. Le gouvernement va maintenant négocier avec les distributeurs pour que le diesel baisse de 12 à 18 centimes par litre avec un effet à la pompe espéré le 1er novembre. Sébastien Lecornu cherche ainsi à apaiser la grogne sociale car il a bien en tête qu'il y a des appels à la mobilisation pour le 17 octobre contre l'envolée des prix du carburant. La superposition des crises ne doit pas nous amener à oublier les précédentes, insiste son entourage. C'est pourquoi le Premier ministre a aussi voulu adresser un message aux agriculteurs mis en grande difficulté par l'intensité de la sécheresse estivale. Des milliers d'exploitations sont en péril, insiste-t-il. C'est sa ministre de l'Agriculture qui devra détailler le plan d'urgence aujourd'hui.
0: Et Sébastien Lecornu a aussi parlé du budget et de la situation financière de la France.
1: Oui, le cœur du problème en fait, et qui explique pourquoi dans cette allocution, il n'y a eu aucune annonce sonnante et trébuchante. Les caisses sont vides, ce qui restreint les marges de manœuvre financières. Marges de manœuvre restreintes aussi au niveau politique, sans majorité à l'Assemblée. Alors après les multiples appels à la responsabilité des députés de l'opposition, Sébastien Lecornu choisit cette fois d'en appeler à leur patriotisme. Ne pas avoir de budget avant la présidentielle fragiliserait le pays, insiste le Premier ministre. Alors il est prêt à discuter le budget ligne à ligne, mais à condition de rester dans les clous des 5% de déficit.
0: Voilà pour le résumé. Merci Aurélie Herbemont de cette allocution du Premier ministre. On va revenir tout à l'heure avant 7h avec notre invité sur cette baisse promise de 12 à 18 centimes par litre de gasoil, voir si ce chiffre est crédible. Mais sur les lycées, donc j'y reviens, rien de nouveau. Alors que la plupart des organisations lycéennes et étudiantes appellent à une nouvelle journée de manifestation aujourd'hui, avec l'appui de syndicats enseignants. Côté politique, écoutez la réaction du député socialiste du Calvados, porte-parole du PS, Arthur Delaporte. Il estime que le gouvernement reste sourd aux revendications des lycéens.
2: Je crois que Sébastien Lecornu n'a pas pris l'ampleur des attentes de la jeunesse. C'était, je dois le dire, une intervention assez froide et assez sidérante finalement, quand je pense qu'il y a d'abord une demande de la part des lycéens, c'est une demande d'empathie. Une demande que le Premier ministre se mette à leur place, que le Premier ministre reconnaisse leur vécu. Et finalement, après avoir balayé en quelques secondes l'idée que des revendications pouvaient être légitimes, il a directement basculé sur le discours qui était celui du gouvernement jusqu'à cette semaine, finalement ces derniers jours, qui était un discours uniquement martial et répressif. Mais le problème, c'est que c'est ce discours-là qui a fait aussi sortir encore plus la jeunesse dans la rue et qui a contribué à cristalliser les tensions. Je peux vous le dire, parce que j'ai moi-même rencontré beaucoup de jeunes ces derniers jours, et ils demandent que le gouvernement reconnaisse qu'il y a eu des disproportions dans le maintien de l'ordre, et cet élément est absent du discours du Premier ministre, qui dit que finalement les consignes ont été données pour que ce maintien de l'ordre soit adapté. Eh bien, la réalité, manifestement, c'est que ça n'a pas suffisamment été le cas, que les lycéens n'ont pas suffisamment été protégés contre eux-mêmes et protégés des violences, et que, par ailleurs, ils ont subi pour certains des mutilations si graves que leur vie est à jamais bouleversée. Et je crois que c'est aussi cela que les lycéens auraient attendu ce soir du Premier ministre.
3: Arthur Delaporte, il a parlé de cette plateforme de consultation, 40 000 contributions pour l'instant, il a repoussé les annonces à la fin du mois.

0: Parce que selon vous, il cherche à gagner du temps, Sébastien Lecornu, dans cette histoire.
1: C'est évidemment une tentative de délayer les choses, d'espérer que le mouvement s'essouffle. Mais il faut savoir que les demandes, même s'il a lancé une concertation qui permettra ponctuellement de voir que dans certains établissements, il faut améliorer le bâti. J'étais ce matin en audition du ministre de l'Éducation nationale qui nous disait qu'il pourrait pointer finement les problématiques. Mais il y a des demandes qui sont générales et qui pourraient apporter dès maintenant des annonces. Par exemple, sur Parcoursup, il n'y a pas besoin d'attendre un mois ou deux semaines pour savoir que le système ne fonctionne pas, que les revendications des lycéens sont celles d'une jeunesse qui est inquiète sur son avenir et qu'il faudrait dès aujourd'hui annoncer la refonte totale de cette application pour la prochaine rentrée. Ça, c'est quelque chose qui pourrait être un premier engagement. Il pourrait y avoir aussi de premières annonces faites sur les volumes de financiers qui seront mis à disposition des régions, donc de la construction et de la réfection des différents établissements. Il pourrait y avoir des annonces, par exemple, sur l'annulation demandée par le gouvernement des suppressions de postes dans l'éducation nationale qui concernent plus de 1000 postes en lycée à la rentrée prochaine. Donc voilà, ça c'est des choses qui auraient pu être annoncées et qui n'avaient pas besoin d'une concertation pour exister et qui sont malheureusement le reflet d'un gouvernement qui est aveugle aux demandes de la jeunesse depuis maintenant 10 ans.
2: Le porte-parole du Parti Socialiste, Arthur Delaporte, invité de France Info avec Julien Lenglet. L'info en une minute à suivre.
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2: Il est 6h19, Antoine Geoffin, bonjour.
0: Bonjour Simon.
2: Et à la une, la police des polices qui ouvre une enquête à Marseille.
0: Après la blessure à la tête d'un adolescent de 17 ans hier devant son lycée, bloqué, chargé par des CRS et frappé à coups de matraque selon le parquet de la ville, 5 policiers ont été blessés, dit la préfecture de police. Au total, l'IGPN, la police des polices, a ouvert à ce jour 18 enquêtes depuis le début du mouvement des lycéens qui connaît aujourd'hui son acte 4, des lycéens rejoints par des étudiants qui appellent eux aussi à bloquer les établissements ce jeudi. Hier soir, le Premier ministre a promis des décisions du gouvernement à la fin du mois d'octobre. Sur les carburants, Sébastien Lecornu annonce la libération de 10 millions de barils de gazole issus des stocks stratégiques de la France d'ici 3 mois afin de faire baisser les prix, dit-il. Il table sur une chute de 12 à 18 centimes le litre. Et puis on apprend cette nuit la mort à 90 ans de Margaret Hamilton, la scientifique américaine pionnière de la conquête de la Lune. Elle avait conçu avec son équipe le système informatique utilisé par le programme lunaire Apollo.
2: C'est une solution choisie par certains professeurs quand les cours en présentiel sont rendus impossibles par la contestation. Dans plusieurs centaines d'établissements, les cours en ligne, en direct, prof et élève, chacun devant son écran. Sauf que même là, eh bien, certains arrivent à les perturber. Ça se passe sur la plateforme Discord que les ados aiment beaucoup et dont on vous a parlé il y a quelques jours pour l'explosion des violences sexuelles qui y sont rapportées. Des lycéens, donc, sur cette plateforme, s'échangent les liens des cours organisés sur Teams ou sur Zoom afin de les empêcher. Antoine Deyana, vous avez infiltré plusieurs de ces groupes et suivi ces liens pour voir comment s'organisent ces cyberblocages.
6: Nous sommes dans un cours de physique en ligne.
7: Il faut que N1 soit supérieur à N2 et il faut que l'onde au niveau de l'interface,
6: sans prévenir, d'un coup, décrit. Dans une autre vidéo, c'est de la musique qui vient perturber le cours.
8: On retravaillera, vous me renverrez ça par
6: mail. Et puis il y a aussi ceux qui diffusent en direct des vidéos humoristiques, mais aussi des images pornographiques. Tous ces liens vers des cours en ligne, on les trouve sur la plateforme Discord, où des jeunes organisent la contestation lycéenne via des boucles de discussion. On y trouve les prochaines dates et lieux des blocages, des conseils pratiques pour obtenir un mégaphone par exemple, et puis des accès vers les visioconférences organisées par les enseignants, souvent dépassés par le phénomène, comme ici où une prof n'arrive pas à reprendre la main.
8: Alors, ça va être très compliqué de faire cours avec tout ce bruit ambiant. Est-ce que vous êtes...
9: Madame, est-ce que vous pouvez ban les gens qui font du bruit comme ça? Ça m'énerve.
6: Ban pour bannir, bloquer un élève. Mais là aussi, c'est compliqué pour les enseignants, démunis face au nombre de participants et d'infiltrés, parfois plusieurs centaines de lycéens en même temps, comme on a pu le constater.
8: Eh bien, je n'y arrive pas, en fait. C'est pas possible. Ils ont dérouté le système de sécurité.
6: Sur certaines visioconférences, les perturbateurs interviennent aussi sur le tableau numérique présenté par l'enseignant, en gribouillant tout et n'importe quoi. Tout est fait pour pousser l'enseignant à interrompre son cours, ce qui est le cas le plus souvent.
2: Antoine Beyana de l'agence de vérification de Radio France. Emmanuel Cuny, bonjour.
5: Bonjour.
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2: Et on revient avec vous sur l'allocution du Premier ministre qui a appelé hier au patriotisme des oppositions sur le budget. Alors, l'argument va-t-il faire mouche alors que les débats vont commencer la semaine prochaine dans l'hémicycle? En tout cas, pour l'instant, il faut dire que les députés réunis en commission des finances suppriment les principales sources d'économies prévues par le gouvernement.
5: Oui, alors c'est la tradition chaque année, avant que ne soient lancés les débats sur le budget à l'Assemblée nationale, le texte est étudié donc avant par les députés de cette puissante commission, et hier, en effet, il ne leur a fallu que quelques heures pour balayer d'un revers de main plusieurs mesures phares défendues par le Premier ministre Sébastien Lecornu.
2: Lesquelles exactement?
5: Alors, d'entrée de jeu, les députés membres de la commission des finances ont adopté des amendements qui suppriment, c'est un peu technique, l'article liminaire du budget, c'est-à-dire la partie qui définit le cadrage macroéconomique et les efforts nécessaires au redressement l'année prochaine. Ensuite, les élus se sont employés à détricoter les projets qui visent à réduire ou supprimer certaines dépenses, indemnités de licenciement, maladie, retraite, vraiment tout y est passé.
2: Alors si on regarde dans les détails, qu'est-ce que ça donne?
5: Alors la suppression de la niche fiscale dont bénéficient les personnes en affection de longue durée, donc en ALD ou en arrêt suite à un accident de travail, cette suppression a été annulée. Je rappelle qu'une niche fiscale, c'est un avantage dont certains contribuables bénéficient sur le paiement de l'impôt. Donc selon le gouvernement, la suppression de cette niche rapporterait près d'1,5 milliard d'euros au compte public l'an prochain, mais la commission des finances a dit non, pas touche. Idem pour le coup de rabot envisagé par le gouvernement sur la niche fiscale concernant les indemnités de licenciement, 800 millions d'euros d'économies possibles selon le Premier ministre, niet, pas touche.
2: Et qu'en est-il pour ce qui est du sujet, évidemment, très sensible, des retraites?
5: Oui, alors là encore, la commission des finances a tranché. Hors de question de s'attaquer à l'abattement de 10% sur l'impôt sur le revenu dont bénéficient les retraités. 1,4 milliard d'euros d'économies attendues par le gouvernement. Niet, on dit main dans la main, députés RN et LFI, mesure jugée trop dure pour les retraités.
2: Alors pour l'instant, tout ça est en commission, mais ça montre toute la difficulté que le gouvernement va rencontrer pour faire voter ce budget 2027.
5: Alors vous avez raison de préciser, cet examen du texte en commission des finances de l'Assemblée n'est qu'un tour de chauffe avant l'ouverture, la vraie ouverture des débats avec l'ensemble des députés, cette fois dans l'hémicycle. Ce sera mardi prochain et les parlementaires repartiront sur la base du document initial présenté par le gouvernement. Mais ce premier épisode en commission montre vraiment que le consensus n'est pas du tout au rendez-vous, alors que le Premier ministre entend éviter la censure. Le tout dans une ambiance lourde marquée par les mouvements sociaux et évidemment la crainte d'une crise financière.
2: Merci beaucoup Emmanuel Cuny.
9: France Info, il est 6h25 et il fait 14 à Toulouse.
2: Et nous sommes aux États-Unis avec Loïc Piala. Bonjour Loïc.
10: Bonjour à tous les deux.
2: Dans la série, nous serons bientôt au chômage. Une radio locale de Los Angeles fait désormais appel à l'intelligence artificielle pour co-présenter l'une de ses émissions phares.
10: Oui, l'émission s'appelle Al Aire y sin permiso, en direct et sans permission. En français, c'est la matinale de la radio José FM qui émet dans la région de Los Angeles. Géraldine Guzman, surnommée Gigi, la présente donc aux côtés d'une intelligence artificielle, Coyotech, un mélange de coyote et technologie.
11: Si, compa, tu sabes quién eres. Yo soy Coyotech.
10: Voilà, ça c'est sa voix en espagnol, mais il parle aussi anglais, comme dans cette interview à NBC.
12: It's crazy because Gigi and I... We just click, you know?
10: Alors, les informations du jour sont téléchargées sur le logiciel qui gère Coyotech. Cela lui permet de réagir à l'actualité, plus ou moins en direct. Il va parler d'un peu de tout, hein, des résultats sportifs jusqu'à ceux des élections, en passant par les raids de ICE, la police de l'immigration.
2: Alors, comment le public perçoit ce Coyotech, donc ce co-animateur virtuel?
10: Très bien, si l'on en croit le directeur de la radio, les chiffres d'audience seraient en hausse chez les hommes de 25 à 54 ans. L'émission est même diffusée maintenant sur d'autres radios du groupe. Coyotech a une voix, mais aussi un physique, hein, largement exploité pour faire la promotion de la radio sur les réseaux sociaux. C'est un trentenaire avec un chapeau de cow-boy, un grand sourire, un bouc, un jean et des Santiago.
2: Et est-ce que cela veut dire que les humains qui travaillent à la radio... je demande ça pour un ami, hein, Loïc. Est-ce que ça veut dire qu'ils risquent de perdre leur emploi ?
10: Eh bien, le Los Angeles Times a justement posé la question à Coyotech. Sa réponse, si le groupe m'utilise pour justifier le remplacement de Gigi ou d'autres DJs, ce n'est pas du progrès, c'est de la cupidité déguisée en innovation. En attendant, hein, l'industrie de la radio aux États-Unis a vu le nombre d'emplois passer de 88 000 en 2019 à 66 000 en 2025. Des radios décident d'arrêter leurs émissions avec un animateur pour ne diffuser que de la musique. Et si Coyotech est le premier animateur bilingue de ce type à la radio américaine, d'autres ont déjà expérimenté l'IA à l'antenne. Hein, dans l'Iowa, une radio se sert d'une voix virtuelle pour les heures de nuit. Et à Phoenix, The Zone a cloné la voix de DJ des années 90.
2: Merci beaucoup Loïc, ça nous remonte bien le moral. Je vous rappelle qu'il est tôt hein, encore chez nous ici en France. Hein. Il faut nous préserver à cette heure-ci. Loïc Piala, France Info Amérique, merci beaucoup. La météo, Christine Peña et le journal de 6h30 à suivre.
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2: Alors, changement radical de température cette fois, Christine Peña.
9: Oui, ça y est, hein, on rentre dans l'automne, on rejoint des valeurs de saison. La baisse la plus marquée, c'est certainement sur le nord-ouest, hein, du côté de Strasbourg. 25 hier après-midi, Météo France nous annonce pas plus de 16 degrés cet après-midi, ça sera la même température à Paris. On a même un petit 14 à Clermont-Ferrand, 15 au Havre, à Rouen, à Dijon, à Lyon également, 18 à La Rochelle et Biarritz. On passe les 20 degrés, mais tout juste à Marseille et Montpellier avec 21 degrés cet après-midi. Alors, ce qu'on note, c'est quand même les premiers flocons de la saison en montagne, à très haute altitude. Mais cette limite pluie-neige va s'abaisser en station sur les Alpes, puisqu'on a ces pluies-là qui vont se retirer du pays, les éclaircies reviennent. Mais les pluies vont passer les Alpes, et notamment la nuit prochaine, et donner pas mal de neige en montagne.
2: Merci beaucoup, Christine Peña. Et merci à vous d'écouter France Info, 6h30. C'est le journal de Solène Cressant.
18: Après deux semaines de contestation, le Premier ministre a pris la parole depuis Matignon hier, très attendu sur la mobilisation des lycéens. Il renvoie à la fin du mois d'octobre pour les premières décisions du gouvernement. Les mesures concrètes et immédiates concernent le carburant. La France va libérer 10 millions de barils de gazole issus des stocks stratégiques achetés avant la guerre au Moyen-Orient. En les revendant à prix coûtant aux distributeurs, le gouvernement espère faire baisser les prix de 12 à 18 centimes par litre à la pompe, uniquement pour le gazole. Elia Berger, les oppositions s'affichent très peu convaincues par le discours du Premier ministre.
19: D'abord, sur les lycées, Sébastien Lecornu dit que le temps du dialogue continue. Hors sujet, balaye la députée PS Aïda Adizadeh.
20: L'erreur que commet le gouvernement, c'est de ramener la révolte des lycéens à un problème de démocratie lycéenne.
19: Selon elle, l'urgence est ailleurs.
20: Ce mouvement-là, c'est un mouvement qui dénonce des conditions de travail qui ne sont plus acceptables. Des conditions de travail pour les élèves et du coup aussi pour les enseignants.
19: Autre crise abordée par Sébastien Lecornu, les prix du carburant. Le chef du gouvernement annonce mettre à la disposition des distributeurs 10 millions de barils des stocks stratégiques du pays. Objectif, faire baisser le prix du litre de gazole jusqu'à 18 centimes d'euros. Demi-mesure pour la députée LFI Aurélie Trouvé.
21: Je le dis, il n'y a qu'une seule mesure efficace aujourd'hui qui ne coûte rien aux contribuables,
1: c'est bien le blocage des prix et des marges.
19: Le RN, en revanche, se réjouit de cette annonce, le député Philippe Ballard.
21: C'est une bonne chose, très bien, parce qu'on l'avait réclamé.
19: Et par ailleurs, sur ce sujet, Marine Le Pen demande la baisse immédiate de la TVA sur tous les carburants de 20% à 5,5%.
18: Elia Bergel, et des blocages sont à prévoir devant l'Élysée dès ce matin après un léger répit hier. Nouvelle journée de mobilisation et plusieurs syndicats d'enseignants sont appelés à faire grève aux côtés de leurs élèves. Par ailleurs, la CGT appelle aussi un mouvement de grève aujourd'hui pour tous les salariés de Total Énergie. À Marseille, en marge de la contestation lycéenne, une enquête est ouverte pour violence volontaire alors qu'un lycéen a été blessé à la tête par une matraque de CRS. À Lens, où un jeune a dû être amputé de la main arrachée par une grenade assourdissante, France Info a pu identifier une vidéo où il semble la ramasser. Elle ne lui est pas tombée sur la main directement. Une enquête de la police, des polices IGPN est en cours. Deux accusés liés aux attentats de Trèbes et Carcassonne en 2018 qui avaient fait 4 morts, dont le gendarme Arnaud Beltrame, sont condamnés à des peines plus lourdes en appel. Le verdict est tombé hier soir à la cour d'assises de Paris. 10 et 12 ans de détention contre 3 ans en première instance. Elle était devenue le visage et le symbole de la crise du logement en Espagne. Marie Carmen, 87 ans, expulsée de son appartement, est décédée à l'hôpital. Hier, son expulsion sur un brancard sous les caméras le mois dernier a déclenché un vaste mouvement de protestation dans toute l'Espagne. Et hier soir, des manifestants toujours présents à Madrid n'ont pas caché leur émotion, Marie-Pierre Véraud.
22: Sur le campement de la Puerta del Sol, la tristesse le dispute à la colère. Une minute de silence, des bougies en hommage à Marie Carmen, son portrait brandi par des centaines de manifestants en marche vers le Parlement, vers cette chambre qui a rejeté les décrets visant à interdire les expulsions. Au cri de « la lutte continue, assassin », tous promettent à Marie Carmen de poursuivre le combat comme elle leur avait demandé depuis son lit d'hôpital. L'émotion provoquée par son expulsion a déclenché une grave crise politique et la convocation d'élections anticipées pour la fin novembre. Les syndicats qui poussent depuis des semaines à une réforme du marché du logement ont aussi appelé à la grève générale le 11 novembre prochain sur les questions de salaire et de logement pour qu'il n'y ait plus de Marie Carmen.
18: Reportage à Madrid de Marie-Pierre Véraud. Et puis Churchill va devenir loutre ou bien blaireau. Le Royaume-Uni change ses billets de banque. C'est très sérieux. Après une vaste consultation, le vote de 500 000 Britanniques, c'est la faune anglaise. D'accord. Donc chouette effraie, macaremoine, hérisson, blaireau ou loutre, donc, qui ont été choisis pour remplacer Winston Churchill, Jane Austen et d'autres personnalités dont les visages figuraient sur les billets. Ce choix a été vivement critiqué au sein de la classe politique britannique. Les billets afficheront toujours les visages du roi Charles III et d'Elisabeth II. Et le passage vers les animaux va prendre plusieurs années, mais le processus est bien lancé.
2: Oui, fait peur quand vous avez traité Winston Churchill de blaireau. Merci beaucoup. Solène Cresson, c'est bon, j'ai compris. J'ai tout compris, grâce à vous. Il est 6h35. Comment le gouvernement compte faire baisser le prix du gasoil de 12 à 18 centimes par litre? À partir de quand et pour combien de temps? Et puis, c'est quoi ces stocks stratégiques sur lesquels il compte pour arriver à cette baisse des prix? On va tout vous expliquer avec le tour de la question et avec notre invité avant le prochain journal à 7h. À suivre aussi, pourquoi des dizaines de maisons sont tout simplement détruites dans le Pas-de-Calais 3 ans après des inondations historiques? Nous serons à Blandec dans le choix de France Info. Mais tout de suite, l'histoire du jour.
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2: L'histoire d'un oublié des prix Nobel avec vous, Mélodie Pépin, bonjour.
23: Bonjour.
2: C'est le chimiste français Henri Kagan qui a donc reçu hier le Nobel de chimie à 95 ans. C'est une grande injustice qui est réparée.
23: Oui, écoutez l'annonce de l'Académie des sciences de Suède hier.
24: 2026 Nobel Prize in Chemistry to Henri Kagan. And cancel Suai.
23: L'annonce qui met fin à 25 ans d'injustice, car Henri Kagan aurait dû recevoir ce prix dès 2001, et ce n'est pas du chauvinisme. Quand le Nobel lui a échappé, c'est toute la communauté scientifique qui s'est indignée jusqu'au ministre de la Recherche. Pourquoi ? Parce que les 3 scientifiques récompensés à l'époque ne font qu'appliquer ce qu'a inventé Henri Kagan, une découverte majeure qui a permis de produire plus efficacement des médicaments, et il y travaille depuis les années années 70.
2: Alors expliquez-nous, interro surprise.
23: Oui.
2: Quelle est cette découverte qui lui vaut enfin ce prix Nobel ?
23: Dans le jargon scientifique, on appelle ça la catalyse asymétrique. Mais pas de panique, c'est pas sorcier. C'est une histoire de main. Prenez votre main droite, main gauche, face à face, elles se font miroir. Mais si vous les superposez l'une sur l'autre, ça marche plus. On appelle ça la chiralité, chair en grec. Ça veut dire la main. Donc les mains sont chirales, tout comme les pieds. Et comme certaines molécules, il y a une droite, il y a une gauche. Pourquoi c'est important de le savoir ? Parce que la molécule version droite peut être un bon médicament et la version gauche, un poison. Elles n'ont pas les mêmes effets. Sinon, on va au drame. Et c'est ce qui s'est passé dans les années 60 avec un sédatif qui a conduit à des malformations congénitales. C'est là qu'Henri Kagan intervient. Il dit, ok, pour éviter ça, trouvons le moyen de mettre au point seulement la version droite de la molécule, la bonne, puisque la gauche est mauvaise. Et c'est ce qui permet aujourd'hui aux industriels de produire plus proprement des médicaments ou des arômes ou même des matériaux de haute technologie. Mais c'est pas tout, cette prouesse a permis de comprendre l'un des grands mystères de la vie, pourquoi sur Terre les molécules du vivant, elles, n'ont pas de double.
2: Merci Henri Kagan donc pour cette découverte et merci à vous Mélodie Pépin de nous l'avoir expliqué aussi bien. On aurait dit Jamie, en effet, de C'est pas sorcier. Henri Kagan a donc 95 ans. Quelle a été sa réaction quand il a appris qu'il avait enfin ce Nobel 21 ans après, ou 25 ans après.
23: Son visage s'est illuminé, selon la directrice du CNRS qui travaille avec lui sur le campus Paris-Saclay. Il est content pour la chimie française, car il est humble, Henri Kagan. Modeste, lui qui a mis au point des réactifs qui sont partout aujourd'hui. Ceux qui le côtoient parlent d'un scientifique hors pair, d'une créativité inouï, généreux aussi avec ses étudiants, professeurs depuis 60 ans sur le campus d'Orsay, car la jeunesse pose des questions qui obligent à réfléchir, dit-il. On le rappelle, il a 95 ans.
2: La jeunesse pose des questions qui obligent à réfléchir. Voilà une phrase d'actualité.
23: Absolument.
2: Merci beaucoup, Mélodie Pépin, pour cette histoire du jour.
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2: Et dans le choix de France Info ce matin, quand la ville recule face aux assauts des événements climatiques violents. Pour l'instant, ce sont des images aussi tristes que rares, mais allons-nous devoir nous y habituer ? Dans le Pas-de-Calais, après les interminables inondations de l'hiver 2023-2024, des maisons sont tout simplement rasées, trop endommagées pour être retapées. La démolition a commencé il y a 3 semaines. Au total, une centaine de ces maisons vont être détruites, à commencer par un premier lotissement sur la commune de Blandec, où s'est rendu Guillaume Fariol.
0: C'est une petite impasse coincée entre deux branches d'un cours d'eau. Une à une, les maisons tombent sous les coups des pelleteuses. De gros tas de gravats sont évacués par des camions. Sous les yeux de Lionel, son ancienne maison est sans doute la prochaine à disparaître.
4: Pour l'instant, elle est encore debout, mais ça va pas tarder puisque ça va assez rapidement. Je suis venu il y a une dizaine de jours, il n'y avait que deux maisons qui étaient par terre. Et là, aujourd'hui, il y en a plusieurs.
0: Lionel s'approche, prend quelques photos. Il a vécu ici presque 30 ans.
4: Ça fait quand même bizarre. Tout est ouvert, donc le garage est parti déjà. Et puis là, on voit l'escalier qui monte à l'étage, le papier peint, les choses comme ça. Donc ça rappelle cette vie qu'il y avait avant. C'est une période d'une vie qui s'en va. 30 ans de souvenirs. Ouais. Mais bon,
0: il ne pouvait plus rester ici. Les 14 maisons de ce quartier ont été inondées 3 fois pendant les crues de l'hiver 2023-2024. Impossible de sécuriser cette impasse. Lionel a donc déménagé à quelques kilomètres et dit avoir tourné la page rapidement, ce qui n'est pas le cas de tous les habitants de cette rue. Nous voilà maintenant chez Vincent. Nous lui avons proposé de nous rencontrer dans son ancien quartier, mais...
6: Non, on ne va pas voir ça parce que ça va nous réouvrir une plaie qui est à peine cicatrisée pour nous. Voir un quartier où on a vécu plus de 20 ans, où on a passé des très bons moments, où on a vu les premiers cris, les premiers pleurs de nos enfants, les premiers tours de roue. C'est une page de notre histoire qui s'efface.
0: Aujourd'hui, ce père de famille s'est installé à Arc, juste à côté, une nouvelle maison avec 3 critères indispensables.
6: Prendre de la hauteur, plus de vue sur un cours d'eau et le moindre fossé où l'eau ruisselle, on ne le prenait pas.
0: Nouvelle maison qu'il a pu s'offrir grâce à ce que l'État lui a versé en rachetant son ancien logement, de l'argent venu du Fonds de prévention des risques naturels majeurs, plus souvent appelé Fonds Barnier.
6: Ça nous a aidé à rebondir, oui, on a touché 200 000 euros au total.
0: Sauf que Vincent a tout de même perdu plusieurs dizaines de milliers d'euros. Les assurances n'ont pas pris totalement en charge les meubles, la décoration, bref, tout ce qui a été détruit par les crues.
6: On a tous perdu de l'argent dans le fond, facilement 40 000 euros dans la bataille. C'est pas rien. Maintenant, j'espère que ce quartier qui sera rasé pourra amener de la sécurité aux Blandécois.
0: C'est en tout cas l'objectif de ce chantier. Les maisons vont laisser place au cours d'eau qui les a inondés pour limiter les prochaines inondations. Laurent Denis est président de l'agglomération du Pays de Saint-Omer.
6: Alors là, il y a tout un travail pour retravailler l'ensemble du terrain, retravailler le cours d'eau. Ce qu'on va retrouver, c'est un serpentin qui va se faire dans le terrain pour casser un peu la rivière. Et derrière, on va descendre l'ensemble du terrain de 40 cm. S'il y a un débordement, on aura des endroits pour stocker l'eau.
0: Une zone tampon à la place de cette impasse pour absorber les inondations. Ces travaux doivent faire baisser de 10 cm les prochaines crues. Fin du chantier prévu en 2028. Ces images de pelleteuses qui détruisent des logements restent rares en France. Mais elles vont sans doute se multiplier dans les Hauts-de-France comme ailleurs. Emma Aziza est hydrologue, spécialiste de l'adaptation au changement climatique.
3: On risque vraiment de voir dans les prochaines décennies certaines zones qui ne seront plus considérées comme habitables. On voit très bien qu'on a plus d'inondations, qu'elles sont plus fréquentes, qu'on a une augmentation aussi de l'importance des hauteurs d'eau parce que la signature des pluies est en train de changer en France. Vous avez une atmosphère plus chaude, et bien il y a plus de quantité de pluie qui vont précipiter et donc les conséquences sont toujours plus importantes. On se rend compte que non seulement on a oublié le risque passé, mais qu'en plus le risque actuel change de forme et à un moment donné ne permet plus l'habitabilité de ces territoires.
0: Tout de même, la spécialiste relativise, la destruction de maisons n'intervient qu'en tout dernier recours, d'autres solutions existent, modifier les cours d'eau, adapter les logements un à un aux inondations, mais le chantier est immense, une personne sur quatre en France habite en zone inondable.
2: Le choix de France Info, signé de notre spécialiste environnement, Guillaume Fariol. L'info en une minute à suivre.
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2: Doit-on s'inquiéter du cas de peste pulmonaire rapporté en Russie ? On va voir ça dans France Info Monde. Juste après l'info, en une minute à 6h45, Antoine Geoffin. Et quelle mobilisation aujourd'hui pour les lycéens ?
27: Pour l'acte 4 de leur mouvement, hier 528 lycées étaient totalement ou partiellement bloqués. Les manifestants rejoints aujourd'hui dans leur lutte par les étudiants qui appellent à bloquer aussi les campus et à se rassembler devant toutes les préfectures d'Île-de-France entre midi et 14h. Le gouvernement donnera ses premières décisions pour répondre à cette colère à la fin du mois, déclare le Premier ministre dans son allocution hier. Sébastien Lecornu affirme aussi que les forces de l'ordre n'ont pas pour instruction d'affronter les lycéens. 18 enquêtes de l'IGPN ouvertes depuis le début du mouvement, dont cette dernière à Marseille. Un adolescent blessé au crâne hier devant son lycée, il se plaint d'un coup de matraque. 3 mineurs en garde à vue depuis hier à Orléans pour apologie du terrorisme, annonce le parquet. Après cette vidéo tournée dans un lycée, on y voit des jeunes manifestants reprendre une chanson du rappeur Boro 700 faisant référence au terroriste Mohamed Merah. Sophie Adnaud en route pour la Terre. Elle doit amerrir au large de la Californie à 17h34 cet après-midi, heure de Paris, après 235 jours, 35 jours de mission à bord de la Station Spatiale Internationale.
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2: Bonjour Nathanaël Charbonnier.
10: Bonjour.
2: Dans France Info Monde. Alors que doit-on penser de ce cas de peste pulmonaire révélé vendredi dernier en Sibérie? Officiellement, d'après les autorités russes, tout est sous contrôle, mais personne n'a l'air de les croire.
12: Oui, cette affaire interroge, et ce n'est pas tant le cas de peste en lui-même que les réactions qui se succèdent dans le monde depuis le début de la semaine qui posent question. Hier, c'est la Mongolie qui a annoncé avoir ordonné des mesures de précaution et une surveillance de ses frontières avec la Russie. Un peu plus tôt, l'inquiétude était venue de l'Union européenne. Bruxelles a réclamé à la Russie des informations rapides et transparentes sur le sujet afin de disposer de données fiables. On a connu demandes plus rassurantes, d'autant que l'OMS ne semble pas penser autrement. L'Organisation mondiale de la santé a fait la même demande et pointe le fait que la Russie a mis 3 jours pour communiquer et pas 24 heures, comme le prévoit son règlement. La Mongolie, l'Europe, l'OMS, et vous pouvez ajouter à la liste les États-Unis. Donald Trump a dit vouloir parler du sujet directement avec le président russe Vladimir Poutine.
2: Réaction planétaire donc pour cette affaire de peste pulmonaire qui serait partie, c'est l'hypothèse privilégiée en tout cas, d'une erreur humaine, c'est ça ?
12: Absolument. Précisons tout d'abord que la peste pulmonaire est une maladie infectieuse, hautement contagieuse, la plus grave des pestes qui se transmet d'homme à homme et qui est mortelle en 12 ou 24 heures si elle n'est pas traitée. On sait pour le moment qu'une femme est morte dans l'est de la Sibérie. Il s'agit d'une technicienne de laboratoire de 28 ans. Elle aurait cassé une fiole dans laquelle se trouvait la bactérie. Après, les informations sont très floues. On parle d'un deuxième cas malade possible. On parle de 200 cas contacts directs et de mise en quarantaine par dizaines. Le directeur de l'OMS attend des réponses à tout cela. Il a rappelé que les virus et les bactéries ne respectent pas les frontières.
2: Voilà, des informations, des rumeurs. Ce qui inquiète, ce n'est pas tant en fait le cas de peste en lui-même que les soupçons de dissimulation autour de l'affaire.
12: Vous avez tout dit. Vendredi dernier, on apprend qu'un cas de peste a été signalé et l'information n'intéresse que les médecins. Mais quand l'Organisation mondiale pour la santé explique hier soir qu'elle n'est pas en mesure de mener une évaluation complète des risques, alors oui, cela devient suspect. Le souvenir du Covid n'est pas loin, mais surtout, une autre crainte traverse la planète. Et s'il s'agissait d'une arme biologique qui aurait échappé à ses créateurs, Donald Trump dit qu'il écarte cette idée pour l'instant, mais le simple fait de l'énoncer en dit long sur le doute qui plane. Et ce ne sont pas les dénégations des autorités russes qui rassurent, car le mensonge semble roi au pays des tsars, et la guerre en Ukraine l'a illustré à de nombreuses reprises depuis bientôt 5 ans.
2: Nathanaël Charbonnier, France Info Monde, merci de nous avoir rassurés. On fait le tour de la question à 6h49. Ce matin avec vous Antoine Geoffin, on fait le tour des prix des carburants puisque le Premier ministre promet une baisse de 12 à 18 centimes par litre de gasoil. On va y revenir. Première chose qu'il faut dire, c'est qu'évidemment les prix à la pompe restent élevés Antoine.
13: Oui, en moyenne vous payez ce matin 2,36 € le litre de gasoil à la pompe. En France, c'est à peine moins pour l'essence, 2,20 €. Depuis février, elle a augmenté d'environ 26%. Le gasoil lui a pris 39% à cause évidemment de la guerre au Moyen-Orient, du long blocage du détroit d'Ormuz, même si le transit des pétroliers dans ce bras de mer a en partie repris depuis cet été sous escorte américaine.
2: Le gouvernement donc compte faire baisser les prix du gasoil grâce à la libération de 10 millions de barils issus des stocks stratégiques de la France. Alors, qu'est-ce que ça veut dire et comment tout ça marche? On va voir ça avec vous, Antoine, dans un instant, et avec notre invité, qui est un grand spécialiste de ces questions. Mais écoutons tout d'abord ce qu'en pensent les premiers concernés, ces automobilistes, qui est allé voir Sarah Derf dans une station essence des Yvelines.
14: Sous la pluie, la file de voitures s'allonge. Nawel a les yeux rivés sur la pompe. Prix à payer, 59 € pour 30 litres de gasoil. Cette professeure des écoles traverse chaque jour le département.
15: Est-ce que ça va vraiment baisser réellement? C'est la grande question, mais je pense pas. Que si on enlève 18 centimes sur le litre, ça reste dérisoire.
14: Cette baisse attendue des prix à la pompe ne concerne que le gasoil. Nicolas, amer.
16: Pas pour ceux qui mettent de l'essence. Donc bon, parce que si le prix augmente encore, on va pas vraiment s'en sortir non plus. Hein. Je pense que pour vous comme pour moi, comme pour la plupart des personnes qui prennent la voiture quotidiennement.
14: Le gouvernement a trouvé une solution pour faire baisser les prix sans que ça coûte un centime aux finances publiques. Nicolas et Stéphane, grands rouleurs, ils habitent Rambouillet.
16: Ce sera toujours plus positif, on s'en fera du bien un petit peu, notamment en fin d'année comme ça, avec les fêtes qui approchent, etc. Ce sera toujours plus intéressant de pouvoir mettre un peu d'argent dans d'autres sujets que l'essence, quoi, tout simplement.
17: Bah, c'est toujours mieux que rien. Hein.
1: c'est toujours mieux que rien d'avoir ça. Maintenant, s'il y avait moins de taxes dessus, ça serait quand même mieux, quoi, malgré tout, quoi. Je veux dire, c'est l'État qui se sert beaucoup, c'est tout.
14: Désormais, le Premier ministre va devoir négocier avec les distributeurs.
1: On verra, malheureusement, si les pétroliers jouent le jeu ou pas, et les distributeurs. Ouais.
14: Pour Marion, l'exécutif, cerné par les crises, cherche à gagner du temps, temporise avant de nouvelles mobilisations.
15: C'est pas pertinent, parce que c'est juste temporaire, et à un moment, ils pourront pas le débloquer éternellement. Quoi. Parce que c'est juste pour apaiser les gens, parce que là, on est quand même dans une situation de crise avec les lycéens. C'est juste pour un peu apaiser les gens, mais voilà. Ça.
14: La baisse du prix du gasoil n'est pas espérée avant le 1er novembre.
2: Voilà, on entend le scepticisme, Antoine Geoffin, de ces automobilistes. De quoi on parle ? De quoi parle le Premier ministre quand il évoque ces stocks stratégiques, donc, qui pourront permettre de faire baisser les prix du gasoil ? Qu'est-ce que c'est et comment ça fonctionne ? Expliquez-nous.
27: Ce sont des réserves que l'État possède et qui servent en cas de choc pétrolier, de grosses variations du prix du pétrole, éventuellement de pénurie, même si le gouvernement affirme et rassure, il n'y a aucun risque d'approvisionnement à court terme dans le pays. Aujourd'hui, la France possède autour de 17 millions de tonnes de pétrole, ça représente un peu plus de 120 millions de barils, et surtout 3 mois de stock. Ce n'est pas la première fois que l'État a recours à ces réserves. Le gouvernement avait libéré 14 500 000 barils déjà en mars, après un accord avec les pays de l'Agence internationale de l'énergie. La France avait aussi pioché dedans au début de la guerre en Ukraine, en mars 2022 et en 2016, quand plusieurs raffineries étaient bloquées par la manifestation contre la loi travail. La question qui se pose désormais, Simon, c'est de savoir si ce levier activé par le Premier ministre va être ou non efficace pour faire baisser les prix uniquement du gazole. On le rappelle, l'essence n'est pas concernée par ces stocks libérés.
2: Bien justement, merci Antoine Geoffin. Pourquoi le gasoil seulement et pas l'essence? Est-ce que ce mécanisme va être efficace? Est-ce que ça va marcher? Voyons ça avec un spécialiste, Patrice Geoffron. Bonjour.
9: Bonjour.
2: Vous êtes professeur d'économie à l'Université Paris-Dauphine et directeur du Centre de géopolitique de l'énergie et des matières premières. Alors, cette promesse du Premier ministre, donc, cette baisse à venir de 12 à 18 centimes par litre de gasoil, est-ce qu'elle vous paraît crédible?
9: Elle s'inscrit dans l'annonce qui avait été faite la semaine dernière à l'issue du G7 de libérer une centaine de millions de barils. Et donc, c'est l'effort que fait la France, à peu près 10%. Alors, elle est crédible au sens où ces barils, on les a.
2: Oui.
9: On les a en stock, donc on a la garantie de pouvoir les déstocker. L'ordre de grandeur de 12-15 centimes de baisse me paraît assez plausible.
2: Le gouvernement dit que ce sera 10 euros par plein à peu près. Ça vous paraît crédible?
9: Voilà, ça me paraît crédible. Après, ce qu'on ne maîtrise pas, c'est ce qui se passe à l'heure actuelle dans le détroit d'Ormuz, ou en tout cas au Moyen-Orient. Hein. J'entendais ce matin sur une très bonne radio, la vôtre, que les Houthis ont attaqué l'aéroport de Riyad. Peut-être que ça peut se traduire également par d'autres tensions qui feraient remonter le prix du baril, qui feraient remonter également le prix du gasoil. Et donc, tout ça ne nous garantit pas d'aller, oui, de redescendre très sensiblement aux alentours de 2,10.
2: Parce que ce sont les... de 2,10 euros le litre de, ouais, de gasoil. Ce sont les cours mondiaux du pétrole, en effet, mm-hmm, qui jouent sur les prix à la pompe ici en France. Et c'est pour ça, d'ailleurs, que les pays, mm-hmm, se coordonnent pour libérer ces stocks stratégiques. Alors, qu'est-ce qui permet aujourd'hui, comment ça marche concrètement, qu'est-ce qui permet au Premier ministre de dire cette fois, ça va effectivement avoir une incidence de 12 à 18 centimes par litre de gasoil?
9: Alors, ce que dit le Premier ministre, c'est, et ça, on en a à peu près la garantie, ça va coûter 12 à 15 centimes de moins que le prix à la pompe. Simplement, le prix à la pompe, dans 3 mois, on ne le connaît pas bien. Ce prix à la pompe, il pourrait monter sensiblement, il pourrait aussi baisser sensiblement. Je ne vais pas vous faire de boule de cristal, en tout cas, on ne le maîtrise pas, c'est notre grande fragilité. Mais en tout cas, par rapport au prix qu'on aurait dû avoir dans les mois à venir, eh bien, on aura un prix de 10, 15 centimes plus bas, ce qui est un effort assez significatif.
2: Oui, mais c'est parce que la France va, mettre ses stocks à disposition des distributeurs au prix auquel ils ont été achetés avant la crise, en fait.
9: Exactement,
2: c'est ça.
9: Donc ils ont été achetés à un prix du baril qui était à peu près à 65, c'est-à-dire qu'il faut se rappeler ce qu'on payait avant la guerre, voilà. Et avant la guerre, on payait un prix à la pompe pour le gasoil qui était d'environ 1,70 €. Eh bien, c'est comme si on allait mettre en circulation des barils d'avant, du gasoil d'avant qui a été acheté et qui aurait dû coûter 1,70 €.
2: Pourquoi la France ne l'a pas fait avant? Antoine Geoffin disait, on a déjà libéré des stocks, une partie des stocks stratégiques.
9: Alors, on ne l'a pas fait avant parce que tout ça, c'est une épargne. On l'a mis de côté pour des temps difficiles et il n'est pas impossible que les temps soient encore plus difficiles devant nous, que ça dure très très longtemps et qu'on ait, par exemple, à un moment à affronter un vrai problème qui n'est pas le problème actuel, qui est un problème de pénurie.
2: Oui, c'est pour ça qu'on fait les stocks stratégiques au départ, voilà. Pour faire face aux pénuries. Mais la France, encore une fois, quand elle a libéré plusieurs millions de barils, par exemple en mars dernier, pourquoi elle ne l'a pas utilisé pour faire baisser directement les prix à la pompe ?
9: Eh bien parce que finalement, la situation, on ne le savait pas à l'époque, mais on s'est bien gardé d'agir de cette manière en se disant que l'avenir était incertain. Et on le sait bien d'ailleurs aujourd'hui, on est encore 6 mois après, 8 mois après, dans une guerre qui aurait dû durer, selon Donald Trump, quelques semaines. Donc lorsqu'on est dans un environnement aussi incertain, il faut gérer avec beaucoup de précautions ces stocks parce que évidemment on va soit avoir des difficultés à les re-remplir ou, et bien plus probablement, on va les re-remplir à des prix bien plus élevés.
2: Pourquoi le gasoil et pas l'essence, le sans-plomb ?
9: Alors parce que le gasoil s'est envolé. Normalement, à nouveau par référence à ce qu'on pourrait appeler l'avant-guerre, eh bien, usuellement le prix du diesel, il est légèrement inférieur à celui du prix de l'essence. Or là, il a monté, il y a une différence d'environ 20 à 25 centimes. Donc le fait d'agir spécifiquement sur le gasoil, ça peut se comprendre de cette manière. Et puis par ailleurs, on a plutôt une population plus rurale, plus périurbaine, qui dépend du diesel. D'accord. Donc de ce point de vue, ça me paraît assez cohérent.
2: Le Rassemblement National dit « Nous réclamons cette mesure depuis le mois de mars, justement, et le gouvernement n'avait pas voulu en entendre parler. » Parce que, selon l'ORN, ce sont les pétroliers, en fait, qui détiennent les stocks stratégiques et donc ils ne voulaient pas baisser les prix, tout simplement. Est-ce que c'est vrai de dire cela ?
9: Non, ça me paraît, sur ce point et sur d'autres, voilà, une manière de, dans les oppositions, et notamment celles que vous venez d'évoquer, de prendre des solutions, des positions tout à fait faciles. À nouveau, ces stocks, ils sont extrêmement précieux parce que, nous importons la quasi-totalité de notre pétrole et nos raffineries, par ailleurs, tournent à plein. Donc, ce diesel, pour la continuité des activités économiques, pour la mobilité, il est absolument essentiel. Donc, j'allais dire...
2: Il n'y a pas eu une volonté à l'époque des distributeurs de dire, finalement, on ne va pas baisser les prix à la pompe, on va continuer à déstocker ces barils au prix du marché actuel et pas au prix auquel ils ont été achetés, parce que, finalement,
9: non,
2: c'est un manque à gagner pour nous.
9: C'est un calcul dont j'ai beaucoup de mal à comprendre la logique. Encore une fois, les distributeurs aujourd'hui, me semble-t-il, vont aller à Matignon dans les jours à venir, ou à Bercy, pour discuter, et ils ne seront pas mécontents d'acheter des ressources au prix d'avant le conflit.
2: Merci beaucoup, Patrice Geoffron. On rappelle que cette baisse promise par le gouvernement de 12 à 18 centimes par litre de gasoil sera effective à partir du 1er novembre. Ce n'est pas pour tout de suite. Patrice Geoffron, professeur d'économie à l'Université Paris-Dauphine, merci à vous. La météo dans quelques secondes et le journal de 7 heures.
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2: De la pluie, Christine Peña.
19: Et oui, encore de la pluie, effectivement. Alors c'est vrai qu'à l'ouest, on peut commencer à ranger les parapluies, mais à l'est, on les garde encore. Les pluies sont en train de poursuivre leur chemin en direction de l'Italie. En enjambant les Alpes, elles se transformeront en neige, en montagne, les premières de la saison. Et puis les éclaircies sont revenues autour de la Méditerranée, ça s'est bien arrangé, mais on a du vent, ce vent de nord-nord-ouest qui balaye d'ailleurs pas mal de régions en France. Il renforce la sensation de fraîcheur. Ce matin, ça reste encore un peu raisonnable au niveau des températures. Il fait souvent entre 10 et 14. Cet après-midi, la baisse sera très marquée sur le nord-est. À peine 16 degrés du côté de Strasbourg, 25 hier après-midi. Là, c'est le gros changement. 16 degrés également à Paris, Clermont-Ferrand 14, 19 du côté de Bordeaux et 21 à Marseille.
2: Merci Christine Peña. On est très heureux de vous accueillir comme tous les matins sur France Info. Il est 7h.
20: Et
2: Et à la une, ce matin, Maureen Suignard, bonjour.
19: Bonjour.
2: Pas d'annonce de Sébastien Lecornu pour les lycéens.
19: De quoi les décevoir ? Ils se mobilisent depuis plusieurs jours. Une nouvelle journée d'action est prévue aujourd'hui dans les rues et sûrement aussi sur Internet où ils doivent normalement se dérouler les cours. On vous raconte comment marchent ces blocus 2.0. Ce qui a retenu l'attention hier lors de la prise de parole du Premier ministre, c'est cette mesure. La France va piocher dans ses réserves de gazole pour faire baisser les prix à la pompe. Dans quel état se trouve désormais Christa Pike, cette femme qui a survécu à son exécution aux États-Unis. Elle a repris connaissance et parle désormais. Et puis douche froide à Bakou, l'équipe de France de judo, loin, très loin de ses objectifs pour le moment aux mondiaux en Azerbaïdjan. Les images des blocus sont très souvent les mêmes. Des lycéens rassemblés devant les établissements scolaires, perchés parfois sur des poubelles pour éviter toute entrée. Mais les blocus version 2026, ça se passe aussi sur Internet, puisque les autorités demandent aux professeurs de donner cours en ligne. Eh bien, des élèves veulent aussi empêcher ces cours. Sur Discord, une plateforme très utilisée par les adolescents, des lycéens mobilisés s'échangent les liens de ces cours sur Internet. Antoine Deyana, vous avez infiltré plusieurs de ces groupes.
3: Nous sommes dans un cours de physique en ligne.
4: Il faut que N1 soit supérieur à N2 et il faut que l'onde au niveau de l'interface
3: sans prévenir d'un coup décrit. Dans une autre vidéo, c'est de la musique qui vient perturber le cours.
6: On retravaillera, vous me renverrez ça par mail.
3: Et puis il y a aussi ceux qui diffusent en direct des vidéos humoristiques mais aussi des images pornographiques. Tous ces liens vers des cours en ligne, on les trouve sur la plateforme Discord, où des jeunes organisent la contestation lycéenne via des boucles de discussion. On y trouve les prochaines dates et lieux des blocages, et puis des accès vers les visioconférences organisées par les enseignants, souvent dépassées par le phénomène.
6: Alors, ça va être très compliqué de faire court avec tout ce
20: bruit
6: ambiant.
20: Madame, est-ce que vous pouvez ban les gens qui font du bruit comme ça ?
3: Ban pour bannir, bloquer un élève. Mais là aussi, c'est compliqué pour les enseignants, démunis face au nombre de participants et d'infiltrés, parfois plusieurs centaines de lycéens en même temps, comme on a pu le constater.
6: Eh bien, je n'y arrive pas, en fait. C'est pas possible, ils ont dérouté le système de sécurité.
3: Tout est fait pour pousser l'enseignant à interrompre son cours, ce qui est le cas le plus souvent.
19: Antoine Deyana, agence de vérification de Radio France. Les organisations lycéennes, les syndicats appellent de nouveau à manifester aujourd'hui pour plus de moyens, pour des bâtiments rénovés, pour que les professeurs soient remplacés. Des lycéens pas convaincus donc par la prise de parole du Premier ministre hier soir. Sébastien Lecornu a assuré que la plateforme mise en place pour recueillir les témoignages, les doléances des élèves fonctionnait très bien. Avec déjà 40 000 contributions, le gouvernement présentera ses décisions d'ici la fin du mois. Et alors que 18 enquêtes de l'IGPN ont été ouvertes par la police des polices, alors que les forces de l'ordre sont accusées d'un usage disproportionné de la force, Sébastien Lecornu a aussi répondu sur ce point.
21: Les forces de l'ordre n'ont pas pour instruction d'affronter les lycéens. Leur mission est de protéger les biens, mais surtout les personnes, de faire respecter la loi et de permettre l'accès aux établissements scolaires. Elles doivent agir pour cela de manière proportionnée, dans un contexte souvent très difficile, il faut le reconnaître, et je veux leur redire notre soutien.
19: Une nouvelle enquête a cependant été ouverte à Marseille. Un lycéen de 17 ans a été blessé hier à la tête lors d'une charge de CRS devant son établissement. Il a reçu un coup de matraque. La préfecture de police affirme qu'avant la charge, les policiers avaient été visés par des tirs de mortier d'artifice. Un autre lycéen a été arrêté à La Réunion. C'est une enquête pénale qui a été ouverte. Une vidéo a circulé montrant l'interpellation violente d'un jeune homme en marge toujours de cette mobilisation lycéenne. On le voit maintenu au sol, le gendarme à son genou sur son cou.
2: Et à Lens, où un adolescent de 15 ans a perdu une main arrachée par une grenade. Que s'est-il passé exactement ? France Info a eu accès à une vidéo qui permet d'y voir plus clair. Nos informations dans 5 minutes. Sébastien Lecornu, donc, était attendu sur la crise lycéenne. C'est sur celle des carburants qu'il a fait sa principale annonce.
19: La France va libérer 10 millions de barils de gazole issus de ses stocks stratégiques et du gazole acheté avant la guerre au Moyen-Orient. L'idée est de revendre ses réserves à prix coûtant aux distributeurs pour que les prix à la pompe baissent de 12 à 18 centimes par litre de diesel d'ici quelques semaines. On ne parle pas d'essence. Une annonce surprenante pour Marine Le Pen. Pierrick Bonneau, la candidate du Rassemblement National, reprend l'une de ses propositions.
0: Oui, de retour d'un déplacement de campagne hier soir, Marine Le Pen affirme à France Info que c'est ce que le Rassemblement National demandait depuis le mois de mars. La Macronie nous a expliqué à l'époque que ce n'était pas possible, me confie la candidate à la présidentielle qui poursuit, comme d'habitude, ils finissent par mettre en œuvre nos propositions après les avoir ridiculisées. Marine Le Pen, qui a beau jeu de souligner qu'elle a fait cette proposition il y a 6 mois, c'est vrai, sauf que le contexte n'est pas tout à fait le même. Sous la pression de Donald Trump, les pays du G7 se sont coordonnés la semaine dernière pour puiser en même temps dans leurs stocks stratégiques, ce qui protège en partie le marché français, car la stratégie peut s'avérer dangereuse à faire baisser les prix. Aujourd'hui, la France pourrait manquer de stocks stratégiques demain si la crise se prolonge.
19: Et pour le moment, le prix du gazole est de 2,36€ le litre en moyenne en France. Des peines alourdies en appel. La cour d'assises de Paris condamne à 10 et 12 ans de prison deux accusés liés aux attentats de Trèbes et de Carcassonne. C'était en 2018. Les attaques avaient fait 4 morts, dont le gendarme Arnaud Beltrame.
2: France Info 7h06, les avocats de Christa Pike aux États-Unis dévoilent de nouveaux éléments sur son exécution ratée.
19: Cette femme condamnée à mort pour le meurtre d'une jeune femme en 1995, elle s'est réveillée contre toute attente. Après avoir reçu 2 injections létales et alors que les médecins étaient sur le point de débrancher des appareils, la maintenant en vie. Aujourd'hui, Christa Pike est consciente. Son état de santé reste tout de même préoccupant, Farida Noir.
5: Où suis-je et qui êtes-vous? C'est la première chose qu'a demandé Christa Pike en se réveillant, raconte ses avocats, qui donnent de nouveaux détails sur son état de santé, décrit comme très grave. Elle est consciente, mais souffre d'une pneumonie, ne peut bouger aucun de ses 2 bras, ne peut toujours pas avaler. Christa Pike demande aussi des nouvelles de la famille de la jeune femme qu'elle a tuée en 1995. Ses avocats disent aussi qu'elle réalise ce qui lui est arrivé et qu'elle cherche à comprendre pourquoi la tentative d'exécution a échoué. Ils ont obtenu hier, lors d'une audience à Nashville, que tous les éléments liés à cette tentative soient conservés. Les seringues, les médicaments, les cathéters, mais aussi les vidéos de surveillance et les rapports, car ils accusent l'État du Tennessee de brouiller et de dissimuler ce qui s'est réellement passé. Et ils demandent toujours au gouverneur de commuer la peine de mort de Christa Pike en réclusion à perpétuité sans possibilité de libération conditionnelle.
19: Farida Noir aux États-Unis pour France Info. Elle était devenue le visage et le symbole de la crise du logement en Espagne. Marie Carmen, 87 ans, expulsée de son appartement qui avait été racheté par une société immobilière, est morte hier à l'hôpital. Le mois dernier, son éviction sur un brancard et 2 ans, les caméras avaient déclenché un vaste mouvement de protestation dans tout le pays. Cela a même eu des conséquences politiques avec l'annonce par le Premier ministre de la tenue d'élections anticipées. Et puis ils devaient briller, montrer leur force à 2 ans des Jeux Olympiques de Los Angeles. Les judokas français sont loin du compte. Vache maigre au Mondiaux de Bakou en Azerbaïdjan. Les Bleus espéraient remporter 4 médailles d'or au moins. Pour le moment, à mi-compétition, on en compte seulement 2 de bronze. Même Clarisse Agbelinou, qui voulait décrocher un 7e titre, va rentrer bredouille. Elle a été éliminée hier en quart. Nicolas Perronnet, l'inquiétude grandit donc dans les rangs tricolores.
7: Chaque jour, l'équipe de France dégringole au tableau des médailles. Une 9e place ce matin, loin de son statut, constate sa leader Clarisse Agbelinou, qui elle-même n'a pas réussi à stopper la chute libre.
8: C'est dommage parce qu'on est une belle équipe de France et je pense qu'on peut faire mieux. Bah écoutez, j'ai envie de dire, si dans 2 ans on fait mieux et qu'on éclate tout, on oubliera. Pour l'instant, on va souffrir un peu, il faut trouver une méthode de travail différente.
7: Et le chantier a déjà commencé, annonce dès hier du président de la Fédération française.
11: 2 mois maximum. Dans 2 mois, il faut que tout soit clair pour tout le monde. Même un mois, on n'a pas le temps d'attendre.
7: Ami Olympiade, Stéphane Nomis veut des changements profonds chez les Bleus.
11: Après, c'est à la fin qu'on compte les médailles, mais quand même, mes 4 premiers jours, ils sont mauvais. Il faut appeler un chat un chat. Il y a des choses à remettre en question parce qu'on sent moins le team spirit qu'au jeu. On doit réparer et trouver l'énergie nécessaire et suffisante pour les jeux.
7: Car à moins de 2 ans de Los Angeles, le Japon, l'éternel rival, lui ne laisse rien en chemin. Avec déjà dans ses bagages 6 des 8 médailles d'or distribuées depuis le début des mondiaux.
19: Bon, on espère que la journée sera plus ensoleillée. 5e jour de compétition avec 3 Français sur les tatamis. Début de la phase éliminatoire dans 1h30 à 8h30 précisément.
2: Merci beaucoup Maureen Sunière pour cette magnifique transition. Alors Christine Peña, journée ensoleillée ou pas, enfin en Azerbaïdjan, mais chez nous en France.
19: Oui, ça dépend où vous êtes, j'ai envie de dire, à l'ouest. Au nord également, les éclaircies sont très belles, surtout au nord de la Seine, vers les Hauts-de-France, Paris. Nous aurons un ciel assez bien dégagé, ça se dégage également et ça s'arrange autour de la Méditerranée. Ça restera encombré près des Pyrénées avec un peu de neige en montagne. Hein. On sent que les températures baissent et puis les pluies se maintiennent sur l'est et surtout vers les Alpes, également le Jura avec là aussi de la neige à partir de 2500 mètres. C'est limite pluie-neige pourrait descendre jusqu'en station ce soir et la nuit prochaine. Demain, on sera débarrassé quasiment des pluies. On aura encore des nuages. L'ambiance sera automnale avec cette fraîcheur.
2: Merci Christine. Beaucoup de questions à suivre sur la parole du Premier ministre hier soir et sur le mouvement des lycéens.
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2: À suivre toutes ces questions. Donc, pourquoi Sébastien Lecornu a-t-il choisi de répondre à la crise des carburants plutôt qu'à la colère des jeunes? Analyse à suivre de notre service politique. Comment un enfant de 15 ans a-t-il perdu une main arrachée par une grenade lundi à Lens dans le Pas-de-Calais? France Info, je vous le disais, a eu accès à une vidéo inédite. Information dans 3 minutes. Mais d'abord, qu'ont pensé les lycéens de cette prise de parole du chef du gouvernement?
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2: Rien de concret, rien de nouveau donc, en tout cas, simplement la promesse renouvelée d'annonce pour la fin octobre après les vacances de la Toussaint. Promesse aussi de prendre les jeunes au sérieux, mais surtout soutien à l'action des forces de l'ordre. Autant dire que les lycéennes et les lycéens avec qui vous avez suivi cette allocution à Livia Tolinki attendaient tout autre chose de la part du Premier ministre.

0: une démocratie qui évolue, une démocratie vivante.
1: Ça me donne encore plus envie d'aller bloquer de là. Il a fait que de rajouter en fait des idées pour des nouvelles pancartes.
2: Sur l'écran, Sébastien Lecornu passe au sujet des carburants. Marthe coupe le son, écœurée.
3: Honnêtement, je ne me sens pas écoutée. Enfin, j'ai l'impression qu'il fait le discours juste. Regardez, vous êtes écouté, je fais un discours. Mais moi, je trouve que ça ne répond pas du tout à nos revendications.
4: En fait, il ne nous a rien mis sur la table, il ne nous a rien proposé. Il dit juste qu'il va nous expliquer un peu plus ce qui va se passer. Mais nous, on veut un changement, on ne veut pas des explications.
2: Le Premier ministre a défendu un budget de l'éducation en augmentation, 1 milliard supplémentaire pour 2027.
3: On dirait qu'il nous jette un peu des pièces au sol pour qu'on les prenne et que ça nous calme le temps de 2 secondes, mais ça ne suffira jamais assez.
2: Mélanie, la maman, n'en revient pas.
5: C'est 1 milliard qui était déjà prévu, donc ok. Donc le problème des élèves qui ont des manuels qui datent de 2016 où il manque la moitié des pages, comment on fait pour ça, le milliard ne fonctionne pas. Il n'y a rien dans ce discours.
2: Elle attendait aussi une réforme de Parcoursup, un mot sur les classes surchargées, sur les bâtiments scolaires inadaptés au réchauffement climatique. Rien de concret. Elle soupire, je comprends que les enfants retournent bloqués.
5: Et je suis très fière de leur engagement. Ils sont en train de se battre pour avoir des profs.
2: Pourtant, les trois le répètent, ils préféreraient reprendre les cours. Ils passent le bac de français et de maths à la fin de l'année. Chaque journée perdue les stresse encore un peu plus.
6: Les forces de l'ordre n'ont pas pour mission d'affronter les lycéens. C'est ce qu'a aussi assuré le Premier ministre, alors que la plupart des organisations lycéennes et étudiantes appellent à une nouvelle journée de mobilisation aujourd'hui, avec l'appui de syndicats d'enseignants, SNES-FSU, CGT, FO et SUD. C'est ce qu'avait affirmé aussi hier à l'Assemblée nationale le ministre de l'Intérieur, Laurent Nunez.
7: La première vérité à rétablir, c'est qu'il n'y a pas d'intervention des forces de sécurité intérieure face à des lycéens qui manifestent pacifiquement. Et donc, je trouve qu'il est excessif de parler, comme ça a pu l'être, de répression policière d'un mouvement. Ça n'est pas le cas.
6: Et l'une des affaires qui attise la colère et la dénonciation de violences policières, eh bien c'est ce qui s'est passé lundi à Lens, dans le Pas-de-Calais, cet adolescent de 15 ans, la main arrachée par une grenade assourdissante. Alors que s'est-il passé précisément? A-t-il ramassé la grenade? Est-elle arrivée directement sur sa main? France Info a pu consulter une vidéo qui apporte de nouveaux éléments. Bonjour Margot Steve.
8: Bonjour.
6: Vous avez vu et analysé cette vidéo. Qu'est-ce qu'on y voit et qu'est-ce qu'elle nous apprend?
8: Alors déjà, il faut préciser que c'est une vidéo amateur filmée avec un téléphone par un témoin direct de la scène. Sur les images, on voit d'abord une quinzaine d'adolescents qui semblent s'éloigner d'un cordon de CRS qu'on aperçoit en arrière-plan. À ce moment-là, l'ambiance semble plutôt détendue. On voit ces lycéens avancer tranquillement, certains trottinent, d'autres rigolent, on ne voit aucune violence. Et puis, juste après, on distingue un projectile noir qui atterrit au pied de plusieurs adolescents. L'un d'eux se penche, main en avant, vers cet objet qui est, on l'a compris, la grenade assourdissante.
6: Est-ce qu'on le voit distinctement ramasser cette grenade?
8: Non, ça, on ne le voit pas, parce que quand il se penche, il est en partie caché par 2 autres adolescents et aussi parce qu'il sort à ce moment-là du champ de l'image. La caméra fait comme une embardée. On entend alors une énorme détonation, on voit de la fumée, les lycéens se mettent à courir, certains hurlent et on revoit parmi eux celui qui s'était penché sur la grenade.
6: Alors évidemment, cela n'enlève absolument rien au drame. Je rappelle que cet enfant de 15 ans a dû être amputé de la main gauche, mais ce que montrent ces images, c'est que la grenade ne lui atterrit pas directement sur la main.
8: Non, et c'est pourtant ce qu'avaient raconté certains témoins, mais ce que l'on voit sur la vidéo, c'est une grenade qui atterrit au sol et cet adolescent qui se penche au-dessus. Lui n'a pas encore pu donner sa version aux enquêteurs, il doit être entendu très prochainement.
6: Hier, le ministre de l'Intérieur a suspendu l'usage de ce type de grenade. Est-ce que les policiers qui l'ont utilisé lundi à Lens avaient le droit de le faire?
8: Alors, la question, en tout cas, elle se pose quelle que soit l'attitude du lycéen et elle est au cœur des investigations de l'IGPN. Cette grenade ASSD, elle fait partie de l'arsenal autorisé pour les forces de l'ordre. Mais ce que cherche à savoir la police des polices, c'est si elle a été utilisée de manière légitime et proportionnée. Ce que l'on sait pour l'instant, c'est qu'un CRS était ce jour-là muni d'un lance-grenade. Il était habilité à lancer et il a tiré une grenade assourdissante. Il a été entendu par l'IGPN en qualité de témoin. Mais il reste pour la police des polices plusieurs choses à éclaircir. D'abord, est-ce que ce CRS a bien reçu l'ordre de tirer? Et si oui, est-ce que cet ordre était adapté à la situation? Et puis ensuite, est-ce que ces ordres ont été respectés par tout le monde? Par exemple, est-ce que d'autres policiers ont pu lancer ce type de grenade sans autorisation directe?
6: Parce que l'utilisation de cette grenade répond en théorie à des règles strictes.
8: Oui, le code de sécurité intérieure précise que ces grenades ne doivent être utilisées que quand c'est absolument nécessaire, soit parce que les policiers sont menacés, ça ne semble pas être le cas ici, soit parce que les manifestants ne répondent pas aux ordres de dispersion. D'après le procureur de Béthune, c'est ce qu'il s'est passé lundi à Lens. Les CRS avaient ordonné à 2 reprises aux lycéens de se disperser et c'est après avoir lancé du gaz lacrymogène qu'ils ont tiré cette grenade assourdissante.
6: Margot Steve et les informations du service police-justice de France Info que vous retrouvez sur

0: franceinfo.fr et sur l'application de Radio France. Merci Margot. Alors à défaut de répondre à la colère des lycéens, Sébastien Lecornu a-t-il cherché à calmer celle de leurs parents? En tout cas, Jean-Rémy Baudeau, bonjour.
1: Bonjour.
0: Chef du service politique de France Info. En tout cas, la seule annonce du Premier ministre hier soir, c'est sur le prix du gasoil.
1: Oui, l'énergie, carburant principal des colères pour les Français qui ont vu ces derniers mois les prix s'envoler à la pompe. Situation explosive à laquelle le gouvernement répond donc par le déblocage d'une partie des stocks stratégique de diesel, diesel uniquement, 10 millions de barils bientôt mis à disposition des stations-service à des prix plus bas que ceux du marché actuel puisqu'ils ont été achetés avant la crise. Manœuvre censée, selon Matignon, faire baisser les prix de 12 à 18 centimes par litre. Matignon parle de 10 euros de moins sur un plein.
0: Alors une promesse très concrète mais risquée?
1: Oui, risquée parce que l'effet de cette annonce est un peu incertain. Il faudra d'abord que les distributeurs répercutent réellement cette baisse de prix sur le diesel. Ensuite, risquée politiquement parce que cette stratégie était une demande du Rassemblement National il y a 6 mois. Le RN pourra donc à moindre frais se vanter d'avoir raison. À France Info, hier soir, Marine Le Pen se réjouissait de voir le gouvernement Lecornu adopter ses recommandations. Une analyse à prendre avec précaution. Le contexte n'est pas du tout le même. Sous la pression de Washington, tous les pays du G7 ont adopté cette même stratégie. La France n'est donc plus la seule à prendre le risque de vider une partie de ses cuves. Car tout de même, et c'est là, Simon, le dernier risque stratégique et géopolitique, l'effet de cette mesure ne pourrait être que temporaire. La France n'a pas la main sur le prix du baril. Si la crise au Moyen-Orient connaissait un nouveau regain de tension, le pétrole pourrait à nouveau s'envoler, annulant ainsi le gain pour les automobilistes et rendant cette promesse caduque.
0: Cette annonce, Jean-Rémy, c'est un coup de poker pour Sébastien Lecornu.
1: C'est en tout cas une demande de l'Élysée. Le Premier ministre répond à une partie de la colère du pays, celle du pouvoir d'achat, préoccupation majeure pour les Français. C'est pour cela que Sébastien Lecornu promet aussi que les prix de l'électricité n'augmenteront pas cet hiver, signal envoyé aux Français et à leur porte-monnaie. Mais quand le prix du plein devient un sujet, au fond, c'est pas tant les 10, 20, 30, 40 centimes qui deviennent insupportables pour les automobilistes, c'est le prix du plein entier. Promettre de baisser les prix de 10 euros par plein, c'est évidemment très bien, mais certains risquent malgré tout d'être déçus.
0: Jean-Rémy Baudeau, service politique de France Info. L'info en une minute à suivre.
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0: 7h21 et à la une, Antoine Geoffin. Pas de nouvelle annonce du Premier ministre pour les lycéens.
9: Tout juste, Sébastien Lecornu dit-il que les premières décisions du gouvernement seront dévoilées à la fin du mois. Les lycéens retournent devant leur lycée pour les bloquer. Aujourd'hui, c'est l'acte 4 du mouvement. Hier, les cours étaient totalement ou partiellement suspendus dans 528 lycées. Le Premier ministre prédit une baisse de 12 à 18 centimes le litre de gazole. Après avoir annoncé hier soir la libération de 10 millions de barils issus de réserves stratégiques de la France. Ce carburant sera vendu d'ici 3 mois aux distributeurs à prix coûtant. Il a été acheté avant la crise. Et puis Sophie Adnaud doit amerrir cet après-midi à 17h34 heure de Paris au large de la Californie. L'astronaute française aura passé 235 jours à bord de la Station Spatiale Internationale.
0: Il a porté très haut le mot populaire. Jean-Paul Belmondo est à l'honneur de la Cinémathèque française à Paris, une grande exposition, 5 ans après sa mort, avec des extraits de films, des photos, des accessoires, des archives pour retracer sa carrière. Matteo Maestrachi.
10: Le chapeau de Borsalino, le blouson en cuir de Peur sur la ville avec un trou laissé par une balle ou encore une lettre de Jacques Mestrine, voilà quelques-uns des nombreux objets proposés par cette exposition Belmondo qui retrace la carrière étalée sur plus de 6 décennies d'une figure culturelle incontournable et éminemment populaire comme nous le confirme Clémentine de Roudy, la commissaire de cette exposition.
8: Belmondo, il vit en nous, ça fait 5 ans qu'il a disparu, pourtant il est là. Et c'est exactement ce que je voulais dans cette exposition. C'est pour ça qu'il y a des grandes silhouettes partout, qu'il y a des grandes projections. Et c'est pour ça aussi que moi, j'ai voulu montrer à la fin de l'expo qu'il n'était pas mort, Belmondo, parce que tant qu'il irrigue toute la société, bah, il est là.
11: Pourquoi vous m'attendez pas?
12: Parce que j'ai des choses importantes à faire.
11: Vous trouvez pas que c'est important que je vous fasse la cour?
10: Il n'y a pas eu non plus de différenciation, disons un peu élitiste, quand il a fallu choisir dans les plus de 80 films que Jean-Paul Belmondo a tournés. Ainsi, l'espace dédié à Jean-Luc Godard et La Nouvelle Vague fait la même taille que celle évoquant ses projets des années 80, lorsque le comédien était devenu une sorte de marque au rythme d'un film d'action par an qu'il coproduisait. Car dans les années 60, il tournait déjà énormément, mais avec l'envie permanente de se réinventer. Clémentine de Roudille.
8: Belmondo a révolutionné le cinéma mondial, puisque à bout de souffle a révolutionné le cinéma mondial. En fait, c'est hallucinant comme à chaque fois il a accompagné. Et comme sa façon de jouer était totalement révolutionnaire, on n'avait jamais vu ça, sa façon de bouger devant la caméra, etc. Tous les plus grands réalisateurs du moment ont voulu tourner avec lui. Soit Claude Sautet, que ce soit Louis Malle, que ce soit François Truffaut. François Truffaut, il a passé des années à vouloir tourner avec lui.
11: Bon, et ben voilà. Pas bien méchant tout ça.
10: Toute la dimension physique de Belmondo, très importante, ce corps d'athlète, sa pratique intensive du sport et ses cascades légendaires sont également évoquées. On croise même ceux que l'acteur a inspiré, comme Steven Spielberg. Il a imaginé son personnage d'Indiana Jones en partie après avoir vu L'Homme de Rio de Philippe de Broca.
11: Oh, avec des étoiles vertes.
0: Belmondo, le magnifique, c'est jusqu'au 31 janvier. À la Cinémathèque française à Paris.
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0: Cela se passe sur une petite île du Groenland, mais ça nous concerne, et c'est dans le monde et vous. Sofiane Aklouf, bonjour.
14: Bonjour Simon.
0: Une mine abandonnée est en train de reprendre vie.
14: Les foreuses sont de retour. Des tubes métalliques que les ouvriers vissent les uns aux autres et qui s'enfoncent à plus de 100 mètres sous la montagne. Elles remontent des cylindres de roche, percent le silence au milieu des fjords. Il y a un siècle, on creusait déjà. Puis la mine a fermé en 1922, plus assez rentable. Mais le ballet sonore a repris. Chaque matin, des équipes arrivent en bateau, grimpent jusqu'à la plateforme et recommencent à forer. Parce que le sous-sol de cette petite île, à Mitsok, cache désormais un trésor, du graphite.
0: Comme dans nos crayons à papier ?
14: Oui, si vous voulez, Simon. C'est du carbone, symbole C dans le tableau périodique des éléments. Mais aujourd'hui, on en met surtout dans quelque chose de beaucoup plus stratégique que vos crayons à papier, dans les batteries. Une batterie de voiture électrique contient même davantage de graphite que de lithium. On en trouve aussi dans l'industrie nucléaire et certains équipements militaires. Problème, l'Europe en produit très peu et dépend largement de l'étranger. En particulier, je vous le donne en mille, de la Chine.
0: Et c'est pour ça donc que l'Europe s'intéresse à cette petite île du Groenland.
14: Oui, Bruxelles a accordé à Mitsok le statut de projet stratégique et le caillou noir est lui-même désormais classé parmi ses matières premières stratégiques. Les premiers résultats sont prometteurs. Le gisement présente une teneur en graphite particulièrement élevée. L'entreprise britannique qui porte le projet espère passer à l'exploitation commerciale dès l'année prochaine. Le graphite serait ensuite envoyé en Scandinavie pour y être transformé.
0: Le Groenland y voit aussi son propre intérêt économique.
14: À exploiter ces minerais pourrait apporter de nouvelles ressources à ce territoire vaste comme 4 fois la France, avec 200 emplois à la clé. Son sous-sol pourrait l'aider à devenir économiquement moins dépendant du Danemark, mais paradoxalement, pour l'exploiter, il lui faut aujourd'hui attirer les capitaux et les entreprises étrangères. Et puis ce développement a un prix, accepter de multiplier les sites d'extraction dans l'un des environnements les plus préservés de la planète. La transition vers la voiture électrique, tant vantée ici en Europe, passe aussi désormais par le réveil de vieilles mines au milieu des fjords.
0: Sofiane Aklouf, Le Monde et vous, merci beaucoup. Je reviens au mouvement des lycéens avec une question dans le vrai ou faux ce matin. Mathilde Bouquerel, bonjour.
15: Bonjour.
0: Est-il possible, légalement, d'expulser d'un logement social la famille d'un lycéen casseur ?
15: Alors que le gouvernement a annoncé qu'une loi appelée casseur-payeur sera examinée au Sénat le 27 octobre prochain, le député UDR Éric Ciotti estime que le texte n'est pas assez dur et que si un lycéen est pris à vandaliser son établissement,
16: sa famille doit être expulsée des logements sociaux. Si elle en a, il faut de la fermeté pour arrêter cette crise.
0: Et donc Mathilde, est-ce que c'est possible ça dans la loi ?
15: Non, pas en l'état actuel des textes. Éric Ciotti pourrait demander à changer la loi, mais ce serait très complexe. Il faudrait modifier plusieurs textes et surtout le Conseil constitutionnel pourrait être saisi. En revanche, Le Code civil précise bien que les parents sont responsables des dommages causés par leur enfant mineur. Donc si un ado vandalise son lycée, la région ou le propriétaire de l'établissement peuvent tout à fait demander une réparation financière.
0: Est-ce que dans certains cas, réparation financière donc demandée aux parents, est-ce que dans certains cas ça peut aller plus loin et les actes d'un enfant peuvent conduire à l'expulsion d'une famille d'un logement ?
15: Oui, mais uniquement en cas de nuisance grave dans l'immeuble ou la résidence où vit la famille, et pas dans le cas où un mineur dégrade un lieu extérieur de chez lui, son lycée par exemple. Ça repose sur une loi adoptée en 1989 qui crée l'obligation pour le locataire d'user paisiblement, donc sans les dégrader, des locaux qu'il loue. Dans le cas contraire, il risque une résiliation de son bail. C'est le bailleur qui s'occupe de résilier le bail et c'est un tribunal judiciaire qui est chargé d'accepter ou non l'expulsion du locataire de son logement. Mais il faut que ce soit une nuisance grave, un incendie par exemple.
0: Est-ce que c'est déjà arrivé ?
15: Oui, par exemple en avril 2024 à Taverny dans le Val d'Oise, une famille a été expulsée de son logement social après les actes de plusieurs des enfants. Vandalisme sur un établissement scolaire, mais aussi trafic de drogue et vol en réunion avec violence.
0: Le vrai ou faux de France Info avec Mathilde Bouquerel. Merci Mathilde. La météo dans quelques secondes et le journal de 7h30.
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0: Bon, mais comme prévu, le froid est de retour, Christine Peña.
15: Mais oui, encore ce matin, c'est rien comparé à demain matin où on aura entre 7 et 8 degrés. Vous voyez, on sera sous la barre des 10 degrés. Donc c'est cet après-midi que le froid s'installe vraiment avec 16 degrés à Paris, un petit 15 pour Dijon, Lyon, un tout petit 14 pour Clermont-Ferrand, encore 21 Montpellier. Et Marseille, on a ces pluies qui quittent le pays et en passant les Alpes, puisque ces pluies se dirigent vers l'Italie, elles vont passer les Alpes, elles donneront de la neige en montagne.
0: Mais heureusement, vous avez un très joli... Oui, c'est un marqueur, la neige en montagne. Vous avez un très joli tricot, heureusement. Oui. Je vous le dis à vous qui nous écoutez. Un tricot bleu, voilà.
15: Absolument.
0: Bienvenue à vous et bon début de journée sur France Info. Il est 7h30. Le journal de Maurice Fignard.
15: C'est la mesure que l'on retient de l'intervention de Sébastien Lecornu hier soir. Alors que la guerre au Moyen-Orient dure, alors que le gazole est en moyenne à 2,36€ le litre, le Premier ministre annonce que la France va libérer 10 millions de barils de gazole issus de ses stocks stratégiques. Des stocks achetés avant le début de cette guerre, ils seront revendus à prix coûtant aux distributeurs. L'exécutif entend ainsi faire baisser les prix à la pompe de 12 à 18 centimes par litre d'ici quelques semaines, mais cela ne sera pas forcément automatique, Raphaël Benstein.
22: Si une partie du gazole provenant des stocks stratégiques a bien été acquis en début d'année, à un prix d'environ 1,60€ le litre, et s'il est cédé à ce tarif aux différents distributeurs, cela peut clairement provoquer une baisse immédiate des prix à la pompe, confient des acteurs du secteur. Mais de combien ? Tout dépend du rythme de mise en vente de ces barils, peut-être au fil de l'eau pendant 2 mois, et de leur répartition entre les réseaux qui vont tous vouloir y avoir accès, stations indépendantes comme celle des supermarchés, probablement aussi Total Energy. L'idée semble en tout cas qu'ils puissent en quelque sorte mixer ce gazole moins cher, sans prendre de marge, avec celui acheté aujourd'hui à leur grossiste à 2,40€ le litre, d'où une baisse de prix au final pour les automobilistes. Mais gare à la déception, redoute déjà le représentant d'un réseau, Il juge le dispositif quand même complexe et risqué, n'ayant fait l'objet d'aucune concertation de la part du gouvernement.
15: Et une réunion avec les distributeurs pour travailler sur ce dispositif est prévue dans les tout prochains jours. Sébastien Lecornu, qui était attendu sur la crise lycéenne, n'a pour ce sujet pas fait d'annonce. De quoi décevoir des lycéens mobilisés depuis plus de deux semaines pour demander plus de moyens pour l'éducation nationale. Les organisations lycéennes et syndicats appellent à une nouvelle grande journée de mobilisation aujourd'hui. En région parisienne, des blocages ont déjà débuté. Damien Mestre, vous vous trouvez devant un lycée privé de Montreuil. Des élèves ont décidé de se joindre au mouvement. Ils sont pourtant rarement concernés par ces mobilisations.
1: Oui, ici, c'est du jamais vu dans l'histoire de cet établissement privé catholique. Un blocus organisé par une trentaine d'élèves avec leurs pancartes, de la musique. Il y a un drapeau français aussi accroché à la grille. Des pancartes en soutien notamment au lycée public dont les élèves, comme Lucas, se disent solidaires.
2: On a des professeurs qui dépendent de l'État, des subventions qui dépendent également de l'État. Mais en fait, on est directement touché par les problématiques qui sont aussi d'actualité dans les lycées publics. Donc on a des manques de professeurs. Par exemple, moi, en seconde, j'ai pas eu de prof de français de toute l'année. On a aucune AESH, on n'a jamais eu d'infirmière scolaire.
1: Des lycéens qui refusent de retourner en cours pour avoir un temps d'échange avec leurs professeurs, comme le souhaiterait le ministre de l'Éducation nationale.
20: Les lycéens, ça fait des mois qu'ils donnent leurs revendications. Je pense que l'État sait ce dont ont envie les professeurs et les élèves. Et avoir l'idée d'un temps démocratique, ça semblait juste comme une excuse pour gagner du temps, et je pense que c'est ça.
1: Et d'ailleurs, ici, on suit de près les différentes annonces, celles du Premier ministre, encore hier soir, avec le sentiment qu'on se moque de nous, disent les élèves qui ont prévu d'aller manifester cet après-midi avec certains de leurs enseignants.
15: Damien Mestre avec Gilles Gallinaro pour les moyens techniques. Trois mineurs ont été placés en garde à vue à Orléans pour apologie du terrorisme. On vous en parlait hier sur France Info de cette vidéo diffusée sur les réseaux sociaux montrant des lycéens chanter dans leur lycée. Ils reprenaient un titre du rappeur Boro 700. Dans cette musique, ils mentionnent les attaques de Mohamed Merah et Salah Abdeslam. Une autre enquête est ouverte cette fois en Vendée. Une seconde vidéo montre des adolescents chanter cette même musique, cette fois dans une église.
0: Maureen Suignard, merci beaucoup. Il est 7h34 et à suivre sur France Info, à quoi ressemble le petit Nicolas nouvelle version. Et oui, il revient avec de nouvelles histoires, les premières depuis plus de 60 ans. Nous serons avec leur co-scénariste dans 5 grosses minutes. Allez, mais tout de suite, en annonçant libérer des stocks de pétrole pour faire baisser les prix du gazole, le Premier ministre donne-t-il une victoire au Rassemblement National ?
23: 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Simon Le
0: Baron. Eh oui, car si vous avez une voiture diesel, les prix à la pompe vont baisser, pas tout de suite à partir du 1er novembre, mais vont baisser de 12 à 18 centimes par litre. Voilà la promesse de Sébastien Lecornu. Alors comment ça va se passer ? Eh bien grâce à la mise sur le marché, à prix coûtant de 10 millions de barils, c'est-à-dire 1 milliard 600 millions de litres de gasoil achetés avant la flambée des prix, donc quand ils étaient moins chers. Bonjour Philippe Ballard.
24: Bonjour Simon
0: Le Baron. Vous êtes député de l'Oise et porte-parole du Rassemblement National. Marine Le Pen a aussitôt réagi hier disant que c'est ce que vous réclamiez depuis 6 mois au RN. Vous saluez cette annonce donc ?
24: Ah bah oui, on est toujours satisfait quand on reprend nos idées, absolument. Mais il faut faire attention aux entourloupes. Alors, cela dit, entre parenthèses, c'est purement conjoncturel. Nous, ce qu'on réclame, c'est une baisse de la TVA.
0: Oui, vous allez nous en parler, mais pourquoi dites-vous entourloupe ?
24: Bah parce qu'en fait, il faut savoir que les stocks sont gérés en fait par deux organismes. Il y a un organisme public et puis il y a la SAGES. C'est une société privée à mission publique.
0: Pour les pétroliers essentiellement qui gèrent 2/3 de ces stocks, effectivement.
24: Absolument, pour le compte de ces axes. Non mais bah alors pour le compte, oui, vous avez raison, hein, pour le compte des distributeurs, des raffineurs et puis de la grande distribution également. Mais pour le compte de ces actionnaires. Alors c'est pas honteux en soi d'avoir des actionnaires, mais un actionnaire, qu'est-ce qu'il veut, lui ? C'est de la rentabilité. Donc quand au mois de mars dernier on avait soumis cette idée, le gouvernement a cédé face à la demande de cette société privée à mission publique, la SAGES, et ils n'ont pas libéré les stocks. Alors là maintenant ils le font parce qu'ils sont pris à la gorge, donc les pouvoirs publics ont tenu gain de cause, mais ce sont des stocks qui ont été achetés. Moi, j'écoutais votre invité à 6h50 tout à l'heure.
0: Il disait effectivement que vos assertions et votre calcul sur ces prix, en tout cas, ce que vous dites à l'instant, de dire que ce sont les pétroliers qui n'avaient pas voulu à l'époque rogner sur leur marge, il disait que ce n'était pas du tout la vérité. Et c'est un expert
24: du sujet. Pour les actionnaires. Bah oui, mais c'était ce qu'il oubliait de dire, c'était pour défendre les actionnaires. Encore une fois, avoir des actionnaires, c'est pas une honte en soi, mais il faut bien comprendre le mécanisme.
0: Mais c'est la première fois, Philippe Ballard, que le gouvernement va utiliser ses stocks pour faire baisser les prix, donc il y a quand même un tournant là.
24: Mais pris à la gorge, il est obligé de réagir, oui, bien sûr. Mais c'est, à chaque fois, c'est le macronisme, si vous voulez. C'est que c'est au bord de la falaise qu'il commence à réagir.
0: Par ailleurs, les spécialistes disent que le contexte n'est pas du tout le même aujourd'hui et que tous les pays du G7, emmenés par Donald Trump, vont libérer des stocks. Donc, ça sécurise cette opération, en quelque sorte. Mais c'est pas possible en mars quand vous le réclamiez.
24: Bah si, pourquoi ? Enfin, je veux dire, en mars, rappelez-vous les files d'attente qu'il y avait déjà devant les stations-service. Et puis attendez, quand ils disent ça va être libéré à prix coûtant, mais non, c'est le gasoil uniquement, hein, c'est pas l'essence qui est concernée, mais ça a été acheté $65 le baril. Là, on est, je regardais les prix, le Brent de référence, il est à $102 le baril. Et là, le Premier ministre nous dit c'est une baisse de 12 à 18 centimes. Enfin, si on remet sur le marché des stocks achetés à $65, il devrait y avoir une baisse beaucoup plus significative. Voilà, donc attention à l'entourloupe.
0: Vous l'avez dit, Philippe Ballard, vous réclamez une mesure plus durable, la baisse des taxes. Avec quel argent ?
24: Mais non. Ah bah écoutez, mardi, Marine Le Pen a présenté et Jordan Bardella notre.
0: Oui, son plan d'économie, si elle est élue. Là, je vous parle de l'argent maintenant. Oui,
24: Ah ben oui, mais ils peuvent. Je vais vous dire, s'il y a une récession qui pointe malheureusement le bout de son nez, ça coûtera beaucoup plus cher aux finances publiques qu'une baisse de la TVA. Donc il y a des choix à faire. La politique, c'est l'art de faire des choix. Il y a un choix à faire, et puis c'est redonner du pouvoir d'achat aux ménages et puis aux entreprises. Parce que attention, il y a un risque de récession, de faillite d'entreprises, qu'elles soient moyennes, qu'elles soient importantes, artisans, commerçants, etc.
0: Vous espérez arriver au pouvoir dans 6 mois, Philippe Ballard, avec le RN. En réalité, vous savez que ce n'est pas dans votre intérêt de voir le gouvernement actuel creuser encore le trou dans les caisses en baissant ses taxes. Est-ce qu'il n'y a pas une hypocrisie, ou en tout cas une facilité, à réclamer une mesure que vous ne prendriez pas vous-même si vous étiez aux responsabilités ?
24: Mais on va entamer le débat budgétaire, là, d'ici quelques jours. Mais qu'ils prennent nos amendements, et on fera gagner de l'argent aux caisses de l'État. Sur notre politique migratoire, on peut le faire, hein, là, dans quelques jours. Sur notre contribution au budget de l'Union européenne, sur les subventions aux énergies intermittentes.
0: Tout ça étant très surestimé, d'après beaucoup d'économistes, voire fantaisistes.
24: Oui, mais j'ai lu tout ce qui a été écrit, dit dans la presse ces derniers jours. Je pense qu'ils se rendent compte que déjà la situation du pays est catastrophique, mais si on n'adopte pas ce plan d'économie, effectivement, on va continuer de creuser notre tombe.
0: Voilà, ce sont des économistes, je le dis, hein, notamment de l'Observatoire français des conjonctures économiques, qui est devenu depuis l'Institut français d'économie, dont vous reprenez les analyses quand elles vont dans votre sens.
24: Non, pas du tout. Nous, on est objectif. C'est tous ceux qui nous ont donné des leçons depuis des dizaines d'années, qui nous ont vendu la mondialisation heureuse et qui se sont plantés dans leurs analyses. Et ce sont les mêmes qui nous donnent maintenant des conseils et qui critiquent nos mesures. Ouais. Donc on ne leur apporte pas un grand intérêt.
0: Et vous les reprenez parfois, donc, ces analyses, voire assez souvent. Le Premier ministre, vous parliez du budget. Quand, par exemple, elle parle du budget de l'Union européenne. Peu importe, vous parliez du budget de la France. Philippe Ballard, le Premier ministre, en a parlé hier avec un message pour vous, alors que les débats vont commencer dans l'hémicycle de l'Assemblée nationale la semaine prochaine.
3: L'opposition a le droit de contester. Le texte peut être évidemment discuté, amendé, modifié, ligne à ligne s'il le faut. Mais c'est la responsabilité du Parlement, sa première des responsabilités, que de donner un budget au pays. J'en appelle donc au patriotisme de chacun, pour que les échanges engagés aboutissent au compromis nécessaire. Notre engagement est de ramener le déficit public à 5% en 2027. Je le dis avec gravité, pas davantage.
0: On comprend le message pas très subliminal du mot patriotisme. Philippe Ballard, il s'adresse à vous directement. Est-ce que vous entendez cet appel ?
24: Mais on a commencé en commission des finances à examiner ce budget. Il y a des mauvaises choses, on l'a dit. En commission des finances, il y a par exemple les 10% pour les retraités. L'abattement fiscal.
0: Vous avez voté contre l'abattement du plafond.
24: Absolument. Ouais, on n'a pas été les seuls, hein. Les députés Horizon, vous voyez, qui font pourtant partie de ce qu'on appelle le socle commun de temps en temps, ont voté avec nous et ont voté avec une grande partie de la gauche. Donc on va voir à l'arrivée la copie finale. Il y a un débat qui commence en commission et dans l'hémicycle, et à la fin, on prendra une position.
0: Un dernier mot, Philippe Ballard, sur ce que disait le président du Conseil représentatif des institutions juives de France, Yonatan Arfi, hier matin sur France Info. Je change de sujet, mais c'est lié parce que c'est l'avenir du Rassemblement National et peut-être de la France si vous arrivez au pouvoir. Il disait qu'il n'avait aucun doute sur les preuves tout à fait convaincantes, disait-il, encore une fois, des propos antisémites de Jordan Bardella révélés par Mediapart, et se dit choqué que Marine Le Pen envisage toujours de le nommer à Matignon. Qu'est-ce que vous lui répondez au président du CRIF ?
24: Eh bien que ce qu'a publié Mediapart est faux. Voilà, tout simplement.
0: Il y a des preuves d'extraction du site
24: non, mais
0: Facebook
24: preuve,
0: constaté par l'huissier et qui n'ont pas été modifiées a posteriori.
24: D'accord, mais moi j'écoutais sur votre antenne il y a quelques jours justement, on n'appelle plus ça un huissier, c'est un commissaire de justice maintenant, et votre consoeur lui demandait d'expliquer la procédure. Bah, il expliquait que ce qu'on a apporté à cet huissier, commissaire de justice, alors sur quel support, on ne sait pas, une clé USB ou autre, il a juste certifié que ça avait bien été extrait. Mais il ne pouvait pas certifier que ça n'avait pas été modifié entre le moment où ça a été extrait de Meta et le moment où il l'a vu, et qu'il n'y avait pas, par exemple, d'adresse IP là. Signature électronique. Voilà, tout ça, ça ne tient pas, ça va s'effondrer, ça fait pchit. Marine Le Pen a entièrement raison de nommer Jordan Bardella à Matignon.
0: Et le président du GRIF, lui, dit qu'il est choqué et que vous baignez toujours au RN dans un bain idéologique où l'antisémitisme est largement répandu.
24: Oui, bah, il a complètement faux. Après, vous savez, on a beaucoup de Français de confession juive qui nous ont rejoints, qui nous parlent, qui nous soutiennent, qui nous disent tenez bon, est-ce que le CRIF représente l'ensemble de la communauté voilà, point d'interrogation.
0: Merci Philippe Ballard, député de l'Oise et porte-parole du Rassemblement National.
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0: Si je vous dis Agnan, Clotaire ou Alceste, vous me répondez chouette, les aventures du petit Nicolas accompagnent évidemment des générations de petits lecteurs et leurs enfants et les enfants de leurs enfants, mais ce sont toujours les mêmes en fait ces histoires qui se transmettent depuis plus de 60 ans. Eh bien voici enfin de nouvelles, je reviens, nous dit le petit Nicolas, et s'il revient c'est grâce à Anne Goscinny qui continue de poursuivre l'œuvre de son père, et grâce à vous aussi Jean-Philippe Arouvignaud, bonjour.
4: Bonjour.
0: Vous êtes co-scénariste donc de ces nouvelles histoires, avec au dessin Fursy Tessier qui a la lourde tâche, et il le fait très bien, de succéder au génie sans paix. Le petit Nicolas revient donc avec Agnan, avec Clotaire, avec Alceste, mais aussi avec Zélie, avec Bertie, avec Elvire. Des filles ? Mais qu'est-ce que c'est que cette histoire ?
4: Cette rentrée pour Nicolas et ses copains est un peu sidérante. Il y a des filles dans l'école. Les copains du petit Nicolas rencontrent une autre moitié de l'humanité.
0: Toutes ces aventures avaient été créées à une époque en effet où les écoles étaient non mixtes par Goscinny et Sempé entre 56 et 64. Là, vous les modernisez un peu.
4: Un peu, oui. Je crois que c'était le souhait de Goscinny et de Sempé que de reprendre le personnage du petit Nicolas en introduisant la mixité, et puis le destin, on a décidé autrement. Mais il nous semblait, nous, qu'il était impossible qu'aujourd'hui Nicolas existe dans un univers sans filles. Et donc, ces deux parties de l'humanité vont se rencontrer bourrées de préjugés. Ouais. Est-ce que l'école va devenir... est-ce qu'on va devoir sauter à la corde dans la cour ? Est-ce que... Et progressivement, à l'intérieur de la vie dans la classe et dehors, on va s'apprivoiser mutuellement et découvrir finalement c'est pas si mal d'être avec des filles aussi.
0: On est donc au tournant des années 70. Ouais. L'homme vient de marcher sur la Lune. Il y a des idées d'émancipation qui commencent à arriver avec mai 68. Écoutez ce qu'a pensé un enfant cette rencontre entre les garçons et les filles dans ces nouvelles aventures. Il a pu les lire en avant-première. C'est Elias, le fils, hein, pourquoi faire compliqué quand on peut faire simple, le fils de notre collègue ici à France Info, Augustin Arrivé. Écoutez ce petit lecteur.
5: Ce que je préfère au monde, c'est retrouver mes copains, et Clotaire et mes copains.
6: Elias avait quasiment tout dévoré des histoires d'origine, un humour intemporel de cours de récré qui fonctionne toujours, même si Anne Goscinny a eu la bonne idée d'en dépoussiérer certains aspects.
5: Ça ne sera plus jamais pareil.
7: Comment tu trouves ces nouvelles histoires du petit Nicolas ?
5: Bah, mieux qu'avant. C'est un peu drôle et l'école mixte, ça fait changer. Il est fille en plus, quoi.
6: Sacré chamboulement pour Alceste et les autres de voir débarquer Bertille, Elvire et Zélie.
5: Maintenant, c'est plus Alien, le meilleur élève de l'école.
7: La maîtresse, elle est comment?
5: Je dirais qu'elle est sévère par rapport à ma maîtresse.
6: Sévère, mais juste, contrairement au surveillant, le bouillon, qui menace désormais les enfants d'une retenue le mercredi et non plus le jeudi, et ce n'est pas le seul changement.
5: La mère, elle travaille.
7: Et ça, tu trouves ça comment?
5: Bah bien. Bah, elle doit pas faire que les corvées.
7: Et du coup, le papa, il fait un peu manger.
5: Bah oui, c'est largement.
6: C'est mieux, bien mieux, en effet, même s'il y a encore du boulot avant la parité. Tout ça est très bien amené, avec des blagues efficaces et un dessin fidèle au style Sampé, c'est même à s'y méprendre. Un livre pour les parents nostalgiques et ceux parmi les enfants qui ne sont pas encore rassasiés.
0: Voilà, révolution, la mère du petit Nicolas travaille, elle a quitté les fourneaux, Jean-Philippe Arouvigno. En tout cas, Elias a trouvé que c'était mieux qu'avant, ça doit vous faire plaisir d'entendre
8: ah,
0: ça.
8: Oui, bien sûr, notre souhait le plus cher, c'est que René Goscinny, où qu'il se trouve, ait bien rigolé à ce livre.
0: Ouais. Vous avez voulu garder en tout cas l'esprit hors du temps de ces histoires.
8: Oui, je crois que c'est la particularité du petit Nicolas, c'est qu'à la fois c'est inscrit dans une époque, c'est le miroir très fidèle d'une certaine époque, nous que nous avons choisi de situer en 70, mais c'est aussi une histoire intemporelle d'enfance, de rapport avec les copains, de rapport avec la maîtresse, de rapport avec les parents. Et ça ne change pas. Et la preuve, c'est le succès de ce personnage à travers les générations.
0: Le petit Nicolas est indémodable, car quand nous l'avons créé, il était déjà démodé, disait Goscinny et Sampé. Ce qui est indémodable aussi, c'est cette langue. Elias citait le début du livre. Les vacances, c'est bien, mais la rentrée, c'est encore plus chouette, parce que moi, ce que je préfère au monde, c'est retrouver mes copains. Ils sont terribles, mes copains, et même si on se dispute souvent, j'aimerais que tout soit toujours pareil et qu'on reste copains toute la vie. C'était essentiel de garder cette langue-là, de parler du petit Nicolas.
8: Le petit Nicolas, c'est à la fois un univers, mais c'est aussi une langue, un ton particulier. Goscinny a inventé cette littérature de jeunesse dans laquelle un personnage d'enfant raconte dans son langage d'enfant. Donc il a fallu faire un travail de musicien pour retrouver ce temps-là.
0: Vous avez même, alors je vous soupçonne pas d'avoir écrit les 12 nouvelles aventures avec l'intelligence artificielle, hein, pas du tout, mais vous avez passé les histoires dans un moteur de recherche
8: Non, pas exactement. Non, ce qu'on a fait, c'est simplement on a testé un certain nombre de mots. Est-ce que super, c'est un mot qui est compatible avec Goscinny? Et donc on est allé voir simplement dans l'ensemble des histoires en faisant une recherche.
0: Les mots que vous utilisiez
8: pas de moteur de recherche.
0: S'inscrivait dans le ton du petit Nicolas.
8: Voilà, exactement. Respecte la musique propre à Goscinny, tout en étant en même temps du Goscinny et du Arouvigno.
0: Justement, Arouvigno, Jean-Philippe, c'est vous. Vous êtes loin d'être un débutant en littérature jeunesse. Vous avez signé des grands succès avec notamment la série dont se rappelleront certains Enquête au collège. Mais quand même, est-ce que ça n'a pas été un peu vertigineux de vous attaquer au mythe?
8: Ah si, parce que c'était vraiment le héros de mon enfance. Moi, j'ai grandi avec le petit Nicolas, c'est mon contemporain. Et tout d'un coup, c'est comme si on me proposait, je sais pas, d'incarner le prochain James Bond au cinéma. C'était de rêve d'enfant invraisemblable, une sorte d'accomplissement pour moi, oui. Et ça fait un peu peur.
0: Accomplissement aussi pour le dessinateur Fursy Tessier, pour qui il faut avoir un mot, qui réussit à recréer de manière vraiment bluffante le trait de Sampé.
8: Oui, c'est extraordinaire. Et il a eu la chance d'être adoubé par Sampé lui-même. C'est bien mon gars.
0: En 2022. Ouais. Je reviens donc, les nouvelles aventures du petit Nicolas, nouvelles aventures bienveillantes, juste en un mot, c'est un mot que vous revendiquez, Jean-Philippe.
8: Oui, je crois l'univers de Goscinny est un univers bienveillant, drôle, avec une sorte d'ironie permanente, d'un regard sur les adultes, sur les enfants qui est formidable, mais toujours bienveillant, aimant. Il aime l'humanité, Goscinny, on avait envie de garder ça.
0: Nouvelles aventures du petit Nicolas, écrites avec Anne Goscinny, la fille de leur créateur, et dessinée donc par Fursy Tessier, c'est chez Imav Éditions. Merci beaucoup, Jean-Philippe Arouvigno. 7h50, là, c'est une minute.
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0: Et à la une, Antoine Geoffrin, cette nouvelle journée de blocage qui commence dans les lycées.
6: Acte 4 de ce mouvement et déjà des rassemblements avec des étudiants au soutien, comme à Montreuil, en Seine-Saint-Denis. On a le sentiment qu'on se moque de nous, dit l'un des manifestants aux reporters de France Info. Hier, pas d'annonce concrète du Premier ministre à ce sujet, qui promet des décisions du gouvernement fin octobre. Sur la crise des carburants, Sébastien Lecornu annonce la libération d'ici 3 mois de 10 millions de barils de gazole issus des réserves stratégiques de la France, afin de faire baisser les prix de 12 à 18 centimes le litre, selon le Premier ministre. C'est une information France Info. La ministre de la Santé envisage d'avancer la prochaine campagne de vaccination contre le Covid, qui doit démarrer dans 5 jours en raison d'une augmentation des cas de Covid aux urgences, plus 67% entre le 14 et le 20 septembre, selon Santé publique France.
0: Renaud Dely, Constance Villanova et Fanny Guinochet. Bonjour.
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0: Sébastien Lecornu a-t-il agité en creux hier dans son allocution la menace d'une crise de la dette? En tout cas, il a beaucoup insisté, Fanny, sur la pression qu'exercent les marchés et les investisseurs qui nous prêtent.
13: Effectivement. Alors, il ne l'a pas dit nommément, mais la crainte, la grande angoisse, c'est effectivement cette menace d'une crise financière. Et pour cause, avec des taux d'intérêt pour nos emprunts à 10 ans qui frôlent les 5%, un écart qui se creuse avec les autres pays, la France est devenu le mouton noir des investisseurs. On a comme une épée de Damoclès au-dessus de notre tête. Et hier, Sébastien Lecornu s'adressait certes aux lycéens pour tenter de faire retomber la tension, mais il parlait beaucoup, beaucoup aussi au marché et aux investisseurs pour essayer de les rassurer. Parce que cette perte de confiance a déjà des incidences très rapides et très concrètes sur notre économie.
0: Lesquelles ?
13: Par exemple, la désaffection des investisseurs contamine la Bourse de Paris. Depuis le mois d'août, le CAC 40, qui est l'indice phare de la capitale, a perdu plus de 10%. Autrement dit, cette hausse des taux est une très mauvaise nouvelle pour les marchés d'actions tricolores. Elle augmente le coût de la dette des entreprises et elle limite donc leurs marges de manœuvre et leurs investissements.
0: Alors, les taux ont quand même un peu baissé mardi, hein, c'est ça ?
13: Oui, enfin, c'est vraiment très très léger.
0: D'accord.
13: Et ils ont baissé un peu partout, surtout. Ce petit repli, il tient à l'accord trouvé par le G7 sur les carburants. Le Premier ministre en a parlé d'ailleurs hier. Ça va permettre de libérer des stocks et faire baisser un peu les prix à la pompe. Mais pour que la France redonne confiance au marché, aux investisseurs, à ses créanciers, il en faut beaucoup plus. Il faut montrer que l'on est capable de freiner nos dépenses, de rétablir nos comptes. Et ça n'est pas pour rien qu'hier, Sébastien Lecornu a tant insisté d'ailleurs sur la nécessité d'avoir un budget et la nécessité aussi de tenir notre déficit à 5% du PIB, le produit intérieur brut.
0: Oui, il a appelé les oppositions au patriotisme. On était avec le porte-parole du RN il y a quelques minutes et on peut se demander s'il a une chance d'être entendu.
13: Effectivement, on peut en douter quand on voit aussi hier à l'Assemblée, en commission des finances, les députés qui ont supprimé des mesures phares d'économie dans le budget 2027. Par exemple, ils ont balayé d'un revers de main la suppression de l'abattement de 10% pour frais professionnels des retraités, envisagé par le gouvernement dans le budget. Ça devait permettre d'économiser 5 milliards d'euros. Bon, il faut rappeler, ça n'est qu'une discussion en commission, c'est le début des échanges. Mais ça montre combien le compromis est loin et incertain, de quoi encore inquiéter un peu plus les marchés.
0: Merci Fanny Guinochet. Vous revenez vous aussi dans votre édito politique, Renaud Dely, sur cette prise de parole de Sébastien Lecornu, une sorte d'exercice d'équilibriste. Hein.
10: Et une forme d'expérimentation qui ressemble un peu, vous vous souvenez Simon, à ces expérimentations qu'on faisait en cours de physique-chimie en classe de seconde. Hein. La crise lycéenne est-elle soluble dans celle des carburants? La colère des agriculteurs peut-elle dissiper celle de la jeunesse, hein? C'est cette expérimentation évidemment qui a un peu tenté Sébastien Lecornu, une intervention solennel donc, depuis Matignon, flanqué des drapeaux français et européens, entre deux journées de mobilisation des lycéens, mardi et aujourd'hui, pour s'adresser donc aux automobilistes d'abord, aux agriculteurs ensuite, et puis au marché, enfin, comme vient de le dire Fanny Guinochet. C'est un peu étrange comme timing, comme s'il était un peu pressé de changer de sujet, ou comme si, en fait, en évoquant toutes ces crises qui s'additionnent, c'était une façon pour Sébastien Lecornu de rendre hommage au précepte de Jacques Chirac, vous vous souvenez, les emmerdes, ça vole toujours en escadrille. Sébastien Lecornu, il en a suffisamment pour créer une compagnie d'aviation, mais brasser évidemment tous ses mécontentements dans la même allocution, c'est prendre le risque de n'en apaiser aucun, et surtout pas donc celui des lycéens auxquels il n'a fait hier soir aucune annonce nouvelle, pas même d'ailleurs celle de les recevoir.
0: Alors pourquoi a-t-il choisi cette communication minimale?
10: D'abord parce que Sébastien Lecornu n'aime pas ça, clairement. 13 mois à Matignon sans grande émission télévisée, journal de 20h ou matinale radio, c'est inédit. Pour qualifier l'abnégation que nécessitait selon lui la tâche de Premier ministre, Michel Rocard avait une formule, il parlait de devoir de grisaille. Sébastien Lecornu, il a carrément filé une cape d'invisibilité médiatique. Alors, il surjoue l'humilité. C'est habile pour négocier un compromis au Parlement. Ça, on l'a vu lors de la discussion budgétaire de l'an dernier. Mais c'est dangereux quand l'actualité impose de se tourner vers l'opinion pour faire œuvre de pédagogie et puis vers les manifestants pour essayer de retrouver les voies du dialogue. Mais à Matignon, on explique, Simon, que le Premier ministre veut résister à l'accélération politico-médiatique.
0: C'est une façon de gagner du temps ?
10: Sans doute aussi, oui. Il a donc renvoyé les premières mesures pour les lycéens à la fin du mois d'octobre, en pleine vacances de la Toussaint, dans 3 semaines. Sauf que Sébastien Lecornu n'est plus maître des horloges. Si le mouvement continue d'enfler, que les blocus durent, ou que d'autres catégories entrent dans la danse sociale, il devra bien finir par lâcher du lest. À moins finalement que la discussion budgétaire qu'évoquait à l'instant Fanny Guinochet, le vote éventuel d'une motion de censure, voire la crise financière qui pointe, hein, donc n'abrège finalement son calvaire. Il a conclu, vous le rappeliez, Sébastien Lecornu, en appelant une fois encore le Parlement à la responsabilité et même les forces politiques au patriotisme comme une façon de prendre date avant peut-être de devoir prendre congé.
11: Renaud Dely, l'édito politique. On va aller prendre l'air un petit peu avec Constance Villanova, se balader dans les feuilles mortes, Constance. L'automne devient une obsession et un produit sur les réseaux sociaux.
12: Imaginez, c'est l'été, août caniculaire, une plage de sable fin en Corse. Vous sortez votre téléphone pour faire défiler sous vos doigts TikTok et Instagram, quand soudain... La vidéo d'une jeune femme blottie dans un plaid, une tasse fumante entre les mains, en légende, l'automne approche. Oui, Simon, j'ai cassé mon téléphone. Feuille morte, cocooning, photo sépia, l'automne est l'esthétique qui submerge les réseaux. Et chaque année, le rituel démarre encore plus tôt, et je vous le dis, je frôle l'overdose de cannelle.
11: Ça date de quand ?
12: D'un tweet de l'été 2019 qui enterrait le Hot Girl Summer, l'été des filles libérées, l'été de Renaud Dely, pour annoncer le Christian Girl Autumn, l'automne de la gentille fille chrétienne. Depuis, sur TikTok, les publications qui esthétisent l'automne se comptent par millions. Alors on se moque un peu.
14: Ça y est, l'automne est arrivé, mode hibernation activée. Dimanche matin, j'arrive au marché, qu'est-ce que je vois ? Les premières courges butternut. J'étais surexcité. Hein.
11: Mais comme toutes les tendances, eh bien c'est aussi un marché.
12: Oh oui, carrément. En 2003, l'enseigne de café Starbucks lance son pumpkin spice latte à la citrouille, donc qui revient chaque année.
16: Devinez quelle boisson fait enfin son grand comeback chez Starbucks. Et oui, c'est le grand retour du pumpkin spice latte pour Halloween. C'est le mélange.
12: Un arôme chimique devenu obsession collective aux États-Unis. Les produits au goût pumpkin spice pèsent 800 millions de dollars par an. Même la bande-son automnale se vend. Sur YouTube, des milliers de chaînes diffusent des playlists de jazz cosy spécialement conçues pour le mois d'octobre, ça ne veut rien dire, générées par intelligence artificielle pour engranger de la pub.
11: Et en France ?
12: Alors attention Simon, en France, on romantise.
16: Il y a des choses que je veux faire cet automne pour pouvoir romantiser la saison. Ça peut même te donner des idées.
12: Romantiser, nouveau terme pour surconsommer. Hein. Chez les enseignes ultra low cost, on s'offre une déco éphémère, champignons, bougies à la citrouille et tout le tintouin uniquement pour la saison, une micro-tendance jetable et en plastique.
17: C'est une chanson.
12: Yves Montand chantait les feuilles mortes. Aujourd'hui, on les achète en plastique. C'est Action.
11: L'œil de Constance Villanova. Merci beaucoup. Restez avec nous. La météo avec Christine Peignat. On va voir si l'automne est là et bien là. J'ai l'impression que oui. Et le journal de 8h à suivre également.
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11: Bon bah alors la réponse Christine, oui. C'est l'automne.
15: Oui. Et bon. Alors attention, et bon. Alors attention aux feuilles mortes avec la pluie, ça glisse
11: oui,
15: sur la route.
11: Ça glisse.
15: Si vous êtes en deux roues surtout. Donc les pluies sont en train de se retirer et prendre la direction de l'Italie. Il pleut encore hein, sur la façade est, sur les Pyrénées ça reste encombré. Partout ailleurs nous avons des éclaircies déjà dès ce matin. Alors petit risque d'ondées, notamment vers le littoral de la Manche, vers la Bretagne ou encore vers le sud-ouest. Mais ça va s'atténuer cet après-midi, ça sera beaucoup plus sec et puis nous aurons même là où c'est très couvert ce matin, quelques trouées quand même de petits rayons de soleil qui vont apparaître comme ça dans le froid. Hein. Mais cette saison et encore, ça baisse. Surtout demain matin, ça va piquer un peu. 15 degrés au Havre, à Dijon, à Lyon cet après-midi, pas plus de 16 à Paris, 18 à La Rochelle et à Biarritz, 21 à Marseille.
11: Christine Peignat, merci beaucoup. Bon début de journée sur France Info, il est 8h.
0: Et à la une, Solène Cresson, bonjour.
1: Bonjour.
0: La tentative d'apaisement du gouvernement.
1: Le Premier ministre s'est exprimé en pleine contestation lycéenne et en pleine crise des carburants. S'il n'est pas arrivé les mains vides pour les prix à la pompe, rien de concret à ce stade pour les lycéens qui commencent une nouvelle journée de mobilisation. France Info a pu identifier une vidéo à Lens où un lycéen de 15 ans a eu la main arrachée par une grenade assourdissante. Il semble bien l'avoir ramassée par terre, on vous le détaille. La campagne de vaccination contre le Covid sera peut-être avancée l'an prochain, information France Info. Et puis la revanche de la tortue verte, elle n'a plus le statut d'espèce menacée grâce à des mesures de préservation efficaces. Il avait un petit quart d'heure de retard pour pouvoir enregistrer son allocution. Le Premier ministre Sébastien Lecornu s'est adressé hier soir directement aux Français, face caméra depuis Matignon. Après deux semaines de contestation devant les lycées et toujours en pleine crise des carburants, bonjour Jean-Rémy Baudot.
2: Bonjour à tous.
1: C'est la mesure concrète annoncée hier soir et c'est une première depuis le printemps, une baisse structurelle des prix à la pompe.
2: 12 à 18 centimes de moins sur chaque litre de gasoil, l'équivalent selon Matignon de 10 euros sur chaque plein, grâce à la mise à disposition des stations-service, d'une partie des stocks stratégiques de gasoil, uniquement de gasoil, plus de diesel sur le marché pour faire mécaniquement baisser les prix. Une manœuvre rendue possible par une décision coordonnée des pays du G7 sous la pression de Donald Trump, mais un coup de pouce bienvenu pour les automobilistes et leur porte-monnaie. Ça reste néanmoins un pari politique, il faudra que les distributeurs répercutent réellement cette baisse, que la guerre du Moyen-Orient ne fasse pas d'autre part s'envoler encore plus les prix du baril, sinon cet effort et ce risque, celui de puiser dans des stocks prévus en cas de pénurie, sinon ce serait un effet réduit à zéro et viendrait rajouter la déception à la colère.
1: Et sur les lycées, Jean-Rémy Baudot, il était très attendu après deux semaines de contestation sur Parcoursup, les bâtiments vétustes, les profs non remplacés, là, il repousse d'éventuelles décisions à la fin du mois d'octobre.
2: Le gouvernement temporise le temps d'une consultation express, déjà plus de 40 000 contributions de lycéens, une manière de clarifier les demandes et surtout de sortir de revendications purement politiques portées dans les cortèges. Des annonces aussi qui devront mettre en musique les services de l'État, mais aussi par exemple les régions qui s'occupent des bâtiments des lycées. Tout n'est pas qu'une affaire de dépenses publiques, mais la réponse passera certainement par de nouvelles dépenses. Et c'est là qu'on touche aux limites des promesses politiques du moment. Le gouvernement n'a pas de cagnotte pour réinvestir dans l'éducation. Et en privé, les ministres de Bercy préviennent déjà, toute nouvelle dépense accordée aux lycéens devrait être compensée par des économies ailleurs.
1: Jean-Rémy Baudot, chef du service politique de France Info, des lycéens déçus par ce discours. Il y en avait quelques-uns à Brest, comme Véro, devant son lycée bloqué.
3: Je trouve que ce n'est pas du tout à la hauteur des revendications. Ce n'est absolument pas une réponse concrète. Nous, on a besoin de plus. Les revendications, elles sont principalement à échelle nationale. C'est des revendications budgétaires, juste des revendications de moyens humains. Et donc, les proviseurs, les lycées ne peuvent pas y répondre directement. On n'a pas d'annonce majeure qui est satisfaisante, ça c'est clair.
1: Témoignage recueilli par ici, Brézizel. Le ministre de l'Éducation nationale, Édouard Geffray, est attendu à Reims dans un peu plus d'une heure pour assister à un temps d'échange entre élèves et direction, les temps de démocratie interne qu'il avait annoncé en début de semaine. Les blocages ont déjà repris ce matin après un léger répit hier. Plusieurs syndicats d'enseignants sont aussi appelés à faire grève aux côtés des élèves.
0: Quant aux accusations de violences policières, le Premier ministre a assuré que les forces de l'ordre n'avaient pas pour instruction d'affronter les lycéens.
1: Une vingtaine d'enquêtes de l'IGPN, la police des polices, sont en cours, comme à Lens. Bonjour Margot Steele.
18: Bonjour.
1: Lens, où un élève de 15 ans a eu la main arrachée par une grenade assourdissante. Vous avez pu, vous, décortiquer une vidéo qui montre la scène et qui apporte de nouveaux éléments sur le déroulé des faits. On voit le lycéen se pencher au-dessus de la grenade avant qu'elle n'explose.
18: Oui, certains témoins avaient pourtant affirmé que la grenade était tombée directement sur sa main, mais dans cette vidéo, au contraire, on voit un projectile noir atterrir au sol et un adolescent se pencher au-dessus, main en avant, juste avant l'explosion. D'après nos informations, les enquêteurs de la police des polices n'ont pas encore cette vidéo entre les mains. Ils doivent entendre très prochainement le lycéen pour avoir sa version des faits. Mais quelle que soit l'attitude qu'a pu avoir cet adolescent, une question se pose. Les policiers avaient-ils le droit de lancer cette grenade? On sait qu'au moins une grenade assourdissante a été tirée ce jour-là par un policier habilité. Reste à savoir s'il avait bien reçu l'ordre de le faire et si cet ordre était légitime et proportionné au regard de la situation. Des éléments qui sont aujourd'hui au cœur des investigations de l'IGPN, la police des polices.
1: Margot Steele, service police-justice de France Info. L'utilisation de ces grenades assourdissantes est suspendue depuis hier dans les rassemblements lycéens. À Dunkerque, une enquête disciplinaire est ouverte après la diffusion d'une vidéo où l'on voit un 4x4 de la police foncer sur un rassemblement de lycéens. Image choquante, dénonce la Ligue des droits de l'homme.
0: La ministre de la Santé envisage d'avancer la prochaine campagne de vaccination contre le Covid.
1: Et oui, conséquence de la hausse du nombre de cas au mois de septembre. La campagne grippe Covid démarre officiellement la semaine prochaine, le 13 octobre. Mais serait-ce trop tard? Officiellement, il n'est pas question de changer de stratégie, mais au ministère de la Santé, Anne-Laure Danier, c'est une information France Info, on se pose sérieusement la question du calendrier.
4: Stéphanie Rist a été interpellée sur un marché d'Orléans où elle habite, et même par sa pharmacienne. À chaque fois, on lui a demandé pourquoi la campagne de vaccination contre le Covid n'avait pas encore démarré, alors que le virus circule déjà. Mi-septembre, le nombre de cas a fait un bond, plus 67% de passages aux urgences chez les adultes par rapport à la semaine précédente. Quelques hôpitaux ont même été un peu débordés dans la Manche, l'Essonne, la Meuse et le Tarn. Les agences régionales de santé l'ont signalé à la ministre. Elle a demandé aux médecins qui conseillent le gouvernement de se pencher sur la question, d'autant que cela fait 3 ans qu'on observe un pic de cas de Covid en septembre. Et puis la ministre de la Santé remarque que la campagne de vaccination du printemps, réservée aux plus de 80 ans et aux résidents des EHPAD, ne fonctionne pas bien. Cette population n'est donc pas protégée 6 mois plus tard lors de la rentrée. D'où l'intérêt de faire démarrer éventuellement la campagne de vaccination contre le Covid avant la mi-octobre.
1: Anne-Laure Danier, elle était devenue le visage, le symbole de la crise du logement en Espagne. Marie-Carmen, 87 ans, expulsée de son appartement, est décédée à l'hôpital hier. Son expulsion sur un brancard et sous les caméras a déclenché un vaste mouvement de protestation dans toute l'Espagne. Hier soir, des manifestants toujours présents à Madrid n'ont pas caché leur émotion ni leur colère. Cette crise du logement a même poussé le Premier ministre espagnol à organiser des élections législatives anticipées à la fin du mois de novembre. Le phénomène météo El Niño va continuer à s'intensifier dans les prochaines semaines, prévient l'Organisation météorologique mondiale. Il doit atteindre son pic en décembre. El Niño réchauffe naturellement les températures à la surface des océans, mais combiné au dérèglement climatique, il aggrave les risques d'ouragans et d'inondations.
0: Et sur cette planète au climat déréglé, l'alerte du WWF, le Fonds mondial pour la nature, l'alerte pour la faune sauvage.
1: Dans son rapport annuel intitulé « Planète vivante », l'ONG estime que 73% des animaux sont en déclin. Pourtant, il est possible d'agir. Les programmes de sauvegarde des espèces fonctionnent et fonctionnent réellement, Grégoire Le Callot.
5: Et l'exemple le plus frappant, ce sont les tortues en Guyane. Une espèce a été protégée, une autre non. Yann Laurent, directeur des programmes de conservation du WWF France.
7: Vous prenez d'un côté les tortues vertes et olivâtres. Elles vont mieux grâce à des efforts de conservation que nous menons, notamment nous et d'autres, bien sûr, avec notamment les pêcheurs guyanais qui arrivent à protéger des plages de ponte. Et de l'autre côté, vous avez la tortue lutte, la grande tortue, qui elle s'effondre. 98% de baisse des effectifs. 400 pontes par an aujourd'hui contre 400 par nuit il y a 30 ans, et ça du fait de la pêche illégale qui continue à sévir devant les côtes guyanaises.
5: En métropole, les cigognes noires ou les loutres regagnent du terrain, mais pour inverser réellement le déclin des espèces sauvages dans le monde, il faut aller plus loin. Véronique Andrieux, directrice générale du WWF France.
19: La conservation, ça marche, et donc il faut en faire davantage, mais aussi il faut davantage agir sur les causes structurelles de perte de biodiversité, sur le modèle agricole, sur le système financier, et bien sûr sur l'accélération des énergies renouvelables.
5: L'ONG demande aussi à l'État français de revoir certaines subventions qui encouragent la destruction des zones humides, celles des haies ou encore les coupes rases en forêt.
1: Grégoire Le Callot, et moi j'ai dit vive la tortue verte et
0: oui,
1: toutes les autres.
0: Évidemment, et toutes les espèces vivantes. Merci beaucoup Solène Cressant. Christine Peña, la météo, on est passé assez vite de l'été à la neige en montagne.
1: Hein. Voilà, on passe effectivement de journée estivale à, attention, remettez vos pulls car la neige fait son retour en montagne. Sur les Pyrénées, sur les Alpes aujourd'hui et même en station dans la nuit prochaine. Là, on a ces pluies qui évacuent vers l'Italie, la France. Nous avons les éclaircies qui reviennent, le soleil. Mais c'est vrai qu'il fait froid avec ce vent en plus de nord-nord-ouest. Eh bien, ça renforce cette sensation. Pas plus de 14 à Clermont-Ferrand, jusqu'à 20, ça sera dans le sud à Perpignan.
0: Merci Christine.
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0: Il est 8h10 et dans 20 minutes, l'invité du 8h30 France Info avec vous, Agathe Lambret, la porte-parole du gouvernement.
12: En pleine crise lycéenne, Sébastien Lecornu répond baisse du carburant. Le Premier ministre est-il à côté? Y a-t-il eu retard à l'allumage et manque d'empathie dans la réponse de l'exécutif? Maud Bréjon qui est aussi ministre délégué à l'énergie.
0: Merci Agathe, à tout à l'heure. Le ministre qui promet une baisse de 12 à 18 centimes par litre de gasoil en libérant des stocks stratégiques. Alors de quoi on parle exactement? Et est-ce que ce dispositif peut être efficace? On va faire le tour de la question dans 3 minutes. Mais tout de suite, le mouvement lycéen et cette journée va-t-elle à nouveau être très suivie?
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0: Eh bien, voyons cela dans un établissement parisien. Bonjour Jules Dekis.
8: Bonjour à tous.
0: Le lycée Hélène Boucher dans le 20e arrondissement de la capitale. Les élèves sont arrivés très tôt chez vous, Jules, pour bloquer l'établissement?
8: Oui, les premiers lycéens arrivent à 6h30 pour lancer le blocage. Lycée Hélène Boucher, lycée Maurice Ravel, qui est voisin, si bien qu'il y a à peu près 4000 lycéens qui étudient ici, et donc pas mal à bloquer. Plus beaucoup de poubelles dans les rues adjacentes et sur le cours de Vincennes, puisqu'elles sont toutes, dans un premier temps, amassées devant le lycée, et désormais sur l'avenue, sur le cours de Vincennes, qui est bloqué depuis 5 minutes environ. C'est un axe important pour rentrer dans Paris. Les automobilistes doivent faire demi-tour. Et concernant le point de blocage, à mes côtés, il y a Pablo. Bonjour Pablo.
9: Bonjour.
8: Élève de première, plaid rouge avec les symboles communistes sur le dos pour résister au froid pincant de ces premières journées d'automne. Pourquoi faire plus qu'un blocage de lycée finalement et décider de bloquer un axe important pour rentrer dans Paris?
9: Eh bien, bloquer les lycées, c'est très intéressant, mais à un moment, nous, on cherche à bloquer l'État, les pénaliser vraiment pour qu'ils doivent écouter nos revendications et qu'ils soient dos au mur, qu'ils n'aient plus le choix. Donc, en immobilisant l'État et en immobilisant les transports, on arrive à s'approcher de ça, de notre but au final, de vraiment empêcher l'État de passer.
8: Donc, ça fait 2 semaines, vous, que vous êtes mobilisé à Hélène Boucher, 6 à 7 jours.

0: De Le Cornu qui nous ment, de Nunez qui nous ment aussi. Tous ces hommes d'État nous mentent en continu, donc on n'a plus le choix, on ne peut plus les croire.
1: Vous, Pablo, ici à Hélène Boucher, quel est votre quotidien? Pourquoi vous êtes particulièrement mobilisé? Quelles sont vos revendications, d'abord pour votre établissement et peut-être pour celui qui est voisin, Maurice Ravel?
0: Nos revendications en tant que lycéen d'Hélène Boucher, c'est avoir des salles qui ne montent pas à 40 en été, des salles qui ne descendent pas à moins de 10 en hiver, des profs en assez grand nombre pour qu'on ait plus des classes surchargées à plus de 36 élèves dans toutes les classes du lycée. C'est aussi d'avoir du budget pour pouvoir rénover. Mais en tant que lycéen, on soutient surtout les lycées qui ont moins de budget, comme Maurice Ravel et même plus loin en banlieue. En banlieue, il y a des plafonds qui s'écoulent sur les têtes des lycéens. On a des murs qui font des jets d'eau dès qu'on appuie dessus. Donc c'est contre ce manque de moyens.
1: Et un mot, Pablo, de la consultation qui a été lancée par le gouvernement. Sébastien Lecornu se félicite de 40 000 participations en deux jours. Il y a la volonté qu'il y ait des temps d'échange pour un peu redynamiser la démocratie lycéenne. Vous, est-ce que il y en a qui ont participé à cette plateforme? Est-ce que vous avez eu ces temps d'échange? Comment ça va se passer?
0: On en a quelques-uns qui sont passés voir ce que c'était. Il y en a beaucoup qui n'ont pas réussi à se connecter. Moi, je trouve que c'est totalement inintéressant. C'est des faux acquis sociaux pour calmer la colère lycéenne, qui ne se passera pas pour une plateforme ou quelque chose comme ça, qui demande des choses concrètes, qui demande un vrai changement dans l'État, qui sont un changement dans le système d'éducation.
1: Et ça se passe plutôt bien ici sur vos blocages avec les forces de l'ordre? Là, on n'en voit pas trop. Hein. Pour l'instant, ils ne vous délogent pas de ce blocage.
0: Ils arriveront bientôt, je pense. Et oui, ça se passe relativement bien. On a souvent des petits problèmes, mais là, ça se passe bien ces derniers temps.
1: Merci beaucoup, Pablo, élève de première du lycée Hélène Boucher. Et évidemment, tout ce beau monde ici, sur le cours de Vincennes. Simon se donne rendez-vous à la manifestation parisienne vers 14h.
2: Cours de Vincennes que ces lycéens veulent bloquer. Donc, il y a beaucoup d'automobilistes à cette heure-ci dans cette zone-là. Donc, si c'est votre cas, prenez en compte cette information. Merci beaucoup, Jules Dequis, dans le 20e arrondissement de Paris, avec les moyens techniques de Romain Luquiens et de Maël Larfassor. Le Premier ministre Sébastien Lecornu a pris la parole hier. Pas d'annonce pour les lycéens, mais des annonces sur les prix des carburants. Et justement, on va faire le tour de la question tout de suite. Avec vous, Antoine Geoffin, puisque Sébastien Lecornu promet une baisse de 12 à 18 centimes par litre de gasoil. Évidemment parce que, d'abord, il faut dire que les prix à la pompe restent très élevés.
3: Oui, en moyenne, vous payez ce matin 2,36 € le litre de gazole. C'est à peine moins pour l'essence, 2,20 €. Depuis février, elle coûte 26% plus cher. Le gazole, lui, a pris 39% à cause, évidemment, de la guerre au Moyen-Orient.
2: Et d'autres critères géopolitiques, la guerre entre la Russie et l'Ukraine, entre autres, la Chine qui reconstitue ses stocks stratégiques, etc. En tout cas, le gouvernement compte faire baisser les prix du gasoil grâce à la libération de 10 millions de barils issus de ces stocks stratégiques. Alors, qu'est-ce que ça veut dire et comment ça marche? On va voir ça avec vous, Antoine, dans un instant, et on va réentendre également ce que nous disait notre invité, un spécialiste, tout à l'heure. Écoutons d'abord ce qu'en pensent les premiers concernés, les automobilistes, qui est allé voir Sarah Derst dans une station essence des Yvelines.
4: Sous la pluie, la file de voiture s'allonge. Nawel a les yeux rivés sur la pompe. Prix à payer, 59 € pour 30 litres de gasoil. Cette professeure des écoles traverse chaque jour le département.
5: Est-ce que ça va vraiment baisser réellement? C'est la grande question, mais je pense pas. Ils sont dans les 18 centimes sur le litre, ça reste dérisoire.
4: Cette baisse attendue des prix à la pompe ne concerne que le gasoil. Nicolas, amer.
6: Pas pour ceux qui mettent de l'essence. Donc bon, parce que si le prix augmente encore, normalement on va pas vraiment s'en sortir non plus. Hein. Je pense pour vous comme pour moi, comme pour la plupart des personnes qui prennent la voiture quotidiennement.
4: Le gouvernement a trouvé une solution pour faire baisser les prix sans que ça coûte un centime aux finances publiques. Nicolas et Stéphane, grands rouleurs, ils habitent Rambouillet.
7: Ça sera toujours plus positif, ça fera du bien un petit peu, notamment fin d'année comme ça avec les fêtes qui approchent, etc. Ce sera toujours plus intéressant de pouvoir mettre un peu d'argent dans d'autres sujets que l'essence, quoi, simplement.
8: Bah, c'est toujours mieux que rien. Hein. C'est toujours mieux que rien d'avoir ça.
9: Maintenant, s'il y avait moins de taxes dessus, ça serait quand même mieux, quoi, malgré tout, quoi. Je veux dire, c'est l'État qui se sert beaucoup, c'est tout.
4: Désormais, le Premier ministre va devoir négocier avec les distributeurs.
8: On verra, malheureusement, si les pétroliers jouent le jeu ou pas, et les distributeurs. Ouais.
4: Pour Marion, l'exécutif, cerné par les crises, cherche à gagner du temps, temporise avant de nouvelles mobilisations.
10: C'est pas pertinent, parce que c'est juste temporaire, et à un moment, il va falloir, ils pourront pas le débloquer éternellement, quoi. Parce que c'est juste pour apaiser les gens, parce que là, on est quand même dans une situation de crise avec les lycéens. C'est juste pour un peu apaiser les gens, mais voilà ça.
4: La baisse du prix du gasoil n'est pas espérée avant le 1er novembre.
2: Alors, de quoi parle le Premier ministre, Antoine Geoffin? On continue de faire le tour de la question avec vous. De quoi parle-t-il quand...

0: qu'il dit que ces stocks stratégiques pourront permettre de faire baisser les prix du gasoil. Qu'est-ce que c'est? Expliquez-nous.
1: Ce sont des réserves de l'État et qui servent en cas de choc pétrolier. Aujourd'hui, la France a en stock autour de 120 millions de barils de pétrole. Ce n'est pas la première fois que l'État pioche dedans. Le gouvernement avait ainsi libéré 14 500 000 barils déjà en mars dernier, mais aussi en mars 2022, au tout début de la guerre en Ukraine.
0: Alors comment est-ce que ça va pouvoir faire baisser les prix? On a posé la question tout à l'heure à un spécialiste, Patrice Geoffron, professeur d'économie à l'Université Paris-Dauphine et directeur du Centre de géopolitique de l'énergie et des matières premières.
1: Oui Simon, et vous lui avez demandé d'abord, est-ce que libérer ces stocks, ça peut vraiment faire baisser les prix à la pompe?
2: L'ordre de grandeur de 12-15 centimes de baisse me paraît assez plausible. Ça, on en a à peu près la garantie. Simplement, le prix à la pompe, dans 3 mois, on ne le connaît pas bien. Ce prix à la pompe, il pourrait monter sensiblement. Il pourrait aussi baisser sensiblement. C'est notre grande fragilité.
1: Mais alors, pourquoi est-ce qu'on n'a pas sorti avant ce que Patrice Geoffron appelle une épargne?
2: On est encore 6 mois après, 8 mois après, dans une guerre qui aurait dû durer, selon Donald Trump, quelques semaines. Donc, lorsqu'on est dans un environnement aussi incertain, il faut gérer avec beaucoup de précautions ces stocks parce que évidemment on va soit avoir des difficultés à les re-remplir ou eh bien plus probablement on va les re-remplir à des prix bien plus élevés.
1: Enfin, pourquoi le gazole plutôt que l'essence pour ce geste? Eh bien c'est selon Patrice Geoffron pour favoriser les ruraux et les périurbains qui utilisent davantage ce type de carburant.
0: Voilà pour ce tour de la question sur l'annonce du gouvernement, cette baisse à venir à partir du 1er novembre, on le rappelle, des prix du gasoil de 12 à 18 centimes par litre, c'est ce qu'a promis en tout cas le Premier ministre Sébastien Lecornu. Antoine Geoffin, merci beaucoup et comme vous êtes très polyvalent, vous restez avec nous pour l'info en une minute.
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0: Et à la une à 8h20, Antoine, on était il y a un instant devant un lycée parisien. Ces blocages donc qui se mettent en place devant les lycées.
1: Selon les reporters de France Info qui sont toujours présents sur place dans tout le pays, 224 établissements totalement fermés, 151 rouvrent partiellement, affirme le ministère de l'Éducation nationale qui avance que c'est moins qu'hier à la même heure. Pas d'annonce concrète pour les lycéens dans l'allocution de Sébastien Lecornu hier soir, mais une mesure pour contrer la crise des carburants. D'ici 3 mois, 10 millions de barils de gazole, des stocks stratégiques vont être libérés par la France, de quoi faire baisser les prix de 12 à 18 centimes d'euros le litre, selon le Premier ministre. À partir de quand? Dans 10 minutes, réponse de la porte-parole du gouvernement, Maud Bréjon, invité du 8.30 France Info. 12 et 10 ans de détention, les peines, beaucoup plus lourdes qu'en première instance, prononcées hier soir en appel par la cour d'assises de Paris, 8 ans après les attentats de Trèbes et de Carcassonne dans l'Aude, attentats qui avaient fait 4 morts, la petite amie du terroriste et celui qui l'avait accompagné dans une armurerie, ont dormi en prison cette nuit.
0: 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Et dans le choix de France Info à présent, quand la ville recule face aux assauts des événements climatiques violents. Pour l'instant, ce sont des images aussi tristes que rares, mais allons-nous devoir nous y habituer? Dans le Pas-de-Calais, après les interminables inondations de l'hiver 2023-2024, des maisons sont tout simplement rasées, trop endommagées pour être retapées. La démolition a commencé il y a 3 semaines. Au total, une centaine de maisons vont être détruites, à commencer par un premier lotissement de la commune de Blandec, où s'est rendu Guillaume Fariol.
4: C'est une petite impasse coincée entre deux branches d'un cours d'eau. Une à une, les maisons tombent sous les coups des pelleteuses. De gros tas de gravats sont évacués par des camions. Sous les yeux de Lionel, son ancienne maison est sans doute la prochaine à disparaître.
5: Pour l'instant, elle est encore debout, mais ça va pas tarder puisque ça va assez rapidement. Je suis venu il y a une dizaine de jours, il n'y avait que deux maisons qui étaient par terre. Et là, aujourd'hui, il y en a plusieurs.
4: Lionel s'approche, prend quelques photos. Il a vécu ici presque 30 ans.
5: Ça fait quand même bizarre. Tout est ouvert, donc le garage est parti déjà. Et puis là, on voit l'escalier qui monte à l'étage, le papier peint, des choses comme ça. Donc ça rappelle cette vie qu'il y avait avant. C'est une période d'une vie qui s'en va. 30 ans de souvenirs, ouais. Mais bon,
4: il ne pouvait plus rester ici. Les 14 maisons de ce quartier ont été inondées 3 fois pendant les crues de l'hiver 2023-2024. Impossible de sécuriser cette impasse. Lionel a donc déménagé à quelques kilomètres et dit avoir tourné la page rapidement. ce qui n'est pas le cas de tous les habitants de cette rue. Nous voilà maintenant chez Vincent. Nous lui avons proposé de nous rencontrer dans son ancien quartier, mais...
3: Non, on ne va pas voir ça parce que ça va nous réouvrir une plaie qui est à peine cicatrisée pour nous. Voir un quartier où on a vécu plus de 20 ans, où on a passé des très bons moments, où on a vu les premiers cris, les premiers pleurs de nos enfants, les premiers tours de roue. C'est une page de notre histoire qui s'efface.
4: Aujourd'hui, ce père de famille s'est installé à Arc, juste à côté, une nouvelle maison avec trois critères indispensables.
3: Prendre de la hauteur, plus de vue sur un cours d'eau, et le moindre fossé ou l'eau ruisselle, on ne le prenait pas.
4: Nouvelle maison qu'il a pu s'offrir grâce à ce que l'État lui a versé en rachetant son ancien logement, de l'argent venu du Fonds de prévention des risques naturels majeurs, plus souvent appelé Fonds Barnier.
3: Ah, ça nous a aidé à rebondir, oui, on a touché 200 000 euros au total.
4: Sauf que Vincent a tout de même perdu plusieurs dizaines de milliers d'euros. Les assurances n'ont pas pris totalement en charge les meubles, la décoration, bref, tout ce qui a été détruit par les crues.
3: On a tous perdu de l'argent dans le fond, facilement 40 000 euros dans la bataille. C'est pas rien. Maintenant, j'espère que ce quartier qui sera rasé pourra amener de la sécurité au Blanc-des-Cours.
4: C'est en tout cas l'objectif de ce chantier. Les maisons vont laisser place au cours d'eau qui les a inondés pour limiter les prochaines inondations. Laurent Denis est président de l'agglomération du Pays de Saint-Omer.
6: Alors là, il y a tout un travail pour retravailler l'ensemble du terrain, retravailler le cours d'eau. Ce qu'on va retrouver, c'est un serpentin qui va se faire dans le terrain pour casser un peu la rivière. Et derrière, on va descendre l'ensemble du terrain de 40 cm. S'il y a un débordement, on aura des endroits pour stocker l'eau.
4: Une zone tampon à la place de cette impasse pour absorber les inondations. Ces travaux doivent faire baisser de 10 cm les prochaines crues. Fin du chantier prévu en 2028. Ces images de pelleteuses qui détruisent des logements restent rares en France. Mais elles vont sans doute se multiplier dans les Hauts-de-France comme ailleurs. Emma Aziza est hydrologue, spécialiste de l'adaptation au changement climatique.
7: On risque vraiment de voir dans les prochaines décennies certaines zones qui ne seront plus considérées comme habitables. On voit très bien qu'on a plus d'inondations, qu'elles sont plus fréquentes, qu'on a une augmentation aussi de l'importance des hauteurs d'eau parce que la signature des pluies est en train de changer en France. Vous avez une atmosphère plus chaude, et bien il y a plus de quantité de pluie qui vont précipiter et donc les conséquences sont toujours plus importantes. On se rend compte que non seulement on a oublié le risque passé, mais qu'en plus le risque actuel change de forme et à un moment donné ne permet plus l'habitabilité de ces territoires.
4: Tout de même, la spécialiste relativise, la destruction de maisons n'intervient qu'en tout dernier recours, d'autres solutions existent, modifier les cours d'eau, adapter les logements un à un aux inondations, mais le chantier est immense, une personne sur quatre en France habite en zone inondable.
0: Le choix de France Info signé de notre spécialiste environnement, Guillaume Fariol.
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0: Et bonjour Nathanaël Charbonnier.
9: Bonjour.
0: Question dans France Info Monde ce matin. Faut-il s'inquiéter de ce cas de peste pulmonaire révélé vendredi dernier en Sibérie ? Alors officiellement, tout est sous contrôle d'après les autorités russes, mais personne n'a l'air de les croire.
10: Oui, cette affaire interroge, et ce n'est pas tant le cas de peste lui-même que les réactions qui se succèdent dans le monde depuis le début de la semaine, qui posent question. Hier, c'est la Mongolie qui a annoncé avoir ordonné des mesures de précaution et une surveillance de ses frontières avec la Russie. Un peu plus tôt, l'inquiétude était venue de l'Union européenne. Bruxelles a réclamé à la Russie des informations rapides et transparentes sur le sujet afin de disposer de données fiables. D'autant que l'OMS ne semble pas penser autrement. L'Organisation mondiale de la santé a fait la même demande et pointe le fait que la Russie a mis 3 jours pour communiquer et pas 24 heures comme le prévoit son règlement. La Mongolie, l'Europe, l'OMS et vous pouvez ajouter à la liste les États-Unis. Donald Trump a dit vouloir parler du sujet directement avec le président russe Vladimir Poutine.
0: Alors, il y a des informations, il y a des rumeurs et puis il y a une réaction planétaire pour une affaire de peste pulmonaire donc qui serait partie d'une erreur humaine ?
10: Absolument. Alors précisons tout d'abord que la peste pulmonaire est une maladie infectieuse, hautement contagieuse, la plus grave des pestes, qui se transmet d'homme à homme et qui est mortelle en 12 ou 24 heures s'il n'est pas traité. On sait pour le moment qu'une femme est morte dans l'est de la Sibérie. Il s'agit d'une technicienne de laboratoire de 28 ans. Elle aurait cassé une fiole dans laquelle se trouvait la bactérie. Après, les informations sont très floues. On parle d'un deuxième malade possible. On parle de 200 cas contact direct, de mise en quarantaine par dizaine. Le directeur de l'OMS attend des réponses à tout cela. Il a rappelé que les virus et bactéries ne respectent pas les frontières.
0: Ce qui inquiète, en fait, n'est pas tant ce cas de peste en lui-même que les soupçons de dissimulation complications qui entourent l'affaire.
10: Vous avez tout dit. Vendredi dernier, on apprend qu'un cas de peste a été signalé et l'information intéresse surtout les médecins. Mais quand l'Organisation mondiale pour la santé explique hier soir qu'elle n'est pas en mesure de mener une évaluation complète des risques, alors oui, cela devient suspect. Le souvenir du Covid n'est pas loin, mais surtout une autre crainte traverse la planète. Et s'il s'agissait d'une arme biologique qui aurait échappé à ses créateurs, pour l'instant, Donald Trump dit qu'il écarte cette idée, mais le simple fait de l'énoncer en dit long sur le doute qui plane, et ce ne sont pas les dénégations des autorités russes qui rassurent, car le mensonge semble roi au pays des tsars, et la guerre en Ukraine l'a illustré à de nombreuses reprises depuis bientôt 5 ans.
0: Nathanaël Charbonnier, France Info Monde, le journal de 8h30 à suivre, et Christine Peña pour la météo.
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0: Le temps change, Christine Peña.
12: Ça y est, nous rentrons dans l'automne de plein fouet. Demain matin, il fera froid. Ce matin encore, c'est raisonnable. Cet après-midi, on retrouve des valeurs de saison. Finalement, 14 à Clermont-Ferrand, 16 à Paris, à Strasbourg, ça baisse. Hein, 25 hier, 16 cet après-midi, 19 à Bordeaux et 21 à Marseille. Nous avons ces pluies qui arrosent encore l'est du pays, hein, des frontières du Nord jusqu'au Lyonnais et jusqu'aux Alpes, en donnant un peu de neige en montagne d'ailleurs. Ça reste encombré sur les Pyrénées, mais partout ailleurs, nous avons quand même de belles éclaircies, un temps sec qui est en train de s'installer.
0: Merci beaucoup Christine. La porte-parole du gouvernement, Maud Bréjon, invitée du 8h30 France Info juste après le journal. 8h30. Et le journal, c'est avec Solène Cressant.
13: Des blocages de lycées reprennent dès ce matin un peu partout en France. Le Premier ministre a pris la parole depuis Matignon. Hier soir, il renvoie à la fin du mois d'octobre pour les premières décisions du gouvernement sur les lycées. Les mesures concrètes et immédiates concernent le carburant. La France va libérer 10 millions de barils de gazole issus des stocks stratégiques achetés avant la guerre au Moyen-Orient. En les revendant à prix coûtant aux distributeurs, le gouvernement espère faire baisser les prix de 12 à 18 centimes par litre à la pompe uniquement pour le gazole. Et à partir du mois de novembre, Elia Berger, les oppositions s'affichent très peu convaincues par ce discours du Premier ministre.
14: D'abord, sur les lycées, Sébastien Lecornu dit que le temps du dialogue continue. Hors sujet, balaye la députée PS Aïda Adizadeh.
15: L'erreur que commet le gouvernement, c'est de ramener la révolte des lycéens à un problème de démocratie lycéenne.
14: Selon elle, l'urgence est ailleurs.
15: Ce mouvement-là, c'est un mouvement qui dénonce des conditions de travail qui ne sont plus acceptables. Des conditions de travail pour les élèves et du coup aussi pour les enseignants.
14: Autre crise abordée par Sébastien Lecornu, les prix du carburant. Le chef du gouvernement annonce mettre à la disposition des distributeurs 10 millions de barils des stocks stratégiques du pays. Objectif, faire baisser le prix du litre de gazole jusqu'à 18 centimes d'euros. Demi-mesure pour la députée LFI Aurélie Trouvé.
16: Je le dis, il n'y a qu'une seule mesure efficace aujourd'hui qui ne coûte rien aux contribuables, c'est bien le blocage des prix et des marges.
14: Le RN en revanche se réjouit de cette annonce, le député Philippe Ballard.
17: C'est une bonne chose, très bien parce qu'on l'avait réclamé.
14: Et par ailleurs sur ce sujet, Marine Le Pen demande la baisse immédiate de la TVA sur tous les carburants de 20%. À 5,5%.
13: Il y a Bergel, des manifestations lycéennes sont prévues partout en France, dont un rassemblement place de la Bastille à Paris. Plusieurs syndicats enseignants sont appelés à faire grève aux côtés des élèves. Par ailleurs, la CGT appelle aussi à la grève chez Total Énergie pour l'emploi et les salaires. Certaines stations-service pourraient être bloquées selon le syndicat. Plusieurs syndicats aéroportuaires, cette fois, dénoncent la présence sur un vol d'Air France d'une cargaison de matériel à destination d'un fabricant d'armes israélien. Un vol doit partir ce matin, mais la compagnie nie. Ce vol et cette cargaison n'existent pas, assure Air France à France Info ce matin. Qui a gagné la CAN, la dernière Coupe d'Afrique des Nations? Le tribunal arbitral du sport se penche sur cette question tout à l'heure, car le 18 janvier, à Rabat, c'est bien le Sénégal qui l'avait emporté 1-0. Mais plusieurs joueurs ayant quitté le terrain pendant un quart d'heure pour protester contre un pénalty,
12: avait finalement fait que le titre avait été retiré au Sénégal 2 mois plus tard. Chaque pays va donc tenter de s'adjuger le trophée, Massarango.
18: Il y a d'un côté le règlement de la Coupe d'Afrique des Nations brandi en janvier dernier par le Maroc. Ses articles 82 et 84 stipulent que si une équipe refuse de jouer ou quitte le terrain avant la fin réglementaire, alors elle est considérée perdante. Voilà ce qui avait motivé la décision du jury de la Confédération africaine de football de déclarer le Maroc vainqueur. Mais en réponse, la fédération sénégalaise va aujourd'hui brandir un autre texte. Un texte en théorie sacré et suprême, les lois du jeu de la FIFA. Les articles 5 et 6 disent ceci: les décisions de l'arbitre sont définitives et ne peuvent être remises en question après le coup de sifflet final. Or, l'arbitre de la finale a bien validé le but sénégalais et déclaré les Lions de la Teranga vainqueurs. Le tribunal composé d'un Français, d'un Italien et d'un Allemand devra donc décider quel texte prime, mais le TAS a déjà prévenu que le verdict ne tomberait pas aujourd'hui.
12: Et Massarango, 8h34 sur France Info. Maud Bréjon, porte-parole du gouvernement, ministre délégué chargé de l'énergie, est l'invité tout de suite de Simon Le Baron et Agathe Lambret.

0: Agathe.
1: Bonjour.
0: Et bonjour Maud Bréjon.
1: Bonjour à tous.
2: Bonjour Maud Bréjon.
0: Merci d'être avec nous avec votre double casquette de l'énergie et de porte-parole du gouvernement. Au lendemain d'une mobilisation massive dans les établissements scolaires et dans la rue, et alors qu'une nouvelle journée de contestation commence, le Premier ministre a donc voulu hier soir s'adresser aux Français. Rien de nouveau sur les lycées, et on va en parler. Mais une annonce sur le carburant, une baisse de 12 à 18 centimes par litre de gasoil à partir du 1er novembre, grâce à la libération de 10 millions de barils de gasoil issus des stocks stratégiques de la France sur ces 3 prochains mois. Alors expliquez-nous comment vous arrivez à faire baisser les prix de manière aussi nette.
1: Alors, d'abord, ça fait un peu moins la une des journaux télévisés depuis quelques jours, mais le quotidien des Français, ça reste les prix à la pompe, des prix qui sont élevés et qui ont encore augmenté depuis plusieurs semaines. Ça ne s'oppose pas aux difficultés que rencontrent les lycéens, mais c'est une problématique de pouvoir d'achat auquel, je crois, toutes les familles françaises sont confrontées. Il y a une chose simple. On a un stock aujourd'hui stratégique en France de diesel de 50 millions de barils.
0: Pour éviter les pénuries.
1: On a décidé de libérer 10 millions de barils sur 3 mois suite à l'engagement que le président de la République a réussi à obtenir durant le G7 énergie la semaine dernière, de telle sorte de tirer les prix vers le bas. Très concrètement, la consommation française de diesel sur 3 mois, c'est 54 millions de barils. On va libérer 10 millions de barils, soit peu ou prou 20% de cette consommation. Et j'ajoute, on va libérer ces 10 millions de barils à un prix d'achat antérieur à la crise.
0: Ah, ils ont été achetés avant la flambée des prix, beaucoup moins cher.
1: Donc bien moins cher que les prix de marché aujourd'hui. L'objectif, c'est d'arriver à avoir une baisse entre 12 et 18 centimes qui se répercute les semaines à venir au prix à la pompe.
0: Dans toutes les stations, partout en France, vous pouvez le garantir ce matin ?
1: On s'assurera que l'ensemble des stations en sont bénéficiaires, parce que derrière, c'est évidemment l'ensemble des consommateurs. Ce qu'il faut bien comprendre, c'est que ces stocks stratégiques, ils sont initialement constitués pour pallier à des difficultés sur les volumes, à d'éventuelles problématiques de rupture d'approvisionnement.
2: À des risques de pénurie, c'est pas risqué d'aller piocher dedans.
1: Le marché aujourd'hui s'est réorganisé. Le président de la République a fait un travail absolument colossal pour sécuriser des volumes avec l'Irak, par exemple, avec le Canada. Le Premier ministre en a parlé hier. Et nous avons un stock stratégique suffisamment important pour que ces 20% environ pour 3 mois puissent être libérés sans que, bien sûr, ça n'impacte notre sécurité d'approvisionnement. Donc c'est un peu technique, mais je le dis ce matin.
2: Parce qu'il faudra les reconstituer, ces stocks.
1: C'est une excellente nouvelle. C'est une excellente nouvelle pour le consommateur. Il faudra bien sûr à terme les reconstituer. Le Premier ministre a évoqué hier un délai d'un an. Pourquoi un délai d'un an ? Parce que les distributeurs qui devront reconstituer à terme ces stocks doivent pouvoir le faire à un prix similaire au prix d'achat et donc au prix auquel l'État va leur transmettre.
2: C'est vous qui libérez des stocks pour les distributeurs, c'est eux qui devront les reconstituer. Vous leur donnez un an pour qu'ils puissent racheter pas trop cher. Vous nous parlez du gasoil depuis tout à l'heure. Qu'est-ce qui se passe pour l'essence ? Parce que les prix de l'essence sont très élevés.
1: Alors,
2: aussi.
1: Vous savez que si
2: 2,36€ le litre de gasoil, 2,20€ celui de l'essence.
1: Tout à fait. Si on peut faire cette libération, c'est parce qu'on a un accord international de libération de 100 millions de barils, et c'est bien l'effet masse de cet accord international qui nous permet d'avoir un effet très concret en France. Cet accord, il repose sur le diesel. Il repose sur le diesel pour deux raisons. D'abord, les consommateurs le voient bien, c'est sur le diesel que les prix sont le plus élevés, et parce que les principales tensions à l'échelle internationale, et notamment sur le raffinage, sont sur le diesel.
0: Pourquoi, Maud Bréjon, n'avoir pas fait cela plus tôt, au mois de mars, quelques semaines après le début de la guerre menée par les États-Unis en Iran, les pays de l'Agence internationale de l'énergie, une trentaine de pays, dont la France, avaient déjà libéré des centaines de millions de barils dans le monde, mais à l'époque, ça n'avait pas permis de faire baisser directement les prix à la pompe en France. Le Rassemblement national, son porte-parole était avec nous tout à l'heure sur France Info, Philippe Ballard, dit ce matin, c'est ce que nous réclamons depuis 6 mois et le gouvernement ne le fait que maintenant. Pourquoi vous ne pouviez pas le faire à l'époque ?
1: Alors, deux choses. D'abord, l'accord international qui s'est conclu en mars dernier était différent de celui que nous avons réussi à conclure avec le président de la République la semaine dernière. Et la France va libérer bien davantage de volume que ce que nous avons fait, encore une fois, il y a 5 mois.
0: C'est 14 millions et demi il y a 6 mois de barils.
1: Là,
0: vous dites 10 millions.
1: Là, c'était 14 millions et demi en objectif, mais il y a eu moins de stocks libérés que l'objectif initialement posé sur la table, pour une raison. Pour une raison. En mars dernier, on était au premier jour, aux premières semaines, aux prémices du conflit. On avait donc de grandes incertitudes sur notre sécurité d'approvisionnement et sur la manière dont le marché allait pouvoir se réorganiser, sur la manière dont on allait pouvoir diversifier nos approvisionnements. Tant et si bien qu'on ne pouvait pas écarter, dès les premiers jours du conflit, un risque à terme sur l'approvisionnement, ce qui nous a amené, et je pense que chacun le comprendra, à être particulièrement vigilant dans la manière dont on libérait nos stocks. Aujourd'hui, on a un peu de recul. On voit que, encore une fois, le marché s'est, en termes de volume, j'entends, stabilisé. On n'a pas de risque de rupture d'approvisionnement. On a diversifié nos flux. Et le président de la République a réussi, encore une fois, de par son travail diplomatique, à sécuriser des volumes, tant sur le carburant que sur le gaz pour l'hiver qui arrive d'ailleurs. Donc on peut se permettre de faire ce geste.
2: En pleine colère des lycéens, on va reparler en détail de ce que le Premier ministre a dit hier, mais faire cette annonce sur le carburant, vous craignez pas d'avoir l'air un peu décalé à côté? Et pourquoi faire cette annonce à ce moment-là?
1: Je crois qu'encore une fois, le quotidien de millions de Français, c'est les prix à la pompe, c'est la difficulté pour faire le plein, pour aller au travail, pour aller chercher les enfants à l'école, pour aller faire les courses. Ça ne s'oppose en rien aux revendications, encore une fois, à la colère et à la souffrance d'une partie des jeunes et des lycéens de ce pays. Voilà.
2: Vous craignez justement qu'il y ait une convergence de ces colères?
1: On a aujourd'hui des crises qui sont multifactorielles. On a une crise internationale qui se répercute encore une fois sur l'inflation, sur les prix du carburant. Et puis, on a des lycéens qui ont des choses à nous dire, qu'on doit entendre, qu'on doit prendre en compte. On en parlera tout à l'heure. Je crois qu'on aurait tort d'opposer les difficultés sur les fins de mois des familles françaises et les attentes légitimes des lycéens sur leur apprentissage. Voilà. Il y a le très court terme, il y a le quotidien, et puis il y a l'avenir, et les deux doivent être, encore une fois, regardés, je crois, avec lucidité, avec sincérité.
0: C'est aussi le prix de l'électricité. Le Premier ministre a promis, enfin en tout cas a dit, qu'il ne devait pas augmenter cet hiver, sans dire comment il comptait s'y prendre. Est-ce que vous pouvez nous en dire plus ce matin?
1: C'est un engagement. Le prix de l'électricité n'augmentera pas cet hiver. Vous savez que ce prix est basé notamment sur ce qu'on appelle le TRVE, donc c'est un tarif de vente de l'électricité. Pour ce faire, le Premier ministre a d'abord demandé une totale mobilisation d'EDF, de telle sorte que le nucléaire français,
0: donc faire tourner les réacteurs à plein régime, c'est ça,
1: puisse produire à plein, autant bien sûr que la sûreté le permet. Il y a une autorité de sûreté indépendante qui contrôle tout ça, et c'est bien normal. Pourquoi est-ce que c'est majeur? Parce que plus vous produisez d'électricité grâce au nucléaire français et grâce aux renouvelables, moins ce prix de l'électricité dépend du prix du gaz sur le marché européen. Donc ça a un impact très concret et très direct. Et puis ensuite, il y a des mesures réglementaires. Lorsque le TRVE augmente, c'est bien
0: sûr une
1: proposition d'une commission de régulation de l'énergie, mais c'est in fine un arrêté qui est pris par l'État.
0: Et ça, vous pouvez le faire,
1: et
0: vous pouvez bloquer,
1: nous,
0: en quelque sorte, ou
1: nous engageons à ce qu'il n'y ait pas de hausse de l'électricité. D'ailleurs, je vais vous dire, moi, je lancerai la semaine prochaine la deuxième phase du plan d'électrification, et j'encourage les Français, les entreprises, à passer à l'électrique. Le pendant de ça, c'est de pouvoir garantir aux Français qui vont acheter une voiture électrique, qui vont acheter une pompe à chaleur, d'avoir un prix de l'électricité le plus abordable possible, et bien sûr plus intéressant que le prix du gaz ou du carbone.
0: Juste d'un mot pour conclure, vraiment en un mot, le tarif de l'électricité, les prix, les factures pour les Français n'augmenteront pas cet hiver, c'est une promesse.
1: Le tarif réglementé de vente ne doit pas augmenter cet hiver.
2: Maud Bréjean, est-ce que ces annonces changent la donne pour le budget 2027?
1: Ce que je viens de mettre en avant, tant sur la libération des stocks que sur la question du TRVE, sont deux annonces, je mets des guillemets, en tout cas deux décisions, deux orientations qui sont neutres pour le budget de l'État. Il n'en reste pas moins qu'on traverse un contexte budgétaire extrêmement difficile, avec des attentes majeures sur la question du pouvoir d'achat, avec, on en parlera peut-être, mais des taux qui sont significativement hauts, et un contexte politique toujours aussi incertain. Donc ça reste un moment difficile et je crois un grand moment de vérité politique.
2: Et dans ce contexte, Marine Le Pen a présenté son contre-budget. Vous n'avez pas encore réagi. 140 milliards d'euros d'économies sur 5 ans. De quoi permettre, selon elle, de revenir sous la barre des 3% de déficit. C'est Marine Le Pen qui donne des leçons budgétaires au gouvernement.
1: Écoutez, c'est un budget pour le moins hasardeux, pour ne pas dire un budget camoulox. Hein. Quand vous avez, pardonnez-moi, l'ensemble des éditorialistes et spécialistes économiques qui successivement, depuis 48 heures, ont pointé du doigt les grandes incertitudes et les grandes approximations qui résidaient autour de ce budget, je crois que le gouvernement n'a pas besoin d'en rajouter. Mais puisque vous me posez la question, je vais quand même vous répondre. D'abord, vous avez un objectif de 140 milliards d'euros d'économies nettes d'ici 2032. Cet objectif se base sur des baisses de dépenses et des hausses d'impôts qui ne sont en rien expliquées. Et quand vous rentrez dans le détail, particulièrement étonnant, on peut en prendre quelques-uns, une baisse de 20 milliards d'euros sur le budget de l'Union européenne. Ça s'appelle un Frexit déguisé.
2: Ouais, ni plus 20 milliards ou un peu
1: plus,
2: moins,
1: mais ni moins. Moins 15 milliards d'euros sur l'immigration, sans qu'elle nous explique exactement sur quoi ces 15 milliards d'euros se fondent. 8,2 milliards d'euros, pardonnez-moi, sur les dépenses de santé en réduisant les coûts hospitaliers. Là encore, on ne sait pas bien d'où ça tombe. Okay. Et puis je pourrais terminer, 3 milliards d'euros sur les affections de longue durée, 6 milliards d'euros sur les fraudes. Là encore, je crois que c'est facile d'avancer des chiffres. La réalité, c'est
2: de l'enfumage.
1: La réalité, c'est de l'enfumage. Je pense que c'est prendre, encore une fois, les Français pour des amateurs. Que le budget, les questions budgétaires nécessitent un peu de sérieux et pas des chiffres envoyés en l'air ici ou là. Et puis, l'expérience parle pour elle. L'année dernière, les députés du Rassemblement national ont voté 35 milliards d'euros d'impôts supplémentaires sur les particuliers et les entreprises en l'espace d'une nuit à l'Assemblée nationale. La réalité, c'est celle-ci.
0: Il faut qu'on parle des lycéens maintenant, évidemment. Il n'y a pas eu d'annonce hier, mais le mouvement continue. Maud Bréjon, porte-parole du gouvernement et ministre délégué chargé de l'énergie. Vous restez avec nous, évidemment, dans le 8.30 de France Info. Il est 8h46 et c'est l'info en une minute avec Antoine Geoffin.
3: Et 224 lycées sont totalement fermés ce matin. Selon le ministère de l'Éducation nationale, 151 le sont partiellement. C'est 30% de moins qu'hier à la même heure, d'après la même source. Acte 4 du mouvement de contestation. Aujourd'hui, les syndicats d'étudiants et enseignants aux côtés des manifestants, ces lycéens qui attendaient des réponses concrètes de Sébastien Lecornu, hier soir déçu. Le Premier ministre promet des décisions pour la fin du mois sur les carburants. Le chef du gouvernement annonce la libération de 10 millions de barils de pétrole piochés dans les stocks stratégiques de l'État. Sébastien Lecornu table sur une baisse conséquente de 12 à 18 centimes d'euros le litre. La justice du Texas a mis à mort un homme de 46 ans cette nuit. Première exécution aux États-Unis depuis celle raté de Christa Pike il y a 8 jours. Cette femme de 50 ans a survécu à 2 injections de barbiturique. Elle s'est depuis réveillée. Et puis Sophie Adnaud est en route pour la Terre. L'astronaute française doit atterrir cet après-midi à 17h34, heure de Paris, au large de la Californie. Elle aura passé 235 jours à bord de la Station Spatiale Internationale.
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2: Avec Maud Bréjon, porte-parole du gouvernement. On parle maintenant de la crise des lycées, de la colère lycéenne. Hier, Sébastien Lecornu n'a pas fait d'annonce et est resté droit dans ses bottes sur le sujet du maintien de l'ordre, notamment au point que, au Parti Socialiste, on lui a reproché son manque d'empathie. Au moment où le mouvement s'est ancré, s'est étendu, alors que des jeunes ont été mutilés, la mâchoire, la main, l'œil, est-ce que c'était à la hauteur des enjeux? Est-ce qu'on attendait du Premier ministre ce discours?
1: D'abord, nous, on ne sera jamais de ceux qui jouent les lycéens contre les forces de l'ordre ou l'inverse. Je vois que certains, à l'extrême gauche comme à l'extrême droite, tentent d'aller sur ce terrain-là. C'est profondément dangereux et il faut faire la part des choses.
2: C'est pas ce que vous avez fait, c'est-à-dire
1: il y a d'un côté
2: de les forces de l'ordre
1: d'un côté,
2: les lycéens, en insistant sur les violences.
1: Il y a d'un côté des violences urbaines inadmissibles. 715 policiers et gendarmes blessés, près d'une centaine de personnels de l'éducation nationale, plus de 200 élèves, c'est inadmissible. Il faut le condamner et il faut évidemment que l'ordre puisse revenir. De l'autre côté, il y a des étudiants, des lycéens qui, encore une fois, sont inquiets pour leur avenir. Moi, je comprends qu'on puisse être inquiet pour son avenir lorsqu'on a 16, 17 ou 18 ans.
2: Quand vous parlez de violence urbaine,
1: pardonnez-moi, je termine, Agathe Lambré. Et ces lycéens, ces étudiants qui, encore une fois, mettent en avant des revendications et des inquiétudes légitimes doivent être entendus. Mais on doit réussir à faire la part des choses.
2: Et c'est quoi les violences urbaines? Est-ce que ce sont des violences commises par les lycéens? Parce qu'on ne comprend pas exactement de quoi vous parlez. Est-ce que d'un côté, il y a les casseurs et de l'autre, il y a les lycéens qui manifestent calmement? Ou parfois, les casseurs et les lycéens se...
1: Pardonnez-moi, Agathe Lambré, quand vous avez plus de 200 policiers et gendarmes blessés, quand vous avez des vidéos que vous avez probablement vues avec des lycées qui ont été incendiés, je crois que chacun voit bien de quoi on parle lorsqu'on parle de violences urbaines depuis quelques jours. Et ça, c'est évidemment inadmissible. Et donc, on doit organiser et permettre le retour de l'ordre et la reprise des cours
0: dans les conditions les plus calmes possibles. Mais vous dites, on n'oppose pas les lycéens possibles. Et les forces de l'ordre. Maud Brégeau, est-ce qu'il n'y a pas un déséquilibre dans le discours, dans le vôtre ce matin, dans celui du Premier ministre hier? Par ailleurs, l'inspection générale de la police nationale a ouvert une vingtaine d'enquêtes et le ministre de l'Intérieur suspend l'usage des grenades assourdissantes pour la durée du mouvement lycéen après qu'un adolescent de 15 ans a eu la main arrachée à Lens dans le Pas-de-Calais. Pourquoi cette décision après avoir expliqué pendant des jours qu'il n'y avait aucun problème avec la doctrine de maintien de l'ordre?
1: Mais je crois d'abord que les policiers et les gendarmes font un travail absolument remarquable avec un objectif qu'il convient quand même de rappeler avant de répondre à la question, c'est de protéger les biens et les personnes. L'objectif des policiers lorsqu'ils interviennent, c'est aussi de protéger les lycéens, notamment dans les manifestations et face à d'éventuelles violences.
0: Avec une doctrine, comme l'a dit le ministre de l'Intérieur, qui était d'aborder ce mouvement lycéen comme des émeutes et des violences urbaines. Est-ce que c'était la bonne approche?
1: Je termine. On a vu ce qui s'est passé à Lens avec ce jeune homme qui a eu la main arrachée, c'est un drame.
2: Et selon une vidéo de France Info, on le verrait se pencher vers la grenade.
1: Quelles que soient les conditions, c'est toujours un drame. C'est toujours un drame. Lorsqu'un jeune de 15 ou 16 ans, moins jeune d'ailleurs également, se retrouve dans cette situation, l'enquête dira ce qui s'est exactement passé. Je ne suis pas en mesure de vous le dire ce matin, mais je crois que, tant par précaution que par apaisement, le ministre de l'Intérieur a pris la bonne décision.
2: Ça n'enlève rien. On était les seuls quasiment à utiliser ces grenades. C'est ce que pointe le Parti Socialiste. Il n'y a que la France qui utilise ce type d'armes.
0: En Europe, en tout cas.
2: Dans des manifestations, notamment de jeunes.
1: Là encore, ça n'enlève rien au travail remarquable que font les policiers et les gendarmes.
2: Vous ne répondez pas à la question.
1: Non, parce que...
2: On n'a pas un armement disproportionné en France.
1: Non, on n'a pas un armement disproportionné en France. Et non, les jeunes ne sont pas, comme j'ai pu l'entendre encore ce matin de la bouche du premier secrétaire du Parti Socialiste, en danger lorsqu'ils sont face aux policiers en France.
0: Un jeune qui a perdu un œil, un autre mutilé à Aubervilliers, un autre à Saint-Ouen-l'Aumône qui mange avec une paille parce que ça m'assoit.
1: Et c'est dramatique, Simon Le Baron, de la même façon, pardonnez-moi, mais de la même façon qu'avoir plus de 700 policiers et gendarmes blessés et avoir des pompiers qui ont été coursés dans la rue avec des barres de fer, c'est dramatique. Et c'est bien là que vous voyez qu'on doit faire preuve d'un peu de mesure entre, encore une fois, des violences qui sont inadmissibles, un maintien de l'ordre qui doit être évidemment exemplaire et des lycéens qui ont des choses à dire.
0: Et donc je repose la question sur la doctrine. Est-ce que c'était la bonne approche d'appréhender ces mouvements lycéens comme des violences urbaines?
1: Mais vous savez très bien, en tout cas j'espère que vous le savez, que les policiers, lorsqu'ils sont face à un lycée avec un blocage, ils font la part des choses. Quand vous avez des lycéens qui bloquent un lycée de manière pacifique en empêchant les gens de rentrer, ce n'est pas la même chose que lorsque vous avez des individus, qu'ils soient lycéens ou non, qui tirent des cocktails Molotov ou des tirs de mortier, encore une fois, sur les policiers eux-mêmes ou sur d'ailleurs d'autres lycéens ou des personnels de l'éducation nationale. Il y a évidemment une proportionnalité qui est apportée dans la réponse concernant le maintien de l'ordre.
2: Même le
1: et
2: président,
1: évidemment un discernement qui est réalisé de la part des forces de l'ordre.
2: Donc même le président,
1: ne bougez pas vous-même les lycéens et les policiers.
2: Même le président semble-t-il l'a fait parce qu'il aurait regretté, selon le Parisien, l'absence d'empathie des forces de l'ordre depuis le mouvement lycéen. Emmanuel Macron qui est allé jusqu'à convoquer le Premier ministre et des ministres mardi soir pour remettre les pendules à l'heure et pour leur dire il faut un peu plus d'empathie. Laurent Nunez, le ministre de l'Intérieur, a confirmé hier sur France Inter, donc c'est bien qu'il y avait un problème.
6: Moi, je n'étais pas à cette réunion. Ce que je peux vous dire, c'est
2: que vous avez bien compris que le président a désapprouvé la façon dont ça a été mené au départ.
6: Le président de la République a toujours eu, je crois, depuis des années, une attention et une sensibilité toute particulière à la jeunesse de ce pays. Et c'est une cause, encore une fois, qu'il porte de manière sincère et là encore avec une attention particulière. Donc, qu'il demande à son gouvernement une vigilance particulière et une écoute particulière sur ces questions, c'est normal et ça ne m'étonne pas au regard, encore une fois, du combat qui est le sien. Ensuite, je le dis, le président de la République a aussi toujours soutenu les forces de l'ordre. C'est lui qui a créé notamment 10 000 forces de l'ordre avec la loi d'orientation du ministère de l'Intérieur, 10 000 postes, pardon, de gendarmes et de policiers. Et donc, il y a évidemment un discours mesuré qu'on doit tous savoir.
0: Et puisque vous parlez de la nécessité d'écouter les lycéens, encore une fois, le Premier ministre n'a pas fait d'annonce. Il leur a annoncé dans la journée « je vais prendre la parole ce soir » et finalement, le soir, rien à part répéter qu'il y aura des annonces à la fin du mois d'octobre en pleine vacances de la Toussaint. Est-ce que vous comprenez que ça puisse être pris, c'est ce qu'on entend dans la bouche des lycéens qui sont devant leur lycée encore ce matin, est-ce que vous comprenez que ça puisse être pris comme du mépris ?
6: Je comprends les attentes et je comprends l'impatience, je le dis de manière positive, hein, des lycéens aujourd'hui, en tout cas d'une part des lycéens qui s'expriment. Ça aurait été, je crois, malhonnête de la part du Premier ministre d'arriver avec un semblant de baguette magique parce que les revendications que les lycéens mettent en avant eux-mêmes sur les conditions de travail, sur le bâtiment, sur l'organisation du temps scolaire, sur l'orientation avec Parcoursup, ne sont pas des questions qui se règlent en quelques heures, en quelques jours, ni même en quelques semaines.
2: C'est pour ça, pourquoi le Premier ministre ferait des annonces fin octobre il aura la baguette magique entre aujourd'hui et fin octobre.
6: Non, mais ça nécessite un travail de long cours, et donc des premières réflexions seront présentées fin octobre, et ensuite, il y a une échéance décisive.
2: Quel type de décision, quel type de mesure, Maud Bréjon?
6: Il y a une échéance.
2: Mais qu'elles sont vides, qu'est-ce que vous pourriez annoncer?
6: Vous me tendez la perche, qui est celle du budget. 1,2 milliard d'euros d'augmentation sur le budget de l'éducation nationale.
0: En prenant en compte l'inflation, ça baisse.
6: Sur le budget national de l'éducation nationale l'année prochaine, 64 milliards d'euros. C'est un des rares budgets qui ne sera d'ailleurs pas en baisse. Il sera discuté.
0: Sauf si on prend en compte l'inflation.
6: Il sera discuté.
2: Les économistes interrogés par France Info montrent qu'avec l'inflation, finalement, ça change rien. C'est un budget
0: soit stable, soit en baisse selon le critère. Pardon, je vous laisse parler.
6: Vous me dites. Il sera discuté au Parlement le 12 novembre, cette copie. On l'a toujours dit, est une copie de départ qui doit permettre les échanges, encore une fois, à l'Assemblée nationale et au Sénat. Je le redis, c'est un des seuls ministères pour lequel nous n'avons pas acté de gel budgétaire, précisément parce que c'est une priorité nationale. Et bien sûr que les lignes pourront bouger.
2: Par exemple, sur les suppressions de postes, ça peut bouger.
6: Ça pourra bouger parce que le Parlement votera.
0: Maud Bréjon, vous soutenez Édouard Philippe dans la campagne présidentielle. Il a ironisé sur les revendications des lycéens en disant « j'ai vu sur des pancartes 8h, 17h30, c'est trop long. Bah non, c'est pas trop long. Ou la cantine n'est pas bonne, si c'est ça les revendications. » Bon, est-ce que ça ne traduit pas un fossé entre vous et la jeunesse?
6: Vous savez, Édouard Philippe, sans parler à sa place, il a des enfants qui ont l'âge des lycéens. Qui manifeste aujourd'hui dans la rue. Et je crois que, de par sa position de père, de par sa position de maire du Havre aussi, qui a en partie en charge l'éducation, qui côtoie au quotidien, dans une ville par ailleurs populaire, les difficultés d'une partie de la jeunesse, il est particulièrement en prise avec ces difficultés.
0: Il n'y a pas eu une maladresse là-dessus?
6: Non, je ne crois pas. Et je crois qu'il aura l'occasion de s'exprimer dessus ce soir. Là encore, moi, je le connais, je l'entends parler de ces questions-là. Il a dit dès le meeting du 5 juillet dernier que sa priorité, c'était la jeunesse et que sa priorité, c'était la France de nos enfants. Voilà, maintenant, ça prend du temps. C'est des questions qui sont complexes et moi, je suis convaincue que c'est celui qui est le plus à même d'y répondre.
0: Maud Bréjon, porte-parole du gouvernement et ministre délégué en charge de l'énergie, merci d'être venu nous voir ce matin dans le studio du 8:30 France Info. Merci beaucoup, Agathe, et bonne journée à vous.
2: À demain.
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10: Ah, elle s'est lâchée. Eh bien oui, effectivement, il fait froid et encore ce matin, c'est rien comparé à demain. Vous m'en direz des nouvelles. Cet après-midi, la baisse la plus drastique, c'est vraiment à Strasbourg de 25 hier après-midi. Vous passez à 16 degrés à peine, 16 à Paris, un petit 14 pour Clermont-Ferrand et 23 à Toulon. Les pluies sont en train d'évacuer le pays. Alors il y en a encore pas mal sur l'est du pays. Sur les Pyrénées aussi, ça reste accroché, hein, tous ces nuages. Et ils donnent de la neige, les premiers flocons de la saison, de la neige en hauteur, en montagne donc, et cette limite pluie-neige pourrait bien s'abaisser jusqu'en station pour les Alpes dans le courant de la soirée et de la nuit prochaine. Demain, on sera débarrassé de ces pluies, mais d'autres arrivent, elles seront beaucoup plus faibles par la Manche, elles traverseront le pays en évitant le pourtour méditerranéen qui retrouve le soleil aujourd'hui. On a pas mal de vent également, et puis tout le week-end, on restera dans ce froid, mais qui est de saison.
2: Ben oui, donc ça fait du bien aussi. Merci beaucoup Christine, merci d'écouter France Info, il est 9h. C'est le journal de Maureen Signard. Bonjour Maureen.
11: Bonjour à tous. Au lendemain d'une prise de parole du Premier ministre qui a renvoyé à la fin du mois pour les annonces, des lycéens se mobilisent de nouveau ce matin. À Paris, certains bloquent aussi des routes. C'est sur la crise des carburants que Sébastien Lecornu a fait une annonce. Une partie des réserves stratégiques va être libérée pour réduire la facture à la pompe. Le gouvernement veut aussi bloquer les prix de l'électricité. Et puis 60 ans plus tard, le petit Nicolas est de retour. Un nouvel album sort aujourd'hui. À quoi ressemblera cette nouvelle journée de mobilisation? Des lycéens veulent de nouveau manifester aujourd'hui, des étudiants, aussi des professeurs qui répondent à l'appel d'organisations de jeunesse et syndicales. La prise de parole du Premier ministre hier ne les a pas convaincus. Sébastien Lecornu n'a d'ailleurs pas fait d'annonce hier. Et ce matin donc, les blocus ont déjà commencé. Bonjour Jules Lekis.
12: Bonjour à tous.
11: Vous vous trouvez à Paris dans le 20e arrondissement devant le lycée Hélène Boucher. L'établissement est bloqué tout comme l'artère qui se trouve devant, qui est un grand axe pour entrer dans Paris.
12: Oui, le cours de Vincennes, il y a une heure, les lycéens ont pris les poubelles amassées devant les grilles de leur lycée pour les déplacer de quelques mètres et barrer cet axe routier pour se faire voir, pour se faire entendre, car pour l'heure ce n'est pas le cas d'après Nina, élève de première qui a écouté le Premier ministre hier soir mais en est ressortie déçue.
13: Il va faire des trucs fin octobre, il a mis en place 5 chantiers, mais tant que je ne vois pas ces chantiers, je ne vois pas qu'ils ont remis des profs, je ne vois pas qu'ils sont en train de faire des travaux dans les lycées. Mais juste qu'ils nous disent, qu'ils nous entendent, qu'ils assument les violences policières qui sont en train de se passer. Moi je continuerai, je resterai mobilisée tant qu'il faut. Et on bloque ici parce que ils ferment juste notre lycée et du coup on n'a plus rien à bloquer, on ne nous entend pas. Donc on vient bloquer ici, comme ça on nous entend.
12: Des lycéens qui bloquent l'avenue et des parents d'élèves aussi qui, comme mardi dernier, sont là pour les soutenir et les protéger. Vincent, syndiqué dans l'enseignement supérieur aussi, est venu avec sa fille qui bloque depuis la semaine dernière.
14: Depuis mardi, elle est avec ses petites copines et ses copains, elle bloque. Elle est bouchée dans une très bonne ambiance, ce qui fait que ça se passe bien. Et donc on est là pour faire en sorte qu'ils soient protégés, pour faire en sorte que ça se passe le mieux possible. Pour l'instant, la police est très raisonnable.
12: Ça se passe très bien avec la police, en effet, qui est venue il y a quelques minutes demander aux manifestants de libérer l'avenue de Mai avant qu'ils n'interviennent. Pour l'instant, les lycéens sont bien là, au milieu de l'avenue. Et il y a un concert improvisé, batterie, guitare, sur le toit d'un abribus.
11: Jules Dekis avec Maël Larfastor et Julien Romain Luquins pour les moyens techniques pour leurs 375 lycées ont leur fonctionnement perturbé ce matin selon les chiffres de l'éducation nationale. Le Premier ministre a également parlé de la crise des carburants hier. Il annonce que la France va libérer 10 millions de barils de gazole issus de ses stocks stratégiques. Le but est de faire baisser les prix. Le gouvernement doit maintenant négocier avec les distributeurs pour que le diesel baisse de 12 à 18 centimes par litre. Pour le moment, les prix du gazole est de 2,36 € le litre en moyenne en France. Et c'est aussi l'un des postes de dépenses importants des Français, les factures d'électricité. Le Premier ministre a aussi assuré hier que le prix de cette énergie ne devait pas augmenter cet hiver. Boris Allier, le gouvernement veut agir sur l'offre d'électricité.
15: Le Premier ministre indique avoir demandé à EDF de mobiliser au maximum ses capacités pour éviter des baisses de production et donc mécaniquement des prix qui pourraient être tirés vers le haut. De son côté, l'entreprise publique explique tout faire pour programmer la maintenance de son parc nucléaire hors période hivernale, de quoi assurer la plus grande disponibilité de ses 57 réacteurs. Ils représentent à eux seuls 70% de la production d'électricité en France. Autre levier, la fiscalité. Une baisse de taxes sur l'électricité est déjà prévue pour le 1er février 2027, date de la prochaine évolution du tarif réglementé. Mais d'autres paramètres entrent dans le calcul de ce tarif et le gouvernement ne maîtrise pas tout, notamment les évolutions de marché qui se font à l'échelle européenne, ni d'ailleurs la rigueur éventuelle de l'hiver qui peut aussi avoir un impact sur les prix.
11: Boris Allier, malgré la polémique, Télisson Aurélien est bien sûr la liste du prix Renaudot. L'auteur canado-haïtien est accusé d'avoir utilisé l'intelligence artificielle pour écrire son dernier roman. C'était ça ou mourir a été retiré de la sélection du prix Goncourt et écarté de la deuxième sélection du prix féminin à cause de ces accusations. Et puis les fans ont dû être patients, très patients, puisque cela faisait 60 qu'il n'y avait pas eu de nouvelle histoire du petit Nicolas, cet élève imaginé dans les années 50 par Jean-Jacques Sempé et René Goscinny. Deux nouveaux artistes sont à l'œuvre, l'auteur jeunesse Jean-Philippe Arouvignaud et le dessinateur Fursi Tiessier. Augustin Rivet, vous avez pu lire ce nouveau petit Nicolas en avant-première avec un fan, vous n'êtes pas allé le chercher très loin, il s'agit de votre fils de 6 ans.
16: Ce que je préfère au monde, c'est retrouver mes copains. Ils sont terrés, mes copains.
17: Elias avait quasiment tout dévoré des histoires d'origine, un humour intemporel de cours de récré qui fonctionne toujours, même si Anne Goscinny a eu la bonne idée d'en dépoussiérer certains aspects.
16: Ça ne sera plus jamais pareil.
18: Comment tu trouves ces nouvelles histoires du petit Nicolas ?
16: Bah, mais comment ? C'est un peu drôle et l'école mixte, ça fait tout changer. Et il est fille en plus, quoi.
17: Sacré chamboulement pour Alceste et les autres de voir débarquer Bertille, Elvire et Zélie.
16: Maintenant, c'est plus Alien, le meilleur élève de l'école.
18: La maîtresse, elle est comment ?
16: Je dirais qu'elle est sévère par rapport à ma maîtresse.
17: Sévère, mais juste, contrairement au surveillant, le bouillon, qui menace désormais les enfants d'une retenue le mercredi et non plus le jeudi. Et ce n'est pas le seul changement.
16: Et la mère, elle travaille.
18: Et ça, tu trouves ça comment ?
16: Bah, bien. Bah, elle doit pas faire que les corvées.
18: Et du coup, le papa, il fait un peu manger.
16: Bah oui, c'est largement.
17: C'est mieux, bien mieux, en effet, même s'il y a encore du boulot avant la parité. Tout ça est très bien amené, avec des blagues efficaces et un dessin fidèle au style Sempé, c'est même à s'y méprendre. Un livre pour les parents nostalgiques et ceux parmi les enfants qui ne sont pas encore rassasiés.
11: France Info reportage d'Augustin arrivé, il est 9h06 sur France Info. Voici Agathe Lambray pour les informés du matin.
2: Bienvenue dans les informés, votre rendez-vous de décryptage de l'actualité avec Renaud Dely. Bonjour Renaud.
19: Bonjour Agathe.
2: À la une aujourd'hui, en pleine crise lycéenne, Sébastien Lecornu cherche l'apaisement. Mais répondre sur le carburant et l'électricité peut-il apaiser la colère des jeunes ? Le Premier ministre est-il à côté ? Et puis l'exécutif sous la pression des marchés ? Le Premier ministre peut-il incarner la stabilité budgétaire et repousser la menace d'une crise financière ? Pour nous éclairer ce matin, nos informés, Alexandra Saviana, rédactrice en chef adjointe de Société à l'Express. Bonjour Alexandra.
20: Bonjour Agathe.
2: Et Sylvain Courage, directeur adjoint de la rédaction du Nouvel Obs. Bonjour Sylvain.
21: Bonjour.
2: On commence, Renaud, avec la réponse du Premier ministre hier. La crise des lycéens est-elle soluble dans celle du carburant ?
19: En tout cas, Sébastien Lecornu est sorti du silence. Hein. Il fait assez peu d'interventions médiatiques. Hier, donc, une allocution solennelle d'une quinzaine de minutes, au cours de laquelle, évidemment, il s'est adressé, entre ces deux journées de mobilisation, celle de mardi et celle d'aujourd'hui, aux lycéens. Il a expliqué qu'il se voulait à l'écoute de cette colère des jeunes.
22: La colère des jeunes ne vient pas de nulle part. Nul ne peut être indifférent aux angoisses qu'ils expriment. Ces lycéens, on le sait, étaient enfants ou en tout cas entrés dans l'adolescence pendant le Covid. Dans les 8 mois qui nous séparent de l'élection présidentielle, le gouvernement agira donc avec pragmatisme pour répondre aux attentes des lycéens.
19: pragmatique certes, mais en laissant du temps au temps, puisque Sébastien Lecornu a indiqué que les premières réponses, les premières mesures, notamment à la suite du débat supposé s'engager sur la plateforme lancée par le gouvernement, ne viendront qu'à la toute fin du mois d'octobre, c'est-à-dire pendant les vacances de la Toussaint d'ailleurs. Donc rien de concret à annoncer pour les lycéens. En revanche, Sébastien Lecornu a pensé aux automobilistes.
22: Le gazole concerné a été acheté avant la flambée des cours. Il sera mis à disposition au prix de revient de ces stocks, ce qui permet mécaniquement de baisser les prix à la pompe dans un ordre de grandeur évalué entre 12 et 18 centimes par litre de gazole.
19: Le gouvernement a donc décidé de mobiliser ce qu'on appelle les réserves stratégiques pour essayer de faire baisser le prix des carburants. Alors, pourquoi est-ce que Sébastien Lecornu a éprouvé le besoin de mélanger toutes les crises dans cette brève intervention d'une quinzaine de minutes ? Est-ce qu'en quelque sorte, il pense que la crise lycéenne, à laquelle il n'a rien apporté de nouveau hier soir en tout cas, est soluble dans celle des carburants ou dans la crise agricole ou la crise budgétaire qu'il a également évoquée ?
2: Est-ce que vous avez une idée, Sylvain Courage, de pourquoi cette intervention pour les lycéens sans réponse aux lycéens ?
3: C'est un peu la stratégie du profil bas et puis le dénuement du gouvernement qui n'a pas beaucoup de moyens pour répondre à la revendication des lycéens. Quand les lycéens chiffrent leur revendication, ils réclament 10 milliards. On est en pleine période de crise budgétaire, donc le Premier ministre montre son impuissance en espérant être compris. Il s'adresse un peu à la tablée familiale du dîner du soir où peut-être les enfants seront déçus et mécontents de l'absence d'annonce, et il essaye de rassurer les parents en leur envoyant quelques avantages sur le prix du diesel. On a l'impression qu'il globalise la crise. Alors c'est à double tranchant, parce que les adversaires du gouvernement disent du coup il y a une jonction des luttes à faire finalement, dieselistes et lycéens, même combat, mais ça peut être assez habile parce que voilà, il la ramène pas, comme on dit, et donc bon, il essaie de tempérer les mécontentements.
2: C'est sûr qu'il la ramène pas. Il manque même d'empathie pour le socialiste Arthur Delaporte. Est-ce que le Premier ministre n'était pas un peu raide hier ? Est-ce qu'il s'adressait, comme dit Sylvain Courage, en fait, il s'adressait pas aux jeunes ?
10: C'est le style Lecornu depuis le départ. En fait, on sait très bien qu'il recule à chaque fois devant les interventions. Il évite de prendre la parole, d'avoir ce type justement d'intervention médiatique assez solennelle. Là, apparemment, il a été clairement poussé par le chef de l'État. Donc, on a un peu une réponse contrainte et forcée à la jeunesse, et il se retrouve effectivement dans une situation où, en tout cas, il veut manifester que oui, il les entend. Donc, oui, il y a une démarche d'écoute à défaut d'empathie, mais comme il ne peut pas faire autrement, c'est son discours, il choisit de leur répondre à côté et de jouer la montre en disant on en parlera dans un mois, on en parlera au budget, on fait le pari qu'il va y avoir les vacances de la Toussaint, que ça va se dissoudre, que le mauvais temps va aussi dissoudre la motivation des lycéens, et à la place, on préfère faire une plateforme d'écoute. Encore une fois, il a valorisé les fameuses 40 000 réponses qu'il y a eu, et la grosse question, c'est comment faire preuve d'empathie quand on ne peut pas justement répondre aux demandes immédiates des citoyens parce qu'on n'a pas les moyens. Donc la solution qu'il a trouvée, c'est effectivement de s'adresser aux parents, parce que l'exécutif, je pense qu'au-delà de la crise des lycéens, il a surtout la date du 17 octobre à l'esprit, c'est-à-dire le nouveau mouvement des gilets jaunes assez nébuleux qui pourrait émerger à ce moment-là. Et il pense aussi à la crise agricole à venir qui pourrait se manifester en novembre et en décembre. Donc pour l'instant, on n'a pas une convergence des luttes, mais on a une convergence des crises, et il tente de répondre avec les moyens qu'il a.
19: Cette convergence et cette intervention qui mêlait toutes ces crises en à peine une quinzaine de minutes, on a parfois un peu l'impression que c'était une forme d'hommage à un vieux précepte de Jacques Chirac, qui lui ne parlait pas de convergence des luttes, mais en revanche il parlait d'emmerde, je cite, et il disait, il y avait cette formule, voilà, il disait voilà, les emmerdes ça vole toujours en escadrille. Ce qui est vrai, c'est que Sébastien Lecornu, avec cette intervention, nous a rappelé qu'il en avait tellement qu'il avait de quoi ouvrir une compagnie aérienne en quelque sorte. Je ne sais pas si cette stratégie de communication peut fonctionner, ça on le verra. En tout cas, ce qui est clair, c'est qu'il semblerait que certains de ces, passez-moi l'expression, en merde en l'occurrence, certaines de ces crises le préoccupent davantage que d'autres. Effectivement, la crise des carburants, la crise financière dont on parlera plus tard, cette menace en tout cas, la crise budgétaire, plutôt que la crise des lycéens, vis-à-vis desquels, encore une fois, à part de dire qu'il était prêt à les écouter, il n'avait rien à leur annoncer, pas même d'ailleurs l'hypothèse de les recevoir. Or, le risque qu'il prend, c'est qu'évidemment, si le mouvement continue, se durcit, si les blocus durent, eh bien qu'il soit amené à devoir les recevoir sous la pression, simplement, d'ici.

0: Elle a totalement disparu sur ce sujet-là. En revanche, elle s'est affichée encore hier au salon de l'élevage, faisant des images aux côtés des agriculteurs auprès desquels elle se manifeste considérablement. Même chose sur les prix des carburants, en expliquant que le déblocage des réserves stratégiques, c'est exactement ce qu'elle proposait il y a déjà de nombreux mois. En l'occurrence, d'ailleurs, la communication du RN est assez habile parce qu'à la fois... c'est vrai qu'elle le réclamait il y a quelques mois, tout en disant que ça ne servirait pas à grand-chose, que c'était vraiment... Donc dans ces cas-là, vous êtes gagnant dans tous les cas, c'est-à-dire que soit le gouvernement le met en œuvre et vous dites « Ah, j'étais le premier à y penser », soit il le fait pas et vous dit « De toute façon, ça ne sert à rien ».
1: Et ce qu'elle... effectivement, il pense sur les priorités des Français, et il se dit aussi, sans doute, s'il devient un courage, qu'en fait, les Français, ils soutiennent plutôt la police dans cette crise et qu'ils ne sont pas horrifiés par ce qui se passe. En fait, il y a vraiment deux discours, il y a celui de la gauche et...
2: Il y a eu un sondage assez contradictoire, en tout cas à deux entrées hier, qui montrait que une grande majorité de Français comprenaient les revendications des lycéens et les appuyaient, et en même temps condamnaient toutes les violences, toutes les déprédations, toutes les destructions. Donc l'opinion, elle est ambivalente sur ce point. Et je pense effectivement que le Cornu essaye de serrer les problèmes, donc il y a des problèmes plus graves que d'autres, et donc il place la question des lycées dans une position intermédiaire et relative par rapport aux autres crises. Ça, c'est tout à fait vrai. Et par ailleurs, il pratique un langage politique qui est assez détonnant. C'est un langage politique non performatif. C'est-à-dire, je dis les choses, mais ça ne changera rien.
1: Alors que Macron et beaucoup d'autres
2: font l'opposé et disent « J'ai parlé, les choses vont changer ». Et comme elles ne changent pas, ça déçoit.
0: Et ce langage non performatif, pour reprendre votre formule, ça illustre cette maxime qu'il répète depuis qu'il est à Matignon. « Je suis le Premier ministre le plus faible de toute la Ve République ». Sébastien Le Cornu répète ça, il en a encore donné l'illustration hier.
3: Et la question, c'est aussi, est-ce que sa réponse aux parrains, donc la fameuse mesure sur le prix des carburants, ce stock stratégique, ça va être une mesure effectivement efficace à long terme, alors qu'on ne sait pas si le prix des carburants va redescendre au bout de 3 mois, et que là, la presse américaine se fait l'écho de frappe éventuelle de Donald Trump en Iran avant les midterms, qui pourrait potentiellement... peut-être réaugmenter le prix des carburants encore à venir. Donc, c'est pas non plus une solution de long terme qu'ils proposent aujourd'hui.
0: Attention juste sur la stratégie vis-à-vis de l'opinion. Sylvain Courage l'évoquait à l'instant. Le fait que les Français soient majoritairement condamnent les dégradations, soient contre la violence, etc., ce qui n'est pas extrêmement surprenant, n'obère pas la popularité du mouvement. Parce que c'est un mouvement de jeunesse. C'est très particulier en règle générale. S'il y a aussi quelque chose que ne supporte pas, en général, une majorité de l'opinion, c'est qu'il y ait de la répression à l'endroit de jeunes, à l'endroit de mineurs, et on a vu un certain nombre de drames ces derniers jours. Et donc, en général, il y a une vraie cote de sympathie pour les mouvements de jeunes. Certes, l'opinion condamne la violence et les dégradations qui peuvent être commises par certains manifestants ou par des individus en marge de ces manifestations, mais il y a une vraie sympathie, un vrai soutien, en particulier à la jeunesse, lorsqu'elle se heurte aux forces de l'ordre. Et ça, c'est un vrai... ça s'est toujours vu sur les mouvements de jeunes, et ça, c'est un vrai risque que court Sébastien Le Cornu s'il envisage, justement... De jouer beaucoup l'ordre contre la jeunesse.
2: Il a corrigé un petit peu le tir.
0: Oui.
2: En interdisant l'utilisation des grenades assourdissantes.
0: Là aussi, visiblement, sous la contrainte. C'est plutôt un message d'Emmanuel Macron de l'Elysée. On voit bien qu'il a incité à prendre cette décision plutôt que Sébastien Cornu hier, qui a rappelé certes que les forces de l'ordre n'étaient pas là pour affronter les jeunes, mais qui pour autant n'a reconnu aucun excès éventuel ou aucun débordement de la part des forces de l'ordre.
1: Mais les défauts au milieu de la classe, c'est quand même que le gouvernement ne distingue pas forcément les casseurs des jeunes. En fait, il a du mal à qualifier ses violences. Tout à l'heure, Maud Bréjon, elle disait, il y a à la fois des casseurs et des lycéens qui cassent. Et c'est ça aussi, peut-être que le gouvernement voit
0: pas totalement faux. Il y a aussi, par effet de mimétisme, des jeunes lycéens qui sont entraînés. Ça, on le voit à travers un certain nombre de gardes à vue. Mais ce qui est vrai aussi, c'est qu'il y a des casseurs entre guillemets professionnels, si j'ose dire, qui se greffent, qui se greffent à ce mouvement et qui viennent, comme à chaque fois, de longue date, même si ce phénomène a plutôt tendance à prendre de l'ampleur depuis une dizaine d'années, qui viennent dénaturer le mouvement lui-même.
1: Et depuis le début, le gouvernement parle de violences urbaines.
3: Oui, et à l'inverse, moi, ce que je trouve frappant dans la séquence, c'est la communication d'un autre parti qu'on n'a pas encore évoqué, c'est la France Insoumise et qui, elle, pour le coup, parle à la jeunesse, en tout cas sur les réseaux sociaux, parvient à tirer son épingle du jeu. On parlait d'empathie, mais quand on voit les séquences de Bali Bagayoko on voit cette vidéo qui tourne beaucoup où il les protège, la jeunesse, face aux forces de l'ordre, entre guillemets, et ensuite on en voit aussi la séquence des élus insoumis qui font des ponts aériens à Sciences Po pour alimenter les manifestants.

0: que les renvois
1: qui vont bien, oui, alors tu l'aides à prendre des dernières informations, les étudiants de France sont encore nourris.
2: En tout cas, ils sont là, ils sont aux petits soins, et la bataille de l'empathie, en tout cas sur les réseaux sociaux, a l'air pour l'instant d'être gagnée par la France insoumise comparée au gouvernement et au RN.
0: C'est vrai que c'est pas Édouard Philippe qui dit que les lycéens se plaignent du fait que la cantine soit pas bonne. Les informer dans un instant, on va parler de la pression des marchés. Sébastien Lecornu peut-il incarner la stabilité budgétaire dans ce contexte? Mais pour l'instant, il est 9h19 et c'est l'info en une minute avec Antoine Joffin.
3: La colère des lycéens et 224 établissements totalement bloqués ce matin. 151 sont partiellement rouverts selon le ministère de l'Éducation nationale. Acte 4 du mouvement aujourd'hui. Et les rassemblements qui ont commencé à Paris, en région parisienne, à Rennes. Hier, le Premier ministre n'a rien annoncé de concret pour les lycéens. Sébastien Lecornu promet des mesures pour la fin du mois. Sur le gazole, le chef du gouvernement prédit des baisses de prix de 12 à 18 centimes d'euros au litre grâce à la libération de 10 millions de barils piochés dans les réserves stratégiques de l'État. L'ordre de grandeur des économies prévues paraît correct pour Patrice Geoffron, professeur d'économie à l'Université Paris-Dauphine et invité ce matin de France Info. 8 ans après l'attentat de Trèbes et de Carcassonne dans l'Aude, 4 morts, dont le gendarme Arnaud Beltrame, la cour d'assises de Paris saisie en appel alourdit les peines de prison de 2 condamnés, 12 ans de détention contre la petite amie du djihadiste, 10 ans pour celui qui l'avait accompagné à une armurerie. Et puis la disparition d'une figure de la conquête spatiale américaine, Margaret Hamilton. Elle avait créé avec son équipe ce code qui avait permis au vaisseau Apollo d'arriver sur la Lune. La mathématicienne avait 90 ans.
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0: Les informés avec Sylvain Courage, directeur adjoint de la rédaction du Nouvel Obs, et Alexandra Saviana, rédactrice en chef adjointe Société à l'Express. On aurait tendance à l'oublier avec tout ça, puisque ça vole en escadrille, comme vous le rappeliez, Renaud. Mais il y a aussi le budget et une énorme pression sur Sébastien Lecornu en ce moment.
1: Avec en fait 3 autres crises qui semblent liées, potentielles ou réelles. D'une part, une forme de crise parlementaire, puisqu'il n'y a toujours pas de majorité au Parlement. Une crise budgétaire au regard de l'état des finances publiques. Et puis la menace d'une crise financière qui pourrait être d'ailleurs déclenchée par les deux précédente. Sébastien Lecornu a évoqué donc ce contexte de crise sous azimut hier. Il en a une fois encore appelé à la responsabilité du Parlement et même au patriotisme des forces politiques pour doter donc la France d'un budget. Rappelons que la discussion budgétaire au Parlement commencera la semaine prochaine, mardi, que le gouvernement donc n'a pas de majorité. Alors est-ce que la France se retrouve à la merci d'une crise financière? Voici ce qu'en disait hier sur France Inter le gouverneur de la Banque de France, Emmanuel Moulin.
6: Nous avons un déficit plus élevé que les autres pays de la zone euro et nous avons une incertitude politique liée au vote du budget. Et donc dans ces conditions, la situation est grave, je pense, mais nous pouvons agir. Et nous pouvons agir en votant un budget et en nous engageant à ce que ce budget ne dépasse pas un déficit de 5%.
0: Bon, la situation est grave, dit Emmanuel Moulin. Dans quelle mesure elle est grave, Alexandra Saviana? Est-ce que la menace d'une crise financière est réelle?
2: J'ai envie de vous répondre oui, la menace est grave. On est, j'ai regardé un petit peu les chiffres avant de venir. On est à 119%. Le ratio de dette sur PIB, il est 2 fois supérieur aux critères de Maastricht. Et on avait un objectif avancé par le gouvernement qui était ramener le déficit en dessous de 3% en 2029. On est au-dessus de 5%. Là, on voit mal comment on va y arriver alors qu'une année présidentielle se profile, que le budget va être très difficile à négocier et qu'on voit mal les parlementaires et les candidats à promettre du sang et des larmes aux Français. Le problème, c'est que le spread, c'est-à-dire l'écart des taux entre la France et l'Allemagne ne cesse de se creuser. Aujourd'hui, on a un pays qui, je vais encore évoquer la presse américaine, mais est pointé du doigt, notamment dans les éditions internationaux, parce que notre dette commence à obérer le budget complètement. On va avoir une dette qui va être supérieure au premier poste de dépense qui est l'éducation nationale. Donc, encore une fois, les lycéens sont mal embarqués. Donc, oui, la situation est grave. Là, pour l'instant, ça commence à devenir de plus en plus compliqué de parier sur le fait que la France est un gros pays et une puissance de l'Union européenne et que, donc, du coup, elle peut se passer des réformes structurelles dont elle aurait besoin. Petit rappel, en 2016, quand la France avait déjà des difficulté. On avait demandé à Jean-Claude Juncker à l'époque pourquoi est-ce que la France ne subissait pas le même régime ou pourquoi la BCE n'était pas aussi sévère avec la France qu'on avait pu l'être avec la Grèce ou avec l'Italie. Il avait répondu « parce que c'est la France ». Mais ça, c'était en 2016 et en 2026, la situation a bien changé et les finances se sont creusées.
0: Et la France devient un peu le vilain petit canard des pays européens, Sylvain Courage. Dans ce contexte, est-ce que les oppositions vont essayer d'être constructives sur le budget ? Comment ça peut se passer ?
7: Tout est fait pour les inciter à l'être, puisque effectivement Emmanuel Moulin fait son boulot de gouverneur de la Banque de France, mais il y a aussi des interventions, des gens qu'on n'entend pas, un grand gestionnaire de fonds de placement qui incite en quelque sorte les députés français à être responsables et à voter ce budget avec un déficit de 5% qui est loin d'être satisfaisant, mais qui limiterait la casse. Et on comprend subliminalement que si ce budget-là était adopté, les marchés seraient compréhensifs, les investisseurs l'accueilleraient comme un bon signal. Donc en fait, il y a vraiment quand même une sorte de pression qui est exercée. Donc dans ces cas-là, les oppositions, elles ont un choix à faire. Soit elles s'exécutent en se disant c'est la situation est sérieuse et nous avons une élection qui va permettre de nous départager dans 6 mois, parce que c'est aussi ça la perspective politique qui s'ouvre. Ou alors elles disent mais c'est intolérable. Qu'on nous dicte que des puissances étrangères, que les marchés financiers, à gauche en particulier, c'est un argument quand même qui vient naturellement, essayent de nous dicter des votes. Donc ça va être compliqué de se positionner, parce que si aujourd'hui, si les oppositions font acte de responsabilité, elles donneront l'impression de s'être soumises à ce chantage. Et si elles ne le font pas, elles prennent le risque de faire éclater une crise financière. Donc j'aimerais pas trop être à la place des dirigeants des groupes parlementaires.
1: Il y a une illustration du fait que pour l'instant, les forces politiques en général ont du mal à accéder à cette forme de responsabilité collective. C'est ce qui s'est passé en commission des finances dès hier, où les mesures ont été détricotées les unes après les autres, et notamment l'effort demandé aux retraités, en l'occurrence avec par exemple la suppression de l'abattement professionnel de 10% auquel ils ont droit. Ça a été immédiatement supprimé. Pour quelles raisons ? Pour des raisons purement électoralistes, dans la perspective de la présidentielle. Je renvoie d'ailleurs à notre premier débat, c'est-à-dire que le message renvoyé au moment où il y a un mouvement de jeunesse et toute une génération qui déplore d'être, entre guillemets, se sentir abandonnée, délaissée, de ne pas avoir suffisamment de moyens, et de voir de l'autre côté que toutes les forces politiques se précipitent au chevet des retraités en disant, tout ou presque en tout cas, qu'il ne faut surtout pas les solliciter. Je pense que ça illustre aussi l'état de ce pays de façon assez inquiétante. Le problème de Sébastien Cornu qui multiplie ses appels à la responsabilité, c'est évidemment, un, le bilan des années Macron en matière financière, donc évidemment ça décrédibilise la parole de l'exécutif lorsque le pays est d'un point de vue budgétaire, financière, dans une situation absolument calamiteuse, et deux, c'est cette campagne présidentielle justement qui obère les comportements des uns et des autres, donc qui mise plutôt sur un éventuel esprit de responsabilité de la part de ceux qui pensent qu'ils pourraient gouverner le pays dans 6 mois. Mais en l'occurrence, s'ils attendent l'indulgence de Marine Le Pen, Marine Le Pen, elle a d'autres urgences en ce moment, liées à l'affaire Bardella, liées au désordre interne au RN, liées aussi au flop de la présentation de son contre-budget qui n'a convaincu personne. Et tout ça, ça pourrait la conduire finalement à voter un moment ou un autre une censure.
0: Merci beaucoup les informés. Merci Alexandra Saviana, rédactrice en chef adjointe Société à l'Express. Vous avez la une de l'Express.
2: Un dossier sur la crise de la dette, justement, qui va souffrir ? Et un spoiler, la classe moyenne et la classe populaire.
0: Et Sylvain Courage, directeur adjoint de la rédaction du Nouvel Obs. Vous avez la une du Nouvel Obs.
7: Bien sûr, un dossier sur le Rassemblement National, le parti du mensonge.
0: Eh bien, merci beaucoup les informés. Merci Renaud.
6: Merci Agathe.
0: Très bonne journée. Les informés reviennent ce soir à 20h avec Adrien Beck.
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0: On revient à un temps normal pour la saison, Christine.
12: Encore de la pluie sur l'est du pays, y compris la Corse, avec un risque orageux qui se maintient. Et puis le temps devient plus changeant avec de plus en plus d'éclaircies. Elles sont déjà très belles au nord et elles le resteront. Sur les Pyrénées, ça reste encombré. Et attention, les premiers flocons de la saison tombent alors de façon anecdotique sur les Pyrénées, mais beaucoup plus marqués sur les Alpes. Et cette limite pluie-neige pourrait descendre jusqu'en station ce soir et la nuit prochaine. Baisse significative des températures. Demain sera très froid. Cet après-midi, on perd encore quelques degrés, 14 et pas plus à Clermont-Ferrand, 15 au Havre comme à Lyon et Dijon, 16 à Paris et Strasbourg, 18 à La Rochelle et Biarritz, jusqu'à 21 à Marseille et 23 à Toulon.
0: Merci beaucoup Christine, merci d'écouter France Info jusqu'à midi. C'est Lucie Barbarin qui vous accompagne. Bonjour Lucie.
13: Bonjour Agathe, bonjour à toutes et à tous. Merci d'écouter France Info, gardez le réflexe info. Bonne matinée, il est 9h30.
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15: Et la prise de parole du Premier ministre hier soir ne semble pas apaiser la colère des lycéens. De nouveaux blocages sont en cours à Paris. Des manifestations sont prévues partout en France. Hier soir, le Premier ministre était attendu sur cette question après 2 semaines de contestation devant les lycées. Attendu aussi sur la question des carburants. Jean-Rémy Baudot, c'est la mesure concrète annoncée. Une première d'ailleurs depuis le printemps, une baisse structurelle des prix à la pompe.
16: 12 à 18 centimes de moins sur chaque litre de gasoil, l'équivalent selon Matignon de 10 euros sur chaque plein, grâce à la mise à disposition des stations-service d'une partie des stocks stratégiques de gasoil, uniquement de gasoil, plus de diesel sur le marché pour faire mécaniquement baisser les prix. Une manœuvre rendue possible par une décision coordonnée des pays du G7 sous la pression de Donald Trump, mais un coup de pouce bienvenu pour les automobilistes et leur porte-monnaie. Ça reste néanmoins un pari politique. Il faudra que les distributeurs répercutent réellement cette baisse, que la guerre du Moyen-Orient ne fasse pas d'autre part s'envoler encore plus les prix du baril. Sinon, cet effort et ce risque, celui de puiser dans des stocks prévus en cas de pénurie, sinon ce serait un effet réduit à zéro et viendrait rajouter la déception à la colère.
15: Et sur les lycées, Jean-Rémy Baudot, il était très attendu après 2 semaines de contestation sur Parcoursup, les bâtiments vétustes, les profs non remplacés. Là, il repousse d'éventuelles décisions à la fin du mois d'octobre.
16: Le gouvernement temporise le temps d'une consultation express, déjà plus de 40 000 contributions de lycéens, une manière de clarifier les demandes et surtout de sortir de revendications purement politiques portées dans les cortèges. Des annonces aussi qui devront mettre en musique les services de l'État, mais aussi par exemple les régions qui s'occupent des bâtiments des lycées. Tout n'est pas qu'une affaire de dépenses publiques, mais la réponse passera certainement par de nouvelles dépenses. Et c'est là qu'on touche aux limites des promesses politiques du moment. Le gouvernement n'a pas de cagnotte pour réinvestir dans l'éducation. Et en privé, les ministres de Bercy préviennent déjà, toute nouvelle dépense accordée aux lycéens devra être compensée par des économies ailleurs.
15: Jean-Rémy Baudot, chef du service politique de France Info. Le ministre de l'Éducation, Édouard Geffray, est attendu à Reims dans quelques minutes d'ailleurs, pour assister à un temps d'échange entre élèves et direction, les temps de démocratie interne qu'il avait annoncé en début de semaine. À Dunkerque, une enquête disciplinaire est ouverte après la diffusion d'une vidéo où l'on voit un 4x4 de la police foncer sur un rassemblement de lycéens. Des images choquantes dénoncent la Ligue des droits de l'homme. Ce matin, les prix du pétrole brut prennent plus de 3% sur les marchés. Regain d'inquiétude au Moyen-Orient. De fortes explosions viennent d'être entendues à Riyad, la capitale saoudienne. Un peu plus tôt, les Houthis du Yémen affirment avoir frappé l'aéroport de Riyad. En Gironde, une enseignante d'une école primaire a été menacée par un père de famille cette semaine, menacée de décapitation. Le père sera jugé en mars. Début septembre, déjà une affaire similaire avait eu lieu près de Toulouse. Le père menaçant avait été condamné à 6 mois de prison ferme. Et c'est une double enquête qui a mobilisé cette fois la justice française et le FBI côté américain. Elle a duré 18 mois. Et elle a permis de démanteler une plateforme qui proposait la vente d'images intimes volées. Plusieurs milliers de femmes de 16 à 22 ans ont été victimes de ce réseau. Sébastien Baer, 2 frères de 21 et 25 ans viennent d'être interpellés près de Lille.
17: 17 000 femmes ont été piégées à travers le monde, dont au moins une vingtaine en France. Les gérants du site monnayaient les photos sur lesquelles elles apparaissent nues ou les vidéos de leurs ébats sexuels. Ces contenus intimes étaient vendus par lot à des prix variant de 40 à 400 euros, explique Florent Bourrin, procureur adjoint à Paris, chargé de la lutte contre la criminalité organisée.
18: Ça provient de revenge porn, la vengeance à la suite d'une rupture où on diffuse des vidéos sexuelles qui ont été enregistrées avec le consentement du partenaire, mais qui sont diffusées sans son consentement. Et ça provient également de piratage informatique, en particulier de réseaux sociaux.
17: Le site se voulait participatif. Quand un client reconnaissait une femme, il était invité à communiquer son nom, son âge ou son adresse. Un mode de fonctionnement pervers, dit le colonel Guillaume, chef de la division des opérations de l'unité nationale cyber de la gendarmerie.
19: C'est comme dans un jeu vidéo où vous déverrouillez certains niveaux, vous récoltez des crédits dans le jeu, et ces crédits vous pouvez les dépenser pour faire autre chose. Et donc, là en l'espèce, au sein de la plateforme, c'était pour acquérir de nouveaux contenus.
17: Le trafic était particulièrement lucratif. Les enquêteurs ont saisi chez les deux frères à la tête du réseau l'équivalent de 700 000 euros de monnaie virtuelle.
15: Sébastien Baer, et puis le phénomène météo El Niño va continuer à s'intensifier dans les prochaines semaines, dit l'Organisation météorologique mondiale. Il doit atteindre son pic en décembre. El Niño réchauffe naturellement les températures à la surface des océans, mais combiné au dérèglement climatique, il aggrave les risques d'ouragans et d'inondations.
13: Solène Cressan pour l'info. Des annonces pour faire baisser le prix de l'essence. Comment réagissent les transporteurs routiers? Notre invité dans un instant, lycéens et étudiants, appellent à de nouveaux blocages et rassemblements déçus par le Premier ministre. Hier soir, Sébastien Lecornu qui a tenté d'allumer un contre-feu, exercice périlleux. Ce sera l'édito politique de Renaud Dely à suivre. Et puis, il vous avait manqué, eh bien, le petit Nicolas est de retour. L'écolier ne manifeste pas, mais il découvre la mixité à l'école dans ses nouvelles aventures qui paraissent aujourd'hui. Le co-scénariste sur France Info dans 20 minutes.
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13: Électricité et diesel, c'est donc la question du pouvoir d'achat que le Premier ministre a surtout abordé hier lors de l'intervention télévisée qu'il a donnée, avec 10 millions de barils achetés avant la crise de barils de gasoil qui seront bientôt mis à la disposition des stations-service pour faire baisser les prix de 12 à 18 centimes par litre, explique Sébastien Lecornu. On va y revenir, alors que le gasoil s'affiche à 2,36 € le litre en moyenne ce matin, des prix au sommet et une inflation qui ont des conséquences sur l'activité des garages, comme ici à Moneto, près d'Auxerre. Camille Salcedo-Ruiz.
20: Charlène Arquis est gérante du garage Autostar à Moneto, s'inquiète pour son activité. Elle voit grimper le prix des produits et des pièces.
21: Ça impacte l'huile, le lave-glace, le liquide de refroidissement. On voit une hausse de 5 à 10%, ça dépend des produits.
20: Pour l'instant, elle évite de répercuter ses hausses sur ses clients.
21: Mais bon, si ça continue comme ça, ça peut être compliqué.
20: Surtout qu'en face, les automobilistes font déjà leur compte.
21: Les travaux qu'il faut faire. D'habitude, les clients font plutôt ça rapidement, sauf que là on voit bien que la conjoncture actuelle fait que ils repoussent leur rendez-vous, ou ils font pas tout d'un coup comme d'habitude.
20: Les clients demandent aussi des devis pour comparer davantage en recherchant à économiser le plus possible, comme le constate Romain Pro, directeur d'un garage à Moneto.
22: Le porte-monnaie est la première raison de toutes les discussions qu'on peut avoir avec tout le monde en ce moment, quoi, malheureusement.
20: Et pour son activité de dépannage, la situation est encore plus tendue. Sa facture mensuelle de gasoil a bondi de 40%, mais les tarifs des dépannages, eux, sont fixés pour l'année.
22: Donc on se retrouve à faire le job au même prix, mais avec un coût de revient qui est beaucoup plus important pour nous. On perd une vingtaine de pourcents en rentabilité facilement, quoi. C'est très très lourd à supporter, ouais.
20: Une association de garagistes dépanneurs, dont il fait partie, essaie de demander une renégociation des tarifs pour mieux tenir compte de la flambée du prix du pétrole.
13: Reportage de Camille Salcedo-Ruiz d'ici au Serre pour France Info. Et du garage à la route, que pensent les transporteurs routiers des annonces de Sébastien Lecornu? Bonjour Jean-Marc Rivera.
23: Bonjour.
13: Merci de nous rejoindre. Vous êtes délégué général de l'Organisation des transporteurs routiers européens, l'OTRE. 10 millions de barils de diesel débloqués, des stocks stratégiques. Est-ce que c'est un soulagement pour vous?
23: Alors, c'est une de nos revendications, était que le gouvernement agisse rapidement pour obtenir une baisse significative des prix à l'achat. Donc l'annonce faite va dans le bon sens. La vraie question maintenant pour nous est de savoir si l'annonce sera réellement suivie des faits. Est-ce que ça sera 18 centimes? Est-ce que ça sera 12 centimes? Est-ce que ça sera potentiellement moins? Donc là, les distributeurs vont avoir un rôle majeur à jouer, d'autant plus qu'on peut imaginer que le carburant qui sera disponible demain en station sera d'une part en partie issu des stocks stratégiques, mais d'autre part du carburant acheté au prix du marché actuel. Et vous avez vous-même rappelé une hausse encore à l'achat du baril. Donc nous, on demande à voir effectivement l'effet réel. Et puis, on comprend que cette mesure n'aura d'effet que sur l'achat du carburant en station-service et probablement aucun effet sur l'achat du carburant en cuve, c'est-à-dire quand le transporteur se fait livrer son carburant dans son établissement, qui est un mode d'accès au carburant extrêmement développé dans nos entreprises.
13: Et pourquoi ? ça n'aurait pas d'impact sur ce mode-là d'approvisionnement ?
23: C'est une question que nous posons, dans la mesure où l'annonce est bien faite que ce carburant issu des stocks stratégiques serait principalement fléché sur l'alimentation des stations-service. Donc on pose la question, est-ce qu'il sera également fléché sur l'alimentation des cuves des transporteurs ou non ? À défaut de quoi ? Ben, les transporteurs iront là où le carburant est le moins cher, c'est-à-dire sur les stations-service, avec les effets qu'on peut imaginer. Et on a connu ça dans le passé, potentiellement des rationnements des poids lourds aux stations-service, voire même des interdictions d'accès à certaines stations. Donc nous, l'essentiel, c'est déjà, est-ce que l'effet d'annonce va être vraiment suivi et à quel niveau ?
13: Et est-ce que ça vous concerne directement ? C'est ça que vous voulez savoir. Est-ce que sur ce sujet-là, vous avez posé la question à Matignon directement ?
23: Alors, nous n'avons pas encore eu un échange sur ce point-là avec Matignon. Vous savez que nous avons des échanges très réguliers sur d'autres mesures que nous demandons. Je pense notamment à un renforcement de la réglementation nous permettant une meilleure répercussion de ces fluctuations des prix des carburants. Donc, je peux déjà vous annoncer qu'une nouvelle réunion est programmée au ministère des Transports le 13 octobre sur cette question spécifique, ce qui est une bonne chose. Maintenant, nous, ce que nous attendons, c'est que toute cette bonne volonté se traduise par des actes très concrets.
13: Le plein, j'imagine, varie selon le type de camion. Les plus gros poids lourds, c'est plus de 1000 litres, je pense, pour le plein, c'est ça. Est-ce que quand même de 12 à 18 centimes, c'est pas négligeable, en moins par litre, aujourd'hui ?
23: Ah ben, 18 centimes de baisse, il est évident que c'est une très bonne chose. Le surcoût actuellement pour un véhicule poids lourd, donc on va dire véhicule poids lourd traditionnel, le véhicule avec sa remorque, en fonction de l'activité du véhicule, on est entre 2000 et 2500 de surcoût par véhicule, le surcoût avant crise. Donc c'est un surcoût qui est extrêmement important.
13: Et depuis le printemps dernier, vous aviez des aides qui se sont terminées au mois d'août. Est-ce qu'à ce jour, ces aides ont été versées aux routiers ou est-ce que vous les attendez encore ?
23: Non, alors les aides ont été très partiellement versées aux routiers. Toutes les aides qui correspondent notamment à la période juin, juillet, août n'ont absolument pas été versées, mais ces aides, elles sont toutes relatives. Une aide, si je prends mon exemple du véhicule poids lourd, 2500 euros de surcoût, une entreprise pouvait recevoir une aide allant jusqu'à 500 euros par véhicule, mais avec des conditions d'éligibilité qui étaient extrêmement fortes. Donc au mieux, l'entreprise a reçu une aide de 500 euros pour un surcoût de 2500 euros par mois, mais parfois c'est beaucoup moins. Ramener un véhicule, ça peut correspondre à 50-60 euros en fonction de la taille de l'entreprise. Donc ces aides, on en avait besoin, elles venaient donner un bol d'air, mais elles sont très très loin de combler les surcoûts, d'où notre priorité et notre attente très forte d'un renforcement des règles de répercussions qui sont déjà une obligation légale, mais une obligation légale qui, selon nous, n'est pas suffisamment encadrée vis-à-vis de nos donneurs d'ordre.
13: Oui, c'est ce que vous allez demander lors de cette réunion que vous annoncez sur France Info avec le ministre des Transports à venir. Est-ce que cette réunion, ça veut dire que la porte est entrouverte pour de nouvelles mesures ou est-ce que c'est seulement pour calmer, vous apaiser, d'après vous, Jean-Marc Rivera ?
23: Non, le dialogue avec le ministère du Transport n'a jamais été rompu. Nous avons eu un ministre des Transports qui est très à l'écoute, très disponible sur nos questions et qui les connaît parfaitement. Mais entre être à l'écoute et avoir conscience de la nécessité de faire bouger des lignes et pouvoir aboutir à faire bouger ces lignes, il y a encore effectivement un écart. Mais le dialogue n'a jamais été rompu avec le gouvernement et encore moins avec le ministère des Transports.
13: Donc vous estimez que ces 10 millions de barils de diesel, c'est déjà une première étape, mais vous attendez beaucoup plus. Est-ce que vous demandez encore aussi une baisse généralisée de la fiscalité sur les carburants ?
23: Alors, agir sur la fiscalité sur le carburant, c'est évident qu'on aurait obligatoirement une baisse au prix sur l'achat du carburant. Nous, notre position, elle n'est pas de dire quelle est la solution. Est-ce que vous devez agir sur la fiscalité ? Et d'ailleurs, de quelle fiscalité parlons-nous ? Ça, c'est un choix politique, c'est un choix gouvernemental, c'est un choix budgétaire. Nous, la seule chose que nous affirmons, c'est qu'on ne peut pas imaginer que le carburant reste à des hauteurs aussi élevées et peut-être encore plus cher demain. Encore sur une période longue. Ce n'est pas possible. Nos entreprises ne pourront pas le supporter, nos clients ne pourront pas le supporter, nos salariés non plus.
13: À quel point aujourd'hui le secteur est en difficulté, Jean-Marc Rivera ?
23: Le secteur du transport routier de marchandises est en difficulté depuis 3 ans. 2000 défaillances en 2024, 2000 défaillances en 2025, plus de 900 défaillances sur le premier semestre 2026. Ça veut donc dire que l'effet de la crise du Moyen-Orient n'est pas encore compté dans ces chiffres. Donc c'est un secteur qui est extrêmement fragilisé. Il est évident que cette crise-là va mettre au tapis un nombre d'entreprises importantes et pas foncièrement que des petites.
13: Et vous rencontrez donc le ministre des Transports le 13 octobre, hein, c'est ça? C'est ce que vous nous disiez?
23: Oui, une réunion, donc on a eu cette annonce
13: mardi prochain.
23: Hier. Donc on nous a conviés à une réunion pour travailler spécifiquement sur cette question de la répercussion le 13 octobre. Nous avons répondu bien évidemment positivement à cette invitation et nous allons voir comment les choses évoluent et on espère qu'elles vont évoluer positivement.
13: Merci à vous Jean-Marc Rivera, délégué général de l'Organisation des transporteurs routiers européens, l'OTRE, invité de France Info, et Renaud Dely avec nous, éditorialiste politique à France Info, parce que ce qu'a fait hier soir Sébastien Lecornu ressemble à un jeu d'équilibriste. Renaud, il a mélangé plusieurs colères.
1: Mais oui, Lucie, la crise lycéenne est-elle soluble dans celle des carburants? La colère des agriculteurs peut-elle dissiper celle de la jeunesse? C'est un peu l'audacieuse expérimentation que semble tenter le Premier ministre. Une intervention solennelle, donc depuis Matignon, flanquée des drapeaux français et européens, entre deux journées de mobilisation des lycéens, mardi et aujourd'hui, pour s'adresser aux automobilistes d'abord, aux agriculteurs ensuite, et puis au marché enfin. Étrange timing, comme s'il était pressé de changer de sujet, ou comme si, en évoquant en fait toutes ces crises qui s'additionnent, le Sébastien Lecornu voulait rendre hommage au précepte de Jacques Chirac. Vous vous souvenez, les emmerdes, ça vole toujours en escadrille. Alors Sébastien Lecornu en a suffisamment pour créer une compagnie d'aviation, mais brasser tous ces mécontentements dans la même allocution, c'est aussi prendre le risque de n'en apaiser aucun, et surtout pas celui des lycéens auxquels il n'a fait hier soir aucune annonce nouvelle, pas même d'ailleurs celle de les recevoir.
13: Pourquoi choisir cette communication minimale?
1: D'abord parce que Sébastien Lecornu n'aime pas ça. 13 mois à Matignon, sans grande émission télévisée, journal de 20h ou matinale radio, c'est inédit. Pour qualifier en son temps l'abnégation que nécessite la tâche de Premier ministre, Michel Rocard avait une formule, il parlait de devoir de grisaille. Sébastien Lecornu, lui, il a carrément enfilé une cape d'invisibilité médiatique. Il surjoue l'humilité. Alors, c'est habile pour négocier un compromis au Parlement, on l'a vu lors de la discussion budgétaire de l'an dernier, mais c'est dangereux quand l'actualité impose de se tourner vers l'opinion pour faire œuvre de pédagogie et puis vers les manifestants pour essayer de retrouver les voies du dialogue. Mais à Matignon, on explique que le Premier ministre veut résister à l'accélération politico-médiatique.
13: Est-ce que c'est une façon de gagner du temps?
1: Sans doute, Lucie, sans doute. Il a donc envoyé de premières mesures en faveur des lycéens à la fin du mois d'octobre, en pleine vacances de la Toussaint, dans 3 semaines. Sauf que Sébastien Lecornu n'est plus le maître des horloges. Si le mouvement continue d'enfler, que les blocus durent ou que d'autres catégories entrent dans la danse sociale, il devra bien finir par lâcher du lest, à moins que la discussion budgétaire, le vote éventuel d'une motion de censure, voire la crise financière qui pointe, n'abrège son calvaire. Il a conclu en appelant une fois encore le Parlement à la responsabilité et même les forces politiques au patriotisme, dit-il, comme une façon de prendre date avant peut-être de devoir prendre congé.
13: L'édito politique de Renaud Dely et le ministre de l'Éducation nationale, lui, Édouard Geffray, est arrivé ce matin dans un lycée de Reims pour participer à un temps lycéen et un temps de dialogue.
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13: Et 9h48, l'info en une minute. Virginie Lebrun, à la une, cette question. Faut-il démarrer la campagne de vaccination contre le Covid plus tôt?
2: La ministre de la Santé a demandé aux médecins qui conseillent le gouvernement de se pencher sur la question alors qu'un pic de cas est observé depuis septembre. La prochaine campagne de vaccination doit démarrer mardi prochain pour les plus de 65 ans et les plus fragiles. Aujourd'hui est une nouvelle journée d'action des lycéens avec le soutien des enseignants appelés à la grève. Avant de nouveaux rassemblements cet après-midi, les blocus sont repris ce matin, les cours sont suspendus dans 375 établissements. S'il n'a pas présenté de mesures concrètes aux lycéens hier soir, Sébastien Lecornu a fait un pas pour soulager le pouvoir d'achat des automobilistes. Pour faire baisser les prix à la pompe, la France va libérer 10 millions de barils de ses stocks stratégiques. L'actualité, ce sont aussi ces nouvelles mesures de soutien à l'agriculture frappées par la sécheresse et les canicules. La ministre Annie Genevard annonce ce matin des prêts à taux zéro pour 2 milliards d'euros. Et puis après 235 jours dans l'espace, Sophie Adnou est de retour sur Terre. Elle doit amerrir dans l'océan Pacifique à 17h34, précise selon la NASA.
13: 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Et voici le choix de France Info. Quand la ville recule face au climat plus violent, ce sont des images rares. Dans le Pas-de-Calais, la destruction de maisons a débuté. Des maisons sinistrées par les inondations interminables de l'hiver 2023-2024. Au total, une centaine vont être rasées, à commencer par un premier lotissement de Blandec, durement touché par la montée des eaux. Reportage Guillaume Fariol.
6: C'est une petite impasse coincée entre deux branches d'un cours d'eau. Une à une, les maisons tombent sous les coups des pelles. De gros tas de gravats sont évacués par des camions sous les yeux de Lionel. Son ancienne maison est sans doute la prochaine à disparaître.
7: Pour l'instant, elle est encore debout, mais ça va pas tarder puisque ça va assez rapidement. Je suis venu il y a une dizaine de jours, il y avait que deux maisons qui étaient par terre et là aujourd'hui il y en a plusieurs.
6: Lionel s'approche, prend quelques photos. Il a vécu ici presque 30 ans.
7: Ça fait quand même bizarre. Tout est ouvert, donc le garage est parti déjà. Et puis là, on voit l'escalier qui monte à l'étage, le papier peint, les choses comme ça. Donc ça rappelle cette vie qu'il y avait avant. C'est une période d'une vie qui s'en va. 30 ans de souvenirs, ouais. Mais bon,
6: il ne pouvait plus rester ici. Les 14 maisons de ce quartier ont été inondées 3 fois pendant les crues de l'hiver 2023-2024. Impossible de sécuriser cette impasse. Lionel a donc déménagé à quelques kilomètres et dit avoir tourné la page rapidement. Ce qui n'est pas le cas de tous les habitants de cette rue. Nous voilà maintenant chez Vincent. Nous lui avons proposé de nous rencontrer dans son ancien quartier, mais...
8: Non, on ne va pas voir ça parce que ça va nous réouvrir une plaie qui est à peine cicatrisée pour nous. Voir un quartier où on a vécu plus de 20 ans, où on a passé des très bons moments, où on a vu les premiers cris, les premiers pleurs de nos enfants, les premiers tours de roue. C'est une page de notre histoire qui s'efface.
6: Aujourd'hui, ce père de famille s'est installé à Arques, juste à côté, une nouvelle maison avec 3 critères indispensables.
8: Prendre de la hauteur, plus de vue sur un cours d'eau et le moindre fossé où l'eau ruisselle, on ne le prenait pas.
6: Nouvelle maison qu'il a pu s'offrir grâce à ce que l'État lui a versé en rachetant son ancien logement, de l'argent venu du Fonds de prévention des risques naturels majeurs, plus souvent appelé Fonds Barnier.
8: Ça nous a aidé à rebondir, oui, on a touché 200 000 euros au total.
6: Sauf que Vincent a tout de même perdu plusieurs dizaines de milliers d'euros. Les assurances n'ont pas pris totalement en charge les meubles, la décoration, bref, tout ce qui a été détruit par les crues.
8: On a tous perdu de l'argent dans le fond, facilement 40 000 euros dans la bataille. C'est pas rien. Maintenant, j'espère que ce quartier qui sera rasé pourra amener de la sécurité aux Blandécois.
6: C'est en tout cas l'objectif de ce chantier. Les maisons vont laisser place au cours d'eau qui les a inondées pour limiter les prochaines inondations. Laurent Denis est président de l'agglomération du Pays de Saint-Omer.
9: Alors là, il y a tout un travail pour retravailler l'ensemble du terrain, retravailler le cours d'eau. Ce qu'on va retrouver, c'est un serpentin qui va se faire dans le terrain pour casser un peu la rivière. Et derrière, on va descendre l'ensemble du terrain de 40 cm. S'il y a un débordement, on aura des endroits pour stocker l'eau.
6: Une zone tampon à la place de cette impasse pour absorber les inondations. Ces travaux doivent faire baisser de 10 cm les prochaines crues. Fin du chantier prévu en 2028. Ces images de pelleteuses qui détruisent des logements restent rares en France. mais elles vont sans doute se multiplier dans les Hauts-de-France comme ailleurs. Emma Aziza est hydrologue, spécialiste de l'adaptation au changement climatique.
0: On risque vraiment de voir dans les prochaines décennies certaines zones qui ne seront plus considérées comme habitables. On voit très bien qu'on a plus d'inondations, qu'elles sont plus fréquentes, qu'on a une augmentation aussi de l'importance des hauteurs d'eau parce que la signature des pluies est en train de changer en France. Vous avez une atmosphère plus chaude, et bien il y a plus de quantités de pluie qui vont précipiter et donc les conséquences sont toujours plus importantes. On se rend compte que non seulement on a oublié le risque passé, mais qu'en plus le risque actuel change de forme et à un moment donné ne permet plus l'habitabilité de ces territoires.
6: Tout de même, la spécialiste relativise, la destruction de maisons n'intervient qu'en tout dernier recours, d'autres solutions existent, modifier les cours d'eau, adapter les logements un à un aux inondations, mais le chantier est immense, une personne sur quatre en France habite en zone inondable.
13: Le choix de France Info, signé Guillaume Fariol, à retrouver sur franceinfo.fr. Et dans la liste des héros indémodables, je demande le petit Nicolas, cet écolier espiègle pour qui tout est chouette, fils unique qui admire son père et sa mère et qui a un tas de copains. Eh bien, le petit Nicolas, né en 1956, est de retour. Je reviens, c'est le titre de ses nouvelles aventures publiées aujourd'hui. Nouvelles aventures possibles grâce à Anne Goscinny, la fille de René Goscinny, co-créateur du petit héros aux côtés du dessinateur Jean-Jacques Sempé, et grâce à Jean-Philippe Arouvignot, invité de France Info ce matin avec Simon Le Baron. Le petit Nicolas se confronte cette fois à l'arrivée de petites filles, Zélie, Bertie ou encore Elvire.
10: Cette rentrée pour Nicolas et ses copains est un peu sidérante. Il y a des filles dans l'école. Les copains du petit Nicolas rencontrent une autre moitié de l'humanité.
11: Toutes ces aventures avaient été créées à une époque en effet où les écoles étaient non mixtes, par Goscinny et Sempé entre 56 et 64. Là, vous les modernisez un peu.
10: Un peu, oui. Je crois que c'était le souhait de Goscinny et de Sempé que de reprendre le personnage du petit Nicolas en introduisant la mixité. Et puis le destin, on a décidé autrement. Mais il nous semblait, nous, qu'il était impossible qu'aujourd'hui, Nicolas existe dans un univers sans fille. Et donc, ces deux parties de l'humanité vont se rencontrer bourrées de préjugés. Ouais. Est-ce que l'école va devenir... est-ce qu'on va devoir sauter à la corde dans la cour? Est-ce que... Et progressivement, à l'intérieur de la vie dans la classe et dehors, on va s'apprivoiser mutuellement et découvrir que finalement, c'est pas si mal d'être avec des filles aussi.
11: On est donc au tournant des années 60-70. L'homme vient de marcher sur la Lune. Il y a des idées d'émancipation qui commencent à arriver avec mai 68. Écoutez ce qu'a pensé un enfant cette rencontre entre les garçons et les filles dans ces nouvelles aventures. Il a pu les lire en avant-première. C'est Elias, le fils, pourquoi faire compliqué quand on peut faire simple, le fils de notre collègue ici à France Info, Augustin Arrivé. Écoutez ce petit lecteur.
12: Ce que je préfère au monde, c'est retrouver mes copains. Ils sont terrés, mes copains.
16: Elias avait quasiment tout dévoré des histoires d'origine, un humour intemporel de cours de récré qui fonctionne toujours, même si Anne Goscinny a eu la bonne idée d'en dépoussiérer certains aspects.
12: Ça ne sera plus jamais pareil.
25: Comment tu trouves ces nouvelles histoires du petit Nicolas?
12: Bah, mieux qu'avant. C'est un peu drôle et l'école mixte, ça fait tout changer. Et les filles en plus, quoi.
16: Sacré chamboulement pour Alceste et les autres de voir débarquer Bertie, Elvire et Zélie.
12: Maintenant, c'est plus Agnan, le meilleur élève de l'école.
25: La maîtresse, elle est comment?
12: Je dirais qu'elle est sévère par rapport à ma maîtresse.
16: Sévère, mais juste, contrairement au surveillant, le bouillon, qui menace désormais les enfants d'une retenue le mercredi et non plus le jeudi. Et ce n'est pas le seul changement.
12: La mère, elle travaille.
25: Et ça, tu trouves ça comment?
12: Bah bien. Bah elle doit pas faire que les corvées.
25: Et du coup, le papa, il fait un peu manger.
12: Bah oui, c'est largement.
16: C'est mieux, bien mieux, en effet, même s'il y a encore du boulot avant la parité. Tout ça est très bien amené, avec des blagues efficaces et un dessin fidèle au style Sempé, c'est même à s'y méprendre. Un livre pour les parents nostalgiques, et ce, parmi les enfants qui ne sont pas encore rassasiés.
11: Voilà, révolution, la mère du petit Nicolas travaille, elle a quitté les fourneaux, Jean-Philippe Arouvignot. En tout cas, Elias a trouvé que c'était mieux qu'avant, ça doit vous faire plaisir d'entendre ça.
10: Ah oui, bien sûr, notre souhait le plus cher, c'est que René Goscinny, où qu'il se trouve... et bien rigolé à ce livre.
11: Ouais. Vous avez voulu garder en tout cas l'esprit hors du temps de ces histoires.
10: Oui, je crois que c'est la particularité du petit Nicolas, c'est qu'à la fois c'est inscrit dans une époque, c'est un miroir très fidèle d'une certaine époque, nous que nous avons choisi de situer en 70, mais c'est aussi une histoire intemporelle d'enfance, de rapport avec les copains, de rapport avec la maîtresse, de rapport avec les parents. Et ça ne change pas. Et la preuve, c'est le succès de ce personnage à travers les générations.
11: Le petit Nicolas est indémodable, car quand nous l'avons créé, il était déjà démodé, disait Goscinny et Sempé. Ce qui est indémodable aussi, c'est cette langue. Elias citait le début du livre. Les vacances, c'est bien, mais la rentrée, c'est encore plus chouette, parce que moi, ce que je préfère au monde, c'est retrouver mes copains. Ils sont terribles, mes copains, et même si on se dispute souvent, j'aimerais que tout soit toujours pareil et qu'on reste copains toute la vie. C'était essentiel de garder cette langue-là, de parler du petit Nicolas.
10: Le petit Nicolas, c'est à la fois un univers, mais c'est aussi une langue, un ton particulier. Goscinny a inventé cette littérature de jeunesse dans laquelle un personnage d'enfant raconte dans son langage d'enfant. Donc il a fallu faire un travail de musicien pour retrouver ce ton-là.
11: Vous avez même, alors je vous soupçonne pas d'avoir écrit les 12 nouvelles aventures avec l'intelligence artificielle, hein, pas du tout, mais vous avez passé les histoires dans un moteur de recherche
10: Non, pas exactement. Non, ce qu'on a fait, c'est simplement on a testé un certain nombre de mots. Est-ce que super, c'est un mot qui est compatible avec Goscinny? Et donc on est allé voir simplement dans l'ensemble des histoires en faisant une recherche.
11: Pour voir si les mots que vous utilisiez pas de moteur de recherche. Pas trop s'inscrivaient dans le ton du pouvoir.
10: Voilà, exactement. Respecte la musique propre à Goscinny tout en étant en même temps du Goscinny et du Arouvigno.
13: Jean-Philippe Arouvigno, co-scénariste de Nouvelles Aventures du Petit Nicolas, Je reviens, qui sortent aujourd'hui en librairie avec Simon Le Baron.
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13: Christine Pagna. Encore de la pluie sur l'est du pays, y compris la Corse, avec un risque orageux qui se maintient. Et puis le temps devient plus changeant avec de plus en plus d'éclaircies. Elles sont déjà très belles au nord et elles le resteront. Sur les Pyrénées, ça reste encombré. Et attention, les premiers flocons de la saison tombent. Alors, de façon anecdotique sur les Pyrénées, mais beaucoup plus marqués sur les Alpes. Et cette limite pluie-neige pourrait descendre jusqu'en station ce soir et la nuit prochaine. Baisse significative des températures. Demain sera très froid. Cet après-midi, on perd encore quelques degrés, 14 et pas plus à Clermont-Ferrand, 15 au Havre comme à Lyon et Dijon, 16 à Paris et Strasbourg, 18 à La Rochelle et Biarritz, jusqu'à 21 à Marseille et 23 à Toul.
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13: L'info Virginie Lebrun. Dans son allocution télévisée hier soir, le chef du gouvernement a balayé les unes après les autres les crises, comme celle du pouvoir d'achat et du carburant trop cher. Sébastien Lecornu a promis de mettre 10 millions de barils de gazole à disposition des distributeurs, de quoi faire baisser les prix à la pompe de 12 à 18 centimes par litre d'ici quelques semaines, selon ses calculs. Raphaël Ebenstein, les modalités pratiques restent encore à définir.
19: Si une partie du gazole provenant des stocks stratégiques a bien été acquis en début d'année, un prix d'environ 1,60 € le litre, et s'il est cédé à ce tarif aux différents distributeurs, cela peut clairement provoquer une baisse immédiate des prix à la pompe, confient des acteurs du secteur. Mais de combien? Tout dépend du rythme de mise en vente de ces barils, peut-être au fil de l'eau pendant 2 mois, et de leur répartition entre les réseaux qui vont tous vouloir y avoir accès, stations indépendantes comme celle des supermarchés, probablement aussi Total Energy. L'idée semble en tout cas qu'ils puissent en quelque sorte mixer ce gazole moins cher, sans prendre de marge, avec celui acheté aujourd'hui à leur grossiste à 2,40€ le litre, d'où une baisse de prix au final pour les automobilistes. Mais gare à la déception, redoute déjà le représentant d'un réseau. Il juge le dispositif quand même complexe et risqué, n'ayant fait l'objet d'aucune concertation de la part du gouvernement.
2: Aujourd'hui, le gazole s'affiche à 2,36€ le litre en moyenne, le sans-plomb 95 à 2,15€, le sans-plomb 98, 2,25€ le litre. Et bis repetita, la jeunesse est une nouvelle fois appelée à défiler aujourd'hui, acte 4 de la mobilisation pour davantage de moyens à l'école. Ce matin, on bloque les lycées, les campus, affirme sur X l'Union étudiante, qui appelle ensuite à des rassemblements devant les préfectures d'Île-de-France entre midi et 14h, quand la FAGE, première organisation étudiante, annonce d'ores et déjà des manifestations de plus grande ampleur la semaine prochaine. À Paris, le rendez-vous aujourd'hui est donné à 15h, place de la République. À Marseille, on défile ce matin à partir de 10h30. À Rennes, ce sera à 11h. Et puis, cette dernière information, les trois principales organisations lycéennes seront reçues cet après-midi par Édouard Geffray et par Philippe Baptiste, les deux ministres en charge de l'éducation. Notez que les cours sont suspendus ce matin dans 375 établissements scolaires. L'actualité, ce sont aussi ces nouvelles mesures de soutien à l'agriculture frappées par la sécheresse et les canicules. Lors de son déplacement au sommet de l'élevage, la ministre Annie Genevard a annoncé des prêts à taux zéro pour 2 milliards d'euros pour renflouer les trésoreries, acheter du fourrage aussi par exemple. C'était une demande de la FNSEA et des prêts qui dépendront encore de l'adoption ou pas du budget. La mesure sera intégrée au projet sous forme d'amendement. La ministre de la Santé envisage, elle, d'avancer la prochaine campagne de vaccination contre le Covid. Cette année, elle doit démarrer la semaine prochaine, mardi 13 octobre, pour les plus de 75 ans et les plus fragiles. Or, tous les indicateurs de contamination sont en hausse. La capitale de l'Arabie Saoudite, secouée ce matin par de fortes explosions. Les Houthis du Yémen affirment avoir visé l'aéroport international de Riyad avec un missile balistique. Et ces dernières semaines, les combattants pro-iraniens multiplient les attaques contre le royaume. Virginie Lebrun pour l'info des CRS. Face aux manifestants, les blocages lycéens continuent. Nous sommes en direct devant un établissement du 20e arrondissement de Paris. Dans un instant, les organisations étudiantes, elles, appellent à ce que le mouvement dure encore la semaine prochaine. La présidente de la FAGE, notre prochaine invitée, et puis le gouvernement craint surtout une crise financière. C'est bien aux marchés et aux investisseurs que Sébastien Lecornu s'adressait hier soir. Fanny Guinochet nous explique tout dans les prochaines minutes. Restez avec nous.
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2: Quelle sera l'ampleur de la mobilisation deux jours après un acte 3 qui avait réuni mardi entre 266 000 et 450 000 manifestants dans toute la France? Rendez-vous donné donc à 15h, place de la Bastille à Paris pour un rassemblement. Mais il y a aussi de nombreux blocages partout en France ce matin, comme au lycée Hélène Boucher, perturbé depuis le début du mouvement, établissement dans le 20e arrondissement de Paris. Bonjour Jules Dequis.
1: Bonjour à tous.
2: Vous vous trouvez sur place avec Gilles Gallinaro pour France Info et les forces de l'ordre sont sur place.
1: Exactement, les forces de l'ordre sur place, évidemment, puisque sur les coups de 8 heures, les poubelles qui étaient amassées devant les grilles du lycée ont été emmenées sur le cours de Vincennes, artère importante pour rentrer dans Paris, pour bloquer la circulation. Et à ce moment-là, Max, qui est à mes côtés, gérait un peu l'organisation du blocage. Bonjour.
3: Bonjour.
1: Élève de première, Max, vous avez 16 ans. Pourquoi c'est important, en plus de bloquer un lycée, de bloquer un axe comme ça, avec, vous le savez, évidemment, les policiers qui vont venir rapidement pour le dégager?
3: Les lycées étant fermés, on n'a plus beaucoup de moyens de pression. Alors notre moyen, c'est de s'attaquer à d'autres lieux, à d'autres espaces, des lieux parfois symboliques. Mais là, c'est un lieu plutôt technique pour empêcher la circulation et continuer la pression sur ce gouvernement qui n'a encore rien fait.
1: Les policiers vous ont laissé bloquer pendant une heure et demie à peu près. Ensuite, ils sont arrivés. Il y a eu l'usage un peu de gaz lacrymogène. Comment ça s'est passé selon vous?
3: C'est qu'on était là, on criait des slogans, puis tout d'un coup, ils ont chargé après quelques brefs sommations et ils ont frappé un élu, ils ont frappé nos professeurs, ils ont gazé à bout portant des élèves qui avaient à peine 14 ans, tout ça dans une violence et sans vraiment nous parler, sans vraiment nous écouter.
1: Donc, vous, Max, pourquoi vous êtes mobilisé depuis le 10 septembre, mais encore plus depuis la semaine dernière à Hélène Boucher? Le Premier ministre a pris la parole hier, vous a donné rendez-vous fin octobre en vous promettant de vous écouter, notamment avec la plateforme en ligne, etc. Pourquoi est-ce que vous dites non, nous, on continue à rester sur le terrain?
3: On continue la lutte parce qu'il n'a encore rien proposé. Là, il espère que le mouvement s'apaise, choses qu'ils s'arrêtent. Mais nous, on va continuer pour qu'il y ait plus de budget, pour qu'il y ait tous les professeurs soient remplacés, pour que nos bâtiments soient rénovés, pour qu'il y ait enfin l'égalité scolaire, peu importe le lieu où on habite, peu importe nos conditions sociales, on ait accès à une éducation digne, pour aussi la libération des 6000 lycéens enfermés dans des commissariats, pour enfin arrêter les discriminations par Parcoursup.
1: Bon, 6000 lycéens en ce moment dans les commissariats. Bon, c'est vrai qu'il y a des gardes à vue, mais ils peuvent être libérés rapidement, évidemment, ça dépend. On suit ça aussi sur France Info. Merci beaucoup, Max. Évidemment, tous les lycéens mobilisés ici vont à la manifestation parisienne en début d'après-midi. Il y a une assemblée générale qui va se tenir dans une université aussi, la Sorbonne, pas très loin, entre lycéens et étudiants qui se réunissent ensemble.
13: Merci, Jules Dequis, avec Gilles Gallinaro en direct devant le lycée Hélène Boucher dans le 20e arrondissement de Paris. Et une étudiante est en ligne justement avec nous, Suzanne Nil. Dame, bonjour.
4: Bonjour.
13: Vous êtes présidente de la FAGE, la Fédération des associations générales étudiantes. Vous êtes vous-même étudiante sage-femme à l'Université de Bourgogne-Europe à Dijon. Donc, on le disait, rassemblement à Bastille à 15h. Et après, vous avez déjà prévu la suite. Manifestation de grande ampleur, dites-vous, la semaine prochaine. Ça veut dire quoi ?
4: Ça veut dire que la manifestation qu'on a pu avoir ce mardi, notamment à Paris et partout en France, c'était une grande réussite. C'était, contrairement à ce qu'on nous a montré dans certains médias, c'était de la joie, c'était de la bonne humeur, c'était justement de la non-violence. C'était des milliers de personnes, jeunes, moins jeunes, qui venaient soutenir les jeunes, qui se mobilisaient justement pour défendre leurs droits et faire ce message qui est assez clair maintenant au gouvernement, qu'il y a 10 revendications qui sont sur leur table, qui leur sont proposées, qui sont communes entre les étudiants, étudiantes et lycéens, lycéennes, et que ces 10 revendications, maintenant, c'est aux mains du gouvernement de s'en saisir et d'agir dessus pour pouvoir proposer des choses, notamment dans la période budgétaire dans laquelle on est. C'est le moment parfait pour pouvoir justement faire de cette jeunesse une priorité, comme ce qui est demandé depuis des dizaines d'années, et à laquelle on a comme réponse uniquement des promesses en l'air, des effets d'annonce, et pas forcément d'actions concrètes qui viennent aider ces conditions d'études, qu'elles soient au lycée ou dans l'enseignement supérieur. Et donc là, le gouvernement joue la montre, mais on ne se laissera pas faire et on continuera à se mobiliser de la même manière.
13: Oui, le Premier ministre n'a pas dit « vous n'aurez rien », il a dit « à la fin du mois ». Donc, est-ce que vous demandez à le rencontrer ? Il a accédé à cette demande-là ou pas pour l'instant ?
4: Oui, les organisations étudiantes et lycéennes demandent effectivement à le rencontrer, étant donné qu'on a rencontré là plusieurs fois du coup le ministre de l'enseignement supérieur, notamment hier avec Philippe Baptiste, avec l'ensemble des organisations représentatives étudiantes qui étaient mobilisées dans ce contexte-là. Et ce à quoi on a eu une heure où on a brassé du vent, on n'a même pas pu parler de ces 10 revendications et on n'a pas finalement pu accéder à ces demandes et à ce qu'elles étaient répondues. Et donc, on n'a même pas une miette, même pas un pas, même pas quelque chose qui viendrait nous dire que la mobilisation, elle peut s'arrêter autrement. Mais là, c'est jusqu'à quand ça va durer, parce que finalement, ces mobilisations, elles sont aussi à fort risque au vu des violences qui sont exercées, notamment policières. On l'a vu dans le cortège à Paris, et ça, c'est quelque chose qu'on ne montre pas facilement, mais même le cortège de tête, qui était extrêmement non-violent, qui était juste l'intersyndicale sur ce sujet, s'est fait charger sans aucune raison, sans aucune sommation, rien du tout. Et donc, c'est un vrai sujet de comment est-ce qu'on traite ces manifestants, manifestantes qui viennent juste réclamer des droits, réclamer d'être entendus, ce qui est censé être un droit fondamental dans notre pays.
13: Oui, le ministre de l'Intérieur, lui, défend sa gestion du maintien de l'ordre. Et d'ailleurs, il était auditionné hier en commission des lois et Laurent Nunes n'a reconnu aucune erreur stratégique. Hein. Il juge excessif de parler de répression policière et parle aussi de violence urbaine de la part de casseurs. Suzanne Nijdam, combien de campus sont bloqués là à l'heure où l'on parle ou perturbés ce matin ?
4: Ce matin, les chiffres qu'on a, on a au moins 70% des campus qui sont soit fermés directement par l'université, soit avec au moins une perturbation, et on attend encore des retours plus détaillés parce qu'il y en a quand même beaucoup qui sont qui peuvent être concernés, mais du coup ça montre bien que cette colère elle ne s'arrête pas, que les étudiants, étudiantes, lycéens, lycéennes continuent de se mobiliser, ne sont pas satisfaits de ce qui leur est proposé, et donc c'est encore une fois un message clair au gouvernement que les conditions de l'apaisement elles sont dans leurs mains, parce que l'apaisement, il a un prérequis essentiel pour pouvoir exister, c'est tout simplement le respect des conditions humaines, de dignité, et les bases, finalement, de ce qu'on demande.
13: Oui, on apprend que les trois principales organisations lycéennes sont reçues cet après-midi par Édouard Geffray et Philippe Baptiste, dont on parlait tout à l'heure. Est-ce que vous êtes conviés également, ou pas ?
4: On a été conviés dans un cadre différent avec les organisations étudiantes hier.
13: Donc vous, c'était hier et pas à nouveau aujourd'hui, c'est ça ?
4: Exactement, mais à part nous faire des leçons de morale sur pourquoi est-ce qu'on a le droit de penser ci ou pourquoi est-ce qu'on a le droit de penser ça de notre enseignement supérieur, on n'a pas reçu finalement de réponse à ces revendications. Et là, que ce soit les organisations lycéennes ou étudiantes, c'est tout simplement ce qu'on attend. On n'en demande pas plus. On a une liste de revendications, elle est très claire. Elle
13: donc
4: est sur
13: notamment la suppression de Parcoursup, 250 000 places en plus à l'université. Ça fait partie de
4: si on lit bien, justement cette liste de revendications, c'est la suppression de la sélection. Et pas particulièrement, enfin le sujet n'est même pas particulièrement autour d'une plateforme ou d'une autre. Ouais. Et comme le dirait Sylvain le ministre hier, la question n'est pas un site internet. La question est le nombre de places à l'université et pourquoi est-ce qu'il y a une sélection sociale aussi forte et qui n'a fait que augmenter, alors qu'à la base, Parcoursup, quand c'était vendu dans le tout début de sa création, c'était censé être une plateforme d'orientation et pas du tout une plateforme de sélection. Cette histoire de prérequis, etc., c'est des choses qui sont arrivées bien après, mais à la base, quand c'était les premières discussions autour du sujet, c'était censé être simplement une plateforme d'orientation, et c'est tout simplement ce qu'on demande, de pouvoir avoir un site internet, quel qu'il soit, qui peut orienter les jeunes vers la formation de leur choix, mais de ne pas les bloquer, parce qu'après on nous parle d'échecs en licence, c'est facile de parler d'échecs en licence quand on a des étudiants qui ne mangent pas à leur faim et qui en parallèle ne sont pas dans les études qu'ils auraient choisies à la base.
13: Oui, parce qu'on peut vous répondre que les amphis sont déjà saturés, qu'il y a des difficultés financières pour les universités et que créer 250 000 places en plus pour éviter justement cette sélection, ça voudrait dire recruter 10 à 15 000 enseignants en plus et personnel éducatif, et ça demanderait un budget de plusieurs milliards d'euros en plus chaque année. Est-ce que ce n'est pas trop demandé aujourd'hui quand la France est en difficulté financière?
4: On a du mal à comprendre comment est-ce que ça pourrait être trop demandé, justement parce que ça fait des années qu'on nous rogne ces choses-là, qu'on nous enlève des places, qu'on nous enlève des enseignants, que les universités sont à bout de souffle. Finalement, on a une baisse du financement par étudiant qui s'est opérée depuis une dizaine d'années. Et donc, malgré tout plein de chiffres bruts qui nous sont donnés et qui ne veulent pas dire grand-chose, cet enseignement supérieur et notamment son fonctionnement de base, il est de plus en plus sous-financé.

0: parce que ce n'est pas uniquement quelques universités qui ont décidé d'occuper les bâtiments, de dormir à l'intérieur, etc. C'est vraiment de plus en plus large et avec une très grande ampleur. Et donc, maintenant, c'est au gouvernement de s'en saisir et de répondre à cette expression démocratique des jeunes.
1: Merci beaucoup, Suzanne Nijdam, présidente de la FAJ, Fédération des associations générales étudiantes. Vous êtes vous-même étudiante sage-femme à l'Université de Bourgogne-Europe à Dijon. Et voici le billet éco.
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1: Parce qu'hier soir, Sébastien Lecornu a beaucoup insisté sur la pression qu'exercent les marchés. Fanny Guinochet, les investisseurs qui nous prêtent de l'argent, le poids de notre dette était très présent dans son allocution.
3: Sébastien Lecornu ne l'a pas dit nommément, mais la crainte, la grande angoisse, c'est la menace d'une crise financière. Et pour cause, avec des taux d'intérêt pour nos emprunts à 10 ans qui frôlent les 5%, un écart qui se creuse avec les autres pays, la France est devenue le mouton noir des investisseurs. On a comme une épée de Damoclès au-dessus de la tête. Hier, Sébastien Lecornu parlait certes aux lycéens pour tenter de faire retomber la tension, mais il parlait aussi beaucoup, beaucoup aux marchés et aux investisseurs pour essayer de les rassurer. Parce que cette perte de confiance a déjà des incidences très rapides et très concrètes sur notre économie.
1: Oui, lesquelles ?
3: Par exemple, la désaffection des investisseurs contamine la Bourse de Paris. Depuis le mois d'août, le CAC 40, qui est l'indice phare de la capitale, a perdu plus de 10%. Autrement dit, cette hausse des taux d'intérêt, c'est une très mauvaise nouvelle pour les marchés d'actions tricolores. Elle augmente le coût de la dette des entreprises, elle limite leur marge de manœuvre et leurs investissements.
1: Mais mardi, les taux ont quand même un peu baissé ?
3: Enfin, c'était très très léger et ils ont surtout baissé un peu partout. Ce petit repli tient à l'accord trouvé par le G7 sur les carburants et ne tient pas vraiment à nous. Le Premier ministre en a parlé d'ailleurs hier, ça va permettre de libérer des stocks et donc de faire baisser un peu les prix à la pompe. Mais pour que la France redonne confiance au marché, aux investisseurs, à ses créanciers, il en faut beaucoup plus. Il faut montrer que l'on est capable de freiner nos dépenses, de rétablir nos comptes. Et ça n'est pas pour rien qu'hier, Sébastien Lecornu a tant insisté sur la nécessité d'avoir un budget et la nécessité de tenir notre déficit à 5% du PIB, le produit intérieur brut.
1: Mais est-ce qu'il peut être entendu ?
3: On peut en douter. Quand on voit hier, par exemple, à l'Assemblée nationale, en commission des finances, les députés qui ont supprimé des mesures d'économie du budget. Par exemple, ils ont balayé d'un revers de main la suppression de l'abattement de 10% pour frais professionnels des retraités qu'envisage le gouvernement. Ça devait permettre d'économiser 5 milliards d'euros. Alors certes, ça n'est que la discussion en commission, ce n'est que le début des échanges parlementaires, mais ça montre combien le compromis est loin et incertain. De quoi inquiéter encore un peu plus les marchés.
1: Merci beaucoup Fanny Guinochet pour le billet éco. Et les blocages de lycées se jouent aussi derrière les écrans. Vous allez l'entendre sur Discord, une plateforme en ligne très utilisée par les adolescents. Des lycéens mobilisés s'échangent depuis plusieurs jours des liens de cours organisés en ligne sur Teams ou Zoom afin de les perturber. Antoine Deyana avec nous, agence de vérification de Radio France. Vous avez infiltré plusieurs de ces groupes et suivi ces liens qui mènent vers des cours de maths, de français ou d'autres disciplines en ligne, en direct, afin de voir concrètement comment ces cyberblocages s'organisent.
4: Nous sommes dans un cours de physique en ligne.
5: Il faut que N1 soit supérieur à N2 et il faut que l'onde au niveau de l'interface,
4: sans prévenir, d'un coup décrit. Dans une autre vidéo, c'est de la musique qui vient perturber le cours.
6: On retravaillera, vous me renverrez ça par
4: mail. Et puis il y a aussi ceux qui diffusent en direct des vidéos humoristiques, mais aussi des images pornographiques. Tous ces liens vers des cours en ligne, on les trouve sur la plateforme Discord, où des jeunes organisent la contestation lycéenne via des boucles de discussion. On y trouve les prochaines dates et lieux des blocages, des conseils pratiques pour obtenir un mégaphone par exemple, et puis des accès vers les visioconférences organisées par les enseignants, souvent dépassés par le phénomène, comme ici où une prof n'arrive pas à reprendre la main.
6: Alors, ça va être très très compliqué de faire court avec tout ce bruit ambiant. Est-ce que vous êtes...
7: Madame, est-ce que vous pouvez ban les gens qui font du bruit comme ça? Ça m'énerve.
4: Ban pour bannir, bloquer un élève. Mais là aussi, c'est compliqué pour les enseignants démunis face au nombre de participants et d'infiltrés. Parfois plusieurs centaines de lycéens en même temps, comme on a pu le constater.
6: Eh ben, je n'y arrive pas en fait. C'est pas possible. Ils ont dérouté le système de sécurité.
4: Sur certaines visioconférences, les perturbateurs interviennent aussi sur le tableau numérique présenté par l'enseignant, en gribouillant tout et n'importe quoi. Tout est fait.

0: pour pousser l'enseignant à interrompre son cours, ce qui est le cas le plus souvent.
1: Antoine Deyana, agence de vérification de Radio France.
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1: Il est 10h21, bienvenue si vous nous rejoignez. L'info en une minute, Virginie Lebrun. Les expéditions de carburant bloquées dans plusieurs raffineries de Total Énergie selon la CGT.
7: Les salariés du groupe ont commencé à bloquer ce matin les raffineries de Normandie, près du Havre, de Donge, dans la bioraffinerie de la Med. La CGT appelle à faire grève pour l'emploi et les salaires. L'actualité, c'est aussi ce rendez-vous pour dénouer la crise lycéenne. Les trois principales organisations lycéennes seront reçues cet après-midi par Édouard Geffray et Philippe Baptiste, les deux ministres en charge de l'éducation, alors qu'aujourd'hui les blocus d'établissements se poursuivent. Les cours sont suspendus dans 375 établissements. À Paris ce matin, l'université Panthéon-Assas et l'Institut catholique de Paris sont bloqués, tout comme deux institutions privées, l'école alsacienne et l'école Notre-Dame de Sion. C'était une demande de la FNSEA. La ministre de l'Agriculture annonce des prêts à taux zéro pour 2 milliards d'euros pour renflouer les trésoreries, acheter du fourrage. La mesure sera intégrée au projet de budget sous forme d'amendement. Et puis la capitale de l'Arabie Saoudite secouée par de fortes explosions. Les Houthis du Yémen pro-iranien affirment avoir visé l'aéroport international de Riyad avec un missile balistique.
1: On en vient à cette grande exposition consacrée au comédien Jean-Paul Belmondo, mort il y a 5 ans. Ça se passe à la Cinémathèque française à Paris jusqu'à fin janvier. Extraits de films, photos, accessoires, beaucoup de choses pour retracer la carrière d'un acteur très populaire, Matteo Maestrachi.
8: Le chapeau de Borsalino, le blouson en cuir de Peur sur la ville avec un trou laissé par une balle ou encore une lettre de Jacques Mestrine, voilà quelques-uns des nombreux objets proposés par cette exposition Belmondo qui retrace la carrière étalée sur plus de 6 décennies d'une figure culturelle incontournable et éminemment populaire, comme nous le confirme Clémentine Deroudy, la commissaire de cette exposition.
9: Belmondo, il vit en nous, ça fait 5 ans qu'il a disparu, pourtant il est là. Et c'est exactement ce que je voulais dans cette exposition, c'est pour ça qu'il y a des grandes silhouettes partout, qu'il y a des grandes projections. Et c'est pour ça aussi que moi, j'ai voulu montrer à la fin de l'expo qu'il n'était pas mort, Belmondo, parce que tant qu'il irrigue toute la société, bah, il est là.
10: Pourquoi vous m'attendez pas?
11: Parce que j'ai des choses importantes à faire.
10: Vous ne trouvez pas que c'est important que je vous fasse la cour?
8: Il n'y a pas eu non plus de différenciation, disons, un peu élitiste, quand il a fallu choisir dans les plus de 80 films que Jean-Paul Belmondo a tournés. Ainsi, l'espace dédié à Jean-Luc Godard et La Nouvelle Vague fait la même taille que celle évoquant ses projets des années 80, lorsque le comédien était devenu une sorte de marque au rythme d'un film d'action par an qu'il coproduisait. Car dans les années 60, il tournait déjà énormément, mais avec l'envie permanente de se réinventer. Clémentine Deroudy.
9: Belmondo a révolutionné le cinéma mondial, puisque à bout de souffle a révolutionné le cinéma mondial. En fait, c'est hallucinant comme à chaque fois il a accompagné. Et comme sa façon de jouer était totalement révolutionnaire, on n'avait jamais vu ça, sa façon de bouger devant la caméra, etc. Tous les plus grands réalisateurs du moment ont voulu tourner avec lui. Soit Claude Sautet, soit Louis Malle, que ce soit François Truffaut. François Truffaut, il a passé des années à vouloir tourner avec lui.
12: Bon, et ben voilà. Pas bien méchant tout ça.
8: Toute la dimension physique de Belmondo, très importante, ce corps d'athlète, sa pratique intensive du sport et ses cascades légendaires sont également évoquées. On croise même ceux que l'acteur a inspirés, comme Steven Spielberg. Il a imaginé son personnage d'Indiana Jones en partie après avoir vu L'Homme de Rio de Philippe de Broca.
13: Oh, c'est avec des étoiles vertes.
1: L'exposition Belmondo à la Cinémathèque française à Paris jusqu'à fin janvier. Matteo Maestracci, il est 10h25. Et c'est l'heure de l'œil de Constance. Bonjour Constance Villanova.
13: Bonjour Lucie.
1: Sur les réseaux sociaux, l'automne devient une obsession et un produit.
13: Imaginez, Lucie, c'est l'été, août caniculaire, une plage de sable fin en Corse. Vous sortez votre téléphone pour faire défiler sous vos doigts TikTok et Instagram, quand soudain... La vidéo d'une jeune femme blottie dans un plaid, une tasse fumante entre les mains, en légende, l'automne approche. Oui, Lucie, j'ai cassé mon téléphone. Feuilles mortes, cocooning, photo sépia, l'automne et l'esthétique qui submerge les réseaux. Et chaque année, le rituel démarre plus tôt. Et je vous le dis, je frôle l'overdose de cannelle.
1: Ça date de quand ?
13: D'un tweet de l'été 2019 qui enterrait, je cite, le Hot Girl Summer, l'été des filles libérées, pour annoncer le Christian Girl Autumn, l'automne de la gentille fille chrétienne. Depuis sur TikTok, les publications qui esthétisent cette saison se comptent par millions. Alors on se moque un peu.
14: Ça y est, l'automne est arrivé, mode hibernation activé. Dimanche matin, j'arrive au marché, qu'est-ce que je vois ? Les premières courges butternut. J'étais surexcité. Hein.
13: Et c'est aussi un marché. Carrément, en 2003, l'enseigne de café Starbucks lance son pumpkin spice latte à la citrouille, donc, qui revient chaque année.
15: Devinez quelle boisson fait enfin son grand comeback chez Starbucks. Et oui, c'est le grand retour du pumpkin spice latte pour Halloween. C'est le mélange parfait entre le café, les épices d'automne et la douceur de la crème.
13: Un arôme chimique devenu obsession collective aux États-Unis, les produits au goût pumpkin spice pèsent 800 millions de dollars par an, c'est énorme.
1: Beaucoup.
13: Même la bande son automnale se vend hein, sur YouTube, des milliers de chaînes diffusent des playlists de jazz cozy spécialement conçues pour le mois d'octobre. Alors je ne sais pas ce que ça veut dire. En tout cas, c'est généré par intelligence artificielle pour engranger de la pub.
1: Et en France ?
13: Attention, Lucie, en France, on romantise.
16: Il y a vite ce que vous faites cet automne pour pouvoir romantiser la saison et ça peut même te donner des idées pour que tu puisses la romantiser aussi.
13: Romantiser, nouveau terme pour surconsommer. Chez les enseignes ultra low cost, on s'offre une déco éphémère, champignons, bougies à la citrouille et tout le tintouin, uniquement pour la saison. Une micro-tendance jetable et en plastique.
17: C'est une chanson qui nous ressemble.
13: Yves Montand chantait les feuilles mortes. Aujourd'hui, on les achète en plastique. C'est action.
1: Merci beaucoup. Constance Villanova, l'œil de Constance.

0: Et restez sur France Info à suivre la météo.
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7: Christine Peña.
8: Il pleut encore pas mal sur l'est du pays notamment. Nous avons près des Pyrénées ce ciel qui reste encombré. Partout ailleurs, les éclaircies se sont développées. Petit risque d'averse, mais elle reste marginale. De façon générale, les pluies s'atténuent, elles deviennent intermittentes. Les dernières pluies quittent le pays en direction de l'Italie en enjambant les Alpes. Ça donne de la neige sur les hauteurs. D'ailleurs, demain matin sera bien froid. On repasse sous la barre des 10 degrés. Cet après-midi, on n'est pas loin. 14 à Clermont-Ferrand, la baisse la plus significative à Strasbourg. 25 hier après-midi. Il ne restera plus que 16 degrés cet après-midi. 16 à Paris également, 17 à Rennes, à Montélimar, 18 à Biarritz. C'est juste jusqu'à 21 à Montpellier et Marseille. Et pour la suite, le temps sera globalement plus calme, encore nuageux, une petite perturbation, mais très atténuée, devrait traverser le pays entre vendredi et samedi. Dimanche sera beaucoup plus calme et frais. 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
9: L'info Mélanie Delaunay.
10: Les trois principales organisations de lycéens vont être reçues cet après-midi à 15h par le ministre de l'Éducation nationale, Édouard Geffray, qui est dans un lycée de Reims ce matin. Il est en train d'échanger avec des élèves alors que les lycéens, les étudiants redescendent dans la rue aujourd'hui pour faire entendre leurs revendications, soutenues par des syndicats d'enseignants. Manifestation en début d'après-midi à Paris et dès ce matin dans plusieurs villes, des blocages, des rassemblements aussi. Caroline Félix, vous êtes en direct de Lens, dans le Pas-de-Calais. Calais devant le lycée Condorcet qui est bloqué par des élèves.
11: Oui, environ 200 lycées mobilisés depuis 8 heures ce matin sur le portail des slogans avec les revendications habituelles concernant les emplois du temps, l'état du bâti. Et c'est surtout le directeur de l'établissement qui est visé. Il avait prévu un temps de démocratie scolaire aujourd'hui voulu par le Premier ministre, un temps qui devait se tenir devant dans le réfectoire. Mais faute d'élèves présents, le directeur de l'établissement l'a repoussé à la semaine prochaine. À la place, donc, les élèves sont réunis sur le parvis dans une ambiance donc bon enfant avec les battles d'aura, ces duels de charisme. Il y a aussi des élèves déguisés en banane. La CGT présente aussi avec une dizaine de syndicalistes et quasiment pas de présence policière ici devant le lycée Condorcet, sauf trois policiers qui sont assis sur la rambarde. Scène assez étonnante. Ils parlent depuis plusieurs heures avec les lycéens et ils disent même comprendre une partie de leur doléance.
10: Caroline Félix en direct de Lens pour France Info au lendemain de l'intervention de Sébastien Lecornu, le Premier ministre. L'opposition de gauche dénonce une stratégie du pourrissement. Sébastien Lecornu qui a renvoyé la prise de décision à la fin du mois sur les revendications des lycéens. Il a aussi abordé dans cette prise de parole la crise des carburants, annoncé la mise à disposition des distributeurs de 10 millions de barils de gazole, espérant ainsi une baisse de 12 à 18 centimes du prix du litre. Un mouvement de grève dans plusieurs raffineries ce matin. Les salariés de Total Energy se mobilisent. mobilise pour l'emploi, les salaires à l'appel de la CGT et bloque les expéditions de carburant dans plusieurs sites en Normandie, en Loire-Atlantique et dans les Bouches-du-Rhône. Les élections municipales du printemps dernier annulées à Évreux dans l'heure compte tenu des conditions du dépouillement. Une enveloppe avec une centaine de bulletins avait disparu des yeux des membres du bureau de vote, créant une situation d'incertitude sur le résultat du scrutin, estime la justice. Le maire d'hiver droite, Guy Lefranc, qui avait été réélu, peut faire appel de cette annulation devant le Conseil d'État. Deux médailles de bronze jusqu'ici et c'est tout pour le moment pour les Bleus aux Mondiaux de judo. Pour le président de la Fédération française, il y a des choses à remettre en question. La compétition se poursuit aujourd'hui avec trois Français sur les tatamis, Maxime Gaël, Gaïa Fambou, Clément Sémé et Alexa Mitrovic. Pour le moment, tout se passe bien pour eux.
9: Merci beaucoup Mélanie Delaunay.
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9: Allocution donc du Premier ministre hier soir, Sébastien Lecornu annonce que l'État va débloquer 10 millions de barils de gasoil issus de ses stocks stratégiques achetés avant la guerre au Moyen-Orient et pour les revendre à prix coûtant aux distributeurs, ce qui est censé faire baisser les prix à la pompe de 12 à 18 centimes par litre d'ici quelques semaines. La porte-parole du gouvernement est l'invité de France Info ce matin. Vous allez entendre l'intégralité de l'interview jusqu'à 11h. Maud Bréjon répond à Agathe Lambray et Simon Le Baron.
3: D'abord, ça fait un peu moins la une des journaux télévisés depuis quelques jours, mais le quotidien des Français, ça reste les prix à la pompe, des prix qui sont élevés et qui ont encore augmenté depuis plusieurs semaines. Ça ne s'oppose pas aux difficultés que rencontrent les lycéens, mais c'est une problématique de pouvoir d'achat auquel, je crois, toutes les familles françaises sont confrontées. Il y a une chose simple. On a un stock aujourd'hui stratégique en France de diesel de 50 millions de barils.
7: Pour éviter les pénuries.
3: On a décidé de libérer 10 millions de barils sur 3 mois suite à l'engagement que le président de la République a réussi à obtenir durant le G7 énergie la semaine dernière, de telle sorte de tirer les prix vers le bas. Très concrètement, la consommation française de diesel sur 3 mois, c'est 54 millions de barils. On va libérer 10 millions de barils, soit peu ou prou 20% de cette consommation. Et j'ajoute, on va libérer ces 10 millions de barils à un prix d'achat antérieur à la crise.
7: Ils ont été achetés avant la flambée des prix, beaucoup moins cher.
3: Donc bien moins cher que les prix de marché aujourd'hui. L'objectif, c'est d'arriver à avoir une baisse entre 12 et 18 centimes qui se répercute les semaines à venir au prix à la pompe.
7: Dans toutes les stations, partout en France, vous pouvez le garantir ce matin ?
3: On s'assurera que l'ensemble des stations en sont bénéficiaires, parce que derrière, c'est évidemment l'ensemble des consommateurs. Ce qu'il faut bien comprendre, c'est que ces stocks stratégiques, ils sont initialement constitués pour pallier à des difficultés sur les volumes, à d'éventuelles problématiques de rupture d'approvisionnement.
12: Des risques et de pénurie, c'est pas risqué d'aller piocher dedans.
3: Le marché aujourd'hui s'est réorganisé. Le président de la République a fait un travail absolument colossal pour sécuriser des volumes avec l'Irak, par exemple, avec le Canada. Le Premier ministre en a parlé hier. Et nous avons un stock stratégique suffisamment important pour que ces 20% environ pour 3 mois puissent être libérés sans que, bien sûr, ça n'impacte notre sécurité d'approvisionnement. Donc c'est un peu technique, mais je le dis ce matin.
12: Il faudra les reconstituer, ces stocks.
3: C'est une excellente nouvelle. C'est une excellente nouvelle pour le consommateur. Il faudra bien sûr à terme les reconstituer. Le Premier ministre a évoqué hier un délai d'un an. Pourquoi un délai d'un an ? Parce que les distributeurs qui devront reconstituer à terme ces stocks doivent pouvoir le faire à un prix similaire au prix d'achat et donc au prix auquel l'État va leur transmettre.
12: C'est vous qui libérez les stocks pour les distributeurs, c'est eux qui devront les reconstituer. Vous leur donnez un an pour qu'ils puissent racheter pas trop cher. Vous nous parlez du gasoil depuis tout à l'heure. Qu'est-ce qui se passe pour l'essence ? Parce que les prix de l'essence sont très élevés.
3: Alors,
12: aussi.
3: Vous savez que si 2,36€
12: le litre de gasoil, 2,20€ celui de l'essence.
3: Tout à fait. Si on peut faire cette libération, c'est parce qu'on a un accord international de libération de 100 millions de barils, et c'est bien l'effet masse de cet accord international qui nous permet d'avoir un effet très concret en France. Cet accord, il repose sur le diesel. Il repose sur le diesel pour deux raisons. D'abord, les consommateurs le voient bien, c'est sur le diesel que les prix sont le plus élevés, et parce que les principales tensions à l'échelle internationale, et notamment sur le raffinage, sont sur le diesel.
7: Pourquoi, Maud Bréjon, n'avoir pas fait cela plus tôt, au mois de mars, quelques semaines après le début de la guerre menée par les États-Unis en Iran, les pays de l'Agence internationale de l'énergie, une trentaine de pays, dont la France, avaient déjà libéré des centaines de millions de barils dans le monde, mais à l'époque, ça n'avait pas permis de faire baisser directement les prix à la pompe en France. Le Rassemblement national, son porte-parole était avec nous tout à l'heure sur France Info, Philippe Ballard, dit ce matin, c'est ce que nous réclamons depuis 6 mois et le gouvernement ne le fait que maintenant. Pourquoi vous ne pouviez pas le faire à l'époque ?
0: Alors, deux choses. D'abord, l'accord international qui s'est conclu en mars dernier était différent de celui que nous avons réussi à conclure avec le président de la République la semaine dernière. Et la France va libérer bien davantage de volume que ce que nous avons fait, encore une fois, il y a 5 mois.
7: C'est 14 millions et demi il y a 6 mois de barils.
0: Là,
7: vous dites 10 millions.
0: Là, c'était 14 millions et demi en objectif, mais il y a eu moins de stocks libérés que l'objectif initialement posé sur la table, pour une raison. Pour une raison. En mars dernier, on était au premier jour, aux premières semaines, aux prémices du conflit. On avait donc de grandes incertitudes sur notre sécurité d'approvisionnement et sur la manière dont le marché allait pouvoir se réorganiser, sur la manière dont on allait pouvoir diversifier nos approvisionnements. Tant et si bien qu'on ne pouvait pas écarter, dès les premiers jours du conflit, un risque à terme sur l'approvisionnement, ce qui nous a amené, et je pense que chacun le comprendra, à être particulièrement vigilant dans la manière dont on libérait nos stocks. Aujourd'hui, on a un peu de recul. On voit que, encore une fois, le marché s'est, en termes de volume, j'entends, stabilisé. On n'a pas de risque de rupture d'approvisionnement. On a diversifié nos flux. Et le président de la République a réussi, encore une fois, de par son travail diplomatique, à sécuriser des volumes, tant sur le carburant que sur le gaz, pour l'hiver qui arrive d'ailleurs. Donc on peut se permettre de faire ce geste.
12: En pleine colère des lycéens, on va reparler en détail de ce que le Premier ministre a dit hier, mais faire cette annonce sur le carburant, vous craignez pas d'avoir l'air un peu décalé à côté? Et pourquoi faire cette annonce à ce moment-là?
0: Je crois qu'encore une fois, le quotidien de millions de Français, c'est les prix à la pompe, c'est la difficulté pour faire le plein, pour aller au travail, pour aller chercher les enfants à l'école, pour aller faire les courses. Ça ne s'oppose en rien aux revendications, encore une fois, à la colère et à la souffrance d'une partie des jeunes et des lycéens de ce pays. Voilà.
12: Vous craignez justement qu'il y ait une convergence de ces colères ?
0: On a aujourd'hui des crises qui sont multifactorielles. On a une crise internationale qui se répercute encore une fois sur l'inflation, sur les prix du carburant. Et puis, on a des lycéens qui ont des choses à nous dire, qu'on doit entendre, qu'on doit prendre en compte. On en parlera tout à l'heure. Je crois qu'on aurait tort d'opposer les difficultés sur les fins de mois des familles françaises et les attentes légitimes des lycéens sur leur apprentissage. Voilà, il y a le très court terme, il y a le quotidien, et puis il y a l'avenir, et les deux doivent être encore une fois regardés, je crois, avec lucidité et avec sincérité.
7: C'est aussi le prix de l'électricité. Le Premier ministre a promis, enfin en tout cas a dit, qu'il ne devait pas augmenter cet hiver, sans dire comment il comptait s'y prendre. Est-ce que vous pouvez nous en dire plus ce matin ?
0: C'est un engagement. Le prix de l'électricité n'augmentera pas cet hiver. Vous savez que ce prix est basé notamment sur ce qu'on appelle le TRVE, donc c'est un tarif de vente de l'électricité. Pour ce faire, le Premier ministre a d'abord demandé une totale mobilisation d'EDF, de telle sorte que le nucléaire français,
7: donc faire tourner les réacteurs à plein régime, c'est ça,
0: puisse produire à plein, autant bien sûr que la sûreté le permet. Il y a une autorité de sûreté indépendante qui contrôle tout ça, et c'est bien normal. Pourquoi est-ce que c'est majeur ? Parce que plus vous produisez d'électricité grâce au nucléaire français et grâce aux renouvelables, moins ce prix de l'électricité dépend du prix du gaz sur le marché européen. Donc ça a un impact très concret et très direct. Et puis ensuite, il y a des mesures réglementaires. Lorsque le TRVE augmente, c'est bien
7: sûr une
0: proposition d'une commission de régulation de l'énergie, mais c'est in fine un arrêté qui est pris par l'État.
7: Et ça, vous pouvez le faire,
0: et
7: vous
0: nous,
7: pouvez bloquer
0: nous,
7: en quelque sorte, ou
0: nous engageons à ce qu'il n'y ait pas de hausse de l'électricité. D'ailleurs, je vais vous dire, moi je lancerai la semaine prochaine la deuxième phase du plan d'électrification, et j'encourage les Français, les entreprises à passer à l'électrique. Le pendant de ça, c'est de pouvoir garantir aux Français qui vont acheter une voiture électrique, qui vont acheter une pompe à chaleur, d'avoir un prix de l'électricité le plus abordable possible, et bien sûr plus intéressant que le prix du gaz ou du carburant.
7: Juste d'un mot pour conclure, vraiment en un mot, le tarif de l'électricité, les prix, les factures pour les Français n'augmenteront pas cet hiver, c'est une promesse.
0: Le tarif réglementé de vente ne doit pas augmenter cet hiver.
12: Maude Bréjon, est-ce que ces annonces changent la donne pour le budget 2027 ?
0: Ce que je viens de mettre en avant, tant sur la libération des stocks que sur la question du TRVE, sont deux annonces, je mets des guillemets, en tout cas deux décisions, deux orientations qui sont neutres pour le budget de l'État. Il n'en reste pas moins qu'on traverse un contexte budgétaire extrêmement difficile, avec des attentes majeures sur la question du pouvoir d'achat, avec, on en parlera peut-être, mais des taux qui sont significativement hauts et un contexte politique toujours aussi incertain. Donc ça reste un moment difficile et je crois un grand moment de vérité politique.
12: Et dans ce contexte, Marine Le Pen a présenté son contre-budget, vous n'avez pas encore réagi, 140 milliards d'euros d'économies sur 5 ans, de quoi permettre selon elle de revenir sous la barre des 3% de déficit. C'est Marine Le Pen qui donne des leçons budgétaires au gouvernement ?
0: Écoutez, c'est un budget pour le moins hasardeux, pour ne pas dire un budget camoulox. Hein. Quand vous avez, pardonnez-moi, l'ensemble des éditorialistes et spécialistes économiques qui successivement, depuis 48 heures, ont pointé du doigt les grandes incertitudes et les grandes approximations qui résidaient autour de ce budget, je crois que le gouvernement n'a pas besoin d'en rajouter. Mais puisque vous me posez la question, je vais quand même vous répondre. D'abord, vous avez un objectif de 140 milliards d'euros d'économies nettes d'ici 2032. Cet objectif se base sur des baisses de dépenses et des hausses d'impôts qui ne sont en rien expliquées. Et quand vous rentrez dans le détail, particulièrement étonnant, on peut en prendre quelques-uns, une baisse de 20 milliards d'euros sur le budget de l'Union européenne. Ça s'appelle un Frexit déguisé.
12: Je sais pas si plus 20 milliards ou un peu moins. Mais...
0: Moins 15 milliards d'euros sur l'immigration, sans qu'elle nous explique exactement sur quoi ces 15 milliards d'euros se fondent. 8,2 milliards d'euros, pardonnez-moi, sur les dépenses de santé en réduisant les coûts hospitaliers. Là encore, on ne sait pas bien d'où ça tombe. Okay. Et puis je pourrais terminer, 3 milliards d'euros sur les affections de longue durée, 6 milliards d'euros sur les fraudes. Là encore, je crois que c'est facile d'avancer des chiffres. La réalité,
12: c'est de l'enfumage.
0: La réalité, c'est de l'enfumage. Je pense que c'est prendre, encore une fois, les Français pour des amateurs. Que le budget, les questions budgétaires nécessitent un peu de sérieux et pas des chiffres envoyés en l'air ici ou là. Et puis, l'expérience parle pour elle. L'année dernière, les députés du Rassemblement national ont voté 35 milliards d'euros d'impôts supplémentaires sur les particuliers et les entreprises en l'espace d'une nuit à l'Assemblée nationale. La réalité, c'est celle-ci.
9: La porte-parole du gouvernement Maude Bréjon avec Agathe Lambray et Simon Le Baron. La suite du 8.30 France Info dans un instant. Restez avec nous.
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9: Et à 10h46, l'info en une minute, Virginie Lebrun, plusieurs raffineries de Total Énergie bloquées ce matin. La CGT annonce que les salariés bloquent les expéditions de carburant des raffineries de Normandie près du Havre, de Donges en Loire-Atlantique et de la bioraffinerie de la Mède dans les Bouches-du-Rhône. Le syndicat a appelé à faire grève pour l'emploi et les salaires. Le mouvement doit pour l'instant durer 24 heures. L'actualité également, ce rendez-vous pour dénouer la crise lycéenne. Les trois principales organisations lycéennes seront reçues cet après-midi par les deux ministres en charge de l'éducation, alors qu'aujourd'hui les blocus d'établissements se poursuivent. Les cours sont suspendus dans 375 établissements. À Paris ce matin, l'université Panthéon-Assas et l'Institut catholique de Paris sont bloqués, tout comme deux institutions privées, l'école alsacienne et l'école Notre-Dame de Sion. C'était une demande de la FNSEA. La ministre de l'Agriculture annonce aujourd'hui des prêts à taux zéro pour 2 milliards d'euros pour renflouer les trésoreries. La capitale de l'Arabie Saoudite secouée par des fortes explosions ce matin. Les Houthis du Yémen affirment avoir visé l'aéroport de Riyad avec un missile balistique. Et puis, après 8 mois dans l'espace, Sophie Adnaud sera de retour sur Terre ce soir. Elle doit atterrir dans l'océan Pacifique à 17h34 selon la NASA.
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9: La suite du 8:30 France Info, toujours avec la porte-parole du gouvernement, alors que le mouvement lycéen continue, de nombreux blocages encore ce matin, et un rendez-vous à Bastille à 15h cet après-midi à Paris. Hier soir, aucune annonce du Premier ministre pour les lycéens. Il reporte ses réponses à la fin du mois. Sébastien Lecornu a-t-il été à la hauteur? Écoutez Maud Bréjon avec Agathe Lambray et Simon Le Baron.
0: D'abord, nous, on ne sera jamais de ceux qui jouent les lycéens contre les forces de l'ordre ou l'inverse. Je vois que certains, à l'extrême gauche comme à l'extrême droite, tentent d'aller sur ce terrain-là. C'est profondément dangereux et il faut faire la part des choses.
12: C'est pas ce que vous avez fait ces dernières semaines, de jouer les forces de l'ordre contre les lycéens en insistant sur les violences.
0: Il y a d'un côté des violences urbaines inadmissibles. 715 policiers et gendarmes blessés. Près d'une centaine de personnels de l'éducation nationale, plus de 200 élèves, c'est inadmissible, il faut le condamner, et il faut évidemment que l'ordre puisse revenir. De l'autre côté, il y a des étudiants, des lycéens, qui encore une fois sont inquiets pour leur avenir. Moi je comprends qu'on puisse être inquiet pour son avenir lorsqu'on a 16, 17 ou 18 ans.
12: Quand vous parlez de violence urbaine, les...
0: Pardonnez-moi, je termine Agathe Lambray. Ces lycéens, ces étudiants qui, encore une fois, mettent en avant des revendications et des inquiétudes légitimes doivent être entendus. Mais on doit réussir à faire la part des choses.
12: Mais c'est quoi les violences urbaines? Est-ce que ce sont des violences commises par les lycéens? Parce qu'on ne comprend pas exactement de quoi vous parlez. Est-ce que d'un côté, il y a les casseurs et de l'autre, il y a des lycéens qui manifestent calmement? Ou parfois, les casseurs et les lycéens se...
0: Pardonnez-moi, Agathe Lambray, quand vous avez plus de 200 policiers et gendarmes blessés, quand vous avez des vidéos que vous avez probablement vues avec des lycées qui ont été incendiés, je crois que chacun voit bien de quoi on parle lorsqu'on parle de violences urbaines depuis quelques jours. Et ça, c'est évidemment inadmissible. Et donc on doit organiser et permettre le retour de l'ordre et la reprise des cours.
7: Mais vous dites,
0: dans les conditions
7: on n'oppose pas
0: les plus calmes
7: les lycéens
0: possibles
7: et les forces de l'ordre. Maud Bréjon, est-ce qu'il n'y a pas un déséquilibre dans le discours, dans le vôtre ce matin, dans celui du Premier ministre hier? Par ailleurs, l'inspection générale de la police nationale a ouvert une vingtaine d'enquêtes et le ministre de l'Intérieur suspend l'usage des grenades assourdissantes pour la durée du mouvement lycéen après qu'un adolescent de 15 ans a eu la main arrachée à Lens dans le Pas-de-Calais. Pourquoi cette décision après avoir expliqué pendant des jours qu'il n'y avait aucun problème avec la doctrine de maintien de l'ordre?
0: Mais je crois d'abord que les policiers et les gendarmes font un travail absolument remarquable avec un objectif qu'il convient quand même de rappeler avant de répondre à la question, c'est de protéger les biens et les personnes. L'objectif des policiers lorsqu'ils interviennent, c'est aussi de protéger les lycéens, notamment dans les manifestations et face à d'éventuelles violences.
7: Avec une doctrine, comme l'a dit le ministre de l'Intérieur, qui était d'aborder ce mouvement lycéen comme des émeutes et des violences urbaines. Est-ce que c'était la bonne approche?
0: Je termine. On a vu ce qui s'est passé à Lens avec ce jeune homme qui a eu la main arrachée. C'est un drame.
12: Et selon une vidéo de France Info, on le verrait se pencher vers la grenade.
0: Quelles que soient les conditions, c'est toujours un drame. C'est toujours un drame. Lorsqu'un jeune de 15 ou 16 ans, moins jeune d'ailleurs également, se retrouve dans cette situation, l'enquête dira ce qui s'est exactement passé. Je ne suis pas en mesure de vous le dire ce matin, mais je crois que, tant par précaution que par apaisement, le ministre de l'Intérieur a pris la bonne décision.
12: Ça n'enlève rien. On était les seuls quasiment à utiliser ces grenades. C'est ce que pointe le Parti Socialiste. Il n'y a que la France qui utilise ce type d'armes.
7: En Europe, en tout cas.
12: Dans des manifestations, notamment de jeunes.
0: Là encore, ça n'enlève rien au travail remarquable que font les policiers et les gendarmes.
12: Vous ne répondez pas à la question.
0: Non, parce que...
12: On n'a pas un armement disproportionné en France.
0: Non, on n'a pas un armement disproportionné en France. Et non, les jeunes ne sont pas, comme j'ai pu l'entendre encore ce matin de la bouche du premier secrétaire du Parti Socialiste, en danger lorsqu'ils sont face aux policiers en France.
7: Un jeune qui a perdu un œil, un autre gravement mutilé à Aubervilliers, un autre à Saint-Ouen-l'Aumône qui mange avec une paille parce que ça m'assoit.
0: Et c'est dramatique, Simon Le Baron. Et de la même façon, pardonnez-moi, mais de la même façon qu'avoir plus de 700 policiers et gendarmes blessés et avoir des pompiers qui ont été coursés dans la rue avec des barres de fer, c'est dramatique. Et c'est bien là que vous voyez qu'on doit faire preuve d'un peu de mesure entre, encore une fois, des violences qui sont inadmissibles, un maintien de l'ordre qui doit être évidemment exemplaire et des lycéens
7: et donc,
0: qui ont des choses à dire.
7: Je repose la question sur la doctrine. Est-ce que c'était la bonne approche d'appréhender ces mouvements lycéens comme des violences urbaines?
0: Mais vous savez très bien, en tout cas j'espère que vous le savez, que les policiers, lorsqu'ils sont face à un lycée avec un blocage, ils font la part des choses. Quand vous avez des lycéens qui bloquent un lycée de manière pacifique en empêchant les gens de rentrer, ce n'est pas la même chose que lorsque vous avez des individus, qu'ils soient lycéens ou non, qui tirent des cocktails Molotov ou des tirs de mortier, encore une fois, sur les policiers eux-mêmes ou sur d'ailleurs d'autres lycéens ou des personnels de l'éducation nationale. Il y a évidemment une proportionnalité qui est apportée dans la réponse concernant le maintien de l'ordre.
12: Même le président,
0: et évidemment un discernement qui est réalisé de la part des forces de l'ordre.
12: Donc même le président,
0: n'opposez pas vous-même les lycéens et les policiers.
12: Non, mais même le président semble-t-il l'a fait, parce qu'il aurait regretté, selon le Parisien, l'absence d'empathie des forces de l'ordre depuis le mouvement lycéen. Emmanuel Macron, qui est allé jusqu'à convoquer le Premier ministre et des ministres mardi soir pour remettre les pendules à l'heure et pour leur dire il faut un peu plus d'empathie. Laurent Nunez, le ministre de l'Intérieur, a confirmé hier sur France Inter, donc c'est bien qu'il y avait un problème.
0: Moi, je n'étais pas à cette réunion. Ce que je peux vous dire, c'est que
12: vous avez bien compris que le président a désapprouvé la façon dont ça a été mené au départ.
0: Le président de la République a toujours eu, je crois, depuis des années, une attention et une sensibilité toute particulière à la jeunesse de ce pays. Et c'est une cause, encore une fois, qu'il porte de manière sincère et là encore avec une attention particulière. Donc, qu'il demande à son gouvernement une vigilance particulière et une écoute particulière sur ces questions, c'est normal et ça ne m'étonne pas au regard, encore une fois, du combat qui est le sien. Ensuite, je le dis, le président de la République a aussi toujours soutenu les forces de l'ordre. C'est lui qui a créé notamment 10 000 forces de l'ordre avec la loi d'orientation du ministère de l'Intérieur, 10 000 postes, pardon, de gendarmes et de policiers. Et donc, il y a évidemment un discours mesuré qu'on doit tous savoir.
7: Et puisque vous parlez de la nécessité d'écouter les lycéens, encore une fois, le Premier ministre n'a pas fait d'annonce. Il leur a annoncé dans la journée « je vais prendre la parole ce soir » et finalement, le soir, rien, à part répéter qu'il y aura des annonces à la fin du mois d'octobre en pleine vacances de la Toussaint. Est-ce que vous comprenez que ça puisse être pris, c'est ce qu'on entend dans la bouche des lycéens qui sont devant leur lycée encore ce matin, est-ce que vous comprenez que ça puisse être pris comme du mépris ?
0: Je comprends les attentes et je comprends l'impatience, je le dis de manière positive, hein, des lycéens aujourd'hui, en tout cas d'une part des lycéens qui s'expriment. Ça aurait été, je crois, malhonnête de la part du Premier ministre d'arriver avec un semblant de baguette magique, parce que les revendications que les lycéens mettent en avant eux-mêmes sur les conditions de travail, sur le bâtiment, sur l'organisation du temps scolaire, sur l'orientation avec Parcoursup, ne sont pas des questions qui se règlent en quelques heures, en quelques jours, ni même en quelques semaines.
12: C'est pour ça, pourquoi le Premier ministre ferait des annonces fin octobre? Il aura la baguette magique entre aujourd'hui et fin octobre.
0: Non, mais ça nécessite un travail de long cours, et donc des premières réflexions seront présentées fin octobre, et ensuite, il y a une échéance décisive.
12: Quel type de décision, quel type de mesure, Maud Bréjon?
0: Il y a une échéance
12: en vide. Qu'est-ce que vous pourriez annoncer?
0: Vous me tendez la perche, qui est celle du budget. 1,2 milliard d'euros d'augmentation sur le budget de l'éducation nationale.
7: En prenant en compte l'inflation, ça baisse.
0: Sur le budget national de l'éducation nationale l'année prochaine, 64 milliards d'euros. C'est un des rares budgets qui ne sera d'ailleurs pas en baisse. Il sera discuté.
7: Sauf si on prend en compte l'inflation.
0: Il sera discuté.
12: Les économistes interrogés par France Info montrent qu'avec l'inflation, finalement, ça change rien. C'est un budget question.
7: Soit stable, soit en baisse selon le critère. Pardon, je vous laisse parler.
0: Vous me dites. Il sera discuté au Parlement le 12 novembre, cette copie. On l'a toujours dit, est une copie de départ qui doit permettre les échanges, encore une fois, à l'Assemblée nationale et au Sénat. Je le redis, c'est un des seuls ministères pour lequel nous n'avons pas acté de gel budgétaire, précisément parce que c'est une priorité nationale. Et bien sûr que les lignes pourront bouger.
12: Par exemple, sur les suppressions de postes, ça peut bouger.
0: Ça pourra bouger parce que le Parlement votera. Parce que le Parlement votera.
7: Maud Bréjon, vous soutenez Édouard Philippe dans la campagne présidentielle. Il a ironisé sur les revendications des lycéens en disant « j'ai vu sur des pancartes 8h, 17h30, c'est trop long, bah non, c'est pas trop long, ou la cantine n'est pas bonne, si c'est ça les revendications. » Bon, est-ce que ça ne traduit pas un fossé entre vous et la jeunesse?
0: Vous savez, Édouard Philippe, sans parler à sa place, il a des enfants qui ont l'âge des lycéens, qui manifeste aujourd'hui dans la rue. Et je crois que, de par sa position de père, de par sa position de maire du Havre aussi, qui a en partie en charge l'éducation, qui côtoie au quotidien, dans une ville par ailleurs populaire, les difficultés d'une partie de la jeunesse, il est particulièrement en prise avec ces difficultés.
7: Il n'y a pas eu une maladresse là-dessus?
0: Non, je ne crois pas, et je crois qu'il aura l'occasion de s'exprimer dessus ce soir. Là encore, moi je le connais, je l'entends parler de ces questions-là. Il a dit dès le meeting du 5 juillet dernier que sa priorité c'était la jeunesse et que sa priorité c'était la France de nos enfants. Voilà, maintenant ça prend du temps, c'est des questions qui sont complexes, et moi je suis convaincue que c'est celui qui est le plus à même d'y répondre.
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12: Christine Pagna.
8: Il pleut encore pas mal sur l'est du pays notamment. Nous avons près des Pyrénées ce ciel qui reste encombré. Partout ailleurs, les éclaircies se sont développées. Petit risque d'averse, mais elle reste marginale. De façon générale, les pluies s'atténuent, elles deviennent intermittentes. Les dernières pluies quittent le pays en direction de l'Italie en enjambant les Alpes. Ça donne de la neige sur les hauteurs. D'ailleurs, demain matin sera bien froid. On repasse sous la barre des 10 degrés. Cet après-midi, on n'est pas loin. 14 à Clermont-Ferrand, la baisse la plus significative à Strasbourg, 25 hier après-midi. Il ne restera plus que 16 degrés cet après-midi, 16 à Paris également, 17 à Rennes, à Montélimar, 18 à Biarritz et jusqu'à 21 à Montpellier et Marseille. Et pour la suite, le temps sera globalement plus calme, encore nuageux, une petite perturbation mais très atténuée devrait traverser le pays entre vendredi et samedi. Dimanche sera beaucoup plus calme et frais. France Info, il est 11h, bienvenue.
9: L'info Mélanie Delaunay. Des blocages, des rassemblements, des manifestations en ce moment. C'est le cas à Nantes, à Marseille, à Lyon aussi. Les lycéens, les étudiants se mobilisent aujourd'hui encore pour faire entendre leurs revendications. Le Premier ministre Sébastien Lecornu promet des décisions d'ici la fin du mois. Et le ministre de l'Éducation nationale, Édouard Geffray, qui est à Reims en ce moment, échange avec des élèves avant un rendez-vous cet après-midi avec trois organisations lycéennes. Alors que la manifestation sera en cours à Paris ce matin. Ce sont des professionnels de la petite enfance qui travaillent dans des crèches ou bien comme assistantes maternelles qui se mobilisent pour réclamer de meilleurs salaires et conditions de travail. Des mesures pour faire baisser les prix du gasoil annoncées hier par Sébastien Lecornu. 10 millions de barils de ce carburant tirés des réserves stratégiques vont être mis à disposition des distributeurs à prix coûtant. Le Premier ministre a aussi eu un mot pour les agriculteurs qui connaissent, dit-il, une crise inédite. Et ce matin, la ministre de l'Agriculture, Annie Genevard, qui est au sommet de l'élevage de Cournon d'Auvergne près de Clermont-Ferrand, annonce des mesures pour ceux qui subissent les conséquences de la sécheresse. L'objectif, Édouard Marguis, c'est de soulager les trésoreries.
7: Effectivement, des prêts à taux zéro seront proposés aux agriculteurs. C'était une demande de certains syndicats. L'État prendra en charge les intérêts des prêts sécheresse proposés en ce moment par les banques à 2,5% sur 2 ans. Cette prise en charge a une limite de 2 milliards d'euros et elle est conditionnée, il faut le souligner, à l'adoption du prochain budget de l'État, ce qui est incertain. Ces prêts serviront par exemple à acheter du fourrage pour les éleveurs qui risquent d'en manquer car vu les prairies brûlées, ils utilisent les stocks depuis cet été. Cet argent servira aussi à acheter des semences et des engrais. Le ministère estime que 10% des exploitations françaises sont en péril, 35 000 environ. Cette mesure vient compléter en fait le plan d'urgence sécheresse annoncé il y a un mois, 1,3 milliard d'euros, qui contient notamment l'aide à l'achat de gasoil non routier qui sert aux engins agricoles. Elle est de 15 centimes par litre. La ministre s'engage à faciliter la procédure pour
1: pour le remboursement de cette aide sur facture. Elle est jugée trop longue. Cette procédure est complexe par les syndicats. Le prix du GNR, comme le gasoil grand public, doit baisser de 12 à 18 centimes suite au déblocage, vous l'avez dit, de 10 millions de barils de gasoil.
11: Et merci Edouard Marguier. Les cours du pétrole repartent à la hausse ce matin, compte tenu toujours de la situation au Moyen-Orient. Une frappe russe sur un bus dans l'est de l'Ukraine. Au moins 12 personnes ont été tuées ce matin, selon le parquet national ukrainien. À qui va revenir le titre de la dernière Coupe d'Afrique des Nations de football ? Le Maroc et le Sénégal sont en train de faire valoir leurs arguments en ce moment devant le tribunal administratif du sport en Suisse, 10 mois après cette finale de la CAN, remportée sur le terrain par le Sénégal. Mais la victoire a ensuite été donnée au Maroc en raison des incidents survenus lors de ce match. Plusieurs footballeurs sénégalais avaient temporairement quitté le terrain. Et puis au lendemain de l'attribution du prix Nobel de chimie au français Henri Kagan et au japonais Kenzo Sohai, c'est le prix Nobel de littérature qui va être annoncé à la mi-journée. Ce sera juste avant 13h.
9: Merci Mélanie Delonnel. Les blocages se poursuivent devant les lycées de France et les établissements privés se joignent désormais au mouvement en plein Paris. Nous sommes avec une élève de l'école alsacienne en direct dans un instant après qu'un lycéen de 15 ans a été amputé de la main à Lens. Une vidéo montre la victime se pencher vers la grenade assourdissante de la police. Le détail avec Margot Steve à suivre. Nous revenons aussi sur une nouvelle affaire à Dunkerque, un 4x4 de la police qui fonce vers des manifestants. C'était lundi. Et puis cette question, débloquer les stocks stratégiques de gasoil pour faire baisser les prix, est-ce vraiment efficace ? Réponse avec un spécialiste dans les prochaines minutes sur France Info. Restez avec nous.
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9: Quelle sera l'ampleur de la mobilisation deux jours après un acte 3 qui avait réuni mardi entre 266 000 et 450 000 manifestants dans toute la France? Rendez-vous donné tout à l'heure à 15h, place de la Bastille à Paris, pour un grand rassemblement. Et il y a aussi de nombreux blocages encore ce matin. Bonjour Myriam.
22: Bonjour.
9: Merci d'être avec nous. Vous êtes en classe de seconde à l'école alsacienne, établissement privé.
22: Exactement.
9: Laïque en plein Paris, établissement privilégié, on peut le dire. C'est là-bas d'ailleurs qu'un ancien ministre de l'Éducation nationale et un ancien Premier ministre, Gabriel Attal, a fait toute sa scolarité. Et vous participez au blocage ce matin d'un autre lycée catholique, cette fois Notre-Dame de Sion, dans le 6e arrondissement, et de plusieurs blocages dans le quartier. Vous n'êtes pas d'ordinaire du genre à protester, alors pourquoi aujourd'hui ?
22: Alors, c'est pas que je participe de cette manière, comme vous avez pu dire, c'est juste que, en gros, la mobilisation à l'école alsacienne a un peu cessé. Donc, on a essayé d'apporter un soutien juste à Sion. Je ne fais pas non plus le tour du quartier. Mais aujourd'hui, on mobilise surtout parce qu'on sait qu'on est privilégié, que quand on n'a pas un prof, on a des vidéos, que quand on n'a pas un prof, on est remplacé, on n'est pas surchargé dans des classes, on a on a des bons locaux, on a tout de très bien comparé à plusieurs autres lycées en banlieue, par exemple. Je suis moi-même une fille de banlieue, d'ailleurs.
9: Donc voilà, vous venez d'où à la base de quel coin en banlieue?
22: Je viens du 94.
9: Mm-hmm.
22: Et j'ai eu le privilège aujourd'hui d'accéder à l'école alsacienne. Mais aujourd'hui, on le fait surtout en soutien aux écoles de banlieue. Que l'égalité, ça, on a tous le même âge, on a tous les mêmes droits et on devrait tous avoir le même cours. Désolée, il y a un peu de fond derrière.
9: Non, mais on vous entend bien, allez-y.
22: Voilà. Aujourd'hui, si on parle et si on agit, bien sûr sans violence, bien sûr, il y en a eu des violences, pas que de notre part, mais aussi de la part des policiers. Il y a eu des violences, il y a eu des accidents, mais aujourd'hui, nos manifestations sont passives. On n'est pas là pour faire n'importe quoi, on n'est pas là juste pour casser. On est là pour revendiquer nos droits et nos valeurs. On est avec tout le monde, on est des jeunes, c'est nous demain. Aujourd'hui, c'est vous, nous, c'est demain, tout simplement. Donc si aujourd'hui on parle, c'est surtout pour notre avenir à nous et pour le passé de vous.
9: Vous avez les mêmes inquiétudes que les lycéens qui sont moins privilégiés aujourd'hui, vraiment ?
22: Alors aujourd'hui, j'ai surtout beaucoup d'amis dans des lycées un peu moins privilégiés que les miens. Mmh. Je vois ce qui se passe, je vois des amis se faire verbaliser sans contexte alors qu'ils ne sont même pas là-bas. Enfin, voilà, je vois beaucoup de choses via mes amis. Et bien sûr, j'ai les mêmes inquiétudes parce que, ok, je suis dans un lycée privilégié, mais on est tous la jeunesse de demain. Mmh. On a tous le même âge. Demain, on fera tout un travail. Oui, j'aurai bien sûr des contacts peut-être en plus. Oui, j'aurai eu des profs en plus. Oui, j'aurai un meilleur niveau peut-être. Mais c'est pas pour autant que on doit mettre de côté peut-être les lycéens. Eux veulent plus peut-être. Il y en a qui sont même plus investis que ceux qui sont dans mon lycée. Enfin, vraiment, on est là pour eux et pour nous aussi parce que. On est la jeunesse dorée.
2: Et ça veut dire que là, les cours sont arrêtés à l'école alsacienne ou c'est vous qui séchez les
22: cours?
2: Comment ça se passe?
22: Nos cours, ils sont... Pardon de vous couper. Nos cours, ils sont banalisés. Donc, on a nos cours en vidéo. Et si vous voulez tout savoir, nos cours en vidéo, on les fait pendant le blocus. Voilà, on se sur le coin. Et on écoute nos cours de maths. Mais vraiment, aujourd'hui, on est surtout là, comme je l'ai dit juste avant. On a des valeurs, on a des revendications. On est tous égaux. On ne peut pas rester muet face à ces situations-là.
2: Et ça, c'est un discours qui est partagé par tout le monde, vraiment, à l'école alsacienne?
22: À l'école alsacienne, voilà, on est quand même un grand lycée, donc je peux pas vous dire si par tout le monde, mais on a tous les mêmes revendications. On a fait des pancartes, on a mobilisé, on s'est levé tôt, et c'est pas pour autant que, enfin, je sais pas comment expliquer, mais en gros, on est avec la jeunesse, on est la jeunesse, et on fera.
2: Et de tous les milieux sociaux, c'est ce que vous dites.
22: C'est ça, en gros, ouais. L'école alsacienne déjà est assez inclusive. Bah, comme je l'ai dit, moi-même, je suis de banlieue, j'ai plusieurs, il y a plusieurs personnes qui viennent de banlieue. On est, on a toutes des convictions différentes. Enfin, voilà.
2: Et vous comptez aller place de la Bastille ou pas tout à l'heure à 15h?
22: Je compte pas y aller.
2: D'accord.
22: Parce que, déjà à 15h, j'ai une vidéo en maths. Mais aussi, parce que, voilà. Je sais que ça peut être aussi mené par des violences. Donc, j'ai pas forcément envie de participer à ça. Parce qu'on n'est pas là, comme je vous ai dit juste avant, on n'est pas là juste pour tout casser, pour être contre les profs, pour être contre les cours. Enfin, vraiment, c'est pas qu'on ne veut pas avoir cours, je vous ai dit juste avant.
2: Oui,
22: on est
2: vraiment
22: là, j'ai des amis avec moi qui sont en vidéo.
2: Oui. On a bien compris,
22: pas là
2: donc
22: pour
2: ouais.
22: Tout casser.
2: Donc vous, vous mobilisez par solidarité.
22: Par solidarité, et même pour nous, on est tous la jeunesse, on a tous nos droits et nos valeurs, et on doit se montrer, on doit imposer notre voix. Mm. Malheureusement, oui, on fait aussi face à des violences. Mm. Mais comment vous dire que c'est limite, certains ne sont pas forcés d'être violents avec les autres. Quand je vois certaines choses passer, certains... Voilà.
2: Bon, en tout cas, on a bien compris, vous arrivez à suivre vos cours tout en participant à des actions. Merci beaucoup, Myriam, d'avoir réagi sur France Info pour votre témoignage. Élève en classe de seconde à l'école alsacienne à Paris, on le rappelle, établissement privilégié, privé, laïque, en plein cœur de la capitale, où avait étudié notamment Gabriel Attal, aujourd'hui candidat à l'élection présidentielle. Il est 11h09, on en vient à ce drame devenu emblématique des accusations de violence policière en marge du blocage des lycées. Cet adolescent de 15 ans, dont la main a été arrachée par une grenade assourdissante lundi à Lens, il a dû être amputé. On vous le révélait hier, une vidéo que France Info a pu consulter en exclusivité apporte de nouveaux éléments sur le déroulé de la scène. Bonjour Margot Steve.
3: Bonjour.
2: Du service police-justice de France Info. Vous avez vu cette vidéo, Margot. Qu'est-ce qu'on y voit et qu'est-ce qu'elle nous apprend?
3: Alors déjà, il faut préciser que c'est une vidéo amateur filmée avec un téléphone par un témoin direct de la scène. Sur les images, on voit d'abord une quinzaine d'adolescents qui semble s'éloigner d'un cordon de CRS qu'on aperçoit en arrière-plan. À ce moment-là, l'ambiance semble plutôt détendue. On voit ces lycéens avancer tranquillement. Certains trottinent, d'autres rigolent. On ne voit aucune violence. Et puis, juste après, on distingue un projectile noir qui atterrit au pied de plusieurs adolescents. L'un d'eux se penche, main en avant, vers cet objet qui est, on l'a compris, la grenade assourdissante.
2: Et est-ce qu'on le voit ramasser, cette grenade?
3: Non, ça, on ne le voit pas parce que quand il se penche, il est en partie caché par deux autres adolescents et aussi parce qu'il sort à ce moment-là du champ de l'image, la caméra fait comme une embardée, on entend alors une énorme détonation, on voit de la fumée, les lycéens se mettent à courir, certains hurlent, et on revoit parmi eux celui qui s'était penché sur la grenade.
2: Ce que montrent en tout cas ces images, c'est que la grenade ne lui atterrit pas directement sur la main.
3: Non, c'est pourtant ce qu'avaient raconté certains témoins, mais ce que l'on voit sur la vidéo, c'est une grenade qui atterrit au sol, et cet adolescent qui se penche au-dessus, lui n'a pas encore pu donner sa version aux enquêteurs, il doit être entendu très prochainement.
2: Le ministre de l'Intérieur a suspendu l'usage de cette grenade. Est-ce que les policiers qui l'ont utilisée lundi à Lens avaient le droit de le faire?
3: La question, en tout cas, elle se pose quelle que soit l'attitude du lycéen et elle est au cœur des investigations de l'IGPN. Cette grenade ASSD, elle fait partie de l'arsenal autorisé par les forces de l'ordre, mais ce que cherche à savoir la police des polices, c'est si elle a été utilisée de manière légitime et proportionnée. Ce que l'on sait pour l'instant, c'est qu'un CRS était ce jour-là muni d'un lance-grenade, il était habilité à lancer et il a tiré une grenade assourdissante. Il a été entendu par l'IGPN en qualité de témoin. Mais il reste pour la police des polices plusieurs choses à éclaircir. D'abord, est-ce que ce CRS a bien reçu l'ordre de tirer? Et si oui, est-ce que cet ordre était adapté à la situation? Et puis ensuite, est-ce que ces ordres ont été respectés par tout le monde? Par exemple, est-ce que d'autres policiers ont pu lancer ce type de grenade sans autorisation directe?
2: Parce que Margot, l'utilisation de cette grenade, elle répond à des règles strictes.
3: Oui, le code de sécurité intérieure précise que ces grenades ne doivent être utilisées que quand c'est absolument nécessaire, soit parce que les policiers sont menacés, ça ne semble pas être le cas ici, soit parce que les manifestants ne répondent pas aux ordres de dispersion. D'après le procureur de Béthune, c'est ce qu'il s'est passé lundi à Lens. Les CRS avaient ordonné à deux reprises aux lycéens de se disperser et c'est après avoir lancé du gaz lacrymogène qu'ils ont tiré cette grenade assourdissante.
2: Merci beaucoup Margot Steve du service police-justice de France Info. Le ministre de l'Intérieur défend sa gestion du maintien de l'ordre. Il était auditionné hier par les députés de la commission des lois. Laurent Nunez n'a concédé aucune erreur stratégique, jugeant, je cite, excessif de parler de répression policière, alors que 18 enquêtes de l'IGPN, la police des polices, sont désormais ouvertes, et qu'à Dunkerque, cette fois, une enquête disciplinaire est lancée après un rodéo de la police. C'était lundi au milieu des lycéens. Des vidéos circulent, on y voit un 4x4 de la police rouler à vive allure vers un attroupement d'élèves qui s'enfuit en courant. La voiture monte sur un trottoir, fait marche arrière et repart en portant une poubelle sur son passage. Bonjour Nathalie Théo.
10: Bonjour.
2: Merci de nous rejoindre. Vous êtes avocate et présidente de la Ligue des droits de l'homme. Vous lancez à ce sujet un appel à témoins de votre côté. Pourquoi ?
10: Nous lançons un appel à témoins parce que nous voulons savoir comment est-ce que ça a pu être possible qu'il y ait cette voiture, sachant que pénalement, il s'agit donc d'une tentative de meurtre avec la circonstance aggravante que c'est par une arme par destination, c'est-à-dire un objet qui n'est pas fait pour tuer ou pour blesser, mais qui est utilisé pour, et ensuite par personne dépositaire de l'autorité publique, puisqu'il s'agit d'un policier. Donc c'est une infraction extrêmement grave, et c'est pas une arme en dotation hein, de la police. Donc il n'y a normalement pas la possibilité de l'utiliser, sachant que de toute façon, l'usage de la force doit être nécessaire et proportionné.
2: Oui.
10: Donc là, on voit bien que foncer avec un 4x4 en plus sur des jeunes, ça n'est absolument ni nécessaire ni proportionné, à part s'il arrive à démontrer qu'il était en état de légitime défense. C'est pour ça qu'on essaye de documenter ça, pour savoir si réellement il y a des circonstances qui peuvent expliquer.
2: Et vous avez déjà des retours des gens qui ont témoigné auprès de vous ?
10: Pour l'instant, non. Mais de toute façon, il y a aussi, on est dans l'urgence là, hein, donc il faut que ça se fasse tranquillement pour qu'on puisse faire une saisine de la défenseure des droits. Et de toute façon, on a créé un questionnaire de façon globale, hein, on a créé un questionnaire sur Internet pour pouvoir documenter. Au-delà de ce cas précis, documenter pour toutes les personnes qui ont fait l'objet de violences, pour qu'ils expliquent, pour que ces personnes expliquent et pour qu'on puisse saisir et le défenseur des droits et les

0: Justice internationale des droits de l'enfant dit bien qu'il ce sont des personnes vulnérables par principe. Donc, on doit avoir une particulière retenue. C'est ce qui fait partout, c'est ce qui se fait partout en Europe, et ça n'est pas le cas en France. Donc déjà, il y a ce problème. Mais en plus de ça, il y a eu un mot du ministre de l'Intérieur, en tout cas sur la copie que j'en ai eue, qui indique que certes, il faut agir en proportionnalité, mais que cela n'inhibe pas l'action. Qu'est-ce que ça signifie ? N'inhibe pas l'action. Ça donne l'impression qu'il y a une sorte de blanc-seing qui est donné en disant, bon, certes, bon, d'habitude, vous devez respecter la proportionnalité, mais enfin là, il faut surtout agir. Voilà ce qui peut être entendu et qui est particulièrement délétère et dangereux. Oui. Alors que les autres ministres de l'Intérieur, même Brice Hortefeux avait carrément retiré, là, il y a eu suspension d'une grenade, effectivement, mais uniquement sur les lycéens et uniquement un type de grenade, alors que les autres mutilent aussi. Mais je pense aussi à Bernard Cazeneuve, lorsqu'il y avait eu des violences, et pas aussi graves, qui avaient été commises vis-à-vis de Nuit Debout, qui avait rappelé les consignes, notamment de nécessité de proportionnalité et de retenue.
1: Oui, Laurent Nunez a aussi appelé à prendre ses distances avec les mouvements et à ne pas non plus aller au contact systématiquement. Et d'ailleurs, ministre de l'Intérieur est assez transparent. Il donne régulièrement le nombre d'enquêtes lancées par la police des polices. Est-ce que ça, c'est pas un signe quand même de transparence, d'après vous, Nathalie Théot ? 18 enquêtes, là, lancées par les GPS.
0: Oui. C'est le minimum de donner le nombre d'enquêtes. Ça fait partie de toute façon de ce qui doit être fait dans une démocratie. Et de toute façon, le problème de l'IGPN, c'est qu'il n'est pas indépendant du ministre. Donc c'est aussi ce que nous dénonçons. Nous demandons à ce que ce ne soit pas la police qui enquête sur la police et que ce ne soit pas rattaché au ministre de l'Intérieur, mais que ce soit bien un organisme indépendant. Et on aurait probablement plus justement de retenue de la part des forces de l'ordre si on faisait respecter les consignes. Et, enfin, je veux dire, la loi, tout bêtement, la loi, le fait qu'il y ait les consignes de retenue qui soient données, et surtout, encore une fois, vis-à-vis d'enfants.
1: Merci beaucoup, Nathalie Théot, pour votre intervention sur France Info, avocate et présidente de la Ligue des droits de l'homme, invitée du 9-32. Et on revient à présent sur les prix des carburants. On fait le tour de la question avec vous, Antoine Geoffin, puisque le Premier ministre promet une baisse de 12 à 18 centimes par litre de gazole. Les prix restent très élevés à la pompe.
2: Oui, en moyenne, ce matin, vous payez 2,36 € le litre de gazole. C'est à peine moins pour l'essence, 2,20 €. Depuis février, elle coûte 26% plus cher. Le gazole, lui, a pris 39%, notamment à cause de la guerre au Moyen-Orient.
1: Le gouvernement compte faire baisser les prix grâce au déblocage de 10 millions de barils issus des stocks stratégiques de l'État. Alors comment ça marche ? On voit cela avec vous, Antoine, et dans un instant. Mais écoutons d'abord ce qu'en pensent les automobilistes qui est allé voir Sarah Derce dans une station des Yvelines.
3: Sous la pluie, la file de voitures s'allonge. Nawel a les yeux rivés sur la pompe. Prix à payer, 59 € pour 30 litres de gasoil. Cette professeure des écoles traverse chaque jour le département des Yvelines.
4: Est-ce que ça va vraiment baisser réellement ? C'est la grande question, mais je pense pas. Ils sont dans les 18 centimes sur le litre, ça reste dérisoire.
3: Cette baisse attendue des prix à la pompe ne concerne que le gasoil. Nicolas, amer.
5: Pas pour ceux qui mettent de l'essence. Donc bon, parce que si le prix augmente encore, évidemment, on va pas vraiment s'en sortir non plus. Hein. Je pense que pour vous comme pour moi, comme pour la plupart des personnes qui prennent la voiture quotidiennement.
3: Le gouvernement a trouvé une solution pour faire baisser les prix sans que ça coûte un centime aux finances publiques. Nicolas et Stéphane, grands rouleurs, ils habitent Rambouillet.
5: Ce sera toujours plus positif, ça fera du bien un petit peu, notamment en fin d'année comme ça, avec les fêtes qui approchent, etc. Ce sera toujours plus intéressant de pouvoir mettre un peu d'argent dans d'autres sujets que l'essence, quoi, simplement.
6: Bah, c'est toujours mieux que rien. Hein. C'est toujours mieux que rien d'avoir ça.
5: Maintenant, s'il y avait moins de taxes dessus, ça serait quand même mieux, quoi, malgré tout. Quoi. Je veux dire, c'est l'État qui sert beaucoup, c'est tout.
3: Désormais, le Premier ministre va devoir négocier avec les distributeurs.
6: On verra, malheureusement, si les pétroliers jouent le jeu ou pas, et les distributeurs. Ouais.
3: Pour Marion, l'exécutif, cerné par les crises, cherche à gagner du temps, temporise avant de nouvelles mobilisations.
7: C'est pas pertinent, parce que c'est juste temporaire, et à un moment, ils pourront pas le débloquer éternellement. Quoi. Parce que c'est juste pour apaiser les gens, parce que là, on est quand même dans une situation de crise avec les lycéens. C'est juste pour un peu apaiser les gens, mais voilà ça.
3: La baisse du prix du gasoil n'est pas espérée avant le 1er novembre.
1: Un reportage de Sarah Derce pour France Info dans les Yvelines. Antoine Geoffin, on continue de faire le tour de la question.

0: dans les stocks stratégiques de gasoil, ça veut dire quoi? Expliquez-nous.
1: Eh bien, ce sont des réserves de l'État qui servent en cas de choc pétrolier. Aujourd'hui, la France a en stock autour de 120 millions de barils de pétrole et ce n'est pas la première fois que l'État pioche dedans. Le gouvernement avait libéré 14 500 000 barils déjà en mars, mais aussi en mars 2022, au tout début de la guerre en Ukraine.
0: Merci beaucoup Antoine Geoffin pour le tour de la question.
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0: Il est 11h21, l'info en une minute. Mélanie Delaunay, des manifestations sont en cours dans plusieurs villes.
3: Et des lycéens, des étudiants qui défilent dans les rues de Rennes, de Marseille, à Lyon. Le cortège s'est aussi lancé du campus de Bron. À Paris, la manifestation a lieu cet après-midi. Et le ministre de l'Éducation nationale, Édouard Geffray, donne rendez-vous au même moment aux trois principales organisations lycéennes. Alors que des blocages se poursuivent aujourd'hui, plus de 200 lycées sont fermés selon le gouvernement qui promet des mesures aux revendications pour la fin du mois. Les expéditions de carburant bloquées dans plusieurs raffineries, selon la CGT, notamment à La Mède dans les Bouches-du-Rhône, à Donge, en Loire-Atlantique, les salariés de Total Energy sont appelés à faire grève pour l'emploi et les salaires. Faut-il vacciner plus tôt les plus âgés, les plus fragiles contre le Covid? La campagne de vaccination débute mardi prochain, mais face à la hausse des contaminations ces dernières semaines, la ministre de la Santé envisage, c'est une info France Info, de changer de stratégie et de débuter plus tôt la vaccination l'année prochaine. En Pologne, une nouvelle attaque au couteau dans un établissement scolaire. Un adolescent a tué la concierge de son ancienne école, blessé deux autres personnes. Hier, il y a eu 9 personnes poignardées dans un lycée.
0: 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Et voici le choix de France Info. Quand la ville recule face au climat plus violent, ce sont des images rares dans le Pas-de-Calais. La destruction de maisons sinistrées par les inondations interminables de l'hiver 2023-2024 a débuté. Au total, une centaine vont être rasées, à commencer par un premier lotissement de Blandec, durement touché par la montée des eaux. C'est un reportage de Guillaume Fariol.
4: C'est une petite impasse coincée entre deux branches d'un cours d'eau. Une à une, les maisons tombent sous les coups des pelleteuses. De gros tas de gravats sont évacués par des camions. Sous les yeux de Lionel, son ancienne maison est sans doute la prochaine à disparaître.
5: Pour l'instant, elle est encore debout, mais ça va pas tarder puisque ça va assez rapidement. Je suis venu il y a une dizaine de jours, il n'y avait que deux maisons qui étaient par terre. Et là, aujourd'hui, il y en a plusieurs.
4: Lionel s'approche, prend quelques photos. Il a vécu ici presque 30 ans.
5: Ça fait quand même bizarre. Tout est ouvert, donc le garage est parti déjà. Et puis là, on voit l'escalier qui monte à l'étage, le papier peint, enfin, les choses comme ça. Donc ça rappelle cette vie qu'il y avait avant. C'est une période d'une vie quoi, qui s'en va. 30 ans de souvenirs, ouais. Mais bon,
4: il ne pouvait plus rester ici. Les 14 maisons de ce quartier ont été inondées 3 fois pendant les crues de l'hiver 2023-2024. Impossible de sécuriser cette impasse. Lionel a donc déménagé à quelques kilomètres et dit avoir tourné la page rapidement. Ce qui n'est pas le cas de tous les habitants de cette rue. Nous voilà maintenant chez Vincent. Nous lui avons proposé de nous rencontrer dans son ancien quartier, mais...
6: Non, on ne va pas voir ça parce que ça va nous réouvrir une plaie qui est à peine cicatrisée pour nous. Voir un quartier où on a vécu plus de 20 ans, où on a passé des très bons moments, où on a vu les premiers cris, les premiers pleurs de nos enfants, les premiers tours de roue. C'est une page de notre histoire qui s'efface.
4: Aujourd'hui, ce père de famille s'est installé à Arc, juste à côté, une nouvelle maison avec 3 critères indispensables.
6: Prendre de la hauteur, plus de vue sur un cours d'eau et le moindre fossé où l'eau ruisselle, on ne le prenait pas.
4: Nouvelle maison qu'il a pu s'offrir grâce à ce que l'État lui a versé en rachetant son ancien logement, de l'argent venu du fonds de prévention des risques naturels majeurs, plus souvent appelé fonds Barnier.
6: Ça nous a aidé à rebondir, oui, on a touché 200 000 euros au total.
4: Sauf que Vincent a tout de même perdu plusieurs dizaines de milliers d'euros. Les assurances n'ont pas pris totalement en charge les meubles, la décoration, bref, tout ce qui a été détruit par les crues.
6: On a tous perdu de l'argent dans le fond, facilement 40 000 euros dans la bataille. C'est pas rien. Maintenant, j'espère que ce quartier qui sera rasé pourra amener de la sécurité au blanc des cours.
4: C'est en tout cas l'objectif de ce chantier. Les maisons vont laisser place au cours d'eau qui les a inondées pour limiter les prochaines inondations. Laurent Denis est président de l'agglomération du Pays de Saint-Omer.
7: Alors là, il y a tout un travail pour retravailler l'ensemble du terrain, retravailler le cours d'eau. Ce qu'on va retrouver, c'est un serpentin qui va se faire dans le terrain pour casser un peu la rivière. Et derrière, on va descendre l'ensemble du terrain de 40 cm. S'il y a un débordement, on aura des endroits pour stocker l'eau.
4: Une zone tampon à la place de cette impasse pour absorber les inondations. Ces travaux doivent faire baisser de 10 cm les prochaines crues. Fin du chantier prévu en 2028. Ces images de pelleteuses qui détruisent des logements restent rares en France. Mais elles vont sans doute se multiplier dans les Hauts-de-France comme ailleurs. Emma Aziza est hydrologue, spécialiste de l'adaptation au changement climatique.
2: On risque vraiment de voir dans les prochaines décennies certaines zones qui ne seront plus considérées comme habitables. On voit très bien qu'on a plus d'inondations, qu'elles sont plus fréquentes, qu'on a une augmentation aussi de l'importance des hauteurs d'eau parce que la signature des pluies est en train de changer en France. Vous avez une atmosphère plus chaude, et bien il y a plus de quantité de pluie qui vont précipiter et donc les conséquences sont toujours plus importantes. On se rend compte que non seulement on a oublié le risque passé, mais qu'en plus le risque actuel change de forme et à un moment donné ne permet plus l'habitabilité de ces territoires.
4: Tout de même, la spécialiste relativise, la destruction de maisons n'intervient qu'en tout dernier recours, d'autres solutions existent, modifier les cours d'eau, adapter les logements un à un aux inondations, mais le chantier est immense, une personne sur quatre en France habite en zone inondable.
3: Le choix de France Info, signé Guillaume Fariol, à retrouver sur franceinfo.fr. Il est 11h26. Le Monde et vous, ça se passe sur une petite île du Groenland, mais ça nous concerne. Bonjour Sofiane Aklouf.
8: Bonjour Lucie.
3: Une mine abandonnée est en train de reprendre vie.
8: Les foreuses sont de retour. Des tubes métalliques que les ouvriers vissent les uns aux autres et qui s'enfoncent à plus de 100 mètres sous la montagne. Elles remontent des cylindres de roche, perce le silence au milieu des fjords. Il y a un siècle, on creusait déjà, puis la mine a fermé en 1922, plus assez rentable. Mais le ballet sonore a repris. Chaque matin, des équipes arrivent en bateau, grimpent jusqu'à la plateforme, recommencent à forer. Parce que le sous-sol de cette petite île, à Mitsok, cache désormais un trésor, du graphite.
3: Du graphite comme dans nos crayons à papier ?
8: Oui, on peut dire ça comme ça. Mmh. C'est du carbone, un symbole C dans le tableau périodique des éléments. Mais aujourd'hui, on met surtout quelque chose de beaucoup plus stratégique que nos mines de crayons, les batteries. Une batterie de voiture électrique contient même davantage de graphite que de lithium, le métal devenu célèbre. On en retrouve aussi dans l'industrie nucléaire et dans certains équipements militaires. Problème, l'Europe en produit très peu et dépend largement de l'étranger, et en particulier, je vous le donne en mille, de la Chine.
3: Et c'est pour ça que l'Europe s'intéresse à cette petite île du Groenland ?
8: Oui, Bruxelles a même accordé à Mitsok le statut de projet stratégique et le caillou noir est lui-même désormais classé parmi les matières premières stratégiques. Les premiers résultats sont prometteurs. Le gisement présente une teneur en graphite particulièrement élevée. L'entreprise britannique qui porte le projet espère passer à l'exploitation commerciale dès l'année prochaine. Le graphite serait ensuite envoyé en Scandinavie pour y être transformé.
3: Et le Groenland y voit aussi son intérêt économique, non ?
8: Oui, exploiter ces minerais pourrait apporter de nouvelles ressources à ce territoire vaste comme 4 fois la France, avec 200 emplois à la clé. Son sous-sol pourrait l'aider à devenir économiquement moins dépendant du Danemark. Mais paradoxalement, pour l'exploiter, il lui faut aujourd'hui attirer les capitaux et les entreprises étrangères. Et ce développement a un autre prix. Accepter de multiplier les sites d'extraction dans l'un des environnements les plus préservés de la planète. La transition vers la voiture électrique, tant vantée ici en Europe, passe aussi désormais par le réveil de vieilles mines au milieu des fjords.
3: Merci beaucoup Sofiane Aklouf. Le Monde et vous.
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3: Christine Peña.
9: Encore de la pluie sur l'est du pays, y compris la Corse, avec un risque orageux qui se maintient. Et puis le temps devient plus changeant avec de plus en plus d'éclaircies. Elles sont déjà très belles au nord et elles le resteront. Sur les Pyrénées, ça reste encombré. Et attention, les premiers flocons de la saison tombent alors de façon anecdotique sur les Pyrénées, mais beaucoup plus marqués. pied sur les Alpes et cette limite pluie-neige pourrait descendre jusqu'en station ce soir et la nuit prochaine. Baisse significative des températures. Demain sera très froid. Cet après-midi, on perd encore quelques degrés, 14 et pas plus à Clermont-Ferrand, 15 au Havre comme à Lyon et Dijon, 16 à Paris et Strasbourg, 18 à La Rochelle et Biarritz, jusqu'à 21 à Marseille et 23 à Toulon. 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L'info Laura Thuo.
10: Et cette nouvelle journée de mobilisation lycéenne, acte 4. Plusieurs centaines d'établissements sont encore perturbés aujourd'hui. Un bâtiment administratif d'un lycée de Poitiers a été incendié dans la nuit à Paris. L'université Panthéon-Assas et l'Institut catholique de Paris sont bloqués. Plusieurs manifestations sont en cours dans plusieurs villes. Manifestation parisienne à partir de 15h au départ de la place de la Bastille. C'est à cette heure-là que les trois principales organisations lycéennes seront reçues par le ministre de l'Éducation nationale, Édouard Geffray, en présence aussi du ministre de l'Enseignement supérieur, Philippe Baptiste. Hier soir, le Premier ministre a promis des décisions à la fin du mois d'octobre. Début d'un mouvement de grève aujourd'hui des salariés de Total Énergie. Les expéditions de carburant sont bloquées dans plusieurs raffineries en Normandie, Loire-Atlantique ou encore dans les Bouches-du-Rhône. La CGT qui appelle les salariés à faire grève pour l'emploi et les salaires. Après cet été record et face aux difficultés des agriculteurs confrontés à la sécheresse, la ministre de l'Agriculture a annoncé ce matin de nouvelles mesures avec notamment des prêts à taux zéro. En Normandie, les élections municipales de la ville d'Évreux annulées, décision du tribunal administratif de Rouen à cause des conditions de dépouillement au mois de mars, notamment cette enveloppe contenant une centaine de bulletins déplacés hors de la vue des membres du bureau de vote et des électeurs, créant une situation d'incertitude, explique le tribunal. Le maire d'Hiver Droite d'Évreux, Guy Lefranc, peut faire appel de cette décision devant le Conseil d'État. Une nouvelle attaque russe en Ukraine. Au moins 12 personnes sont mortes à Kramatorsk, à l'est du pays. Leur bus a été visé par une frappe russe ce matin. À Kiev, 3 personnes sont mortes dans des frappes, selon le maire de la capitale ukrainienne. Et puis le prix Nobel de littérature décerné à 13h aujourd'hui parmi les favoris, l'américano-antiguayenne Jamaica Kincaid ou encore la chinoise Kan Jue, alors que ce prix cherche à se diversifier, perçu comme trop masculin et centré sur l'Europe, selon les experts.
9: Merci beaucoup Laurette Puot pour l'info. Lycéens et étudiants toujours mobilisés, donc de nouveaux blocages un peu partout en France ce matin. Un rassemblement prévu à 15h à Paris, place de la Bastille. Témoignage de lycéennes déçues par le Premier ministre hier soir. Dans un instant sur France Info, les organisations étudiantes appellent à ce que le mouvement dure encore la semaine prochaine. Vous entendrez la présidente de la FAGE, notre prochaine invitée.
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9: Le Premier ministre Sébastien Lecornu a donc tenté hier soir de calmer le jeu en s'adressant aux lycéens depuis Matignon, mais aucune annonce concrète reportée en tout cas à la fin du mois et ça n'a rien calmé. Nouvelle journée de mobilisation ce jeudi. Les organisations syndicales lycéennes doivent être reçues dans l'après-midi par les ministres de l'Éducation nationale et de l'Enseignement supérieur. Elles réclament ces organisations des mesures concrètes. Les cours sont totalement ou partiellement suspendus dans 375 établissements scolaires ce matin. Et c'est le cas au lycée Maurice Ravel à Paris, dans le 20e arrondissement, où Clélia et Rosalie sont élèves en première. Elles estiment que le Premier ministre n'a pris la parole hier soir et n'a pas entendu leurs revendications. Elles sont au micro de Jules Dequis.
12: Il n'a pas dit grand chose, il n'a fait aucune mesure différente. Et il a dit rendez-vous fin octobre, mais c'est dans longtemps. Et il n'a rien fait de concret pour dire que ça allait changer, il ne nous a pas vraiment écouté.
13: Vous allez vous mobiliser jusqu'à quand? Il y a les vacances qui arrivent.
12: Je pense que le gouvernement a vraiment pris une mesure qui change la vie de l'éducation nationale et des lycéens.
13: Et les revendications, comment vous les résumeriez?
12: Plus d'argent du coup pour les profs. Plus d'argent pour les lycées, surtout défavorisés en banlieue et dans les autres villes et tout, parce que nous à Paris on est hyper privilégiés, donc on a beaucoup de profs et ils sont très souvent remplacés et tout, mais il y a plein de lycées qui sont pas du tout remplacés, et les lycées en ruine, et les lycées qui ont plus de plafond, plus de chaises, où l'eau elle est contaminée et tout, et les gens ils font rien. et c'est aussi pour essayer un peu de changer Parcoursup pour que ça soit, pour qu'il y ait plus de place dans l'université et pour que du coup ce soit moins compliqué d'avoir des études, pour que les lycéens puissent avoir un avenir qui marche et pour que Parcoursup soit plus lisible et plus clair et qu'il y ait plus de place dans l'université.
13: Et toi Clélia, toi qu'est-ce qui te tient à cœur justement dans ce mouvement, le truc à changer en priorité pour les lycéens pour que ça aille mieux?
12: Bah pour moi, le truc à changer, c'est vraiment juste tous les fonds pour l'éducation nationale, que ce soit les professeurs, les lycées, surtout en banlieue encore une fois. Mais c'est très important de juste changer la façon dont le gouvernement finance des choses. Parce que par exemple, il y a plein d'argent pour les armes et pour la guerre alors qu'on n'est pas en guerre. Et l'éducation nationale, c'est hyper important. C'est pour nous, on est le futur de la France. Donc en fait, il faut qu'on soit tous éduqués d'une certaine façon avec des professeurs qui soient assez bien rémunérés pour vraiment nous offrir tout le savoir dont on a besoin.
13: Et vous avez l'impression de ne pas être assez écouté, entendu et compris tout simplement?
12: Bah ça dépend par qui. Les parents, ils sont vraiment avec nous, les professeurs aussi. Et après, le gouvernement, ils essayent pas de comprendre vraiment, mais... qui devrait changer d'ailleurs, parce que juste ils nous envoient plein de policiers et en fait bah ça sert à rien quoi, c'est juste violent et ça devrait pas être comme ça.
13: Et quand la police intervient pour dégager le cours de Vincennes, il y a eu un peu de gaz lacrymogène, ils poussent avec les boucliers. Ça, dans ces cas-là, qu'est-ce que vous faites, vous? Est-ce que vous étiez tout proche? Est-ce que ça vous fait un peu peur?
12: Moi, personnellement, ça me fait assez peur. Donc, mes parents, ils me disent aussi de un peu partir. Donc, même en manif et tout, on part un peu avant qu'il y ait les lacrymos. Mais je sais qu'il y a des gens qui y vont. Mais ça fait très peur parce que c'est très violent et ça peut faire très mal. Et on peut vite être embarqué dans un truc, être arrêté pour rien et tout. Donc, moi, je pars.
13: Et il y a manifestation en début d'après-midi à Paris. Est-ce que vous allez y aller?
12: Oui, on va y aller.
9: Clélia et Rosalie, élèves de première au lycée Maurice Ravel dans le 20e arrondissement de Paris, avec Jules Dequisse et Gilles Gallinaro pour France Info. Nous sommes à présent avec Suzanne Nijdam, vous êtes présidente de la FAGE, Fédération des Associations Générales Étudiantes, rassemblement, on le disait, à 15h à Bastille. Et après, vous avez déjà prévu la suite, manifestation de grande ampleur, dites-vous, la semaine prochaine, ça veut dire quoi?
14: Ça veut dire que la manifestation qu'on a pu avoir ce mardi, notamment à Paris et partout en France, c'était une grande réussite. C'était, contrairement à ce qu'on nous a montré dans certains médias, c'était de la joie, c'était de la bonne humeur, c'était justement de la non-violence. C'était des milliers de personnes, jeunes, moins jeunes, qui venaient soutenir les jeunes, qui se mobilisaient justement pour défendre leurs droits et faire ce message qui est assez clair maintenant au gouvernement, qu'il y a 10 revendications qui sont sur leur table, qui leur sont proposées, qui sont communes entre les étudiants, étudiantes et lycéens, lycéennes, et que ces 10 revendications, maintenant, c'est aux mains du gouvernement de s'en saisir et d'agir dessus pour pouvoir proposer des choses, notamment dans la période budgétaire dans laquelle on est. C'est le moment parfait pour pouvoir justement faire de cette jeunesse une priorité, comme ce qui est demandé depuis des dizaines d'années, et à laquelle on a comme réponse uniquement des promesses en l'air, des effets d'annonce, et pas forcément d'actions concrètes qui viennent aider ces conditions d'études, qu'elles soient au lycée ou dans l'enseignement supérieur. Et donc là, le gouvernement joue la montre, mais on ne se laissera pas faire et on continuera à se mobiliser de la même manière.
9: Oui, le Premier ministre n'a pas dit « vous n'aurez rien », il a dit « à la fin du mois ». Donc, est-ce que vous demandez à le rencontrer? Il a accédé à cette demande-là ou pas pour l'instant?
14: Oui, les organisations étudiantes et lycéennes demandent effectivement à le rencontrer, étant donné qu'on a rencontré là plusieurs fois du coup le ministre de l'enseignement supérieur, notamment hier avec Philippe Baptiste, avec l'ensemble des organisations représentatives étudiantes qui étaient mobilisées dans ce contexte-là. Et ce à quoi on a eu une heure où on a brassé du vent, on n'a même pas pu parler de ces 10 revendications et on n'a pas finalement pu accéder à ces demandes et à ce qu'elles étaient répondues. Et donc, on n'a même pas une miette, même pas un pas, même pas quelque chose qui viendrait nous dire que la mobilisation, elle peut s'arrêter autrement. Mais là, c'est jusqu'à quand ça va durer, parce que finalement, ces mobilisations, elles sont aussi à fort risque au vu des violences qui sont exercées, notamment policières. On l'a vu dans le cortège à Paris, et ça, c'est quelque chose qu'on ne montre pas facilement, mais même le cortège de tête, qui était extrêmement non-violent, qui était juste l'intersyndicale sur ce sujet, s'est fait charger sans aucune raison, sans aucune sommation, rien du tout. Et donc, c'est un vrai sujet de comment est-ce qu'on traite ces manifestants, manifestantes qui viennent juste réclamer des droits, réclamer d'être entendus, ce qui est censé être un droit fondamental dans notre pays.
9: Oui, le ministre de l'Intérieur, lui, défend sa gestion du maintien de l'ordre. Et d'ailleurs, il était auditionné hier en commission des lois et Laurent Nunes n'a reconnu aucune erreur stratégique. Hein. Il juge excessif de parler de répression policière et parle aussi de violence urbaine de la part de casseurs. Suzanne Nijdam, Combien de campus sont bloqués là à l'heure où l'on parle ou perturbés ce matin?
14: Ce matin, les chiffres qu'on a, on a au moins 70% des campus qui sont soit fermés directement par l'université, soit avec au moins une perturbation. Et on attend encore des retours plus détaillés parce qu'il y en a quand même beaucoup qui sont... qui peuvent être concernés, mais du coup, ça montre bien que cette colère, elle ne s'arrête pas, que les étudiants et étudiantes lycéennes continuent de se mobiliser, ne sont pas satisfaits de ce qui leur est proposé, et donc c'est encore une fois un message clair au gouvernement que les conditions de l'apaisement, elles sont dans leurs mains, parce que l'apaisement, il a un prérequis essentiel pour pouvoir exister, c'est tout simplement le respect des conditions de dignité et les bases finalement de ce qu'on demande.
9: Oui, on apprend que les trois principales organisations lycéennes sont reçues cet après-midi par Édouard Geffray et Philippe Baptiste, dont on parlait tout à l'heure. Est-ce que vous êtes conviés également ou pas?
14: On a été conviés dans un cadre différent avec les organisations étudiantes hier.
9: Donc vous, c'était hier et pas à nouveau aujourd'hui, c'est ça?
14: Exactement, mais à part nous faire des leçons de morale sur pourquoi est-ce qu'on a le droit de penser ci ou pourquoi est-ce qu'on a le droit de penser ça de notre enseignement supérieur, on n'a pas reçu finalement de réponse à ces revendications. Et là, que ce soit les organisations lycéennes ou étudiantes, c'est tout simplement ce qu'on attend. On n'en demande pas plus, on a une liste de revendications, elle est très claire. Elle
9: donc
14: est sur
9: notamment la suppression de Parcoursup, 250 000 places en plus à l'université, ça fait partie de
14: si votre liste. Si on lit bien justement cette liste de revendications, c'est la suppression de la sélection, et pas particulièrement, enfin le sujet n'est même pas particulièrement autour d'une plateforme ou d'une autre, et comme le dirait si bien le ministre hier, la question n'est pas un site internet, la question est le nombre de places à l'université, et pourquoi est-ce qu'il y a une sélection sociale aussi forte et qui n'a fait que augmenter, alors qu'à la base, Parcoursup, quand c'était vendu dans le tout début sa création, c'était censé être une plateforme d'orientation, et pas du tout une plateforme de sélection, cette histoire de prérequis, etc., c'est des choses qui sont arrivées bien après, mais à la base, quand c'était les premières discussions autour du sujet, c'était censé être simplement une plateforme d'orientation, et c'est tout simplement ce qu'on demande, de pouvoir avoir un site internet, quel qu'il soit, qui peut orienter les jeunes vers la formation de leur choix, mais de ne pas les bloquer, parce qu'après on nous parle d'échecs en licence, c'est facile de parler d'échecs en licence quand on a des étudiants qui ne mangent pas à leur faim et qui en parallèle ne sont pas dans les études qu'ils auraient choisies à la base.
9: Merci Suzanne Nijdam, présidente de la FAGE, Fédération des associations générales étudiantes. Le vrai ou faux à présent avec vous Mathilde Boucorel. Bonjour Mathilde.
15: Bonjour.
9: Et une question aujourd'hui, est-il possible légalement d'expulser d'un logement social la famille d'un lycéen casseur?
15: Alors que le gouvernement a annoncé qu'une loi appelée casseur-payeur sera examiné au Sénat le 27 octobre prochain. Le député UDR Éric Ciotti estime que le texte n'est pas assez dur et que si un lycéen est pris à vandaliser son établissement,
16: sa famille doit être expulsée des logements sociaux. Si elle en a, il faut de la fermeté pour arrêter cette crise.
9: Et donc Mathilde, est-ce que c'est possible dans la loi?
15: Pas en l'état actuel des textes. Éric Ciotti pourrait demander à changer la loi, mais ce serait très complexe. Il faudrait modifier plusieurs textes et surtout, le Conseil constitutionnel pourrait être saisi. En revanche, le Code civil précise bien que les parents sont responsables des dommages causés par leur enfant mineur. Donc si un ado vandalise son lycée, s'il met le feu par exemple, la région ou le propriétaire de l'établissement peuvent tout à fait demander une réparation financière à ses parents.
9: Mais est-ce que dans certains cas, les actes d'un enfant peuvent conduire à ce qu'une famille soit expulsée de son logement?
15: Oui, mais uniquement en cas de nuisance grave dans l'immeuble ou la résidence où vit la famille. Et pas dans le cas où un mineur dégrade un lieu extérieur de chez lui, son lycée par exemple. Ça repose sur une loi adoptée en 1989 qui crée l'obligation pour le locataire d'user paisiblement, donc sans les dégrader, des locaux qu'il loue. Dans le cas contraire, il risque une résiliation de son bail. C'est le bailleur qui s'occupe de résilier le bail et c'est un tribunal judiciaire qui est chargé d'accepter ou non l'expulsion du locataire de son logement. Il faut que ce soit une nuisance grave, un incendie par exemple, ou l'installation d'un point de deal dans la résidence.
9: Est-ce que c'est déjà arrivé?
15: Oui, par exemple en avril 2024 à Taverny dans le Val d'Oise, une famille a été expulsée de son logement social après les actes de plusieurs des enfants, vandalisme sur un établissement scolaire, mais aussi trafic de drogue et vol en réunion avec violence.
9: Merci beaucoup Mathilde Boucquerel pour le vrai ou faux, une crise lycéenne étudiante qui continue. Moins d'une semaine avant l'ouverture du débat sur le budget 2027, c'est France Info Éco.
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18: Avec vous, Emmanuel Cuny, parce que le budget effectivement arrive à l'Assemblée mardi prochain. Il a déjà essuyé un revers puisque les principales sources d'économies prévues viennent d'être supprimées par la Commission des Finances, Emmanuel.
19: C'est la tradition chaque année, avant que ne soient lancés les débats sur le budget à l'Assemblée nationale, le texte est étudié avant donc par les députés de cette puissante commission. Et hier, en effet, il ne leur a fallu que quelques heures pour balayer d'un revers de main plusieurs mesures phares défendues par le Premier ministre Sébastien Lecornu.
18: Quelles mesures exactement ?
19: Alors, d'entrée de jeu, les députés membres de cette commission des finances ont adopté les amendements qui suppriment l'article liminaire du budget. Alors, je vous concède que c'est un peu technique, c'est tout simplement la partie qui définit le cadrage macroéconomique et les efforts nécessaires au redressement l'année prochaine. Ensuite, les élus se sont employés à détricoter les projets visant à réduire ou supprimer certaines dépenses. Indemnités de licenciement, maladie, retraite, tout y est vraiment passé.
18: Et si on regarde dans les détails, Emmanuel, qu'est-ce que ça donne ?
19: Alors, la suppression de la niche fiscale dont bénéficient les personnes en affection de longue durée, en ALD, ou en arrêt suite à un accident de travail, cette suppression a été annulée. Je rappelle qu'une niche fiscale, c'est un avantage dont certains contribuables bénéficient sur le paiement de l'impôt. Selon le gouvernement, la suppression de cette niche rapporterait près d'1,5 milliard d'euros au compte public l'an prochain, mais la commission des finances a dit non, pas touche. Idem pour le coup de rabot envisagé par le gouvernement sur la niche fiscale concernant cette fois les indemnités de licenciement. 800 millions d'euros d'économies possibles selon le Premier ministre. Et là encore, niet, pas touche.
18: Et pour ce qui est du sujet très sensible, Emmanuel, des retraites ?
19: Oui, alors là encore, la commission des finances a tranché. Hors de question de s'attaquer à l'abattement de 10% sur l'impôt sur le revenu dont bénéficient les retraités. 1,4 milliard d'euros d'économies attendues par le gouvernement. Niet, on dit main dans la main, députés RN et LFI, une mesure jugée trop dure pour les retraités.
18: Donc ça montre en effet toute la difficulté que le gouvernement va rencontrer pour faire voter ce budget 2027.
19: Oui, alors attention, cet examen du texte en commission des finances de l'Assemblée nationale n'est qu'un tour de chauffe avant l'ouverture des débats avec l'ensemble des députés dans l'hémicycle mardi prochain. Les parlementaires vont repartir sur la base du document initial présenté par le gouvernement. Mais ce premier épisode en commission montre que le consensus n'est absolument pas au rendez-vous, alors même que le Premier ministre Sébastien Lecornu entend éviter la censure, le tout dans une ambiance lourde marquée par les mouvements sociaux et puis bien sûr la crainte d'une crise financière.
18: Merci beaucoup, Emmanuel Cuny.
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18: Il est 11h47, l'info en une minute. Lorette Puyot, trois organisations lycéennes reçues par le ministre de l'Éducation nationale.
21: L'acte 4 de la mobilisation rejoint par les étudiants qui se poursuit dans plusieurs villes de France. Nouvelle manifestation cet après-midi à Paris, départ de la Bastille à 15h. C'est à cette heure-là que les trois organisations lycéennes ont rendez-vous au ministère de l'Éducation nationale. Les expéditions de carburant bloquées dans plusieurs raffineries de France du groupe Total Énergie, selon la CGT. Le syndicat a lancé un appel à la mobilisation des salariés pour réclamer davantage d'embauches et de meilleurs salaires. Des prêts à taux zéro pour les agriculteurs, annonce la ministre Annie Genevard, pour soutenir le secteur touché par la sécheresse depuis cet été record, mesure pour permettre aux agriculteurs d'acheter notamment du fourrage, des engrais et des semences. Sophie Adnot, bientôt de retour sur Terre après 8 mois dans l'espace, dernière journée de voyage pour l'astronaute, elle doit amerrir dans l'océan Pacifique au large de la Californie à 17h34 selon la NASA après 27 heures de voyage.
18: 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Et voici France Info Monde. Bonjour Nathanaël Charbonnier.
22: Bonjour.
18: Que doit-on penser de ce cas de peste pulmonaire relevé vendredi dernier en Sibérie? Officiellement, Nathanaël, tout est sous contrôle, mais personne ne semble croire la Russie.
22: Oui, cette affaire interroge, et ce n'est pas tant le cas de peste lui-même que les réactions qui se succèdent dans le monde depuis le début de la semaine qui posent question. Hier, c'est la Mongolie qui a annoncé avoir ordonné des mesures de précaution et une surveillance de ses frontières avec la Russie. Un peu plus tôt, l'inquiétude était venue de l'Union européenne. Bruxelles a réclamé à la Russie des informations rapides et transparentes sur le sujet afin de disposer de données fiables. On a connu demandes plus rassurantes. D'autant que l'OMS ne semble pas penser autrement. L'Organisation mondiale de la santé a fait la même demande et pointe le fait que la Russie a mis 3 jours pour communiquer et pas 24 heures, comme le prévoit son règlement. La Mongolie, l'Europe, l'OMS et vous pouvez ajouter à la liste les États-Unis. Donald Trump a dit vouloir parler du sujet directement avec le président russe Vladimir Poutine.
18: Réaction planétaire donc pour une affaire de peste pulmonaire qui serait partie d'une erreur humaine.
22: Absolument. Précisons tout d'abord que la peste pulmonaire est une maladie infectieuse, hautement contagieuse, la plus grave des pestes qui se transmet d'homme à homme et qui est mortelle en 12 ou 24 heures si elle n'est pas traitée. On sait pour le moment qu'une femme est morte dans l'est de la Sibérie. Il s'agit d'une technicienne de laboratoire de 28 ans. Elle aurait cassé une fiole dans laquelle se trouvait la bactérie. Après, les informations sont très floues. On parle d'un deuxième cas malade possible, on parle de 200 cas contact direct et de mise en quarantaine par dizaines. Le directeur de l'OMS attend des réponses à tout cela. Il a rappelé que les virus et les bactéries ne respectent pas les frontières.
18: Informations, rumeurs, ce qui inquiète, ce n'est pas tant le cas de peste finalement que les soupçons de dissimulation qui entourent l'affaire.
22: Vous avez tout dit. Vendredi dernier, on apprend qu'un cas de peste a été signalé et l'information n'intéresse que les médecins. Mais quand l'Organisation mondiale pour la santé explique qu'elle n'est pas en mesure de mener une évaluation complète des risques, alors oui, cela devient suspect. Le souvenir du Covid n'est pas loin. Mais surtout, une autre crainte traverse la planète. Et s'il s'agissait d'une arme biologique qui aurait échappé à ses créateurs? Donald Trump dit qu'il écarte cette idée pour l'instant, mais le simple fait de l'énoncer en dit long sur le doute qui plane. Et ce ne sont pas les dénégations des autorités russes qui rassurent, car le mensonge semble roi au pays des tsars, et la guerre en Ukraine l'a illustré à de nombreuses reprises depuis bientôt 5 ans.
18: France Info Monde, merci beaucoup Nathanaël Charbonnier. Parlons IA à présent. On est à quelques mois de rattraper les géants de l'intelligence artificielle américain, assure Arthur Mensch, PDG de la société française Mistral, champion français de l'IA, qui sort un nouveau modèle Mistral Large 4. Un saut technologique, affirme-t-il, entraîné sur beaucoup de capacités de calcul, beaucoup plus. Arthur Mensch, qui tient à tempérer les inquiétudes suscitées par le développement d'intelligence artificielle, avec notamment des agents qui ont délibérément désobéi. Il est interrogé par nos confrères de France Inter.
5: Je pense qu'il ne faut pas tout confondre. On parle de logiciel. L'intelligence artificielle, ça reste du logiciel. C'est-à-dire que vous avez un humain qui appuie sur le bouton, qui lance le logiciel, et puis le logiciel fait des choses. Alors, c'est très dynamique. Si vous lui donnez des outils, vous lui donnez accès au web, il peut aller faire des choses. Parfois, c'est ce qui s'est passé avec OpenAI et Hugging Face, le système, qui est donc contrôlé par un humain, par OpenAI, est allé hacker le voisin.
6: Et aller plus loin que les consignes qui lui étaient données.
5: Alors, en réalité, non. C'est que les consignes ont été mal données. Elles ont été mal données, ça a été mal surveillé, et donc il y a une sorte de négligence qui a été tournée en du marketing de la peur, effectivement.
6: Mais et donc l'idée d'une intelligence artificielle qui échapperait à son concepteur, à ses concepteurs, ça vous n'y croyez pas?
5: Non, ça j'y crois pas du tout, parce qu'en réalité ça reste déployé sur des infrastructures physiques que vous pouvez largement éteindre à tout moment, et en réalité quand vous construisez du logiciel, vous faites en sorte que quand vous le déployez, ça n'ait pas des comportements trop surprenants. Et là ce qui s'est passé, c'est qu'il n'y a pas eu suffisamment de contrôle.
6: Mais donc ce chercheur d'Anthropique qui dit qu'il y a 10% de probabilité que l'IA aboutisse à la fin de l'humanité?
5: Bah, en fait c'est le chercheur d'Anthropique qui nous dit ça depuis des années, mais en réalité c'est assez mal calibré si vous voulez comme probabilité.
6: Ah bon, c'est quoi? C'est moins de 10% en fait?
5: En fait, ça veut rien dire. Ça veut rien dire. C'est absolument pas du tout le risque majeur qu'on voit aujourd'hui. Les risques majeurs qu'on voit aujourd'hui, c'est un risque de concentration. C'est un risque du fait que vous avez 2 ou 3 entreprises dans le monde qui vont exporter une technologie qui va créer l'essentiel de la croissance dans le monde.
6: Et qui peuvent aussi avoir envie d'évoquer ces risques pour précisément fermer le marché et vous empêcher vous d'aller les concurrencer.
5: En fait, c'est ça l'enjeu, c'est qu'il y a eu tellement de dépenses pour pouvoir construire le modèle, parce que plus vous mettez de calcul, plus ils deviennent bons, que vous avez des entreprises qui ont un intérêt à ce qu'il n'y ait pas trop de concurrence, parce que cette concurrence-là, elle réduit leur marge et elle les empêche de se développer. Et donc, du coup, vous avez un intérêt à dire, écoutez, c'est tellement dangereux que j'aimerais bien que ce soit que nous qui puissions la déployer dans le monde entier. Et ça, c'est un vrai problème, parce que vous avez ensuite un problème de dépendance qui va se créer entre l'Europe et les États-Unis, par exemple.
6: Et le sujet central de souveraineté, effectivement, des intelligences artificielles. Arthur Mensch, on a envie de vous entendre sur la façon aussi dont l'IA est rentrée de plein pied dans le débat public. Quand vous voyez des lycéens français qui se mobilisent, alors il y a bien sûr des revendications de court terme, et puis il y a plus généralement une inquiétude générationnelle. On entend des lycéens dire on ne sait pas comment l'intelligence artificielle va pouvoir agir sur nos carrières, est-ce que ça sert encore à quelque chose de faire des études? Qu'est-ce que vous leur répondez à ces lycéens qui sont inquiets de l'entrée de l'IA dans leur vie?
5: Moi, je compatis beaucoup avec eux parce que je vois bien à quel point, si j'étais, j'avais 16 ans aujourd'hui, moi j'aimais beaucoup les mathématiques à l'époque, et quand je vois ce qui se passe et le fait qu'en recherche, l'intelligence artificielle devient à ce point indispensable, je me demande comment moi j'aurais pu réagir. Je pense que sur ce sujet, on ne les accompagne pas suffisamment. Effectivement, il y a, en fait, dans les 5 années qui viennent, et je pense que ça va être très très déterminant, les métiers vont assez profondément changer dans toute la partie service, mais également de plus en plus dans l'industrie. Et évidemment, quand vous avez 16 ans, que vous voyez ce qui s'est passé dans les 3 années qui y ont précédé, vous vous demandez qu'est-ce que je vais bien pouvoir faire dans 5 ans. C'est assez clair qu'en fait, tout ce que je vais apprendre sera peut-être un petit peu mal adapté. Et en fait, ce qu'il faut absolument, c'est qu'à l'école, au lycée, on prenne en compte le fait que les outils soient déjà là, et puis on apprenne aux étudiants à les utiliser, à ne pas les utiliser quand il ne faut pas les utiliser, parce qu'il y a un vrai problème, vous les utilisez pour faire vos devoirs, en fait, vous n'allez pas apprendre. Et donc, tout ça, c'est, je pense que c'est assez maltraité.
6: Mais donc, vous auriez été dans la rue si vous aviez été lycéen à l'époque ?
5: Alors, moi, j'avais été dans la rue à l'époque, mais c'était pour d'autres problèmes. Mais c'était peu, je pensais.
6: Ah, très bien. Donc, manifester contre Dominique
5: de Villepin. Non, mais moi, je comprends très très bien le sujet et je pense qu'il faut absolument investir dans notre jeunesse et on ne le fait pas suffisamment.
6: Arthur Mensch, est-ce que vous avez lu C'était ça ou mourir aux éditions Grasset ?
5: Alors non, je ne l'ai pas lu, moi je lis d'autres choses en ce moment.
6: Bon, je fais évidemment référence au livre au roman de Télisson Aurélien qui a été retiré de la sélection du Goncourt, l'Académie estimant qu'il est, je cite, selon toute vraisemblance très largement le produit d'une IA, ce qui n'empêche pas ce roman d'être le plus vendu de la rentrée littéraire, notamment devant Amélie Nothomb. Qu'est-ce que ça veut dire ? Ça veut dire qu'un bon roman, qu'un excellent roman peut être écrit par l'intelligence artificielle ?
5: Ouais, je pense qu'un bon roman, ça se juge au fait que les lecteurs en retiennent quelque chose. Alors, est-ce qu'ils en retiennent quelque chose malgré le fait qu'il y a de l'intelligence artificielle qui a été utilisée ? Ça, je ne sais pas, parce que je n'ai pas lu le livre. Mais de manière générale, l'intelligence artificielle, elle est utilisable pour les métiers de la connaissance. Est-ce qu'il faut l'utiliser sans avoir une interaction avec elle ? En général, non. Nous, à Mistral, on empêche justement le fait de produire sans dire qu'on l'a utilisé, sans dire comment on l'a utilisé. Mais je pense que ça va être difficile dans les années qui viennent de dire que la production littéraire, elle n'a pas le droit d'utiliser l'intelligence artificielle. Ça reste un outil, et c'est un outil performant, mais c'est pas un outil.
6: Donc il faudra accepter, Arthur Mensch, que des romanciers, des écrivains utilisent l'IA pour travailler sur leurs livres. Est-ce que ça ne brise pas une forme de pacte qu'il y a entre le lecteur et celui qui écrit ?
5: Je ne pense pas que ça brise un pacte. En revanche, ce qu'on va bien voir, c'est que si l'intelligence artificielle est utilisée à mauvais escient, les lecteurs ne vont pas tellement s'y retrouver. Donc il y aura cette pression-là qui va se maintenir.
2: Arthur Mensch, PDG de la société française Mistral, spécialisé dans l'IA, il répond à Benjamin Duhamel chez nos confrères de France Inter.
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2: Christine Peña.
30: Il pleut encore pas mal sur l'est du pays notamment. Nous avons près des Pyrénées ce ciel qui reste encombré. Partout ailleurs, les éclaircies se sont développées. Petit risque d'averse, mais elles restent marginales. De façon générale, les pluies s'atténuent, elles deviennent intermittentes. Les dernières pluies quittent le pays en direction de l'Italie en enjambant les Alpes. Ça donne de la neige sur les hauteurs. D'ailleurs, demain matin sera bien froid. On repasse sous la barre des 10 degrés. Cet après-midi, on n'est pas loin. 14 à Clermont-Ferrand, la baisse la plus significative à Strasbourg, 25 hier après-midi. Il ne restera plus que 16 degrés cet après-midi, 16 à Paris également, 17 à Rennes, à Montélimar, 18 à Biarritz et jusqu'à 21 à Montpellier et Marseille. Et pour la suite, le temps sera globalement plus calme, encore nuageux, une petite perturbation mais très atténuée devrait traverser le pays entre vendredi et samedi. Dimanche sera beaucoup plus calme et frais.
2: Et restez sur France Info en édition spéciale au plus près de la mobilisation lycéenne.
18: Place de la Bastille à Paris avec vous, Marie Bernardo. Bonjour Marie.
0: Bonjour Lucie, bonjour à tous. Oui, on est place de la Bastille, donc place emblématique, lieu de ralliement, de passage traditionnel des manifestations. Alors celle d'aujourd'hui, elle est un peu moins traditionnelle. C'est ici, dans l'Est de Paris, que se sont donné rendez-vous les lycéens. Rendez-vous à 15h pour un rassemblement. Eux qui seront venus de leur lycée, de Paris, d'Île-de-France, après de passer par les préfectures. Donc voilà, on les attend. Et au cours des deux prochaines heures, on donne la parole, bien sûr, aux uns, aux autres, lycéens, parents, enseignants, étudiants qui nous rejoignent. Des manifestations, il y en a eu et il y en a ailleurs, évidemment, Rennes, Strasbourg, Nantes, Marseille, entre autres. Nous y sommes aussi. Soyez les bienvenus. Il est midi.
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18: Et c'est le journal de Virginie Lebrun. Bonjour Virginie.
3: Bonjour, et à la une, toujours cette fronde lycéenne qui se poursuit. Nouvelle action aujourd'hui avec des lycées bloqués, des rassemblements annoncés dans plusieurs villes. Nous serons du côté de Lyon dans un instant. Des lycéens, des étudiants qui déplorent aujourd'hui encore le manque de mesures concrètes du gouvernement malgré les multiples tentatives d'apaisement. Le gouvernement qui semble tenter de gagner du temps. On verra ça avec Jean-Rémy Baudeau dans quelques minutes. À suivre, le démantèlement d'une plateforme internationale de vente de contenu intime volé. Deux frères ont été arrêtés à Lille. L'équivalent de 700 000 euros de monnaie virtuelle ont été saisis. Et puis, vont-ils redonner des couleurs au judo français? Aujourd'hui, trois Français sont en lice au championnat du monde de Bakou. Nous y retrouverons Nicolas Perronnet. Pour l'instant, personne n'a réussi à déminer la crise lycéenne, pas même le Premier ministre. Hier soir, lors de son allocution télévisée, le rendez-vous de cet après-midi sera peut-être déterminant ou pas. Les trois principales associations lycéennes seront reçues à partir de 15h au ministère de l'Éducation. En attendant, lycéens et étudiants qui ont reçu le soutien de plusieurs syndicats d'éducation ont annoncé de nouvelles manifestations dans plusieurs grandes villes. C'est l'acte 4 de la mobilisation pour davantage de moyens à l'école. À Paris, le rendez-vous est fixé à 15h sur la place de la Bastille. À Marseille, c'était à 10h30 ce matin, 11h à Rennes. Bonjour Christophe Vincent.
8: Bonjour Virginie.
3: Vous suivez, vous, en ce moment, un défilé de lycéens à Bron, c'est dans la métropole lyonnaise.
8: Oui, ils sont partis avec près d'une heure de retard du centre de Bron, l'église de Bron, pour un parcours de 4 km dans l'est lyonnais. Peu de slogans, vite effacés par la pluie battante. Dans le cortège, beaucoup d'étudiants, des personnels de l'éducation et leurs syndicats, et des lycéens également, comme Jules et Anaël, pas convaincus par l'intervention hier du Premier ministre.
10: Ils essayent juste de retarder le mouvement pour nous essouffler.
11: Ça manque de clair, de vraies mesures. Moi franchement je pense qu'il faut continuer à agir, mais éviter la casse, parce que on n'est pas là pour ça, et même s'il peut se faire entendre, je pense surtout qu'il faut continuer à s'engager et pas laisser le mouvement s'essouffler.
10: Tant qu'il y a cours, il faut faire blocage, parce que c'est que comme ça que le gouvernement il va nous entendre et il va nous comprendre.
8: Tous ont écouté Sébastien Lecornu repousser ses décisions à la fin du mois, mais Lina, prof de maths, n'est pas surprise.
12: Il joue la montre. Il y a des petites annonces comme ça pour nous faire patienter, mais ils attendent les vacances et puis ils attendent que la mobilisation retombe, mais elle ne retombera pas. Du coup, on est là pour les soutenir, pour leur dire qu'on est avec eux. On fera tout ce qu'il faut pour encourager les lycéens, continuer à les soutenir et que la mobilisation ne retombe pas.
8: L'ambiance est plus tendue que mardi. Aucun incident majeur à signaler pour l'instant, hormis la casse d'un abribus.
3: Merci Christophe Vincent. En direct de Bron, du côté de Lyon, des rassemblements ont aussi lieu en ce moment devant les préfectures d'Île-de-France pour protester notamment contre les violences policières. La FAGE, première organisation étudiante, annonce de son côté des manifestations de plus grande ampleur la semaine prochaine. Notez encore que ce matin, les cours étaient suspendus dans 375 établissements scolaires. À Paris, l'université Panthéon-Assas et l'Institut catholique de Paris étaient bloqués, tout comme deux institutions privées, l'école alsacienne et l'école Notre-Dame de Sion. Des interpellations ont eu lieu à Strasbourg, dans le secteur du lycée Pasteur, après des dégradations et des tirs de mortier sur la police. Des tensions ont aussi été signalées
9: à Saint-Étienne ce matin avant un retour au calme. Trois semaines après les premières tentatives de blocage de lycée, la colère ne retombe pas. Pire, elle se propage. Une révolte de la jeunesse qui met sous pression le gouvernement, Jean-Rémy Baudeau. L'exécutif tente toujours de trouver une sortie de crise.
13: Une sortie de crise pas si simple, car les annonces faites hier soir sur le diesel ne seront pas effectives immédiatement. Rappelons qu'on parle de 12 à 18 centimes de moins sur chaque litre de gasoil grâce à la mise à disposition dans les stations-service d'une partie des stocks stratégiques de diesel. Sur tous les fronts, l'exécutif observe donc et tente de gagner du temps. Les ministres à qui j'ai pu parler ce matin ont bien noté l'effet déceptif des annonces de Sébastien Lecornu, notamment sur les lycées. La difficulté à laquelle le gouvernement se frotte, c'est la multiplicité des mots d'ordre, des revendications pas toujours financières comme Parcoursup ou les emplois du temps. C'est pas comme si on pouvait débrancher une mesure comme à l'époque du CPE, plaide un conseiller. Au sein de l'exécutif, beaucoup misent donc sur l'essoufflement du mouvement à l'approche des vacances.
9: Merci Jean-Rémy Baudeau, service politique de France Info. Et j'ajoute que les expéditions de carburant sont bloquées dans plusieurs raffineries de Total Énergie. Selon la CGT, les salariés ont commencé à bloquer ce matin les raffineries de Normandie près du Havre, de Donge en Loire-Atlantique, de la bioraffinerie de Lamède dans les Bouches-du-Rhône. La CGT qui appelle à faire grève pour l'emploi et les salaires. Ce mouvement doit pour l'instant durer 24 heures. Il intervient dans un contexte de difficultés liées à la guerre au Moyen-Orient. Le plafonnement par le groupe Total Énergie des prix des carburants a en effet entraîné une ruée des automobilistes dans les stations-service. L'actualité, ce sont aussi ces nouvelles mesures de soutien à l'agriculture frappées par la sécheresse et les canicules. La ministre Annie Genevard a annoncé ce matin des prêts à taux zéro pour 2 milliards d'euros pour renflouer les trésoreries, des prêts qui dépendront de l'adoption ou pas du budget. On en vient à cette double enquête qui a mobilisé la justice française et le FBI américain. Elle a duré 18 mois et elle a permis de démanteler une plateforme de vente d'images intimes volées. Plusieurs milliers de femmes âgées pour la plupart de 16 à 22 ans ont été victimes de ce réseau. Deux frères de 21 et 25 ans qui administraient le site viennent d'être interpellés près de Lille. Sébastien Maher.
14: 17 000 femmes ont été piégées à travers le monde, dont au moins une vingtaine en France. Les gérants du site monnayaient les photos sur lesquelles elles apparaissent nues ou les vidéos de leurs ébats sexuels. Ces contenus intimes étaient vendus par lot à des prix variant de 40 à 400 euros, explique Florent Bourrin, procureur adjoint à Paris, chargé de la lutte contre la criminalité organisée.
15: Ça provient de revenge porn, la vengeance à la suite d'une rupture où on diffuse des vidéos sexuelles qui ont été enregistrées avec le consentement du partenaire mais qui sont diffusées sans son consentement. Et ça provient également de piratage informatique, en particulier de réseaux sociaux.
14: Le site se voulait participatif. Quand un client reconnaissait une femme, il était invité à communiquer son nom, son âge ou son adresse, un mode de fonctionnement pervers, dit le colonel Guillaume, chef de la division des opérations de l'unité nationale cyber de la gendarmerie.
16: C'est comme dans un jeu vidéo où vous déverrouillez certains niveaux, vous récoltez des crédits dans le jeu, et ces crédits vous pouvez les dépenser pour faire autre chose. Et donc, là en l'espèce, au sein de la plateforme, c'était pour acquérir de nouveaux contenus.
14: Le trafic était particulièrement lucratif. Les enquêteurs ont saisi chez les deux frères à la tête du réseau l'équivalent de 700 000 euros de monnaie virtuelle.
9: En bref, sachez que la ministre de la Santé envisage d'avancer peut-être la prochaine campagne de vaccination contre le Covid. Cette année, elle doit démarrer la semaine prochaine, mardi, pour les plus de 65 ans et les plus fragiles. Or, tous les indicateurs de contamination sont en hausse. Les urgences ont été 67% de passages supplémentaires pour des cas de Covid chez les adultes mi-septembre. En Ukraine, une frappe russe contre des bus à Kramatorsk, ville clé de l'Est ukrainien, a fait au moins 30 morts ce matin. C'est un nouveau bilan des autorités locales qui avance également une vingtaine de blessés. La capitale de l'Arabie Saoudite secouée par de fortes explosions ce matin, les Houthis du Yémen affirment avoir visé l'aéroport de Riyad avec un missile balistique. Direction maintenant les mondiaux de judo à Bakou en Azerbaïdjan. Après 4 jours plutôt moroses pour le camp français Nicolas Perronnet, 3 Français ont aujourd'hui leur carte à jouer.
17: Oui, 3 chances de médaille française sur les tatamis depuis le début de la matinée. Et il en reste que 2 puisque la journée vient de se terminer pour Clémence Aimé en moins de 70 kilos. Elle a perdu au deuxième tour, pas du tout dans un bon jour à la niçoise. Mais il reste de l'espoir et plutôt beaucoup d'espoir, même dans le camp tricolore qui en a bien besoin effectivement. Puisque pour l'instant, vous l'avez dit, ces mondiaux ne se passent pas du tout comme prévu. L'espoir repose sur les épaules des 2 masculins engagés en moins de 90. Maxime Gaël Ngaya Pambou, qualifié en demi-finale, lui est dans un très bon long jour. Le médaillé de bronze des JO de Paris, il a remporté ses 4 premiers combats et peut donc croire à la finale, mais il faudra qu'il fasse tomber sa bête noire, le japonais Murao. Et puis l'autre français qui chasse une médaille, c'est Alexa Mitrovic, qui est venue ici à Bakou pour ses premiers mondiaux avec son histoire incroyable. 24 ans, 7 ruptures des ligaments croisés des genoux, c'est un revenant, un miraculé de la médecine. Il a remporté cette année les Jeux méditerranéens et le droit de s'aligner sur ses mondiaux. Lui aussi a remporté ses 3 premiers combats et va donc s'aligner en demi-finale, en quart de finale, pardon, lui qui combat sans ligament au genou gauche. Donc 2 chances sérieuses de médaille aujourd'hui pour les Français qui sonnent la révolte pour tenter de redorer le bilan tricolore pour l'instant très insuffisant de 2 médailles de bronze depuis le début de la compétition.
5: Merci Nicolas Perronnet aux mondiaux de judo à Bakou. Et puis après 235 jours à 400 km au-dessus de la Terre, Sophie Adnaud est de retour. Elle doit amerrir dans l'océan Pacifique au large de la Californie à 17h34 de Paris selon la NASA après un voyage de 27 heures.
30: Merci Virginie Lebrun. Retour ici avec toute l'équipe de France Info installée place de la Bastille dans l'Est parisien. Avant le rassemblement des lycéens prévu à 15h, nos invités nous rejoignent. Restez avec nous.
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30: On est en direct de la place de la Bastille, tout près de la place de la Bastille à Paris, puisque c'est ici donc que les lycéens, les étudiants, les enseignants se sont donné rendez-vous. Rendez-vous à 15h. Alors ce ne sera pas une manifestation, c'est un rassemblement sous un grand soleil, tant mieux parce qu'il fait froid. Les lycéens vont commencer à converger donc vers cette place de l'Est parisien après s'être rassemblés pour une partie d'entre eux devant les différentes préfectures d'Île-de-France. À mes côtés, Noémie Bonin, spécialiste éducation de France Info. Bonjour Noémie.
20: Bonjour.
30: Avant de vous présenter nos deux invités représentants lycéens et enseignants, Jules Dequisse nous attend. Vous êtes avec les élèves du lycée Hélène Boucher. Le rassemblement ici, il est prévu pour 15h. On les attend donc. Vous les accompagnez, Jules, depuis ce matin. Là, vous êtes à la Sorbonne Nouvelle Université, donc, où les lycéens sont venus chercher les étudiants, Jules.
21: Exactement, Hélène Boucher, Maurice Ravel, c'est deux lycées devant lesquels nous étions ce matin, c'est à quelques centaines de mètres de la Sorbonne Nouvelle, où les étudiants sont en Assemblée Générale en ce moment, et les lycéens, en effet, ces deux établissements sont venus ce matin à la rencontre des étudiants, parce que le mouvement, il s'organise conjointement avec beaucoup de solidarité. À mes côtés, il y a Annelise Presset, qui est la secrétaire générale de l'UNEF, syndicat étudiant dans cette Sorbonne Nouvelle. Comment ça s'organise justement ensemble, et pourquoi cette lutte commune entre étudiants et lycéens, ceux qui sont à l'initiative du mouvement?
22: Oui, du coup, concrètement, on s'organise ensemble avec les lycéens, entre les lycéens et les étudiants, parce que nos revendications dans cette mobilisation, ce sont les mêmes. En fait, on connaît les mêmes problèmes. Nous aussi, en tant qu'étudiants et étudiantes, on a vécu Parcoursup, on a vécu mon master, et on a aussi besoin, concrètement, de plus de budget dans les universités, dans l'enseignement supérieur, au même titre que les lycéens ont besoin de plus de budget dans l'éducation nationale.
21: Et donc, vous organisez concrètement des rassemblements communs, des actions communes, ils viennent devant votre fac, vous allez devant leur lycée?
22: Oui, c'est ça. Là, tout à l'heure, ils nous ont rejoints en Assemblée Générale pour en fait, qu'on puisse discuter, se coordonner ensemble. Et nous, ce matin, par exemple, on était à Hélène Boucher pour pouvoir les soutenir sur leur mobilisation, sur leurs actions. Et voilà, en fait, c'est important qu'on puisse vraiment se coordonner entre lycéens de secteur, étudiants de secteur. Voilà.
21: Mobilisation, dans la durée, hier, le Premier ministre vous a donné rendez-vous fin octobre pour des annonces, pour les lycéens surtout, mais j'imagine que vous suivez ça de près. Il y a les vacances qui arrivent ensuite. Comment est-ce que vous allez continuer à vous mobiliser dans la durée, vous?
22: Nous, concrètement, ce que nous apporte le Premier ministre, concrètement, ce qu'il nous dit, ça ne nous suffit pas. Et nous, du coup, on va continuer, à se mobiliser sur la durée, parce qu'on a des revendications et on doit établir un rapport de force, parce qu'on veut que ces revendications soient écoutées. Concrètement, nous, ce qu'on veut, c'est plus de moyens dans l'université. Ce qu'on veut, c'est l'abrogation de la sélection par Parcoursup et par mon master. Et on veut aussi l'abrogation du plan Bienvenue en France, qui, par exemple, à l'Assemblée Nouvelle, est quand même appliqué depuis 2019.
21: Les étudiants, les lycéens, main dans la main, donc, pour ce mouvement. et qui se donnent bien évidemment rendez-vous pas loin de là où vous vous trouvez. Marie, place de la Bastille, place de la République, sur les coups de 14-15 heures.
30: Et vous nous tenez au courant évidemment de l'évolution et de leur chemin jusqu'ici, place de la Bastille. Jules de Kiss avec Gilles Gallinaro à la Sorbonne Nouvelle. Donc des étudiants, des lycéens main dans la main, disiez-vous. Je vous présente nos deux invités. Bonjour Riyad Rani.
0: Bonjour.
30: Merci d'être avec nous, président de l'Union syndicale lycéenne. C'est vrai qu'on vous a beaucoup entendu évidemment ces derniers jours. Je salue également Katy Valk. Bonjour.
2: Bonjour.
30: Co-secrétaire général du SNES FSU à Paris. C'est le premier syndicat des enseignants. Des enseignements du second degré. Vous-même êtes enseignante d'histoire-géographie dans un lycée parisien, lycée du 12e arrondissement. Riyad Rani, un nouveau rassemblement donc cet après-midi, parce que ce que vous avez entendu hier de la part du Premier ministre Sébastien Lecornu vous a pas convaincu, vous a déçu, déplu même.
0: Écoutez, Monsieur Lecornu est un très bon joueur de flûte et de violon. Il n'a rien apporté comme solution concrète aux lycéens et lycéennes, aux étudiants et étudiantes. Et je tiens aussi à préciser que dans sa lettre de 5 points, il met une cible dans le dos des chefs d'établissement, ce qui est totalement inadmissible, en leur expliquant qu'il fallait, eux, aménager les emplois du temps scolaire pour éviter les trous avec de l'intelligence artificielle, alors que c'est sa réforme du bac de 2019 qui a causé ça.
30: Katy Valk, que vous dites copie blanche finalement de Sébastien Lecornu hier?
2: Ah bah oui, il n'y a aucune annonce qui est faite pour ramener la sérénité dans nos établissements, ça c'est évident.
30: Qu'est-ce que vous espérez de cette journée? Est-ce que vous l'appréhendez aussi peut-être? Ou est-ce qu'elle était nécessaire de votre côté, à vous
2: en tout cas? On la comprend, ouais. On la comprend puisque nous la plupart des revendications on les partage. C'est des choses qu'on dénonce depuis longtemps, hein, la réforme du lycée, le manque de place dans le supérieur.

0: Par ailleurs, d'être sur notre antenne pour inviter toutes celles et ceux qui nous écoutent à aller sur le site 10mesures.fr et signer notre plateforme revendicative avec les 10 mesures détaillées et budgétisées.
1: Et est-ce que vous êtes allé sur la plateforme du gouvernement où chaque lycéen doit mettre ses revendications?
0: Écoutez, comme j'ai dit au ministre, je vais vous faire exactement la même réponse. Les cahiers de doléances des Gilets jaunes, ils sont où? Enterrés six pieds sous terre des préfectures. Ils se battaient pour le prix de l'essence. Regardez aujourd'hui le prix de l'essence. Non mais nous, on se laissera pas duper. Et j'invite les lycéens et lycéennes à rester mobilisés, les étudiants, les étudiantes, et aux enseignants, enseignantes, et à tous les Français et Françaises, peu importe leur horizon et leur milieu professionnel ou non, à nous rejoindre, parce qu'en fait, on fait face à une violence inouïe. On se plaint à longueur de temps que la jeunesse ne s'engage pas, ne se politise pas, ne s'exprime pas, et quand elle s'exprime, elle a des revendications qui sont sérieuses et concrètes, on la réprime.
1: Cet après-midi, est-ce que vous serez reçu, vous, représentant lycéens, par le ministre de l'Éducation nationale et celui de l'Enseignement supérieur?
0: Écoutez, notre organisation a été conviée et quelqu'un de notre organisation y sera, mais ça ne sera pas moi.
1: Et qu'est-ce que vous voulez leur dire?
0: Là, c'est le sujet, c'est Parcoursup, c'est l'abrogation. Il faut abroger Parcoursup. La fin de la sélection, qui est un facteur de santé mentale important chez les jeunes. Et en fait, il faut abroger la sélection, il y a plein de moyens. Il faut ouvrir des places à la fac, dans les IUT, dans les BTS. Et en plus, Parcoursup, ça peut être un outil juste d'information, de l'orientation. Mais il ne faut plus que ça soit de la sélection, parce que derrière, il y a une sélection sociale qui est appliquée.
1: Képival, vous l'avez senti, vous montez cette colère, cette angoisse vis-à-vis de Parcoursup ces derniers mois, ces dernières années?
2: Oh, bien sûr, je suis professeur principal depuis de longues années en terminale, donc évidemment, je partage complètement ce qui a été dit. C'est quelque chose qui est extrêmement stressant pour les élèves, hein, mais aussi pour les familles, hein, qu'on accompagne aussi dans ce moment qui est extrêmement, extrêmement anxiogène.
1: Il faut l'abroger?
2: Alors, en tout cas, c'est un outil, hein, donc ce qu'il faut surtout, c'est des places à l'université.
1: Libérer des places, comme on a libéré des barils de gazole hier.
2: En tout cas, il faut des moyens pour l'enseignement supérieur, pour que nos élèves ne subissent pas l'orientation, qu'on ne se retrouve pas comme cette année avec 2000 élèves qui n'ont rien. Et encore, je pense que c'est complètement sous-estimé, puisqu'en réalité, il y a des élèves qui quittent la plateforme, il y a des élèves qui acceptent des vœux qui étaient vraiment le pas. Alors, c'est plus le plan A, plan B, plan C, mais quelque chose qu'ils avaient mis au cas où ils savent qu'il n'y a pas trop de sélection. Et en fait, c'est juste intolérable de voir ça. Pour nous, c'est hyper violent, hein, les enseignants, de voir nos élèves écartés comme ça des études qu'ils souhaitaient faire. Et encore une fois, à mettre en lien avec la réforme, ils ont même pris les bonnes spécialités. C'est un parcours du combattant. Ils ont pris les bonnes spécialités, les bonnes options. Ils ont le bac et puis ils n'ont rien. C'est extrêmement violent pour tout le monde.
1: Riyad Rani, c'est... cette inquiétude, ouais, que vous partagez, c'est cet avenir, votre avenir en fait, qui est en jeu.
0: Ah oui, mais totalement, totalement. C'est surtout que on n'a pas les mêmes chances de réussir quand on est né dans le 16e arrondissement de Paris ou si on est né à Créteil. En fait, moi, c'est ce que j'explique. Pourquoi on ne combat pas toutes les violences? Parce que ça voudrait dire qu'on ne comprend pas certaines violences. Sauf que nous, celles qu'on ne comprenons pas, c'est les violences envers les personnels éducatifs, parce que c'est contre-productif, parce que c'est leurs conditions de travail. Et les deuxièmes, c'est les violences policières, parce que dit dans le pays des droits de l'homme, quand la jeunesse s'exprime, on la réprime. Par contre, oui, y a une violence sociale. Imaginez pour ces milliers de lycéens et lycéennes de milieux précaires qui voient leurs parents galérer à remplir le frigo à la fin du mois, à mettre le plein d'essence, que tout augmente sauf les salaires, et qu'en fait on leur vend l'école comme le lieu de l'émancipation, et que quand ils arrivent dans l'école, ils se retrouvent confrontés à la réalité que l'école n'est plus le lieu de l'émancipation. Ils ont un plafond qui leur tombe sur la tête. Il y a des enseignants qui ne sont pas remplacés, qui ne sont plus là. D'ailleurs, c'est 20,2 millions d'heures perdues chaque année par le non-remplacement. Et dans le rapport PISA qui est sorti très récemment, dans les pays de la même catégorie de la France, on est les derniers. On est les derniers, pourtant on est le pays qui faisons plus d'heures. Alors c'est que bon, la recette, c'est pas la bonne.
1: Et vous le dites aujourd'hui, rassemblement donc prévu à 15h, des manifestations effectivement partout ailleurs aussi, des blocages. On sera à Lyon dans quelques secondes après le fil info, puisqu'il est midi 20.
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1: Et l'essentiel, c'est avec vous, Virginie Lebrun. Avec cette nouvelle journée nationale de mobilisation des lycéens, 375 établissements scolaires sont encore perturbés. Aujourd'hui, dans la matinée, 3900 personnes se sont rassemblées à Marseille pour demander davantage de moyens pour l'école. À Paris, le rendez-vous est donné à 15h, place de la Bastille. 15h, c'est aussi l'heure à laquelle seront reçues les trois principales organisations lycéennes par Édouard Geffray et Philippe Baptiste, les deux ministres en charge de l'éducation. Plusieurs raffineries de Total Énergie bloquées depuis ce matin. Les salariés bloquent les expéditions de carburant à des raffineries de Normandie, près du Havre, de

0: 11 de la bioraffinerie de la Med. La CGT a appelé à faire grève pour l'emploi et les salaires. Après l'avoir expérimenté fin juillet sur le méga-feu en Gironde, le ministère français des Armées va acquérir un kit de largage de produits retardants pour l'avion de transport militaire A400M. La ministre Catherine Vautrin l'a annoncé devant les députés de la commission de la Défense. Et puis en Ukraine, une frappe russe contre des bus transportant des civils à Kramatorsk a fait au moins 30 morts et une vingtaine de blessés ce matin. Nouveau bilan des autorités locales.
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2: Toute l'équipe de France Info installée à quelques pas de la place de la Bastille avant ce rassemblement parisien, donc prévu à partir de 15h. Je vous disais que nous irions à Lyon. On va y aller dans quelques minutes. D'abord, je vous propose qu'on rejoigne Marc Bertrand dans le cœur de Paris. Université Paris Panthéon Assas, université du 6e arrondissement de Paris, historiquement marquée à droite, qui a organisé ce matin, Marc, pour la première fois depuis le début du mouvement, un blocus.
3: Oui, et au milieu des poubelles et des vélos entassés, une pancarte sur les grilles de la faculté annonce « Pas que des fachos à Assas », une autre « Bourgeois, révolte-toi » et ça crie « ACAB ». All cops are bastards. Tout un symbole pour Ulysse, étudiant en droit public.
4: J'avoue que déjà le blocus, j'avais du mal à y croire, mais c'est la force de cette jeunesse qui est capable de se mobiliser, c'est la force des réseaux sociaux devant Assas, lieu où GUD a été très présent pendant des années. On sent qu'il y a un mot soutien antifasciste en solidarité avec les lycéens qui souffrent.
5: On l'a décapité. Macron. On peut recommencer.
3: Alors, beaucoup de ceux qui bloquent ici viennent d'autres facultés. Hein. Louis et ses copains s'éloignent. Ils sont d'Assas en première année de droit. Ils ne cautionnent pas les slogans, mais ils comprennent le blocus.
6: Ah mais on comprend quand on...
7: Les revendications sont totalement légitimes.
6: Là par exemple, moi je viens de discuter avec une fille qui a littéralement organisé le blocus, j'ai parlé avec elle. Moi c'est une des premières fois où j'ai parlé avec une militante légitime, moi qui suis moi-même militant. Hein. Moi je suis militant chez Renaissance. Maintenant, voilà, des gens qui te traitent de facho, qui voilà, juste clivent socialement et politiquement, bah ça forcément c'est jamais bien.
3: Le blocage s'est déroulé dans le calme. Heureusement, les militants d'extrême droite de la faculté ne sont pas venu, me glisse un professeur solidaire pendant que devant lui, ça scande Mélenchon président.
2: Et en fait, Marc, ce sont des lycées prestigieux hein, de tout ce quartier-là qui ont été bloqués ce matin.
3: Oui, et c'est peut-être ça le plus surprenant. Hein. On a chanté la Marseillaise sur les barricades devant l'Institut catholique de Paris ce matin avec ses frais d'inscription à plusieurs milliers d'euros. Il y a eu des barricades, j'en ai vu aussi au prestigieux Institut Sainte-Geneviève. Et même devant l'école alsacienne, ça crie « ACAB ». Alice, 17 ans, est en terminale dans le prestigieux lycée privé.
8: Quand on a crié « La jeunesse emmerde le Front National », ça tout le monde était d'accord, mais ACAB, il y a eu un peu moins de bruit, on va dire. Réussir à faire un blocus dans le 6e avec des élèves de l'Alsacienne, il faut le faire, donc on est hyper fiers de ça. Et en plus, je pense que c'est un message aussi fort parce qu'il y a quand même Attel qui était dans cette école. Et bah ouais, je pense que c'est bien de faire passer ce message-là, que même l'école alsacienne, l'élite parisienne, en fait, elle peut bouger et peut faire avancer les autres et être en soutien avec les écoles de banlieue et parisiennes aussi défavorisées. Je pense que tous les adultes du 6e sont en mode « mais qu'est-ce qu'ils foutent ?» et alors que nous, bah, on est hyper fiers de faire ça.
3: Alors justement, derrière elle, un street médic avec une grande croix rouge sur son t-shirt discute avec une habitante du quartier avec sa fourrure sur les épaules. Vous les soutenez,
9: oui.
3: Les lycéens, les étudiants?
9: Oui, il n'y a pas de beau quartier, il y a des citoyens, point. Alors il y en a qui sont plus riches que d'autres, oui, mais on est des citoyens, tous.
3: Et le chien, c'est quoi?
9: C'est un shih tzu.
3: C'est un shih tzu. Un chien de riche.
9: Un chien de riche,
3: comme a dit cette dame. Les CRS ont fini par déloger les blocus des étudiants un peu partout dans le quartier il y a quelques minutes. Sentir l'odeur des lacrymogènes ici, dans le 6e arrondissement, je n'ai pas vu ça depuis mai 68. C'est ce que me disait une retraitée qui passait dans la rue.
2: Marc Bertrand, merci, vous étiez en direct de la faculté d'Assas au cœur de Paris, donc pas vu ça depuis mai 68, ça c'est vrai qu'on l'entend beaucoup ce parallèle, Riad Rani, président de l'Union syndicale lycéenne, ça vous parle mai 68?
10: Ah bah oui,
2: c'est un parallèle que vous faites, vous?
10: Bah oui, mais bien évidemment, en termes de progression et de massification aussi rapidement, c'est similaire à mai 68, même plus important. Par contre, c'est vrai que voilà, ça a duré un mois, ça traînait du pied au début mai 68, là ça prend très vite, or on verra bien où ça ça amène. Mais oui, c'est un grand mouvement lycéen qui est historique, ça c'est sûr, et qui est rejoint par les étudiants et étudiantes, par les enseignants et les enseignantes, et par beaucoup de travailleurs et travailleuses de ce pays. Et ça, c'est la convergence. C'est ce que nous voulons.
2: Katie Valk, là je m'adresse à la professeure d'histoire que vous êtes. Mais 68, ce parallèle, vous le faites aussi ?
11: Ah ben forcément, ouais, on y pense tous, hein, c'est évident. Hein, et après, voilà, on sait aussi que, enfin en tout cas, on espère que par rapport à mai 68, on aura des revendications qui vont aboutir beaucoup plus rapidement. Hein, c'est ça qu'on demande tous, toutes et tous.
2: Riad Rani, vous voyez sourire pendant le reportage et entendre ces étudiants de l'université d'Assas dire bourgeois, révolte-toi. Là, vous avez le sentiment qu'il se passe quelque chose, peut-être avec la mobilisation de ces établissements aussi, comme l'école alsacienne, prestigieux, privé.
10: Ah mais bien évidemment, moi j'ai été par exemple Henri IV sur un blocage où ça criait nous sommes privilégiés, nous voulons partager la même école publique de Saint-Denis à Paris. C'est même entre lycéens, il y a une solidarité qui est profonde, parce qu'en fait on se rend bien compte que ces problèmes sont intrinsèques et que aujourd'hui il n'y a aucune solution politique qui est trouvée, et ça c'est très dangereux. Le pouvoir joue un jeu très dangereux, et que la répression, moi je le dis, n'est pas la même dans les quartiers centraux de Paris ou dans la banlieue parisienne. Or il y a une différence du maintien de l'ordre, et quand j'entends Monsieur Nunez notamment dire qu'il ne s'excuse pas auprès des familles qui ont eu des enfants blessés, moi je trouve ça honteux. Entendre M. Le Cornu hier dire qu'il appelle à la proportionnalité et à la retenue, excusez-moi, mais on n'a pas le même sens de la proportionnalité et de la retenue alors.
2: Hein. Katie Valk, c'est finalement une génération, c'est la voix d'une génération là qui est en train de s'élever, il y a une forme de solidarité générationnelle.
11: Oui, ben, on peut s'en réjouir, hein, c'est vraiment super. Hein, après, voilà, hein, de même que tous les lycéens se rendent compte que l'égalité des chances n'est pas la même partout, et ben, on peut s'en réjouir. Hein, moi, ça me réjouit de voir ça, hein, c'est super. Nous, c'est des choses, hein, la ségrégation socio-spatiale, en plus à Paris, elle est extrêmement, extrêmement forte. On est très, très contents qu'ils rejoignent nos lycéens des lycées publics, parce que c'est vraiment quelque chose qui nous réjouit, qui nous rend heureux de voir ça, la fraternité, bah voilà, c'est le pays de la fraternité.
2: Katie ouais. Valk, co-secrétaire générale du SNES-FSU à Paris, Riad Rani, président de l'Union syndicale lycéenne, restez avec nous et on va évidemment poursuivre cette discussion. Deux nouveaux invités vont nous rejoindre dans quelques secondes. À suivre aussi la météo, bien sûr, et un nouveau journal.
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2: Je peux vous le confirmer, depuis la place de la Bastille à Paris, il fait frais, Céline Dacosta.
20: Oui, il fait frais parce qu'on a déjà un vent de nord qui est présent sur tout le territoire et ça accentue cette sensation de fraîcheur. Mais la fraîcheur est bien présente, c'était prévu par Météo France. Les températures ont encore baissé par rapport à hier. On repasse quasiment partout cet après-midi sous la barre des 20 degrés, avec 13 à Besançon, 15 à Lille, 16 à Brest ou Paris, 17 à Toulouse, 18 à Biarritz, 19 à Bordeaux. On rajoute quand même quelques degrés près de la Méditerranée, où là aussi on a beaucoup de vent, un Mistral et une Tramontane qui soufflent fort, hein, jusqu'à 90 km à l'heure pour la Tramontane. Pour le ciel, on a encore de la pluie sur l'est du pays, c'est le reste de la perturbation d'hier qui s'évacue. De bonnes averses, hein, tout de même, notamment sur les reliefs ou à partir d'une certaine altitude, 1800-1900 mètres sur les Alpes et Pyrénées. Tout ça se transforme en neige, c'est le retour de la neige, on l'avait prévu aussi. Et puis on a encore quelques coups de tonnerre sur l'ouest de la Corse. Pour le reste du pays, sur l'ouest, là l'ambiance est beaucoup plus calme, plus variable, hein, des nuages, mais aussi pas mal de soleil et encore quelques gouttes.
0: Merci Céline, merci à vous tous d'écouter France Info, il est midi et demi. Lors d'un nouveau point sur l'info, Laurette Puyo.
21: Et l'allocution de Sébastien Lecornu hier soir n'a donc pas calmé les lycéens. Il promet des décisions fin octobre, mais les blocages et manifestations se poursuivent aujourd'hui dans plusieurs villes. À Marseille, 3900 personnes se sont rassemblées ce matin et à Paris, le rendez-vous est donné à 15h, place de la Bastille. C'est à cette heure-là que le ministre de l'Éducation recevra les trois principales organisations lycéennes. Édouard Geffray, qui était ce matin à Reims pour un échange avec les élèves du lycée professionnel Raymond Coppa, écouter leurs revendications. Le ministre promet des annonces rapides, notamment sur les absences non remplacées des professeurs.
22: On va évidemment réagir sur le remplacement. Je suis en train en ce moment même de mener un plan d'urgence pour pouvoir remplacer les professeurs absents de manière durable. Donc ça, c'est très concret. On est en train de le faire. J'aurai l'occasion de communiquer dans les heures ou dans les jours qui viennent très précisément sur le nombre d'établissements concernés et sur les leviers qui sont d'ores et déjà identifiés à disposition. Évidemment, on travaille sur Parcoursup pour pouvoir poursuivre ses études à peu près en janvier. Donc le travail qu'on fait maintenant va très directement s'appliquer à eux. Et puis évidemment, on va aussi travailler sur les calendriers scolaires et le temps scolaire. Ça, c'est quelque chose qui est par définition d'un peu plus long terme. Et sur la démocratie scolaire, sur leur capacité à faire entendre leur voix, ça aussi, c'est de l'immédiat, puisque on est en train d'engager une refonte qui aura un effet utile pour toutes les instances d'orientation à la fois académique et nationale dès cette année.
21: Édouard, j'ai fait le ministre de l'Éducation nationale ce matin à Reims, et donc les blocages se poursuivent dans plus de 300 établissements en France. Le maire d'Évreux en Normandie fait appel de la décision du tribunal administratif de Rouen d'annuler les élections municipales de cette commune de l'Eure à cause d'un incident lors du dépouillement d'un bureau de vote. Le maire d'Hiver Droite, Guy Lefranc, saisit donc le Conseil d'État pour légitimer le résultat issu des urnes, a-t-il déclaré. En Ukraine, le bilan des frappes russes sur deux bus à Kramatorsk, à l'est du pays, s'alourdit. Au moins 30 morts. Une journée de deuil national sera observée demain dans cette ville à Kiev. Au moins trois personnes sont mortes dans des frappes russes, selon le maire de la capitale ukrainienne. Et puis Sophie Adnaud de retour sur Terre ce soir à la mairie à 17h34 au large de la Californie, selon la NASA. Après 8 mois passés dans la station spatiale internationale, son voyage retour aura duré au total 27 heures. Laurette Puyo, merci.
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0: Avant ce rassemblement, donc prévu à partir de 15h, on est à deux pas de la place de la Bastille, où doit avoir lieu donc ce rassemblement dans l'Est parisien. Toujours à mes côtés, Noémie Bonin, spécialiste éducation de France Info. Noémie, faisons le tour peut-être ensemble des blocages, des manifestations, parce qu'il y en a eu un peu partout, notamment à Paris, avant ce rassemblement cet après-midi. Hein.
24: Oui, des manifestations sont organisées depuis ce matin dans plusieurs villes, Rennes, Bordeaux, Lyon, Nantes, Marseille par exemple, où la police a compté près de 4000 manifestants. C'est un petit peu moins qu'avant-hier. Les jeunes sont accompagnés, comme mardi, de parents et de professeurs. Plusieurs syndicats enseignants ont appelé à la grève, à la manifestation pour aujourd'hui soutenir les lycéens. Dans les cortèges, on revoit donc des drapeaux syndicaux, de partis politiques aussi. Parfois, ces adultes forment même des sortes de cordons sanitaires entre jeunes et forces de l'ordre. En Ile-de-France, ça démarre en cette mi-journée, ce qui est prévu. Après, on verra ce qu'il déroule réellement. Mais en tout cas, ce qui est prévu, ce sont des rassemblements devant les préfectures d'Ile-de-France. En ce moment, jusqu'à 14h, grosso modo, à Nanterre, par exemple, Cergy, Bobigny, Créteil, avant de converger vers la place de la Bastille à Paris tout à l'heure à 15h. 15h. Et puis ce qu'il faut noter aussi, c'est qu'il y a eu des blocages en parallèle de ces rassemblements. Tôt ce matin, plusieurs lycées bloqués ou mobilisés à Paris, Toulon, Rennes, Au Havre, à Bayonne, Bordeaux, Saint-Etienne, avec parfois des tensions avec les forces de l'ordre. Même si la plupart des lycées sont rouverts depuis ce matin, les cours sont totalement ou partiellement suspendus dans 375 établissements scolaires selon le ministère de l'Éducation nationale. Ça représente un lycée sur 10, c'est moins qu'hier. En Ile-de-France, la région compte tout de même plus d'un tiers des lycées perturbés. Et on observe aussi que des sites très peu habitués à la mobilisation sont bloqués, y compris dans l'enseignement supérieur, comme l'Institut catholique de Paris, qu'on appelle parfois la Cato, le campus d'Assas, historiquement plutôt marqué à droite, ou encore l'école alsacienne, établissement privé très réputé à Paris.
2: Et on est aussi du côté de Lyon, où nous attend Christophe Vincent, précisément à Bron, dans la banlieue de Lyon, où les lycéens, Christophe, manifestent aussi. Hein.
1: Oui, en 48 heures, on a perdu 15 degrés ici et c'est une manifestation pluvieuse qui a quitté l'église de Bron avec une bonne heure de retard. Parcours de 3,5 km au travers de la banlieue Est pour rejoindre le quartier des hôpitaux et la fac de médecine, pour ceux qui connaissent. Dans le cortège, environ 3500 participants, des lycéens comme Jules. Il a écouté hier soir le Premier ministre Sébastien Lecornu.
4: Nous, ce matin, on a fait un blocage, ça a hyper bien marché, il y avait beaucoup de monde, et il n'y a pas eu de cassage quand on était là. Tant qu'il y a cours, il faut faire blocage, parce que c'est que comme ça que le gouvernement il va nous entendre et il va nous comprendre. Si on fait pas de blocage, on fait juste des manifs, le gouvernement il va rien faire. Par contre, si ça dure jusqu'à la fin de l'année, s'il le faut, il faut qu'on continue jusqu'à ce qu'on soit écouté.
1: Beaucoup d'étudiants dans ce cortège, des lycéens également, des syndicalistes. Et parmi ces étudiants, il y avait Jules. Il étudie dans une école d'art et lui non plus n'est pas du tout convaincu par les propos du Premier ministre.
5: Ça donne vraiment l'impression que c'est juste un enfumage pour rendre les choses le plus floues possible, pour que la mobilisation s'essouffle. Mais faut continuer à se mobiliser le plus possible. On n'est jamais tellement étonné par le Premier ministre. On est étudiants, mais tant que le mouvement lycéen va durer le plus longtemps possible, ouais, on sera là pour soutenir et pour continuer notre présence, pour soutenir les lycéens avant tout.
1: L'ambiance est plus tendue ici que mardi dernier, moins bon enfant on va dire. Aucun incident majeur à signaler pour le moment, hormis la casse d'un abribus. Et au niveau du département du Rhône, la préfecture nous signale déjà 7 interpellations.
2: Christophe Vincent, en direct de Bron, donc près de Lyon. Nous sommes toujours avec la co-secrétaire générale du SNES-FSU à Paris, premier syndicat des enseignements du second degré, Katie Valk, et nos deux nouveaux invités nous ont rejoints, Philémon Jouglé, Marcus, bonjour. Et Mamadou Laïtio, bonjour à vous.
6: Bonjour.
2: Vous êtes Philémon Jouglé, Marcus, responsable fédéral de Paris de l'Union syndicale lycéenne, et vous, Mamadou Laïtio, lycéen dans le Val-de-Marne. C'est du Val-de-Marne qu'est parti le mouvement il y a 3 semaines. Vous faites partie de l'Union syndicale lycéenne, où vous avez fait quoi ce matin? Blocage, préfecture ou pas?
6: Alors ce matin il ne s'est rien passé, mais hier il y a eu un blocage du coup à notre lycée de 7h à 11h avec la banalisation des cours sur toute la journée, de hier et aujourd'hui.
2: Et manifestation aujourd'hui, rassemblement?
6: Oui c'est ça, on pense converger vers le rassemblement qui aura lieu de midi à 14h à Créteil pour ensuite revenir à Bastille pour le rassemblement ici.
2: Alors, je caricature à dessein, mais l'un de vous vient d'un lycée plutôt favorisé, l'un de vous d'un autre un peu moins favorisé, un peu moins privilégié. C'est du Val-de-Marne, je le disais, qui est parti le mouvement il y a 3 semaines, ensuite en Seine-Saint-Denis. Vous, Mamadou Laïtio, dans quelles conditions vous travaillez, par exemple? Il ressemble à quoi, votre lycée?
6: Notre lycée, Pablo Picasso, du coup, n'est pas, on va dire, le lycée le moins le plus délabré. On va dire qu'on a eu 50 millions de la région pour un peu restructurer le lycée et que comme problème, enfin nos problèmes, ça serait plus ou moins la pression de l'eau ou encore les lavages mal faits. Je pense que c'est des problèmes moindres, enfin peu importants par rapport à ce que peuvent vivre d'autres lycées de notre département qui eux sont beaucoup plus vétustes et où les conditions d'enseignement sont un peu moins optimales pour l'apprentissage.
2: C'est ça qui a déclenché finalement tout ce mouvement-là et cette colère-là qui s'exprime aujourd'hui, Philémon Jouglé-Marcus ?
3: Oui, en partie, et je pense que le mouvement aussi et son ampleur, ça montre évidemment le ras-le-bol, mais c'est aussi en solidarité avec nos camarades lycéennes et lycéens qui viennent d'endroits défavorisés, parce que la France, en France, quand même, l'éducation connaît de fortes inégalités territoriales. Moi, je viens du lycée Henri IV, et voilà, on a des dotations horaires supplémentaires, le lycée est refait assez facilement, dès qu'on a un prof absent, il est remplacé dans les deux jours. Et en fait, nous, ce qu'on demande, et tous les slogans qui sont scandés, nous, à nos blocages de solidarité, c'est de Saint-Denis à Paris, la même école publique, et sur tout le territoire français, nous, on aimerait que tout le monde ait ce privilège-là, le privilège que nous avons, qui en fait ne devrait pas en être un.
2: Katie Valk, il faut l'école la même pour tout le monde.
11: Ah ben, c'est tout à fait ce qu'il faut, oui, oui, bien sûr.
2: Hein, même. Ces inégalités, vous les voyez au quotidien, vous, en tant qu'enseignante?
11: Ben, complètement, oui. Il y a une inégalité des chances, il y a une très très forte ségrégation socio-scolaire dans notre académie à Paris, hein, mais aussi ailleurs en banlieue. Bon, le privé y participe fortement, hein, faut dire les choses, hein, c'est d'ailleurs le privé qui participe le plus. Donc oui, nous, on voudrait évidemment les mêmes conditions d'enseignement, les mêmes effectifs aussi, hein, parce que nous, nos effectifs sont très très lourds dans le public, hein, et donc là, on a une baisse démographique qui arrive, il faudrait arrêter de supprimer des postes et au contraire baisser les effectifs par classe pour qu'on s'occupe mieux de nos élèves et encore plus dans les lycées, justement, alors un peu comme le mien, quoi. Mmh. Celui où les élèves sont plus en difficulté, eh bien il faudrait vraiment vraiment faire quelque chose sur les effectifs pour accompagner les élèves au mieux, pour qu'ils réussissent.
2: Mamadou Laïto, il y a un sentiment effectivement d'inégalité, d'injustice, par exemple dans le Val-de-Marne?
6: Oui, je pense que c'est un peu ça qui a conduit à cette mobilisation de tous les lycéens, de presque tous les lycéens du département, et une mobilisation qui du coup s'est répandue à toute la France. Parce que oui, quand on voit que certains lycées sont un peu plus favorisés que les nôtres, avec des profs qui sont remplacés à la minute ou encore des conditions d'apprentissage plus justes, alors que, par exemple, nous, dans notre lycée, on n'avait pas d'assistante sociale jusqu'à le premier jour de mobilisation. L'assistante sociale, il nous a été attribuée le premier jour de mobilisation suite à notre mobilisation. Ce qui peut, du coup, aussi amener à penser que elle sert à quelque chose, cette mobilisation.
2: Vous êtes d'accord?
3: Absolument, elle sert à quelque chose, mais il faut encore continuer le mouvement, le massifier, le poursuivre, jusqu'à ce qu'on obtienne les 10 mesures que nous demandons, parce que il faut en fait embaucher des professeurs, il faut arrêter de supprimer des postes. Et même quand ils ne sont pas supprimés, souvent ils sont laissés vacants. C'est-à-dire qu'il n'y a pas d'embauche qui sont faites sur ces postes disponibles. Donc il faut embaucher des professeurs, diminuer les temps hebdomadaires de nos camarades, et surtout qu'il y ait un professeur devant chaque classe. Parce que c'est pas possible aujourd'hui en France de perdre en moyenne 10% des heures de cours. Et cette moyenne, c'est une moyenne. Donc il y a des territoires où évidemment c'est bien pire. Moi, je pense surtout aux espaces ruraux et aux lycées professionnels et technologiques qui, avec des amplitudes horaires très grandes, en fait, partent de chez eux à 6-7 heures du matin, rentrent chez eux à 8 heures le soir. Et voilà, et en fait, c'est des conditions d'aliénation qui sont inacceptables. Et nous, qui sommes privilégiés, on dit que on n'a pas à être privilégiés, que ça devrait être le privilège de tout le monde. Et on s'engage justement aussi en solidarité avec nos camarades avec qui on essaye de faire corps. Voilà. Parce que aussi quand on voit les violences policières, nous, on se sent aussi agressés nous-mêmes en tant que lycéens, en fait.
2: En tant que jeunes, tout simplement, en tant que citoyens, c'est ce que vous dites. C'est au nom de ça que vous manifestez,
3: voilà,
2: aussi.
3: Et justement, et sur les inégalités, ça poursuit les inégalités. Elles se poursuivent même dans les politiques de maintien de l'ordre. C'est-à-dire que moi, j'ai vu les blocages à Paris. La police, ici, elle encadre le trafic routier. Elle protège les jeunes qui se mobilisent. Elle va les charger. Ce qui est une politique de maintien de l'ordre hyper violente, en fait, dans les quartiers et dans les périphéries parisiennes.
2: On va évoquer cette question du maintien de l'ordre, bien sûr, dans quelques secondes. Cathy Balk, un mot encore, parce que je reviens sur ce que vous disiez. Il ne s'agit pas que du manque de professeurs aussi. C'est aussi tout l'écosystème scolaire. Vous parliez d'assistance sociale. Il s'agit aussi du bien-être. C'est aussi ça qui se joue à l'école?
11: Ah ben, complètement. Hein. Nous, on revendique évidemment plus d'enseignants, mais aussi plus d'AESH pour accompagner les élèves en situation de handicap, plus de personnel de vie scolaire, donc des AED, des CPE. On souhaite aussi évidemment des PSY-EN, des équipes médico-sociales complètes.
2: Psychologue
11: de l'éducation nationale.
2: Beaucoup d'acronymes dans l'éducation
11: nationale. Voilà, et aussi tous les personnels médico-sociaux, bien sûr, c'est évident. Et souvent, on a des mobilisations dans l'académie pour, alors c'est traditionnellement plutôt les enseignants, mais pour réclamer ces moyens qui manquent humains, pour justement, pour le les conditions d'enseignement de nos élèves, bien sûr.
2: Ça se traduit comment ces manques-là de professeurs et d'autres personnels qui font partie de l'éducation nationale, Mamadou Laïcio?
6: Je vais donner un exemple par rapport, par exemple, à l'assistante sociale,
2: ouais.
6: Qui, s'il n'est pas présent dans un lycée, il n'y aura pas forcément des mesures de... accompagnement social pour les élèves qui en ont besoin. Enfin, on peut penser notamment, comme vous le disiez, à cette comparaison entre les lycées Henri IV, qui forcément, eux, sont un peu plus favorisés et qui ne vont pas faire face à nos problématiques. Et nous, qui, même si on doit faire face du coup à ces problématiques, on est encore plus... on est doublement sanctionnés, car on a déjà des problématiques, mais des problématiques qui, du coup, ne vont pas pouvoir être résolues par faute de moyens, faute de psychologues, assistantes sociales et même de professeurs, finalement, je dirais.
2: Vous avez écouté le Premier ministre hier soir, Sébastien Lecornu?
6: J'ai écouté, j'ai eu des retours, du coup, grâce à l'USL.
2: L'Union syndicale USL,
6: ouais. Oui, voilà. Et je suis d'accord avec mon camarade qui a parlé tout à l'heure, qui a fait une intervention, pour dire que ça nous avait plus l'air d'enfumage qu'autre chose. J'ai l'impression qu'aujourd'hui, on essaie de nous endormir. Par exemple, c'est le cas dans notre lycée. Dès qu'ils voient qu'il y a un blocage ou un blocus ou quoi que ce soit, ils gèlent les cours pendant une demi-journée ou deux. Ils s'attendent à ce que, du coup, ça va appeler à la désescalade pour reprendre les cours comme ça, comme si de rien n'était. Voilà.
2: Finalement, je voulais marquer, vous avez fait la même analyse peut-être hier?
3: Ah bah oui, enfin, moi j'ai écouté les propos du Premier ministre, ils étaient vides, enfin, c'était 15 minutes de vide. On n'a eu aucune annonce, c'est encore du report, comme si le gouvernement découvrait des problèmes qui au fond existent depuis longtemps, hein, et qui sont aussi le fruit des politiques macronistes de destruction du service public de l'éducation nationale depuis 10 ans. Voilà, donc faut pas faire semblant de se réveiller un matin, il y a des mobilisations, il y a des problèmes dans l'éducation nationale. Voilà. Et je pense qu'il y a un choix politique dans la vitesse de réaction. Là, il y a vraiment une volonté d'endormir le mouvement, parce qu'ils peuvent être réactifs quand ils veulent. Là, ils sont très réactifs, par exemple, pour déposer une loi de casseur-payeur, mais pas du tout pour proposer une loi intégrale, par exemple, sur l'éducation nationale, pour donner des budgets.
2: Qu'est-ce que vous attendez aussi, peut-être, de cet entretien, puisque le ministre de l'Éducation nationale reçoit, au moment du rassemblement, s'entretient en tout cas, avec les responsables lycéens dont vous faites partie?
3: Alors, nous, ce qu'on attend, c'est des réponses claires, des mesures claires qui vont être mises en place, et surtout, le déblocage de budget. Nous, on demande 10 milliards. On a 10 mesures, vous pouvez aller sur 10mesures.fr, c'est des mesures qui sont écrites en partenariat avec nos camarades étudiants, qui vivent aussi des situations terribles. Voilà. Et donc nous, on demande d'avoir des avancées sur cela, on demande le déblocage de 10 milliards pour l'enseignement.
2: Dans un budget que vous savez très très contraint, j'imagine.
3: Alors, oui, mais il y a des choix politiques dans ce budget. Et il y avait la suppression, dans le projet de la science, il y a toujours 2400 postes d'enseignants, mais il y a création de plus de 1300 postes de gendarmes. C'est un choix politique. Le seul budget ministériel qui augmente, c'est celui de la défense. C'est un choix politique, également. Et enfin, on voit des super profits sur le carburant, on voit des records de dividendes, peut-être qu'il faut aller les chercher ici aussi.
2: Qu'est-ce que ça vous inspire dans ces conditions, ce qu'on entend aussi de la part du gouvernement, à savoir l'instrumentalisation par des partis politiques, par une partie des partis politiques, la France Insoumise, pour ne pas la nommer, Philemon Jouvelet Marcus?
3: Écoutez, en tout cas, nous, on est présents sur les assemblées générales, on a des retours de nos camarades, et c'est pas du tout les retours qu'on en a. Les élus ne viennent pas aux assemblées générales, les assemblées générales décident de manière autonome de se mobiliser. Donc il faut arrêter d'infantiliser le mouvement, vraiment. C'est la tentative du gouvernement de faire semblant, oui, les lycéens se réveillent finalement parce qu'on leur dit de le faire. Mais non, on a des camarades qui vivent des situations qui sont terribles. Et ça, et c'est pour ça qu'on se mobilise. C'est pas parce que les partis le font, c'est parce que les partis derrière nous soutiennent. Et d'ailleurs, j'aimerais souligner qu'il n'y a pas que la France Insoumise qui des fois s'interpose pour calmer le jeu entre nos camarades et les forces de l'ordre pour que ça se déroule au mieux. Et d'ailleurs, quand il y a des écharpes tricolores, ça se passe souvent mieux.
2: Mamadou Laïcio, vous confirmez, vous en avez vu des élus, vous, dans le Val-de-Marne?
6: Je concorde.
2: Et dans le rassemblement et tout?
6: On avait des élus à chaque mobilisation, du coup, qui ont essayé de faire intercession entre nous et les forces de police. Et je ne peux que les en remercier. Après, j'aimerais quand même souligner que notre mouvement est apolitique et que toute aide de n'importe quelle personnalité ou parti politique est la bienvenue. Maintenant, s'il y a prédisposition d'un certain parti ou d'un autre à nous aider, on n'en est pas responsable. Voilà.
3: Nous sommes apartisans et nous défendons des revendications syndicales pour les conditions d'apprentissage de nos camarades. Et si derrière, des partis politiques nous suivent sur ces revendications, c'est leur choix, c'est leur volonté politique à eux. Et on n'a pas à nous reprocher que des gens soient d'accord.
2: Et vous êtes venu donc pour le dire cet après-midi, place de la Bastille à Paris. Merci beaucoup d'être passé nous voir pas loin, à deux pas donc de cette place de la Bastille. Philémon Jouglet, Marcus, responsable fédéral de Paris, de l'Union syndicale lycéenne, et Mamadou Lai Thio, élève donc dans le Val-de-Marne et membre aussi de cette USL, l'Union syndicale lycéenne. Le fil info à suivre.
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2: Et l'essentiel, c'est avec vous, Laurette Puyo.
7: Un plan d'urgence sur les remplacements de professeurs annoncé par le ministre de l'Éducation nationale, Édouard Geffrier, en déplacement dans un lycée à Reims ce matin pour écouter les revendications des élèves. Il reçoit à 15h au ministère les trois principales organisations lycéennes. C'est aussi à cette heure-là que la manifestation parisienne démarre place de la Bastille. Ce matin, près de 3900 personnes ont défilé à Marseille. Les syndicats revendiquent 15 000 manifestants. Plus de 340 établissements sont perturbés aujourd'hui, y compris des universités parisiennes. Le bilan s'alourdit en Ukraine, au moins 30 morts et 18 blessés à l'est du pays dans des frappes russes qui ont touché deux bus ce matin. À Kiev, au moins 3 personnes sont décédées, annonce le maire de la capitale. La campagne de vaccination contre le Covid potentiellement avancée, c'est ce qu'envisage la ministre de la Santé, alors que la campagne combinée grippe-Covid démarre le 13 octobre, en priorité pour les plus de 65 ans et les plus fragiles. Les cas de Covid se sont multipliés ces dernières semaines, 67% de passages supplémentaires aux urgences du 14 au 20 septembre par rapport à la semaine précédente, selon Santé publique France.
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2: Avant cette manifestation, enfin ce rassemblement, puisqu'il sera statique, prévu donc à partir de 15h, place de la Bastille, dans l'Est parisien. Nous rejoignons pour le moment Jules de Kiss, vous qui accompagnez depuis l'aube ce matin des lycéens. Vous vous trouvez à présent devant le lycée Turgot à Paris, toujours.
8: Exactement, c'est place de la République, parce que si vous êtes à Bastille, le point de ralliement, bah, tous les lycéens de Paris vont converger, ceux qui sont mobilisés vers ce point-là dans les prochaines heures. C'est ce que vont faire ces lycéens qui bloquent le lycée Turgot dans le 3e arrondissement. On est tout place de la République et avec Milan qui, il y a 40 secondes encore, était au-dessus d'une poubelle, le mégaphone en main pour passer des messages. Bonjour.
9: Bonjour.
8: Vous êtes plus que jamais mobilisé, même après la prise de parole du Premier ministre hier. Vous vous dites, on va manifester, aujourd'hui on va se faire entendre.
9: Bien sûr, le Premier ministre hier, il a pris la parole pour rien dire. Il a absolument pas répondu à nos interrogations, à nos revendications. Le gouvernement continue à nous cracher dessus, entre guillemets, puisque ça fait plusieurs semaines qu'il y a maintenant une mobilisation qui part à la base des lycées de banlieue et qui s'est étendue à Paris et à tout le pays. Et le gouvernement continue de nous envoyer une répression policière qui est féroce et de faire tout sauf répondre à ce que le mouvement lycéen lui demande, c'est-à-dire mener des actions concrètes, par exemple sur on demande l'abrogation de Parcoursup, plus de moyens pour étudier dans de meilleures conditions. Ce que propose le gouvernement là, c'est la mise en place de mouvements de démocratie interne. Et nous, ce qui nous intéresse, c'est pas de discuter avec nos professeurs qui nous soutiennent par ailleurs ou avec la direction. On veut un dialogue avec le ministre, puisque c'est lui qui peut sortir le carnet de chèque et qui doit le faire s'il veut que ça se calme.
8: Vous demandez à rencontrer le ministre de l'Éducation ou le Premier ministre, vous y croyez?
9: Le Premier ministre, il sait très bien ce qu'on veut, il fait ça pour gagner du temps, il veut que la mobilisation s'essouffle. Mais vous inquiétez pas, on va continuer, la mobilisation elle va perdurer. Et tant qu'on ne sera pas entendu, tant qu'on n'aura pas obtenu ce qu'on veut, ça va continuer.
8: Même si les bloqueurs ratent des cours dans une des années importantes, première terminale avec Parcoursup.
9: Bah, c'est un mouvement qui est national. C'est après au gouvernement de voir comment s'adapter par rapport à ça dans les échéances qui vont arriver au cours de l'année.
8: Merci beaucoup, Milan, ici devant le lycée Turgot. C'est à deux pas de la République, c'est pratique pour aller rapidement à Bastille ensuite, pour aller manifester et vous rejoindre, Marie.
2: Eh bien, on vous attend, Jules de Kiss, avec Gilles Gallinaro en direct, donc de la place de la République à Paris. À mes côtés, toujours Katie Valk, co-secrétaire générale du syndicat d'enseignants SNES-FSU à Paris. Et notre nouvelle invitée nous a rejoint. Bonjour, Eda Bellage.
10: Bonjour.
2: Merci d'être avec nous. D'unité, le syndicat de policiers en Ile-de-France. Vous vous êtes croisés des lycéens qui étaient avec nous il y a quelques minutes. Je ne sais pas si vous les avez entendus, et ils évoquaient, mais vous l'avez entendu par ailleurs le sujet du maintien de l'ordre, le sujet des violences policières, et ils ont dit ceci: il y a une inégalité de traitement finalement entre la façon dont les policiers interviennent dans les quartiers défavorisés et puis les quartiers favorisés.
10: Ouais, écoutez, on intervient déjà, on intervient sur réquisition premièrement, soit du rectorat, soit du proviseur. On n'intervient pas et on a des instructions en ce sens, même si on, malheureusement, c'est pour ça qu'on est entre les violences urbaines et le maintien de l'ordre. Donc même nous, on sait plus sur quel pied danser, mais en fait, on n'agit pas en flagrant délit. C'est-à-dire qu'on voit des individus qui commettent des exactions, on n'intervient pas tout de suite parce que, voilà, je pense que l'État a peur des problématiques que ça peut apporter, notamment des blessures, c'est le sujet du moment. Mais maintenant, banlieue, Paris, on intervient de la même manière quand on fait l'objet d'agressions hostiles à l'encontre de nos collègues. On intervient avec proportionnalité, le maximum de proportionnalité. Alors oui, c'est pas parfait parce qu'en face, on est en face des individus qui sont déterminés, qui sont ultra violents.
2: Mais qui sont pas forcément les lycéens, vous êtes d'accord ?
10: Là, je parle des individus violents. Je parle pas des lycéens.
2: Voilà.
10: Donc non, mais je précise quand même.
2: Majeurs qui viennent d'ailleurs, pas forcément.
10: Non, c'est pas ce qu'on constate nous. On a quand même un gros pourcentage de mineurs. Donc il y a des lycéens dans l'eau. C'est triste à dire, mais c'est comme ça. Je pense que. Je ne sais pas si c'est des politiques, je ne sais pas, je sais plus d'ailleurs, mais en tout cas, ce que je peux vous dire, c'est qu'ils sont très mal influencés. Et puis, dans le code pénal, on parle d'irresponsabilité pour les mineurs parce que, en fait, ils ne savent pas faire preuve ils ne sont pas majeurs, donc ils ne savent pas faire preuve de discernement.
2: Pour les interventions, justement, ça change quelque chose, j'imagine.
10: Pour nous, c'est beaucoup plus délicat, contrairement à ce que certaines personnes essayent de dire en ce moment. Donc, on n'agit pas de la même façon dans le cadre des violences urbaines, où c'est des individus qui sont pris. Bien sûr que c'est pris en compte, mais le problème, madame, et c'est ça toute la difficulté, c'est que vous faites face à des individus, je ne parle pas de tous les individus, je précise à chaque fois, qui sont masqués. D'accord. Donc si c'était des gentils petits étudiants, pourquoi ils se masquent ? C'est interdit de se masquer. Quand on fait une manifestation, il faut la déclarer. Donc nous, notre travail de policier, c'est de faire respecter les règles. Je comprends la colère. J'ai un enfant qui est au lycée, le plus jeune d'ailleurs. Donc je comprends.
2: Il vous dit quoi, vous, d'ailleurs ? Votre lycéen, il vous dit quoi ?
10: Non, mon lycéen, déjà, moi, je ne l'autorise pas. Mais après, chacun fait ce qu'il veut. Moi, je lui dis de ne pas participer. Donc il ne participe pas. Il va, pour la petite anecdote, il a même fait un jour, il était tout seul en cours. J'étais surpris, mais bon. Et bon, parce que moi, c'était mon éducation. Je réprimande pas les autres parents. Mais je préfère ça plutôt qu'ils se retrouvent au milieu d'individus. Parce que le problème en maintien de l'ordre, c'est ça. C'est pour ça qu'on fait des sommations. Et je pense qu'on n'en parle pas assez. On fait des sommations pour que les individus qui viennent manifester pacifiquement se retirent du groupe que des individus qui nous balancent des projectiles. Et à partir du moment où vous faites deux sommations que les individus ne quittent pas les lieux, on a ce qui peut arriver à Lens. C'est-à-dire qu'on est en très grande difficulté. On fait usage d'une grenade assourdissante
2: et
10: malheureusement a été suspendue. Pour moi, le message il est terrible pour les forces de l'ordre parce que je pense que plutôt que faire ça, il aurait fallu en parler avec les gens qui ont demandé le commandement parce qu'en maintien de l'ordre, on ne lance pas ce genre de grenade si on n'a pas le commandement et l'instruction de lancer ces grenades. Donc je pense qu'il faudrait plus s'en prendre à ces personnes-là qui nous donnent les ordres à ces moments-là plutôt qu'aux policiers parce qu'aujourd'hui, on jette l'opprobre sur notre institution entièrement et en faisant une généralité sur des incidents qui sont graves quand même, puisque je le rappelle même moi, il y a 18 enquêtes
2: de police.
10: IGPN, bien sûr. Mais en attendant, on a quand même fait 6500 interpellations. Je pense qu'en termes de... qui sont relativement bien passées, apparemment.
2: Kétival, c'est aussi pour ça que vous, enseignants, intervenez aussi dans les manifestations, au-delà des revendications. Il s'agit aussi peut-être d'encadrer, de guider les lycéens.
11: Oui, tout à fait. Nous, on a donné des consignes en ce sens à tous nos collègues. C'est vraiment d'être aux côtés des lycéens. Donc, le matin, les collègues se lèvent tôt pour être aux côtés de leurs lycéens. Parce qu'on sait que quand il y a des adultes, et donc on n'est pas les seuls, il y a beaucoup de parents aussi, de la SCPE notamment, qui viennent devant les établissements pour que ça se passe bien, pour que les élèves ne se mettent pas en danger, parce qu'on sait que des fois ils sont un peu excités, c'est normal, c'est parfois leur première mobilisation, et donc on est à leur côté dans les blocus et aussi dans les manifestations pour que ça se passe le mieux possible, qu'ils ne se mettent pas en danger.
2: Reda Bellal, c'est important aussi d'avoir le soutien voilà, des adultes, des professeurs, des parents d'élèves dans des manifestations comme ça, pour vous policiers.
12: Vous savez, on a eu plus de 80 personnels de l'éducation nationale qui ont été blessés, pas par les forces de l'ordre, mais par des individus hostiles. Et moi, je trouve ça triste parce que je pense que, certes, on ne fait pas le même métier, mais pour moi, vous savez, le lycée, la primaire, c'est un sanctuaire auquel on ne peut pas toucher. Et moi, c'est plus fort que moi en tant que policier. Je ne peux pas accepter aujourd'hui, même s'il y a une colère, qu'on brûle, je ne dis pas que c'est tous les lycéens, une fois de plus, qui le font, mais qui brûlent des entrées de lycée, qui balancent des cocktails Molotov sur mes collègues, qui agressent des personnels de l'éducation nationale. Moi, ça me pose un vrai, vrai, vrai problème. Et à force de faire des plateaux, même des forums, ce qui m'inquiète quand même, c'est ce qui me dérange, c'est que j'ai entendu des lycéens de certains syndicats qui, certes, condamnent la violence légitime des policiers et certes, condamnent la violence de certains lycéens, mais disent qu'ils peuvent être entendus que comme ça. Donc, moi, ça me dérange, en fait, qu'ils ne disent rien constamment. Moi, ça me pose un vrai problème. Mais c'est dans la continuité de notre société qui est de plus en plus violente.
2: Et on espère que ce rassemblement aujourd'hui prévu à 15h place de la Bastille se passe bien, dans la bonne entente. En tout cas, merci d'être passé nous voir ici, juste à côté de la place de la Bastille. Reda Bellal du syndicat Unité, syndicat de policiers en Ile-de-France. Merci à vous, Cathy Valk, de nous avoir accompagnés également ce midi.
11: Merci à vous.
2: Co-secrétaire général du SNES FSU à Paris. De nouveaux invités vont nous rejoindre à 2h maintenant de ce rassemblement. La météo tout de suite.
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2: Quel temps fait-il, Céline Dacosta?
14: On a encore de la pluie sur l'est du pays. C'est les restes de la perturbation d'hier qui s'évacuent avec encore de bonnes averses cet après-midi, notamment sur les reliefs, sur les Alpes, sur les Pyrénées, où à partir de 1800-1900 mètres, tout ça se transforme en neige. Plus à l'ouest du pays, c'est plus calme, plus variable aussi. Une alternance de nuages, d'éclaircies avec encore quelques ondées. Et puis surtout, ce vent de nord qui est présent sur tout le territoire, qui accentue la sensation de fraîcheur parce qu'on l'a tous senti. Hein. La température baisse, c'était prévu par Météo France. On est quasiment passé partout sous la barre des 20 degrés. Il fait un petit peu plus doux près de la Méditerranée avec 20 à 26 degrés, mais là aussi la sensation de fraîcheur est présente parce que le Mistral et la Tramontane soufflent jusqu'à 80-90 km/h en rafale.
2: Merci Céline et merci à vous tous d'écouter France Info. Bon après-midi, il est 13h02. Le journal de Mélanie Delaunay. Bonjour Mélanie.
15: Bonjour. Les lycéens et les étudiants font à nouveau entendre leurs revendications à travers la France. Des cortèges, des rassemblements, des blocages toujours aussi. Et ce rendez-vous donné cet après-midi aux organisations lycéennes par le ministre de l'Éducation, Édouard Geffray, promet un plan d'urgence imminent sur les remplacements de professeurs absents. Dans l'actualité aussi, cette nouvelle attaque très meurtrière en Ukraine. Au moins 30 personnes tuées dans un bombardement russe sur des bus dans l'est du pays. On verra si la mise sur le marché de 10 millions de barils de gazole annoncé hier soir par le Premier ministre peut vraiment permettre de faire baisser les prix à la pompe alors que les cours du pétrole repartent à la hausse aujourd'hui. Puis un footballeur suisse prêt à se porter candidat à la présidence de la FIFA pour défier le président sortant Gianni Infantino qui est très critiqué ici. Les demandes des lycéens sont respectables, affirme le ministre de l'Éducation nationale, Édouard Geffray, dans un lycée de Reims ce matin et qui promet un plan d'urgence rapidement. C'est une question d'heures ou de jours, dit-il, sur les remplacements de profs absents. Il donne rendez-vous à 15h aux trois principales organisations lycéennes, à son ministère, alors que la mobilisation continue pour réclamer des réponses concrètes, toujours attendues aux revendications. Il y a des manifestations, des rassemblements organisés par les lycéens et les étudiants, et encore des blocages comme celui organisé dans le Pas-de-Calais où vous êtes pour France Info. Caroline Félix, c'était ce matin au lycée Condorcet de Lens.
16: Oui, avec des duels de charisme, hein, les fameuses battles d'aura qu'on voit sur les réseaux sociaux depuis quelques semaines. Les lycéens ont bloqué l'entrée, ils étaient environ 200, certains déguisés en bananes. Il y avait même quelques élèves qui ont discuté avec les trois policiers nationaux venus surveiller le blocus. Ambiance détendue donc, mais les revendications sont toujours les mêmes. Hein. Ici, en l'occurrence, des emplois du temps trop lourds. Jeanne est en terminale.
25: On est encore jeune, on ne sait pas comment formuler ce qu'on veut vraiment, mais... Moi, je
17: me sens mal à l'aise quand je vais en cours, que je dois rentrer chez moi, que je dois encore penser à l'école, etc. Donc ça me fait du bien d'être là avec du coup des gens qui me comprennent.
18: Jeanne qui habite à une heure de son lycée, tout comme Louise qui est également en terminale.
19: Il y a plein de pays où ils font des, par exemple comme en Suède, ils font des 9h, 15h, et quand ils entendent que nous, ce qu'on fait, ils sont choqués. Enfin, après les parents, machin, ils disent qu'eux, ils se plaignaient pas pour des 8h, 20h, mais ok, ils se plaignaient pas, mais nous, on a décidé de se révolter, on a décidé de se plaindre, enfin c'est tout.
18: Et ici, le proviseur est particulièrement visé par les slogans, toujours des sujets d'organisation. Hein. Le proviseur qui avait prévu un temps d'échange voulu par le Premier ministre dans le réfectoire aujourd'hui, mais les élèves sont très méfiants.
17: Pour moi, c'est vraiment, bon, bah, on les a pris au sérieux, on les a écoutés, maintenant, ils n'ont plus rien à dire.
19: C'est, pour moi, ils le font uniquement pour dire on l'a fait.
18: Et avec le blocus, hein, ce temps d'échange a donc été reporté. Le proviseur espère pouvoir l'organiser la semaine prochaine.
20: Et merci Caroline Félix en direct de Lens dans le Pas-de-Calais pour France Info. Défilé dans les rues de plusieurs villes ce matin, 3900 personnes à Marseille. Ce sont les chiffres de la préfecture de police. Des cortèges aussi à Lille, à Lyon, à Rennes. À Paris, avant un rassemblement tout à l'heure, place de la Bastille, il y a des actions dans plusieurs établissements. Sit-in organisé à l'université Panthéon-Assas. C'est une fac historiquement marquée à droite, Marc Bertrand, où un blocus est organisé pour la première fois depuis le début de ce mouvement de contestation.
22: Oui, au milieu des poubelles entassées, une pancarte sur les grilles de la faculté. Pas que des fachos à Assas. Une autre dit « Bourgeois, révolte-toi ». Ça crie « ACAB ». All Cops are Bastards, tout un symbole pour Ulysse, étudiant en droit public.
25: J'avoue que déjà le blocus, j'avais du mal à y croire, mais devant Assas, lieu où GUD a été très présent pendant des années, on sent qu'il y a un mot tout anti-fasciste en solidarité avec les lycéens qui sont...
26: On l'a décapité. Macron. On peut recommencer.
22: Des barricades, il y en a dans tout le très chic quartier du 6e arrondissement. Même devant l'école alsacienne, ça crie ACAB. Alice a 17 ans, elle est en terminale dans le prestigieux lycée privé.
19: Quand on a crié la jeunesse emmerde le Front National, ça tout le monde était d'accord, mais ACAB, il y a eu un peu moins de bruit, on va dire. Réussir à faire un blocus dans le 6e avec les élèves de l'alsacienne, il faut le faire, donc on est hyper fiers de ça. Il y a quand même Attal qui était dans cette école. Même l'école alsacienne, l'élite parisienne, en fait, elle peut bouger et être en soutien avec les écoles de banlieue défavorisées.
22: Derrière elle, une scène étonnante, un street médic casqué discute avec une dame du quartier, fourrure sur les épaules avec son petit chien Shih Tzu. On a beau être riche, dit-elle, on est tous des citoyens.
20: Et merci Marc Bertrand. Dans le 6e arrondissement de Paris, étudiants et lycéens se donnent rendez-vous à 15h, place de la Bastille, dans la capitale, lors à laquelle le ministre de l'Éducation, Édouard Geffray, prévoit de recevoir les organisations lycéennes. 2,36€ pour un litre de gazole, c'est le prix moyen dans les stations-service, un tarif que le gouvernement espère voir baisser grâce à la mise sur le marché de 10 millions de barils de ce carburant issu des stocks stratégiques achetés avant la guerre au Moyen-Orient. Ce gazole doit être vendu à prix coûtant aux distributeurs, Raphaël Ebenstein.
27: L'opération sera menée par la SAGES, l'entreprise chargée de constituer et contrôler les stocks stratégiques pour le compte de l'État. Elle va mettre sur le marché 10 millions de barils de gazole, représentant environ 20% de la consommation estimée sur 3 mois, répartis entre les différents réseaux de stations-service, comme l'explique Maud Bréjon, ministre déléguée chargée de l'énergie, invitée ce matin de France Info.
28: On va libérer ces 10 millions de barils à un prix d'achat bien moins cher que les prix de marché aujourd'hui. On s'assurera que l'ensemble des stations en sont bénéficiaires, parce que derrière, c'est évidemment l'ensemble des consommateurs.
27: Avec l'espoir donc d'une baisse au final de 12 à 18 centimes par litre à la pompe, car les distributeurs pourront en quelque sorte mixer ce gazole moins cher avec celui qu'ils achètent en ce moment à prix fort. Estimation crédible, juge Patrice Geoffron, professeur d'économie à Paris Dauphine.
29: Elle est crédible au sens où ces barils, on les a en stock, donc on a la garantie de pouvoir les déstocker. L'ordre de grandeur de 12-15 centimes de baisse me paraît assez plausible.
27: Reste à savoir à partir de quand ce gazole des stocks stratégiques sera livré dans les stations. le gouvernement table plutôt sur le début du mois prochain.
20: Et pour le moment, les cours du pétrole augmentent de plus de 5% aujourd'hui avec la crainte de nouvelles frappes au Moyen-Orient. Les expéditions de carburant bloquées dans plusieurs raffineries. Total Energy, selon la CGT, qui appelle à la grève pour l'emploi et les salaires. Ce mouvement concerne notamment la raffinerie de La Mède dans les Bouches-du-Rhône et celle de Donges en Loire-Atlantique. 13h10 sur France Info en Ukraine. Une attaque russe très meurtrière sur deux bus ce matin. Au moins 30 personnes ont été tuées dans ces frappes à Kramatorsk, dans l'est du pays. Et dans la capitale Kiev, également visée par des bombardements russes, ce sont au moins 3 personnes qui ont été tuées. Il est contesté, mais pour le moment, l'actuel patron de la FIFA, Gianni Infantino, est le seul candidat officiellement déclaré pour l'élection qui est prévue au mois de mars prochain à la tête de la Fédération internationale de football. Ça pourrait changer, Jean-Pierre Blimaud, car un ancien footballeur suisse envisage de se porter candidat.
0: Il s'appelle Ramon Vega, il a 55 ans. Cet ancien footballeur professionnel a fait savoir qu'il envisageait d'affronter le patron de la FIFA, qui pour le moment est le seul candidat, pour diriger cette Fédération internationale de foot qu'il préside depuis 10 ans. Voici donc Ramon Vega, inconnu du grand public, qui monte au créneau. Et ce n'est d'ailleurs pas la première fois. Il y a 4 ans, il avait déjà essayé, mais il n'avait pas réuni les parrainages nécessaires. La situation, dit-il, a bien évolué. L'ancien joueur de Tottenham ou encore du Celtic Glasgow souhaite réunir la famille du foot, restaurer la confiance et surtout moderniser la gouvernance. Il faut dire que Gianni Infantino subit une vague de critiques sans précédent depuis l'annonce de son projet avorté de vendre une partie de la Coupe du Monde à des investisseurs privés. Les confédérations nord-américaines, asiatiques et européennes lui font face sans qu'aucun candidat n'ait été désigné, malgré quelques velléités du nord-américain Victor Montagliani. Le président de l'UEFA, Alexander Seferin, est également monté au créneau cet été, mais sans se porter candidat.
20: Merci Jean-Pierre Blimaud. Ça y est, le prix Nobel de littérature vient d'être annoncé. C'est une lauréate, la poète canadienne Anne Carson. Elle a 76 ans. Elle est récompensée pour son œuvre audacieuse et inventive, explique la Kennedy Nobel.
1: Merci Mélanie Delaunay. On accueille ici, place de la Bastille à Paris, nos nouveaux invités, professeurs et élèves avant le rassemblement prévu cet après-midi. Restez avec nous.
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1: Les lycéens ont bloqué, manifesté, marché depuis ce matin avant de se retrouver place de la Bastille cet après-midi où nous sommes installés, où est installée l'équipe de France Info. Pas très loin de vous, Jules Dequisse, parce que vous, depuis l'aube, vous accompagnez des lycéens mobilisés. Et là, vous vous trouvez place de la République, autre place emblématique devant le lycée Turgot, Jules.
8: Exactement, on est à deux pas de la place de la République devant le lycée Turgot où il n'y a pas cours depuis 5 jours maintenant avec la mobilisation des lycéens. Barrière de chantier devant le lycée avec des poubelles. Il y a des lycéens en ce moment sur les poubelles. Grosse ambiance, ça chante, ça danse et des messages sont passés dans le mégaphone. À mes côtés, il y a Maurice. Bonjour Maurice.
23: Bonjour.
8: Donc vous bloquez depuis 5 jours, vous êtes mobilisé et là au lycée Turgot, c'est un blocage filtrant. On voit quand même des élèves qui rentrent et sortent dans l'établissement.
23: Tout à fait. On laisse rentrer et sortir les prépas qui nous ont fait part de leur peur. Tout simplement parce que ils ont des examens à venir en avril, mai, pour certains en juin. Et ces examens, en fait, ils sont très importants pour eux parce que cette classe préparatoire ne sert à rien d'autre que à leur préparer à ces examens. Et donc, s'ils ne peuvent pas aller en cours, en fait, ils risquent d'avoir un désavantage face aux autres parce qu'on parle quand même de concours. Hein. Donc, c'est voilà.
8: Il y a des lycées où c'est pas forcément le cas, où les blocus sont totaux. Là, vous avez rencontré le proviseur ce matin de votre lycée aussi. Pourquoi, dans quel but, quelle était l'idée, quel était l'état d'esprit pour se vivre ensemble ici au lycée Turgot?
23: Hier, en réunion lycéenne, on a discuté ensemble du moment démocratique qui était prévu, qui a été annoncé par monsieur Lecornu, qui était prévu notamment dans notre lycée. et on a parlé de ce qu'on avait prévu de faire. On a décidé d'envoyer 4 représentants qui diraient un texte écrit en assemblée générale, donc en réunion.
8: Et quel était le message alors?
23: Le message, il était multiple. Il y avait évidemment une parole sur le général, sur les réclamations du mouvement, donc abrogation de Parcoursup, plus de moyens pour l'éducation publique, adaptation au réchauffement climatique, mais aussi des réclamations propres à notre lycée. Donc là, on est plutôt sur notamment une élève qui n'a pas été acceptée en cours parce qu'elle porterait une tenue dite à connotation religieuse. Et on se demande si en fait elle n'a pas été acceptée en cours parce qu'elle avait une tête de personne qui porterait ce type de tenue religieuse-là.
8: Et quelles ont été les réponses d'un mot très rapide sur le vivre ensemble, 5 jours sans cours dans un lycée? Le proviseur, évidemment, ça lui pose question. Ça se passe bien globalement au lycée Turgot?
23: Le proviseur, il essaye de trouver, j'ai l'impression, moi en tout cas, des voies de dialogue. Maintenant, nous, on lui a dit qu'on ne lâcherait rien tant qu'on n'aurait pas nos réclamations qui seraient acceptées.
8: Voilà, Marie, vous voyez, forcément, plusieurs jours de blocage, ça pose la question du vivre ensemble entre les lycéens, d'accord, pas d'accord. Voilà comment ça se passe ici au lycée Turgot, près de la place de la République.
20: Et à tout à l'heure, Jules Dequisse, aux côtés donc, de Gilles Gallinaro, place de la République à Paris. Nous aussi, on est avec des lycéens, des lycéennes, 2 élèves, 2 terminales du lycée Voltaire à Paris, Julia et Aimé, bonjour à toutes les deux.
2: Bonjour.
20: Et votre professeur vous accompagne, Marianne Cabarrère aussi, bonjour.
9: Bonjour.
20: Vous êtes professeur d'histoire-géographie au lycée Voltaire, donc, et membre du syndicat d'enseignement du second degré SNES FSU. Julia, Aimé, mobilisée depuis 3 semaines?
2: Oui, mobilisée.
20: Dès le début. C'était vos premières manifestations. Vous découvrez ça, j'imagine, en tout cas, de cette forme-là ou pas?
2: Non, parce qu'on faisait déjà des blocus avec Julia depuis 2 ans. On partait des manifs ensemble, des manifs sauvages. On a toujours été mobilisés. Mais notre lycée, c'était compliqué parce que la répression, elle est très...

0: un tri très très sélectif. Donc déjà nous encore on est à Paris, donc on est plutôt privilégié par rapport à ça, mais on ne sait pas vraiment, malgré nos ambitions, on ne sait pas vraiment où est-ce qu'on va pouvoir aller, ce qu'on va pouvoir faire, et c'est quelque chose qui est déjà très très stressant et très très oppressant probablement. Et surtout en soutien au lycée du 93 et des banlieues, qui eux sont beaucoup plus défavorisés par rapport à nous, et qui subissent beaucoup de inégalités sociales, et vraiment qui n'ont aucune visibilité.
1: Vous êtes inquiète en fait?
0: Oui, totalement. Bien sûr. Mais en général, vraiment pas forcément que par rapport au lycée. Je pense que la colère aussi de la mobilisation, elle vient aussi de cette colère d'être arrivée dans ce monde qui ne va pas bien. Beaucoup de responsabilités dès notre jeune âge par rapport au climat, par rapport à plein de choses. Donc je pense que aussi la colère de cette mobilisation et le fond de cette colère qui est partagée parmi tout le monde, c'est aussi vraiment ce monde qui va à l'envers finalement et qui nous tourne sur les épaules.
1: Marianne Cabarrère aussi, du coup, vous les accompagnez aujourd'hui?
2: Alors moi je dirais on les accompagne, mais surtout voilà, ils ont mis en lumière ce que nous on réclame depuis des années, et en particulier je dirais 10 ans de politique budgétaire qui réduisent les postes, qui nous par exemple on peut dire on a le problème local, pas d'assistance sociale dans notre lycée par exemple, ce qu'on voit dans les lycées de banlieue, et puis les problèmes plus généraux du nombre d'élèves par classe des moyens supplémentaires, des postes qu'on réclame pour avoir des conditions de travail correctes. Et ça, on le réclame, nous, manifestation après manifestation. Et là, je crois que c'est le moment où, grâce à cette jeunesse qui s'est réveillée, c'est pas être à leur côté, c'est être aussi. On a des revendications, nous aussi. Il se trouve que ce sont quasiment les mêmes. Et on les accompagne quand même pour sécuriser le cortège, des choses comme ça.
1: Ça aussi, c'est
2: très tôt le matin. Oui, c'est une préoccupation, puisque nous, on est très tôt devant les blocus. Nous, ça fait plusieurs jours, donc
1: depuis
2: jeudi dernier. Ouais. Plus d'une semaine, et on les accompagne, et surtout on sécurise, on est là pour voir, pour filmer ce qui se passe, des propos qui sont tenus par la police ici, enfants de bourgeois, de quoi vous plaignez-vous, vous avez tout à la maison, et j'en passe, antisémites, etc., etc. Donc voilà, on est là pour entendre, pour voir, et puis pour, je dirais, sécuriser, mais ils ont les mêmes revendications que nous, et moi je suis assez fière de nos élèves et d'une jeunesse là qui partout se lève, même si elle est réprimée dans beaucoup d'endroits. C'est hyper courageux, moi, je trouve. Voilà.
1: Julia, Aimé, comment vous les accueillez, les adultes, quand ils viennent vous voir sur le blocage, les manifestations, quand ils vous accompagnent, les professeurs, mais aussi les parents d'élèves?
3: On va communiquer le plus possible avec eux, on va avoir un dialogue avec eux, savoir ce qu'ils en pensent, savoir comment les professeurs ils s'organisent, parce que les professeurs ils s'organisent avec nous, mais aussi à part. On prend de leur idée, on leur demande leur avis sur les blocages, combien de temps on va tenir, les manifestations, on y va ensemble, on a des cortèges ensemble. Là, on va aller à la manif ensemble cet après-midi. Du coup, on rentre vraiment en dialogue avec les civils et les enseignants.
0: Oui, franchement, moi, je trouve ça très fort et très touchant. Même, on retrouve des parents d'élèves, des parents qui supportent aussi dans les manifestations.
1: Vos parents, ils vous disent quoi?
0: Mes parents m'encouragent, mes parents me disent de faire attention, mes parents aimeraient être là, malheureusement ils travaillent. Mais franchement, moi je trouve ça très bien, aussi la mobilisation des adultes qui viennent accompagner les jeunes, et c'est notre mouvement, mais c'est aussi le leur, et je trouve ça très bien que justement ça nous donne un peu de crédibilité et un peu de voix, et c'est aussi ce qu'on revendique.
1: Et vous allez nous dire ce que vous attendez aujourd'hui de ce rassemblement et de la part aussi du gouvernement dans quelques secondes après le fil info, puisqu'il est 13h20.
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1: Et l'essentiel, c'est avec vous, Mélanie Delaunay. Le prix Nobel de littérature récompense cette année une autrice canadienne, Anne Carson, écrivaine, poète de 76 ans, spécialiste de la littérature grecque antique, dont l'œuvre est audacieuse et inventive, selon l'Académie Nobel. Le ministre de l'Éducation nationale, Édouard Geffray, promet un plan d'urgence imminent sur les remplacements de professeurs absents. C'est l'une des revendications des lycéens. Il doit rencontrer leurs trois principales organisations cet après-midi, au moment où un rassemblement est organisé place de la Bastille à Paris, en cette nouvelle journée de mobilisation des lycéens et des étudiants, des blocages, des rassemblements, des cortèges dans de nombreuses villes aujourd'hui. À Marseille, 3900 personnes ont défilé selon la préfecture de police. De nouvelles mesures pour les agriculteurs touchés par la sécheresse, des prêts à taux zéro. L'État va prendre en charge les intérêts et y consacrer jusqu'à 2 milliards d'euros pour permettre notamment aux éleveurs d'acheter du fourrage pour leurs bêtes. C'est l'une des attaques les plus meurtrières de ces dernières semaines en Ukraine. Au moins 30 personnes tuées dans un bombardement russe sur deux bus qui circulaient dans l'est du pays et sur un immeuble d'habitation.

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1: Et je vous propose qu'on quitte quelques secondes la place de la Bastille où est installée l'équipe de France Info et Paris pour nous rendre à Bobigny en Seine-Saint-Denis où nous attend Marie Boéda devant la préfecture de Bobigny où s'était donné rendez-vous des lycéens, Marie.
2: Bah oui, là en fait on est à peu près 150 personnes là devant moi. C'est en fait des tout petits groupes un peu dispersés autour de Paris qui vont tous converger vers Bastille. Une pancarte devant moi qui dit Bobigny en colère, beaucoup de gilets rouges de la CGT, des étudiants et une poignée de lycéens de Seine-Saint-Denis. J'en ai rencontré un qui est en seconde et qui ne croit pas aux paroles de son ministre sur le plan d'urgence. Il veut l'assurance d'avoir de vrais moyens. Ses amis ont des rats dans leur lycée à Sevran. Lui n'a pas de cours de SVT alors qu'il veut prendre cette option. Et puis un étudiant aussi en géographie me dit avoir cours dans un parking avec des cartes du monde et de France qui datent de 1990. Alors il s'agace. Presque 50 ans de retard, c'est compliqué d'apprendre, c'est absurde, dit-il. Donc on continue, me disent ces lycéens et étudiants. Certains remarquent qu'il y a moins de monde devant leur lycée, il faut donc trouver d'autres moyens. Un élève me racontait comment maintenant il bloque aussi les cours en visio organisés par les professeurs pour empêcher le cours de se tenir.
1: Marie Boéda en direct de Bobigny en Seine-Saint-Denis. Merci Marie, je me tourne vers vous Noémie Bonin, spécialiste éducation de France Info, parce que ce matin, le ministre de l'Éducation nationale, Édouard Geffray, qui va recevoir d'ailleurs cet après-midi les représentants des lycéens, a de nouveau dit qu'il préparait un plan d'urgence sur l'une des revendications des lycéens, à savoir les remplacements des professeurs absents.
3: Oui, les revendications des lycéens et des professeurs d'ailleurs. Et effectivement, il promet des annonces à ce sujet dans les prochaines heures. Ou les prochains jours, il a souligné que les outils de suivi vont être améliorés pour permettre d'avoir un plan un peu plus ciblé sur les établissements les plus concernés. Alors l'idée justement, hein, parce qu'il en avait déjà parlé effectivement il y a quelques jours, mais dans un premier temps, c'est d'identifier les lycées qui ont les plus gros problèmes de remplacement. Alors après, il faut voir quelle réponse y apporter s'il n'y a pas de postes supplémentaires. En tout cas, on sait que c'est un problème, ces problèmes de remplacement, c'est vraiment très prégnant, très concret dans les établissements scolaires. Ça crispe beaucoup de familles et pénalise les jeunes, puisqu'on sait qu'environ 10% des heures d'enseignement sont manquées chaque année par les élèves pour ces problèmes de remplacement quand un professeur est absent pour un arrêt maladie, par exemple, mais aussi pour une réunion dans le cadre de son lycée, pour une formation. Parfois, c'est même tout l'établissement qui est fermé, notamment en fin d'année, en période d'examen. Et tout ça, toutes ces absences ne sont pas forcément remplacées. On sait que ça arrive dans certains lycées que les élèves manquent des semaines, voire des mois de cours, y compris dans des disciplines dont ils passent l'examen.
1: Y compris en année d'examen.
3: Voilà, au bac en fin d'année.
1: Et ça vous concerne, Julia, mais vous êtes en terminale, vous manquez de professeurs là ?
4: Pas dans notre lycée, ouais. Mais j'ai été en dialogue avec beaucoup de lycées de banlieue, de lycéens qui sont dans la banlieue, et ils n'ont pas de prof dans leur SP, alors qu'ils ont des bacs de SP à la fin de l'année, et ça c'est pas normal. J'ai une amie qui est dans le privé, même si dans le privé ils sont privilégiés, les profs, ils ont ce contrat, c'est le même combat. Et ils n'avaient pas de prof l'année dernière alors qu'il y avait le bac de maths pendant 3 mois.
1: Marianne Cabarrère aussi, là, vous avez le sentiment qu'il y a un début de réponse ou pas du tout ?
5: Non, c'est pas une réponse. Moi, je voudrais bien savoir d'où vont sortir ces remplaçants quand on sait qu'il y a encore des milliers de suppressions de postes et qu'il y a 20 ans encore, il y a des TZR, c'est-à-dire des titulaires zones de remplacement, il y en avait de courte durée pour remplacer des collègues malades et on ne se retrouvait pas à la rentrée, voilà, parce que c'est à la rentrée, c'est même pas au bout de quelques minutes, hein, c'est à la rentrée, il n'y a pas de prof.
3: Oui, en fait, la problématique qu'on évoque souvent, c'est que les remplaçants, donc ceux qui doivent servir à remplacer des professeurs titulaires absents en cours d'année, sont très souvent en fait mis sur des postes, voilà, dès la rentrée, parce que ce sont des postes vacants. Il devrait y avoir un titulaire, il n'y en a pas, on a un remplaçant, et du coup, le remplaçant en question n'est plus disponible pour remplacer au pied levé au mois de novembre ou février un professeur absent.
5: Moi, je dirais pas obligatoirement sur des postes, mais sur des blocs de moyens provisoires, puisqu'on diminue le nombre de postes, hein, et du coup, voilà, il y a des besoins. C'est l'équivalent d'un vrai poste, 18h, 15h, mais on voit arriver des gens qui sont parfois d'ailleurs sur plusieurs établissements, donc avec des conditions de travail qui sont plus compliquées. Mais moi je dis, je ne sais pas d'où il va sortir, il faut qu'il aille prendre de l'argent, là, je ne sais pas, au budget de l'armée, il fasse quelque chose.
3: Et puis la problématique aussi de certains remplacements, de juste quelques heures, parfois 2 ou 3 heures dans un lycée qui peut être éloigné, pas forcément très accessible, en milieu rural ou en périphérie de grandes villes par exemple.
1: Et les emplois du temps, y a l'autre, c'est l'autre revendication, l'autre problème, vous avez des emplois du temps à trous. Julia, Aimée.
6: Ah oui, alors déjà sur l'organisation des horaires, moi, surtout l'année dernière, cette année ça va un peu mieux, mais je me retrouvais à faire 3 8h, 18h, mais avec beaucoup de trous en plein milieu de la journée finalement. Et les professeurs ont beau nous dire qu'on peut passer ce temps à réviser, mais en fait non, parce que à partir du moment où de 7h à 19h on est dehors dans un cadre scolaire, je pense que pendant une heure de trous, on n'a pas forcément envie de se mettre au travail et de prendre de l'avance, etc.
1: Puis des fois, on n'a pas la salle.
6: Et des fois, exactement, on n'a pas la salle. Il n'y a pas forcément l'équipement pour, on n'a pas forcément la tête à ça vu qu'on est chargé de cours de 8h à 18h. Quand on rentre, encore une fois, les professeurs s'attendent que on travaille. Le week-end, on doit travailler. Au final, si on fait ça et qu'on additionne certaines activités extrascolaires ou certains passe-temps, etc., on n'a plus beaucoup de temps pour nous et même pour la créativité. Donc je pense que c'est une inquiétude qui est aussi liée à l'avenir, encore une fois, parce que quand est-ce que nous, on a le temps de se développer et de se découvrir en tant qu'adolescent? Et en tant que futur adulte, si au final toute notre semaine scolaire et tous nos temps scolaires sont remplis de devoirs et de devoirs sans pour autant qu'on puisse.
4: Je trouve qu'il y a un vrai problème avec les emplois du temps et les 8h-18h, dans le sens où avant les élèves pouvaient faire 8h-18h, mais après ils étaient sûrs d'avoir un avenir, ils étaient sûrs d'avoir une école, alors que nous on va travailler toujours dans l'inquiétude et dans le stress de savoir qu'on n'est pas garanti d'avoir cette école, d'avoir un master, de pouvoir travailler plus tard. Donc, on peut travailler dur. Nous, on n'est pas une jeunesse qu'on peut qualifier de fémard. On peut travailler dur si derrière, nos objectifs, ils peuvent être là. Genre, on peut atteindre nos objectifs si l'État nous donne les moyens d'atteindre nos objectifs.
1: Marianne Cabarrère aussi, on n'est pas des fémards.
5: Non, ce ne sont pas des fémards, c'est vrai. Moi, je crois que le bac Blanquer y est pour beaucoup, avec la fin des classes, là. Et c'est SP qui bloque les emplois du temps parce que c'est contraint, les emplois du temps sont contraints. Les profs aussi, vous inquiétez pas, on a des trous, hein, on a des emplois du temps à trous, en particulier quand on n'a pas de SP par exemple. Donc moi je crois que le bac Blanquer, faut lui dire au revoir. Hein. Moi, c'est, d'ailleurs je pense que c'est ce que réclament les collègues et les élèves. Hein. On veut un bac qui permette de passer un vrai bac et d'accéder à l'université ou en prépa ou dans les écoles.
1: Hein. Je vous laisse aller préparer votre rassemblement. Alors merci beaucoup.
4: Voltaire Déter, je présente.
5: Voltaire en colère.
1: Ouais. Parce que vous êtes au lycée Voltaire à Paris. Marianne Cabarrère aussi, donc membre du syndicat d'enseignants SNES FSU. Et merci à toutes les deux, Julia.
6: Merci à vous. Bisous.
1: Bonne chance pour le bac quand même.
4: Ah,
1: tout ce que vous avez dit, notre prochaine invitée l'a entendu, ça l'inspire, j'imagine. Fabien Truong, sociologue, que j'accueille dans quelques secondes. Restez avec nous. La météo en nouveau journal tout de suite.
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1: Qu'est-ce qui nous attend, Céline Dacosta?
8: L'ambiance est beaucoup plus fraîche cet après-midi. On le sent bien pour deux raisons. La première, c'est parce que les températures ont baissé, évidemment. On repasse quasiment partout sous la barre des 20 degrés. Et puis la deuxième, c'est parce qu'on a un vent de nord qui est présent sur tout le pays et qui accentue cette sensation de fraîcheur. Pour le ciel, on a toujours cette perturbation qui s'évacue par l'est avec encore de bonnes averses entre l'Alsace, l'Auvergne-Rhône-Alpes, l'ouest de la Corse, où là on a peut-être même encore quelques orages cet après-midi, et les Pyrénées. En altitude, ça donne de la neige sur les Pyrénées, sur les Alpes au-dessus de 1800-1900 mètres. Et puis plus à l'ouest, là, c'est un ciel variable, des nuages, mais aussi pas mal d'éclaircies et encore quelques ondées.
1: Merci Céline. Bon après-midi à l'écoute de France Info. Il est 13h30. Lorette Puyo pour l'info.
8: Et les lycéens de nouveau dans la rue, acte 4 de cette mobilisation rejoint par les étudiants. Plusieurs universités sont bloquées à Paris et des manifestations partout en France. 3900 personnes à Marseille ce matin, 15 000 selon le syndicat enseignant FSU. À Paris, le rendez-vous est donné à 15h, place de la Bastille où vous vous trouvez, Léonie Cornet. Et les manifestants sont en train d'arriver.
9: Exactement, jusqu'à présent Lorette c'était extrêmement calme ici et là vous l'entendez peut-être derrière moi, mais on voit arriver devant nous un groupe de lycéens qui arrivent. Vraiment, faut imaginer un cortège. Il y avait jusqu'à présent plusieurs cars de CRS garés un petit peu partout dans les rues adjacentes, avec des policiers qui se sont positionnés il y a plusieurs heures maintenant autour de la place de la Bastille où je me trouve en ce moment. Tout le monde était un petit peu dans l'attente. Il y avait aussi un petit peu plus loin ces drapeaux de la CGT SVT qui se sont positionnés il y a quelques minutes maintenant. Et en réalité, Laurette, les blocages ont commencé dès ce matin dans les lycées. Lycée Sophie Germain à deux pas d'ici. Une trentaine d'élèves étaient rassemblés ce matin. Beaucoup m'ont dit être là depuis le début du mouvement en soutien, surtout des lycéens moins favorisés. On a conscience d'être privilégiés, m'a confié une élève de première tout à l'heure. Mais l'important, c'est qu'on soit tous ensemble, m'a-t-elle dit. Lycée Charlemagne, dans le même quartier, près de Bastille, on dit qu'il faut passer à la vitesse supérieure, quitte à ce que le mouvement lycéen rejoigne aussi la mobilisation du 17 octobre autour des Gilets jaunes pour leur acte 4 de la mobilisation lycéenne, vous l'avez dit, mais deuxième manifestation encadrée par des syndicats. Rendez-vous donné à 15h tout à l'heure, place de la Bastille.
8: Léonie Cornet en direct de la place de la Bastille avec Johanna Gabric pour les moyens techniques. Une autre manifestation, un autre rassemblement est prévu à 14h, place de la République. Le cortège rejoindra à la place de la Bastille à 15h. À 15h, c'est aussi à cette heure-là que le ministre de l'Éducation nationale, Édouard Geffray, s'entretiendra avec les trois principales organisations lycéennes. Ce matin, il a annoncé un plan d'urgence sur les remplacements des professeurs annoncé dans les prochaines heures ou prochains jours. Après cet été rythmé par la canicule, les incendies et la sécheresse, la ministre de l'Agriculture, Annie Genevard, a annoncé des prêts à taux zéro ce matin pour soutenir le secteur, mesure pour permettre aux agriculteurs d'acheter notamment du fourrage, des engrais et des semences. Le ministère des Armées a lui annoncé de son côté acheter un kit de largage de produits retardants pour mieux équiper l'avion militaire A400M. Il a été utilisé pour la première fois cet été sur le méga-feu de Gironde. Cet avion pouvant contenir deux fois la capacité de retardant contenu dans un Dash. Le prix du pétrole prend plus de 5% aujourd'hui. Il est repassé au-dessus de la barre symbolique des 100 dollars. Réaction à la crainte de nouvelles frappes au Moyen-Orient. En Ukraine, lourd bilan à l'est du pays après une frappe russe sur deux bus transportant des civils selon les autorités locales. Il y a eu au moins 30 morts et 18 blessés. Une journée de deuil national est prévue demain dans cette commune de Kramatorsk à Kiev. Trois personnes sont mortes dans des frappes russes selon le maire. Le Nobel de littérature a été décerné à la Canadienne Anne Carson, 76 ans, pour son œuvre audacieuse et inventive qui, dans un dialogue ludique avec la tradition classique, a donné naissance à de nouvelles formes pour la littérature contemporaine, a annoncé le jury. Merci Laurette Puot.
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8: C'est donc dans une heure et demie que les lycéens doivent se retrouver, place de la Bastille, dans l'est de Paris où nous sommes installés. Vous avez entendu avec nous depuis midi des lycéens, des enseignants, représentants des policiers aussi. Notre nouvel invité nous a rejoint. Bonjour Fabien Truong.
11: Bonjour.
8: Vous êtes sociologue, enseignant à l'université Paris 8. Vous faites partie du centre de recherche sociologique et politique de Paris. Vous suivez particulièrement les mouvements de jeunesse, les mouvements lycéens et étudiants. Je vous propose qu'on aille les entendre. À nouveau, ces lycéens avec vous, Jules Dekis, vous êtes tout près de la place de la République à Paris avec des lycéens que vous accompagnez depuis ce matin, Jules.
12: Exactement, les lycéens des lycées Hélène Boucher et Maurice Ravel dans le 20e arrondissement. Il y a eu une assemblée générale commune avec les étudiants de la Sorbonne Nouvelle à quelques centaines de mètres de leurs établissements. Et puis rendez-vous a été donné, place de la République et place de la Bastille un peu plus tard. Je suis avec Lou Jaïn en terminale dans ce lycée Hélène Boucher avec votre pancarte. Lou Jaïn, qu'est-ce qui est écrit dessus?
13: Alors, il a marqué Rimbaud, nous l'a montré, être jeune, c'est se révolter. Et j'ai une deuxième pancarte qui a marqué, vous nous la mettez à l'envers, on vous la remet 68.
12: Mais 68, bon, c'est vrai que ça a duré un petit peu. Là, est-ce que vous êtes parti pour durer? Aujourd'hui, c'est une journée, par exemple, il n'y a pas cours comme depuis la semaine dernière à Hélène Boucher. Vous êtes en terminale en même temps, il y a le bac à la fin de l'année, il y a Parcoursup et une mobilisation qui dure. Comment est-ce que vous gérez ça? Est-ce que vous allez tenir longtemps?
13: Alors je pense que c'est plus important d'obtenir nos revendications parce qu'en fait si on fait ça c'est pour des raisons évidemment, c'est pour l'éducation et évidemment le bac ça nous stresse aussi parce qu'on rate des cours mais je pense que les professeurs sont complètement derrière nous et nous comprennent et il faut quand même pour pouvoir étudier avoir des bonnes conditions donc c'est pour ça qu'on se révolte aujourd'hui.
12: Les professeurs, vous discutez avec eux, il y a eu plusieurs assemblées générales ces derniers jours, ce matin encore, etc. Qu'est-ce qu'ils vous disent justement, comment est-ce qu'ils vous accompagnent parce que vous nous le dites dans votre lycée, bah, vraiment ils vous soutiennent tout comme les parents. Alors comment ça se matérialise concrètement ?
13: Alors, ils nous donnent un peu des conseils, ils nous disent de leur côté qu'est-ce qu'ils comptent faire, est-ce qu'ils comptent faire grève, comment ils comptent gérer du coup le fait qu'on n'ait pas cours. Par exemple, il y a eu la question de la visio, mais voilà, c'est pas... Les professeurs, ils ne sont pas complètement d'accord avec cette idée, mais en général, les professeurs, ils sont complètement derrière nous et ils nous accompagnent vraiment. Par exemple, on l'a vu ce matin, ils ont fait une chaîne humaine pour nous protéger des CRS, etc.
12: Parce qu'en effet, vous avez bloqué le cours de Vincennes, axe pour rentrer dans Paris pendant une heure et demie devant votre lycée avec... L'aide de poubelle, on y était ce matin pour France Info. Merci beaucoup, Lou Jaïn, et bonne manifestation, vous l'avez compris, Marie. Tout le monde va se retrouver là où vous êtes, place de la Bastille.
1: Et on va s'y retrouver, merci. Jules De Kiss avec Gilles Gallinaro, tout près donc, de la place de la République à Paris. Fabien Truong, vous entendez ce parallèle qui est fait depuis plusieurs jours maintenant avec mai 68. Vous le faites aussi ?
11: Oui et non. oui, peut-être au sens le moment collectif, le moment, oui, le moment de, ben, voilà, c'est une mobilisation qui est forte et dont tout le monde parle et d'une certaine manière les adultes regardent la jeunesse en se demandant ce dont elle rêve, à quoi elle aspire. Donc là, on peut faire un petit parallèle, mais en fait, c'est quand même deux moments très différents, deux mouvements très différents. En fait, les lycéens de 68, c'était pas du tout le même lycée. En fait, il y avait à peu près 10-20% d'une classe d'âge qui allait jusqu'au lycée. Aujourd'hui, jusqu'au bac, on est à plus de 80%, même vraiment plus avec le bac pro, techno, général. Donc le lycée, la condition lycéen, elle touche l'ensemble des jeunes. Alors qu'en 68, c'était quand même plutôt des élèves plutôt de classe plutôt favorisés, les lycéens, les lycéennes. Et donc, les demandes n'étaient pas exactement les mêmes. Elles étaient aussi peut-être un peu liées à cette question des classes sociales. Et en fait, la question des classes sociales, on l'entend beaucoup là dans le, ce qu'on a entendu de la part des lycéennes qui étaient sur le plateau. On entend de l'anxiété qui est peut-être un petit peu générationnelle, mais on entend surtout beaucoup de la solidarité. C'est-à-dire que là, les deux lycéennes, elles ont dit, elles étaient avec leur enseignante, nous, on n'a pas de problème enfin, on n'a pas les mêmes problèmes que dans le 93. Et c'est pas normal. Et il y a vraiment une dimension de solidarité. Donc cette dimension de solidarité qui met au jour les inégalités sociales qui se matérialisent par de très fortes inégalités scolaires et territoriales, c'est ce qu'on entend en fait dans cette manifestation.
1: C'est ce que disent par exemple, et ce qui est marquant aujourd'hui, c'est par exemple la mobilisation des étudiants d'Assas.
11: Oui.
1: Historiquement marqué à droite.
11: Et ça, cette solidarité, elle est quand même en réalité belle. Il faut dire aussi qu'il y a là, autour de nous, on entend beaucoup de chants, de détermination, de joie, mais une joie qui n'est pas... elle a pu être un peu raillée par certains commentateurs d'un certain âge en disant que voilà, les jeunes ne veulent pas travailler. Mais cette frivolité, elle est marquée d'une gravité, en fait, en réalité. Et c'est une joie aussi qui est politique. Hein, c'est la joie d'être ensemble.
1: Politique ce qui se passe là.
11: Oui, mais c'est politique et logistique. C'est-à-dire que, quand même, les demandes, c'est des demandes de base. Hein. C'est-à-dire des enseignants, des tables, des chaises, quelque chose qui fonctionne. Et quelque chose qui fonctionne aussi dans le rapport à l'avenir. Hein. Les lycéennes, là, elles ont beaucoup parlé de Parcoursup. Elles ont beaucoup parlé aussi du fait de souffrir, d'être dans une certaine forme de solitude qui est encouragée par l'institution. Moi, ce que j'entends dans le rapport aux emplois du temps... Alors certes, il y a les emplois du temps saucissonnés, mais je pense que derrière tout ça, il y a beaucoup plus l'effet, ça a été dit par l'enseignant, du bac dit Blanquer. Je vais peut-être expliquer en deux mots, mais c'est important, c'est-à-dire cette idée. Avant, on avait des filières, par exemple dans le général, L, E, S et S. Non, je vais y arriver. Mais ces filières-là, ça produisait de la stabilité et dans les emplois du temps, mais aussi dans les groupes classes. Donc on avait à l'année des élèves qui étaient ensemble. Et donc un emploi du temps, vous voyez, c'est pas juste...
1: C'est une cohésion, c'est ça
11: que
1: vous dites.
11: C'est de la routine. On a perdu en cohésion, on a perdu en routine de travail. En fait, vous savez, quand vous enseignez, on apprend à une classe et on apprend à se déplacer collectivement. Cette notion de collectif est en réalité beaucoup plus dans les établissements de Seine-Saint-Denis, par exemple, où j'ai enseigné. C'est-à-dire, on travaille avec le collectif, on avance collectivement. C'est à plusieurs qu'on arrive à déplacer des choses au sein de la salle de classe. Et un étudiant, enfin un lycéen ou un étudiant et même, hein, c'est la même chose, de classe populaire. Il a besoin d'alliés dans son parcours scolaire. Et ça, ça a complètement cassé ces phénomènes sociaux, sociologiques, éducatifs. Donc en fait, les lycéens sont un peu tout seuls. Ils doivent devenir des auto-entrepreneurs ou auto-entrepreneuses d'eux-mêmes, construire leur propre parcours. Et ça, ça a créé de la... ça leur donne une responsabilité qui est en réalité beaucoup trop grande, qui est démesurée dans un système aussi où il y a très peu de passerelles en fait entre les différents moments. Donc si vous choisissez une option, c'est difficile de revenir en arrière. Et cette individualisation en fait des parcours, c'est aussi ce qu'on entend en filigrane. Et ce qui fait que les lycéens, lycéennes aussi ont plaisir là à se retrouver, c'est retrouver du collectif. Et puis en réalité, on l'a vu dans la manifestation d'il y a quelques jours, ce sont des jeunesses qui socialement se fréquentent de moins en moins. C'est-à-dire que autant on a parlé du lycée des années 68 qui était plutôt un lycée encore bourgeois, on va dire, le lycée des années 90, c'est un lycée mixte socialement. C'est le moment où l'effet de ce qu'on appelle la démocratisation, la massification scolaire avait produit des effets dans le rapport des adolescents et des adolescentes entre eux. Donc en fait on se fréquentait entre classes sociales, et aujourd'hui plus du tout, parce qu'en fait on a des lycées de secteur, on a des territoires qui sont très ségrégés socialement parlant. Et on a vu il y a quelques jours des jeunesses qui se sont aperçues sur les réseaux sociaux d'une certaine manière, et il y a une mobilisation en disant c'est pas normal d'avoir des rats, de pas avoir des profs, mais c'était par écran.
14: Il y a un rat qui vient de passer devant nous.
11: À Paris il y a des rats aussi.
14: On est à Paris.
11: Je l'ai pas vu. Et les rats vont manifester, oui. Du coup aussi. Peut-être qu'ils pensent qu'ils n'ont pas assez chaud quand il n'y a pas de toit dans un lycée, je ne sais pas. Donc peut-être qu'ils viennent à la manif. Non, mais ce que je veux dire, c'est que on a vu des scènes où il y a des jeunesses de milieux sociaux différents qui se sont vus, qui se sont parlé, qui ont échangé. Ça, c'est de la démocratie. Le ministre parle de temps de démocratie. Oui. C'est ça, la démocratie. C'est le vivre ensemble dont on parle beaucoup, mais qui est toujours une position de principe, et qui ont aussi revendiqué ensemble. Donc c'est aussi se voir avec des projets, avec une lutte, et ça, ça porte. Et en fait, si on prône ce qu'on appelle le vivre ensemble, on peut revenir à la base, liberté, égalité, fraternité, c'est en réalité ce qu'on voit au concret dans ce genre de journée de mobilisation.
14: J'aimerais qu'on écoute aussi, puisqu'on a mentionné ceux qui se mobilisent et qui ne l'étaient pas jusqu'à maintenant. J'évoquais l'université de Drouin à ça, c'est le cas aussi de l'école alsacienne, prestigieuse établissement. Les collèges aussi commencent à se mobiliser, on y est beaucoup plus jeunes, à l'image de celui du 13e arrondissement de Paris, où vous vous êtes rendu, Damien Mestre.
15: Des poubelles, de la ferraille, quelques vélos en libre service entassés devant ce collège, avec des manifestants qui ont 12 ou 13 ans à peine.
16: On va souvenir les lycées qui n'ont pas beaucoup de profs, leurs murs sont en train de s'effondrer. Dans quelques années, ça va être à nous d'aller au lycée, et on ne veut pas que ça soit comme eux.
17: J'ai vu, ils finissent tous de 8h à 17h, et le mercredi, le maximum possible. C'est pas normal.
15: La situation est relativement calme, mais les enfants sont très turbulents, courent partout devant l'établissement.
17: Stop.
15: Alors ce sont les plus âgés qui surveillent, en l'occurrence quelques étudiants venus des universités alentours. Ils se relaient pour encadrer le blocus.
18: Il y a un petit groupe de collégiens qui nous appelait à l'aide, et on s'est dit il y a un groupe qui va venir les aider, qui va les superviser, pour éviter qu'il y ait des débordements également, parce que c'est des jeunes, donc et on voit que ça s'excite, donc on leur a donné nos propres règles, c'est-à-dire pas de violence.
15: Des étudiants, mais aussi des parents d'élèves installés un peu plus loin pour observer les collégiens du coin de l'œil.
14: Voilà pour ce reportage de Damien Mestre dans le 13e arrondissement de Paris. Et bien sûr, ça reste minoritaire, Fabien Truongle, mobilisation des collégiens, mais ça vous interpelle ?
11: Je sais pas, moi ce que j'ai ressenti en tout cas dans la voix du jeune garçon là qui parlait au début, c'était une forte sensibilité aux injustices en fait. Enfin, on sent qu'il est touché, il a peut-être pas toutes les informations, mais c'est ça qui ressort dans sa voix, en tout cas moi ce que j'ai entendu. Cette sensibilité là, elle est très forte, elle est très palpable, on la ressent beaucoup, et je crois que il y a quelque chose qui a changé avec les réseaux sociaux de ce point de vue là, c'est-à-dire qu'en fait les demandes qui sont faites là, elles sont très très anciennes. Il y a 20 ans c'était déjà le cas, le manque structurel de profs, on a accumulé en fait tellement de retard, donc ces demandes, ça fait très longtemps, mais il y a des choses qu'on ne pouvait peut-être pas voir aussi immédiatement, Et là, je crois qu'il y a beaucoup d'images qui récentes en fait, qui ont choqué, qui parlent, en fait, qui disent quand même des choses de l'indignité, des conditions de travail. Et puis toujours en termes d'image, quand même la manière dont ce mouvement a été réprimé. Il y a eu aussi beaucoup d'images de violence et violence policière. Hein. Enfin, on dit, c'est pas un gros mot de dire ça, des violences faites par des policiers et des policières. C'est pas contre l'institution et une profession de le dire, mais on l'a vu. Et donc ça pose aussi des questions. Et ces images-là, elles renvoient à l'indignité. Et il faut dire que ces images à la fois des établissements, mais de cette répression-là, elles choquent en dehors des frontières de la France. Hein, si on se décentre un petit peu, elles sont sans doute pas à la hauteur de notre devise nationale.
14: La police, les forces de l'ordre, d'ailleurs, qui sont pas très loin de nous, qui commencent à prendre position, à s'installer avant cette manifestation qui est prévue donc à 15h. On a entendu aussi les lycéens qui commencent à arriver en cortège. Vous restez avec nous, Fabien Truong. On va aller aussi du côté de Lens dans quelques secondes après le fil info, puisqu'il est 13h47.
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14: Et l'essentiel, c'est avec vous, Laurette Pio.
19: Et plusieurs centaines d'établissements encore perturbés aujourd'hui. La mobilisation lycéenne se poursuit, soutenue par les étudiants. Des manifestations ont déjà eu lieu aujourd'hui. À Paris, le rendez-vous est donné à 15h, place de la Bastille, où déjà des lycéens sont arrivés. Face à cette mobilisation, le ministre de l'Éducation nationale, Édouard Geffrey, annonce un plan d'urgence pour les remplacements de professeurs. Il reçoit cet après-midi les principales organisations lycéennes. L'autrice canadienne Anne Carson a reçu le prix Nobel de littérature aujourd'hui pour son œuvre audacieuse et inventive. Au-delà de la distinction, elle reçoit un diplôme, une médaille et un chèque de 11 millions de couronnes, soit environ 1 million d'euros. Demain, ce sera le prix Nobel de la paix qui sera remis. Et puis Sophie Adnaud, bientôt de retour sur Terre, après 8 mois dans l'espace, dernière journée de voyage pour l'astronaute. Elle doit amerrir dans l'océan Pacifique au large de la Californie à 17h34 selon la NASA.
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14: Du vent, un peu de soleil et de la fraîcheur avant cette manifestation. Ce rassemblement prévu à 15h, place de la Bastille, où nous sommes installés cet après-midi, donc sur France Info. Nous sommes toujours avec le sociologue Fabien Truong. Je vous propose qu'on aille du côté de Lens retrouver Caroline Félix devant le lycée Condorcet, lycée mobilisé lui aussi. Mobilisé là, à l'heure où on se parle, Caroline, dans une ambiance bon enfant.
20: Oui, les lycéens ont bloqué l'entrée. Ils étaient 200 environ. Alors, c'était surtout ce matin, mais dans une ambiance effectivement joyeuse, détendue. Des élèves ont même discuté avec les policiers venus surveiller le blocus. Un brigadier chef en a profité pour donner son point de vue 3 jours après qu'un jeune a perdu sa main ici à Lens, sa main fauchée par une grenade assourdissante. C'était devant le lycée Auguste Béal, à quelques kilomètres d'ici.
21: Je pense que déjà les jeunes se posaient des questions par rapport aux événements qui se sont passés lundi. Pour nous, dans la mesure du possible, on leur a expliqué un petit peu ce que nous on a vécu, les circonstances qui ont amené au drame. Hein, mais,
20: Vous étiez à Auguste Béal lundi ?
21: Tout à fait, oui. Ouais. Là, il n'y avait pas de discussion puisque dès le début, en fait, il n'y avait pas de panneau de revendication ou quoi que ce soit. Hein. On avait principalement des casseurs qui étaient là et puis qui voulaient en découdre.
20: Alors aujourd'hui, il ne parle pas de soutien, mais ce brigadier chef dit, je cite, comprendre les revendications et les doutes des lycéens.
21: Je pense qu'effectivement, lorsque les jeunes sont en classe et qu'ils ont des coupures de 2 heures ou 3 heures et qu'après ils doivent reprendre les cours, moi je trouve que c'est vrai que c'est un peu compliqué pour eux, ça je le comprends.
22: Bravo monsieur, totalement d'accord. Vous avez des enfants, vous comme moi, monsieur.
20: Et vous l'entendez, hein, il est entouré par une dizaine de lycéens, parmi eux Ryan.
23: On parlait de tout et de rien. Bah, on parlait pas de l'école, on parlait de leurs ressentis sur les manifestations. Ils ont dit que c'était mieux comme ça quand même, quand c'est tranquille et qu'on peut parler avec eux que se faire caillasser. Et ils ont raison, finalement, même nous c'est mieux comme ça, c'est bonne ambiance, c'est mieux. Et même nous on peut voir une autre image aussi d'eux, que quand ils nous tirent à la lacrymogène par exemple.
20: Alors, ça ne se passe pas tout le temps comme ça, hein, ce dialogue entre jeunes et policiers, mais en tout cas, aujourd'hui, ça se passe bien. Même si les revendications et la colère hein, sont toujours là chez les élèves, Louise, elle parle d'un emploi du temps bien trop lourd.
0: Il y a plein de pays où ils font des, par exemple comme en Suède, ils font des 9h, 15h, et quand ils entendent que nous, ce qu'on fait, ils sont choqués. Enfin, après les parents, machin, ils disent qu'eux, ils se plaignaient pas pour des 8h, 20h, mais ok, ils se plaignaient pas, mais nous, on a décidé de se révolter, on a décidé de se plaindre, enfin c'est tout.
20: Alors ici, au lycée Condorcet, il devait y avoir ce fameux temps d'échange voulu par le Premier ministre, mais avec ce blocus, pas assez d'élèves se sont présentés. Le proviseur a donc décidé de reporter cette rencontre qui était prévue dans le réfectoire du lycée, rencontre donc qui sera peut-être reportée à la semaine prochaine.
14: Caroline Félix en direct de Lens, merci. Alors à défaut de temps d'échange, Fabien Truong, on a écouté cet échange justement entre un policier et un lycéen, ce dialogue, je vous ai vu sourire.
11: Oui, oui, bah parce que c'est mieux quand on peut se parler, c'est très clair et on l'a très bien entendu. Ça m'évoque deux choses. La première chose, c'est que en fait, les policiers et les policières sont des parents aussi en très très grande partie, donc... en réalité, je pense que derrière la mission qu'il aurait un petit peu imposée là, il se pose aussi beaucoup de questions de parents. Et en fait, la manifestation de cet après-midi, je crois, enfin si elle est comme celle d'il y a quelques jours, c'est une manifestation, pardon, qui est très intergénérationnelle aussi. Et ça, c'est quelque chose qui est important. C'est-à-dire qu'il y a une communauté éducative, parents, enseignants, enseignantes, aussi des gens qui travaillent dans le secteur associatif, qui sont très présents et mobilisés dans les parcours éducatifs des jeunes qui sont présents. Mais pourquoi ils sont présents ? Parce qu'ils sont mobilisés depuis 20 ou 30 ans sur ces questions-là. Et donc, de ce point de vue-là, vous me posiez la question sur le parallèle avec 68, je crois que c'est pas tout à fait pareil de ce point de vue-là. Donc, je pense qu'il y a, voilà, il y a des parents inquiets aussi derrière les uniformes, ça c'est ce qu'on entend. Et puis, le dialogue aussi avec les forces de l'ordre, de manière générale, il est quand même nécessaire. Enfin, je sais pas, dans les quartiers populaires, il y avait quelque chose qui s'appelle la police de proximité qui a été supprimée. C'était des petites choses comme ça. Alors, je suis pas en train de dire que comment dire, il y avait aussi des enfin, c'est un autre débat, mais il y avait des choses aussi sans doute un petit peu à changer dans cette police de proximité. Mais le principe de base aussi, c'est que les agents de police sont au service de la population et on est au service de la population quand on la connaît bien. Je fais le parallèle sur le rapport quand même au policage des quartiers populaires parce que cette question-là, on ne peut pas y échapper dans le rapport aux questions policières qui sont en train de jouer parce que c'est la question du maintien de l'ordre et du rapport à l'espace public. Et donc, de policer des quartiers qu'on ne connaît pas vraiment, puisque c'est ça aussi qui est en jeu, il y a ces problématiques-là. Et donc, je le dis aussi de manière très... c'est pas l'idéologie, hein, je tiens à le préciser. Tout ça est très documenté, étayé, observé. Et je pense d'ailleurs que les policiers et les policières, quand on le parle un petit peu en off, sur le sens de leur métier, savent très bien aussi qu'ils sont parfois envoyés... dans des positions de dernier recours qui sont un peu insensées. Et en réalité, je le répète, hein, les demandes qui sont faites, elles sont faites depuis très très longtemps. Elles n'ont pas été entendues depuis très longtemps.
14: Vous dites d'ailleurs que c'est la défaite des adultes.
11: Bah, d'une certaine manière, il y a des chaînes de responsabilité. C'est-à-dire que même vous voyez, dans le si on reprend le lycée de Créteil, qui a été un des premiers lycées à se mobiliser, si vous voyez la chaîne, c'est quand même des lycéens, des lycéennes qui reprennent des revendications assez claires, assez identifiées. Et en réalité, vous voyez, cette idée qu'on ne saurait pas ce qui se passe dans les lycées, c'est quand même faux. C'est-à-dire que les proviseurs qui sont en responsabilité, ils font tout le temps un état des lieux de ce qui ne fonctionne pas en fait, dans leur établissement. Ils font remonter aux régions. Donc, je ne vais pas rentrer dans la technique, mais cette chaîne, en fait, elle existe. Hein, et le fait... je reviens sur ces lycéens, ce groupe de lycéens de Créteil, ils ont été jusqu'au rectorat, vous voyez, donc ils ont fait la démarche aussi de porter leurs revendications. On les a laissés un petit peu dehors, d'ailleurs, ils n'ont pas pu rentrer dans les bureaux. On leur a dit de rester devant la grille et de donner un écrit. C'est une conception un peu étrange de la démocratie, de mettre à distance.
14: Certains parlent d'infantisme, du coup, aujourd'hui.
11: Ben oui, mais vous voyez, créer une plateforme, envoyez-nous les choses. Et là, dans ce dialogue entre le monsieur, le policier et ces jeunes, on voit que quand les choses sont humaines, quand il y a une rencontre, quand il y a un dialogue, ça se passe beaucoup mieux. Et franchement, moi, dans les voix que j'ai entendues, du policier ou de Ryan, si je me souviens bien de son prénom, j'ai entendu du soulagement.
14: À ce stade, justement, je me tourne vers vous, Noémie Bonin. Quelle est la réponse du ministère de l'Éducation nationale?
2: Alors, vous avez évoqué la plateforme. Cette plateforme de concertation qui a été lancée il y a plusieurs jours maintenant. Le gouvernement insiste beaucoup pour que les jeunes inscrivent sur ce site internet les revendications, leurs idées, les plus gros problèmes qu'ils rencontrent. On parle de 50 000, je crois, contributions à ce jour. Bon, ça, les lycéens mobilisés ont dit, en fait, nous, on le dit, ces revendications, on n'a pas besoin d'avoir une plateforme pour l'écrire. Mais en tout cas, c'est vrai que le gouvernement, depuis quelques jours, a cette posture affichée, en tout cas d'apaisement, de dialogue. Le ministre de l'Éducation, Edouard Geffray, était ce matin dans un lycée de Reims pour de nouveau discuter avec des lycéens, etc. Et il a notamment annoncé sur ce plan d'urgence au sujet des remplacements. Alors, il en avait déjà parlé il y a plusieurs jours et promet des annonces. Bon, concrètement, sans postes supplémentaires, on ne voit pas très bien ce qui va pouvoir être fait. En tout cas, lui dit qu'il va pouvoir au moins identifier les établissements où il y a les plus gros problèmes de remplacement. Je pense que dans les académies, on sait déjà quels lycées ont les plus gros problèmes de remplacement.
14: C'est-à-dire que le constat est fait.
2: Voilà, en tout cas, lui, il dit qu'on peut mettre en place des outils pour mieux les identifier. Pour mieux identifier et faire ces constats-là. Et puis, ce matin, il a aussi reparlé de Parcoursup, qui potentiellement va être un petit peu amélioré pour la campagne qui va commencer à la fin de l'année civile, en fin décembre. Et puis, il dit revoir les temps scolaires, les emplois du temps, mais ça, c'est du plus long terme. Et puis après, pour le reste, en fait, le problème, c'est qu'il renvoie, tout comme le Premier ministre hier soir, au débat budgétaire qui a déjà démarré au Parlement, en disant, nous, on va faire des propositions, mais après, c'est aussi aux parlementaires de s'impliquer et de faire des propositions là-dessus.
14: Fabien Tremblay, on n'a pas de, vous et moi, nous n'avons pas de boule de cristal. Vous le voyez évoluer comment rapidement ce mouvement?
11: En fait, comme il porte sur des demandes très concrètes et matérielles, et que tant que ces demandes concrètes et matérielles, il y aura de toute façon une colère et un sentiment de s'être fait duper, tant que ces demandes ne sont pas satisfaites et qui sont des demandes de normalité, il n'y a aucune raison que la colère cesse. Mais en fait, ce n'est pas un plan d'urgence dont nous avons besoin, c'est un plan d'investissement, ce qui n'a rien à voir. En fait.
2: Mais à ce sujet, effectivement, le gouvernement dit que les premières mesures seront annoncées fin octobre. C'est sûr que c'est un calendrier qui ne convient pas tellement aux lycéens mobilisés aujourd'hui.
14: Des lycéens qu'on a entendus, qui commencent à arriver à une heure maintenant du début donc de ce rassemblement. Merci beaucoup de nous avoir accompagnés. Fabien Truong, sociologue, enseignant à l'Université Paris 8, membre du Centre de Recherche Sociologique et Politique de Paris. Merci à vous Noémie Bonin, spécialiste éducation de France Info. J'en profite également pour remercier toute l'équipe de France Info ici installée place de la Bastille, Romain Luquien, Maël Larfasseur, Julie Bloch-Lenné et Sarah Bourg. La météo tout de suite.
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14: Quel temps fait-il, Céline Dacosta?
6: Eh bien, on a une ambiance beaucoup plus automnale aujourd'hui avec la chute des températures de plusieurs degrés en 24 heures. C'est sûrement le froid qui me fait bafouiller, Marie, puisqu'on est repassé quasiment partout sous la barre des 20 degrés cet après-midi. 13 à Besançon, 15 à Strasbourg ou Limoges, 16 degrés à Paris et Tarbes, 17 à Tours, 18 à Cognac ou 19 à Bordeaux. Alors, on rajoute quelques degrés près de la Méditerranée où là, on a davantage d'éclaircies, mais la sensation de fraîcheur fraîcheur est bien là, surtout qu'elle est accentuée par ce vent de nord qui est bien présent sur tout le pays avec des rafales dans l'intérieur des terres jusqu'à 40, 50, 60 km à l'heure. Justement, pour la couleur du ciel, ça donne quoi? Ça donne du soleil sur une grande partie ouest du pays avec des nuages, c'est vrai, encore quelques ondées ici ou là, mais c'est relativement calme. En revanche, ça reste agité sur l'est entre l'Alsace jusqu'à la région Auvergne-Rhône-Alpes, les Alpes, l'ouest de la Corse où là on a encore quelques orages, et puis les Pyrénées, de bonnes averses encore aujourd'hui, notamment sur les reliefs où à partir de 1800 mètres pour les Alpes et les Pyrénées, ça sera même de la neige.
4: Merci Céline Dacosta, je vous confirme, il fait frisquer ici dans l'est de Paris.
6: Mais vous ne bafouillez pas, vous.
4: Un petit peu, l'info continue avec vous Victor Maté, bonjour Victor.
7: Bonjour Marie, couvrez-vous, bonjour à tous. Nous allons continuer bien évidemment sur France Info à vous faire vivre cette nouvelle journée d'action grâce aux reporters de France Info dans les rassemblements, blocus et mobilisation des lycéens et des étudiants. Le président de France Université qui rassemble tous les présidents de faculté sera notre invité dans une demi-heure. Restez bien avec nous, il est 14h sur France Info.
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7: C'est avec Mélanie Delonnet.
9: Un cortège dans les rues de Paris et un rendez-vous pour un rassemblement place de la Bastille dans une heure pour les lycéens et les étudiants qui poursuivent leur mobilisation dans toute la France pour faire entendre leurs revendications toujours sans réponse. Des établissements privés se joignent au mouvement aujourd'hui avec des blocages organisés comme à l'Institut catholique dans la capitale, à Strasbourg. Une manifestation débute en ce moment. D'autres ont été organisées ce matin dans plusieurs villes. C'est le cas dans le Rhône entre Bron et Lyon, Christophe Vincent.
24: Ils sont partis avec près d'une heure de retard pour un parcours de 4 km dans l'Est lyonnais. Peu de slogans, vite effacés par la pluie battante. Dans le cortège, beaucoup d'étudiants, des personnels de l'éducation et leurs syndicats, et des lycéens comme Jules et Anaëlle.
25: Ils essayent juste de retarder le mouvement pour nous essouffler.
26: Ça manque de clair, de vraies mesures. Moi, franchement, je pense qu'il faut continuer à agir, mais éviter la casse, parce que on n'est pas là pour ça, et même s'il faut se faire entendre, je pense surtout que il faut continuer à s'engager et pas laisser le mouvement s'essouffler.
25: Tant qu'il y a cours, il faut faire blocage, parce que c'est que comme ça que le gouvernement il va nous entendre et il va nous comprendre.
24: Tous ont écouté le Premier ministre Sébastien Lecornu repousser ses décisions à la fin du mois, mais Lina, prof de maths, n'est pas surprise.
27: Il joue la montre. Il y a des petites annonces comme ça pour nous faire patienter, mais ils attendent les vacances et puis ils attendent que la mobilisation retombe, mais elle ne retombera pas. Du coup, on est là pour les soutenir, pour leur dire qu'on est avec eux. On fera tout ce qu'il faut pour encourager les lycéens, continuer à les soutenir et que la mobilisation ne retombe pas.
24: L'ambiance est plus tendue que mardi. Aucun incident majeur à signaler, hormis la casse d'un abribus.
9: Christophe Vincent, dans cette mobilisation lyonnaise, ces jeunes qui attendent donc des réponses du gouvernement à leurs revendications. Le ministre de l'Éducation nationale, Édouard Geffray, en déplacement dans un lycée de Reims ce matin, promet des mesures rapidement.
28: On va évidemment réagir sur le remplacement. Je suis en train de mener un plan d'urgence pour pouvoir remplacer les professeurs absents de manière durable. Donc ça, c'est très concret. On est en train de le faire. J'aurai l'occasion de communiquer dans les heures ou dans les jours qui viennent très précisément sur le nombre d'établissements concernés et sur les leviers qui sont d'ores et déjà identifiés à disposition. Évidemment, on travaille sur Parcoursup pour pouvoir poursuivre ses études à peu près en janvier. Et donc le travail qu'on fait maintenant va très directement s'appliquer à eux. Et puis évidemment, on va aussi travailler sur les calendriers scolaires et le temps scolaire. Ça, c'est quelque chose qui est par définition d'un peu plus long terme. Et sur la démocratie scolaire, c'est-à-dire sur la capacité à faire entendre leur voix. Ça aussi, c'est de l'immédiat, puisque on est en train d'engager une refonte qui aura un effet utile pour toutes les instances d'orientation, à la fois académique et nationale, dès cette année.
9: Le ministre de l'Éducation, Édouard Geffray, qui doit rencontrer les trois principales organisations lycéennes à son ministère à 15h, au moment donc où un rassemblement est organisé à Paris. Des crèches fermées, des professionnels de la petite enfance en grève aujourd'hui, qui manifestent aussi, elles réclament une amélioration de leurs conditions de travail et des salaires. Deux bus qui circulaient, un immeuble aussi touché par un bombardement russe ce matin dans l'est de l'Ukraine, dans la ville de Kramatorsk. Au moins 30 personnes ont été tuées. Selon les autorités, cette frappe ne restera pas sans réponse, prévient le président ukrainien Volodymyr Zelensky. C'est une autrice peu connue en France, une Canadienne récompensée par le prix Nobel de littérature, Anne Carson, 76 ans, spécialiste de la Grèce antique, littérature dont les mythes sont au cœur de l'œuvre de cette écrivaine anglophone, Thierry Furil.
1: Jusqu'au début des années 90, Anne Carson était une écrivaine inclassable, mêlant poésie, essais et théâtre dans ses textes qu'un public d'universitaires appréciait pour son originalité. L'amour, ses affres, ses émerveillements et ses douleurs est au centre de son œuvre et c'est avec une liberté totale qu'elle revisite de grands mythes comme celui de Gérion dans Autobiographie du Rouge ou le récit antique et modernisé, voire sulfureux, avec Héraclès dans un roman en vers salué dans le monde entier. Dans Norma Jean Baker de Troyes, Anne Carson mêle Marilyn Monroe et la Hélène d'Euripide. Le mari, Arthur, on pense à Arthur Miller, devient roi de Sparte et de New York. Dans Antigonique, elle survitamine le mythe de la sœur de Polynice. L'écrivain Édouard Louis, admirateur et traducteur d'Anne Carson, dit « Jamais Antigone n'a été aussi déchirante, aussi vraie et aussi radicale. »
9: Et l'Académie Nobel salue une œuvre audacieuse et inventive. Merci Thierry Furil. Demain, c'est le dernier prix de la semaine, le Nobel de la paix, qui va être décerné.
7: Merci beaucoup, Mélanie Delaunay. Dans les prochaines minutes, le responsable du groupe de distributeurs de carburant, Mobilience, Francis Pousse, les distributeurs vont-ils appliquer la baisse du prix du gazole demandée hier par le gouvernement? Avant cela, retour sur le mouvement de contestation des lycéens et étudiants Tour de France et décryptage.
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7: La suite donc de cette mobilisation des lycéens, nouvelle journée d'action, des étudiants aussi, puisque des universités sont bloquées. Côté lycée, au moins 375 établissements sans cours ce jeudi ou avec des cours perturbés. De nombreuses manifestations et rassemblements à Paris. Cela a lieu place de la Bastille. Vous avez d'ailleurs pu suivre l'édition spéciale de France Info en direct. Marc Bertrand, vous êtes vous pour l'instant sur une autre place, celle de la République, où l'on se rassemble justement pour se diriger en direction de Bastille.
12: Ah ouais, des lycéens qui arrivent de tous les côtés ici sur la place de la République. Il y a aussi des étudiants qui viennent de l'université, d'école d'architecture. Et je viens de croiser des lycéens de Bergson, gros lycée du 19e arrondissement de Paris, qui bloquent depuis le début du mouvement, hein, il y a bientôt deux semaines. Il y a écrit quoi sur votre pancarte ?
13: Je suis là, c'est les ténèbres. C'est les policiers qui tentent de s'infiltrer subtilement sur les groupes de blocus.
12: Eh oui, depuis le début, la police tente de s'infiltrer dans les groupes de discussion de lycéens qui s'organisent sur les réseaux et les élèves s'en amusent. Enzo a regardé Sébastien Lecornu à la télévision hier soir. Il y a vu ce qu'il appelle des non-annonces.
15: Ce qui est vraiment assez ouf dans cette histoire, c'est la non-réponse du gouvernement qui fait exactement comme s'il ne voyait pas. Bah, c'est ça le plus gros problème, c'est pour ça que nous on va bloquer jusqu'à ce qu'il y ait une vraie réponse, de vrais résultats, parce qu'on se bat pour ça. Et on voit tous les adultes qui disent c'est des sauvages, tout ça, ils brûlent des poubelles, tout ça. En fait non, on se révolte et on est bien les premiers à le faire depuis très longtemps en tout cas. Et donc c'est pour ça qu'on crie, c'est pour ça qu'on nous prend pour des sauvages, c'est parce que nous on ose faire ce que beaucoup n'osent pas. Ce que nos parents n'ont pas osé, ce que les générations précédentes n'ont pas osé.
12: Alors justement, derrière lui, eh bien, il y a une de ses professeurs, Viviane, prof d'anglais au lycée Bergson depuis 30 ans. Elle regarde ses élèves gonflés de fierté.
16: C'est super, je suis très très fière. Je suis fière de nos élèves, je suis fière de mes collègues parce que mardi, on était une trentaine dans la manif avec nos élèves. Parce que tout le monde ressent qu'ils ont su poser les pieds dans le plat sur ce manque de moyens. Nous, on en a ras-le-bol de bosser dans des conditions misérables. On manque de moyens depuis tout le temps dans l'éducation nationale. Où que ce soit, que j'ai travaillé à Saint-Ouen, à Saint-Denis ou à Paris, les classes surchargées, le manque de moyens. Alors au niveau des bâtiments, ça a été beaucoup dit tous ces derniers temps, les bâtiments sont en ruine, mais à Paris aussi, hein. Il n'y a pas que à Saint-Denis ou à Saint-Ouen que ça tombe en ruine, à Paris aussi.
12: À Bergson, c'est comment ?
16: À Bergson, on a des doubles plafonds qui s'écroulent et des fils apparents. Et c'est vrai, on fait des grèves à toutes les rentrées. Bah là, avec le nombre des lycéens, bah au moins ça devient un sujet partout. Je pense que le gouvernement va devoir lâcher du pognon, le pognon dont on a besoin. Ils vont être obligés.
12: Le nombre des lycéens, eh bien, il est encore là autour de nous, hein, comme mardi, comme il y a deux jours, le cortège est en train de se constituer. Ils vont marcher direction la place de la Bastille avec toujours ces pancartes très imaginatives qu'on a vues depuis le début du mouvement. Je vous en donne trois, Victor. Génération 6-7, refait mai 68, génération Crousty-Révolution ou encore brûler des poubelles ne dérange que les ordures.
7: Voilà, de l'imagination chez nos lycéens, effectivement. Merci Marc Bertrand. On va vous retrouver bien évidemment tout au long de cet après-midi pour suivre ces rassemblements, ces manifestations ici à Paris, en plus des blocus de la part des lycéens et des étudiants. Bonjour Jeanne Mézia.
0: Bonjour.
7: Cellule décryptage de France Info. On va faire le point ensemble sur ces différentes mobilisations un peu partout en France.
0: Oui, dès ce matin, il y avait des blocages devant plusieurs lycées, comme le plus grand établissement de Bretagne, le lycée Bréquigny à Rennes, et ses 3000 élèves par exemple. Les cours y sont annulés. Une foule de manifestants ensuite rassemblés pour le début de la manifestation à 11h sur l'esplanade Charles de Gaulle avec des banderoles colorées, révolte lycéenne au pluriel, écrit en vert et violet. Plus de 3000 personnes d'après nos confrères du réseau ici. Des lycées sont bloqués à Paris, au Havre, à Rouen, Anglet également.
7: Et à Marseille, Jeanne, un blocage lui a été levé par la police.
0: Oui, dans le calme, vers 6h30 ce matin, des lycéens ont essayé de bloquer le lycée Montgrand dans le 6e arrondissement. Les forces de l'ordre sont intervenues pour disperser la trentaine de jeunes qui se trouvaient devant les grilles. Mais ce n'était pas la fin de leur mobilisation. Ils ont rejoint le cortège qui a démarré à 10h30 pour rejoindre la préfecture. Rejoignez-nous, ne nous regardez pas, entonné par les manifestants. 3900 personnes dans la rue d'après la police. L'organisation syndicale FSU en revendique de son côté 15 000. Dans les deux cas, c'est moins que mardi. Quelques tensions devant des établissements du côté de Dijon, près du lycée Hippolyte Fontaine. Une centaine de personnes masquées, rapporte la police. Puis devant le lycée Carnot, une dizaine de jeunes a essayé de mettre le feu à des conteneurs, briser les vitres d'un abribus. La police a fait usage de bombes lacrymogènes et disperser tout le monde en fin de matinée.
7: Les lycéens de plus en plus rejoints par les étudiants.
0: Oui, eux aussi dénoncent le manque de moyens dans l'enseignement supérieur. Certains ont donc bloqué l'université Paris-Panthéon-Assas à partir de 6h30 ce matin, les cours annulés. L'Institut catholique de Paris a aussi rejoint le mouvement. L'antenne de Bayonne de l'université de Pau, pays de l'Adour, est fermée. Là, des cours sont proposés en distanciel. Enfin, à Tours, il n'y aura pas cours sur plusieurs campus jusqu'à demain inclus. En raison des blocages, on peut voir des poubelles, pancartes et barrières qui empêchent de rentrer sur certains sites.
7: Merci Jeanne Mézia. Pour tenter de calmer la colère des élèves, le ministre de l'Éducation nationale, Édouard Geffray, qui promet d'ores et déjà un plan d'urgence imminent pour remplacer les enseignants absents, va recevoir tout à l'heure à partir de 15h trois associations lycéennes. Il s'y était engagé la semaine dernière. Le ministre de l'Enseignement supérieur sera également présent. Hier soir, c'est le Premier ministre qui a pris la parole. Sébastien Lecornu a demandé à ses ministres et aux députés de plancher d'ici à la fin du mois sur des solutions à apporter à cette crise. Jean-Rémy Baudeau du service politique de France Info est avec nous. Jean-Rémy, contrairement à ce qu'attendaient les lycéens, le Premier ministre n'a fait aucune annonce. La sortie de crise ne semble pas si simple pour l'exécutif.
10: Non, d'autant que les ministres à qui j'ai pu parler ce matin ont bien noté l'effet déceptif des annonces de Sébastien Lecornu sur les lycées. Un dossier qui, de l'aveu même de plusieurs membres du gouvernement, n'a été repéré que tardivement. Ça nous est tombé dessus, reconnaît une ministre. La difficulté à laquelle Sébastien Lecornu et son gouvernement se frottent, c'est la multiplicité des mots d'ordre. Des revendications, pas toujours financières, parfois d'ordre organisationnel, comme Parcoursup ou les emplois du temps. C'est pas comme si on pouvait débrancher une mesure comme à l'époque du CPE, plaide un conseiller. Au sein de l'exécutif, beaucoup misent donc sur un essoufflement du mouvement à l'approche des vacances.
7: Jean-Rémy, le gouvernement qui, dans le même temps, tente de désamorcer la crise du pouvoir d'achat.
10: Oui, avec peut-être l'annonce la plus concrète hier soir de Sébastien Lecornu, c'est 12 à 18 centimes de moins sur chaque litre de gasoil, l'équivalent selon Matignon de 10 euros sur chaque plein, grâce à la mise à disposition dans les stations-service d'une partie des stocks stratégiques de diesel. Plus de diesel donc sur le marché pour faire mécaniquement baisser les prix. Un coup de pouce bienvenu pour les automobilistes et leur porte-monnaie, mais un pari politique. Il faudra que les distributeurs répercutent réellement cette baisse et que la guerre au Moyen-Orient ne fasse pas d'autre part s'envoler encore plus les prix du baril. Sinon, l'effet de cette annonce serait réduit à zéro et viendrait rajouter de la déception à la colère.
7: Jean-Rémy Baudeau, chef du service politique de France Info. Pas d'annonce donc pour les lycéens hier, mais des promesses pour les automobilistes avec cette baisse de 12 à 18 centimes du prix du litre de gazole à la pompe. Pas suffisant pour les automobilistes que vous avez croisés dans cette station-service des Yvelines en région parisienne, Sarah Ders.
2: Sous la pluie, la file de voitures s'allonge. Nawel a les yeux rivés sur la pompe. Prix à payer, 59 euros pour 30 litres de gasoil. Cette professeure des écoles traverse chaque jour le département des Yvelines.
11: Est-ce que ça va vraiment baisser réellement? C'est la grande question, mais je ne pense pas. Si on enlève 18 centimes sur le litre, ça reste dérisoire.
2: Cette baisse attendue des prix à la pompe ne concerne que le gasoil. Nicolas, amer.
17: Pas pour ceux qui mettent de l'essence. Donc bon, parce que si le prix augmente encore, normalement on ne va pas vraiment s'en sortir non plus. Hein. Je pense que pour vous comme pour moi, comme pour la plupart des personnes qui prennent la voiture quotidiennement.
2: Le gouvernement a trouvé une solution pour faire baisser les prix sans que ça coûte un centime aux finances publiques. Nicolas et Stéphane, grands rouleurs, ils habitent Rambouillet.
17: Ça sera toujours plus positif, ça fera du bien un petit peu, notamment en fin d'année comme ça, avec les fêtes qui approchent, etc. Ce sera toujours plus intéressant de pouvoir mettre un peu d'argent dans d'autres sujets que l'essence, quoi, tout simplement.
18: Bah, c'est toujours mieux que rien.
17: C'est toujours mieux que rien d'avoir ça. Maintenant, s'il y avait moins de taxes dessus, ça serait quand même mieux, quoi, malgré tout, quoi. Je veux dire, c'est l'État qui se sert beaucoup, c'est tout.
2: Désormais, le Premier ministre va devoir négocier avec les distributeurs.
17: On verra, malheureusement, si les pétroliers jouent le jeu ou pas, et les distributeurs. Ouais.
2: Pour Marion, l'exécutif, cerné par les crises, cherche à gagner du temps, temporise avant de nouvelles mobilisations.
11: C'est pas pertinent, parce que c'est juste temporaire.

0: Bien évidemment qu'on jouera le jeu à partir du moment où les prix d'acquisition que l'on aura seront réduits de 12 à 18 centimes, comme l'a annoncé le Premier ministre. On souffre assez aujourd'hui de méventes hein, à cause du prix du carburant. On est quelque part comme un consommateur et nous, on n'attend que ça baisse.
1: À quel point est-ce qu'elles ont baissé justement les ventes de carburant dans les stations ?
0: Alors ça dépend, quand vous êtes chez Total Energy, évidemment il y a beaucoup plus de ventes que d'habitude, de 20 à 40%, et ça c'est selon les derniers chiffres de septembre, et dans les réseaux hors Total Energy, on a des baisses de l'ordre de 30 à moins 40% malheureusement.
1: Jusqu'à moins 40%, ça passe, c'est pas la moyenne nationale, c'est sur certaines stations.
0: Non, ce n'est pas la moyenne nationale, puisque pour septembre, on est grosso modo à peu près zéro d'augmentation ou de baisse sur les sans-plomb et moins 7 sur les gasoils. Donc ça, c'est les ventes nationales. Mais à partir du moment où vous avez un réseau qui a un prix encadré avec des différences particulièrement importantes en septembre, hein, jusqu'à 20 ou 30 centimes d'écart, ben forcément, vous creusez l'écart et au détriment très souvent de stations rurales.
1: Jouer le jeu, comme disait cet automobiliste, ça veut dire clairement baisser les prix. Comment est-ce sûr que les stations-service vont effectivement baisser leur prix de 12 à 18 centimes ?
0: Alors déjà, il faut que, encore une fois, en amont, les prix soient bien baissés. On n'a pas encore tout, toute l'architecture annoncée par le gouvernement. On attend incessamment sous peu une réunion à Matignon qui va, je pense, tout nous expliquer. Mais de toute façon, nous, en bout de chaîne, encore une fois, on a tout intérêt à répercuter cette baisse. Je rappelle que on a été accusé un petit peu à tort au début de cette crise, et depuis, le gouvernement, en accord avec nous, a chaque semaine étudié les marges de distribution et que ces marges n'ont absolument pas bougé. Elles sont même légèrement en dessous de ce qui se passait avant la crise. Donc les pompistes que je représente ont bien joué le jeu et c'est prouvé par le gouvernement.
1: Vous avez tout intérêt parce que finalement, plus vous vendez, meilleure est votre marge.
0: Oui, parce que l'originalité, entre guillemets, de notre métier, c'est que la marge, elle est la même que le gasoil soit 1 euro, 2 euros ou 2,50 euros. Donc, quand on est cher, on l'a dit, on en vend moins. Donc, par contre, à l'inverse, si on baisse les prix, on a des chances d'en vendre un peu plus.
1: Le Premier ministre a parlé hier soir d'une baisse de 12 à 18 centimes pour le gasoil. On sera plus proche des 12 ou des 18, à votre avis. Ça fait quand même une grosse différence.
0: Alors, encore une fois, sans avoir eu les précisions de cette future réunion que l'on aura à cette future réunion à Matignon, c'est un peu compliqué de m'exprimer sur le sujet. Quand je vois comment c'est présenté par le gouvernement, je dis c'est possible. Mais vous l'avez dit vous-même dans votre reportage précédent, il faut que la situation reste à peu près la même, en tout cas qu'elle ne s'aggrave pas d'une manière importante dans le Golfe, puisqu'en fait, ce qui devrait se passer, si je comprends bien tout, c'est qu'on utilise du carburant qui est stocké, acheté à moins cher, du diesel, que l'on va forcément, entre guillemets, mélanger avec du carburant à prix marché, et donc il va y avoir un delta de prix qui forcément va faire un coût d'achat moyen moins important que le prix marché, et donc ça va se retrouver sur en station-service avec des prix qui devraient être de l'ordre de 12 à 18 centimes. Mais ça, il faut qu'on voit précisément dans les faits ce qui va se passer.
1: Vous l'avez dit, hein, cela ne concerne que le diesel. Qu'est-ce qu'il faut dire à ceux qui ont une voiture essence et qui peut-être ne vont pas comprendre cette décision, qu'ils ne sont eux pas concernés ?
0: Alors déjà, le diesel représente toujours la majorité de la consommation totale en France, hein, j'inclus aussi les transporteurs. On est toujours, grosso modo, à 60% de diesel vendu, 40% de sans-plomb. Côté stock stratégique, on stocke beaucoup plus de diesel que de sans-plomb. Donc la manip est beaucoup plus difficile à faire sur le sans-plomb parce qu'on a peu de stock, finalement. Donc ça, c'est une première raison. Et effectivement, par rapport à d'habitude, je rappelle qu'en rythme normal, on a plutôt un diesel qui est 7 à 8 centimes moins cher que le sans-plomb. Et là, c'est vraiment le sans-plomb, le gasoil qu'il faut faire baisser.
1: Et puis la pénurie, effectivement, concerne plus le gasoil. La France qui a suivi ce qui s'était fait pour le déblocage des stocks par les pays du G7. Dans le reportage de Sarah Adair, ce qu'on vient d'entendre, voilà, on entendait cet espoir assez faible, trop peu de baisse, pas assez longtemps. Le gouvernement, Francis Pousse, aurait pu annoncer plus.
0: Alors, je suis contribuable comme tout le monde, comme la plupart des gens, et effectivement, je sais que de l'autre côté, on a des caisses qui sont vides. Je rappelle que l'opération de 2022 sur la remise à la pompe a coûté 7,5 milliards. En ce moment, on en cherche entre 43 et 53 milliards, si j'ai tout compris. Donc, rajouter une telle dépense au budget de l'État est difficilement envisageable. Après, il appartient au gouvernement de décider si oui,

0: ou non, il y a une baisse de taxes, mais apparemment, ce n'est pas le chemin qu'on prend, puisqu'on utilise d'une manière tout à fait originale, d'ailleurs, à ma connaissance, ça ne s'est jamais produit, les fameux stocks stratégiques pour tenter de faire baisser les prix à la pompe.
1: Avec une baisse prévue pour 3 mois, est-ce que vous espérez que cette mesure ensuite soit reconduite ?
0: Alors, encore une fois, faut voir l'architecture, mais si déjà on utilise ce qu'on dit en stock stratégique, ça va être compliqué d'aller plus loin, puisque au bout d'un moment, vous aurez peu de produits achetés à pas cher si vous le consommez justement pour le mettre sur le marché. Donc, espérons que si c'est bien 3 mois, qu'au bout de 3 mois, la situation dans le Golfe se soit détendue et qu'on revienne à des prix beaucoup plus acceptables du baril et donc derrière du diesel et de l'essence.
1: 3 mois, ce sera dans les prochaines semaines, a priori, à partir du 1er novembre. Merci beaucoup, Francis Pousse, d'avoir répondu à nos Merci. Questions, président national des distributeurs de carburant et d'énergie nouvelle du syndicat. Mobilience.
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1: À suivre, le choix de France Info quand le climat joue sur notre habitat. Des maisons détruites à cause de la montée des eaux. Reportage dans le nord de la France après l'essentiel de l'info. En une minute, à 14h20, Mélanie Delaunay, le ministre de l'Éducation, promet un plan d'urgence.
3: Sur la question du remplacement des professeurs absents, c'est l'une des revendications des lycéens qui se mobilisent à nouveau aujourd'hui avec les étudiants. Édouard Geffray donne rendez-vous à 15h aux 3 principales organisations lycéennes alors que des défilés, des rassemblements ont lieu dans plusieurs villes, ce matin à Lyon, Lille, Marseille notamment, c'est le cas en ce moment à Strasbourg, à Toulouse, à Paris aussi où les jeunes vont se retrouver, place de la Bastille. Pour les jeunes agriculteurs, ça va dans le bon sens, l'annonce de prêts à taux zéro avec la prise en charge d'intérêt par l'État pour permettre aux agriculteurs touchés par la sécheresse d'acheter du fourrage, des engrais. C'est une mesure qui est soumise à l'adoption du budget par le Parlement. Le bombardement russe sur des bus à Kramatorsk dans l'est de l'Ukraine ne restera pas en réponse, prévient Volodymyr Zelensky, le président ukrainien. Au moins 30 personnes ont été tuées dans cette frappe ce matin. Y aura-t-il une 3e médaille de bronze pour la France au Mondiaux de judo ? C'est en tout cas ce que vise Maxime Gaël Gaillap-Ambou cet après-midi. Les 2 autres Français sur les tatamis aujourd'hui de ces Mondiaux ont été éliminés.
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1: Le choix de France Info à présent, quand la montée des eaux fait reculer les villes, l'image rare. Dans le Pas-de-Calais a commencé la destruction de maisons sinistrées par les inondations de l'hiver 2023-2024. Au total, une centaine d'habitations vont être rasées, à commencer par un premier lotissement de Blandec, durement touché. C'est un reportage de Guillaume Fariol.
4: C'est une petite impasse coincée entre 2 branches d'un cours d'eau. Une à une, les maisons tombent sous les coups des pelleteuses. De gros tas de gravats sont évacués par des camions. Sous les yeux de Lionel, son ancienne maison est sans doute la prochaine à disparaître.
5: Pour l'instant, elle est encore debout, mais ça va pas tarder puisque ça va assez rapidement. Je suis venu il y a une dizaine de jours, il n'y avait que 2 maisons qui étaient par terre. Et là, aujourd'hui, il y en a plusieurs.
4: Lionel s'approche, prend quelques photos. Il a vécu ici presque 30 ans.
5: Ça fait quand même bizarre. Tout est ouvert, donc le garage est parti déjà. Et puis là, on voit l'escalier qui monte à l'étage, le papier peint, enfin, les choses comme ça. Donc ça rappelle cette vie qu'il y avait avant. C'est une période d'une vie qui s'en va. 30 ans de souvenirs, ouais. Mais bon,
4: il ne pouvait plus rester ici. Les 14 maisons de ce quartier ont été inondées 3 fois pendant les crues de l'hiver 2023-2024. Impossible de sécuriser cette impasse. Lionel a donc déménagé à quelques kilomètres et dit avoir tourné la page rapidement. Ce qui n'est pas le cas de tous les habitants de cette rue. Nous voilà maintenant chez Vincent. Nous lui avons proposé de nous rencontrer dans son ancien quartier, mais...
6: Non, on ne va pas voir ça parce que ça va nous réouvrir une plaie qui est à peine cicatrisée pour nous. Voir un quartier où on a vécu plus de 20 ans, où on a passé des très bons moments, où on a vu les premiers cris, les premiers pleurs de nos enfants, les premiers tours de roue. C'est une page de notre histoire qui s'efface.
4: Aujourd'hui, ce père de famille s'est installé à Arc, juste à côté, une nouvelle maison avec 3 critères indispensables.
6: Prendre de la hauteur, plus de vue sur un cours d'eau et le moindre fossé où l'eau ruisselle, on ne le prenait pas.
4: Nouvelle maison qu'il a pu s'offrir grâce à ce que l'État lui a versé en rachetant son ancien logement, de l'argent venu du Fonds de prévention des risques naturels majeurs, plus souvent appelé Fonds Barnier.
6: Ça nous a aidé à rebondir, oui, on a touché 200 000 euros au total.
4: Sauf que Vincent a tout de même perdu plusieurs dizaines de milliers d'euros. Les assurances n'ont pas pris totalement en charge les meubles, la décoration, bref, tout ce qui a été détruit par les crues.
6: On a tous perdu de l'argent dans le fond, facilement 40 millions dans la bataille. C'est pas rien. Maintenant, j'espère que ce quartier qui sera rasé pourra amener de la sécurité aux Blandécois.
4: C'est en tout cas l'objectif de ce chantier. Les maisons vont laisser place au cours d'eau qui les a inondées pour limiter les prochaines inondations. Laurent Denis est président de l'agglomération du Pays de Saint-Omer.
7: Alors là, il y a tout un travail pour retravailler l'ensemble du terrain, retravailler le cours d'eau qu'on va retrouver. C'est un serpentin qui va se faire dans le terrain pour casser un peu la rivière. Et derrière, on va descendre l'ensemble du terrain de 40 cm. S'il y a un débordement, on aura des endroits pour stocker l'eau.
4: Une zone tampon à la place de cette impasse pour absorber les inondations. Ces travaux doivent faire baisser de 10 cm les prochaines crues. Fin du chantier prévu en 2028. Ces images de pelleteuses qui détruisent des logements restent rares en France. Mais elles vont sans doute se multiplier dans les Hauts-de-France comme ailleurs. Emma Aziza est hydrologue, spécialiste de l'adaptation au changement climatique.
8: On risque vraiment de voir dans les prochaines décennies certaines zones qui ne seront plus considérées comme habitables. On voit très bien qu'on a plus d'inondations, qu'elles sont plus fréquentes, qu'on a une augmentation aussi de l'importance des hauteurs d'eau parce que la signature des pluies est en train de changer en France. Vous avez une atmosphère plus chaude, et bien il y a plus de quantité de pluie qui vont précipiter et donc les conséquences sont toujours plus importantes. On se rend compte que non seulement on a oublié le risque passé, mais qu'en plus le risque actuel change de forme et à un moment donné ne permet plus l'habitabilité de ces territoires.
4: Tout de même, la spécialiste relativise, la destruction de maisons n'intervient qu'en tout dernier recours, d'autres solutions existent, modifier les cours d'eau, adapter les logements un à un aux inondations, mais le chantier est immense, une personne sur quatre en France habite en zone inondable.
1: Le recul des villes face à la montée des eaux, c'était le choix de France Info, signé Guillaume Fayol.
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1: Le temps, Céline Dacosta.
9: L'ambiance est beaucoup plus fraîche cet après-midi, on le sent bien pour deux raisons. La première, c'est parce que les températures ont baissé, évidemment, on repasse quasiment partout sous la barre des 20 degrés. Et puis la deuxième, c'est parce qu'on a un vent de nord qui est présent sur tout le pays et qui accentue cette sensation de fraîcheur. Pour le ciel, on a toujours cette perturbation qui s'évacue par l'est avec encore de bonnes averses entre l'Alsace, l'Auvergne-Rhône-Alpes, l'ouest de la Corse, où là on a peut-être même encore quelques orages cet après-midi, et les Pyrénées en altitude. Ça donne de la neige sur les Pyrénées, sur les Alpes au-dessus de 1800-1900 mètres. Et puis plus à l'ouest, là c'est un ciel variable, des nuages, mais aussi pas mal d'éclaircies et encore quelques ondées.
1: Merci Céline Dacosta, 14h30 sur France Info. Un nouveau point sur l'info avec vous, Virginie Lebrun.
10: Alors que les prix des carburants battent sans cesse des records, Sébastien Lecornu promet une baisse à venir des prix à la pompe pour les carburants. Le Premier ministre va mettre 10 millions de barils de gazole à disposition des distributeurs, ce qui va automatiquement faire baisser les prix de 12 à 18 centimes par litre. Une annonce jugée plutôt crédible par les spécialistes du secteur pétrolier, Raphaël Ebenstein.
1: L'opération sera menée par la SAGES, l'entreprise chargée de constituer et contrôler les stocks stratégiques pour le compte de l'État. Elle va mettre sur le marché 10 millions de barils de gazole, représentant environ 20% de la consommation estimée sur 3 mois, répartis entre les différents réseaux de stations-service, comme l'explique Maud Bréjon, ministre déléguée chargée de l'énergie, invitée ce matin de France Info.
11: On va libérer ces 10 millions de barils à un prix d'achat bien moins cher que les prix de marché aujourd'hui. On s'assurera que l'ensemble des stations en sont bénéficiaires, parce que derrière, c'est évidemment l'ensemble des consommateurs.
1: Avec l'espoir donc d'une baisse au final de 12 à 18 centimes par litre à la pompe, car les distributeurs pourront en quelque sorte mixer ce gazole moins cher avec celui qu'ils achètent en ce moment à prix fort. Estimation crédible, juge Patrice Geoffron, professeur d'économie à Paris-Dauphine.
12: Elle est crédible au sens où ces barils, on les a en stock, donc on a la garantie de pouvoir les déstocker. L'ordre de grandeur de 12-15 centimes de baisse me paraît assez plausible.
1: Reste à savoir à partir de quand ce gazole des stocks stratégiques sera livré dans les stations.
13: le gouvernement table plutôt sur le début du mois prochain.
10: Des prix du pétrole tirés vers le haut par la guerre au Moyen-Orient. Aujourd'hui, les Houthis appellent le personnel des sites pétroliers saoudiens à partir. Ces dernières semaines, les combattants pro-iraniens multiplient les attaques contre le royaume. Ce matin, ils ont d'ailleurs visé l'aéroport de Riyad avec un missile balistique. En Ukraine, une frappe russe contre des bus transportant des civils à Kramatorsk a fait au moins 30 morts ce matin, une vingtaine de blessés également. Trois semaines après les premières tentatives de blocage de lycées, le ministre de l'Éducation va recevoir cet après-midi les trois principales organisations lycéennes pour évoquer avec elles les questions de démocratie lycéenne, la plateforme Parcoursup, mais aussi la question du non-remplacement d'enseignants absents. À ce sujet, Édouard Geffray assure qu'il présentera un plan d'urgence d'ici quelques heures ou quelques jours. En attendant, la fronde lycéenne s'exprime une nouvelle fois dans la rue. Des rassemblements ont lieu cet après-midi à Paris, à Marseille. Dans la matinée, 3900 personnes se sont rassemblées, là encore pour réclamer davantage de moyens pour l'école. À Bron, dans l'agglomération de Lyon, on a compté plus de 3000 lycéens, étudiants ou encore enseignants. Le père d'Estelle Mouzin, débouté par la Cour européenne des droits de l'homme, qui estime que les lenteurs de l'enquête avaient déjà été sanctionnées par la justice française. Estelle Mouzin avait disparu en 2003. Au début de l'enquête, la piste Fourniret avait un temps été suivie avant d'être abandonnée. Et ce n'est qu'en 2020 qu'une juge avait réussi à faire reconnaître à ce tueur en série son rôle dans la mort de la fillette. Enfin, le Nobel de littérature a été décerné à la Canadienne Anne Carson, qui se trouve en Islande où elle est en train d'écouter le vent. C'est ce que dit l'Académie suédoise. À 76 ans, la poétesse est récompensée pour son œuvre audacieuse et inventive, selon le jury.
13: Voilà, c'est bien aussi parfois d'écouter le vent. Merci Virginie Lebrun. 14h34 sur France Info, le président de France Université qui regroupe les différents présidents des facultés est notre invité dans les prochaines minutes. Les étudiants qui bloquent de nombreux établissements, ils ont rejoint le mouvement des lycéens. On part d'ailleurs tout de suite au cœur du rassemblement parisien.
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13: Et cela se passe place de la Bastille, en plein cœur de la capitale. Nouvelle journée donc de mobilisation des lycéens. Léonie Cornet, le rassemblement ne débute officiellement que dans une demi-heure à 15h, mais il y a déjà beaucoup de monde.
14: Oui, Victor, avec des groupes qui se forment petit à petit, des jeunes, des moins jeunes aussi. Et cette pancarte « Promesse républicaine non tenue », étudiants dans la rue, étudiants qui se sont joints au mouvement des lycéens avec certains de leurs professeurs, du personnel éducatif également. Les blocages des lycées, eux, ont commencé dès ce matin. Tout le monde converge en ce moment, place de la Bastille. Thierry a 16 ans, elle est en première au lycée Sophie Germain à Paris. Et pour elle, tous les lycéens doivent se mobiliser.
15: C'est qu'on est privilégié, même au niveau des violences policières. Là-bas, on a bien vu la quantité de violences qu'il y a eu. Il y en a qui ont perdu leurs mains, leurs dents, etc. Ça existe qu'en banlieue. Ici, on est dans Paris. Les policiers nous ont clairement dit, vous faites ça calmement, on vous laisse tranquille. Dans le fond, on est tous des lycéens, on est tous des étudiants. Même il y a Sciences Po. Voilà, on est tous dans le même bateau. Sciences Po, Paris 8 aussi sont mobilisés. C'est important de montrer qu'on est contre ce système d'éducation nationale parce qu'il est juste injuste maintenant. Même au niveau des professeurs, ils sont très mal payés dans des conditions pas possibles.
14: Thierry qui a regardé hier soir l'allocution de Sébastien Lecornu à la télé comme son ami Alice. Selon elle, rien de concret n'a été dit.
16: Pour l'instant, on est en train de créer des changements, mais des petits changements, et on veut que ça entraîne des vraies réformes et que ça change l'éducation. On veut par exemple notamment un nouveau budget, ce serait beaucoup plus important parce que c'est juste plus possible de travailler avec un budget si limité. Et on veut également beaucoup de réformes aussi liées aux violences policières, qui a déjà eu une réforme récemment, mais c'est juste impossible de voir ça. Et en fait, de voir autant de violence face à la jeunesse, on se rend compte juste que le pays va vraiment très mal.
14: Alice ajoute que la présence des adultes dans les cortèges et les mobilisations lycéennes change la donne. Selon elle, elle a le sentiment d'être davantage prise au sérieux. Ce matin, le gouvernement a promis un plan d'urgence imminent pour remplacer les professeurs absents. Ça fait partie des grosses revendications des lycéens et des enseignants rassemblés ici, place de la Bastille à Paris.
13: Et le ministre de l'Éducation doit d'ailleurs recevoir à partir de 15h trois associations de représentants de lycéens. Merci Léonie Cornet. En direct de la place de la Bastille avec Johanna Gabric à vos côtés pour la technique, la colère des lycéens, mais aussi, vous le disiez, des étudiants. Ils sont nombreux à avoir rejoint le mouvement ces derniers jours. Aujourd'hui, l'université de droit d'Assas à Paris est bloquée. C'est le cas aussi de l'Institut catholique dans le même quartier. Bonjour Lamri Adoui.
17: Bonjour.
13: Président de France Université qui rassemble les dirigeants des facultés et des grandes écoles. Vous êtes également président de l'Université Caen Normandie. On a parlé de ces symboles, Assas, la Cato, on peut aussi citer Sciences Po. Combien d'universités au total sont bloquées aujourd'hui en France ?
18: Alors la notion de blocage est toujours un peu complexe parce que vous avez des campus dans certaines universités qui sont aujourd'hui bloqués sans que l'université le soit totalement, mais on peut dire que la très grande majorité des universités françaises connaissent aujourd'hui des blocages ou des perturbations, et vous l'avez dit, ça dépasse les universités, j'allais dire, habituellement plus contestataires, touchant des écoles d'ingénieurs, Paris-Dauphine, Centrale Nantes, les par exemple. Donc ça veut dire des écoles qui sont habituellement moins touchées par ces mouvements.
13: Ça veut dire que ces blocages, ces blocus, c'est un mouvement totalement inédit selon vous ?
18: Alors c'est un mouvement qui prend une forme relativement inhabituelle, déjà de par son point de départ qui est la jonction avec la mobilisation lycéenne et le soutien initial. Et ensuite dans sa forme, effectivement, ce sont aussi des blocages qui sont des blocages plutôt légers, plutôt agiles, plutôt mouvants, avec un bâtiment qui est bloqué, qui est fermé et les bloqueurs passant au blocage ensuite d'un autre bâtiment. Donc on est sur non pas sur un blocage toujours extrêmement massif, mais sur des choses qui sont mobiles et qui sont relativement mobiles sur des temps courts.
13: Vous comprenez que les étudiants aient rejoint ce mouvement initié par les lycéens ?
18: Alors, on peut être surpris par le caractère brusque de cette mobilisation. C'est souvent le cas des mobilisations étudiantes où une étincelle prend avant le début d'un mouvement. En revanche, on ne peut pas complètement être surpris par cette mobilisation. Nous alertons depuis des mois à la fois sur, j'allais dire, les manques de moyens qui sont donnés aux établissements d'enseignement supérieur pour mener à bien leur mission de service public. Mais en même temps, on alerte simultanément sur le fait qu'il faut une politique publique cohérente, globale pour la jeunesse française, et que la place de la jeunesse à l'intérieur des discours sur l'état du pays est quelque chose qui est globalement très insuffisant. Et on le pointait depuis des années, nous, universitaires, vous savez, on accueille plus d'1,7 million étudiants. Et donc, quand on alerte, par exemple, sur nos manques de moyens, on rappelle systématiquement qu'on est des acteurs absolument indispensables de la compétitivité du pays, mais aussi de l'avenir de la jeunesse, des compétences, de l'émancipation. Et donc, on n'est pas très surpris par une mobilisation qui prenne cette année.
13: Ça veut dire que vous êtes du côté des étudiants, vous soutenez quelque part ce blocage ?
18: Nous, ce qu'on dit, c'est qu'on n'est pas surpris. Alors, on n'est pas en phase avec toutes les revendications qui peuvent être exprimées de ce point de vue-là. Après, ce qu'il faut, c'est absolument que dans le cadre de la future campagne présidentielle qui s'ouvre aujourd'hui, il faut que le débat de la question de la place de la jeunesse au sein de notre société soit un débat qui soit clairement posé. Ça n'est que trop peu souvent le cas. Quand vous regardez les sujets de débat dans ce genre d'élection, vous vous rendez compte que très peu articule la question de la jeunesse globalement. Il y a parfois des réflexions sur l'éducation, mais très rarement globalement sur la jeunesse, qui dépasse le fait d'être un statut d'étudiant, de lycéen, mais simplement globalement de ce qu'est aujourd'hui la jeunesse et quel est le projet qu'on propose à la jeunesse dans notre pays.
13: Lamarie Adoui, président de France Université, vous alertez vous-même personnellement régulièrement, vous en appelez à l'État sur le manque de moyens. C'est à l'État de gérer ce mouvement. Que peuvent faire les présidents d'université que vous représentez ?
18: Alors, on a très peu de demandes de contact pour l'instant sur les campus, de demandes d'entretien, parce que les revendications qui s'expriment pour l'instant sont plutôt des revendications à l'échelle nationale. Nous pensons qu'il y a deux temporalités. Il y a la temporalité de répondre à l'urgence du moment sur un temps qui nécessairement est un temps relativement court. Et là, la balle, elle est dans le camp, bien sûr, du gouvernement, mais elle est aussi dans la main des parlementaires qui ont à débattre et à voter un projet de loi de finances en 2027 qui devra tenir compte de cette priorité jeunesse. Et puis ensuite...
13: Ce qu'a demandé hier le Premier ministre.
18: Et puis après, on a le moyen terme, c'est un peu ce que je disais, ça veut dire comment maintenant on se donne les moyens d'écouter la jeunesse du pays, ses aspirations, et comment on arrive à articuler le fait de pouvoir placer cette jeunesse au centre de la réflexion.
13: Et est-ce que cette écoute, elle peut se faire au sein des universités ? On sait qu'un dialogue a été demandé par le ministre de l'Éducation au sein des lycées, entre élèves et direction. On peut faire la même chose à la fac ?
18: Alors, les universités, hein, quand elles ne sont pas bloquées, ce sont des piliers de la démocratie, ce sont des endroits où on peut débattre, ce sont des endroits où peuvent circuler les idées, même on a le droit de temps en temps de ne pas être d'accord les uns avec les autres sur un certain nombre de sujets. Donc, j'allais dire, c'est naturellement que les universités sont des lieux où l'on peut débattre, j'allais dire, en temps un peu normal. Maintenant, on a quand même des revendications qui sont aussi nationales, et donc de notre point de vue, il faut une articulation et un portage de cette réflexion qui soit au niveau national, parce que
13: dans ces revendications nationales, il y a ces 10 mesures d'urgence hein, qui ont été dressées par l'Union étudiante, la vétusté des bâtiments, le rythme des cours, le manque de personnel, les repas à 1 euro, Parcoursup également. Comment on peut avancer sur justement toutes ces questions ? Notamment Parcoursup qui cristallise beaucoup de colère.
18: Oui, alors Parcoursup, c'est un cas qui est vraiment extrêmement difficile. Ça n'est pas la plateforme de sélection qui est souvent présentée. On peut trouver qu'il n'y a pas assez de place dans l'enseignement supérieur et demander, revendiquer le fait qu'il y ait du financement de places supplémentaires pour résoudre les problèmes des étudiants qui restent sans affectation à la rentrée universitaire. Après, on aime à rappeler que Parcoursup est venu remplacer des systèmes qui étaient tout aussi uniques qu'était, par exemple, le tirage au sort. Donc aujourd'hui, la plateforme s'est bien améliorée. On comprend bien, et on l'entend, hein, le stress que cette plateforme peut générer chez les étudiants et chez leurs parents, mais ça n'est pas, de notre point de vue, le fait de supprimer Parcoursup ne serait pas la première mesure qu'on prendrait pour l'avenir de la jeunesse de ce pays.
13: Qu'est-ce que vous prendriez comme première mesure ?
18: Eh bien, je pense qu'il faut qu'on attaque tous les grands sujets qui sont les grands sujets de la jeunesse. C'est la question de qu'est-ce que c'est qu'être étudiant ou qu'être jeune en France aujourd'hui. Comment on arrive à résoudre la question de la précarité étudiante qui touche un certain nombre de nos étudiants. On a un certain nombre de sujets qu'on doit essayer de mettre sur la table de manière à en débattre.
13: Lamri Adaoui, président de France Université, comment est-ce que vous voyez les événements évoluer ? Je rappelle que votre université de Caen Normandie est également bloquée par les étudiants.
18: Oui, absolument. À court terme, on assiste quand même à une mobilisation qui est plutôt en hausse dans les universités, avec parfois un soutien d'organisations syndicales représentatives des personnels. On assiste à un blocage, et même maintenant, ce qu'on regrette absolument, à une occupation de certains bâtiments au sein de quelques universités. Et donc, on est, oui, fondamentalement inquiet sur la situation actuelle, parce que le mouvement a l'air d'être plutôt de mobiliser. Et
13: il va se poursuivre pour vous dans les prochains jours, voire les prochaines semaines ?
18: Alors, c'est toujours difficile d'anticiper les choses, mais je vois à l'heure actuelle et à l'heure où on se parle, pas réellement de raison d'une baisse de la tension.
13: Merci beaucoup, Lamri Adaoui, présidente de France Université, qui rassemble donc les dirigeants des facultés et des grandes écoles. Revenons-en maintenant au blocage des lycées. Il se joue aussi derrière les écrans sur Discord, une plateforme en ligne extrêmement utilisée par les ados. Des lycéens mobilisés s'échangent depuis plusieurs jours les liens des cours organisés en ligne, sur Teams, sur Zoom, afin de les perturber. Antoine Dayana, de l'agence de vérification de Radio France, vous avez pu infiltrer plusieurs de ces groupes et suivre ces liens qui mènent vers des cours de maths, de français ou autres, en ligne, en direct, afin de voir concrètement comment ces cyberblocages s'organisent.
17: Nous sommes dans un cours de physique en ligne.
19: Il faut que N1 soit supérieur à N2 et il faut que l'onde au niveau de l'interface,
17: sans prévenir, d'un coup décrit. Dans une autre visio, c'est de la musique qui vient perturber le cours.
20: On retravaillera, vous me renverrez ça.
17: Et puis il y a aussi ceux qui diffusent en direct des vidéos humoristiques, mais aussi des images pornographiques. Tous ces liens vers des cours en ligne, on les trouve sur la plateforme Discord, où des jeunes organisent la contestation lycéenne via des boucles de discussion. On y trouve les prochaines dates et lieux des blocages, des conseils pratiques pour obtenir un mégaphone par exemple, et puis des accès vers les visioconférences organisées par les enseignants, souvent dépassés par le phénomène, comme ici où une prof n'arrive pas à reprendre la main.
20: Alors, ça va être très très bien de vous faire court avec tout ce bruit ambiant. Est-ce que vous êtes...
21: Madame, est-ce que vous pouvez ban les gens qui font du bruit comme ça ? Ça m'énerve.
17: Ban pour bannir, bloquer un élève. Mais là aussi, c'est compliqué pour les enseignants, démunis face au nombre de participants et d'infiltrés, parfois plusieurs centaines de lycéens en même temps, comme on a pu le constater.
20: Eh bien, je n'y arrive pas, en fait. C'est pas possible, ils ont dérouté le système de sécurité.
17: Sur certaines visioconférences, les perturbateurs interviennent aussi sur le tableau numérique présenté par l'enseignant, en gribouillant tout et n'importe quoi. Tout est fait pour pousser l'enseignant à interrompre son cours, ce qui est le cas le plus souvent.
13: Voilà les cyberblocages des lycéens. Reportage d'Antoine Dayana.
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13: Merci d'être avec nous sur France Info, 14h46, à la une cette nouvelle journée.
1: nationale de mobilisation des lycéens, Virginie Lebrun.
10: Si la majorité des établissements scolaires ont rouvert, des blocages subsistent. 375 lycées étaient touchés ce matin, dont 145 en Île-de-France. Ce matin, 3900 personnes se sont rassemblées à Marseille pour demander davantage de moyens pour l'école. À Bron, près de Lyon, on a compté plus de 3000 manifestants. Ils étaient un millier à Brest. Des tensions ont été observées à Lorient, à Rennes aussi. À Paris, le rendez-vous est donné à 15h, place de la Bastille. 15h, c'est aussi l'heure à laquelle seront reçues les principales organisations lycéennes au ministère de l'Éducation. Édouard Geffray assure qu'il présentera un plan d'urgence sur les remplacements des profs absents d'ici quelques heures ou quelques jours. Ce féminicide à Nice, une femme est morte poignardée aujourd'hui près de la promenade des Anglais. Son conjoint a été interpellé. Les Houthis du Yémen pro-iranien appellent personnel des sites pétroliers saoudiens à partir. Riyad dit de son côté avoir intercepté 2 missiles tirés par les Houthis en direction de son territoire. En Ukraine, une frappe russe contre un bus de civils à Kramatorsk, ça fait au moins 30 morts et une vingtaine de blessés ce matin. Le Nobel de littérature décerné aujourd'hui à la Canadienne Anne Carson.
1: Des manifestations, des rassemblements un peu partout en France. Les lycéens continuent donc leur mouvement, rejoint ces derniers jours par les étudiants. Les collèges sont aussi parfois bloqués. Partons à Lyon où une manifestation a eu lieu en fin de matinée. Elle s'est terminée sans incident majeur, Christophe Vincent.
0: Ils ont défilé pendant 2 heures sous la pluie entre l'église de Bron et le quartier des hôpitaux. Beaucoup d'étudiants, des personnels de l'éducation et bien sûr des lycéens comme Jules et Anaëlle qui attendent plus du gouvernement.
5: Ils essayent juste de retarder le mouvement pour nous essouffler.
22: Ça manque de clair, de vraies mesures. Moi franchement je pense qu'il faut continuer à agir, mais éviter la casse parce que on n'est pas là pour ça et même s'il faut se faire entendre, je pense surtout qu'il faut continuer à s'engager et pas laisser le mouvement s'essouffler.
5: Tant qu'il y a cours, il faut faire blocage parce que c'est que comme ça que le gouvernement il va nous entendre et il va nous comprendre.
0: Prof de maths à Bron, Mélina a écouté Sébastien Lecornu hier soir et elle reste très déterminée.
23: Et je vous la montre. Il y a des petites annonces comme ça pour nous faire patienter, mais ils attendent les vacances et puis ils attendent que la mobilisation retombe, mais elle ne retombera pas. Du coup, on est là pour les soutenir, pour leur dire qu'on est avec eux. On fera tout ce qu'il faut pour encourager les lycéens, continuer à les soutenir et que la mobilisation ne retombe pas.
0: Dans ce cortège de 3500 manifestants, de nombreux syndicalistes, comme Pascal Favriou, secrétaire de la CGT Éducation.
24: Les annonces de Lecornu d'hier sont complètement déconnectées. On est à 10 jours des vacances scolaires. Ça a toujours été le jeu des gouvernements, quand il y a des mobilisations étudiantes et lycéennes ou de personnel de l'éducation, d'espérer sur les vacances pour que ça retombe. On le voit dans les manifestations, il y a une vraie colère. Et si on n'apporte pas de réponse aujourd'hui, faut pas espérer que la colère retombera et que les lycéens iront jusqu'à la fin de l'année tranquillement.
0: Lors de la dispersion, un groupe d'une centaine de jeunes, masqués et tout en noir, a provoqué la police qui a riposté avec des grenades lacrymogènes, le seul incident à signaler.
1: Christophe Vincent à Lyon, France Info, au plus près de cette mobilisation des lycéens et des étudiants. Marie Bernardo était en direct tout à l'heure de la place de la Bastille où le Rassemblement parisien est organisé ce jeudi. À ses côtés, deux lycéens, Mamadou Laïtio et Philémon Jouglet-Marcus, deux élèves de lycées très différents, l'un parisien, l'autre du Val-de-Marne, mais réunis tous deux par un sentiment d'inégalité. Ce que dit aussi Katie Valk, enseignante et membre du SNES Paris, qui les a rejoints dans la discussion.
25: Il y a une inégalité des chances, il y a une très très forte ségrégation socio-scolaire dans notre académie à Paris, hein, mais aussi ailleurs en banlieue. Bon, le privé y participe fortement, il faut dire les choses. Hein, c'est d'ailleurs le privé qui participe le plus. Donc oui, nous, on voudrait évidemment les mêmes conditions d'enseignement, les mêmes effectifs aussi, hein, parce que nous, nos effectifs sont très très lourds dans le public. Hein, et donc là, on a une baisse démographique qui arrive, il faudrait arrêter de supprimer des postes, et au contraire, baisser les effectifs par classe pour qu'on s'occupe mieux de nos élèves et encore plus dans les lycées, justement, alors un peu comme le mien, quoi. Celui où les élèves sont plus en difficulté, eh bien, il faudrait vraiment, vraiment faire quelque chose sur les effectifs pour accompagner les élèves au mieux, pour qu'ils réussissent.
26: Mamadou Laïtio, il y a un sentiment, effectivement, d'inégalité, d'injustice, par exemple, dans le Val-de-Marne.
27: Oui, je pense que c'est un peu ça qui a conduit à cette mobilisation de tous les lycéens, enfin, de presque tous les lycéens du département, et une mobilisation qui du coup s'est répandue à toute la France. Parce que oui, quand on voit que certains lycées sont un peu plus favorisés que les nôtres, avec des profs qui sont remplacés à la minute ou encore des conditions d'apprentissage plus justes, Alors que, par exemple, nous, dans notre lycée, on n'avait pas d'assistante sociale jusqu'à le premier jour de mobilisation. L'assistante sociale nous a été attribuée le premier jour de mobilisation suite à notre mobilisation. Ce qui peut, du coup, aussi amener à penser que elle sert à quelque chose, cette mobilisation.
26: Vous êtes d'accord?
3: Absolument, elle sert à quelque chose, mais il faut encore continuer le mouvement, le massifier, le poursuivre, jusqu'à ce qu'on obtienne les 10 mesures que nous demandons, parce que il faut en fait embaucher des professeurs, il faut arrêter de supprimer des postes, et même quand ils ne sont pas supprimés, souvent ils sont laissés vacants. C'est-à-dire qu'il n'y a pas d'embauche qui sont faites sur ces postes disponibles. Donc il faut embaucher des professeurs, diminuer les temps hebdomadaires de nos camarades, et surtout qu'il y ait un professeur devant chaque classe. Parce que c'est pas possible aujourd'hui, en France, de perdre en moyenne 10% des heures de cours. Et cette moyenne, c'est une moyenne. Donc il y a des territoires où, évidemment, c'est bien pire. Et moi, je pense surtout aux espaces ruraux et aux lycées professionnels et technologiques qui, avec des amplitudes horaires très grandes, en fait, partent de chez eux à 6-7 heures du matin, rentrent chez eux à 8 heures le soir. Et voilà, et en fait, c'est des conditions d'aliénation qui sont inacceptables. Et nous, qui sommes privilégiés, on dit que on n'a pas à être privilégié, que ça devrait être le privilège de tout le monde, et on s'engage justement aussi en solidarité avec nos camarades, avec qui on essaye de faire corps.
13: Voilà pour cet échange entre deux lycéens et une enseignante avec Marie Bernardo. C'était tout à l'heure depuis la place de la Bastille à Paris. Autre manifestation cette fois à Lens. C'est là qu'un adolescent a eu la main arrachée en début de semaine en ramassant une grenade lancée par les forces de l'ordre. Caroline Félix, vous avez suivi cette nouvelle mobilisation pour France Info.
10: Oui, les lycéens ont bloqué l'entrée. Ils étaient 200 environ. Ambiance joyeuse et détendue. Des élèves ont même discuté avec des policiers venus surveiller le blocus.
4: Je pense que déjà les jeunes se posaient des questions par rapport aux événements qui se sont passés lundi. Pour nous, dans la mesure du possible, on leur a expliqué un petit peu ce que nous on a vécu, les circonstances qui ont amené au drame.
10: Vous étiez à Auguste Béal lundi ?
4: Tout à fait, oui. Là, il n'y avait pas de discussion puisque dès le début, en fait, il n'y avait pas de panneau de revendication ou quoi que ce soit. On avait principalement des casseurs qui étaient là et puis qui voulaient en découdre.
10: Un brigadier en a profité pour donner son point de vue 3 jours après qu'un jeune a perdu sa main fauchée par une grenade à son devant le lycée Auguste Béal à quelques kilomètres d'ici.
4: Je pense qu'effectivement, lorsque les jeunes sont en classe et qu'ils ont des coupures de 2 heures ou 3 heures et qu'après ils doivent reprendre les cours, moi je trouve que c'est vrai que c'est un peu compliqué pour eux. Ça je comprends.
6: Bravo monsieur, je suis totalement d'accord. Vous avez des enfants, vous savez, monsieur.
10: Il est entouré par une dizaine d'élèves, parmi eux Ryan.
7: Bah, on parlait de tout et de rien. Bah, on parlait pas de l'école, on parlait de leurs ressentis sur les manifestations. Ils ont dit que c'était mieux comme ça quand même, quand c'est tranquille et qu'on peut parler avec eux, que se faire caillasser. Et ils ont raison, finalement, même nous, c'est mieux comme ça, c'est bonne ambiance, c'est mieux. Et même nous, on peut voir une autre image aussi d'eux, que quand ils nous tirent à la lacrymogène, par exemple.
10: Alors, ça ne se passe pas tout le temps comme ça, hein, ce dialogue entre jeunes et policiers, mais derrière cette atmosphère détendue, aujourd'hui, les revendications sont, elles, toujours là. Louise, qui habite loin, continue de dénoncer un emploi du temps trop lourd.
8: Il y a plein de pays où ils font des, par exemple, comme en Suède, ils font des 9h, 15h, et quand ils entendent que nous, ce qu'on fait, ils sont choqués. Enfin, après, les parents, machin, ils disent qu'eux, ils se plaignaient pas pour des 8h, 20h, mais ok, ils se plaignaient pas, mais nous, on a décidé de se révolter, on a décidé de se plaindre, enfin, c'est tout.
10: Le proviseur de ce lycée avait prévu un temps d'échange voulu par le Premier ministre dans le réfectoire. Aujourd'hui, il a été annulé avec ce blocus. Le proviseur espère donc pouvoir l'organiser la semaine prochaine.
13: Caroline Félix depuis Lens. On entendait à l'instant un policier. La question des violences dans les cortèges continue d'alimenter la colère des élèves. Les forces de l'ordre n'ont pas pour instruction d'affronter les lycéens, a assuré hier soir le Premier ministre Sébastien Lecornu. Reda Balage, d'Unité syndicat de policiers en Ile-de-France, était l'invité ce midi de Marie Bernardo. Il souligne, selon lui, la difficulté des interventions des forces de l'ordre.
9: On intervient sur réquisition, premièrement, soit du rectorat, soit du proviseur. On n'intervient pas et on a des instructions en ce sens, même si on, malheureusement, c'est pour ça qu'on est entre les violences urbaines et le maintien de l'ordre. Même nous, on ne sait plus sur quel pied danser, mais en fait, on n'agit pas en flagrant délit. C'est-à-dire qu'on voit des individus qui commettent des exactions, on n'intervient pas tout de suite parce que, voilà, je pense que l'État a peur des problématiques que ça peut apporter, notamment des blessures, c'est le sujet du moment. Mais maintenant, banlieue, Paris, on intervient de la même manière quand on fait l'objet d'agressions hostiles à l'encontre de nos collègues. On intervient avec proportionnalité, le maximum de proportionnalité. Alors oui, c'est pas parfait, parce qu'en face, on est en face des individus qui sont déterminés, qui sont ultra violents.
26: Mais qui sont pas forcément les lycéens, vous êtes d'accord ?
9: Je parle des individus violents. Je parle pas des lycéens.
26: Voilà.
9: Donc non, mais je précise.
26: Ils sont majeurs, qui viennent d'ailleurs, pas forcément.
9: Non, c'est pas ce qu'on constate nous. On a quand même un gros pourcentage de mineurs. Donc il y a des lycéens dans l'eau. C'est triste à dire, mais c'est comme ça. Je pense que. Je ne sais pas si c'est des politiques, je sais plus d'ailleurs, mais en tout cas, ce que je peux vous dire, c'est qu'ils sont très mal influencés. Et puis, dans le code pénal, on parle d'irresponsabilité pour les mineurs parce que, en fait, ils savent pas faire preuve ils sont pas majeurs, donc ils savent pas faire preuve de discernement.
26: Pardon, pour les interventions, justement, ça change quelque chose, j'imagine.
9: Pour nous, c'est beaucoup plus délicat, contrairement à ce que certaines personnes essayent de dire en ce moment. Donc, on n'agit pas de la même façon dans le cadre des violences urbaines ou des individus qui sont. Bien sûr que c'est pris en compte, mais le problème, madame, et c'est ça toute la difficulté, c'est que vous faites face à des individus, je ne parle pas de tous les individus, je précise à chaque fois, qui sont masqués. D'accord. Donc si c'était des gentils petits étudiants, pourquoi ils se masquent ? C'est interdit de se masquer. Quand on fait une manifestation, il faut la déclarer. Donc nous, notre travail de policier, c'est de faire respecter les règles. Je comprends la colère. J'ai un enfant qui est au lycée, le plus jeune d'ailleurs. Donc je
26: et
9: comprends.
26: Il vous dit quoi, vous d'ailleurs ? Votre lycéen, il vous dit quoi ?
9: Non, mon lycéen, déjà, moi je ne l'autorise pas, mais après chacun fait ce qu'il veut. Moi je lui dis de ne pas participer, donc il ne participe pas. Il va, pour la petite anecdote, il a même fait un jour, il était tout seul en cours. J'étais surpris, mais bon. Et bon, parce que moi c'est mon éducation, je réprimande pas les autres parents, mais je préfère ça plutôt qu'ils se retrouvent au milieu d'individus, parce que le problème en maintien de l'ordre, c'est ça. C'est pour ça qu'on fait des sommations. Et je pense qu'on n'en parle pas assez. On fait des sommations pour que les individus qui viennent manifester pacifiquement se retirent du groupe que des individus qui nous balancent des projectiles. Et à partir du moment où vous faites deux sommations qui ne quittent pas les lieux, on a ce qui peut arriver à Lens. C'est-à-dire qu'on est en très grande difficulté, on fait usage d'une grenade assourdissante
26: dont l'usage a été suspendu.
9: Que pour moi le message il est terrible pour les forces de l'ordre, parce que je pense que plutôt que faire ça, il aurait fallu en parler avec les gens qui ont demandé le commandement, parce qu'en maintien de l'ordre on ne lance pas ce genre de grenade si on n'a pas le commandement et l'instruction de lancer ces grenades.
13: Reda Balage, policier membre du syndicat Unité sur les interventions des forces de l'ordre dans les manifestations.
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13: Le temps avec vous, Céline Dacosta.
16: L'ambiance est beaucoup plus fraîche cet après-midi, on le sent bien, hein, pour deux raisons. La première, c'est parce que les températures ont baissé, évidemment, on repasse quasiment partout sous la barre des 20 degrés. Et puis la deuxième, c'est parce qu'on a un vent de nord qui est présent sur tout le pays et qui accentue cette sensation de fraîcheur. Pour le ciel, on a toujours cette perturbation qui s'évacue par l'est avec encore de bonnes averses entre l'Alsace, l'Auvergne-Rhône-Alpes, l'ouest de la Corse, où là on a peut-être même encore quelques orages cet après-midi, et les Pyrénées en altitude. Ça donne de la neige sur les Pyrénées, sur les Alpes au-dessus de 1800-1900 mètres. Et puis plus à l'ouest, là c'est un ciel variable, des nuages, mais aussi pas mal d'éclaircies et encore quelques ondées.
13: Très bon après-midi sur France Info jusqu'à 17h. Vous êtes en compagnie d'Ercine Lebovitch. Bonjour Ercine.
18: Bonjour Victor, bonjour à tous. Deuxième round dans la rue, lycéens, étudiants, enseignants, manifestation parisienne. En ce moment, nous y serons dans un instant, peut-être un début de réponse rapide et concrète du gouvernement. Le ministre de l'éducation, Édouard Geffray, promet un plan d'urgence sur les remplacements de professeurs et il reçoit en ce moment les trois principaux syndicats lycéens. Seront-ils satisfaits ? On va voir ça avec nos envoyés spéciaux et nos invités. France Info, 15h01.
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18: Le point sur l'actu d'abord, Laurette Puyot.
16: Lycéens, étudiants, parents d'élèves, professeurs, syndicats se sont tous redonnés rendez-vous place de la Bastille à Paris pour cet acte 4 de la mobilisation lycéenne. Des cortèges depuis l'université d'Assas ou depuis place de la République se dirigent vers donc cette place de la Bastille. Après Marseille, Lyon et Rennes ce matin, d'autres manifestations sont parties, par exemple de Strasbourg et Toulouse il y a une heure à 14h. Une contestation qui s'étend aussi dans certains collèges. Des élèves beaucoup plus jeunes ont décidé de bloquer leur établissement ce matin. Exemple au collège Thomas Mann dans le 13e arrondissement de Paris, tout près de l'université Paris-Cité, également mobilisé Damien Mestre.
2: Des poubelles, de la ferraille, quelques vélos en libre-service entassés devant ce collège avec des manifestants qui ont 12 ou 13 ans à peine.
5: On veut soutenir les lycées qui n'ont pas beaucoup de profs, leurs murs sont en train de s'effondrer. Dans quelques années, ça va être à nous d'aller au lycée et on veut pas que ça soit comme eux.
17: J'ai vu, ils finissent tous de 8h à 17h et le mercredi, le maximum possible. C'est pas normal.
2: La situation est relativement calme, mais les enfants sont très turbulents, courent partout devant l'établissement.
17: Stop.
2: Alors ce sont les plus âgés qui surveillent, en l'occurrence quelques étudiants venus des universités alentours. Ils se relaient pour encadrer le blocus.
20: Il y a un petit groupe de collégiens qui nous a fait à l'aide et on s'est dit y a un groupe qui va venir les aider, qui va les superviser pour éviter que y a des débordements également parce que c'est des jeunes donc on voit que ça s'excite donc on leur a donné nos propres règles, c'est-à-dire pas de violence.
2: Des étudiants mais aussi des parents d'élèves installés un peu plus loin pour observer les collégiens du coin de l'œil.
16: Un reportage signé Damien Mestre et le ministre de l'Éducation nationale Édouard Jeffé reçoit en ce moment au ministère, les trois principales associations lycéennes, ce dernier qui a annoncé ce matin un plan d'urgence sur les remplacements de professeurs, plan annoncé dans quelques heures ou quelques jours. Une intensification des hostilités en Arabie Saoudite. Les rebelles houthis du Yémen, soutenus par l'Iran, appellent le personnel des sites pétroliers iraniens à partir pour ne pas être pris pour cible. Riyad dit avoir intercepté 2 missiles ciblant son territoire. La frappe russe sur des bus à Kramatorsk à l'est de l'Ukraine ne restera pas sans réponse, affirme Volodymyr Zelensky. 2 bus de civils ont été la cible d'une bombe russe. Selon les autorités locales, il y a eu 30 morts et 18 blessés. Retour de la pluie ces derniers jours, mais pas suffisamment. Les sols restent très secs. 66% des nappes phréatiques sont sous les normales. Une situation très préoccupante, juge le bureau de recherche géologique et minière. Et puis après 8 mois dans l'espace, Sophia Adnaud va de nouveau sentir la gravité. De retour sur Terre ce soir, elle doit amerrir au large de la Californie à 17h34 selon la NASA. Son voyage retour qui dure au total 27 heures. Erfine.
18: Laurette Puyot pour l'info. L'intervention de Sébastien Lecornu hier soir manifestement n'a rien changé à la détermination des lycéens. Deuxième journée de manifestation aujourd'hui dans toute la France. Un rassemblement notamment place de la République à Paris. Nous y serons dans un instant. Et dans le même temps, un autre rendez-vous au ministère de l'Éducation. Édouard Jeffray reçoit les trois principaux syndicats lycéens, USL, Renouveau Lycéen et Lycéens. On va retrouver l'envoyé spécial de France Info sur place et nos invités tout de suite.
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18: D'abord, place de la République à Paris, ce rassemblement qui prend forme en ce moment, qui doit ensuite rejoindre le point de convergence qu'est la place de la Bastille. Marc Bertrand, sur cette place de la République, il y a beaucoup d'enseignants qui manifestement sont venus soutenir les élèves.
21: Ah oui, alors ça va assez vite, Ertine, hein, puisqu'on est presque déjà à la place de la Bastille. En fait, le cortège s'est lancé de la République pour aller jusqu'à la Bastille avec notamment, ce petit groupe de professeurs du lycée Jacques Brel de la Courneuve en Seine-Saint-Denis. Ils sont dans le cortège avec leur pancarte marquée « Vive la révolte lycéenne » et ils sont seuls sans leurs élèves.
22: Les leaders du mouvement chez nous ont été invités à l'Assemblée nationale. C'est pour ça qu'ils ne sont pas dans la rue.
21: D'accord.
22: Mais je pense qu'ils ne vont pas se laisser avoir par cette ruse grossière.
21: Anne-Claude est prof de SVT depuis 1989 et elle est donc venue pour représenter le lycée avec une dizaine de collègues professeurs.
22: Chez nous, c'est vrai que c'est pas le pire. Non mais c'est vrai.
23: Parce qu'effectivement, comparé à Paul Éluard, c'était en termes d'établissement, mais en fait, ça reste dégueulasse. Il y a des blattes partout, il n'y a pas de chauffage, la peinture, là, ça me rouffe, il y a des vitres, elles sont pétées. ça fait 3 ans que je suis là, 3 ans que je dis il fait 12 degrés l'hiver, j'en ai marre. On me dit oui, c'est parce que le chauffage machin. Bah non, en fait, il se passe rien. Au niveau des élèves par classe, bah. Cette année, ça a mal commencé.
22: Parce qu'on a revu nos standards tellement à la baisse. On s'est habitué depuis des années à des conditions dégradées. Donc effectivement, comme il y a pire ailleurs, c'est pour ça que je disais que c'est pas le pire.
21: Anne-Claude, 61 ans, avec Valentine, 26 ans, elle aussi professeure. Et pour elle, eh bien, le silence de Sébastien Lecornu, du Premier ministre hier, sur les réponses immédiates à donner à la colère lycéenne, c'est inentendable. Elle réclame par exemple d'abroger tout de suite la réforme Blanquer, qui a selon elle, casser les emplois du temps.
22: C'est facile à abolir tout de suite, voilà. Ça coûte rien, donc c'est pas une question de budget. Revenir sur cette réforme, ça permettrait de faire des meilleurs emplois du temps, moins de stress pour les élèves, parce que le contrôle continu, c'est une source de stress énorme. Parcoursup, n'en parlons pas. Les élèves, ils ont peur d'être absents une heure, ils ont l'impression que leur avenir est fichu. Donc ça, c'est des choses qui coûtent pas forcément cher, surtout abandonner la réforme Blanquer, et qui pourrait être fait tout de suite.
21: Et autour de nous, les profs comme Vincent regardent les milliers de lycéens, les milliers d'étudiants qui sont autour d'eux et ils sont fiers.
0: C'est une fierté énorme. Nos élèves, en quelques jours, ils ont fait ce que nous, ils ont fait plus que ce que nous, on a fait en plusieurs années de grève, de contestation dans les ministères, etc. Là, en quelques jours, ils ont répondu comme une traînée de poudre, vraiment. Salut à eux, hein. Ils nous ont donné une leçon de démocratie, les lycéens.
21: Voilà, une leçon de démocratie pour ce prof de lettres classiques au lycée Jacques Brel de La Courneuve en Seine-Saint-Denis. Pour l'instant, le cortège fait beaucoup de bruit, mais sans débordement. Tout le monde vient d'ailleurs d'acclamer une retraitée à sa fenêtre qui a brandi le poing en agitant un chasuble de la CGT.
18: Merci Marc Bertrand dans ce cortège qui est donc parti de la place de la République et qui est en train de rejoindre la place de la Bastille à Paris. Bonjour Dorian Dreuil.
1: Bonjour Hercine.
18: Vous êtes politologue, expert associé à la Fondation Jean Jaurès, directeur d'études de l'Institut Bonafide. On s'était parlé il y a 48 heures au moment de la première manifestation nationale des lycéens soutenue par les enseignants et les étudiants. Vous allez nous dire ce qui a changé d'après vous pendant ces deux jours. Et Anaïs Ella est également en ligne. Bonjour à vous.
26: Oui, bonjour.
18: Porte-parole de l'organisation Les Lycéens, dont les représentants vont être reçus, sont peut-être déjà reçus en ce moment au ministère de l'Éducation. L'envoyé spécial de France Info nous attend sur place. Anne-Lydia Tolinki, vous êtes dans la cour du ministère.
26: Oui, les représentants des lycéens viennent de rentrer dans le bâtiment. Ils sont en train d'être reçus comme une impression de déjà-vu parce que c'est la même logistique que vendredi dernier. Les trois associations sont reçues en même temps, donc l'Union syndicale lycéenne, Renouveau lycéen et les lycéens. Sauf que cette fois, ils ne rencontrent pas seulement le ministre de l'Éducation nationale, le ministre de l'Enseignement supérieur, Philippe Baptiste, participe aussi au rendez-vous. Côté lycéens, ils sont arrivés déterminés. Marius Ménil de l'Union syndicale lycéenne demande un chèque de 10 milliards d'euros sur la table pour répondre aux revendications des lycéens. Il dit, pour l'instant, on ne nous donne que des miettes. Pour vous donner le ton en face, le ministre de l'Éducation nationale, Édouard Geffray, a déjà pris la parole ce matin, après un temps d'échange avec des lycéens à Reims. Voilà ce qu'il dit de la réponse gouvernementale à la contestation.
3: Quand on apporte des solutions concrètes aux revendications des lycéens, moi j'entends Parcoursup, on s'y est mis. J'entends remplacement, on a un plan d'urgence, dont j'ai l'occasion de détailler les données précises d'ici probablement quelques heures ou quelques jours. J'entends horaire. Et ça, pour le coup, c'est un sujet global, mais sur lequel on a ouvert le chantier. J'entends on est seul et on n'est pas entendu. J'ai engagé la refonte de la démocratie scolaire. Et j'entends le bâti avec les régions, avec lesquelles on s'est vu hier, d'ailleurs on a encore travaillé ce matin ici aussi. On regarde tout ce qui peut être fait à la fois en termes d'entretien, qui relève des chefs d'établissement, et de rénovation ou de réhabilitation, qui relève des régions. Donc en fait, les principales revendications aujourd'hui, elles font l'objet d'un plan d'action qui est extrêmement précis. Ensuite, leur concrétisation, effectivement, ça prendra quelques jours, parce qu'il ne faut pas mentir aux gens.
26: Rien de nouveau, donc, le Premier ministre Sébastien Lecornu, hier soir, avait lui aussi déjà évoqué ses chantiers en promettant des réponses à la fin du mois, donc après les vacances de la Toussaint. Les associations lycéennes ont déjà répondu plusieurs fois que ça ne leur suffit pas, qu'elles veulent du concret, sans quoi elles continueraient à se mobiliser. Et les représentants l'ont d'ailleurs répété il y a quelques minutes en arrivant dans la cour du ministère.
18: Anne-Livia Tolin, qui est au ministère de l'Éducation, où sont donc reçus en ce moment ces trois syndicats lycéens. On suit bien sûr ce rendez-vous, dès qu'il y aura une prise de parole, nous l'entendrons ensemble sur France Info, mais on a compris que votre syndicat, votre organisation, les lycéens, était représentée. Anaïs est là. Vous attendez quoi de ce rendez-vous ?
4: Bonjour. De ce rendez-vous avec le ministre, on attend ce qu'on porte depuis plusieurs semaines, finalement. C'est-à-dire, comme l'ont très bien dit mes collègues et les autres représentants des autres syndicats, des solutions concrètes. C'est ce que les professeurs aussi demandent. C'est-à-dire que les belles paroles, on n'en veut plus. Et je prends l'exemple notamment d'Emmanuel Macron, qui avait dit qu'en 2025, ce serait l'année de la santé mentale. Mais qu'a-t-on eu pour la santé mentale en 2025, hormis des assises auxquelles j'ai d'ailleurs participé? Rien du tout. Et on a l'impression que c'est toujours ça de la part des gouvernements, c'est-à-dire plein de petites paroles, plein de belles promesses, mais dans le fond, sur le terrain concrètement, nous n'avons rien. Donc c'est des mesures concrètes qu'on attend de cette réunion à 15h.
18: Alors vous parlez santé mentale, ça concerne beaucoup la jeunesse, ça n'est pas un sujet qui touche directement au monde de l'éducation. Dorian Dreuil, est-ce que ça montre là aussi qu'il y a un malaise peut-être plus global, une colère plus globale de la part de la jeunesse qui dépasse finalement le monde de l'éducation?
6: D'une certaine manière, oui. Et c'est toute la particularité, je trouve, de ces mobilisations, c'est qu'elles ne sont pas uniquement sectorielles. Elles ne portent pas uniquement sur la question de Parcoursup, sur la question de l'emploi du temps, sur la question de la présence ou du remplacement de professeurs. Elle est beaucoup plus générale. Elle est à la fois générationnelle, mais elle est aussi sociétale. Elle est le symptôme, elle est le miroir des difficultés économiques, politiques, sociales, des craintes environnementales, de l'ensemble du corps social, d'une certaine manière, comme si notre société était dans une forme de cocotte minute et que tout débordait en ce moment. Maintenant, vous posiez la question de qu'est-ce qui a changé depuis ces deux derniers jours. Il y a quand même deux faits que je trouve intéressants. D'abord, le premier, c'est le cadrage politique et médiatique qu'on a autour de ces mobilisations. C'est-à-dire qu'on a arrêté de les regarder uniquement à travers des poubelles qui brûlent ou des atteintes aux biens ou autres. On commence à le regarder comme ce qu'il est, c'est-à-dire une forme de repolitisation d'une partie des jeunesses, une forme de repolitisation, de resocialisation politique de la part des jeunes, ce qui est quand même une belle nouvelle démocratique et qui tord le bras à certains clichés qui voudraient laisser à penser que les jeunes ou les jeunesses dans leurs différences aujourd'hui sont à la fois désintéressés de la vie de la cité et désintéressés de la vie de la société. Et la deuxième chose qui va être très importante, c'est la question de la traduction politique. Et ça revient un peu dans toutes les prises de parole qu'on entend depuis tout à l'heure. C'est-à-dire la négociation, l'écoute, la discussion, la démocratie sociale, qu'elle puisse se mener, mais comment est-ce qu'elle va être traduite politiquement dans ce contexte, c'est-à-dire le contexte d'un gouvernement qui va être très affairé aux questions budgétaires, en situation de ne pas avoir de majorité absolue, et surtout à quelques mois d'une élection présidentielle.
18: Donc le gouvernement, si je vous suis, Dorian Dreuil, et effectivement les médias, nous ne sommes que des observateurs des faits qui se produisent, le gouvernement ne considère plus le mouvement des lycéens comme une explosion de violence urbaine. C'est ce qu'on a beaucoup entendu au début.
6: C'est-à-dire qu'au départ, la réponse politique était essentiellement sur l'ordre du sécuritaire, du juridique. Or, la réponse, elle doit être avant tout démocratique, c'est-à-dire trouver le chemin de la discussion, de la négociation avec les représentants syndicaux, mais en dépassant même le cadre de l'éducation nationale et de l'enseignement supérieur, puisque nous le disions tout à l'heure, c'est finalement assez transverse et interministériel, pourrait-on même dire. Et ensuite, une solution démocratique, mais surtout une solution politique, mais qui n'est pas que dans la balle, avec une balle qui n'est pas que dans le camp du gouvernement, qui doit concerner l'ensemble des responsables politiques, justement parce qu'on est dans une atmosphère de campagne présidentielle, parce qu'on a cette élection et ce rendez-vous électoral majeur, et que chacune et chacun, et ils sont quand même très nombreux aujourd'hui, nos candidats à l'élection présidentielle, devraient s'en saisir et se positionner vis-à-vis de ces enjeux.
18: Anaïs est là, de l'organisation Les Lycéens. Est-ce que vous avez le sentiment que le regard du politique a changé sur la nature de votre mouvement, qu'on est davantage sur les questions de fond maintenant que effectivement sur la casse et les incendies, les violences?
4: Il est clair que au début de ce mouvement-là, dans la partie média, du moins, on ne parlait quasiment que des violences et pas du fond de nos revendications, pas de ce qu'on souhaitait concrètement. On n'avait pas de réponse politique, en fait, de la part de nos politiciens. J'ai envie de dire, vous me demandez si je constate que ça a changé. Je pense que nous, lycéens, lycéennes, nous le constaterons quand il y aura réellement des actes concrets de la part du gouvernement, mais aussi des politiciens, parce que l'éducation est une question foncièrement politique. Donc, ça a peut-être un petit peu changé, évidemment. Nous avons eu quelques réponses, hein, les fins de travaux de Cornu, qui sont néanmoins insuffisants, mais on en attend plus.
18: Oui, et alors quand le ministre de l'Éducation, tout à l'heure, avant même le rendez-vous qui se tient en ce moment, annonce, je le cite, un plan d'urgence sur les remplacements de professeurs d'ici quelques heures ou quelques jours, est-ce que ça bouge, d'après vous, Anaïs Ella ?
4: Du moins, cette demande de remplacement des professeurs, c'est ce qu'on demandait, et ça c'est transpartisan, c'est-à-dire que tous les syndicats et toutes les associations lycéennes étaient d'accord dessus, sans même une concertation quelconque, mais j'ai envie aussi de dire que c'est la base de l'éducation nationale que d'avoir des professeurs présents dans toutes les classes, d'autant plus dans des classes à examen, mais oui, c'est déjà un début de réponse, hein, et on l'a dit d'ailleurs dans toutes les

0: de la vie d'autrui après la diffusion d'une vidéo montrant une voiture de police frôler plusieurs personnes lors de manifestations lycéennes lundi. Des images choquantes pour la Ligue des droits de l'homme. Hier, le ministre de l'Intérieur, Laurent Nunez, parlait de l'ouverture d'une enquête disciplinaire. Le prix du pétrole prend plus de 5% aujourd'hui, repassé au-dessus de la barre symbolique des 100 dollars. Réaction à la crainte de nouvelles frappes au Moyen-Orient. Les Houthis du Yémen mènent de nouvelles attaques sur l'Arabie Saoudite. Riyad dit avoir intercepté deux missiles. Et puis ils sont fous, c'est la réaction de l'autrice canadienne Anne Carson. Elle est la lauréate du prix Nobel de littérature pour son œuvre audacieuse et inventive.
1: On est toujours avec Anaïs Sella, porte-parole de l'organisation Les Lycéens, organisation qui est reçue en ce moment même au ministère de l'Éducation, et le politologue Dorian Dreuil. Ce plan d'urgence annoncé sur les remplacements, je cite à nouveau Édouard Geffray, le ministre de l'Éducation, d'ici quelques heures ou quelques jours, c'est quelque chose de significatif d'après vous, Dorian Dreuil, l'idée qu'on a compris qu'il faut agir rapidement et concrètement?
2: Oui, alors il faut toujours considérer ça comme une avancée. Après, est-ce qu'elle est significative? Elle est un pan, je pense, des revendications aujourd'hui, et de la part des organisateurs, en tout cas de celles et ceux qui se mobilisent, ils risquent de trouver ça à peu près normal, et on pourrait se dire que c'est d'ailleurs un peu la base d'imaginer qu'il y aura des remplacements de professeurs. Donc c'est une avancée qui doit permettre, par contre, de continuer le dialogue en confiance. Et je pense que là où sera attendu le gouvernement, d'une certaine manière, et les responsables politiques, c'est dans la traduction concrète. Puisque dans la traduction politique, en tout cas, parce qu'on l'entend beaucoup dans la bouche de celles et ceux qui participent à ce mouvement, ou qui le commentent, ou qui l'organisent, une des choses qui remonte, c'est les paroles ne suffiront pas, il faudra des actes, et il faudra le ressentir et le voir. Et donc, il y a cet enjeu de mettre en œuvre le plus rapidement possible, de manière assez urgente, les engagements qui seront pris.
1: Anaïs Sella, on va vous entendre dans un instant sur la suite du mouvement, puisqu'on entendait tout à l'heure dans l'essentiel de l'actu avec Laurette Puyot qu'une nouvelle journée de mobilisation était d'ores et déjà annoncée, mais sur l'idée d'un malaise assez global et qui dépasse peut-être les questions d'éducation. Écoutez ce que disait tout à l'heure sur France Info Lamri Adaoui, qui est le président de France Université. Il n'est pas surpris par le mouvement actuel des lycéens, et il dit que ça doit s'inscrire dans les discours, les paroles, les promesses des candidats à la présidentielle.
3: Nous, ce qu'on dit, c'est qu'on n'est pas surpris. Alors, on n'est pas en phase avec toutes les revendications qui peuvent être exprimées de ce point de vue-là. Après, ce qu'il faut, c'est absolument que dans le cadre de la future campagne présidentielle qui s'ouvre aujourd'hui, il faut que le débat de la question de la place de la jeunesse au sein de notre société soit un débat qui soit clairement posé. Ça n'est que trop peu souvent le cas. Quand vous regardez les sujets de débat dans ce genre d'élection, vous vous rendez compte que très peu articule la question de la jeunesse globalement. Il y a parfois des réflexions sur l'éducation, mais très rarement globalement sur la jeunesse, qui dépasse le fait d'être un statut d'étudiant, de lycéen, mais simplement globalement de ce qu'est aujourd'hui la jeunesse et quel est le projet qu'on propose à la jeunesse dans notre pays.
1: Lamri Adaoui, qui est le président de France Université, il répondait tout à l'heure sur France Info à Victor Maté. Anaïs est là. Les questions que vous posez avec ce mouvement des lycéens, elles vont plus loin que la porte des lycées en réalité?
4: Bah, tout à fait. Elles vont forcément plus loin que la porte des lycées, parce que comme l'a très bien dit M. Dreuil, c'est aussi des questions qui sont sociétales. Ce mouvement, en fait, il n'est pas seulement lycéen, parce qu'on voit qu'il y a une convergence, qu'il y a les lycéens, qu'il y a les étudiants, qu'il y a les professeurs qui mènent et qui nous soutiennent. En fait, ce combat-là, c'est aussi quelle place a-t-on aujourd'hui en tant que jeune dans la démocratie? Car nous sommes les premiers concernés par toutes les réformes éducatives de l'éducation nationale, mais on n'est jamais réellement entendu sur ces sujets-là. On est consulté dans de certaines instances, mais ça ne va jamais plus loin. Donc peut-être aussi poser la question de peut-être refonder en fait et de confonder main dans la main les problèmes qui se posent et de nous écouter en fait en tant que lycéens et lycéennes.
1: Pour l'instant, Anaïs, c'est là, vous dites qu'il faut continuer ce mouvement de protestation.
4: Tout à fait. Et je pense qu'il y a vraiment l'unanimité là-dessus. Ce mouvement-là, faut le continuer. Tout le monde, jusqu'à présent, tous ceux qui mènent nos revendications, que ce soit les syndicats de profs, d'enseignants, des lycéens, on est tous d'accord là-dessus. Et y a déjà un mouvement qui a été annoncé.

0: c'est mardi prochain. Donc voilà, on continuera tant que nous n'aurons pas eu de mesures concrètes, de moyens humains, financiers et matériels dans nos lycées.
1: Et là, vous arrêterez quand toutes les revendications seront satisfaites?
0: Toutes les revendications, je ne peux pas avoir la prétention de dire ça,
1: ça
0: mais pour l'instant, comme l'a dit... Comme l'a dit, on en est loin, quoi. Il y en a déjà quelques-unes, mais on en est forcément loin. Et forcément que ces revendications-là, quand vous les regardez dans la globalité, il faut un fonds. Il faut débloquer un fonds d'urgence, en fait. Il faut, nous écouter.
1: Dorian Dreuil, c'est vrai que les questions de remplacement d'enseignants d'une part, mais d'emploi du temps, de réfection des lycées, etc., ce sont des questions de temps long. Ça n'est pas forcément compatible avec l'exigence d'une réponse immédiate de la part des organisations de lycéens.
2: Et en tout état de cause, on pourrait ajouter à cela que dans cette période de fin de quinquennat, je pense qu'il sera difficile pour quiconque en responsabilité aujourd'hui de promettre une grande réforme pour la rentrée prochaine. Mais là où il y a quelque chose ces mesures, ces sujets, je pense, sont déterminants et très importants dans les mobilisations qu'on voit aujourd'hui, mais d'un autre côté qui les dépasse aussi, parce qu'il y a quelque chose de presque qui relève de crise un peu existentielle, de changement d'appréhension dans le rapport des jeunesses dans leur diversité au monde, à la société, aux transformations qu'on vit aujourd'hui, et aussi à la question démocratique. Et c'est quelque chose de très intéressant que disait Anaïs à l'instant, c'est il y a aussi une aspiration à de nouvelles formes de participation citoyenne, de nouvelles formes de participation à la vie de la cité. Et là, on pourrait imaginer que ces mobilisations ont permis d'inscrire à l'agenda politique presque à la manière un peu d'un hold-up dans cette rentrée politique qui était pour l'instant très cloisonnée à des meetings et le dimanche après-midi et des annonces successives à tous les JT du dimanche soir, des annonces à l'élection présidentielle. Là, il y a cette question qui rentre dans le débat public et politique. Maintenant, comment la poursuivre, ça va être sur le terrain de la méthode aussi, et aussi sur la question démocratique, puisqu'on vit dans une société, il faut le rappeler, avec une méfiance, une défiance généralisée vis-à-vis des responsables politiques, vis-à-vis des institutions, a fortiori chez les plus jeunes générations aujourd'hui. On pourrait même parler de démo-anxiété. Et donc il y a un sujet de méthode pour trouver un débouché politique à ce qui est en train de se passer aujourd'hui.
1: Vous parliez de fin de quinquennat d'Orian Dreuil, on peut même parler de fin de présidence d'Emmanuel Macron. Pour l'instant, deux ministres en première ligne, éducation et intérieur, le Premier ministre... Hier soir, est-ce que le président de la République devrait prendre la parole, selon vous? Pas forcément pour promettre davantage, mais peut-être pour incarner justement la grande figure politique qui s'adresserait à la jeunesse française.
2: Oui, d'une certaine manière, ça pourrait être intéressant que, en temps voulu, le président de la République prenne la parole, ne serait-ce que pour rappeler ce qui est aujourd'hui une évidence, mais qui est que ces jeunes qui se mobilisent aujourd'hui font preuve d'une resocialisation politique et d'une remobilisation civique, d'une certaine manière aussi.
1: Et c'est l'avenir du pays, quand même.
2: C'est un acte démocratique.
1: La jeunesse.
2: Et c'est aussi les générations, l'avenir de notre société. Maintenant, je pense tout de même que dans cette période, les personnalités politiques élues en responsabilité, qu'elles soient gouvernementales ou présidentielles, ne sont pas les seules à devoir s'exprimer sur cet enjeu. On a une cinquantaine de candidates et candidats à l'élection présidentielle. C'est aussi autour de ces sujets, du coup, que doit se structurer le débat dans les mois qui viennent, puisque il est beau et il fait plaisir à entendre qu'on puisse y avoir des discours en disant que les jeunes sont l'avenir du pays et qu'on s'adresse à eux. Généralement, électoralement, quand on s'adresse aux plus jeunes, c'est plutôt pour convaincre leurs parents ou grands-parents d'aller voter que directement eux. Alors peut-être que sur cette élection présidentielle, au contraire, les plus jeunes doivent devenir le centre du débat, puisqu'ils sont le centre de l'avenir de notre société.
1: Anaïs est là, en 10 secondes, vous avez envie d'entendre le président de la République sur les sujets que vous soulevez aujourd'hui?
0: Bah, tout à fait. C'est d'ailleurs, ça fait 10 ans qu'on est sous sa gouvernance. Il a aussi sa part de responsabilité, bien qu'il ne soit pas seul et qu'il ait hérité aussi de certaines problématiques. Il a forcément sa part de responsabilité dans la situation actuelle. Et je pense qu'aujourd'hui, c'est un peu une explosion, voilà, une accumulation de toutes parts de la société qui prennent part aux revendications lycéennes.
1: Merci beaucoup à tous les deux. Anaïs Sella, porte-parole de l'organisation Les Lycées. lycéens et le politologue Dorian Dreuil de la Fondation Jean Jaurès et directeur d'études de l'Institut Bonafide, invité de France Info.
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1: Céline Dacosta.
0: L'ambiance est beaucoup plus fraîche cet après-midi. On le sent bien hein, pour deux raisons. La première, c'est parce que les températures ont baissé. Évidemment, on repasse quasiment partout sous la barre des 20 degrés. Et puis la deuxième, c'est parce qu'on a un vent de nord qui est présent sur tout le pays et qui accentue cette sensation de fraîcheur. Pour le ciel, on a toujours cette perturbation qui s'évacue par l'est avec encore de bonnes averses entre l'Alsace, l'Auvergne-Rhône-Alpes, l'ouest de la Corse, où là on a peut-être même encore quelques orages cet après-midi, et les Pyrénées en altitude. Ça donne de la neige sur les Pyrénées, sur les Alpes au-dessus de 1800-1900 mètres. Et puis plus à l'ouest, là c'est un ciel variable, des nuages, mais aussi pas mal d'éclaircies et encore quelques ondées.
1: Céline Dacosta, excellent après-midi avec nous sur France Info, 15h30. Virginie Lebrun.
8: Et d'abord ce féminicide à Nice. Une femme est morte poignardée aujourd'hui près de la promenade des Anglais. Son conjoint a été interpellé. Cet après-midi, l'intersyndicale étudiante et professionnelle appelle à une nouvelle journée de mobilisation et de grève mardi prochain, le 13 octobre. Tant qu'on n'aura pas 10 milliards sur la table, on continuera à se mobiliser, prévient la porte-parole de l'Union étudiante. Cet après-midi, des milliers de jeunes sont réunis sur la place de la Bastille à Paris. À Marseille, dans la matinée, près de 4000 personnes se sont rassemblées, là encore pour réclamer davantage de moyens pour l'école. À Bron, dans l'agglomération de Lyon, on a compté plus de 3000 lycéens, étudiants et enseignants. Des débordements ont été signalés à Rennes, à Saint-Étienne, à Caen. On a comptabilisé un millier de jeunes en train de manifester à Brest. À Montpellier, le cortège a été interdit dans le centre historique. La préfecture invoque un risque élevé de troubles à l'ordre public. Trois semaines après les premières tentatives de blocage de lycées, le ministre de l'Éducation reçoit en ce moment les trois principales organisations lycéennes. Édouard Geffray qui a d'ores et déjà promis un plan d'urgence sur les remplacements de profs absents. Les élections municipales d'Évreux dans l'Eure annulées. Décision du tribunal administratif de Rouen au vu des conditions dans lesquelles les opérations de dépouillement se sont déroulées, notamment après la disparition temporaire de certains bulletins de vote. Les Houthis du Yémen appellent cet après-midi le personnel des sites pétroliers saoudiens à partir. Riyad dit de son côté avoir intercepté deux missiles tirés par les Houthis en direction de son territoire. Ces dernières semaines, les combattants pro-iraniens multiplient les attaques contre le royaume. Ils affirment avoir frappé deux fois aujourd'hui l'aéroport de Riyad, l'aéroport international qui recommande d'ailleurs aux passagers de contacter leur compagnie avant de venir. Le Nobel de littérature a été décerné aujourd'hui à la Canadienne Anne Carson. Et puis sachez que Sophie Adnault sera bientôt de retour parmi nous après 235 jours à 400 km au-dessus de la Terre. Elle doit améliorer à 17h34 précisément dans l'océan Pacifique au large de la Californie.
1: Et on suivra ça évidemment en direct sur France Info, Virginie Lebrun. Comme nous suivons cette deuxième journée de manifestation aujourd'hui dans toute la France, manifestation de lycéens avec les syndicats étudiants et une intersyndicale d'enseignants, rassemblement à Paris en ce moment. Nous serons place de la Bastille dans un instant et on va faire le tour aussi des autres cortèges dans tout le pays.
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1: Place de la Bastille, d'abord c'est le point de convergence des manifestations à Paris aujourd'hui. Bonjour Léonie Cornet.
4: Bonjour, bonjour à tous.
1: Envoyé spécial de France Info, vous êtes avec Alexandra Bergel pour nos moyens techniques. Alors contrairement à ce qu'on voyait tout à l'heure, place de la République, il y a visiblement assez peu d'enseignants rassemblés place de la Bastille, mais beaucoup de jeunes gens.
4: En tout cas, oui, c'est ça, surtout des jeunes, en grande partie des lycéens qui le disent haut et fort. On est là pour prendre la Bastille, avec bien sûr cette référence révolutionnaire. Et parmi les manifestants, il y a tout de même quelques adultes, comme Juliette. Elle est venue de Fontenay-sous-Bois avec sa fille.
9: Je voulais que ma fille suive le mouvement, qu'elle voit ce qui se passe, qu'elle comprenne. Et en même temps, je ne voulais pas qu'elle vienne toute seule, elle est en seconde. Et ça me fait un peu peur. Mais je trouve que c'est important qu'elle puisse le vivre. Et surtout, j'ai fait à l'époque les manifestations de Vaquet et je n'avais pas cette boule au ventre quand j'allais manifester de la même façon. Là, j'ai vraiment peur de la police, j'ai peur, ouais.
4: Sa fille, c'est Luna, elle a 14 ans, elle est scolarisée au lycée Pablo Picasso de Fontenay-sous-Bois et elle trouve effectivement que la violence s'accentue dans le mouvement.
10: Moi, je pense que la violence, ça ne vient pas forcément ni des policiers ni des lycéens, mais plutôt des gens de l'extérieur qui viennent et qui se mêlent à nous pour semer un peu le chaos et voilà.
4: En tout cas, rassemblés ici, place de la Bastille, il y a des jeunes de lycées publics, mais aussi de lycées privés et de lycées parisiens, comme Nestor, qui est scolarisé au lycée Sophie-Germain à Paris. Il pense que le mouvement lycéen doit se généraliser.
11: Si tous les lycées se mobilisent, ça permet comme là de créer un vrai mouvement et que du coup les gens puissent plus se sentir concernés au niveau national que si c'était que seulement 2-3 lycées qui sont le plus impactés que nous.
4: Et certains comptent même se mobiliser le 17 octobre prochain et rejoindre le mouvement des Gilets jaunes. Merci.
1: Léonie Cornet, place de la Bastille, avec Alexandra Bergel pour les moyens techniques de France Info. Bonjour Manon Moret.
12: Bonjour.
1: Vous êtes secrétaire générale de l'UNEF, l'Union nationale des étudiants de France. Vous êtes en ce moment dans la manifestation parisienne.
12: Oui, effectivement, je suis place de la Bastille avec des milliers, voire des dizaines de milliers de jeunes qui sont déjà place de la Bastille et qui sont en train d'arriver depuis République. C'est une mobilisation qui est massive et ça fait plaisir à voir.
1: Et déjà, un nouvel appel à une journée de mobilisation mardi prochain, le 13 octobre, de la part de l'intersyndicale étudiante et professionnelle, nous dit-on. Est-ce que vous vous associez à ce mot d'ordre, ce nouvel appel avec l'UNEF?
12: Oui, effectivement. On s'y associe, on y est même à l'origine, donc évidemment qu'on sera dans la rue le mardi 13 octobre et que surtout on appelle l'ensemble des étudiants dans l'ensemble des universités en France à rejoindre ces mobilisations. Là, ça fait 2 semaines que cette mobilisation elle a pris de l'ampleur. Il y a quelques jours, on était 450 000 partout en France et on remarque que cette mobilisation, voilà, elle s'amplifie. Les jeunes, ils ont des revendications qui sont claires, que ce soit sur les conditions d'enseignement au lycée ou dans les universités. Et donc, nous avons été reçus par le ministère de l'Enseignement supérieur et les réponses qui ont été apportées n'étaient absolument pas à la hauteur. Donc, évidemment, qu'on sera mobilisés et qu'on appelle l'ensemble des jeunes à rejoindre les manifestations le mardi 13 octobre.
1: Vous avez rejoint le mouvement des lycéens parce que les problèmes sont les mêmes dans les universités ou parce qu'on est dans un mouvement de colère plus global ou d'inquiétude de la jeunesse au sens large en France?
12: Et ben en fait, c'est un petit peu des deux, c'est-à-dire que les lycéens, ils demandent simplement d'avoir des conditions d'enseignement qui leur permettent de réussir, que ce soit d'avoir des enseignants en face d'eux, des tables, des chaises, des infirmières scolaires, des assistantes sociales. Nous, côté étudiants, ça fait des années qu'on se bat aussi contre les conditions contre les conséquences de l'austérité dans les universités. C'est des milliers de places qui sont supprimées chaque année en licence et en master. C'est des profs, des postes de profs qui ne sont pas remplacés aussi. C'est des bâtis, un bâti universitaire qui tombe en ruine. C'est une sélection sociale à l'entrée de l'université qui est dramatique et scandaleuse. Et donc, effectivement, nos revendications se rejoignent. C'est aussi pour ça que nous avons rejoint les lycéens. Mais effectivement, cette colère dans la jeunesse, elle n'est pas nouvelle. Mais là, c'est vrai qu'il y a un embrasement général dans la jeunesse et qu'on a rejoint les lycéens déjà en soutien. Et aussi parce que, en réalité, voilà, notre lutte, elle est la même. C'est un service public de l'éducation et de l'enseignement supérieur financé à la hauteur de ses besoins, à hauteur de 10 milliards de manière immédiate pour permettre tout simplement à ce service public de répondre à ses premières missions qui sont permettre à la jeunesse de se former, de s'émanciper.
1: En ce moment même, Manon Moret, rendez-vous au ministère de l'Éducation. Édouard Geffray reçoit 3 organisations lycéennes. Le ministre de l'Enseignement supérieur est également présent. Vous n'avez pas été convié avec l'UNEF ?
12: Non, mais nous étions hier reçus par le ministre de l'Enseignement supérieur en intersyndicale étudiante, dans lequel nous avons pu échanger sur les revendications que nous avons portées sur la table. Et nous, ce qu'on entend de la part du ministère de l'Enseignement supérieur, c'est une incapacité à répondre à nos revendications, à rentrer dans le débat de fond aussi sur les problèmes aujourd'hui dans les universités.
1: Mais aucune qu'est-ce qu'il vous a dit exactement ? Qu'est-ce qu'on vous dit précisément ?
12: Eh bien, écoutez, nous avons posé un certain nombre de sujets, notamment sur le gel des APL, pour des milliers d'étudiants concernés. Ce qu'on nous dit, c'est que ça ne concerne pas l'ESR et que ça concerne le ministère du Logement. Donc en fait, on a une passe de balle entre les ministères avec un refus de prendre ses responsabilités face à cette précarité étudiante qui explose. C'est un refus de remettre en cause la sélection à l'université, notamment le nombre de places à l'université. C'est un refus également de rendre des comptes sur le financement du repas à 1 euro où 143 millions d'euros ont été annoncés en grande pompe il y a 2 semaines. Et quand aujourd'hui on regarde la copie budgétaire du gouvernement, on se rend compte que ce n'est pas 143 millions d'euros qui ont été mis sur la table. Donc voilà ce qui se passe depuis des années côté université, c'est que le gouvernement fonctionne à coup de fausses promesses, de mensonges à destination de la jeunesse pour la calmer. Mais aujourd'hui, nous en avons marre. Il faut que le gouvernement revoie sa copie budgétaire du sol au plafond. Et pour le moment, aucune garantie n'a été donnée.
1: Oui.
12: L'allocution de M. Lecornu hier est...
1: Qu'en avez-vous pensé ? J'allais vous poser la question.
12: Ben c'est ça, quand on entend que Parcoursup devrait être plus transparent et intelligible, c'est vraiment refuser de rentrer dans le débat de fond sur ce que fait la sélection sociale à l'université. Et nous, ce que nous demandons, c'est l'augmentation du nombre de places à hauteur de 250 000 places à l'université et un investissement à la hauteur pour pouvoir remplir ces places. Mais là, le gouvernement refuse de rentrer dans les débats de fond et de répondre aux revendications de la jeunesse. Donc nous considérons que Lecornu n'a absolument pas répondu aux revendications des lycéens et des étudiants et que nous serons dans la rue mardi pour exprimer cette colère.
1: Est-ce que vous entendez quand même Manon Moret, secrétaire générale de l'Union nationale des étudiants de France, l'UNEF, que les sujets dont vous parlez nécessitent, on le disait tout à l'heure, du temps long, disons du moyen terme, que les réponses peuvent difficilement être immédiates, instantanées, particulièrement en fin de quinquennat?
12: Mais ça, on entend. Après, on peut... Parlons de temps. Ça fait 10 ans que nous alertons sur les problèmes dans les lycées et dans les universités. Ça fait 10 ans que nous dénonçons la sélection sociale. Ça fait 10 ans que nous nous battons pour inscrire des milliers de sans-fac chaque année qui sont refusés d'entrer à l'université. Donc, en fait, aujourd'hui, ce qui se passe et pourquoi on a une colère dans les universités et les lycées, tout simplement parce que le gouvernement a passé les 10 dernières années à casser le service public de l'enseignement supérieur. Donc, effectivement, il doit rendre des comptes. Il doit mettre de l'argent sur la table. Et les arguments nous n'avons plus le temps, pour nous, ce n'est pas des arguments qui sont recevables.
1: Est-ce que vous manifestez aussi en ce moment pour que, comme le disait tout à l'heure le politologue Dorian Droy et la porte-parole de l'organisation Les Lycéens qui était avec nous, pour que ces sujets entrent de plein pied dans la campagne présidentielle?
12: Évidemment. Aujourd'hui, on est sur un mouvement de jeunesse qui a réussi à imposer ces revendications dans le débat public, mais en réalité, nous nous battons constamment pour parler de jeunesse dans le débat public. Donc, effectivement, aujourd'hui, nous avons une chance inouïe. Et oui, les candidats à l'élection présidentielle doivent se saisir des questions de jeunesse, que ce soit dans les lycées, dans les universités, pouvoir discuter du désir d'émancipation qu'a la jeunesse et aujourd'hui les conditions matérielles qui les empêchent d'accéder à cette émancipation. Donc oui, ça doit être un débat présidentiel. Et le débat qu'il faut poser, c'est comment nous finançons à hauteur les services publics de l'enseignement supérieur pour permettre à la jeunesse de s'émanciper et pour lui permettre aussi d'avoir des conditions d'immatériel qui lui permettent de réussir. On a une précarité étudiante qui explose, on alerte depuis des années. Donc oui, ça doit être un sujet présidentiel et en tout cas à l'UNEF, on se battra pour ça ce soir.
1: Et pour l'instant, donc, vous n'arrêtez pas ce mouvement tant que vous ne serez pas satisfaite sur vos revendications très concrètes, hein, c'est ce qu'on a bien compris.
12: Oui. C'est exactement ça, on n'arrêtera pas. Et là, nous, ce qu'on voit dans nos cortèges, c'est que les cortèges ne font que grossir, les assemblées générales dans les universités ne font que grossir. Donc, on a un contexte où le rapport de force, il est du côté de la jeunesse et non plus du gouvernement, et où le gouvernement doit, au-delà de se poser à la table des négociations, répondre concrètement aux revendications qui sont posées par les organisations syndicales.
1: Merci Manon Moret, secrétaire générale de l'Union nationale des étudiants de France, l'UNEF, en direct de la manifestation parisienne, ce cortège de lycéens avec les étudiants donc, et aussi des enseignants. Bonjour à vous Jeanne Mézières.
13: Bonjour.
1: Cellule de décryptage de France Info. il y a des manifestations, des cortèges, il y en a eu depuis ce matin partout en France. Un petit tour d'horizon avec vous.
4: Avec des blocages devant plusieurs lycées, comme le plus grand établissement de Bretagne, le lycée Bréquigny à Rennes. Pas de cours pour les 3000 élèves. Des lycées sont bloqués à Paris, au Havre, à Rouen, Anglette également. En Isère, quelques tensions devant le lycée de Villefontaine. Dans cette vidéo de nos confrères d'ici réseau, on entend des tirs de mortier d'artifice. Ce sont des jeunes qui en sont à l'origine. Les gendarmes répliquent avec du gaz lacrymogène. À Marseille, les forces de l'ordre ont levé une tentative de blocage tôt ce matin quand une trentaine de lycéens s'est rassemblée devant les grilles du lycée Montgrand dans le 6e arrondissement. Ils se sont ensuite dispersés dans le calme.
1: Et on l'entendait à l'instant avec notre invité Jeanne, les lycéens sont rejoints par les étudiants.
4: Oui, eux aussi dénoncent le manque de moyens dans l'enseignement supérieur. Certains ont donc bloqué l'université Paris-Panthéon-Assas à partir de 6h30 ce matin. Premier blocus pour l'établissement depuis le début du mouvement. Les cours annulés, l'Institut catholique de Paris aussi mobilisé. L'antenne de Bayonne de l'université de Pau, pays de la Dour, est aussi fermée. Là, des cours sont proposés en distanciel. Enfin, à Tours, il n'y aura pas cours sur plusieurs campus jusqu'à demain inclus en raison des blocages. On peut voir des poubelles, pancartes et barrières qui empêchent de rentrer sur certains sites.
1: Et dans certaines villes, Jeanne, les manifestations sont déjà terminées.
4: Rejoignez-nous, ne nous regardez pas, entonné par les manifestants à Marseille. 3900 personnes dans la rue d'après la police. L'organisation syndicale FSU en revendique de son côté 15 000. Dans les deux cas, c'est moins que mardi. À Rennes, deux personnes ont été interpellées, soupçonnées d'avoir tenté de briser une vitrine et d'avoir lancé des projectiles sur les forces de l'ordre. La manifestation y est terminée, tout comme à Lyon où 3500 personnes se sont rassemblées. Aucun incident majeur n'est à signaler.
1: Journée de manifestation dans toute la France. Jeanne Mézia, cellule de décryptage de France Info.
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1: Toute l'actu en bref à 15h45. Virginie Lebrun à la une, ce nouvel appel à la mobilisation de la jeunesse.
8: L'intersyndicale étudiante et professionnelle appelle à une nouvelle journée de grève. Mardi prochain, le 13 octobre, tant qu'on n'aura pas 10 milliards sur la table, on continuera à se mobiliser, prévient la porte-parole de l'Union étudiante. Cet après-midi, des milliers de personnes sont rassemblées, place de la Bastille à Paris. Une jeunesse qui a aussi le regard tourné vers le ministère de l'Éducation. Édouard Geffray reçoit cet après-midi les trois principales organisations lycéennes après avoir promis un plan d'urgence sur les remplacements de profs absents. Ce féminicide à Nice ce matin, une femme est morte poignardée près de la promenade des Anglais. Son conjoint a été interpellé. La CPI déclare l'ex-président philippin Duterte apte à être jugé. Il est accusé de crimes contre l'humanité dans le cadre de sa campagne contre le narcotrafic. Et puis cette attaque ne restera pas sans réponse, prévient Volodymyr Zelensky. Ce matin, une frappe russe contre des bus transportant des civils à Kramatorsk a fait au moins 30 morts et une vingtaine de blessés.
1: On l'entendait tout à l'heure avec Jeanne Mézia, il y a des manifestations, des rassemblements un peu partout en France aujourd'hui dans ce mouvement de contestation des lycéens avec les étudiants et des syndicats d'enseignants. À Lyon tout à l'heure, la manifestation s'est terminée en début d'après-midi, pas d'incident majeur. Christophe Vincent, vous étiez là pour France Info.
13: Ils ont défilé pendant 2 heures sous la pluie entre l'église de Bron et le quartier des hôpitaux. Beaucoup d'étudiants, des personnels de l'éducation et bien sûr les lycéens comme Jules et Anaël qui attendent plus du gouvernement.
14: Ils essayent juste de retarder le mouvement pour nous essouffler.
15: Ça manque de clair, de vraies mesures. Moi franchement je pense qu'il faut continuer à agir mais éviter la casse parce que on n'est pas là pour ça et même s'il faut se faire entendre, je pense surtout qu'il faut continuer à s'engager et pas laisser le mouvement souffler.
14: Tant qu'il y a cours, il faut faire blocage parce que c'est que comme ça que le gouvernement il va nous entendre et il va nous comprendre.
13: Prof de maths à Bron, Mélina a écouté Sébastien Lecornu hier soir et elle reste très déterminée.
16: Il joue la montre. Il y a des petites annonces comme ça pour nous faire patienter, mais ils attendent les vacances et puis ils attendent que la mobilisation retombe, mais elle ne retombera pas. Du coup, on est là pour les soutenir, pour leur dire qu'on est avec eux. On fera tout ce qu'il faut pour encourager les lycéens, continuer à les soutenir et que la mobilisation ne retombe pas.
13: Dans ce cortège de 3500 manifestants, de nombreux syndicalistes, comme Pascal Favriou, secrétaire de la CGT Éducation.
17: Les annonces de Lecornu d'hier sont complètement déconnectées. On est à 10 jours des vacances scolaires. Ça a toujours été le jeu des gouvernements, quand il y a des mobilisations étudiantes et lycéennes ou de personnel de l'éducation, d'espérer sur les vacances pour que ça retombe. On le voit dans les manifestations, il y a une vraie colère. Et si on n'apporte pas de réponse aujourd'hui, faut pas espérer que la colère retombera et que les lycéens iront jusqu'à la fin de l'année tranquillement.
13: Lors de la dispersion, un groupe d'une centaine de jeunes, masqués et tout en noir, a provoqué la police, qui a riposté avec des grenades lacrymogènes, le seul incident à signaler.
1: Christophe Vincent, France Info à Lyon. Christelle Kaufmann est en ligne, secrétaire générale adjointe du SNPDEN. Bonjour.
18: Bonjour.
1: Le syndicat national des personnels de direction de l'éducation nationale. Vous êtes vous-même proviseur d'un lycée à Albi. Dans votre établissement, les cours ont lieu normalement ou alors y a-t-il des blocages, des manifestations ?
18: Non, aujourd'hui est une journée exceptionnelle. Les cours ont lieu tout à fait normalement. Alors, exceptionnel dans le sens où il n'y a pas de blocus, mais de toute façon, l'établissement était plutôt calme par rapport à certaines situations que nous voyons et pour lesquelles nous condamnons absolument les violences que vous avez décrites les jours derniers. Et voilà, ça, c'est absolument pas tolérable. Oui, à la démocratie lycéenne, mais non à la violence qui, quelquefois, se joue dans certains, sur certains territoires.
1: Il y a eu quand même blocus dans votre lycée, donc.
18: Oui, les jours derniers, notamment lundi, la semaine d'avant, et on sent que les élèves sont mobilisés, bien évidemment. Ils ont envie de dire des choses, ils ont envie d'exprimer leurs revendications, et je crois que nous sommes tout à fait d'accord pour les écouter et les accompagner là-dedans, même si les proviseurs, nous n'avons pas la main pour la plupart des solutions à apporter à leurs revendications.
1: Ça veut dire donc que vous vivez aussi les difficultés de fonctionnement que soulèvent les syndicats de lycéens en ce moment ? Les non-remplacements d'enseignants, manque de moyens, bâtiments anciens, etc.
18: Le SNPDEN a dénoncé, j'allais dire comme tous les ans, mais cette année encore, le manque crucial d'enseignants et de personnel de divers types, infirmières, assistantes sociales, etc. Dans notre enquête annuelle, nous l'avons dénoncé et porté auprès du ministère. Le bâti, c'est un sujet pas nouveau, mais qui a été vraiment accentué en cette rentrée en raison de la canicule que nous avons vécue cet été. Et là, nous voyons très clairement, nous n'avons pas les moyens. Et d'ailleurs, les collectivités territoriales, bien qu'elles soient propriétaires des lycées, des régions, n'auront certainement pas le moyen, en tout cas dans l'immédiat, de rénover les bâtiments et de faire ce qu'il faut pour que les hivers et les étés soient confortables, on va dire, dans les établissements scolaires.
1: Alors, est-ce que ça commence à bouger du côté du gouvernement ? Je voudrais qu'on écoute ensemble ce que disait tout à l'heure le ministre de l'Éducation, qui reçoit en ce moment trois syndicats de lycéens. Édouard Geffray qui annonce un plan d'urgence dans quelques heures ou quelques jours, dit-il, sur la question des remplacements.
19: On va évidemment agir sur le remplacement. Je suis en train en ce moment même de mener un plan d'urgence pour pouvoir remplacer les professeurs absents de manière durable. Donc ça, c'est très concret. On est en train de le faire. J'aurai l'occasion de communiquer dans les heures ou dans les jours qui viennent très précisément sur le nombre d'établissements concernés et sur les leviers qui sont d'ores et déjà identifiés à disposition. Évidemment, on travaille sur Parcoursup pour pouvoir poursuivre ses études à peu près en janvier. Et donc le travail qu'on fait maintenant va très directement s'appliquer à eux. Et puis évidemment, on va aussi travailler sur les calendriers scolaires et le temps scolaire. Ça, c'est quelque chose qui est par définition d'un peu plus long terme. Et sur la démocratie scolaire, sur leur capacité à faire entendre leur voix, ça aussi, c'est de l'immédiat, puisque on est en train d'engager une refonte qui aura un effet utile pour toutes les instances d'orientation à la fois académique et nationale dès cette année.
1: Le ministre de l'Éducation, Édouard Geffray. Et tout à l'heure, Christelle Kaufmann, vous qui êtes proviseur à Albi, que pensez-vous de cette annonce du ministre ? Est-ce que, d'après vous, les choses évoluent un petit peu ?
18: Alors, au moment où on parle, je ne sais pas, parce qu'on n'a pas eu le plan concernant les remplacements ou la démocratie lycéenne. J'ai cru comprendre qu'il allait y avoir aussi des aménagements concernant l'expression des lycéens. Ce qu'il ne va pas falloir, c'est faire tout porter sur les épaules des chefs d'établissement. Ok, il y a un plan de remplacement. Nous verrons concrètement de quoi il s'agit, parce que hier nous avons lancé nous une alerte sociale des personnels de direction, parce que répondre aux urgences c'est bien, mais sans faire porter la faute ou la totalité des efforts, sur les épaules des chefs d'établissement.
1: C'est-à-dire une alerte sociale, qu'est-ce que c'est ?
18: Bah, une alerte sociale, c'est dire qu'on est au bout de ce qu'on peut faire, c'est-à-dire être tous les jours devant nos établissements à parlementer, évidemment, à expliquer aux élèves, à essayer de les faire rentrer en cours. Ça, c'est son, voilà, ça a son périmètre. On a fait ce qu'on pouvait. Maintenant, la réponse aux lycéens n'est pas entre nos mains. Oui, certaines choses très locales, les menus, enfin, je ne sais quoi, les petites choses concrètes peuvent être améliorées tout à fait ponctuellement et localement, mais les grands chantiers sur la surcharge des classes, sur les professeurs non remplacés, sur la question de Parcoursup, qui est une question vraiment très globale, n'est pas dans la main des chefs d'établissement. Donc, tant que le plan ne nous sera pas présenté précisément, je ne peux pas vous dire s'il répondra aux attentes.
1: Le ministre dit dans quelques heures ou dans quelques jours. Donc, on verra effectivement ce qu'il en est. Parmi les choses qui reposent sur vos épaules, tiens, le fameux temps de démocratie interne qui a été demandé par le Premier ministre Sébastien Lecornu pour cette fin de semaine, il a eu lieu chez vous à Albi ?
18: Alors, cette déclaration nous a mis très en colère parce que nous n'avons pas attendu cette demande pour faire vivre les instances. Et faire une assemblée générale d'élèves, ça n'est pas possible dans tous les territoires. Faire revenir des élèves très en colère ou très revendicatifs et organiser des assemblées générales, je ne vois pas en quoi ça aurait pu faire avancer la chose. Néanmoins, dans tous les établissements se sont tenus au moins des CVL, au moins des réunions de délégués, et chacun doit prendre le temps, suivant son périmètre et suivant localement la possibilité de le faire, parce que ça n'est pas possible partout, de réunir, de faire ces assemblées générales. Il n'y a pas de mauvaise volonté de la part des établissements, il y a juste des conditions qui sont importantes pour laisser les jeunes s'exprimer. Ce n'est pas quelque chose qu'on fait en un claquement de doigts. L'annonce faite mercredi après-midi pour le jeudi matin n'est pas possible en soi. Ça s'organise, l'expression des jeunes, ça s'organise. On est dans un cadre.
1: Et là vous êtes en train de l'organiser ou vous dites, bon, on verra plus tard, puisque là, on est dans une autre urgence en ce moment ?
18: Non, nous l'avons organisé.
1: Vous l'avez fait, à Albi, d'accord.
18: Réunion des délégués, uniquement des délégués, d'accord. Pas de l'Assemblée Générale. Ils sont aussi élus, ces jeunes, ils servent à quelque chose, nos représentants. Oui. Réunion des élèves internes. Et demain, pour la deuxième fois, réunion du Conseil de la vie lycéenne. Donc on fait par les instances, par les représentants. Mmh. Et bon, local, en tout cas chez moi, voilà, ça ne pose pas de difficultés à ce jour. Mais chacun voit à l'aune de son périmètre et de son public, et de l'état aussi des revendications, et de l'état des porte-paroles, etc.
1: Bien sûr.
18: Donc c'est vraiment l'adapter localement.
1: Oui, il y a un nouvel appel déjà à la mobilisation pour la semaine prochaine. Est-ce que votre syndicat, le SNPDEN, se joint à ces appels ou pas ?
18: Alors, le SNPDEN fait partie de la fédération de l'UNSA Éducation. Donc nous soutenons l'expression des lycéens. Et pas les violences et tous les débordements, mais nous soutenons cette expression parce que les jeunes nous parlent. Donc l'idée, ça n'est pas du tout de les museler, mais de leur faire vraiment confiance dans ce qu'ils veulent pour demain, dans ce qu'ils veulent aussi pour leur établissement, pour leur
1: Mais vous appelez à la grève mardi, donc ?
18: On n'appelle pas à la grève. D'abord, le lycéen ne fait pas grève. On n'appelle pas à la grève.
1: Non, mais vous pouvez faire grève, proviseur.
18: Alors, on peut toujours faire grève. Simplement, nous sommes vraiment les derniers garants et les responsables, surtout, de la sécurité des biens et des personnes dans nos établissements. Donc, c'est extrêmement difficile pour un chef d'établissement ou un adjoint de se mettre en grève purement et simplement et de laisser son établissement. C'est quelque chose de très complexe, d'où notre alerte sociale. On a dit au ministre, là, on est au bout de ce qu'on peut faire. Il faut vraiment nous écouter. Nous avons d'ailleurs un rendez-vous ce soir avec le ministre de l'Éducation nationale.
1: Bien, alors on parlait tout à l'heure des blocages dans les lycées. Vous nous disiez qu'il y en avait eu dans votre établissement à Albi, Christelle Kaufmann. On voit maintenant que ça se joue aussi derrière les écrans. Par exemple, sur la plateforme Discord, qui est très utilisée par les adolescents, il y a des lycéens mobilisés qui s'échangent des liens, donc des liens de cours en ligne, pour aller les perturber. Et Antoine Deyana, de l'agence de vérification de Radio France, a pu infiltrer plusieurs de ces groupes pour voir justement comment ces cyberblocages s'organise.
20: Nous sommes dans un cours de physique en ligne.
21: Il faut que N1 soit supérieur à N2 et il faut que l'onde au niveau de l'interface
20: sans prévenir d'un coup des cris. Dans une autre vidéo, c'est de la musique qui vient perturber le cours.
22: On retravaillera, vous me renverrez ça par
20: mail. Et puis il y a aussi ceux qui diffusent en direct des vidéos humoristiques mais aussi des images pornographiques. Tous ces liens vers des cours en ligne, on les trouve sur la plateforme Discord où des jeunes organisent la contestation lycéenne via des boucles de discussion. On y trouve les prochaines dates et lieux des blocages, des conseils pratiques pour obtenir un mégaphone par exemple, et puis des accès vers les visioconférences organisées par les enseignants, souvent dépassés par le phénomène, comme ici où une prof n'arrive pas à reprendre la main.
2: délivrer.
22: Ça va être très très compliqué de faire court avec tout ce bruit ambiant. Est-ce que vous êtes...
5: Madame, est-ce que vous pouvez ban les gens qui font du bruit comme ça? Ça m'énerve.
20: Ban pour bannir, bloquer un élève. Mais là aussi, c'est compliqué pour les enseignants, démunis face au nombre de participants et d'infiltrés, parfois plusieurs centaines de lycéens en même temps, comme on a pu le constater.
22: Eh bien, je n'y arrive pas, en fait. C'est pas possible. Ils ont dérouté le système de sécurité.
20: Sur certaines visioconférences, les perturbateurs interviennent aussi sur le tableau numérique présenté par l'enseignant, en gribouillant tout et n'importe quoi. Tout est fait pour pousser l'enseignant à interrompre son cours, ce qui est le cas le plus souvent.
1: Antoine Deyana, agence de vérification de France Info. Bon, au-delà du sourire, Christelle Kaufmann, vous qui êtes secrétaire générale adjointe du SNPDEN et proviseur d'un lycée à Albi, vous avez dû organiser des cours à distance là, pendant les moments de blocage?
18: Alors non, pas dans mon établissement, mais ça nous rappelle les temps du Covid, malheureusement, où il y avait déjà ces perturbations en fin de période. Et on sait que le distanciel n'est vraiment pas au cœur de la pédagogie, c'est quelque chose qui ne marche pas. Ça marche un temps, et là, maintenant, les élèves sont parfaitement aguerris à ce type d'exercice. De bousculer le cours, donc ça ne peut pas fonctionner. Et on reste en distanciel uniquement pour des questions de sécurité, il faut le rappeler, et c'est très important, mais c'est vraiment pas la solution. Et si on reste en distanciel, c'est que les collègues ne peuvent vraiment pas faire autrement. C'est pas une question de confort de se mettre en distanciel, c'est ce qu'il faut bien faire comprendre à vos auditeurs. C'est uniquement parce que l'établissement n'est pas sécurisé, et malheureusement, c'est encore le cas dans bien des établissements au moment où je vous parle.
1: Et alors, un dernier mot, quand il y a des cours suspendus, et si le mouvement dure encore, est-ce que ça peut porter préjudice au cursus des lycéens, d'après vous?
18: Ben, au bout d'un moment, ça va porter préjudice, on ne va pas se voiler la face, on est quand même le 8 octobre, donc c'est pour ça que les réponses sont à la fois urgentes et qu'elles doivent être pourtant construites. Répondre à des lycéens, ça se prépare, ça se travaille, on attend des réponses maintenant relativement rapides, dans un temps court. Malheureusement, on ne voit quand même pas comment va se faire la sortie de crise, clairement en tout cas et rapidement.
1: Bien, merci beaucoup Christelle Kaufmann, proviseure d'un lycée à Albi et secrétaire générale adjointe du syndicat national des personnels de direction de l'éducation nationale, avec nous sur France Info cet après-midi.
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1: Céline Dacosta.
23: Le changement de temps se confirme pour aujourd'hui avec l'arrivée de la pluie sur quasiment tout le pays. Le ciel est bien perturbé avec des averses localement orageuses accompagnées de vents, de grêle, de bons cumuls de pluie. Les averses les plus soutenues, on les retrouve toujours près de la Méditerranée entre la région PACA et la Corse cet après-midi, accompagnées de bonnes rafale de vent, du vent. On en a également sur le nord-ouest, entre la Bretagne, la Vendée, le Cotentin, où là les éclaircies vont progressivement faire leur retour. Pour les températures, elles sont en baisse, sans grande surprise. C'était prévu moins 2 à 6 degrés par rapport à hier, 16 à 21 degrés sur une grande moitié nord, avec encore des pointes à 24-25 degrés sur le nord-est, 20 à 26 degrés pour la moitié sud.
1: Céline Dacosta, France Info, 16h. Toute l'info, Mélanie Delaunay.
23: Une nouvelle journée de grève et de manifestation est d'ores et déjà prévue mardi prochain, le 13 octobre, à l'appel de l'intersyndicale étudiante et professionnelle, alors que la mobilisation se poursuit cet après-midi. Des milliers de lycéens, d'étudiants sont réunis en ce moment à Paris, place de la Bastille. Certains ont escaladé le socle de la colonne de Juillet au centre de la place. Rassemblement également à Toulouse, devant le rectorat, à Strasbourg également, après des manifestations ce matin dans les rues de Marseille, de Lille ou de Lyon. Les trois principales organisations lycéennes sont reçues au ministère de l'Éducation par Édouard Geffray, qui promet un plan d'urgence d'ici peu pour répondre aux problèmes de remplacement des professeurs absents. C'est au cœur des revendications des jeunes qui attendent toujours des mesures concrètes de la part du gouvernement. Ils réclament aussi, lors de ce rendez-vous au ministère, l'abrogation de Parcoursup. Les deux tiers des nappes phréatiques ont un niveau inférieur au normal en cette saison, alors qu'habituellement elles commencent à se remplir à l'automne. Bilan du Bureau de recherche géologique et minière qui juge la situation très préoccupante. C'est la conséquence des canicules et de la sécheresse avec un déficit de pluie. De nouvelles mesures d'aide pour les agriculteurs qui subissent les répercussions de ces conditions météo. Et d'ailleurs, tous les syndicats agricoles ne sont pas convaincus par les annonces de la ministre Annie Genevard en déplacement au sommet de l'élevage de Cournon d'Auvergne. Ce matin, elle promet des prêts à taux zéro, Édouard Marguier.
24: L'État prendra en charge les intérêts des prêts sécheresse proposés en ce moment par les banques, des taux à 2,5% sur deux ans. avec une limite de 2 milliards d'euros, à condition que le prochain budget de l'État soit adopté. Ces prêts serviront à acheter du fourrage pour les éleveurs qui risquent d'en manquer, car vu les prairies brûlées, ils utilisent les stocks depuis cet été. Ça peut aussi servir pour des semences et des engrais. Le ministère estime que 35 000 exploitations françaises sont en péril. Cette mesure vient compléter le plan d'urgence sécheresse annoncé il y a un mois, 1,3 milliard d'euros, qui contient notamment l'aide à l'achat de gasoil non routier qui sert aux engins agricoles. Elle est de 15 centimes par litre. La ministre s'engage à faciliter la procédure pour son remboursement sur facture. Elle est jugée trop longue et complexe par les syndicats.
23: Le président ukrainien Volodymyr Zelensky promet que l'attaque ne restera pas sans réponse après ce bombardement russe à Kramatorsk sur deux bus, un immeuble dans l'est du pays. Au moins 30 personnes tuées dans ce qui est une des frappes les plus meurtrières de ces dernières semaines en Ukraine. Des explosions au cœur de Riyad en Arabie Saoudite. Le royaume annonce avoir intercepté des missiles tirés par les rebelles houthis du Yémen. Une crèche, un bâtiment médical ont notamment été endommagés par les débris. Et puis la réaction de la lauréate du Nobel de littérature, c'est fou, ils sont tous fous, dit la Canadienne Anne Carson, poète spécialiste de la littérature de la Grèce antique, récompensée à 76 ans pour une œuvre que l'Académie Nobel juge audacieuse et inventive.
1: Mélanie Delaunay. La deuxième journée de manifestation de lycéens aujourd'hui soutenue par les étudiants et une intersyndicale d'enseignants. La première journée mardi avait rassemblé entre 270 000 personnes selon la police, 450 000 selon les syndicats. Évidemment, l'importance de la mobilisation aujourd'hui sera un indicateur important. On va tout de suite prendre la température du côté de Toulouse et à Paris.
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1: Toulouse, d'abord, où la manifestation a débuté à 14h30. Bonjour Sébastien Berriot.
0: Oui, bonjour.
1: Il y a des milliers de lycéens apparemment devant le rectorat. Je crois qu'une délégation est reçue et tout ça se déroule plutôt dans le calme.
0: Oui, des lycéens sont là, mais aussi beaucoup, beaucoup d'étudiants et des personnels de l'éducation nationale. Alors si tout le monde effectivement est rassemblé ici devant le rectorat, c'est parce qu'à l'intérieur du bâtiment, une délégation est reçue par les services du recteur. Ce rendez-vous, il faut le dire, a été très compliqué à mettre en place parce qu'à l'origine, le rectorat avait proposé, selon les lycéens, de recevoir une toute petite délégation. Les lycéens ont refusé et finalement, selon les syndicats de l'éducation, ce sont 15 personnes qui sont reçues en ce moment. À l'extérieur, l'ambiance est, on va dire, plutôt détendue, même si les manifestants ont fait quelques mètres tout à l'heure et se sont positionnés devant les grilles du rectorat, alors que le rassemblement était censé être statique, mais les forces de sécurité, pour le moment, restent en retrait. On entend les slogans qui sont toujours les mêmes, hein, solidarité avec les lycéens réprimés, et puis on a eu aussi les toutes premières réactions aux promesses du ministre de l'Éducation sur la question du non-remplacement des enseignants. On n'a pas confiance, m'a expliqué tout à l'heure un lycéen.
1: Manifestation donc plutôt calme cet après-midi. Il y avait davantage de tensions ce matin, Sébastien.
0: Oui, plusieurs lycées ont été bloqués à nouveau ce matin à Toulouse et dans la périphérie de la ville. Alors, pas de gros incidents comme ça s'était produit les jours précédents, même s'il y a eu quelques interpellations comme à Muret, par exemple, au sud de Toulouse. Et puis, pour les Toulousains, ça a été une matinée de galère, hein, avec de nombreuses rues, de nombreux boulevards qui ont été coupés et une circulation extrêmement difficile à Toulouse.
1: Merci Sébastien Berriot du réseau ICI en direct de Toulouse pour France Info. Paris maintenant avec vous, Marc Bertrand. Alors vous étiez tout à l'heure place de la République, je crois que vous êtes arrivé au point de rendez-vous des manifestants qui est la place de la Bastille et il y a là beaucoup de pancartes qui dénoncent, je les cite, une répression policière.
2: Oui, à ma droite, une pancarte « Nunez, rattrape tes chiens ». À ma gauche, une étudiante brandit « Licence 1, matraque, spé, lacrymo ». Lila, 18 ans, tient, elle, un carton avec écrit « Ouvrez les yeux au lieu de nous éborgner ». Vous criez quoi ?
7: ACAB.
2: Ça veut dire quoi ?
7: C'est pour être contre la police, parce qu'on regarde bien les violences qu'ils font à tous les lycéens, à tous les manifestants, c'est un droit de manifester. On a le droit de le faire, on comprend pas pourquoi on nous l'interdit et pourquoi on est violenté pour ça et mutilé, éborgné, on se fait arracher nos mains, on se fait arracher nos bras. Pourquoi en fait ? C'est un droit.
2: La jeune femme est étudiante en architecture à Cergy et ses images sur les réseaux sociaux, ce lycéen à la main arrachée à Lens notamment, l'ont beaucoup choqué. C'est le cas de beaucoup de monde ici avec son ami Damien. Ils sont tout autant là contre cette répression policière qu'ils dénoncent que contre le manque de moyens au lycée et dans les universités.
7: C'est des mineurs en fait. C'est des enfants. C'est les policiers qui sont en train de taper leurs propres enfants. Qui sont en train de taper l'avenir de la France.
4: C'est écœurant de voir ça, de voir des policiers qui tirent des LBD, des armes, certes pas létales, mais très dangereuses, sur des mineurs, c'est aberrant.
2: Et pourtant, vous êtes quand même en manif.
4: Nos parents, ils ont peur pour nous, nos amis ont peur pour nous, mais on ne veut pas que la peur, ça nous pousse à ne plus aller en manifestation, à ne plus faire entendre nos voix. Et ne plus faire entendre nos voix, c'est un moyen de l'État de nous calmer et de plus nous entendre. Et si on nous entend plus, il n'y a plus de problème. Sauf que non, il y a un problème, il faut le faire entendre.
2: Voilà, et la manifestation, pour l'instant, à Paris, se déroule sans de trop gros heurts. Une image, hein, sous le soleil, les manifestants sont montés sur le promontoire de la grande colonne de Juillet au milieu de la place de la Bastille. Les lycéens ont lancé au mégaphone « On a pris la Bastille », acclamé par la foule. Là, de premiers manifestants commencent à partir. On n'a pas encore senti, en tout cas depuis notre côté de la place, l'odeur des lacrymogènes. Mais Lila dit que ça va arriver. Elle va même partir avant la fin parce qu'elle anticipe une dispersion mouvementée.
1: Bon, référence révolutionnaire donc dans ces cortèges d'étudiants. Marc Bertrand, place de la Bastille à Paris. Bonjour Stéphane Sirot.
9: Bonjour.
1: Mais je pense que ces slogans révolutionnaires vous parlent peut-être, hein, vous l'historien spécialiste du syndicalisme et des mouvements sociaux. En tout cas, ce qu'on entend aussi, c'est que la question de la réponse policière contre les jeunes est très importante, hein, extrêmement sensible. On entendait le texte des pancartes cité par Marc Bertrand à l'instant. De ce point de vue, le gouvernement est accusé d'avoir considéré à tort jusqu'ici ce mouvement comme une explosion de violence urbaine.
9: Oui, une explosion de violence urbaine qui fait que les manifestants, les lycéens sont identifiés au fond à des émeutiers et qu'ils reçoivent en conséquence une forme de maintien de l'ordre qui confine davantage à la répression au regard de cette interprétation qui évidemment est une interprétation totalement erronée de l'immense majorité des participants à ces mobilisations.
1: Ça a un petit peu évolué quand même avec l'interdiction des grenades assourdissantes, la suspension en tout cas de leur utilisation, mais vous diriez que c'est arrivé tard dans ce mouvement, Stéphane Sirot ?
9: Alors c'est arrivé d'autant plus tard que des lycéens ont été mutilés.
1: Oui, par ailleurs, à Lens, certainement arrachés.
9: À Lens notamment. Voilà, oui, ce sont des choses qu'on n'avait pas l'habitude de voir. Alors certes, on se souvient en 86 hein, de la mort de Malik Houssekine dans les manifestations étudiantes.
1: Contre la loi de Vaquet.
9: Contre la loi de Vaquet, mais qui était quelque chose de tout à fait exceptionnel. Et on n'a jamais vu auparavant, en tout cas dans la période récente, de lycéens mutilés pour des causes de manifestations. Donc on le voit bien, on le sait bien, les spécialistes de maintien de l'ordre le disent et le répètent à longueur de journée en ce moment. Il y a bien une problématique en termes d'usage des armes qu'ont à leur disposition ces forces de l'ordre, et notamment ces armes qui sont parfois identifiées à des armes de guerre. Donc c'est quelque chose qui, quand même, dans le domaine du maintien de l'ordre, pour le moins pose question.
1: Oui, vous citez les mouvements contre la loi Devaquet en 86, bon, il y a eu ensuite ceux contre le CPE en 2006. Une différence fondamentale aujourd'hui, c'est que ces jeunes gens ne manifestent pas contre un texte précis, pour des raisons très diverses, une colère qui est peut-être plus globale.
9: Qui est plus globale, qui est plus profonde, alors qui de ce point de vue-là ressemble, cela dit, à d'autres mouvements, je pense à ceux de 1990 ou 1998, par exemple, hein, qui exprimait également une diversité de revendications. À la différence que dans ces cas précédents, les pouvoirs en place semblent avoir cherché des réponses à ces mouvements plutôt que de sembler improviser et être pris de court, en quelque sorte, par ce qui se passe. Hein. C'est ce qui me semble assez frappant dans la manière dont le pouvoir actuel a géré cette crise lycéenne et étudiante, et qui est une crise sociale plus globale d'ailleurs, par ailleurs. J'en veux pour preuve ce qui m'a semblé lunaire la semaine dernière, lorsque jeudi dernier avait été atteint un pic de la mobilisation. Face à cela, un gouvernement annonce qu'il va supprimer 1500 postes dans l'éducation nationale, qu'il va geler les APL, qu'il va introduire des droits d'inscription au BTS et dans les classes préparatoires, le jour même où plus de 1000 lycées sont
1: en déficit. Ça tombait mal. Alors, les droits d'inscription ont été retirés depuis.
9: Oui, très vite, mais toujours à retardement. Et puis on voit bien, jour après jour, le gouvernement essaie de sortir quelque chose de son chapeau en espérant que ça va calmer la situation, mais c'est très, très conjoncturel et ça n'est pas une réponse structurelle parce que les revendications qu'expriment les lycéens, certes, une partie d'entre elles sont d'ordre conjoncturel et immédiat, mais beaucoup d'autres sont d'ordre structurel et de long terme, ce qui pose par ailleurs un problème pour un gouvernement qui, a priori, n'est là que jusqu'au mois d'avril-mai.
1: Oui, les mouvements initiés par la jeunesse, Stéphane Sirot, dans notre histoire, ils sont toujours très sensibles, très particuliers pour le pouvoir politique et aussi pour l'opinion publique, plus que les autres mouvements sociaux.
9: Oui, ils sont plus difficilement contrôlables, ils attirent beaucoup plus la sympathie en règle générale. Hein. Les jeunes, dans une société, en fait, pour la plupart d'entre eux, ont des parents, des grands-parents, une famille. Et donc on voit bien d'ailleurs que un certain nombre d'adultes et d'enseignants à fortiori sont sortis, y compris dans les manifestations, pour venir, et ça c'est un terme qui me frappe beaucoup, pour venir protéger ces jeunes. Ça en dit long parce que ça c'est une expression d'expérience que je n'avais jamais entendue dans des mouvements et des manifestations précédentes, à savoir des adultes qui descendent dans la rue pour protéger une partie de la population qui manifeste. Mais protéger contre qui et contre quoi ? Ben, protéger justement contre ce qui apparaît aux yeux de toute une partie de l'opinion publique, comme une forme de maintien de l'ordre, voire de répression à l'égard de ces manifestants qui semblent manifestement surdimensionnés par rapport à ce qui serait nécessaire au vu du plus grand nombre de manifestants.
1: Pour que les choses se passent bien, notamment grâce aux syndicats, aux services d'ordre, le Parti Socialiste a dit qu'il prêtait lui aussi son service d'ordre au mouvement de lycéens.
9: Oui, ou la CGT.
1: La référence de tous ces mouvements-là, c'est mai 68 ou pas spécialement, Stéphane Sirot ?
9: Alors, mai 68, c'est évidemment quelque chose de très différent dans un contexte qui n'est pas le même. Mais c'est naturel, au fond, qu'on se réfère dans un mouvement social qui est d'importance, qu'on se réfère à des épisodes légendaires. Ça aurait pu être le Front populaire si ça avait été un peu moins lointain que mai 68 et moins porté par la jeunesse comme en 68. Mais voilà, ce sont des références dont une mémoire dont ont toujours besoin et que réactivent régulièrement les mouvements sociaux et qui d'ailleurs expriment aussi la force de ces mouvements, parce que quand on regarde un peu quels sont les mouvements qui font référence à ces grands moments du passé, ce sont toujours des mouvements sociaux qui ont une signification particulière et une ampleur en général assez forte.
1: Eh bien, merci beaucoup Stéphane Sirot, l'éclairage de l'historien que vous êtes, spécialiste du syndicalisme et des mouvements sociaux, avec nous sur France Info cet après-midi. On entendait tout à l'heure notre envoyé spécial Marc Bertrand, place de la Bastille, et juste avant ça, place de la République. Eh bien, Marc Bertrand sillonne Paris au fil de ses manifestations étudiantes. Il était ce matin à l'université Paris-Panthéon Assas, c'est dans le 6e arrondissement de la capitale, université qui est historiquement marquée à droite et qui a organisé un blocus ce matin pour la première fois depuis le début du mouvement.
2: Oui, et au milieu des poubelles et des vélos entassés, une pancarte sur les grilles de la faculté annonce « Pas que des fachos à Assas », une autre « Bourgeois, révolte-toi » et ça crie « ACAB ». All cops are bastards. Tout un symbole pour Ulysse, étudiant en droit public.
8: J'avoue que déjà le blocus, j'avais du mal à y croire, mais c'est la force de cette jeunesse qui est capable de se mobiliser, c'est la force des réseaux sociaux devant Assas, lieu où le GUD a été très présent pendant des années. On chante Siamo tout un petit fasciste en solidarité avec les lycéens qui souffrent. On l'a décapité, Macron. On peut recommencer.
2: Alors, beaucoup de ceux qui bloquent ici viennent d'autres facultés. Louis et ses copains s'éloignent. Ils sont d'Assas en première année de droit. ils ne cautionnent pas les slogans, mais ils comprennent le blocus.
10: Ah mais on comprend, quand on... les revendications sont totalement légitimes.
11: Là par exemple, moi je viens de discuter avec une fille qui a littéralement organisé le blocus, j'ai parlé avec elle. Moi c'est une des premières fois où j'ai parlé avec une militante LFI, moi qui suis moi-même militant. Hein. Moi je suis militant chez Renaissance, maintenant voilà, des gens qui te traitent de facho, qui voilà, juste... clivent socialement et politiquement, bah ça forcément c'est jamais bien.
2: Le blocage s'est déroulé dans le calme. Heureusement, les militants d'extrême droite de la faculté ne sont pas venus, me glisse un professeur solidaire, pendant que devant lui, ça scande Mélenchon président.
1: Et ce sont Marc, des lycées prestigieux hein, de tout ce quartier du Panthéon qui ont été bloqués ce matin.
2: Oui, et c'est peut-être ça le plus surprenant. Hein. On a chanté la Marseillaise sur les barricades devant l'Institut catholique de Paris ce matin avec ses frais d'inscription à plusieurs milliers d'euros. Il y a eu des barricades, j'en ai vu aussi au prestigieux Institut Sainte-Geneviève et même devant l'école alsacienne, ça crie ACAB. Alice, 17 ans, est en terminale dans le prestigieux lycée privé.
12: Quand on a crié la jeunesse en mer, le Front National, ça tout le monde était d'accord, mais ACAB, il y a eu un peu moins de bruit, on va dire. Réussir à faire un blocus dans le 6e avec des élèves de l'Alsacienne, il faut le faire, donc on est hyper fiers de ça. Et en plus, je pense que c'est un message aussi fort parce qu'il y a quand même Attel qui était dans cette école. Et bah ouais, je pense que c'est bien de faire passer ce message-là, que même l'école alsacienne, l'élite parisienne, en fait, elle peut bouger et peut faire avancer les autres et être en soutien avec les écoles de banlieue et parisiennes aussi défavorisées. Je pense que tous les adultes du 6e sont en mode, mais qu'est-ce qu'il faut?

0: disait une retraitée qui passait dans la rue.
1: Marc Bertrand, au fil des cortèges de manifestants à Paris, ces manifestants lycéens qui sont soutenus par des étudiants et une intersyndicale d'enseignants. L'essentiel de l'actu arrive.
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1: 16h19, Mélanie Delaunay, de nouvelles manifestations sont prévues mardi prochain.
3: Oui, une nouvelle journée de mobilisation à l'appel de l'intersyndicale étudiante et professionnelle. Les enseignants appelés également à faire grève le 13 octobre par le premier syndicat du secondaire, le SNES-FSU, alors qu'un grand rassemblement est en cours en ce moment à Paris, place de la Bastille, un autre à Toulouse. Manifestation également à Strasbourg cet après-midi. Des représentants des organisations lycéennes sont reçus par le ministre de l'Éducation, Édouard Geffray, qui promet un plan d'urgence très rapidement pour le remplacement des professeurs absents. La guerre entre la Russie et l'Ukraine est dans une impasse qui est très dangereuse, l'analyse du chef de la diplomatie des États-Unis, tandis que le Royaume-Uni considère que Vladimir Poutine tente de gagner la guerre en terrorisant les civils. Au moins 30 personnes ont été tuées ce matin dans un bombardement russe sur des bus dans l'est de l'Ukraine. Maxime Gaël, Gaïap Ambou va bientôt combattre pour une médaille de bronze au championnat du monde de judo. Jusqu'ici, seules deux médailles du même métal ont été remportées par les judokas français. Amerrissage prévu dans un peu plus d'une heure maintenant pour Sophie Adnaud et ses coéquipiers dans l'océan Pacifique au large de la Californie pour leur retour d'une mission qui a duré quasiment 8 mois à bord de la Station Spatiale Internationale.
1: 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Bonjour Michaël Dequin.
4: Bonjour.
1: Vous êtes le délégué national d'unité syndicale de salariés de la police nationale. On entendait tout à l'heure notre envoyé spécial, place de la Bastille, qui citait des pancartes contre la réponse policière. Alors, une chose importante a changé pour le maintien de l'ordre depuis la première manifestation il y a 48 heures, c'est l'interdiction d'utiliser ces fameuses grenades assourdissantes. C'est un changement important pour vous, cette arme en moins?
4: C'est un changement important, c'est un symbole plutôt, on n'est plus dans le symbole, dans la symbolique, puisque je vous rappelle quand même que depuis le début de ces mobilisations lycéennes, seules 24 grenades qui ont causé le souci qu'on a rencontré sur Lens il y a quelques jours, ont causé, 24 ont été utilisées sur l'ensemble du territoire, ce qui est relativement peu par rapport au nombre d'interventions multipliées sur l'ensemble du territoire.
1: D'accord, donc c'est symbolique, mais tout de même, ça dit quelque chose d'un changement des consignes du ministère de l'Intérieur.
4: Des consignes du ministère de l'Intérieur, il faut savoir que de toute façon, l'utilisation de ce type de grenade était forcément liée à une instruction. C'est le fonctionnaire sur un point de mobilisation qui est en unité mobilisée, il ne peut pas utiliser d'initiative ce genre d'équipement.
1: D'accord. Alors, comment est-ce que vous expliquez ce qui s'est passé à Lens, ce jeune homme qui a eu la main arrachée par une grenade assourdissante, qu'il l'ait ramassée ou pas, c'est encore incertain pour l'instant, mais comment ça a pu se produire?
4: Alors, vous le rappelez, il y a une enquête qui est en cours, donc on va rester vigilant. Il faut savoir que ce type d'arme, en réalité, il est tiré à l'aide d'un cobra, où il peut être tiré, la grenade peut être jetée à la main. En l'occurrence, selon mes informations...
1: Un cobra, c'est un lanceur de grenades, c'est ça?
4: Tout à fait, hein, c'est un équipement qui sert les compagnies républicaines de sécurité depuis 2024. Et donc, entre le moment du déclenchement pour le cobra et l'atterrissage de la grenade et la détonation, il se passe entre 5 à 8 secondes. Voilà, c'est pour éviter que ce type de grenade puisse exploser en l'air. Donc, il y a des choses techniques qui ne peuvent pas varier. Et l'enquête fera de toute façon le jour sur ce qui s'est passé. Mais en tout cas, il faut savoir encore une fois que ce genre d'utilisation d'armes ne découle pas d'initiative des fonctionnaires qui sont mis en place sur les dispositifs. Mais c'est l'autorité qui donne la possibilité de l'utiliser. Il faut rappeler aussi le contexte. Ce jour-là, on avait déjà des fonctionnaires de police du commissariat qui était mobilisé pour du maintien de l'ordre, et c'est suite justement à une virulence exceptionnelle d'environ 250 individus qu'une compagnie de CRS s'est déplacée sur les lieux et a pris le relais entre guillemets pour assurer la sécurité du secteur et mettre fin à ces violences qui avaient sévi depuis un petit moment.
1: Et c'est donc à ce moment-là que cette grenade a été lancée?
4: Tout à fait, et donc je rappelle, c'est important de le rappeler, que c'est forcément une autorité, ça peut aller jusqu'au préfet, qui...

0: déclenche l'utilisation de ce type de grenade.
1: D'accord, donc il faudra effectivement déterminer qui précisément a donné l'ordre de tirer cette grenade assourdissante. Toujours sur ce sujet, un dernier mot là-dessus, parce que à propos de la suspension de l'utilisation de ces armes, Marine Le Pen dit Emmanuel Macron est toujours du côté qui consiste à taper sur la police. Est-ce que vous avez le sentiment, Michaël Dequin, délégué national du syndicat Unité, que c'est la police qui est injustement mise en cause à travers cette suspension, donc cette nouvelle consigne du ministre de l'Intérieur?
0: Outre la suspension provisoire de l'utilisation de ce type de grenade, il y a également les propos qui ont fuité dans la presse. Alors ça a été démenti par rapport au ministre de l'Intérieur, mais les propos du président, visiblement à la suite de la réunion interministérielle qui a eu lieu il y a deux jours.
1: Il a dit plus d'empathie, c'est ça?
0: Voilà, plus d'empathie, plus de pédagogie. Force est de constater qu'une nouvelle fois, on aurait peut-être apprécié qu'on ait de l'empathie de la part de notre président de la République quand on a vu les scènes de violence à l'encontre de notre jeune collègue dans les rues de Paris qui a été lynché au sol. Le commandant de police qui également a été lynché au sol dans l'est de la France, par un mot du président. Les seules paroles.
1: Oui, plusieurs dizaines de policiers blessés depuis le début de ce
0: À un moment donné, c'est quand même le président de tous les Français et on ne peut pas prendre parti comme ça en fonction des violences. Les violences, elles sont encore une fois de la part de la police légitimes parce qu'il y a l'utilisation de la force dans un cadre bien précis. On a vu toute la matinée des images, on a vu aussi lors de la journée d'hier tout un tas de cortèges où tout se passe très bien et pourtant il y a des fonctionnaires qui sont mis en place dans le cadre du maintien de l'ordre.
1: Oui.
0: La violence est utilisée uniquement pour répondre aux attaques ou pour procéder à un déblocage pour permettre aux autres étudiants de rentrer dans les établissements scolaires. Ce n'est pas une violence gratuite, c'est une violence légitime, il faut le rappeler.
1: Oui, et alors les cas de policiers blessés ont été quand même régulièrement rappelés à la fois par le ministre de l'Intérieur, Laurent Nunez, et ce matin encore sur France Info par la porte-parole du gouvernement Maud Bréjon. Merci beaucoup, Michaël Dequin, délégué national du syndicat Unité des salariés de la police nationale française. Alors, on parlait de Lens tout à l'heure, où un adolescent a donc eu la main arrachée en début de semaine à cause d'une grenade lancée par les forces de l'ordre. On verra plus tard qui a donné l'ordre, mais il y avait là une nouvelle manifestation ce matin. Et Caroline Félix l'a suivie pour France Info.
2: Oui, les lycéens ont bloqué l'entrée, ils étaient 200 environ, ambiance joyeuse et détendue. Des élèves ont même discuté avec des policiers venus surveiller le blocus.
3: Je pense que déjà les jeunes se posaient des questions par rapport aux événements qui se sont passés lundi. Pour nous, dans la mesure du possible, on leur a expliqué un petit peu ce que nous on a vécu, les circonstances qui ont amené au drame.
2: Vous étiez à Auguste Béal lundi?
3: Tout à fait, oui. Là, il n'y avait pas de discussion, puisque dès le début, en fait, il n'y avait pas de panneau de revendication ou quoi que ce soit. On avait principalement des casseurs qui étaient là et puis qui voulaient en découdre.
2: Un brigadier en a profité pour donner son point de vue 3 jours après qu'un jeune a perdu sa main, fauché par une grenade assourdissante devant le lycée Auguste Béal à quelques kilomètres d'ici.
3: Je pense qu'effectivement, lorsque les jeunes sont en classe et qu'ils ont des coupures de 2 heures ou 3 heures et qu'après ils doivent reprendre les cours, moi je trouve que c'est vrai que c'est un peu compliqué pour eux. Ça je le comprends.
4: Bravo monsieur, je suis totalement d'accord. Vous avez des enfants, vous le savez, monsieur.
2: Il est entouré par une dizaine d'élèves, parmi eux Ryan.
5: On parlait de tout et de rien. On parlait pas de l'école, on parlait d'eux, leur ressenti sur les manifestations. Ils ont dit que c'était mieux comme ça quand même, quand c'est tranquille et qu'on peut parler avec eux, que se faire caillasser. Et ils ont raison finalement, même nous c'est mieux comme ça, c'est bonne ambiance, c'est mieux. Et même nous on peut voir une autre image aussi d'eux, quand ils nous tirent à la lacrymogène par exemple.
2: Alors ça ne se passe pas tout le temps comme ça, ce dialogue entre jeunes et policiers, mais derrière cette atmosphère détendue, aujourd'hui les revendications sont elles toujours là. Louise, qui habite loin, continue de dénoncer un emploi du temps trop lourd.
6: Il y a plein de pays où ils font des, par exemple comme en Suède, ils font des 9h, 15h, et quand ils entendent que nous, ce qu'on fait, ils sont choqués. Enfin, après les parents, machin, ils disent qu'eux, ils ne se plaignaient pas pour des 8h, 20h, mais ok, ils ne se plaignaient pas, mais nous, on a décidé de se révolter, on a décidé de se plaindre, enfin c'est tout.
2: Le proviseur de ce lycée avait prévu un temps d'échange voulu par le Premier ministre dans le réfectoire. Aujourd'hui, il a été annulé avec ce blocus. Le proviseur espère donc pouvoir l'organiser la semaine prochaine.
1: Caroline Félix, envoyée spéciale de France Info à Lens.
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1: Les intempéries se déplacent aujourd'hui, la pluie est à l'est et la fraîcheur un peu partout. Les maximales sont autour des 20 degrés. 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Virginie Lebrun.
2: Le SNES-FSU aux côtés de la jeunesse. Cet après-midi, le premier syndicat d'enseignants du secondaire appelle à la grève. Mardi prochain, le 13 octobre, dans le sillage de l'appel lancé un peu plus tôt par l'intersyndicale étudiante et lycéenne pour une nouvelle mobilisation ce même jour. Tant qu'on n'aura pas 10 milliards sur la table, on continuera à se mobiliser, prévient la porte-parole de l'Union étudiante. Une colère lycéenne qui se joue une nouvelle fois dans la rue cet après-midi. Des milliers de jeunes sont rassemblés en ce moment sur la place de la Bastille à Paris. Ils étaient ce matin des milliers d'autres à Marseille, à Lyon, à Strasbourg ou encore à Rennes. A noter que la réunion entre le ministre de l'Éducation et les trois principales organisations lycéennes est toujours en cours. Édouard Geffray a d'ores et déjà promis un plan d'urgence sur les remplacements de profs absents. La ministre Annie Genevard annonce, elle, de nouvelles mesures de soutien à l'agriculture frappée par la sécheresse et les canicules. L'État débloque des prêts à taux zéro pour 2 milliards d'euros pour renflouer les trésoreries et des prêts qui dépendront de l'adoption ou pas du budget. Le père d'Estelle Mouzin, débouté par la Cour européenne des droits de l'homme. Elle estime que les lenteurs de l'enquête ont déjà été sanctionnées par la justice française. Estelle Mouzin avait disparu en 2003 à l'âge de 9 ans à Guermantes. Ce n'est qu'en 2020 qu'une juge avait réussi à faire reconnaître au tueur en série Michel Fourniret son rôle dans la mort de la fillette. L'Arabie Saoudite, une nouvelle fois la cible des Houthis, une crèche et un complexe médical ont été endommagés cet après-midi par l'interception de débris de missiles à Riyad. Les rebelles du Yémen affirment avoir frappé 2 fois aujourd'hui l'aéroport de la capitale saoudienne avec des missiles balistiques et ils appellent les personnels des sites pétroliers saoudiens à partir. La CPI déclare l'ex-président philippin Duterte apte à être jugé. Il est accusé de crimes contre l'humanité dans le cadre de sa campagne contre le narcotrafic. La Cour pénale internationale poursuit l'ancien chef de l'État de 81 ans pour des milliers d'exécutions sommaires. Le Nobel de littérature a été décerné aujourd'hui à la Canadienne Anne Carson. À 76 ans, la poétesse est récompensée pour son œuvre audacieuse et inventive, écrit le jury.
1: Virginie Lebrun. C'est la deuxième journée de manifestation des lycéens avec les syndicats étudiants et une intersyndicale d'enseignants. La première journée a eu lieu mardi. On pourra comparer évidemment à l'issue de ces rassemblements la mobilisation qui sera un indicateur de l'amplification ou au contraire de l'essoufflement de ce mouvement de contestation dont nous parlons tout de suite avec nos invités.
8: 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Merci, Lébovitch.
1: Aurélie Arbement, d'abord, est avec moi, chef adjointe du service politique de France Info. Bonjour, Aurélie.
13: Bonjour.
1: Et en ligne avec nous, Marion Chopinet. Bonjour.
13: Bonjour.
1: Vous êtes co-secrétaire académique du syndicat d'enseignants SNES-FSU à Aix-Marseille. Vous êtes vous-même professeur d'histoire-géographie. Est-ce que le gouvernement est en train de bouger, Aurélie Arbement? Il y a ce rendez-vous en ce moment au ministère de l'Éducation. Édouard Geffray reçoit 3 syndicats de lycéens. Et ce matin, cette annonce, hein, un plan d'urgence sur les remplacements d'enseignants d'ici quelques heures ou quelques jours, dit-il. Est-ce qu'on avance ?
13: Alors, sur la question des remplacements de professeurs, de toute façon, avant-hier, mardi, Édouard Geffray avait déjà dit qu'il espérait, sous 8 jours, apporter des réponses, après avoir fait le tour un petit peu avec tous les lycées concernés, avoir les points rouges où il manquait des enseignants. Donc ça, effectivement, c'est quelque chose sur lequel le gouvernement veut aller assez vite. Mais c'est quasiment sur le seul sujet, ce cas particulier des remplacements de professeurs, qui a un calendrier très rapproché, puisque pour le reste, effectivement, Sébastien Lecornu a, hier soir dans son allocution, renvoyé plutôt à la fin octobre, donc dans trois grosses semaines, une fois que les vacances scolaires de la Toussaint, le temps d'avoir toutes les remontées des lycéens, puisque lundi soir, une plateforme en ligne a été lancée par le gouvernement. Alors hier soir, il y avait 40 000 contributions de lycéens, ce qui est pas du tout rien, hein, 40 000 contributions en quelques jours pour avoir des remontées de lycéens directement auprès du gouvernement. Donc l'exécutif se laisse un petit peu de temps pour voir, et puis voir aussi comment se passe la mobilisation. Mais ce qu'on voit, c'est qu'avec une nouvelle date d'ores et déjà convoquée mardi prochain, eh bien c'est que pour l'instant, on n'est pas vraiment à la fin du mouvement.
1: Oui, Marion Chopinet, vous qui êtes enseignante à Marseille et syndicaliste au SNES FSU, votre syndicat appelle évidemment à cette nouvelle journée de manifestation et de grève.
14: Oui, on appelle à cette nouvelle journée mardi aux côtés des étudiants et des lycéens, et avec une grande partie de l'intersyndicale éducation qui pourrait se joindre à nous aussi. On a pour l'ex-Marseille des réunions d'intersyndicale ce soir pour commencer à organiser mardi. On a eu une très grosse journée de mobilisation encore aujourd'hui, d'un mouvement qui ne s'essouffle pas, qui ne faiblit pas, et la colère toujours présente, et la consultation des lycéens par le gouvernement ne permet pas de calmer les choses. Les revendications, elles sont posées déjà clairement par les lycéens dans les mouvements. Nous, on relaie aussi une grande partie de ces revendications, et on porte depuis des mois, des années, des revendications pour améliorer, renforcer et enfin sortir de l'état grave dans lequel se trouve l'éducation nationale aujourd'hui. Et on attend des réponses qui ne pourront pas être que des réponses faites rapidement là dans l'urgence. En tout cas, il va falloir des choses extrêmement concrètes, et notamment sur le budget.
1: Oui, on va entendre d'ailleurs quelques réactions dans les cortèges dans un instant, en réaction à ce fameux plan d'urgence annoncé sur les remplacements de professeurs. Mais ça veut dire que pour vous, Marion Chopinet, jusqu'ici, la réponse politique est décevante, voire inexistante, y compris de la part de Sébastien Lecornu, le Premier ministre, dans son intervention télévisée hier soir.
14: La réponse, elle est inexistante, et en termes de réponse aux revendications des lycéens. Et au contraire, l'impression qu'on a eue, c'est que organiser quelque chose de manière à étouffer un petit peu le mouvement et à organiser une pseudo-concertation des lycéens de façon à éteindre un petit peu leur colère, alors que les revendications, elles sont posées, elles sont clairement posées, et la réponse n'est pas à la hauteur. Les annonces que vient de faire le ministre de l'Éducation sur les remplacements d'enseignants. Voilà, on attend de voir comment ça va être mis en œuvre, et pour l'instant, même le calendrier est très flou. Et quand en parallèle, on a d'ailleurs les annonces budgétaires pour la rentrée 2027, des suppressions de postes d'enseignants qui sont toujours annoncées, on a du mal à imaginer qu'ils envisagent une solution sur le long terme aux problématiques de remplacement notamment.
1: Oui, alors une annonce pour l'instant, donc ce plan d'urgence pour les remplacements de professeurs, on va voir ce qui ressortira tout à l'heure du rendez-vous qui est toujours en cours entre le ministre de l'Éducation nationale, Édouard Geffray, et les trois syndicats de lycéens. Quelques réactions justement dans les cortèges en ce moment, place de la Bastille. Marie Boéda, vous êtes sur place en direct avec nous, et vous avez posé la question à des manifestants.
15: Oui, sur le plan d'urgence, disons que ces lycéens et étudiants ne suivent pas précisément les annonces du gouvernement. Mais quand on leur en parle, ce qui vient d'être proposé par Édouard Geffray, ça donne ça pour Malik et beaucoup de ses camarades.
16: Finalement, le plan d'urgence, qu'il arrive ou pas, ça n'a pas vraiment d'importance, parce que tant que le budget qui est à venir sera défendu et validé par le gouvernement, il y aura toujours des postes d'enseignants qui seront supprimés à la fois dans le secondaire et dans le supérieur. et les remplacements qui ne seront pas faits, bah, justement, des profs dans le supérieur. Donc, qu'il y ait un plan d'urgence ou pas, ça ne règle pas le problème de fond qui est la baisse de moyens dans les services publics et pas que dans l'éducation. Donc, en fait, on attend aussi du gouvernement qu'ils revoient leur copie sur le budget. C'est ça le plus important et c'est pour ça qu'on veut continuer aussi les mobilisations et qu'on veut faire entendre nos revendications encore plus.
15: Oui, et sur sa pancarte, on lit « L'avenir de la France est entre nos mains, ne les arrachez pas ». On entend des slogans contre la police, contre Emmanuel Macron et aussi la Marseillaise. Et ils sont vraiment plusieurs milliers, place de la Bastille, des jeunes sur le toit d'un kiosque, sur le toit des toilettes publiques. Évidemment, tous les axes qui partent de la Bastille sont coupés, donc certains lycéens et étudiants sont assis en tailleur sur le bitume. Et pour dire qu'on en parle au-delà des frontières de ce mouvement lycéen, j'ai croisé une mère et son fils, suisse, l'ado de 12 ans, a regardé des vidéos de poubelles brûlées sur TikTok. Il a voulu du coup voir en vrai à quoi ressemblaient les manifestations françaises. Mais là, avec sa mère, ils se sont tout de même mis un peu à l'écart pour observer.
1: Merci Marie Moeda, avec Eric Audra pour les moyens techniques de France Info en direct de la place de la Bastille. Aurélie Herbement, on voit que les revendications lycéennes rejoignent maintenant l'autre sujet épineux du gouvernement, c'est le budget 2027.
13: Oui, effectivement, budget, on l'entendait dans la bouche de ce lycéen, on l'entendait tout à l'heure dans la bouche de notre invité, et puis tout à l'heure, l'Union étudiante disait, tant qu'on n'a pas 10 milliards de budget supplémentaire, on continue. Et c'est là le problème principal pour le gouvernement, c'est que 10 milliards, c'est énormissime, surtout dans l'état des finances publiques actuelles. Et il faut bien noter que hier, Sébastien Lecornu, dans son allocution, alors il met en avant le budget de 64 milliards d'euros pour l'éducation pour l'année 2027 en hausse par rapport à l'année précédente, mais cette hausse était prévue avant le mouvement des lycéens, et cette hausse ne compense pas totalement l'inflation. Ceci dit, c'est un des très très rares ministères qui voit son budget augmenter, sauf que cette enveloppe, elle avait été décidée avant donc, que toutes ces revendications fleurissent ces trois dernières semaines. Alors Sébastien Lecornu donc, n'a pas annoncé de rallonge, mais il dit que voilà, on pourra discuter dans le cadre du budget. Le volet budgétaire sur l'éducation, ce sera le 12 novembre à l'Assemblée, et que ben, voilà, dans cette enveloppe, on pourra tenir compte des revendications qui seront remontées par les lycéens. C'est effectivement le cœur du problème pour le gouvernement. Les caisses sont vides, il n'y a plus d'argent, on est sous la surveillance des marchés financiers.
1: Et en fin de quinquennat.
13: Pas de marge de manœuvre à l'Assemblée parce que pas de majorité. C'est extrêmement compliqué et quand vous en discutez avec des gens à Bercy aujourd'hui, ils vous disent, s'il faut rallonger pour l'éducation nationale, mais il va falloir compenser ailleurs et donc faire des économies ailleurs, parce que l'objectif réaffirmé par le Premier ministre, c'est pour l'année 2027 qui sera un budget un peu bizarre, puisque ce sera un budget jusqu'à la présidentielle et qui potentiellement sera remis sur le métier par le futur président, quel qu'il soit, et sa future majorité s'il en a une. L'objectif, c'est quand même que l'année 2027 ce soit à 5% de déficit, donc il n'y a pas du tout de gras, si vous me passez l'expression, et c'est ça qui rend la situation extrêmement difficile pour le gouvernement à gérer. Tout n'est pas une question de moyens. Par exemple, sur la question de Parcoursup, c'est pas forcément une question budgétaire avec des moyens sonnants et trébuchants. Mais c'est pas tellement plus simple parce qu'en fait, c'est très compliqué de revoir tout le système en cours d'année pour Parcoursup. Et c'est ça tout le problème du gouvernement, c'est qu'un, il n'a pas l'argent. Deux, toutes les revendications, que ce soit pour rénover le bâti scolaire, ben ça c'est pareil, c'est une question d'argent. Et ça peut pas non plus se faire en 5 minutes.
1: Long,
13: les travaux,
1: ouais.
13: C'est du temps long. Donc c'est très compliqué. C'est pas d'argent, rien qui puisse se faire d'un claquement de doigts, même sur la question des remplacements des professeurs. Le ministre veut aller très vite. Mais alors, on serait tenté de dire pourquoi ça ne s'est pas passé plus tôt. Parce qu'en fait, ce n'est pas comme si c'était la première année où on entendait parler de ce problème récurrent d'absence de professeurs. Donc, il n'y a pas de baguette magique. Ce n'est pas du tout aussi facile que quand vous avez un mouvement qui est focalisé contre une décision du gouvernement. Exemple, et qu'on peut retirer dans la douleur souvent, mais par exemple le CPE en 2006.
1: De Vaquet 86.
13: Ou alors le CIP, le SMIC jeune, comme il avait été rebaptisé, d'Edouard Balladur en 94. Vous finissez par retirer votre projet, et puis bon, les lycéens ou les jeunes ou les étudiants retournent progressivement, sortent de la rue.
1: Oui, on là, sent bien, effectivement.
13: Tout, c'est le... pas du tout le même cas de figure, ce qui rend ça éminemment complexe pour le gouvernement.
1: Plus global, Marion Chopinet, vous êtes toujours en ligne avec nous, hein, vous qui êtes professeur d'histoire-géographie au lycée Artaud à Marseille et co-secrétaire académique du syndicat SNES-FSU. Est-ce que vous dites avec votre syndicat, comme les lycéens, on veut des réponses immédiates et sur tous les points, sinon le mouvement continue?
14: Oui, il va nous falloir des réponses et ça fait longtemps en fait que ces revendications on les porte. Donc le gouvernement ne découvre pas aujourd'hui les exigences qu'on a pour le service public d'éducation et la nécessité de penser le budget autrement et de rééquilibrer les choses et notamment alors pas seulement en termes de dépenses mais aussi aller chercher des recettes ailleurs. Ça aurait pu être une piste, c'est pas le choix qui a été fait. Donc certes il y a les problèmes de déficit, de dette, d'austérité, c'est pas la jeunesse qui a payé ça, ni le service public, et encore moins le service public d'éducation. Donc il va falloir écouter ces revendications, les entendre vraiment, et faire des propositions radicalement opposées à celles qui sont sur la table pour l'instant, pour qu'on puisse imaginer que ce mouvement s'arrête.
1: En tout cas, vous entendiez ce que dit Aurélie Arbemont, hein, dans le détail, les marges de manœuvre sont extrêmement faibles, voire inexistantes, à la fois financières et dans le temps aussi.
14: Oui, parce que les choix qui ont été faits ne sont pas les choix qui sont en faveur du service public, hein, que ce soit sur le budget en termes de dépenses, mais aussi sur les recettes, sur les taxes qui auraient pu être imaginées et qui ont été mises sur le côté et rejetées par la majorité actuelle. Donc on a une réflexion à mener de façon plus large au-delà de ça, de cesser en fait le chantage à la dette et à l'austérité pour faire payer à la jeunesse les difficultés actuelles. On a des jeunes qui demandent aussi d'étudier dans des conditions décentes, qui déplorent le bâti scolaire depuis longtemps, qui viennent de vivre des sessions d'examen sous canicule. Et puis la réponse du gouvernement, c'est finalement de retirer l'enveloppe qui devait être allouée à ces premiers travaux d'urgence pour la rénovation du bâti scolaire en termes d'écologie. Donc là, il va falloir quand même qu'on soit un petit peu cohérent et qu'on cesse de faire semblant de répondre ou de ne pas pouvoir répondre, même si on aimerait bien, et aller un petit peu dans le vif et dans le dur, parce que pour reprendre l'expression ou le champ lexical qui était utilisé tout à l'heure, l'éducation nationale, elle est à l'os, et on ne peut plus aujourd'hui tenir et faire en sorte que ce service public d'éducation ait l'exigence qu'on a besoin d'avoir pour la jeunesse de notre pays.
1: Le point de vue des enseignants sur France Info. Marion Chopinet, restez en ligne avec nous. On va reprendre cette discussion dans un instant, juste après l'essentiel de l'actu qui arrive.
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1: Toute l'info en bref à 16h47, Virginie Lebrun. Ils seront aussi en grève le 13 octobre.
2: Les enseignants apportent leur soutien officiel au mouvement lycéen. Le premier syndicat d'enseignants du secondaire, le SNES-FSU, appelle à la grève mardi prochain. Un peu plus tôt, l'intersyndicale étudiante et lycéenne avait sonné la mobilisation et appelé à de nouvelles manifestations pour ce même jour. Cet après-midi, des milliers de personnes sont rassemblées, place de la Bastille à Paris. L'ambiance est très calme, selon l'envoyé spécial de France Info sur place. Ce féminicide à Nice... Une femme est morte poignardée à la mi-journée près de la promenade des Anglais. La victime a succombé à plusieurs blessures par arme blanche. Son conjoint, âgé de 40 ans, a été interpellé dans le cadre d'une enquête ouverte pour homicide sur conjoint. La CPI déclare l'ex-président Philippin Duterte apte à être jugé. L'octogénaire est accusé de crimes contre l'humanité dans le cadre de sa campagne contre le narcotrafic. Il va être jugé pour des milliers d'exécutions sommaires. Et puis, Sophie Adnaud bientôt de retour parmi nous après 8 mois dans l'espace. Elle doit amerrir à 17h34 au large de la Californie.
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1: tous les points de vue passés en revue sur France Info cet après-midi pour cette deuxième journée de mobilisation lycéenne. On entendait tout à l'heure une représentante des lycéens, également les étudiants, les personnels de direction des établissements, la police aussi. Et maintenant, on est avec Marion Chopinet, qui est professeure d'histoire-géographie à Marseille et syndicaliste du SNES FSU, également Aurélie Herbemont, service politique de France Info, à mes côtés. Marion Chopinet, ce que vous disiez tout à l'heure, c'est qu'en fait, tous les sujets qu'on a mentionnés et toutes les revendications des lycéens, vous voulez que ça rentre dans le débat de la présidentielle, dans la mesure où ce sont des sujets de moyen ou de long terme?
14: Bah, de toute façon, ça doit rentrer dans les sujets, en tout cas du budget immédiatement. Ça doit être un sujet pour le gouvernement actuel et effectivement un enjeu pour la suite. On ne peut pas imaginer laisser les services publics et en ce qui nous concerne l'éducation nationale dans cet état et laisser un mouvement de la jeunesse lycéen et étudiant d'une telle ampleur sans réponse concrète. Donc oui, il va falloir qu'on se penche là-dessus. Et de façon durable, c'est sûr.
1: Oui. Alors, il faut qu'on parle aussi de la réponse policière qui a été apportée dans un premier temps à ce mouvement, parce que c'est un sujet qui est très présent dans les cortèges aujourd'hui. Aurélie Herbemont, réponse qui est extrêmement critiquée. Hein. Il y a eu beaucoup de blessures et parfois gravissimes parmi les lycéens. On a le sentiment que ces dernières 48 heures, le regard du gouvernement a un petit peu changé, qu'on est moins focalisé sur les violences et peut-être davantage sur les revendications de fond.
13: C'est vrai que la semaine dernière, très vite, il a été question de violences urbaines. Hein. C'était les mots qui étaient utilisés au gouvernement. Et puis, ils se sont rendus compte qu'en fait, on ne pouvait pas traiter ça que sous le prisme des violences urbaines. Donc là, il y a beaucoup plus, effectivement, depuis le début de la semaine, une prise en compte, une écoute aussi des revendications. Mais c'est ce que me disait une ministre il y a quelques jours. Le problème, c'est que il y a toujours forcément, à un moment, un des deux sujets qui prend le pas sur l'autre. Donc soit les violences, soit les revendications de fond, et c'est très compliqué de mener les deux en même temps, sauf qu'évidemment quand vous avez des blessures, des mutilations, je crois qu'on peut employer le terme, quand
1: un adolescent perd sa main, ses dents, une mâchoire fracassée,
13: il y a évidemment ça choque beaucoup l'opinion publique, parce que ce sont des ados, ce sont des enfants presque, même s'ils sont déjà un peu grands et qu'ils rechigneraient sans doute à entendre qu'on parle d'eux comme des enfants, mais ce sont des enfants. Alors évidemment, il ne faut pas aussi oublier qu'il y a des violences aussi qui étaient à destination des policiers. On dénombre, alors là je ne sais pas s'il y a eu un nouveau point, mais on était sur 215 élèves blessés, plus de 80 personnels de direction ou l'éducation blessés, et quasiment 800 forces de l'ordre blessées aussi. Donc on sait qu'il y a des casseurs qui peuvent s'infiltrer dans les blocus, etc. Mais on sait qu'il y a malheureusement aussi des lycéens qui ont pu se livrer à des violences contre les policiers, parce qu'il peut y avoir aussi un effet de foule, d'emballement et des dégradations.
1: Donc, qui peuvent déclencher une réponse policière.
13: Qui peuvent déclencher une réponse policière. Et donc le gouvernement défend l'idée que la réponse est proportionnée. Ça, c'est tout le discours du Premier ministre, du ministre de l'Intérieur. Emmanuel Macron a quand même dit à ses ministres mardi soir qu'il fallait faire preuve d'un peu plus d'empathie, y compris dans le maintien de l'ordre, parce qu'on était justement face à des enfants. Et
1: ce qui a un peu choqué d'ailleurs le policier qui était avec nous tout à l'heure, qui disait empathie envers nous aussi peut-être.
13: Les policiers se disent que, mais du coup ils ne sont plus protégés par leurs autorités, et ça aussi fait nourrit la controverse politique, puisque Marine Le Pen par exemple a accusé Emmanuel Macron
1: d'être contre la police.
13: Donc donc il y a toujours cet équilibre très compliqué à trouver entre maintien de l'ordre, mais jusqu'où voilà.
1: Marion Chopinet, un mot là-dessus. Est-ce que la réponse policière au début de ce mouvement vous a choqué, comme manifestement elle a choqué beaucoup de manifestants qui sont dans les rues aujourd'hui ?
14: La réponse policière, elle, du début, mais pas que du début, elle nous choque. Elle nous semble disproportionnée, étant donné qu'en face, on a des jeunes, qu'on a eu des situations de violence, et à Marseille, ça a été le cas hier matin devant un lycée, des situations de violence avec des jeunes qui sont blessés, alors que le rassemblement devant l'établissement était calme, qu'il y avait des adultes avec eux, des enseignants qui étaient là et qui ont ont eux aussi été bousculés et repoussés hors du mouvement où ils étaient, et un lycéen a été grièvement blessé. Il y a plusieurs moments, au-delà des mutilations très graves que vous évoquiez à l'instant, où la police a fait preuve d'une violence disproportionnée par rapport à la jeunesse. L'ensemble du mouvement a été émaillé d'épisodes de violence qu'on dénonce fermement, et l'objectif aussi des appels qu'on fait à la grève, à la manifestation, c'est d'avoir le plus d'adultes possible dans les mouvements aux côtés des lycéens et de faire la démonstration que ça se passe bien, et c'est ce qu'on arrive à faire depuis mardi, et à faire entendre de fait dans ce mouvement non pas les violences et l'idée de violence urbaine, mais une jeunesse qui a des revendications et qui structure un mouvement autour de ça.
1: Précisément, les revendications des lycéens, écoutez ce que disait tout à l'heure sur France Info Anaïs Ella, qui est la porte-parole de l'organisation Les Lycéens, l'une des trois organisations reçues en ce moment au ministère de l'Éducation.
19: On attend ce qu'on porte depuis plusieurs semaines, finalement. C'est-à-dire, comme l'ont très bien dit mes collègues et les autres représentants des autres syndicats, des solutions concrètes. C'est ce que les professeurs aussi demandent. C'est-à-dire que les belles paroles, on n'en veut plus. Et je prends l'exemple notamment d'Emmanuel Macron, qui avait dit qu'en 2025, ce serait l'année de la santé mentale. Mais qu'a-t-on eu ? Qu'a-t-on eu pour la santé mentale en 2025, hormis des assises auxquelles j'ai d'ailleurs participé ? Rien du tout. Et on a l'impression que c'est toujours ça de la part des gouvernements, c'est-à-dire plein de petites paroles, plein de belles promesses, mais dans le fond, sur le terrain concrètement, nous n'avons rien. Donc c'est des mesures concrètes qu'on attend de cette réunion.
1: Quand le ministre de l'Éducation, tout à l'heure, avant même le rendez-vous qui se tient en ce moment, annonce, je le cite, un plan d'urgence sur les remplacements de professeurs d'ici quelques heures ou quelques jours, est-ce que ça bouge, d'après vous, Anaïs Ella ?
19: Du moins, cette demande de remplacement des professeurs, c'est ce qu'on demandait. Et ça, c'est transpartisan. C'est-à-dire que tous les syndicats et toutes les associations lycéennes étaient d'accord dessus, sans même une concertation quelconque. Mais j'ai envie aussi de dire que c'est la base de l'éducation nationale que d'avoir des professeurs présents dans toutes les classes, d'autant plus dans des classes à examen. Mais oui, c'est déjà un début de réponse. Hein, et on l'a dit d'ailleurs dans toutes les interviews. On a entendu, on a vu certaines réponses menées, mais que ça reste néanmoins pas suffisant. Il y a vraiment l'unanimité là-dessus, ce mouvement-là, faut le continuer. Tout le monde, jusqu'à présent, tous ceux qui mènent nos revendications, que ce soit les syndicats de profs, d'enseignants, des lycéens, on est tous d'accord là-dessus. Et y a déjà un mouvement qui a été annoncé mardi prochain, donc voilà, on continuera tant que nous n'aurons pas eu de mesures concrètes, de moyens humains, financiers et matériels dans nos lycées.
1: Et là, vous arrêterez quand toutes les revendications seront satisfaites ?
19: Toutes les revendications, je ne peux pas avoir la prétention de dire ça, mais pour l'instant, on en est loin, quoi. Il y en a déjà quelques-unes, mais on en est forcément loin, et forcément que ces revendications-là, quand vous les regardez dans la globalité, il faut un fond, il faut débloquer un fond d'urgence, en fait, il faut, nous écouter.
1: Voilà ce que nous disait tout à l'heure Anaïs Ella, porte-parole de l'organisation Les Lycéens. Marion Chopinet, enseignante, syndicaliste, voilà donc une nouvelle journée de grève et de manifestation. Vous lancez vous aussi cet appel avec le SNES-FSU pour mardi prochain, avant même de savoir ce qui ressort du rendez-vous en ce moment au ministère de l'Éducation.
14: Oui, parce que l'idée, c'est de poursuivre ce mouvement, et qu'on n'attendra pas juste des annonces. Il va falloir des choses extrêmement concrètes, les annonces sur le remplacement des enseignants. On attend de voir comment ça va être organisé. Hein. Les gouvernements Macron et les ministres d'Éducation nationale précédents ont déjà tenté des choses sur le remplacement qu'on avait dénoncé, notamment avec le pacte et le remplacement de courte durée. Tant qu'il n'y aura pas de véritables mesures prise notamment sur les questions de recrutement des enseignants, sur l'attractivité du métier et donc sur nos salaires. Bien. Par exemple, faire des mesures là-dessus, ce sera de la poudre aux yeux et des effets de pomme, et pas de réelles mesures pour assurer le remplacement des enseignants.
1: Merci beaucoup Marion Chopinet du SNES-FSU, professeur d'histoire-géographie à Marseille, et Aurélie Herbemont, service politique de France Info.
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27: Céline Dacosta.
28: L'ambiance est beaucoup plus fraîche cet après-midi. On le sent bien pour deux raisons. La première, c'est parce que les températures ont baissé. Évidemment, on repasse quasiment partout sous la barre des 20 degrés. Et puis la deuxième, c'est parce qu'on a un vent de nord qui est présent sur tout le pays et qui accentue cette sensation de fraîcheur. Pour le ciel, on a toujours cette perturbation qui s'est évacue par l'est avec encore de bonnes averses entre l'Alsace, l'Auvergne-Rhône-Alpes, l'ouest de la Corse, où là on a peut-être même encore quelques orages cet après-midi, et les Pyrénées. En altitude, ça donne de la neige sur les Pyrénées, sur les Alpes, au-dessus de 1800-1900 mètres, et puis plus à l'ouest, là c'est un ciel variable, des nuages, mais aussi pas mal d'éclaircies et encore quelques ondées.
27: Et c'est à vous Céline Baïd d'Harcourt, bonsoir.
29: Bonsoir Hercine, et bonsoir à vous qui nous faites le plaisir de nous rejoindre pour le 17-20 de France Info. Nous allons continuer à suivre les manifestations lycéenne, mais aussi en direct, nous allons vivre le retour sur Terre, ou plutôt sur mer, de l'astronaute Sophie Adno. Après 8 mois dans l'espace, c'est prévu aux alentours de 17h30. Vous êtes sur France Info, il est 17h.
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29: Et d'abord, le journal de Laurette Puyot. Bonsoir, Laurette.
30: Bonsoir. Nouvelle journée d'action des lycéens, étudiants, syndicats. De nouveau, des milliers de personnes dans les rues aujourd'hui pour demander plus de moyens. À Toulouse, où vous êtes, Sébastien Berriot, la manifestation est partie à 14h30. Rassemblement devant le rectorat. Les manifestants se dirigent à présent vers le centre-ville.
31: Oui, c'est ça, beaucoup de lycéens évidemment, mais aussi de très nombreux étudiants et des personnels de l'éducation nationale. Alors, à l'origine, ce devait être un rassemblement statique autorisé par la police, mais en milieu d'après-midi, les lycéens sont finalement partis en cortège en direction du centre-ville. Ils se dirigent en ce moment vers le centre-ville, ils viennent de franchir la Garonne. Tout ça dans une ambiance, on va dire, assez détendue. Il y a une très forte présence des forces de sécurité, mais qui reste en retrait pour le moment. Le rassemblement tout à l'heure devant le rectorat a duré environ une heure et demie. Une quinzaine de lycéens ont été reçus par le recteur. Alors, première réaction à la sortie, les lycéens se disent contents d'avoir pu s'exprimer pendant une heure et demie face au recteur, mais des lycéens également très déçus parce que le recteur leur a dit qu'il ne pouvait rien faire, qu'il allait transmettre les revendications à Paris, et les lycéens ici à Toulouse s'attendaient à des mesures concrètes, donc ils sont très déçus et ils disent que le mouvement va continuer.
30: Sébastien Berriot en direct de Toulouse à Paris. Cette fois-ci, des milliers de manifestants ont convergé place de la Bastille, lieu de rendez-vous dès 15h. Léonie Cornet, vous êtes dans la foule et déjà les syndicats pensent à la suite du mouvement.
32: Et oui, Laurette, avec bien sûr cette grève annoncée le 13 octobre prochain à l'appel de l'intersyndicale, mobilisation qui ira même au-delà, si on en croit les syndicats, Mahmoud est membre de la CGT. Il pense même que les lycéens pourront rejoindre le mouvement des Gilets jaunes.
0: Les Gilets jaunes, c'est un mouvement citoyen qui est large. Mais bien sûr que les Gilets jaunes, à la base, c'est des revendications sociales. On est vraiment dans la même logique d'urgence sociale. Donc bien sûr que la jeunesse a sa place là-dedans. Les organisations syndicales aussi. Nous, en tant que militants syndicaux, bien sûr qu'on y sera le 17 et après.
32: Et avant le 17 octobre, il y aura donc cette grève annoncée le 13. Les professeurs sont aussi de plus en plus mobilisés dans cette convergence des luttes, un terme qui revient beaucoup aujourd'hui. À l'image de Suzanne, elle est membre du syndicat SNES-FSU et professeure d'histoire géo à Montreuil.
3: Les lycéens ont le droit de se défendre, c'est évident. Mais je veux dire, il y a des trucs complètement délirants. Avant-hier, moi j'étais en tête de manif avec le rang des daronnes, comme on dit, hein, les grands-mères et les mamans. La police, les flics étaient à 50 cm de nous. Et on leur disait, mais reculez-vous, il n'y aura pas de problème. Je veux dire, il n'y a pas de raison.
32: La suite pour Suzanne, ce sera donc de continuer la mobilisation en sécurité. Tout à l'heure, une mère de famille me confiait qu'elle préférait manifester aux côtés de sa fille pour la protéger. Aujourd'hui, il faut le dire, place de la Bastille, le rassemblement était plutôt bon enfant.
4: Léonie Cornet en direct de la place de la Bastille avec Alexandre Allais-Abergel pour les moyens techniques. Une manifestation qui touche à sa fin, place de la Bastille. On parlait de Toulouse, Paris. C'était donc une journée de manifestation partout en France. Bonsoir Jeanne Mézia.
5: Bonsoir.
4: Cellule décryptage de France Info, des blocages et des manifestations dans plusieurs villes aujourd'hui.
5: Oui, un petit peu moins de monde qu'il y a deux jours à Marseille. 3900 personnes d'après la police. L'organisation syndicale FSU en revendique de son côté 15 000 à Nancy et Lyon, quelques milliers de personnes aussi rassemblées pour davantage de moyens. 157 lycées fermés en tout dans le pays, précisait à la mi-journée le ministère de l'Éducation nationale, des établissements bloqués à Rennes, Saint-Brieuc, Strasbourg, par exemple. Les lycéens rejoints aujourd'hui par les étudiants avec des blocages dans des universités comme à Tours ou encore à Paris-Panthéon-Assas qui a rejoint le mouvement pour la première fois. Quelques tensions tout de même en Isère du côté du lycée de Villefranche avec des mortiers tirés par un groupe d'une dizaine de jeunes. Les gendarmes ont utilisé des gaz lacrymogènes et des dégâts également en Gironde. Un groupe de personnes s'est introduit en fin de matinée dans le lycée des Iris à Lormont, près de Bordeaux. Le local imprimerie incendié, des ateliers de la filière professionnelle saccagés, d'après le syndicat SNES-FSU.
4: Jeanne Mézia de la cellule décryptage de France Info. Et cet après-midi à 15h, le ministre de l'Éducation nationale, Édouard Geffray, avait donné rendez-vous au ministère avec les principales organisations lycéennes. Il y a eu un retour de la pluie ces derniers jours, mais pas suffisamment. Les sols restent très secs. 66% des nappes phréatiques sont sous les normales. Une situation jugée très préoccupante par le Bureau de recherche géologique et minière.
5: L'Ukraine prévient de représailles envers la Russie.
4: Les frappes russes sur des bus à Kramatorsk, à l'est du pays, ne resteront pas sans réponse, affirme Volodymyr Zelensky. Deux bus de civils ont été la cible d'une bombe russe. Selon les autorités locales, il y a eu 30 morts et 18 blessés, Lucas Lazo.
6: C'est aux alentours de 10h ce matin qu'à Kramatorsk, deux bus de la compagnie publique de transport en commun ont été touchés par une frappe russe. Des images postées par la police montrent des corps gisant dans une rue jonchée de débris. Selon le parquet régional de Donetsk, une bombe aérienne guidée aurait été utilisée. Le modèle évoqué peut emporter une centaine de kilos d'explosifs largués par des avions à distance de leur cible. Ces bombes planantes sont dirigées par un système de guidage très difficile à intercepter. Elles causent des ravages dans les villes ukrainiennes proches de la ligne de front. Kramatorsk, c'est l'un des derniers verrous ukrainiens du Donbass, cette région industrielle de l'est du pays occupée à près de 90% par la Russie. 30 000 personnes vivent toujours dans l'agglomération qui est passée sous le statut de zone active de combat cet été et l'armée russe s'emploie à sa destruction méthodique. Bombardements aériens, tirs d'artillerie, drones kamikazes ont déjà poussé une grande partie de ses habitants à quitter la ville et les évacuations se poursuivent.
4: Les Nations Unies qui ont récemment recensé davantage de civils tués ou blessés au cours des 8 premiers mois de 2026 que pendant toute l'année 2025. En Arabie Saoudite, intensification des hostilités. Les rebelles houthis du Yémen, soutenus par l'Iran, ont appelé le personnel des sites pétroliers à partir pour ne pas être pris pour cible. L'aéroport international de Riyad a également été ciblé. L'Arabie Saoudite dit avoir intercepté deux missiles ciblant son territoire. Ils sont tous fous, c'est la réaction d'Anne Carson
30: Thompson, la lauréate aujourd'hui du prix Nobel de littérature. Cette autrice et poétesse de 76 ans, professeure de grec ancien, a été récompensée pour son œuvre audacieuse et inventive, Thierry Fleuril.
2: Jusqu'au début des années 90, Anne Carson était une écrivaine inclassable, mêlant poésie, essais et théâtre dans ses textes qu'un public d'universitaires appréciait pour son originalité. L'amour, ses affres, ses émerveillements et ses douleurs est au centre de son œuvre et c'est avec une liberté totale qu'elle revisite de grands mythes comme celui de Gérion dans Autobiographie du Rouge ou le récit antique et modernisé, voire sulfureux, avec Héraclès dans un roman en vers salué dans le monde entier. Dans Norma Jean Baker de Troyes, Anne Carson mêle Marilyn Monroe et la Hélène d'Euripide. Le mari, Arthur, on pense à Arthur Miller, devient roi de Sparte et de New York. Dans Antigonique, elle survitamine le mythe de la sœur de Polynice. L'écrivain Édouard Louis, admirateur et traducteur d'Anne Carson, dit « Jamais Antigone n'a été aussi déchirante, aussi vraie et aussi radicale. »
30: C'est une source de grande fierté pour le Canada, a réagi le Premier ministre Marc Carney. Et puis après 8 mois dans l'espace, Sophie Adnaud va de nouveau sentir la gravité de retour sur Terre dans moins d'une demi-heure. Selon la NASA, elle doit amerrir au large de la Californie au terme d'un voyage retour qui aura duré 27 heures. Et on va suivre ce retour avec vous, Céline.
29: Évidemment, donc ce sera à partir de 17h30. Nous aurons Farida Noir qui est aux États-Unis et puis des médecins spécialistes de l'aérospatiale seront avec nous pour nous expliquer exactement les conséquences et les conditions de retour de Sophie Adnaud.
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29: La première demi-heure du 17-20 entièrement consacrée à la mobilisation des lycéens. Nous serons dans la manifestation parisienne dans un instant. Allons voir d'abord comment s'est passée la nouvelle rencontre entre le ministre de l'Éducation et les syndicats lycéens.
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29: Trois associations lycéennes qui étaient donc de nouveau reçues par les ministres de l'Éducation et de l'Enseignement supérieur. Le rendez-vous vient de se terminer. Premier à s'exprimer, le vice-président de l'association Les Lycéens, Louis Le Toublon, qui appelle à poursuivre le mouvement.
9: D'abord, il faut solutionner le quotidien des lycéennes et des lycéens. Pour ce quotidien-là, je dis aux lycéennes et aux lycéens qu'il faut continuer à se mobiliser. Il faut continuer à se mobiliser car nous ne sommes pas satisfaits. Sur Parcoursup et sur l'orientation, on n'a pas eu de mesures concrètes. On n'a pas eu d'ouverture de place dans les universités. Et donc, là-dessus, on continue la mobilisation le 13 octobre. Sur la question des remplacements, le ministre nous a dit vouloir remplacer des professeurs. Et il a dit que ça rentrerait dans une mobilisation nationale. Tous les rectorats seraient à fond sur le sujet. Bon, on n'a pas eu de chiffres. Et nous, on juge sur des chiffres, on juge sur des données concrètes. Pour l'instant, on ne les a pas. Et donc, on poursuit la mobilisation le 13 octobre.
29: Voilà, vous avez entendu Louis Le Toublon, qui est le vice-président de l'association Les Lycéens, qui appelle à une nouvelle journée de mobilisation mardi prochain, le 13 octobre. Partons maintenant dans la manifestation parisienne où nous attend l'un des envoyés spéciaux de France Info, Marc Bertrand. Vous êtes place de la Bastille, qui a été prise symboliquement par les manifestants. Référence, bien sûr, révolutionnaire.
10: Ah ouais, c'est une image très symbolique, hein, ces manifestants qui sont montés sur le socle de la colonne de Juillet qui commémore la révolution de 1830. Et à ses pieds, eh bien, toute cette jeunesse, cette Gen Z dont fait partie Alix, 16 ans, en classe de première à Paris. Il y a écrit quoi sur ta pancarte ?
11: Même mon ex ne nous baisse pas autant que Minez. Et les gens, ils sont super choqués, mais en vrai, c'est drôle. Et si les slogans, ils peuvent être percutants et être plus voyants, ben, en vrai, c'est l'objectif, donc tant mieux. Hein. On nous dit « révoltez-vous, vous êtes l'avenir », etc.
1: Et quand les jeunes décident vraiment d'ouvrir leur gueule et finalement d'imposer ce qu'ils veulent faire, ce qu'ils veulent dire et de demander des droits, on nous envoie les CRS. Donc finalement, ça fait du bien de voir tout le monde se révolter et gueuler contre ces méthodes qui sont franchement inacceptables.
10: Le mot est lâché, hein, révolte. Et c'est vrai que sur cette fin de manifestation, au-delà des slogans pour réclamer plus de professeurs, des lycées rénovés, on voit beaucoup de pancartes aux accents un peu révolutionnaires. Génération 6-7, refait mai 68, ou encore Génération Crousty Révolution. Face à la Bastille, Eric, qui n'est manifestement plus lycéen depuis quelques temps, fait un selfie avec son téléphone.
8: Il y a une odeur de second tour de 2002 contre Le Pen, il y a une odeur de CPE, il y a une odeur de mai 68. Enfin, les jeunes, là, ils nous redonnent vraiment, vraiment de la force. Moi, je suis trentenaire, je suis un vieux ici, c'est ouf quand même. D'habitude, on va à un manif, je suis le jeune, maintenant je suis le vieux. C'est bien la preuve que les jeunes ont pris la relève, ça fait du bien.
10: Et vous pensez que ça peut devenir quoi, ce mouvement ?
8: Ben, je sais pas, mais par rapport au mouvement que je faisais moi quand j'étais jeune en 2010, contre Villepin, contre Devaquet, contre ça pour les plus vieux, contre Fillon et tout, là, c'est pas contre une réforme en particulier. C'est une jeunesse qui se rend compte qu'à la fois le système, le gouvernement, etc., sont inhumains, parce qu'ils font la queue devant les crous, ils ont des salles de classe pourries, les services publics sont à terre. Si on rajoute à ça la période de confinement, etc., c'est une jeunesse qui a vécu plein de trucs et qui ne s'était pas encore exprimée publiquement, politiquement, avec cette force. Du coup, je pense que ça peut aller très loin si les personnes plus âgées, les salariés, les retraités, etc., on rentre dans le mouvement. Ils sont vraiment, vraiment revigorants.
10: Eric, lui, il travaille dans la com. Il voit le 17 octobre comme horizon de toute cette colère qui va plus loin, selon lui, que celle des lycéens et des étudiants. Alors, au moment où je vous parle, une partie des manifestants a déjà commencé à quitter cette place de la Bastille quand d'autres continuent de chanter perchés sur des abribus. Et on a commencé, il y a quelques minutes, à sentir les premiers picotements de grenades lacrymogènes avec les sommations des gendarmes mobiles qui encerclent la place.
13: Parce que c'est lors de la dispersion et c'est toujours là que l'on redoute des débordements à l'issue des manifestations. Merci Marc Bertrand depuis la place de la Bastille dans ce cortège parisien des lycéens. Les lycéens, continuent finalement d'être reçus par le ministre de l'Éducation nationale. On a entendu tout à l'heure l'un des représentants des lycéens, Louis Le Toublon, mais les autres sont toujours en train de discuter. Ils appellent donc à poursuivre le mouvement. Il y a une nouvelle journée de mobilisation le 13 octobre qui sera également suivie par l'intersyndicale étudiante puisque les discussions entamées avec le ministère de l'Enseignement supérieur ne mènent à rien. C'est ce qu'estime en tout cas l'UNEF, l'Union nationale des étudiants de France. Manon Moret en est la secrétaire générale.
14: Nous, ce qu'on entend de la part du ministère de l'Enseignement supérieur, c'est une incapacité à répondre à nos revendications, à rentrer dans le débat de fond aussi sur les problèmes aujourd'hui dans les universités. Nous avons posé un certain nombre de sujets, notamment sur le gel des APL pour des milliers d'étudiants concernés. Ce qu'on nous dit, c'est que ça ne concerne pas l'ESR et que ça concerne le ministère du Logement. Donc en fait, on a une passe de balles entre les ministères avec un refus de prendre ses responsabilités face à cette précarité étudiante qui explose. C'est un refus de remettre en cause la sélection à l'université et notamment le nombre de places à l'université. C'est un refus également de rendre des comptes sur le financement du repas à 1 euro où 143 millions d'euros ont été annoncés en grande pompe il y a deux semaines. Et quand aujourd'hui on regarde la copie budgétaire du gouvernement, on se rend compte que c'est pas 143 millions d'euros qui ont été mis sur la table. Donc voilà. Ce qui se passe depuis des années côté université, c'est que le gouvernement fonctionne à coup de fausses promesses, de mensonges à destination de la jeunesse pour la calmer. Mais aujourd'hui, nous en avons marre. Il faut que le gouvernement revoie sa copie budgétaire du sol au plafond. Et pour le moment, aucune garantie n'a été donnée. Quand on entend que Parcoursup devrait être plus transparent et intelligible, c'est vraiment refuser de rentrer dans le débat de fond sur ce que fait la sélection sociale à l'université. Et nous, ce que nous demandons, c'est l'augmentation du nombre de places à hauteur de 250 000 places à l'université et un investissement à la hauteur pour pouvoir remplir ces places. Là, le gouvernement refuse de rentrer dans les débats de fond et de répondre aux revendications de la jeunesse. Donc nous considérons que le Cornu n'a absolument pas répondu aux revendications des lycéens et des étudiants et que nous serons dans la rue mardi pour exprimer cette colère.
27: Est-ce que vous manifestez aussi en ce moment pour que ces sujets entrent de plein pied dans la campagne présidentielle ?
14: Évidemment, aujourd'hui, on est sur un mouvement de jeunesse qui a réussi à imposer ses revendications dans le débat public, mais en réalité, nous nous battons constamment pour parler de jeunesse dans le débat public. Donc, effectivement, aujourd'hui, nous avons une chance inouïe. Et oui, les candidats à l'élection présidentielle doivent se saisir des questions de jeunesse, que ce soit dans les lycées, dans les universités, pouvoir discuter du désir d'émancipation qu'a la jeunesse et aujourd'hui les conditions matérielles qui les empêchent d'accéder à cette émancipation. Donc oui, ça doit être un débat présidentiel. Et le débat qu'il faut poser, c'est comment nous finançons à hauteur les services publics de l'enseignement supérieur pour permettre à la jeunesse de s'émanciper et pour lui permettre aussi d'avoir des conditions d'immatériel qui lui permettent de réussir. On a une précarité étudiante qui explose, on alerte depuis des années. Donc oui, ça doit être un sujet présidentiel et en tout cas à l'UNEF, on se battra pour cette fois.
29: Manon Maurès, secrétaire générale de l'Union nationale des étudiants de France, elle répondait à Ercine Lebovitch sur France Info. Je vous rappelle donc l'intersyndicale étudiante, mais aussi les associations, les syndicats lycéens appelle une nouvelle journée de grève, de mobilisation, mardi prochain, le 13 octobre, et les enseignants du syndicat SNES-FSU feront grève eux aussi ce jour-là.
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1: Les syndicats de l'éducation nationale appellent à une nouvelle journée de mobilisation aux côtés des syndicats de lycéens, syndicats reçus en ce moment par le ministre de l'éducation, le ministre qui doit annoncer des mesures concrètes aux 20h de TF1, c'est Matignon qui l'annonce à l'instant même. Édouard Geffray, le ministre, a déjà promis aujourd'hui qu'il présenterait un plan d'urgence sur les remplacements de profs d'ici quelques heures ou quelques jours. De nouvelles aides pour les agriculteurs frappés par la sécheresse, la ministre de l'Agriculture annonce des prêts à taux zéro et un dispositif spécifique pour les jeunes récemment installés, deux mesures qui étaient réclamées par les syndicats agricoles. La situation des nappes phréatiques qualifiée de très préoccupante, 2 nappes sur 3 sont remplies en dessous de leur niveau habituel, conséquence de la sécheresse et du manque de pluie. Et puis un atterrissage imminent pour Sophie Anneau, l'astronaute française doit se poser dans l'océan Pacifique à 17h34 précisément, à bord de la capsule Dragon. Un splashdown, c'est le terme de la NASA qu'on suivra en direct sur France Info.
2: Et la situation est en train de se tendre à Bastille. On assiste à quelques échauffourées et des jets visiblement de projectiles de gaz lacrymogène entre des jeunes et la police. On y reviendra un petit peu plus tard avec l'un des envoyés spéciaux de France Info au cœur de cette manifestation parisienne. On se demandait ce soir si une telle mobilisation, violence exclue, hein, vraiment la mobilisation, ces revendications, tout cela était imaginable dans un pays mieux classé que nous dans l'étude PISA sur les systèmes éducatifs. Je vous rappelle que la France est 27e sur 91 pays consultés. La Finlande figure à la 12e place. On va donc se pencher sur sa scolarité. Nous sommes en ligne avec l'ancien proviseur d'un lycée en Finlande. Bonsoir Mathieu.
3: Bonsoir.
2: Ces scènes de blocus, de manifestations, de colère lycéenne, elles se sont déjà produites en Finlande?
3: Alors, elles se sont déjà produites en Finlande, pas vraiment dans ces proportions là, mais ça peut arriver que effectivement en Finlande aussi il y ait des mouvements lycéens. Il y en a eu encore assez récemment en 2023 quand le gouvernement Orpo a décidé de coupes budgétaires justement, notamment dans les aides qui sont apportées aux lycéens et aux étudiants, et ça a mené une certaine contestation de la part des lycéens, mais aussi du corps enseignant. Voilà, mais c'est pas quelque chose qui est récurrent, parce que c'est vrai que la représentativité finalement des élèves, des étudiants, se fait dans un dialogue social qui est quand même relativement apaisé. C'est pourquoi ça n'arrive pas régulièrement.
2: Il y a combien d'élèves par classe en moyenne au lycée finlandais?
3: Eh ben, au lycée finlandais, vous avez une large palette, parce que ça peut aller de 6 personnes dans une classe à 30 personnes, 30 élèves, tout simplement parce que le lycée n'est pas organisé comme en France avec une classe fixe, mais les élèves, durant leurs 3 ou 4 années de scolarité au lycée, sélectionnent des modules. Donc en fait, dans chaque module, ils vont avoir des camarades qui vont être différents. Et donc, suivant le nombre de personnes qui sont inscrites dans tel ou tel module, bah, la classe va être plus ou moins grande.
2: Donc, j'imagine que ça fait aussi des emplois du temps très différents. Je pense à la France, là où les lycéens disent on a des journées à rallonge avec des gros trous à l'intérieur. Mmh. Mais là aussi, finalement, avec le système finlandais, de ce que je comprends, bah, vous aussi, ça crée des journées à rallonge et à trous.
3: Alors, ça dépend. Ça dépend des choix de modules qui sont faits par les élèves. Et comme les modules peuvent être, par exemple, reproposés durant l'année, ils peuvent décider de ne pas faire ce module à telle période. Il y a 5 périodes dans l'année, mais plutôt dans la dernière période que dans la première période, parce que finalement, c'est mieux dans leur emploi du temps. Peut-être que ça leur permet d'avoir une matinée de libre s'ils ne le prennent pas à ce moment-là. Donc, ils sont relativement maîtres, entre guillemets, de leur emploi du temps. Évidemment, ils le construisent quand même dans une réflexion qui leur permet de valider les modules qu'ils ont envie de valider. Ouais. Mais ils sont en général, ils sont accompagnés par un conseiller d'orientation qui est là aussi pour les aider à faire à la fois les bons choix de modules et aussi les aider éventuellement dans leurs emplois du temps.
2: On entend des lycéens en France dire on a des journées de cours de 8h jusqu'à 18 voire 19h. Elle ressemble à quoi la journée d'un élève finlandais?
3: Eh bien, la journée, alors au lycée, comme je vous dis, il peut très bien avoir effectivement des trous durant la journée. Ça peut

0: arriver. Ça dépend des modules qu'il a choisis, mais en règle générale, ça commence à 8h15 et puis ça finit maximum allez, à 16h15. Ils ont fini leur journée et puis ils peuvent se consacrer à d'autres activités extrascolaires ou faire les devoirs, étudier, etc. Donc, mais là encore, les emplois du temps vont varier beaucoup suivant les modules qu'ils ont choisis et l'emploi du temps qu'ils se construisent un petit peu eux-mêmes.
1: Il y a les rythmes qui sont différents parce que, si j'ai bien compris, il y a 15 minutes de pause toutes les 45 minutes. Alors, qu'en France, dépend, on peut enchaîner 4 heures de cours sans pause.
0: Bien sûr, ça dépend un peu des établissements parce que certains établissements vont avoir des cours de 45 minutes, certains des cours de 60 minutes, d'autres des cours de 75 minutes. Mais effectivement, entre les cours, il y a toujours un temps de pause qui est donné aux élèves, justement pour souffler un petit peu.
1: Ouais. Et le soir, comment ça se passe? Là aussi, on entend chez nous, non seulement j'ai ma journée de cours qui est extrêmement longue, et puis le soir, j'ai une heure, deux heures de devoirs. C'est pareil en Finlande, il y a des devoirs à la maison?
0: Bien sûr, il y a des devoirs, ils ont des devoirs à faire. Après, il y a peut-être, en Finlande, il y a quand même une certaine souplesse quand même par rapport au temps qui est donné pour réaliser les tâches qui sont demandées à l'élève à la maison. Mais ils ont bien sûr des devoirs, mais on n'oublie pas le fait que les élèves ont aussi d'autres activités en dehors de l'école, qui peuvent être des activités sportives, qui peuvent être des activités artistiques, ou des activités de loisirs, et que il est important qu'ils puissent bénéficier de ce temps-là, parce que c'est aussi un gage de leur réussite scolaire.
1: Ouais. Quel est le Parcoursup finlandais, Mathieu? Comment ça marche pour entrer à l'université?
0: Alors, le côté sélection existe en Finlande. Donc, l'accès à l'université n'est pas valable pour tout le monde. Tout le monde ne rentre pas à l'université. Pour l'université, vous avez en gros deux voies. Vous avez une voie qui est la sélection sur dossier, qui comporte notamment les notes qui sont obtenues à l'examen final du lycée, au baccalauréat. Et puis, vous avez les concours d'entrée pour les candidats qui n'auraient pas été sélectionnés sur dossier. Donc, on est dans un système qui est quand même fortement concurrentiel. Pour le coup. Et ce système concurrentiel, il commence déjà un petit peu au lycée, parce qu'au lycée, il y a aussi déjà en partie une sélection où les élèves vont exprimer des vœux. Donc, ils ont 5 vœux à exprimer. Et puis, il y a une proposition de lycée qui leur est faite. Parce que les lycées peuvent proposer un certain nombre de spécialités que d'autres n'ont pas.
1: Je crois qu'en Finlande, l'orientation, elle se prépare, en tout cas, le parcours scolaire se prépare très tôt. On n'attend pas le lycée pour savoir ce qu'on va faire plus tard.
0: Parce que justement, comme vous voyez, le fait de pouvoir avoir une place dans ce qu'on pourrait dire peut-être un bon lycée, ou en tout cas le lycée qu'on désire, va demander qu'on ait obtenu de bons résultats au collège, par exemple. Donc, il faut qu'on ait déjà en tête un petit peu, déjà quand on rentre au collège, où vers quoi on veut se diriger. C'est pour ça que les élèves ont des cours d'orientation. Donc, ils ont des cours d'orientation réguliers où ils sont en contact avec le conseiller d'orientation qui va les aider, les guider, justement, à atteindre les objectifs qui se sont fixés.
1: Voilà pour l'exemple finlandais qu'on avait envie d'entendre ce soir. Je vous remercie de nous en avoir parlé, Mathieu. Vous êtes donc un ancien proviseur d'un lycée en Finlande. Merci d'avoir été dans le 17-20 de France Info.
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1: Bonsoir Céline Dacosta.
4: Bonsoir Céline, bonsoir à tous.
1: Demain, c'est le retour des nuages sur la moitié nord.
4: Oui, on a une nouvelle perturbation, faible perturbation qui va gagner toutes les régions au nord de la Loire assez rapidement. On aura de faibles averses, du vent, encore vent d'ouest qui sera surtout présent près des côtes de la Manche avec de bonnes rafales tout au long de la journée. Sur le reste du pays, dans la matinée, là, ce sera quand même relativement calme. Avec des éclaircies après dissipation de quelques brumes qui seront surtout présentes sur le nord-est. Et puis dans l'après-midi, les nuages vont gagner du terrain vers la partie sud du pays. Il restera quand même beaucoup de soleil entre les Pyrénées et la région PACA, avec du vent auprès de la Méditerranée, Mistral et Tramontane qui vont bien souffler, et puis toujours ce risque orageux sur la Corse. Quant aux températures, elles seront bien fraîches le matin, 3 à 11 degrés, localement un petit peu moins sur le nord-est. Et puis dans l'après-midi, ça regrimpe, ce sera stationnaire par rapport à aujourd'hui, 13 à 20 degrés du nord au sud et encore jusqu'à 23 près de la Méditerranée.
1: Merci beaucoup Céline Dacosta. Il est 17h30. Nous allons vivre en direct le retour de l'espace de Sophie Adnaud. Elle sera restée 8 mois en orbite, battant le record pour un astronaute européen. La revoilà sur Terre. Alors pas dans les toutes prochaines secondes. C'est d'abord dans l'océan que la capsule va se poser, dans le Pacifique, au large de la côte ouest des États-Unis. Farida Noir, vous êtes l'une des correspondantes aux États-Unis. On est en train de voir la capsule avec ses parachutes. Ça y est, elle est en train d'arriver.
5: Oui, elle est en train d'arriver avec deux parachutes qui sont en train de freiner sa chute. Alors là, quand on regarde comme ça, on a l'impression que c'est lent, mais je crois que j'ai lu quelque part que c'était des centaines de kilomètres heure cette descente. Donc cette capsule, pour nos auditeurs qui n'ont pas l'image, c'est pas tout rond, c'est un espèce de petit cône. Elle a l'air toute petite comme ça, cette capsule, quand on la voit de loin. Mais il y a quand même Sophie Adnaud et trois astronautes à bord. Ça y est, là il y a eu quelque chose d'un petit peu rapide qui s'est produit, il y a un petit replay, ça y est, là, il y a les deux autres parachutes qui ont lâché la capsule, et là, il y a quatre parachutes qui sont en train de freiner la descente de Sophie Adnaud dans cette capsule Dragon, des parachutes qui sont en train de s'ouvrir, donc on imagine que la capsule va toucher les eaux du Pacifique, là on est au large de la Californie, dans quelques minutes, voilà, la descente, elle est en train de se faire, Sophie Adnaud qui va bientôt retrouver la terre ferme, pas encore,
1: la mer ferme,
5: les eaux, voilà, on va attendre un petit peu pour la terre ferme, ce sera tout à l'heure, donc voilà, cette capsule, on est en train de voir ce qui se passe en direct. Voilà, elle est en train de descendre.
1: Je ne sais pas à quelle distance elle est de l'eau, là, si vous le savez, vous, Farida.
5: Mais je ne me rends pas trop compte.
1: Non
5: comme je vous disais tout à l'heure, Céline, on a l'impression en fait, que c'est tout doucement. Mais au fait, je pense que ça va très, très vite. Alors, quand cette capsule, elle va arriver dans les eaux du Pacifique, elle va toucher les eaux dans quelques minutes, il va y avoir, je peux déjà vous le dire, un bateau de récupération là, qui va foncer vers la capsule avec des équipes de la NASA et de SpaceX. Ils vont en fait inspecter la capsule pour voir si elle est intacte, s'il n'y a pas de problème, s'il n'y a pas de gaz suspect qui s'en échappe. Voilà, on continue de suivre cette capsule. Apparemment, là, je suis en train de lire ce qui est écrit en anglais parce que je suis en train de suivre sur le site de la NASA. Ils disent 2 minutes. Avant l'impact. Bon,
1: ah oui, quand même, c'est un peu long.
5: Oui. Ben, c'est un petit peu long, oui. Moi, je pensais que ça allait être un petit peu plus rapide. Mais ça va très vite. Là, je suis en train de lire les sous-titres. Donc voilà, c'est toujours en train de descendre cette capsule avec Sophie Adnaud à bord. Et ces quatre gros parachutes qui sont en train de freiner la descente. Voilà.
1: Donc elle aura duré plus de 24 heures hein, quand même, ce retour aura duré plus de 24 heures. Elle est partie hier quand même de la Station Spatiale Internationale. J'ai l'impression sur les images, parce que moi aussi je regarde le site de la NASA, Farida, qu'on voit l'océan en dessous.
5: Ça y est. On voyait les nuages il y a quelques secondes et maintenant on voit l'océan. J'ai envie de dire l'impact, mais c'est un petit peu violent, mais c'est un petit impact quand même qui va se produire.
1: Ouais.
5: Bah oui, quand même.
1: Un gros plouf. Hein.
5: Voilà. un gros plouf. Donc voilà, la capsule, je pense qu'on va, assister en live au retour de Sophie Adno et des trois astronautes. Dans quelques minutes, cette capsule va toucher
1: ah,
5: les
1: oui,
5: eaux.
1: Ah oui, c'est tout près.
5: Là, ouais, c'est tout près. Ah, elles sont belles les images.
1: C'est,
5: hein, quand même,
1: c'est magnifique à regarder.
5: C'est très beau, hein,
1: ah, oui,
5: avec
1: oui.
5: Ces parachutes là, avec les nuages. Les bateaux de récupération.
1: Ça ne devrait plus tarder, Farida.
5: Oui, c'est ça, les bateaux de récupération dont je vous parlais. Je les vois pas encore, mais ils ne sont pas trop loin, j'en suis sûre, puisque c'est le protocole. Alors attention, je ne sais pas si je peux vous faire un décompte. Ça peut marcher ou ça peut ne pas marcher. Je ne sais pas. Je commence 5, 4, 3.
1: Voilà.
5: 2, 1, ah, j'y étais presque. Eh ben moi, je l'ai. Voilà, ça y est.
1: On a peut-être un petit décalage entre nous, mais voilà, ça y est. L'amérissage a été fait. Réussi,
5: comme on
1: je
5: dit,
1: le souhaite.
5: Eh ben, vous savez comment on dit ici aux États-Unis, on ne dit pas amérissage, on dit splashdown.
1: Ah
5: effectué.
1: Oui.
5: Et je pense que c'est ce qu'ils se disent là, dans la NASA. Que le splashdown est effectué, c'est la traduction d'amérissage. Alors moi là, les images que j'ai un petit peu floues,
1: oui,
5: voilà, une grosse lumière blanche,
1: oui.
5: Moi aussi. Ah ben voilà.
1: Ouais.
5: Alors qu'est-ce qu'on
1: donc
5: voit
1: là, on voit plus la capsule. Bon,
5: non,
1: elle va flotter,
5: capsule,
1: hein, bien sûr,
5: voilà.
1: elle va pas rester
5: mais,
1: dans l'eau.
5: Eh ben voilà, vous voyez les bateaux de récupération dont je vous parlais, moi je les vois. Ils sont en train
1: d'arriver.
5: Ouais, il y en a deux, comme je vous le disais. Au fait, c'est des équipes là qui vont foncer sur la capsule. Alors Sophie Adno et les trois astronautes, ils vont pas sortir là, l'écoutille, elle va pas s'ouvrir comme ça en pleine mer, hein, les équipes. Donc je crois qu'il y a quelqu'un qui va faire une petite grimpette là sur la capsule juste pour vérifier que tout est en ordre,
1: ouais.
5: Qu'il n'y a pas de gaz qui s'en échappe. Et puis après, ce qui va se passer, Céline, je prends un petit peu d'avance, hein,
1: allez-y.
5: Le temps que les Zodiacs arrivent. Ce qui va se passer, c'est qu'une fois qu'il y aura ces petites vérifications, ces grosses vérifications, la capsule, au fait, elle va être câblée, c'est-à-dire qu'au fait, elle va être levée,
1: ouais.
5: Pour ensuite être déposée sur le pont d'un navire qui se trouve pas trop loin, en tout cas c'est l'usage, et j'imagine que de toute façon c'est ce qui va se passer, hein, c'est ce qui s'est passé pour les autres missions. La capsule ensuite elle va être posée sur le pont d'un navire, et c'est que à ce moment-là que l'écoutille, pour nos auditeurs, c'est la petite porte, on va dire, si
1: oui.
5: On simplifie, de la
1: c'est
5: capsule.
1: La porte d'entrée.
5: Voilà, va s'ouvrir et qu'on verra Sophie Adno et les trois autres astronautes sortir.
1: Elle ne va pas sortir toute seule, hein, il faut aller
5: non,
1: les chercher.
5: Eh ben, voilà. Oui, voilà, c'est ça. Il y aura peut-être une civière. Enfin, le protocole qui est prévu, c'est un fauteuil, voilà, une civière, parce que voilà, après tous ces mois passés en apesanteur, il faut les aider, ces astronautes, pour qu'ils sortent. Donc, ils vont être, épaulés. On va les installer sur une civière. Alors, voilà. Et les bateaux de récupération qui sont en train de s'approcher, un à droite, un à gauche. L'image est très belle,
1: ouais.
5: C'est en noir et blanc en tout cas.
1: Oui, c'est vrai, c'est nous aussi, vous voyez, on a visiblement les mêmes images. Ça y est, donc Sophie Adno est de retour dans le Pacifique pour l'instant. Nous sommes en ligne avec Franck Lehaut, bonsoir.
6: Bonsoir.
1: Vous êtes médecin formé en aérospatial à bord de l'Airbus 0G qui reproduit l'état d'apesanteur pour la formation et l'entraînement des astronautes, et vous avez participé à la formation de Sophie Adno. J'imagine que vous êtes ému là de voir qu'elle est de retour.
6: Oh oui, parce que c'était tellement sympa de la voir à bord de l'avion et puis se dire qu'elle allait passer ensuite toute cette mission dans l'espace, et puis maintenant de voir qu'elle a réussi sa mission. Nous, on est en début de chaîne, mais ce qu'elle a accompli, c'est phénoménal et on est très heureux.
1: Est-ce que c'est la même Sophie Adno qu'on va voir sortir de la capsule, physiquement ?
6: Alors, physiquement, non. Bien sûr que non. On va pas voir grand-chose physiquement des changements qui sont intervenus dans son corps vu de l'extérieur, je veux dire. Hein.
1: Ouais.
6: C'est-à-dire qu'on va la voir pâle, hein, parce qu'elle a une tension artérielle qui est basse. Accessoirement, elle fait un petit peu d'anémie. On fait un peu d'anémie quand on passe du temps dans l'espace. Si on regardait ses jambes, mais là, elle va être vêtue de sa combinaison, on verrait que peut-être elles sont un petit peu démusclées. Et puis voilà, on va constater que Sophie, dans les heures à venir, va être un petit peu raide, va faire attention à la façon dont elle maintient sa tête, parce qu'elle aura peur de l'incliner d'un côté ou de l'autre et de déclencher une grosse sensation d'instabilité.
1: Mmh.
6: Et voilà, les modifications qu'on va avoir de l'extérieur sont assez limitées.
1: Mais on ne revient pas indemne d'un séjour dans l'espace, surtout de 8 mois dans l'espace.
6: Oui, parce que vous savez, on a été, nous les humains, nous sommes façonnés par la gravité terrestre. Nous passons notre vie en état de pesanteur terrestre. Et quand on va dans l'espace, l'effet de la pesanteur disparaît. Donc notre corps s'adapte, change, il s'adapte à un nouvel environnement et on est transformé presque de A à Z.
1: Alors on est transformé de quelle manière ? On grandit, on grossit, qu'est-ce qui se passe ?
6: Alors oui, par exemple, vous parlez de grandir. Eh bien, savez-vous que les astronautes grandissent, en effet, parce que si vous regardez la colonne vertébrale de profil, elle a un peu la forme d'un S et elle sert un petit peu de quelque part d'amortisseur. Et finalement, dans l'espace, comme on n'a plus l'effet de la pesanteur, ben cette colonne vertébrale, elle se détend, elle redevient un petit peu plus droite, et puis en plus, les muscles qui l'entourent s'atrophient un petit peu, les disques entre les vertèbres se chargent un petit peu d'eau, et on prend facilement quelques centimètres dans l'espace. Ah ouais. Hein, un homme de 1m80 va facilement prendre 5 centimètres de plus quand il est à bord de la station spatiale.
1: Donc, il y a une perte osseuse, une perte musculaire. Est-ce que le cœur aussi en prend un coup dans la pesanteur ?
6: Oui, parce que le cœur, c'est un muscle. Alors, comme tous les muscles, quand il travaille moins, il s'atrophie, il rétrécit.
1: Donc là, pourquoi on a dites-vous qu'il travaille moins ?
6: Alors, il travaille moins, premièrement, parce qu'on a perdu un petit peu de volume sanguin. Hein. Vous savez que dans l'espace, en apesanteur, on a une grande partie du sang et puis des liquides corporels qui remontent vers le haut du corps. Et le cœur, lui, l'organisme, voit ça comme un trop-plein. Donc, ça va partir un petit peu dans les urines et puis un petit peu sous forme d'œdème au niveau du visage, par exemple. Et donc, le volume sanguin est réduit. On fait aussi un petit peu d'anémie dans l'espace. Et puis, surtout, on a beaucoup moins d'efforts à faire. Hein. Songez qu'il y a 2h30 de sport par jour, certes, mais pendant les 22h30 qui restent, on ne fait quasiment aucun effort contre la pesanteur. Donc le cœur, lui, il est moins sollicité et donc il maigrit en quelque sorte.
1: Quand elle était dans l'espace, on voyait de plus en plus souvent Sophie Anneau avec des lunettes. La pesanteur altère la vue ?
6: Alors oui, on constate, ça c'est une constatation qui est une des plus récentes, bien qu'elle ait quand même déjà quelques années, on constate qu'il y a à peu près, il y a facilement 70 à 80% des astronautes qui souffrent de problèmes de vue.
1: En rentrant de l'espace.
6: Alors, dans l'espace, pardon.
1: Dans l'espace, d'accord.
6: Vous voulez parler de lors de leur mission, et c'est encore débattu, hein, la cause, mais enfin, on envisage qu'il y a un petit peu trop de pression au niveau du cerveau, que le liquide céphalo-rachidien aussi soit un petit peu en excès, et donc finalement, cette pression qui est dans la boîte crânienne va appliquer un petit peu une force sur l'arrière des yeux, les déformer, et donc altérer la vision. Et donc dans l'espace, 70-80% des astronautes sont parfois rapportent des troubles visuels et certains sont même obligés de mettre une petite correction optique. Et alors après, au sol, c'est un des problèmes qui peut perdurer. On ne sait pas trop dire, mais peut-être 10-15% des astronautes vont garder une petite baisse d'acuité de la vue définitivement. Ouais.
1: Restez avec nous, Franck Léo, parce que je voudrais qu'on retourne quand même du côté de la Californie ou à Améry, la Californie. Capsule de Sophie Anneau, Farida Noir. Que se passe-t-il en ce moment ? Il n'y a toujours personne autour de la capsule. Hein.
5: Non, alors, nous, on voit qu'il n'y a personne. Ouais. Mais, alors, si. Alors, là, il arrive. J'allais vous dire non, parce qu'au fait, comme je suis en train de le suivre sur le site de la NASA, ils disent qu'ils arrivent dans 2 minutes. Et moi, je les vois. Voilà, les deux bateaux de récupération dont je vous parlais tout à l'heure sont en train de s'approcher. Et c'est marrant parce que, justement, les commentateurs de la NASA disent « Oh, ils vont être heureux, Sophie Anneau et les trois astronautes » de voir des sourires après tous ces mois passés dans l'espace. Voilà, ce que je vois là, ce que je vous commente en direct, c'est un bateau qui est en train de s'approcher justement avec des personnes à bord. Ils sont debout et comme je vous disais tout à l'heure, l'usage, le protocole, c'est qu'ils vont inspecter cette capsule Dragon pour voir si elle est intacte, s'il n'y a pas de souci. S'il n'y a pas un gaz dangereux qui s'en échappe. Voilà, et puis après, comme je vous le disais tout à l'heure, la suite de l'opération, c'est cette capsule qui va être levée, qui va être déposée doucement sur le pont d'un navire qui se trouve pas trop loin. Et c'est seulement à ce moment-là que l'écoutille de la capsule s'ouvrira, qu'on verra Sophie Anneau. Alors, peut-être que quand ils vont sortir, on ne va pas savoir qui est qui, parce que c'est souvent filmé en contre-plongée, donc on voit voit effectivement les combinaisons, mais peut-être qu'on ne va pas tout de suite voir qui est en dessous.
1: Oui.
5: Je vous laisserai peut-être vous.
1: On fera un quiet, voilà.
5: Voilà, on fera un quiet, mais voilà, quand ils sortiront, il y aura une équipe médicale à côté. Ils vont les aider à sortir,
1: ouais.
5: les déposer sur un fauteuil ou sur une civière et puis faire tous les examens médicaux dont vous avez parlé juste à l'instant. Voilà, parce que ces astronautes, ils ont passé plusieurs mois en apesanteur. Il faut que le corps se rééquilibre. Et puis
1: exactement.
5: Voilà, ces images de ces zodiaques. Il y en a un qui tourne à toute vitesse autour, puis il y en a un autre qui est collé à la capsule. Et alors, de loin, je ne sais pas ce qu'il est en train de faire. Il y a une espèce de perche qui est tendue, mais je pense que voilà, c'est les vérifications dont je vous ai parlé. Et Sophie Adnaud qui est donc de retour sur Terre.
1: Et voilà, donc on continue de suivre ce retour. Vous reviendrez en direct, Farida Noir, pour qu'on continue de vivre quand même le retour de Sophie Adnaud. J'ai une dernière question pour Franck Léo qui est toujours en direct avec nous. Là, Sophie Adnaud, bon, une fois qu'elle va sortir, elle va aller faire une batterie d'examen à Houston, ensuite à Cologne. Ça veut dire que là, elle ne va pas avoir de répit pendant les prochaines 24 heures.
6: Alors, on va rapatrier Sophie Adnaud au plus vite, hein, c'est ce qu'on appelle le direct return. Donc, pourquoi ? Parce que on a deux objectifs. Premièrement, il y a des scientifiques qui ont comme objectif de voir un petit peu, d'étudier précocement, dès son retour, les effets de la pesanteur sur les divers systèmes de son corps, les os, les muscles, le système ORL, etc. Et d'un autre côté, on a les médecins qui vont vouloir commencer à la rééduquer, à la réadapter à la pesanteur terrestre. Donc déjà, on va la transférer très vite à Cologne, elle y sera demain, et pour elle, va commencer un séjour peut-être d'environ 3 semaines. Et au tout début, ce sera surtout dédié au recueil de données, c'est-à-dire que les scientifiques vont un peu tourner autour d'elle et faire des examens et recueillir des données. On va lui faire une petite rééducation musculaire, mais très très douce au début. Et puis, dès la semaine prochaine, là, on va commencer, une fois que un maximum de données auront été collectées, on va commencer à s'atteler un petit peu à la réadapter, donc oui. De la kinésithérapie, de la piscine, on va rééduquer sa coordination, on va rééduquer son système ORL. Elle va vivre dans l'Enviab, hein, c'est une sorte de laboratoire scientifique qui est à Cologne, où elle pourra recevoir sa famille, elle sera dans un appartement confortable, mais elle aura tous les équipements et le personnel dédié autour d'elle pour la prendre en charge et la rééduquer.
1: La mission n'est pas forcément terminée pour Sophie Adnaud, qui a encore beaucoup de travail, même si donc la capsule qui la ramène de la Station Spatiale Internationale à Amérie il y a quelques minutes, nous l'avons vécue en direct. Merci beaucoup de nous avoir éclairé, Franck Lehaut, en direct dans le 17-20. Merci d'avoir été avec nous.
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1: Le fil info de Thomas Séchier, il est 17h48 et un lycée en partie saccagé près de Bordeaux.
12: Dégâts estimés à plusieurs centaines de milliers d'euros, indique le proviseur de ce lycée. À Paris, plusieurs milliers de jeunes ont rempli la place de la Bastille aujourd'hui. La police est en train d'intervenir, la situation s'est tendue. Le ministre de l'Éducation promet des premières mesures concrètes ce soir aux 20h de TF1. Il a reçu les syndicats lycéens cet après-midi, syndicats qui appellent à une nouvelle journée de grève mardi prochain. Le SNES, le premier syndicat syndicat enseignant du secondaire, appelle également à suivre cette nouvelle journée de mobilisation prévue mardi prochain. Amérissage réussi pour Sophie Anneau. La capsule qui transportait l'astronaute française et ses trois coéquipiers s'est posée à 17h35 au large de la Californie, dans l'océan Pacifique. Ils doivent maintenant être récupérés par un bateau avant de regagner la terre ferme. La frappe russe sur des bus à Kramatorsk ne restera pas sans réponse, promet Volodymyr Zelensky. Le bombardement a fait au moins 30 morts dans cette ville clé de l'est de l'Ukraine. Le métro de Kiev est également à l'arrêt ce soir suite à des frappes russes sur le réseau électrique ukrainien.
1: Un rendez-vous est donc déjà donné mardi prochain, le 13 octobre. Les lycéens appellent à retourner dans la rue pour réclamer des moyens supplémentaires et des conditions de travail décentes. Les manifestations d'aujourd'hui ont semble-t-il rassemblé moins de monde qu'avant-hier, mais on attend les chiffres officiels. On retourne dans le cortège parisien où il y a eu quelques tensions à la fin. Marc Bertrand, dans le secteur de la Bastille.
13: Ah ouais, sur cette place de la Bastille, tout a changé vraiment en quelques minutes. Les manifestants commençaient à partir dans le calme quand les appels aux haut-parleurs pour la dispersion venus des rangs des CRS ont commencé à partir. Les premières grenades lacrymogènes pour commencer à disperser la foule. Et ce qu'il faut bien comprendre, c'est qu'ici, il y a énormément de lycéens pour qui ce sont les premières manifestations de leur vie et qui sont choqués de ces méthodes de la police pour disperser les manifestants, de lancer quelques lacrymos quand la foule ne veut pas se disperser. Ça a commencé avec les lacrymogènes, puis des lances à eau tirées depuis un gros camion avec une lance à eau de la police, et auxquelles ont répondu une sorte de charge d'un groupe de jeunes comme un seul homme. Ils étaient un peu plus d'une centaine à foncer vers les CRS. Évidemment, les forces de l'ordre ont répondu en dispersant la foule, en avançant. Et sur cette place de la Bastille, il y a encore quelques milliers de jeunes qui sont là. Certains se sont assis face au CRS en signe peut-être de non-violence, mais aussi en signe de dire nous sommes encore là. D'ailleurs, il y en a encore aussi qui se sont hissés, qui sont assis sur le socle de la colonne de Juillet, cette grande colonne au milieu de la place de la Bastille, où un tag a été inscrit, des moyens pour étudier à la peinture noire. Et donc il y a toujours quelques dizaines de personnes qui sont sur cette colonne de Juillet et qui pour l'instant refusent de partir.
1: Marc Bertrand en direct de la place de la Bastille à Paris. Et on poursuit dans le 17-27 séquence sur la mobilisation lycéenne avec la question des informés. Bonsoir Adrien.
12: Bonsoir Céline. Alors il y a effectivement ces tensions, ces violences, on vient d'en parler, mais il y a aussi dans les manifs des slogans révolutionnaires, des drapeaux français, des Marseillaises qu'on peut entendre. Que disent ces symboles de nos lycéens et de leur génération ?

0: Et non, nous ne sommes ni dans un stade, ni dans un meeting politique, mais dans une manifestation des dizaines de lycéens face à des policiers qui entonnent la Marseillaise à Marseille, ça ne s'invente pas. L'hymne national, on l'a aussi entendu ces jours-ci, place de la République à Paris, à La Rochelle, à Lille-sur-la-Sorgue, à Compiègne, entre autres. Bonsoir Mathilde Larère.
1: Bonsoir.
0: Maîtresse de conférence à l'université Gustave Eiffel, spécialiste des mouvements révolutionnaires, mais aussi de leur symbolique. Alors commençons peut-être par la Marseillaise, c'est l'une des images qui frappe, qui marque. On sait que ça n'a pas toujours été le chant favori des manifestants et dans les manifestations. Là, on l'entend beaucoup. Comment vous l'expliquez ?
1: Eh bien, je trouve que c'est très intéressant et très malin de la part des jeunes lycéens et lycéennes qui manifestent. Et mon réflexe de prof serait presque de dire « Mais super, vous avez bien entendu et écouté les cours. Mmh. » Parce que la Marseillaise a une origine révolutionnaire. La Marseillaise, même si c'est un chant guerrier, c'est un chant qui a été créé au cœur de la Révolution française et qui a ensuite accompagné toutes les révolutions du XIXe siècle, que ce soit en France ou dans d'autres pays, puisqu'elle était chantée dans d'autres pays. Donc en fait, ce qu'ils reprennent, c'est ce que les profs leur enseignent, à savoir cette histoire longue d'une Marseillaise qui est un chant révolutionnaire, qui est un chant contre l'oppression, et c'est ça qu'ils reprennent. Et c'est très malin, parce que c'est aussi pour eux une façon de dire, nous sommes la République, nous sommes la France, et c'est notre chant aussi, donc j'aime beaucoup.
0: Il y a aussi, Mathilde Larère, quand même, effectivement, l'idée qui est répandue, que c'est un chant, vous le disiez, violent, un chant qui peut être aussi quelquefois associé à une forme de nationalisme, à la droite, voire carrément à l'extrême droite. Est-ce qu'il y a aussi peut-être une réappropriation encore plus politique de cela, ou c'est simplement une lecture, effectivement, comme vous le dites, on a appris que c'était un chant révolutionnaire, on est dans une forme de manifestation, de révolution, entre guillemets évidemment, et donc l'explication est là.
1: Alors soyons clairs, moi je ne peux pas parler à la place des lycéens et des lycéennes, il faudrait leur demander pourquoi ils reprennent ce chant. Moi je ne peux que dire ce que j'en pense de l'extérieur. Et en fait, la réappropriation, elle a effectivement d'abord été le fait de la droite, puis de l'extrême droite nationaliste. Donc en fait c'est un retour à l'origine, on va dire, une réappropriation. Et oui, il y a des chances que ce qui se joue, c'est aussi de dire ce chant est à nous. Et on n'a pas à se faire prendre. Pour voir que vous parlez des chants qui sont entonnés, d'ailleurs on leur apprend à l'école ce chant, ils sont aussi parfois transformés sur les pancartes. Il y a énormément de références à la Marseillaise, dont parfois simplement on s'est repris tel quel, aux armes citoyens par exemple, c'est beaucoup repris. Mais des fois, c'est transformé. J'ai vu une très, très belle pancarte dans la manifestation du 6. Il y avait « Allons, banlieue de la patrie, notre rage est arrivée ». Donc, c'est une réécriture du texte, hein, mais le texte a toujours été réécrit. Hein. C'est très fréquent dans l'histoire d'un texte, d'un
0: chant. Y compris en chanson, d'ailleurs, quelquefois.
1: Oui, avec des versions qui d'ailleurs ne sont pas très politiques, celle de Gainsbourg étant connue. Alors le texte n'est pas changé, mais il y a une Marseillaise des quotidiens, il y a une Marseillaise féministe, il y a une Marseillaise anticoloniale, donc voilà, c'est normal qu'elle soit reprise. Mais effectivement, il y a une connaissance du chant, une reprise du chant, une utilisation du chant, et qui est une façon de dire, en fait, je pense, pour ces jeunes, qu'ils ont conscience que ce qu'ils vivent, c'est une trahison de la promesse républicaine, parce que la promesse républicaine, c'est l'égalité et c'est le droit à l'éducation, et qu'ils ont la sensation que cette promesse républicaine ne s'applique pas à eux. Et donc, c'est au nom de la République qu'ils réclament cette égalité républicaine. Et ça, c'est d'une force incroyable.
0: Alors, symboliquement aussi, on va continuer à parler de ces images que l'on voit dans les manifestations. On a beaucoup entendu parler du maintien de l'ordre, des violences dont certains policiers sont accusés, de la violence aussi de certains manifestants. Mais le rapport aux forces de l'ordre, il passe aussi par un autre type de scène beaucoup plus étonnante, beaucoup plus paisible, comme ici à Mâcon. Voilà, un policier en tenue avec son gilet pare-balles qui fait un AK au milieu de dizaines de lycéens qui le filment, qui l'applaudissent, qui l'acclament, vous les entendez. Des scènes de fraternisation, entre guillemets, il y en a, c'est vrai, beaucoup d'autres sur les réseaux sociaux. Qu'est-ce que cela dit, Mathilde Larère, aussi peut-être du rapport d'une partie des jeunes avec ceux qui représentent aussi l'autorité de l'État ?
1: Alors, je ne pense pas qu'on puisse en tirer des conclusions générales sur les rapports vis-à-vis des forces de l'ordre, d'autant que, comme vous le dites vous-même, ce qui domine quand même, hein, c'est une répression, et une répression sans commune mesure, sans précédent, et qui devrait en fait alerter tout citoyen, tout citoyenne. Mais il y a effectivement des scènes de ce type. À nouveau, je vais vous faire la même réponse. Je pense qu'ils ont bien écouté les cours, car toutes les révolutions qu'on leur enseigne, dans les programmes de première, surtout seconde et première, sont des révolutions dans lesquelles il y a ces scènes de fraternisation, et je pense que il suffit qu'ils lisent n'importe quel manuel d'histoire pour savoir que les révolutions, quand elles commencent par des fraternisations. Le meilleur exemple, c'est le 18 mars 1871 avec la fraternisation des femmes avec les soldats qui étaient venus prendre les canons de Paris et qui fraternisent. Donc voilà, c'est ça qui se joue. Après, je pense que ça reste quand même des APAX, hein, c'est limité, et que malheureusement, la confrontation avec les forces de l'ordre est beaucoup moins choisie.
0: Un mot encore, si vous le voulez bien, et vous avez commencé à l'évoquer sur les slogans. Alors, il y a des slogans évidemment très classiques de manif, des slogans aussi à connotation sexuelle qui peuvent faire sourire, et ça, vous l'avez noté dans vos travaux, des slogans révolutionnaire. Évidemment, il y a aussi la question, et je suis sûr que vous l'avez évidemment, c'est ce que vous allez nous dire, mais il y a la question de ce qu'ils ont appris en cours. Mais malgré tout, ce qui interpelle, c'est on voit des slogans presque très intellectuels qui peuvent aller à rebours un petit peu des lieux communs qu'on peut dire quelquefois sur la jeunesse d'aujourd'hui.
1: Eh bien justement, ça va à rebours des lieux communs sur la jeunesse, parce que ce sont des jeunes beaucoup plus intelligents et qui connaissent beaucoup plus de choses que trop souvent malheureusement on leur prête. Oui, effectivement, ils citent les différentes déclarations des droits de l'homme, ils citent beaucoup Olympe de Gouges, ce n'est pas surprenant, c'est au programme de première, donc la déclaration des droits de la femme et de la citoyenne, ils la connaissent, ils l'ont travaillée. Ils citent les textes qu'ils ont vus, la déclaration de 93, elle est très clairement connue. J'écoutais là, c'était l'Humanité qui tendait le micro à une jeune lycéenne et qui disait, mais enfin, voyons, toutes les personnes dont on nous parle en cours se sont révoltées, Rimbaud, La Boétie, Olympe de Gouges, en fait c'est cela, et parce que c'est comme ça que les droits ont été conquis, et donc finalement ils appliquent ce qu'on leur apprend, et ce qu'on leur apprend parce que c'est ça l'histoire, c'est que nos droits ont été acquis et conquis par des mouvements de foule avec cette question, et je pense que n'importe quel prof travaille avec ses élèves la question de la violence légitime et de ce moment où la violence, certes illégale, devient légitime parce qu'elle est porteuse d'une idée de progrès, d'une idée d'égalité, d'une idée de démocratie. Donc c'est des choses qu'ils doivent travailler en philo, c'est des choses qu'ils doivent travailler en français, c'est des choses qu'ils doivent travailler en histoire, c'est des choses qu'ils peuvent lire aussi par eux-mêmes. Et oui, les jeunes sont beaucoup, beaucoup, beaucoup moins bêtes qu'on ne le dit souvent.
0: Un grand merci Mathilde Larère d'être venue nous aider à comprendre donc cette symbolique aussi qui entoure effectivement ce mouvement lycéen, maîtresse de conférence à l'université Gustave Eiffel et spécialiste des mouvements révolutionnaires.
2: Et merci à vous, Adrien Beck. On vous retrouve pour les informer, 19h30, 20h30.
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2: Oh, ça va piquer demain matin, Céline Dacosta, avec des températures en baisse.
6: Oui, ça sera bien frais, des minimales comprises entre 3 et 11 degrés localement, un petit peu moins même sur le Jura, la Champagne-Ardenne, la Bourgogne, la Sologne, l'Auvergne et Limousin, ça pourrait baisser à 1 ou 2 degrés. Très localement, on pourrait même avoir quelques gelées en pleine sur ces secteurs. Donc ça, c'est pour les températures demain matin qui vont grimper évidemment demain après-midi. Elles seront stationnaires par rapport à aujourd'hui avec une moyenne de 13 à 20 degrés du nord au sud, toujours quelques degrés de plus près de la Méditerranée parce qu'on aura du soleil toute la journée, mais du vent aussi. Mistral et Tramontane qui vont souffler avec des rafales jusqu'à 80 km à l'heure. La partie sud du pays qui va rester quand même assez lumineuse tout au long de la journée. Il y aura encore un risque d'orage sur la Corse. En revanche, sur la moitié nord, on a une perturbation faiblement pluvieuse qui va faire son arrivée dès le matin. Les nuages vont même gagner du terrain dans l'après-midi et elle sera accompagnée de faibles averses et puis du vent toujours, un vent qui sera assez fort même sur les côtes de la Manche.
2: Merci Céline, vous êtes sur France Info. Bon début de soirée, il est 18h02. Le journal de Paul Longtin-Spinelli. Bonsoir Paul.
0: Bonsoir Céline, bonsoir à tous.
2: Et à la une, une nouvelle journée de mobilisation lycéenne et étudiante qui se termine dans la confusion.
0: Oui, comme sur la place de la Bastille à Paris où des pavés ont été jetés sur les forces de l'ordre et des tirs de mortiers d'artifice ont été signalés. Les organisations syndicales lycéennes et étudiantes ont rencontré dans le même temps cet après-midi les ministres de l'Éducation nationale et de l'Enseignement supérieur. Les syndicats qui appellent à de nouvelles manifestations mardi prochain. Sauver les 35 000 exploitations agricoles en péril. C'est l'objectif des nouvelles mesures d'aide aux agriculteurs via des prêts à taux zéro. La panique à l'aéroport de Riyad en Arabie Saoudite aujourd'hui après des tirs de missiles des Houthis du Yémen. Et puis une capsule venue de l'espace vient d'amerrir dans les eaux californiennes à son bord. Sophie Adenau qui revient d'une mission de 8 mois dans la Station Spatiale Internationale. Les mobilisations du mouvement lycéen et étudiant se terminent donc un peu partout en France. Des cortèges et rassemblements une nouvelle fois réunis pour réclamer plus de moyens dans les lycées. Marc Bertrand, vous êtes sur la place de la Bastille à Paris pour France Info où les forces de l'ordre déployées ont dispersé les manifestants dans une atmosphère un peu tendue.
9: Ah ouais, devant moi, il y a encore des dizaines de manifestants qui sont hissés sur le socle de la colonne de Juillet, sur la place de la Bastille, colonne qui commémore la révolution de 1830. Cette fois, un tag à son pied réclame des moyens pour étudier ou encore à la peinture rouge, Macron décapité. L'ambiance est donnée pour cette fin de manifestation. Les profs syndicalistes sont partis, pas vraiment de service d'ordre, à part peut-être des lycéens qui se baladent au milieu de la foule avec le mégaphone en disant à tout le monde de ne pas courir. On a vu il y a quelques minutes, alors que les premières grenades lacrymogènes fusaient. On a vu une charge de la foule sur le cordon de CRS, des jets d'objets, peut-être des pierres, à laquelle ont répondu les canons à eau de la police. Et la tension reste forte en ce moment. On a mis les casques, on a mis les masques. Ils sont toujours plusieurs centaines de manifestants entourés de CRS. On voit des jeunes en costume de super-héros passer en dansant devant les policiers casqués avec la sono à fond, quand d'autres se sont assis par terre devant les policiers en chantant la Marseillaise.
0: Merci Marc Bertrand. En direct de la place de la Bastille à Paris pour France Info. De nouveaux rassemblements ont eu lieu dans d'autres villes. Aujourd'hui à Marseille, 3900 personnes se sont rassemblées selon la préfecture de police des Bouches-du-Rhône. Le syndicat FSU revendique 15 000 participants, 3400 personnes à Rennes, 8 000 selon la force ouvrière. De nouveaux incidents ont par ailleurs été signalés, des intrusions par exemple dans plusieurs établissements. Des élèves ont dû être confinés à Hérouville-Saint-Clair à cause d'une trentaine d'individus cagoulés. Selon le syndicat SNES-FSU, intrusion également dans un lycée de Lormont en Gironde où un local a été incendié. Et en parallèle de ces manifestations, les syndicats lycéens et étudiants rencontraient cet après-midi le ministre de l'Éducation nationale, Édouard Geffray, et celui de l'enseignement supérieur, Philippe Baptiste. Anne-Livia Tolinki, les organisations syndicales viennent de s'exprimer, c'était il y a quelques minutes, et ont annoncé poursuivre leur mouvement.
10: Oui, pourtant, il est sorti l'air assez content, Louis Letoublon. Il représente l'association Les Lycéens. Pendant le rendez-vous qui a duré 2 heures, le ministre de l'Éducation nationale a promis une meilleure représentation des lycéens dans les instances démocratiques.
11: Globalement, sur la démocratie scolaire, on est content. Mais ça n'est pas le seul sujet. D'abord, il faut solutionner le quotidien des lycéennes et des lycéens. Pour ce quotidien-là, je dis aux lycéennes et aux lycéens qu'il faut continuer à se mobiliser.
10: Rien de concret donc n'est sorti de ce rendez-vous, ni sur Parcoursup, ni sur les emplois du temps, ni sur le bâti scolaire. Mais Édouard Geffrey doit prendre la parole à 20h sur la question du remplacement des professeurs. De son côté, l'Union syndicale lycéenne, fer de lance de la contestation, ne veut faire aucun compromis. Marius Ménil représente le syndicat.
11: Nous, ce qu'on demande, et je le redis, c'est 10 milliards d'euros. Et ces 10 milliards d'euros, c'est pas pour avoir des choses extraordinaires. C'est tout simplement pour pouvoir étudier dans des conditions normales. C'est pour avoir un professeur devant chaque classe. C'est pour avoir des bâtiments qui sont rénovés, qui sont adaptés aux enjeux climatiques.
10: L'intersyndicale de la jeunesse donne donc rendez-vous mardi prochain pour une nouvelle journée de mobilisation. Le ministre de l'Éducation tempère. Il explique que des chantiers sont en cours, que des réponses seront apportées à la fin du mois. Les associations l'accusent de vouloir jouer la montre. Pas du tout, répond Édouard Geffrey.
12: L'enjeu même justement de tout ça, c'est quand même que nos élèves puissent aller en cours. C'est quand même leur intérêt, c'est d'abord d'aller en cours et de faire leur année scolaire. Mais en revanche, moi je ne cherche pas du tout à ce que la demande s'essouffle. La preuve, c'est qu'on la traite.
10: Le ministre parle tout de même d'un mouvement qui diminue. Les associations lycéennes, au contraire, assurent qu'il s'amplifie. Elles se disent même prêtes à le continuer pendant les vacances de la Toussaint, s'il le faut.
0: Anne-Livia Tolinki.
6: Autre crise que le gouvernement veut traiter en priorité, celle qui touche les agriculteurs.
0: Oui, durement atteint par la sécheresse de cet été, la ministre de l'Agriculture était donc en déplacement aujourd'hui au sommet de l'élevage de Cournon d'Auvergne, c'est près de Clermont-Ferrand. Annie Genevard y a annoncé une nouvelle batterie d'aide pour soulager les trésoreries, et ce grâce à des prêts à taux zéro, Édouard Marguier.
13: L'État prendra en charge les intérêts des prêts sécheresse proposés en ce moment par les banques, des taux à 2,5% sur 2 ans. Avec une limite de 2 milliards d'euros, à condition que le prochain budget de l'État soit adopté. Ces prêts serviront à acheter du fourrage pour les éleveurs qui risquent d'en manquer, car vu les prairies brûlées, ils utilisent les stocks depuis cet été. Ça peut aussi servir pour des semences et des engrais. Le ministère estime que 35 000 exploitations françaises sont en péril. Cette mesure vient compléter le plan d'urgence sécheresse annoncé il y a un mois, 1,3 milliard d'euros, qui contient notamment l'aide à l'achat de gasoil non routier qui sert aux engins agricoles. Elle est de 15 centimes par litre. La ministre s'engage à faciliter la procédure pour son remboursement sur facture. Elle est jugée trop longue et complexe par les syndicats.
0: Édouard Marguier, cette sécheresse qui persiste encore en ce début d'automne après cet été exceptionnellement sec et chaud, et les nappes phréatiques peinent toujours à se remplir. 2/3 d'entre elles affichent des niveaux inférieurs aux moyennes mensuelles selon le dernier bilan du Bureau de recherche géologique et minière, le BRGM, qui décrit une situation très préoccupante de ces réserves d'eau en sous-sol à Neugal.
14: Nous sommes début octobre et faute de pluie, le niveau des nappes d'eau souterraines ne remonte toujours pas, alors que classiquement, à ce moment de l'année, la période de recharge devrait redémarrer. Actuellement, seuls 7% des capteurs sont en hausse, indique le Bureau géologique national, contre 30% à la même époque l'année dernière. Les 2/3 des nappes phréatiques ont des niveaux inférieurs au normal, indique Augustin Thomas, hydrogéologue au BRGM. Et même s'il pleut dans les semaines qui viennent, ce niveau des eaux souterraines risque de ne remonter que très lentement.
15: Le rôle des pluies à venir sera très important pour satisfaire les besoins de la végétation et réhumidifier le sol. Donc, il reste une forte incertitude, notamment en lien avec l'efficacité des pluies sur sol sec, et donc l'infiltration sera plus difficile que sur un sol humide.
14: Les régions les plus touchées par ces niveaux très bas des nappes phréatiques se situent dans le nord-ouest du pays, y compris en Bretagne, et de façon encore plus marquée dans l'est de la France, ainsi que dans le Limousin et le Massif central.
0: Explication d'Anne Le Gall.
6: Une nouvelle journée de frappe meurtrière en Ukraine.
0: Au moins 30 personnes sont décédées après l'explosion de 2 bus en service touchés par une bombe russe à Kramatorsk dans l'est de l'Ukraine. Le président ukrainien Volodymyr Zelensky promet que cette attaque ne restera pas sans réponse en raison de difficultés sur le réseau électrique. Le métro de Kiev est en ce moment à l'arrêt. Et puis c'est un contact avec l'océan qui marque la fin d'un voyage de 27 heures et d'une mission de 8 mois.
16: And as you can see on your screen, we have visual confirmation of splashdown. Jack and Freedom has returned home, and Jessica, Jack, Sophie, and Andre.
17: Splashdown, on behalf of SpaceX, welcome home, Crew 12.
0: Voilà, welcome home, bienvenue à la maison. La capsule Crew Dragon qui transportait l'astronaute française Sophie Adnaud et 3 de ses coépiciers a donc bel et bien améri il y a une quarantaine de minutes environ au large de la Californie. Les 4 astronautes doivent être récupérés pour ensuite regagner la Terre ferme.
6: Et puis avec toute une batterie d'examens, on va en reparler justement avec Farida Noir qui nous attend sur place et puis nos invités à partir de 18h20. Merci Paul Lonsin-Spinelli. Pardonnez-moi, on va se retrouver pour le fil info dans 10 minutes. À tout à l'heure.
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2: Le 17-20 continue avec un détour dans un instant dans la manifestation lycéenne à Paris qui connaît des débordements et nous nous arrêterons sur l'une des raisons de la colère des jeunes, Parcoursup. Tout est-il vraiment à jeter dans cette plateforme? Et puis dans 10 minutes, donc, nous retournerons aux États-Unis voir ce que fait Sophie Adno maintenant qu'elle est de retour de l'espace. L'astronaute française y a passé 8 mois. Sa capsule a atterri il y a un peu plus d'une demi-heure au large de la Californie.
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2: Et l'info de la soirée, c'est ce nouvel appel à la mobilisation pour mardi prochain. Les lycéens, mais aussi les étudiants et le principal syndicat enseignant du secondaire, le SNES-FSU, appellent à manifester. Faute de réponse concrète du gouvernement à leurs revendications, et bien justement, le ministre Édouard Geffray, ministre de l'Éducation nationale, promet des annonces concrètes, les premières mesures concrètes. Ce soir, il est l'invité du 20h de TF1. Les rassemblements d'aujourd'hui se sont globalement déroulé dans le calme. En revanche, à Paris, place de la Bastille, où vous vous retrouvez, Sarah Ders, l'ambiance s'est tendue en fin de journée.
20: Oui, mais on retient cette image de l'après-midi, les lycéens, les étudiants qui entourent la Bastille dans un nuage de fumée. La place était noire de monde, elle est désormais plus morcelée, ambiance tendue en cette fin de journée avec des tirs de grenades lacrymogènes, sans effacer tout de même la bonne humeur et leurs revendications. Isée, en terminale à Torcy, en Seine-et-Marne, restera dans la rue.
21: Moi, je trouve que c'est pas suffisant, je trouve que c'est quand même assez hypocrite parce qu'ils font des soi-disant mesures, mais en fait, c'est, je pense, un peu pour calmer les foules, mais en fait, ça va pas durer parce que si on continue à être traité de la même façon, on va pas se calmer, quoi.
20: Beaucoup de jeunes manifestants, les pancartes flottent. En nombre, on peut lire Octobre Rouge. Des chants, des danses, mais pas de battle d'aura. C'est un concours de charisme qu'on trouve sur les réseaux sociaux, regrette Noélie et son amie Maya en seconde au lycée Sophie Germain.
22: Enfin, l'État pense qu'avec les vacances, ça va s'arrêter. Mais nous, on va continuer. On veut se faire entendre, on va continuer jusqu'à ce qu'elle change, quoi.
23: Le 17 octobre, ou toutes les dates prévues, surtout le 17 octobre, on veut vraiment qu'on nous écoute et qu'il y ait des changements et que certes le Premier ministre a dit des choses, fait des promesses et tout, mais franchement, on veut voir les actes et pas juste les paroles.
20: Oui, ce mouvement va durer, préviennent les organisations syndicales. À l'approche des débats budgétaires au Parlement, elles demandent 10 milliards d'euros pour l'éducation. Thomas, lycéen à Montreuil.
24: C'est-à-dire moins de budget dans l'armée et plus de budget dans l'éducation. Par exemple, juste pour les lycées, on n'a pas assez de tables dans le nôtre. On est 35 par classe, plus de professeurs, des meilleurs salaires, que leur travail soit récompensé à juste valeur.
20: Et devant moi, les forces de l'ordre, les CRS, essaient d'évacuer la place de la Bastille avec des jets d'eau et des tirs de grenades. Certains manifestants restent assis, pancartes levées, pacifistes, quelques mouvements de foule, et le cortège se dirige désormais vers place de la Nation.
2: Sarah Ders, en direct de la place de la Bastille à Paris, à l'issue de cette manifestation des lycéens avec Alexandra Bergel pour les moyens techniques. Et parmi les revendications, il y a la révision, voire l'abrogation de Parcoursup, cette plateforme d'inscription aux études supérieures. Les lycéens la jugent injuste, opaque et source d'angoisse. Hier soir, Sébastien Lecornu a promis de la rendre plus intelligible, sans préciser comment il comptait s'y prendre. Peut-être qu'Edouard Geffray donnera quelques pistes ce soir aux 20h de TF1. Bonsoir Agnès Van Zanten.
25: Bonsoir.
2: Vous êtes sociologue de l'éducation, directrice de recherche au CNRS à Sciences Po et spécialiste des pratiques d'orientation des lycéens. Est-ce une réalité de dire qu'avant Parcoursup, tout allait bien, que les lycéens n'avaient pas cette inquiétude concernant leurs études, qu'ils étaient toujours pris dans les facs et dans les filières qu'ils souhaitaient? On a l'impression qu'avant, c'était formidable et qu'aujourd'hui, c'est catastrophique.
25: Non, pas du tout, bien sûr, mais ça concernait peut-être beaucoup moins de monde parce qu'on a un afflux actuellement, effectivement, des lycéens qui poursuivent leurs études dans l'enseignement supérieur. Donc ça a changé beaucoup la donne. Et puis beaucoup d'éléments du contexte, d'abord admission post-bac, puis Parcoursup, ont beaucoup accru l'anxiété et le sentiment d'injustice des lycéens. Mais ça ne veut pas dire qu'avant, tout était parfait, loin de là.
2: Est-ce que le problème aujourd'hui, clairement, c'est qu'il n'y a
6: pas assez de place à l'université.
25: Ça, c'est un des problèmes majeurs, c'est qu'effectivement, avec la création de cette plateforme, l'État, et notamment très souvent, on en fait un peu la publicité de cette plateforme en disant qu'effectivement, ça a augmenté les demandes de poursuites d'études supérieures et ça a ouvert beaucoup les différents horizons d'études supérieures pour les lycéens. Mais derrière
6: ce qui était une bonne chose au début.
25: Et ce qui était une bonne chose, bien évidemment, mais pour autant que derrière ça, on est réfléchi à une augmentation des places, principalement à l'université, mais aussi dans les filières courtes vers lesquelles se dirige une grande majorité de ces nouveaux lycéens et nouveaux étudiants que l'on retrouve actuellement dans les lycées, puis dans l'enseignement supérieur.
6: Voilà, donc plus d'étudiants, mais pas plus de places, en fait, dans les études supérieures. L'équation, elle est aussi simple que ça.
25: Non, ces places sont créées aujourd'hui plutôt par l'enseignement supérieur privé, avec d'autres types de problèmes qui se créent, mais cet enseignement vient remplir un vide, effectivement, par rapport à l'offre étatique actuellement.
6: Est-ce que cette plateforme Parcoursup ne peut tout de même pas être vue comme bénéfique ? Je m'explique, ça empêche des jeunes de faire des mauvais choix de filière et d'arrêter au bout d'un an, hein, ça on le voit souvent, parce que finalement, ils n'avaient pas les capacités requises. Est-ce que ce n'est pas mieux que de se retrouver en échec parce qu'on n'a pas le niveau ?
25: Oh, ça n'empêche pas tout à fait cela, malheureusement. Donc, je pense que la plateforme elle a certaines vertus, notamment celle que je viens d'évoquer, d'ouvrir un tout petit peu l'horizon des possibles. Et puis, dans la plateforme, il y a certains critères qui vont plutôt dans le bon sens, notamment celui de donner un avantage relatif aux boursiers parmi les candidats. Donc, ça, c'est quelque chose de tout à fait positif. Après, le type de réponse que reçoivent aujourd'hui les lycéens, si je comprends bien votre question, en fait, ne les éclaire pas beaucoup de pourquoi ils ont été refusés. C'est un des problèmes aussi.
6: Ah, c'est l'opacité.
25: Oui, c'est une grande opacité des critères des sélections et donc ça ne permet pas très bien aux jeunes candidats de savoir pourquoi ils ont été refusés, ce qui pourrait être une occasion pour eux aussi d'apprentissage, mais tout cela étant compris qu'il y a eu en même temps une réforme du lycée qui fait qu'il faut faire des choix souvent très précoces aujourd'hui, en première donc et en terminale d'options, parce que selon les types d'options que l'on choisit, on pourra ou non être pris dans les filières qu'on souhaite. Et malheureusement, beaucoup de lycéens aujourd'hui, étant mal informés à ces sujets, découvrent au dernier moment qu'ils n'ont pas effectivement les options qui vont leur permettre de faire, par exemple, des études de santé qui sont très populaires, très demandées. C'est la filière la plus demandée dans l'enseignement supérieur. Beaucoup de lycéens découvrent que s'ils n'ont pas fait des options scientifiques de tel type, eh bien, ils ont très peu de chances, pour ne pas dire zéro chance, d'être pris dans ces filières.
6: Mais ça veut dire qu'il y a des carences au niveau des conseils d'orientation dans les lycées.
25: Oui, de même qu'il y a des carences sur le nombre de places dans l'enseignement supérieur, en même temps qu'on a mis en place ces plateformes, qu'on a souhaité qu'il y ait plus de jeunes qui poursuivent des études supérieures, il aurait fallu faire un travail en profondeur sur l'accompagnement des jeunes vers l'enseignement supérieur et notamment dans les lycées défavorisés. Or, on a donné des heures d'accompagnement à l'orientation, mais en fait, c'est

0: l'université. Dans beaucoup de pays européens, il y a beaucoup plus ou de conseillers d'orientation ou d'enseignants impliqués dans l'orientation et les plus précoces. En France.
1: Vous évoquiez, Agnès Van Zanten, l'opacité de Parcoursup. Est-ce qu'on pourrait imaginer de donner à cette plateforme des obligations de transparence, que les universités publient les critères?
0: Ça a été très débattu et effectivement plusieurs instances donc demandent qu'il y ait beaucoup plus de transparence. On a créé quelque chose qu'on appelle les attendus pour les différentes formations qui sont affichées sur la plateforme Parcoursup, mais ces attendus sont souvent très généraux et donc s'appliquent même à un nombre très large de formations, etc. Ce qu'il faudrait, c'est des critères précis et surtout, je pense, comme le font des universités dans d'autres pays, par exemple proche de nous en Angleterre, qu'il y ait un rapport annuel qui soit publié par les différentes formations de quels sont les critères qui ont été pris en compte dans la sélection cette année-là, combien de personnes ont été sélectionnées, etc. Donc c'est vrai que la plateforme a fait des progrès, Parcoursup, il y a plus de données dans ce sens, mais on n'a toujours pas de transparence et effectivement il y a cette idée d'un secret de la commission d'évaluation des vœux et donc du coup on n'a pas ces éléments-là qui sont très importants pour les lycéens. Je pense à un élément parmi d'autres qui est celui des projets motivés que les lycéens passent parfois et notamment souvent dans les lycées désavantagés beaucoup de temps à faire, alors que souvent ils candidatent à des formations qui n'accordent aucune importance à ces projets motivés. Oui. Donc là, effectivement, il y a un sentiment à la fois d'anxiété généralisée et puis d'injustice par rapport au système. Tout n'est pas à mettre sur le dos de Parcoursup, mais ça cristallise beaucoup de choses autour de la plateforme.
1: J'ai compris que tout n'est pas à jeter selon vous, mais il y a encore des améliorations à faire et notamment on pourrait peut-être s'inspirer de certains exemples à l'étranger. Je vous remercie beaucoup Agnès Van Zanten d'avoir été avec nous dans le 17-20 France Info, sociologue de l'éducation, directrice de recherche au CNRS à Sciences Po et spécialiste des pratiques d'orientation des lycéens. Merci à vous.
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1: 18h23 sur France Info, c'est le retour de Paul Long-Saint-Spinelli pour l'info en une minute et les distributeurs de carburant seront reçus lundi à Matignon.
5: Oui Sébastien, le Cornu vient de l'annoncer, rendez-vous pour organiser concrètement la baisse des prix à la pompe. Le Premier ministre a déclaré hier que 10 millions de barils de gasoil issus des stocks stratégiques de la France allaient être mis à disposition. De gros dégâts matériels dans un lycée de Gironde à Lormont où des jeunes cagoulés et masqués se sont introduits en marge du mouvement lycéen et étudiant. Plusieurs salles de classe ont été endommagées. Ils sont repartis avec une dizaine d'ordinateurs selon le proviseur qui estime les dégâts à plusieurs centaines de milliers d'euros. La capitale saoudienne de nouveau prise pour cible par les Houthis. Les rebelles yéménites soutenus par l'Iran ont affirmé avoir frappé l'aéroport de Riyad. Les forces saoudiennes déclarent qu'une école maternelle et un complexe médical avaient été endommagés par des fragments de missiles lors de leur interception. Et puis ils sont tous fous de lui avoir attribué le prix Nobel de littérature. La réaction d'Anne Carson, récompensée par l'Académie suédoise ce matin. La poétesse canadienne de 76 ans est connue pour ses livres Autobiographie du Rouge ou encore Antigonique.
1: Et direction la côte ouest des États-Unis, la Californie, où Sophie Adnaud ne va pas tarder à poser le pied. L'astronaute française est rentrée de sa mission de 8 mois dans l'espace. On a vécu en direct sur France Info l'amérissage de sa capsule. Et avec vous, Farida Noir, depuis les États-Unis, on va peut-être vivre sa sortie de la capsule en direct. En tout cas, l'écoutille, ça y est ouverte.
6: Oui, ça y est, elle est ouverte. C'est une affaire de quelques minutes là maintenant, avant de voir Sophie Adnaud sortir de cette capsule Dragon. Alors là, je vous décris ce qui se passe. On a des équipes. Alors, ils ont des combinaisons noires, sans doute les équipes médicales qui sont en train de sécuriser la sortie. Ils ont positionné une sorte de petite rampe, sans doute pour aider Sophie Adnaud et les 3 autres astronautes à sortir de cette capsule, parce que voilà, ils vont manquer d'équilibre. Les muscles se sont fragilisés pendant

0: pendant tous ces mois en apesanteur. Et puis il y a aussi un petit comité d'accueil en deuxième ligne, des personnes en bleu. Alors je ne sais pas trop si c'est les personnes de la NASA, de SpaceX. Ils ont les mains derrière le dos, ils sont prêts à les accueillir. Il y a aussi un photographe, ça y est, qui commence à prendre des photos. Et je vois deux jambes, combinaison blanche. Donc sans doute, par élimination, les astronautes.
1: Alors je mets lequel qui...
0: Mais oui, voilà, c'est ça. Parce
1: il y en a quatre
0: disais,
1: à l'intérieur.
0: Mais oui, je vous disais tout à l'heure, en plus, c'est filmé en contre-plongée, moi, sur les images de la NASA. Et on ne va pas forcément... Ah, voilà, ça y est. Alors, il y a quelqu'un qui sort. Qui est-ce? Je ne sais pas. Est-ce que c'est Sofiane? Nous ne savons pas. Voilà, là, le premier ou la première astronaute est en train d'être levé. On voit que le casque, la visière est remontée. Voilà, la personne est installée sur... je me demande, c'est pas Sophie Adnaud? Je ne sais pas.
1: Et
0: voilà.
1: Comment elle vous pourrez la reconnaître? Ils ont tous la même combinaison. Hein.
0: Mais non, mais là, je vois un petit peu le visage. Ah, je me demande si c'est pas elle. Ah oui. Là, voilà, ben, on ne voit plus parce que la personne a été évacuée sur une espèce de petit fauteuil, mi-civière, avec les jambes allongées. Et puis, il ou elle a fait un petit coucou. Donc voilà, les astronautes, plus que trois, qui vont sortir de cette capsule avec toujours ce photographe qui va immortaliser ce moment. Voilà, donc ils ne vont pas tarder à sortir. Ça va continuer. Voilà, je vois un deuxième astronaute qui arrive, il va glisser sur cette petite rampe. Voilà.
1: Il y a un photographe là qui immortalise
0: oui,
1: quand même.
0: Vous savez que tout à l'heure,
1: historique.
0: On n'était pas en direct, mais tout à l'heure, il est même rentré dans la capsule.
1: Ah ouais.
0: J'ai envie de vous... Oui, oui, il a rentré la tête comme ça. Et il a pris la photo. Et ce qui s'est passé juste avant, il y a eu quand même une équipe. J'ai l'impression que c'était soit pour rafraîchir la capsule, qui était très chaude parce qu'ils ont pulvérisé un liquide. Donc, à travers l'écran, je ne peux pas savoir si c'est un liquide ou c'était peut-être une décontamination. Ils avaient des gros masques, un peu en mode FFP2, mais plutôt en mode NASA. Voilà, des gros masques, je pense que, voilà, pour éviter qu'il y ait potentiellement peut-être un gaz dangereux qui s'est Ils les ont retirés assez vite. Donc finalement, en fait, cette sécurisation, une fois que cette capsule, elle est arrivée sur le pont de ces navires, ça s'est fait assez vite. Donc voilà. Au fait, non, le deuxième astronaute n'est un petit peu retenu à l'intérieur. Voilà, toujours ces équipes autour de cette capsule.
1: On n'a pas la confirmation que c'est Sophie Adnaud qui est déjà sortie?
0: Eh ben non. Moi, je ne l'ai pas ici. J'ai l'impression que c'était elle, mais j'espère ne pas vous dire de bêtises.
2: Oh ben,
0: peut-être qu'ils ont fait honneur aux femmes scientifiques. Peut-être que c'était elle qui sortait la première.
1: Mais il y a deux femmes. Il y a deux femmes.
0: Ah, il y a deux femmes. Ah, oui. Bah, alors peut-être.
1: Laquelle des deux?
0: Laquelle des deux? Je ne sais pas. Mais c'est ça qui est, c'est toute la difficulté de ces retransmissions en direct.
1: Ah, bah, c'est pas filmé par Spielberg, en plus.
0: Ah,
1: donc,
0: bah,
1: voilà.
0: Non, mais c'est pas mal. C'est pas mal. C'est juste le côté contre-plongée qui est un petit peu contraignant pour savoir. Qui est qui. Voilà. Bon, ça traîne un petit peu, là, la sortie. Ah, si, ça y est, c'est bon. Alors, là, voilà. Ben, c'est un autre astronaute ou une autre astronaute qui est en train de sortir. Et toujours le même protocole, soutenu à droite et à gauche. Voilà, un petit coucou, une petite photo. Il est posé, voilà, sur un petit fauteuil. Et lui aussi, il va faire un petit quart de tour. Voilà, il tend les jambes. Et voilà, et il part. Un autre petit coucou, un petit applaudissement de la part d'un monsieur qui a une combinaison en bleu. Et voilà.
1: Eh bien, ce sera le même processus, j'imagine, pour les deux suivants. Donc, il reste deux astronautes à bord de cette capsule. Peut-être que, a priori, Sophie Adnaud est déjà sortie, mais on attend quand même la confirmation. Il y a eu deux petits coucous. Donc, en tout cas, les deux astronautes qui y sont sortis ont l'air d'aller bien. Mais il y a toute une batterie d'examens qui les attend. Maintenant, on reviendra vers vous un petit peu plus tard. À tout à l'heure, Farida Noir.
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9: Céline Dacosta, on aura encore pas mal de vent demain.
10: Oui, du vent qui va souffler sur toute la moitié nord, un vent d'ouest qui va accompagner la perturbation, la nouvelle perturbation faiblement pluvieuse qui sera présente sur toute la moitié nord et ça toute la journée. Pour le reste du pays, là, ce sera plus lumineux, plus calme après dissipation de quelques brumes qui seront surtout présentes sur le nord-est. On aura aussi pas mal de vent près de la Méditerranée, Mistral et Tramontane qui vont bien souffler, puis toujours quelques coups de tonnerre sur la Corse. Pour les températures, ce sera bien frais le matin et encore en baisse, 3 à 11 degrés, c'est la moyenne. Ça grimpera un petit peu plus près de la Méditerranée avec jusqu'à 16 à Nice. Et pour demain après-midi, la moyenne ira de 13 à Nancy jusqu'à 20 à Bordeaux en passant par 16 à Paris, toujours un petit peu plus près de la Méditerranée jusqu'à 23 degrés.
1: Merci Céline. 18h31 sur France Info. On fait un nouveau point sur l'actu avec vous, Thomas Séchier.
11: Fin de manifestation tendue, place de la Bastille à Paris, des pavés jetés sur la police. Selon la préfecture de police, les policiers ont répliqué au canon à eau. Plusieurs dizaines de milliers de jeunes ont occupé la place cet après-midi. Pendant ce temps, des syndicats lycéens étaient reçus au ministère de l'Éducation. Ils en sont ressortis insatisfaits. Le ministre promet des annonces concrètes aux 20h de TF1 ce soir. Une nouvelle journée de grève est annoncée mardi prochain. À Lormont, près de Bordeaux, des jeunes cagoulés ont saccagé un lycée aujourd'hui. Ils ont volé une dizaine d'ordinateurs et mis le feu à un stock de papier. Dégâts estimés à plusieurs centaines de milliers d'euros, selon le proviseur. De son côté, la police est mise en cause dans plusieurs villes. 18 enquêtes confiées à la police des polices. La justice s'intéresse notamment à cette scène filmée à Dunkerque et diffusée sur les réseaux sociaux. On y voit, Pierre de Cossette, une voiture de police foncer dans les rues en direction de manifestants effrayés.
12: C'est un gros 4x4 couleur sable, flanqué du sigle police nationale, avec un tube qui remonte sur le côté, caractéristique des voitures susceptibles de traverser des cours d'eau. Mais ce 4x4, souvent utilisé sur les plages du Nord dans les missions de lutte contre les traversées de migrants, se trouve cette fois en pleine ville et il roule à très vive allure dans le quartier de l'église Saint-Martin, frôlant plusieurs lycéens paniqués. Une embardée dans un virage en passant sur le trottoir, un départ en trombe et un 4x4 qui, de plein fouet, percute plusieurs poubelles. L'un des bacs reste même coincé sous l'avant de la voiture. Hier, le ministre de l'Intérieur, Laurent Nunez, a annoncé l'ouverture d'une enquête disciplinaire. Aujourd'hui, c'est la justice qui se saisit de ces images. Pas de plainte, peu importe. Le procureur de Dunkerque ouvre une enquête pour mise en danger d'autrui. Investigation confiée au pôle déontologie de la police nationale du Nord. Ce n'est pas l'IGPN, ce sont des cellules rattachées au département qui traite habituellement les affaires jugées moins graves. Objectif, comprendre les circonstances dans lesquelles le policier a roulé de cette manière.
11: Pierre de Cossette, service police-justice de France Info. Faire baisser les prix du gazole de 12 à 18 centimes, promesse de Sébastien Lecornu hier soir. Le Premier ministre annonce qu'il recevra lundi les distributeurs de carburant à Matignon pour organiser concrètement la baisse des prix à la pompe. La France va libérer des stocks stratégiques de pétrole, 10 millions de barils. Effet sur les prix attendu début novembre. Selon le gouvernement, l'aéroport de Riyad attaqué pour la troisième fois de la journée par les Houthis du Yémen. Ces derniers jours, la capitale saoudienne est sous le feu des rebelles yéménites soutenus par l'Iran. Une école et un hôpital ont été endommagés. Des diplomates se sont réfugiés en lieu sûr dans le quartier diplomatique de Riyad. Et puis le retour sur Terre s'est bien passé pour Sophie Adenau. L'astronaute française et ses trois coéquipiers ont améri comme prévu à 17h35 tout à l'heure. Leur capsule s'est posée dans l'océan en Pacifique, au large de la Californie. Ils sont en train d'être remontés à bord d'un bateau qui va les emmener cette fois sur la terre ferme après 8 mois passés dans l'espace.
1: On retrouvera notre envoyé spécial aux États-Unis tout à l'heure à 19h20 pour continuer à vivre ce moment historique. C'est exceptionnel, en tout cas le retour sur Terre de l'astronaute française et même européenne qui sera restée le plus longtemps dans l'espace, donc 8 mois. Merci beaucoup Thomas Séchier, 18h35 et on repart tout de suite au cœur de la mobilité lycéenne. Quel bilan pour cette nouvelle journée d'action.
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1: Nous serons dans le cortège parisien dans un instant. Faisons d'abord un tour d'horizon avec vous, Jeanne Mézia, des rassemblements et des blocages du jour.
2: Oui, alors il y avait moins de monde aujourd'hui dans les rues qu'il y a deux jours, à l'image de Marseille par exemple, où 3900 personnes se sont rassemblées d'après la police. L'organisation syndicale FSU en revendique de son côté 15 000. En tout cas, ce qui ne change pas, ce sont les slogans. Rejoignez-nous, ne nous regardez pas, entonné par les manifestants marseillais. Les lycéens se sont aussi mobilisés à Nancy, Lyon, Bordeaux, Caen, Paris, avec toujours les mêmes revendications pour réclamer davantage de moyens.
1: Et des rassemblements avec des étudiants aujourd'hui dans les cortèges.
2: Oui, en plus des 157 lycées fermés aujourd'hui, eh bien des universités ont aussi été bloquées à Rouen, Avignon. Un sit-in organisé ce matin à la faculté de Paris-Panthéon à Sas. Première fois que l'établissement rejoignait le mouvement aujourd'hui. L'Institut catholique de Paris également bloqué. Même chose dans certains campus de Tours. Les cours seront même suspendus demain en raison des blocages. Comme devant les lycées, poubelles, pancartes, barrières empêchent l'accès au bâtiment.
1: Il y a aussi eu, Jeanne, des incidents, des violences aujourd'hui.
2: Oui, en Gironde, par exemple, dans un lycée de Lormont, près de Bordeaux, cela s'est passé après une assemblée générale qui s'était très bien passée, d'après le proviseur. Des jeunes cagoulés et masqués se sont introduits dans le bâtiment. Une pièce qui sert à entreposer du papier a été incendiée. Une dizaine d'ordinateurs volés. Les dégâts sont estimés entre 100 et 200 000 euros. Autre intrusion. Dans le Calvados, à Hérouville-Saint-Clair, des lycéens ont dû être confinés un peu plus d'une heure à la mi-journée en raison de la présence d'une trentaine d'individus qui ont commis des dégradations à l'accueil et dans l'infirmerie du lycée Allende. En Isère, quelques tensions, cette fois devant le lycée de Villefontaine. Dans cette vidéo de nos confrères d'ici Réseau, on entend des tirs de mortier d'artifice. Ce sont des jeunes qui en sont à l'origine. Les gendarmes répliquent avec du gaz lacrymogène. Enfin, à Paris, la préfecture de police rapporte quelques jets de pavés et tirs de mortier en direction des forces de l'ordre près de la place de la Bastille où des milliers de manifestants ont passé l'après-midi.
1: On va justement y aller. Merci beaucoup, Jeanne Mézia, la place de la Bastille à Paris, où vous vous trouvez pour France Info Marie Boéda. La dispersion, comme très souvent, est tendue. Hein.
13: Oui, un petit peu. Hein. Les gendarmes ont demandé aux jeunes qui voulaient continuer de manifester de se diriger vers la place de la Nation. On a senti le gaz lacrymo. J'ai vu de loin les canons à eau. Et il reste encore un tout petit peu de monde sur la Bastille, mais ça se vide bien. Des jeunes à l'affût qui portent des masques ou leurs foulards sur le bas du visage, car oui, comme vous le disiez, ça a pu être un peu tendu avec les CRS. Mais globalement, cette manifestation s'est déroulée dans le calme et la bonne humeur. Voilà l'ambiance lorsqu'un groupe d'étudiants est sorti de la place de la Bastille en dansant une sorte de chenille revisitée. Et puis juste à côté, Ricardo qui s'en va lui en marchant, les mains dans les poches. Il étudie en classe prépa à Paris, il a grandi dans le 94, veut continuer à manifester pour soutenir les lycéens et surtout convaincre ses amis de banlieue de le suivre la prochaine fois.
14: Bon, j'aimerais les inciter à justement venir à Paris montrer leur soutien à cette cause qui nous touche, nous et les prochaines générations.
13: Comment vous faites pour convaincre vos amis? Comment vous leur dites? Qu'est-ce que vous leur dites?
14: Ils ont surtout peur, parce que c'est des moments de foule qui sont un peu terrifiants. Les médias ont tendance un peu à exagérer la chose. Je viens de le voir là, à la place de la Bastille, on s'amuse. Ça chante, ça joue au foot, ça fait des concours de cosplay, il y a un mec déguisé en Mario.
13: Donc voilà, en voilà un qui n'est pas du tout dégoûté par le gaz lacrymo et les canons à eau. L'étudiant a déjà prévu de manifester le 17 octobre prochain.
1: Merci Marie Boéda. En direct de la place de la Bastille à Paris avec Alexandre Abergel pour les moyens techniques. On s'est demandé dans le 17-20 si une telle mobilisation était imaginable dans un pays mieux classé que nous dans l'étude PISA, vous savez, sur les systèmes éducatifs. Je vous rappelle que la France est 27e sur 91 pays consultés. La Finlande figure à la 12e place. Donc on va se pencher sur sa scolarité. Mathieu est l'ancien proviseur d'un lycée en Finlande. Il nous expliquait tout à l'heure que les élèves sont plutôt heureux en classe, déjà parce qu'ils sont moins nombreux.
15: Eh ben, au lycée finlandais, vous avez une large palette parce que ça peut aller de 6 personnes dans une classe à 30 personnes, 30 élèves. Tout simplement parce que le lycée n'est pas organisé comme en France avec une classe fixe. Mais les élèves, durant leurs 3 ou 4 années de scolarité au lycée, sélectionnent des modules. Donc en fait, dans chaque module, ils vont avoir des camarades qui vont être différents. Et donc, suivant le nombre de personnes qui inscrivent dans tel ou tel module, bah, la classe va être plus ou moins grande.
9: Mmh. Donc, j'imagine que ça fait aussi des emplois du temps très différents. Je pense à la France, là où les lycéens disent on a des journées à rallonge avec des gros trous à l'intérieur. Mmh. Mais là aussi, finalement, avec le système finlandais, ce que je comprends, bah, vous aussi, ça crée des journées à rallonge et à trous.
15: Alors, bah, ça dépend des choix de modules qui sont faits par les élèves. Et comme les modules peuvent être, par exemple, reproposés durant l'année, ils peuvent décider de ne pas faire ce module à telle période. Il y a 5 périodes dans l'année, mais plutôt dans la dernière période que dans la première période, parce que finalement, c'est mieux dans leur emploi du temps. Peut-être que ça leur permet d'avoir une matinée de libre s'ils ne le prennent pas à ce moment-là. Donc, ils sont relativement maîtres, entre guillemets, de leur emploi du temps. Évidemment, ils le construisent quand même dans une réflexion qui leur permet de valider les modules qu'ils ont envie de valider. Oui. Mais ils sont en général, enfin, ils sont accompagnés par un conseiller d'orientation qui est là aussi pour les aider à faire à la fois les bons choix de modules et aussi les aider éventuellement dans leurs emplois du temps.
9: On entend des lycéens en France dire on a des journées de cours de 8h jusqu'à 18 voire 19h. Elle ressemble à quoi la journée d'un élève finlandais ?
15: Eh bien, la journée, alors au lycée, comme je vous dis, il peut très bien avoir effectivement des trous durant la journée, ça peut arriver. Ça dépend des modules qu'il a choisis, mais en règle générale, ça commence à 8h15 et puis ça finit maximum, allez, à 16h15. Ils ont fini leur journée et puis ils peuvent se consacrer à d'autres activités extrascolaires ou faire les devoirs, étudier, etc. Donc, mais là encore, les emplois du temps vont varier beaucoup suivant les modules qu'ils ont choisis et l'emploi du temps qu'ils se construisent un petit peu eux-mêmes.
9: Il y a les rythmes qui sont différents parce que, si j'ai bien compris, il y a 15 minutes de pause toutes les 45 minutes.
15: Mmh.
9: Alors, qu'en France, dépend, on peut enchaîner 4 heures de cours sans pause.
15: Bien sûr, ça dépend un peu des établissements parce que certains établissements vont avoir des cours de 45 minutes, certains des cours de 60 minutes, d'autres des cours de 75 minutes. Mais effectivement, entre les cours, il y a toujours un temps de pause qui est donné aux élèves, bah, justement pour souffler un petit peu.
9: Ouais. Et le soir, comment ça se passe ? Là aussi, on entend chez nous, bah, non seulement j'ai ma journée de cours qui est extrêmement longue, et puis le soir, j'ai une heure, deux heures de devoirs. C'est pareil en Finlande, il y a des devoirs à la maison ?
15: Bien sûr, il y a des devoirs, ils ont des devoirs à faire. Après, il y a peut-être, en Finlande, il y a quand même une certaine souplesse quand même par rapport au temps qui est donné pour réaliser les tâches qui sont demandées à l'élève à la maison. Mais ils ont bien sûr des devoirs, mais on n'oublie pas le fait que les élèves ont aussi d'autres activités en dehors de l'école, qui peuvent être des activités sportives, qui peuvent être des activités artistiques, ou des activités de loisirs, et qu'il est important qu'ils puissent bénéficier de ce temps-là, parce que c'est aussi un gage de leur réussite scolaire.
9: Ouais. Quel est le Parcoursup finlandais, Mathieu ? Comment ça marche pour entrer à l'université ?
15: Alors, le côté sélection existe en Finlande. Donc, l'accès à l'université n'est pas valable pour tout le monde. Tout le monde ne rentre pas à l'université. Pour l'université, vous avez en gros deux voies. Vous avez une voie qui est la sélection sur dossier, qui comporte notamment les notes qui sont obtenues à l'examen final du lycée, au baccalauréat. Mmh. Et puis, vous avez les concours d'entrée pour les candidats qui n'auraient pas été sélectionnés sur dossier. Donc, on est dans un système qui est quand même fortement concurrentiel.
9: Ouais.
15: Et ce système concurrentiel, il commence déjà un petit peu au lycée, parce qu'au lycée, il y a aussi déjà en partie une sélection où les élèves vont exprimer des vœux. Donc, ils ont 5 vœux à exprimer. Et puis, il y a une proposition de lycée qui leur est faite. Parce que les lycées peuvent proposer un certain nombre de spécialités que d'autres n'ont pas.
9: Mmh. Je crois qu'en Finlande, l'orientation, elle se prépare... en tout cas, le parcours scolaire se prépare très tôt. On n'attend pas le lycée pour... Voilà, on n'attend pas le lycée pour savoir ce qu'on va faire plus tard.
15: Bah non. Ouais. Parce que justement, comme vous voyez, le fait de pouvoir avoir une place dans ce qu'on pourrait dire peut-être un bon lycée, ou en tout cas le lycée qu'on désire, va demander qu'on ait obtenu de bons résultats au collège, par exemple. Donc il faut qu'on ait déjà en tête un petit peu, déjà quand on rentre au collège, où, vers quoi on veut se diriger. C'est pour ça que les élèves ont des cours d'orientation. Donc ils ont des cours d'orientation réguliers où ils sont en contact avec le conseiller d'orientation qui va les aider, les guider justement à atteindre les objectifs qui se sont fixés.
9: Mathieu, donc un ancien proviseur de lycée en Finlande, il était l'invité du 17-20 un petit peu plus tôt. Il est 18h45.
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9: Et voici une info de Thomas Séchier. Et la baisse des prix du gazole devrait intervenir au début du mois de novembre.
11: Oui, annonce du ministre du pouvoir d'achat Serge Papin. Les 10 millions de barils stratégiques seront libérés le 1er novembre. Le Premier ministre, lui, recevra les distributeurs de carburant lundi à Matignon pour organiser concrètement la baisse des prix. 12 à 18 centimes de moins, promet Sébastien Lecornu. Plusieurs dizaines de milliers de jeunes ont occupé la place de la Bastille cet après-midi à Paris. Le rassemblement se terminait par des scènes de tension, quelques jets de pavés et de tirs de mortier sur des policiers selon la préfecture de police qui met en cause une vingtaine de black blocs. Les syndicats lycéens, eux, ont été reçus dans l'après-midi par Édouard Geffray. Déception à la sortie. Le ministre de l'Éducation promet des annonces concrètes. Ce sera ce soir aux 20h de TF1. Une nouvelle journée de grève est annoncée mardi prochain. Donald Trump exclut d'attaquer l'Iran ces prochaines semaines, en tout cas pas avant les élections de mi-mandat prévues début novembre. Le président américain assure avoir des discussions productives avec Téhéran.
9: Une fois par mois, c'est un groupe d'opposition qui décide de l'ordre du jour de l'Assemblée nationale. C'est ce qu'on appelle une niche parlementaire. Et aujourd'hui, c'était au tour du Rassemblement national. L'occasion de défendre ses propositions de loi. On vous retrouve sur place pour France Info, Hélène Terzian. Pour l'instant, aucun texte du RN n'a été voté. Mais surtout, leur examen est parasité par les affaires qui secouent le parti.
16: Oui, même si les rangs de l'hémicycle sont très clairsemés, les pics venant souvent de la gauche ne passent pas inaperçus. Les allusions aux écrits antisémites attribués à Jordan Bardella ou encore la condamnation de Marine Le Pen dans l'affaire des assistants parlementaires ponctuent les débats. Ici, le député écologiste Benjamin Lucas Lundy.
17: Je voudrais d'abord dire bonjour à ceux dont c'est la journée, les voleurs condamnés pour avoir détourné de l'argent public et pratiqué les emplois fictifs, et les défenseurs d'un antisémite qui, entre deux coupes de champagne avec la Jet Set à Monaco, a oublié de faire le ménage sur sa messagerie.
16: Les tacles fusent, cette fois du côté de la France insoumise, avec la députée Claire Lejeune.
18: La seule chose au RN dont on est assuré qu'il soit bien vrai, ce sont les écrits antisémites de Jordan Bardella. Tout le reste, c'est très largement du blabla.
16: Ou encore, ici, avec Sabrina Sebaï, la députée écologiste, dénonce l'expression utilisée par Marine Le Pen, la candidate du RN, avait invité les journalistes de Mediapart à enfiler leur costard en Kevlar, la matière des gilets pare-balles.
18: Quand une enquête vous dérange, Madame Le Pen suggère aux journalistes d'enfiler un costard au Kevlar. Alors je le dis ici au nom de mon groupe. Notre soutien à Mediapart, à ses journalistes et à toute la presse libre est total. En démocratie, on répond à une enquête devant un juge, pas par l'intimidation.
16: Vous l'aurez compris, on est loin, très loin ici du sujet des textes discutés. Le RN cherchait pourtant à piéger ses opposants avec des textes consensuels. L'examen de quatre propositions de résolution sur l'accès garanti à l'eau potable dans les Outre-mer ou encore la panthéonisation d'Olympe de Gouges, autrice de la Déclaration des droits de la femme et de la citoyenne. Texte balayé, leurs adversaires leur renvoyant sans cesse le fait qu'il s'agit de textes sans aucune portée juridique.
9: Donc pour l'instant, Hélène, on peut dire que le RN n'engrange aucune victoire.
16: Oui, c'est peut-être la raison d'ailleurs pour laquelle Marine Le Pen a désormais disparu de l'hémicycle depuis la reprise de la séance cet après-midi. Pire, elle n'était même pas là, figurez-vous, pour voter le texte sur la panthéonisation d'Olympe de Gouges. Car effectivement, cette fois, donc, aucun texte du Rassemblement National n'a été adopté, on l'a dit, contrairement à l'an dernier lorsque le parti à la flamme avait de manière inédite réussi à faire passer une proposition de loi dénonçant les accords franco-algériens de 68. Sauf énorme surprise, ça ne devrait toujours pas être le cas aujourd'hui, d'autant que les députés entament à peine l'examen du texte peut-être le plus clivant de la journée. Une proposition de loi pour supprimer les ZFE, ces zones à faible émission qui restreignent la circulation des véhicules les plus polluants. Suppression, rappelez-vous, retoquée par le Conseil constitutionnelle au printemps. Le RN revient donc à la charge avec sa marotte, avec peu d'espoir de voir son texte voté.
1: Merci Hélène Terzian, en direct de l'Assemblée nationale pour France Info. Rien de bien étonnant dans le bulletin mensuel du Service géologique national, mais la situation des nappes phréatiques en France reste très préoccupante. Un été caniculaire et sec, suivi d'une période avec un peu de pluie, avec très peu de pluie, eh bien cela donne des niveaux en dessous des normales. Anne Le Gall, le dernier bilan qui vient d'être diffusé montre que les deux tiers des réserves d'eau souterraine atteignent des niveaux inférieurs aux moyennes mensuelles.
19: Exactement. Sur la carte de France, une grande partie du territoire s'affiche en rouge ou en orange pour indiquer que dans ces zones, les nappes phréatiques sont à un niveau bas ou très bas. Les régions les plus touchées par ce déficit d'eau souterraine se situent dans l'est de la France, ainsi que dans le Limousin et le Massif central. Et le nord-ouest du pays est aussi marqué, notamment la Bretagne. Au total, seuls 7% des capteurs montrent des nappes souterraines en train de se recharger grâce aux pluies, alors que c'était 30% à la même époque l'année dernière, car normalement, effectivement, la recharge des nappes souterraines commence en ce moment.
1: Comment s'explique cette soudaine situation pour les réserves d'eau souterraine ?
19: Eh bien, elle s'explique par la chaleur de cet été, avec des températures moyennes quotidiennes supérieures de 3,6 degrés par rapport au normal de la période 91-2020. Cette chaleur, couplée à un déficit de pluie, a engendré une sécheresse, elle aussi exceptionnelle cet été, ce qui fait d'ailleurs que 14 départements restent encore concernés par des restrictions d'eau en ce moment. Et cet état de sécheresse se lit donc aussi dans le sous-sol, avec deux tiers des réserves d'eau souterraine en dessous des niveaux moyens habituels.
1: À quelle échéance, Anne, peut-on espérer une inversion de tendance ?
19: Alors, dans un premier temps, les besoins en eau pour différents usages estivaux, irrigation, alimentation en eau potable, besoins pour les infrastructures touristiques devraient se réduire, ce qui permettra de moins solliciter la ressource en eau souterraine, indique le BRGM. Et par ailleurs, l'inversion de tendance est tributaire surtout du retour de la pluie. Alors, certes, il existe des incertitudes sur l'efficacité des pluies automnales pour s'infiltrer dans le sol, car les sols sont très secs et donc plus imperméables. Mais l'espoir d'une inversion de situation peut venir des tendances à 3 mois données par Météo France, car en effet, le scénario d'un automne plus pluvieux que la normale est le scénario le plus probable en France entre octobre et décembre.
1: Anne Le Gall, service environnement de France Info. Il est 18h52. Quand Alceste, Clotaire, Eudes, Geoffroy découvrent l'école mixte, voici les nouvelles aventures du petit Nicolas, ce jeune héros imaginé par Sempé et Goscinny dans les années 50. Il revient aujourd'hui sous la plume de la scénariste Anne Goscinny, fille d'eux, à l'écriture Jean-Philippe Arouvigno et pour les dessins Furcy Tessier, qui était déjà le directeur artistique du dessin animé Le Petit Nicolas, sorti au cinéma en 2022. Il s'était donc déjà frotté au personnage et il imite à merveille le très si caractéristique de Jean-Jacques Sempé. Augustin, arrivez à la rencontrer.
20: Ah oui, alors il y a une vraie différence entre travailler sur un film d'animation par rapport au bouquin. Là, en bouquin, je fais ce que je veux et c'est assez super. J'ai juste le format du papier qui me contraint et j'ai pas du tout toutes les contraintes qu'on a en film d'animation. Donc oui, j'ai passé beaucoup de temps sur le film d'animation à apprendre le style de Sempé, à analyser en détail toute sa méthode, son style, la manière de dessiner les décors, les personnages, les expressions, les poses des personnages. Et donc effectivement, quand il a fallu attaquer les bouquins, bon, j'avais un peu perdu la main, mais c'est quand même assez vite revenu. Et ça a été un petit peu plus facile que quelqu'un qui partirait de zéro, c'est sûr.
21: Et ça veut dire que voilà, c'est pas votre style graphique de départ, il a fallu vous discipliner.
20: Ah oui, absolument. Il faut oublier absolument son propre style et se rentrer dans le style du dessinateur qu'on reprend. Cela dit, en tant que dessinateur de films d'animation, notre habitude, en fait, c'est de se plier au style des autres. Donc, en fait, on est habitué quand même à décalquer, à se calquer sur un style et à devoir s'y rapprocher le plus possible. Donc ça, en fait, c'est en ça que les gens de l'animation sont très polyvalents, c'est qu'ils ont cette analyse de l'image qui permet d'aller assez rapidement à un style donné, quoi.
21: Oui, là, d'ailleurs, vous travaillez sur une autre adaptation d'une BD de Jean-Marc Rochefette, donc le style n'a rien à voir. Il vous a, en quelque sorte, adoubé de son vivant, Jean-Jacques Sempé, en voyant les travaux sur le dessin animé, c'est ça ?
20: Oui, c'est ça. En fait, Jean-Jacques Sempé a suivi le travail du film. Évidemment, tout travail du film était soumis à sa validation. Donc, en fait, il a vu toutes les étapes du film d'animation et effectivement, il a validé notre travail, quoi. Il en était hyper ravi.
21: C'était important pour vous dans l'optique notamment ensuite de continuer sur le livre et donc vraiment de vous mettre dans ses chaussons.
20: Ah, c'était absolument important à l'époque du film d'animation, enfin, c'était indispensable. Moi, ça aurait été complètement inenvisageable sans sa validation. À l'époque, le livre, c'était pas du tout un projet. C'est venu un petit peu plus tard. Mais c'est vrai que le fait que Stampé valide notre travail, mon travail, à l'époque du film, m'a rendu vachement plus détendu et légitime de faire ce livre. Et je pense que j'ai vachement progressé depuis aussi.
21: Bon, ensuite, dans ce livre, vous avez eu une liberté, bon, toute relative, mais tout de même, dans la création des nouveaux venus, parce que c'est le grand changement de ces nouvelles histoires. Il y a des filles dans la classe de Nicolas.
20: Oui, c'est ça. On a rajouté beaucoup de... En fait, on a les auteurs Anne Goscinny et Jean-Philippe Arouvignon ont décidé de rajouter des filles, de convertir cette classe de garçons en classe mixte. Et effectivement, moi, j'ai dû créer, à partir des descriptions et des caractéristiques narratives écrites, j'ai dû créer des personnages. Et alors ça a été vraiment un pied d'enfer, quoi. Enfin, c'était vraiment génial pour moi, en tant qu'auteur, de devoir respecter absolument les codes graphiques de Stampé et en même temps de devoir créer des personnages qui sont fidèles à son univers, mais quand même de me les approprier.
21: Donc il y a une élève qui s'appelle Zélie, qui est un peu l'alter ego féminin d'Agnan, qui est première de la classe d'ailleurs, ça l'embête un peu Agnan, et bah, comme lui, elle a des lunettes. Voilà, ça c'est des codes, il faut s'y référer.
20: Bah oui, c'est ça, parce qu'en fait, ce qui est intéressant dans cette classe de garçons, c'est de venir perturber l'équilibre de ces garçons, bon, qui étaient déjà assez perturbables, il y avait un bon nombre de bagarres à l'époque déjà, mais en fait, le fait d'avoir de la concurrence directe avec des filles qui viennent et qui marchent sur leur plate-bande, ça c'était super chouette, et donc effectivement, il y a Zélie qui a des lunettes, qui est la concurrente d'Agnan, le premier et le chouchou de la classe, il y a Elvire qui mange des gâteaux comme Alceste, elle est assez gourmande, donc du coup, il y a un petit truc qui se crée entre eux. Enfin bon, bref, il y a plein de personnages. Il y a Bertie, c'est une bagarreuse. Elle a que des frères autour d'elle. Donc en fait, c'est un personnage qui, pour faire sa place, elle utilise les codes des garçons. Et donc c'est assez sympa. Et ça crée des gars qui sont géniaux. Et puis surtout des personnalités super fortes à dessiner.
21: Ouais, il y a encore des bagarres. Hein. On ne sera pas déçus si on cherche ça, avec notamment une bataille de galettes des rois. J'en dis pas plus, mais vos dessins sont là encore extrêmement vivants. Vous étiez un lecteur du Petit Nicolas quand vous étiez petit, vous?
20: Oui, j'étais un lecteur du Petit Nicolas, bien sûr, bon, qui ne l'a pas été. Oui, je l'étais, et j'ai quand même grandi avec ça. Et plus largement, j'étais un gros fan aussi de Stampé, puis de tout le travail de Goscinny à Astérix aussi, ça a complètement bercé mon enfance. J'ai été biberonné à l'univers Goscinny, quoi.
21: Est-ce que ça vous intimide, cette sortie aujourd'hui, d'imaginer les retours des lecteurs?
20: Oui, ça m'intimide. Clairement, ça m'intimide, parce qu'on s'attaque à un monument, en fait. Quand on prend la relève de Stampé, on hérite d'une immense responsabilité, quoi. Et devoir prolonger l'œuvre d'un si grand dessinateur, se mettre au service de ce patrimoine national qu'est le Petit Nicolas, c'est forcément une grande responsabilité. Donc évidemment que ça met un peu la pression.
21: En même temps, les enfants qui, a priori, sont le public du Petit Nicolas, ils ne savent pas forcément que c'est un monument, le Petit Nicolas.
20: Non, mais leurs parents et leurs grands-parents le savent. Et je pense que la force du Petit Nicolas, c'est de réunir un peu toutes les générations et la transmission de cet univers aux enfants. C'est une œuvre, le Petit Nicolas, qui englobe vraiment beaucoup de générations, et c'est en ça que je trouve que les enjeux sont grands, quoi.
21: Bon, on va pas vous piquer votre place fermement acquise, mais peut-être un conseil si on veut apprendre à dessiner Nicolas, on commence par quoi ?
20: Oula, alors si on doit dessiner le Petit Nicolas, moi je conseille de commencer par le nez. Parce que le nez donne la direction du regard, parce que c'est souvent dessiné très petit, il n'y a pas de pupille, donc il faut que le nez fasse une pointe en direction de l'endroit et regarde, et puis tout le dessin découle de ça.
21: Voilà. Il y en aura d'autres, des livres après celui-là?
20: Ah, j'adorerais. C'est un des projets qui me rend le plus heureux, honnêtement, quand je dessine. En dessinant, je fais le plein de bonne humeur, de tendresse, de douceur, et franchement, ça fait trop du bien, et j'espère que ce bonheur sera transmis aux lecteurs et aux lectrices.
21: Vous adoreriez, mais c'est pas sûr encore.
20: Ah, j'adorerais. Ben, on verra bien ce que les gens en pensent. Ça leur appartient maintenant.
9: Merci Tessier qui répondait à Augustin Arrivé. Ce nouveau Petit Nicolas est intitulé Je reviens et il est édité chez Imav Éditions.
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9: Céline Dacosta.
10: On aura demain le retour des nuages sur la moitié nord, un ciel bien couvert. C'est une faible perturbation pluvieuse qui va gagner du terrain dans le courant de la journée, qu'on retrouvera à l'après-midi au nord de la Loire avec de faibles averses et de bonnes rafales de vent, surtout le long des côtes de la Manche. Pour le reste du pays, ce sera calme le matin avec du soleil, après dissipation de quelques brumes qui seront surtout présentes sur le nord-est. En revanche, ce sera agité toute la journée sur la Corse avec un risque orageux, et puis on aura également beaucoup de vent près de la Méditerranée. Les températures en baisse le matin est bien fraîche, 3 à 11 degrés, localement moins sur le nord-est. Et puis dans l'après-midi, elles seront stationnaires, 13 à 20 degrés du nord au sud, jusqu'à 23 près de la Méditerranée.
9: Merci Céline Dacosta. Bienvenue sur France Info, si vous nous rejoignez. Passez un très bon début de soirée, il est 19h. Voici le journal d'Hercy Nebovitch. Bonsoir.
5: Bonsoir Céline, bonsoir à tous.
9: Et à la une fin de manifestation tendue à Paris.
5: Pendant la dispersion par la police du rassemblement lycéen place de la Bastille, nous y serons dans un instant pour cette deuxième journée de contestation nationale. Et une nouvelle journée d'action est déjà prévue mardi prochain. Le ministre de l'Éducation, lui, promet des annonces concrètes, dit-il, ce soir au JT de 20h de TF1. Retour sur Terre et en mer pour l'astronaute Sophie Adnaud, partie de la station spatiale international hier. Sa capsule Dragon s'est posée sans problème à 17h34, comme prévu, au large de la Californie. Et puis une autre star qui, elle, reviendra probablement sur la neige en compétition cette saison. Et c'est un miracle. Après une grave blessure au JO de Milan-Cortina, la skieuse américaine Lindsey Vonn est inscrite pour les épreuves de Coupe du Monde 2026-2027.
9: Édouard Geffray promet des mesures concrètes.
5: Il annoncera ce soir sur le plateau du 20h de TF1. Le ministre de l'Éducation a reçu cet après-midi les représentants des trois principaux syndicats lycéens, alors que des milliers de jeunes, lycéens mais aussi étudiants, soutenus par les enseignants, ont défilé dans toute la France. À Paris, cet après-midi, en fin de cortège, les CRS ont commencé à disperser la manifestation. Et il y a encore des tensions. Place de la Bastille, Sarah Ders, vous êtes sur place pour France Info.
6: Oui, fin de dispersion sous tension, place de la Bastille, des échanges tendus rue de Lyon entre des jeunes manifestants et les CRS, des jets de bouteilles en face des grenades lacrymogènes. Les forces de l'ordre tentent d'évacuer entièrement la place de la Bastille, mais certains résistent en criant « on n'est pas fatigué ». Sous mes yeux, un manifestant déguisé en Père Noël brandit un drapeau de la France. Les lycéens sont encore nombreux au pied de l'Opéra Bastille. Ils sont assis, ils chantent, face à face, donc tendu et toujours beau. Beaucoup de camions de CRS.
5: Sarah Ders avec Alexandre Abergel pour les moyens techniques de France Info en direct de la place de la Bastille. Et avant même les annonces du ministre de l'Éducation ce soir 20h sur TF1, la suite du mouvement est déjà dans les tuyaux. Une nouvelle journée de manifestation et de grève est annoncée pour mardi prochain. Comme aujourd'hui, les lycéens seront soutenus par des syndicats d'enseignants et d'étudiants aussi. Léonie Cornet.
22: Le 13 octobre, l'intersyndicale appelle à poursuivre le mouvement, à commencer par Riyad Rani, le président de l'Union syndicale lycéenne, estime ne pas avoir été entendu par le gouvernement.
23: Monsieur Le Cornu nous a fait du pipeau et de la flûte parce qu'il n'a aucunement répondu aux revendications des lycéens et lycéennes. Aucune mesure concrète à l'heure d'aujourd'hui. Alors oui, la mobilisation continuera et nous ne lâcherons rien parce que le rapport de force est de notre côté.
22: Le syndicat étudiant UNEF soutient aussi cette mobilisation. Manon Moret, la secrétaire générale.
24: Ça fait 20 ans qu'on n'a pas vu la jeunesse autant mobilisée en manifestation un peu partout dans le pays. Aujourd'hui, le gouvernement est en incapacité totale de répondre aux revendications de la jeunesse, que ce soit sur la sélection sociale à l'entrée de l'université, que ce soit sur la précarité de la jeunesse.
22: Les lycéens et étudiants sont rejoints par certains syndicats professionnels, notamment la CGT Éducation, représentée par Isabelle Huillet.
25: La CGT Éducation appelle à une journée de grève pour les revendications des personnels. Donc vraiment, j'appelle tous les collègues à se mobiliser massivement mardi prochain.
22: Et une autre journée de mobilisation est prévue le 5 novembre prochain.
5: Un reportage de Léonie Cornet. J'ajoute que demain matin, le ministre de l'Enseignement supérieur, Philippe Baptiste, sera l'invité de France Info à 7h35. Les syndicats agricoles, eux aussi, réclament des mesures d'urgence depuis l'été. Ils obtiennent des prêts à taux zéro pour les agriculteurs victimes de la sécheresse. Également un dispositif spécifique pour les jeunes récemment installés. Sachant que la situation météo ne s'est guère améliorée depuis la période des canicules.
2: canicule, l'état des nappes phréatiques qualifié de très préoccupant par le Bureau de recherche géologique et minière. Deux nappes sur trois, toujours en dessous de leur niveau habituel. Les pluies de ces derniers jours n'ont pas suffi à les remplir à nouveau.
1: Après 8 mois dans l'espace, elle est de retour sur Terre.
2: Et oui, la capsule de l'astronaute Sophie Adnos s'est posée au large de la Californie, dans l'océan Pacifique, avec les autres astronautes qui étaient partis en même temps qu'elle, pour travailler dans la Station Spatiale Internationale. Le voyage retour a duré 27 heures, amérissage réussi, Farida Noir.
4: Oui, successful splashdown, un amérissage réussi comme on dit ici aux États-Unis pour Sophie Adnos donc et les trois autres astronautes qui dès leur sortie de la capsule Dragon, on a vu de grands sourires. Ils ont été installés sur des fauteuils parce qu'après un séjour aussi long en apesanteur, ils ne sont pas censés simplement se lever et marcher normalement. Alors voilà ce qui va se passer dans les prochaines heures. Les quatre astronautes vont être transférés vers Houston. Ils vont passer des examens médicaux et commencer petit à petit leur retour à la gravité terrestre. Sophie Adnos, elle ne va pas rentrer tout de suite en France. Demain, elle part à Cologne, en Allemagne. Elle doit arriver entre 13h et 13h30. Là-bas, elle va s'exprimer pendant une dizaine de minutes. Elle retrouvera aussi sa famille à l'abri des regards. Et c'est là que commencera vraiment sa réadaptation physique, mais aussi toute une série d'examens médicaux, de débriefings scientifiques. Elle y restera entre 2 et 3 semaines. Et c'est en fait une nouvelle étape après cette mission historique, la plus longue jamais réalisée par un astronaute européen.
2: Farida Noir, France Info à Atlanta. L'Ukraine prévient qu'il y aura des représailles contre la Russie après une frappe russe sur 2 autobus à Kramatorsk dans l'est ukrainien. Une attaque qui ne restera pas sans réponse, a dit précisément Volodymyr Zelensky. Selon les autorités locales, il y a eu 30 morts et 18 blessés, Lucas Lazo.
7: C'est aux alentours de 10h ce matin qu'à Kramatorsk, 2 bus de la compagnie publique de transport en commun ont été touchés par une frappe russe. Des images postées par la police montrent des corps gisant dans une rue jonchée de débris. Selon le parquet régional de Donetsk, une bombe aérienne guidée aurait été utilisée. Le modèle évoqué peut emporter 100 kilos d'explosifs largués par des avions à distance de leur cible. Ces bombes planantes sont dirigées par un système de guidage très difficile à intercepter. Elles causent des ravages dans les villes ukrainiennes proches de la ligne de front. Kramatorsk, c'est l'un des derniers verrous ukrainiens du Donbass, cette région industrielle de l'est du pays occupée à près de 90% par la Russie. 30 000 personnes vivent toujours dans l'agglomération qui est passée sous le statut de zone active de combat cet été et l'armée russe s'emploie à sa destruction méthodique. Bombardements aériens, tirs d'artillerie, drones kamikazes ont déjà poussé une grande partie de ses habitants à quitter la ville et les évacuations se poursuivent.
2: Lucas Lazo en Ukraine pour France Info. Et ce soir, l'ONU condamne des attaques effroyables contre ces bus ukrainiens. L'infosport ce soir, c'est le retour probable et miraculeux de la star du ski alpin. L'américaine Lindsey Vonn est officiellement engagée pour les épreuves de la Coupe du Monde 2026. 2027. L'annonce est venue aujourd'hui de la Fédération américaine de ski, retour qui serait miraculeux, disais-je, parce que Lindsey Vonn est encore convalescente après une grave blessure en février dernier aux Jeux olympiques de Milan Cortina, Fabrice Abgral.
8: C'était le 8 février dernier. Lindsey Vonn est au départ de la descente. À 41 ans, l'américaine tente le pari fou de redevenir championne olympique 16 ans après son sacre aux Jeux de Vancouver. Lindsey Vonn au départ.
12: C'est parti pour l'américaine Lindsey Vonn de Star 13. Le temps à battre, c'est celui de sa compatriote Bridget Johnson.
8: Et après seulement 13 secondes de course, Lindsey Vonn percute une porte. Elle est déséquilibrée. C'est la chute terrible, effroyable.
12: La chute de Lindsey Vonn.
14: Oh non, c'est pas vrai.
12: C'est l'image qu'on redoutait.
8: La jambe gauche est touchée, double fracture tibia péronée. Lindsey Vonn est élitreillée. Elle est opérée en Italie et aux États-Unis. Elle évite de peu l'amputation et malgré la gravité de sa blessure, l'américaine n'a jamais abandonné l'idée de reprendre la compétition. Elle entame alors sans tarder sa rééducation. Elle ne cessera jamais de poster des stories sur Instagram pour partager son quotidien. Aujourd'hui, 8 mois après la chute, elle se sent capable de revenir au plus haut niveau. Certes, elle est sur la liste des skieuses engagées cette saison sur les différentes épreuves de la Coupe du Monde, mais rien ne dit pour l'instant qu'elle y participera. Lindsey Vonn est seulement inscrite pour que le jour où elle se sentira prête, elle puisse se présenter au départ.
2: Fabrice Abgral, rédaction des sports de Radio France, et puis la Canadienne Anne Carson, lauréate aujourd'hui du prix Nobel de littérature. Son commentaire, ils sont tous fous, a dit cette autrice et poétesse de 76 ans, professeure de grec ancien, récompensée pour une œuvre audacieuse et inventive.
1: Que vous
2: dans
1: vous
2: le jury.
1: Vous avez lu, bien sûr.
2: Du Nobel, Hercine, bien sûr.
1: Évidemment, et moi
2: et
1: de même.
2: Et vous aussi.
1: On se retrouve demain, Hercine.
2: À demain.
1: Le 15-17 et le journal de 19h. Il est 19h09.
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1: Dans les prochaines minutes du 17-20, nous reviendrons sur le retour sur Terre de l'astronaute française Sophie Adnaud. Après 8 mois dans l'espace, sa mission est loin d'être finie. Une longue réadaptation l'attend désormais. 19h30, les informés, Adrien Beck et viendrait sur la mobilisation de la jeunesse.
14: Et absolument, et la réponse aussi du gouvernement avec Édouard Jeffrey, le ministre de l'Éducation, qui doit s'exprimer ce soir à 20h. Que peut donc annoncer le ministre? Va-t-il enfin y avoir du concret, alors que les lycéens sont restés sur leur faim après la prise de parole de Sébastien Lecornu hier soir?
1: Des mesures concrètes, c'est ce que promet en tout cas Édouard Jeffrey pour ce soir. À tout à l'heure, Adrien Beck. La colère lycéenne qui s'est donc de nouveau exprimée dans la rue.
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1: Et ce sera encore le cas mardi prochain. Nouvelle journée de manifestation prévue aux côtés des étudiants et des enseignants du syndicat de gauche SNES-FSU. Les rassemblements d'aujourd'hui se sont déroulés dans le calme, excepté à Paris. Marc Bertrand vous attend direct de la place de la Bastille, où la dispersion a été l'occasion d'affrontements.
15: Ah oui, la plupart du cortège et de la foule étaient déjà partis quand quelques centaines de manifestants ont défié la police au pied de cette colonne de juillet sur la place de la Bastille, taguée des messages « des moyens pour étudier » ou encore à la peinture rouge « Macron décapité ». L'ambiance est donnée pour cette fin de manifestation. Les profs syndicalistes sont partis, pas vraiment de service d'ordre, à part peut-être quelques lycéens qui se baladent au milieu de la foule avec le mégaphone en disant à tout le monde de ne pas courir. On a vu alors les premières grenades lacrymogènes pour disperser la foule. On a vu une charge des manifestants sur un cordon de CRS, des jets d'objets ou de pierres, des mortiers d'artifice, auxquels ont répondu les canons à eau de la police, les charges de boucliers. On a mis les casques, on a mis les masques, plusieurs centaines de manifestants défiant les CRS, mais on a vu aussi des jeunes en costume de super-héros passer en dansant une sorte de chenille le long du cordon de policiers casqués avec la sono à fond, quand d'autres se sont assis par terre en chantant la Marseillaise, tout un symbole puisqu'on est au pied de cette colonne de juillet qui célèbre la révolution de 1830.
1: Et ces jeunes manifestants, Marc, dénoncent l'attitude de la police.
15: Oui, et c'est quelque chose qui est revenu dans tout le cortège d'ailleurs. À côté des pancartes et des revendications pour réclamer plus de moyens pour l'éducation, on a vu des pancartes « Nunez, rattrape tes chiens »,« Licence 1, matraque »,« Spécialité, lacrymo » ou encore « Ouvrez les yeux au lieu de nous éborgner ». Beaucoup de ces lycéens, ils ont été choqués par les images d'étudiants blessés qu'ils ont vu passer sur les réseaux sociaux. On m'a beaucoup parlé de ce lycéen de Lens qui a eu la main arrachée par une grenade assourdissante. Et puis pour eux, pour ces jeunes qui sont... pour qui c'est souvent les premières manifestations de leur vie, ils ne comprennent pas cette logique de dispersion par les gaz lacrymogènes en fin de manifestation. On n'est pas tous des casseurs, voilà ce que me disait à l'instant un jeune sur la place de la Nation où on a marché avec eux, avec quelques centaines de manifestants après avoir été évacués de la Bastille. Ils sont en train de ramasser des ordures sur le bord de la route pour les remettre dans une poubelle après qu'un autre manifestant a renversé cette poubelle sur la route. Quelques centaines de jeunes ont donc rejoint cette place de la Nation, maintenant dans le calme pour le moment, certains assis dans l'herbe, d'autres montés sur la statue au centre de la place pour y dresser un drapeau français, et face à eux, la police entoure cette place de la Nation. Elle finira bien par vouloir les déloger.
1: Marc Bertrand, en direct de la place de la Bastille à Paris, donc pour la dispersion de cette manifestation lycéenne qui s'était très bien passée jusqu'à son arrivée donc sur la place de la Bastille. Édouard Jeffrey sera ce soir aux 20h de TF1 et le ministre de l'Éducation promet de premières mesures concrètes. Lui qui n'a rien annoncé de nouveau aux associations lycéennes qu'il a reçues cet après-midi, les jeunes ont donc appelé à poursuivre le mouvement. Reportage Anne-Livia Tolinkis.
16: Il est pourtant sorti l'air assez content, Louis Toublon, un des représentants. Il s'est senti écouté par le ministre et il salue la promesse de mieux représenter les lycéens dans les instances démocratiques, un sujet longuement évoqué cet après-midi.
17: Globalement, sur la démocratie scolaire, on est content. Mais ça n'est pas le seul sujet. D'abord, il faut solutionner le quotidien des lycéennes et des lycéens. Pour ce quotidien-là, je dis aux lycéennes et aux lycéens qu'il faut continuer à se mobiliser.
16: Parce qu'aucune mesure concrète n'est sortie de ce rendez-vous, ni sur Parcoursup, ni sur les emplois du temps, ni sur le bâti scolaire. En revanche, sur la question du remplacement des professeurs, là, Édouard Geffray doit prendre la parole dans une heure. Mais rien n'est suffisant pour l'instant, résume d'emblée l'Union syndicale lycéenne, fer de lance de la contestation. Marius Ménil ne veut faire aucun compromis.
17: Nous, ce qu'on demande, et je le redis, c'est 10 milliards d'euros. Et ces 10 milliards d'euros, c'est pas pour avoir des choses extraordinaires. C'est tout simplement pour pouvoir étudier dans des conditions normales. C'est pour avoir un professeur devant chaque classe. C'est pour avoir des bâtiments qui sont rénovés et qui sont adaptés aux enjeux climatiques.
16: L'intersyndicale de la jeunesse donne donc rendez-vous mardi prochain pour une nouvelle journée de mobilisation. Le ministre de l'Éducation, lui, tempère. Il explique que des chantiers sont en cours, que des réponses seront apportées à la fin du mois. Les associations l'accusent de vouloir jouer la montre. Pas du tout, répond Édouard Geffray.
18: L'enjeu même justement de tout ça, c'est quand même que nos élèves puissent aller en cours. C'est quand même leur intérêt, c'est d'abord d'aller en cours et de faire leur année scolaire. Mais en revanche, moi je ne cherche pas du tout à ce que la demande s'essouffle. La preuve, c'est qu'on la traite.
16: Le ministre parle tout de même d'un mouvement qui diminue. Les associations lycéennes, au contraire, assurent qu'il s'amplifie. Elles se disent même prêtes à le continuer pendant les vacances de la Toussaint, s'il le faut.
1: Annie Viatolinki, les lycéens appellent donc à retourner dans la rue mardi prochain. Le même jour, le principal syndicat d'enseignants du secondaire, le SNES-FSU, qui est classé à gauche, demande aux profs de cesser le travail. Et les étudiants, eux aussi, manifesteront le 13 octobre, puisqu'ils estiment que les discussions avec le ministre de l'Enseignement supérieur ne mènent à rien. Écoutez Manon Morel, la secrétaire générale de l'UNEF, l'Union nationale des étudiants de France.
19: Nous, ce qu'on entend de la part du ministère de l'Enseignement supérieur, c'est une incapacité à répondre à nos revendications, à rentrer dans le débat de fond aussi sur les problèmes aujourd'hui dans les universités. Nous avons posé un certain nombre de sujets, notamment sur le gel des APL pour des milliers d'étudiants concernés. Ce qu'on nous dit, c'est que ça ne concerne pas l'ESR et que ça concerne le ministère du Logement. Donc en fait, on a une passe de balles entre les ministères avec un refus de prendre ses responsabilités face à cette précarité étudiante qui explose. C'est un refus de remettre en cause la sélection à l'université, notamment le nombre de places à l'université. C'est un refus également de rendre des comptes sur le financement du repas à 1 euro où 143 millions d'euros ont été annoncés en grande pompe il y a 2 semaines. Et quand aujourd'hui on regarde la copie budgétaire du gouvernement, on se rend compte que ce n'est pas 143 millions d'euros qui ont été mis sur la table. Donc voilà. Ce qui se passe depuis des années côté université, c'est que le gouvernement fonctionne à coup de fausses promesses, de mensonges à destination de la jeunesse pour la calmer. Mais aujourd'hui, nous en avons marre. Il faut que le gouvernement revoie sa copie budgétaire du sol au plafond. Et pour le moment, aucune garantie n'a été donnée. Quand on entend que Parcoursup devrait être plus transparent et intelligible, c'est vraiment refuser de rentrer dans le débat de fond sur ce que c'est la sélection sociale à l'université. Et nous, ce que nous demandons, c'est l'augmentation du nombre de places à hauteur de 250 000 places à l'université et un investissement à la hauteur pour pouvoir remplir ces places. Donc, là, le gouvernement refuse de rentrer dans les débats de fond et de répondre aux revendications de la jeunesse. Donc nous considérons que le CORNU n'a absolument pas répondu aux revendications des lycéens et des étudiants et que nous serons dans la rue mardi pour exprimer cette colère.
2: Est-ce que vous manifester aussi en ce moment pour que ces sujets entrent de plein pied dans la campagne présidentielle?
19: Évidemment. Aujourd'hui, on est sur un mouvement de jeunesse qui a réussi à imposer ses revendications dans le débat public, mais en réalité, nous nous battons constamment pour parler de jeunesse dans le débat public. Donc, effectivement, aujourd'hui, nous avons une chance inouïe. Et oui, les candidats à l'élection présidentielle doivent se saisir des questions de jeunesse, que ce soit dans les lycées, dans les universités, pouvoir discuter du désir d'émancipation qu'a la jeunesse et aujourd'hui les conditions matérielles qui les empêchent d'accéder à cette émancipation. Donc oui, ça doit être un débat présidentiel. Et le débat qu'il faut poser, c'est comment nous finançons à hauteur les services publics de l'enseignement supérieur pour permettre à la jeunesse de s'émanciper et pour lui permettre aussi d'avoir des conditions d'immatériel qui lui permettent de réussir. On a une précarité étudiante qui explose, on alerte depuis des années. Donc oui, ça doit être un sujet présidentiel et en tout cas à l'UNEF, on se battra pour cette fois.
1: Manon Morel, secrétaire générale de l'Union nationale des étudiants de France, invitée du 15-17 de France Info. Et à l'instant, la CGT parle de la présence de plus de 130 000 manifestants dans les plus de 150 rassemblements et manifestations sur l'ensemble de la France. Donc 130 000 manifestants, alors que la CGT en revendiquait 450 000 mardi. Et et le ministère, lui, alors pour la journée de mardi, en donnait deux fois moins, à peu près 200 000, le ministère de l'Intérieur, qui n'a pas encore donné de chiffres pour la mobilisation du jour. Mais donc voilà, le chiffre de la CGT, 130 000 manifestants dans toute la France aujourd'hui.
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1: On retrouve Paul Longchamp-Spinelli à 19h20 pour le Fil Info et plus de 150 rassemblements recensés dans toute la France aujourd'hui selon la CGT.
10: Le syndicat qui a dénombré donc plus de 130 000 manifestants dans le pays pour cet acte 4 de la mobilisation des lycéens, l'intersection.

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1: Et nous partons sur la côte ouest des États-Unis, en Californie, où Sophie Adnot a posé le pied. L'astronaute française est rentrée de sa mission de 8 mois dans l'espace. Nous avons vécu en direct sur France Info l'amérissage de sa capsule et puis sa sortie également. C'était il y a un peu plus d'une heure. Bonsoir Laura-André Boyer.
2: Bonsoir.
1: Vous êtes institutrice d'astronaute à l'Agence spatiale européenne de Cologne, là précisément où Sophie Adnot va se rendre dans les prochaines heures pour passer tout un tas d'examens et puis pour faire sa rééducation. Ça veut dire que après ce voyage de plus de 24 heures depuis la station spatiale internationale, cet amérissage, on est en état de traverser l'Atlantique juste après ?
2: Alors, oui, on espère, en tout cas, on va voir, on peut présupposer de rien. On sait à peu près ce que fait une mission de longue durée, de plusieurs mois, en l'occurrence 7 mois et demi, à bord de la Station spatiale internationale. Le corps a dû s'adapter à l'environnement spatial, à l'impesanteur, et maintenant, assez brutalement, il doit se réadapter aux conditions terrestres. Donc voilà, c'est assez brutal. On sait ce qui se passe en général. Par contre, chaque individu réagit différemment, mais on espère évidemment que Sophie Adnot puisse retrouver Cologne, le Centre européen des astronautes et le bâtiment enviable dès demain. Oui.
1: Pourquoi Cologne ? On peut pas faire ces examens aux États-Unis ?
2: Alors, si dans le temps, c'est ce qu'on faisait. Alors, les examens, déjà, il y a plusieurs choses. Il y a les examens, dans un premier temps, qui vont être faits par les équipes médicales. Ils vont s'assurer, donc il y a une prise en charge immédiate, en fait, on l'a vu aux images, oui. En direct. On va s'assurer que Sophie est bien hydratée, la réhydratée s'il faut. Il y a des contrôles de tension, du rythme cardiaque, de l'état neurologique aussi, parce que ce retour brutal, c'est comme si on se levait très très vite de notre lit et que ça reste, qu'on reste dans cet état-là. Donc on sent bien les fluides qui vont en direction du bas du corps et ça peut, chez nous ça arrive, ça crée des petites présyncopes, des petits étourdissements. Mmh. Donc voilà, les équipes médicales vont surveiller aussi que Sophie a de l'équilibre. Il y a des risques de vertige qui sont tout à fait naturels, comme les difficultés à se tenir debout. Donc ils vont faire ces examens. Mais ensuite, ce qui est méga important, c'est que Sophie rentre le plus rapidement possible près des équipes scientifiques. Parce que d'un côté, il y a les équipes médicales qui vont s'assurer qu'elle est en bonne santé et qu'elle n'est pas à risque. Mais ce retour, cette fenêtre de transition entre l'environnement spatial et l'environnement terrestre est exceptionnellement intéressante pour les équipes scientifiques qui, eux, veulent faire des recueils de données scientifiques.
1: Ah, ça veut dire que Sophie Adnot, elle va être un objet de recherche scientifique, là.
2: Encore, ça veut sûrement dire que cette mission n'est pas terminée. Ouais. C'est pas parce qu'elle est rentrée, ça va encore durer quelques semaines, quelques mois, peut-être une année même complète.
1: Mmh. Mais on a encore des choses à apprendre sur les effets de la pesanteur sur le corps, parce que ça fait un moment que maintenant l'homme va dans l'espace.
2: Eh oui, mais il n'y en a pas eu tant que ça, et puis surtout pas beaucoup de femmes non plus. Donc c'est hyper important pour faire des statistiques raisonnables, d'avoir un panel conséquent en fait de personnes. Donc non, il n'y en a pas encore eu assez. Et puis avec le développement des technologies, on a la capacité de commencer à observer des nouvelles choses aussi. Donc non, c'est toujours très intéressant et très important.
1: Donc là, c'est une sorte de rééducation que va entreprendre Sophie Adnot.
2: Alors oui, justement, c'est ça qui est hyper intéressant, c'est que la première semaine, il va falloir que les équipes s'entendent, qu'on ait un équilibre entre les équipes médicales qui, elles, sont là pour protéger et faire en sorte que Sophie soit très peu à risque, et les équipes scientifiques qui, elles, veulent profiter. Elles sont pas du tout sadiques, hein, mais c'est le moment. Donc il y a plusieurs moments. Il y a bien sûr, juste avant de partir, il y a évidemment la fenêtre de transition entre la Terre et l'arrivée à bord de la station. Ça, c'est une fenêtre qui est fascinante et qui est hyper, hyper importante. Et c'est exactement le même cas de figure où on a les crew surgeons, c'est comme ça qu'on les appelle, l'équipe médicale, qui essaie de protéger, de dire on va pas trop charger l'agenda de notre astronaute. C'est sa première mission, elle s'oriente, elle découvre. Et les scientifiques, ils poussent derrière en disant non, on veut absolument faire un maximum de mesures maintenant. Donc c'est tout à fait naturel et l'équilibre se trouve très naturellement. Donc la première semaine, c'est au maximum de la science, tout en préservant bien évidemment l'état de santé de Sophie, et qui va commencer évidemment à avoir déjà à retrouver sa famille, à un peu de repos, qui va prendre une douche, qui va

0: s'écraser sur son oreiller. Ça, c'est des redécouvertes sensorielles incroyables. Nous, on n'imagine pas tout ça. Mais vous imaginez, après presque 8 mois en apesanteur, voir des gouttelettes d'eau tomber sur votre visage. Donc, c'est des moments qui sont super intéressants.
1: Le quotidien qui est peut-être un peu moins drôle, qui va revenir, c'est-à-dire refaire le ménage, refaire les courses, refaire à manger.
0: Ah, moi, je trouve ça sympa. Alors, le ménage, attendez, vous savez que le ménage, ils toutes le font les semaines à bord de la Station Spatiale Internationale, tous les samedis, c'est journée ménage. Ah. Et c'est hyper important. Donc, le ménage, c'est tout le temps pour tout le monde, même dans l'espace.
1: Est-ce qu'il y a un aspect psychologique aussi que vous surveillez? Parce qu'évidemment, on entend qu'il y a cette surveillance médicale qui est très importante au retour de l'espace, mais psychologiquement, est-ce qu'il peut y avoir une forme de spleen une fois qu'on revient de l'espace?
0: C'est une bonne question, et puis on n'en sait rien. Hein. Donc,
1: vous ne l'avez pas encore étudié?
0: Alors, les équipes dont c'est le métier observent ces phénomènes-là, et c'est vraiment à la discrétion de chaque individu. On est tous différents physiologiquement, on est tous différents psychologiquement parlant. Par contre, ce qui est sûr, c'est que les astronautes institutionnels professionnels sont triés sur le volet. Il y a énormément à la sélection de tests psychologiques, et ces formes aussi de résistance sont passées au crible. Donc, ce qu'on imagine, c'est que psychologiquement, elle va avoir énormément de joie de retrouver ses proches, de retrouver aussi un contact avec la nature, avec l'air frais. Vous vous rendez compte, elle a pu ouvrir la fenêtre pendant, en tout cas, faut pas le faire à bord de la station, je vous le déconseille très vivement, mais revoir la nature, revoir des animaux, manger des choses fraîches, donc je pense que ça va lui donner beaucoup de bien-être, et puis peut-être aussi, comme, peut-être qu'elle aura parfois un peu de nostalgie de temps en temps, de cette mission qui s'est passée superbement bien, et de l'entente qu'il y a eu à bord entre ses membres d'équipage.
1: Mais peut-être y retournera-t-elle dans les prochaines années, comme a pu le faire Thomas Pesquet, par exemple. Je vous remercie beaucoup d'avoir été avec nous, Laura André-Boyer, institutrice d'astronautes à l'Agence spatiale européenne de Cologne.
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1: Une matinée bien fraîche, demain une moyenne de 3 à 11 degrés, retour des nuages sur la moitié nord, des faibles averses et du vent, et pour le reste du pays ce sera plus lumineux, et on aura encore pas mal de vent près de la Méditerranée, les températures de l'après-midi 13 à 20 degrés. Passez une très belle soirée avec nous sur France Info, je vous retrouve demain, il est 19h30. L'info avec Paul Lonson-Spinelli.
6: Le ministère de l'Intérieur vient de dévoiler les chiffres des mobilisations du jour dans les cortèges du mouvement lycéen. Plus de 71 000 personnes sur toute la France. La CGT a décompté 130 000 participants. Ils étaient en tout cas plusieurs milliers dans les rues de Toulouse. Certains élèves ont même été reçus au rectorat. Et Sébastien Berriot, les jeunes étaient très remontés à l'issue de cette journée.
7: Oui, à l'origine, la préfecture de la Haute-Garonne avait autorisé un rassemblement statique devant le rectorat, mais en milieu d'après-midi, les lycéens, suivis par de très nombreux étudiants, décident de partir en cortège vers le centre-ville. Les forces de sécurité présentes en grand nombre suivent le mouvement, mais restent en retrait à l'arrière et devant la manifestation. Les lycéens de Toulouse misaient beaucoup sur cette rencontre avec le recteur. Une vingtaine d'entre eux ont été reçus. May, par exemple, élève au lycée Bellevue, faisait partie de la délégation. Elle est ressortie très déçue.
8: Au rectorat, on a été super bien entendus, super bien accueillis surtout. Pendant au moins 1h10 à 1h20, on a été écoutés. Tous les représentants de lycées ont parlé. Et quand on leur a posé la question, que ce soit oui ou non, s'ils allaient vraiment nous aider, donner une réponse à tous les lycéens qui étaient là en train de manifester en bas. Et ils nous ont dit peut-être, sauf que pour nous, un peut-être, c'est que c'est un non. Tant qu'on n'a pas un oui clair, on n'arrêtera pas.
7: Conclusion donc, de nouveaux blocages annoncés pour demain dans la quasi-totalité des lycées de Toulouse. Ce soir, la manifestation est terminée. Au moment de la dispersion, il y a eu des affrontements avec les CRS qui sont intervenus pour faire partir les derniers lycéens.
6: Un reportage de Sébastien Berriot à Toulouse pour France Info. Dans le même temps, à Paris, place de la Bastille, des manifestants ont lancé des pavés en direction des forces de l'ordre qui ont répliqué au canon à eau. Il n'y a pas eu de blessés en Gironde. Des salles de classe d'un lycée de Lormont ont été grandement endommagées. Le proviseur estime les dégâts à plusieurs centaines de milliers d'euros. Au total, plus de 500 personnes ont été interpellées aujourd'hui et 48 membres des forces de l'ordre blessés, selon le ministère de l'Intérieur. Au lendemain d'une frappe qui avait déjà tué 22 personnes dans un immeuble résidentiel dans le nord de l'Ukraine. Une bombe planante russe a cette fois atteint deux bus en service à Kramatorsk dans l'est du pays. Il y a au moins 30 morts, mais le bilan risque encore d'évoluer. Le chef de la diplomatie américaine, Marco Rubio, décrit une situation très dangereuse et un conflit dans l'impasse. Le locataire de la Maison Blanche lui promet qu'il n'y aura aucune attaque américaine menée contre l'Iran d'ici les élections de mi-mandat qui se tiendront aux États-Unis le 3 novembre. Donald Trump assure même que Washington a actuellement des discussions productives avec Téhéran. En revanche, un allié des États-Unis au Moyen-Orient, l'Arabie Saoudite, continue, elle, d'essuyer les frappes d'un groupe pro-Iran. La capitale saoudienne a enregistré de fortes explosions aujourd'hui après des frappes des rebelles houthis du Yémen, après des bombardements sur deux aéroports qui ont fait 3 morts hier. C'est cette fois l'aéroport de Riyad qui a été visé sans toutefois faire de victimes aujourd'hui. Mais Timur Öztürk, la plupart des vols ont été annulés.
9: Des dizaines de vols annulés au tableau d'affichage. Une source sur place nous raconte une situation chaotique à l'aéroport de la capitale saoudienne. Des ambulances, des militaires, des terminaux fermés. Et finalement, cette annonce que les vols sont suspendus sans garantie qu'ils reprennent demain. Les Houthis du Yémen, soutenus par l'Iran, revendiquent aujourd'hui 2 tirs de missiles balistiques contre l'aéroport de Riyad. Les autorités saoudiennes affirment les avoir interceptés, mais des débris ont endommagé une matière et un complexe médical. Les explosions ont retenti jusque dans le centre-ville. À l'école française internationale de Riyad, les enfants ont été mis à l'abri pendant une dizaine de minutes, selon un parent d'élève contacté ce matin. Les cours ont ensuite repris, mais ce même parent d'élève témoigne avoir entendu régulièrement des frappes ou des interceptions. Les Houthis menacent également le personnel des sites pétroliers du pays, les incitant à quitter leur poste pour éviter d'être pris pour cible.
6: Timur Öztürk à Istanbul pour France Info. Et puis une dernière poussée d'adrénaline en traversant l'atmosphère à toute vitesse. Puis une arrivée au large de la Californie en douceur grâce à de grands parachutes. La fin du voyage retour de Sophie Adnaud et de son équipage s'est déroulée sans encombre. La capsule qui ramenait les 4 astronautes de la Station Spatiale Internationale à Améry à l'heure prévue. Sophie Adnaud et ses camarades qui ont été placés dans des sièges adaptés dans un bateau spécialisé pour les ramener à terre. Il est quasiment 19h35 à l'écoute de France Info. Tout de suite, c'est les informés avec Adrien Becht. Bonsoir Adrien.
10: Bonsoir à tous, ravi de vous retrouver pour les informés jeudi 8 octobre. Voici notre fait du jour. Sébastien Lecornu n'a semble-t-il pas complètement fait retomber la pression. Au moins 130 000 personnes dans les rues de France aujourd'hui en soutien aux lycéens de Caen à Nancy en passant par Paris et Nantes. Et à l'horizon, une nouvelle journée de mobilisation mardi prochain. Autre information ce soir, les représentants des lycéens restent sur leur faim après leur rencontre avec le ministre de l'Éducation nationale, Édouard Geffray, qui va parler donc à la télévision dans les prochaines minutes avec la promesse de mesures concrètes. Que peut donc annoncer le ministre de façon aussi rapide? Nous allons voir ça. Et dans le même temps, le nombre de lycées bloqués diminue fortement, 96% des établissements ouverts. Alors derrière les manifestations, le mouvement est-il en train de s'essouffler sur le terrain ou pas? Et la colère surtout est-elle vraiment là encore ou pas apaisée? Nous avons 25 minutes pour répondre à toutes ces questions. Les informer, c'est parti. Avec nous ce soir, pour répondre à tout cela, Élise Huillery, bonsoir.
11: Bonsoir.
10: Vous êtes professeur d'économie à l'École nationale supérieure, spécialiste notamment de l'économie de l'éducation. Paolo Stupia est avec nous également, bonsoir. Sociologue, enseignant à Sciences Po, co-auteur avec Valérie Becquet de Géopolitique de la jeunesse, engagement et démobilisation aux éditions du Cavalier Bleu. Je salue également Elisabeth Pinault, bonsoir Elisabeth.
11: Bonsoir Adrien.
10: Correspondante à l'Élysée et Matignon pour l'agence Reuters. Et Sylvie-Pierre Brossolette, bonsoir Sylvie.
11: Bonsoir.
10: Éditorialiste à l'hebdomadaire Le Point.
12: On nous annonce quelques miettes. On veut abroger Parcoursup. Nous, on demande un plan d'urgence de plusieurs milliards d'euros. Les 1588 enseignants qui devaient être supprimés dans le budget ne le seront finalement pas. Mais ce n'est qu'un début et c'est pour ça qu'il faut continuer la mobilisation. J'appelle donc tous les lycéens, toutes les lycéennes, mais aussi tout le monde, les parents d'élèves, les travailleurs, à se mobiliser pour l'acte 5 de la mobilisation le mardi 13 octobre, donc à bloquer leurs lycées, leurs établissements et à venir manifester avec nous. Il faut qu'on soit le plus nombreux possible et il faut amplifier la mobilisation.
10: Voilà, c'était Marius Ménil de l'Union syndicale lycéenne, syndicat classé à gauche, un des représentants lycéens reçu donc cet après-midi par les deux ministres, éducation et enseignement supérieur, avec tout de même, et on l'entend dans le propos, déjà quand même un certain nombre de réponses, mais globalement, peut-être Paolo Stupia, je commence avec vous, ce que l'on constate, c'est une déception de la part des lycéens. Il y a le sentiment peut-être d'un décalage entre ce que veulent les lycéens, ce qu'ils demandent, et ce que peut même, je dirais, le politique.
13: Oui, il y a peut-être un décalage, mais je rappelle qu'une partie des demandes, quand même, se situe sur des réformes qui sont déjà anciennes, qui sont de la décennie précédente, et qui ont provoqué toute une série de difficultés depuis presque une décennie dans l'enseignement secondaire et puis dans le supérieur. Donc il y a quand même des choses qui auraient pu être faites auparavant et qui n'ont pas visiblement été résolues. Et ce mouvement porte aussi ce type de revendication, c'est-à-dire un héritage de quelque chose qui s'est passé il y a une dizaine d'années, notamment la réforme sur Parcoursup et puis les réformes Blanquer, donc 2017-2019. Cette séquence, quand même.
10: Du baccalauréat, notamment.
13: Oui, c'est quand même des réformes qui provoquent des difficultés qu'on voit. Nous, en tant qu'enseignants à l'université, qui provoque une angoisse des lycéens depuis plusieurs années et qu'aujourd'hui font partie des revendications. Et ça, c'est quelque chose qui vont au-delà des arbitrages budgétaires ou de toute discussion en cours sur le reste des revendications.
10: Et là aussi, le sujet, effectivement, Élise Huillery, c'est qu'il ne s'agit pas que de budget, il ne s'agit pas que d'argent. Là, il s'agit de y compris de réformes, effectivement, qui sont en place depuis un certain nombre d'années et dont les lycéens, et sur lesquels en tout cas les lycéens demandent des réponses rapides.
11: Oui, je dirais que ces demandes, elles sont justement essentiellement budgétaires. C'est-à-dire que si on analyse la situation, je vais d'abord parler de l'enseignement scolaire et ensuite de Parcoursup. On fait face à un manque d'investissement chronique dans l'éducation. Donc je donne deux exemples, mais il y en aurait d'autres à citer. Le premier, c'est la pénurie d'enseignants. Les salaires des enseignants sont en dessous de ce qu'ils sont dans d'autres pays européens. Et il y a de moins en moins de candidats au concours. En 20 ans, on a 3 fois moins de candidats au concours pour les concours de professeurs des écoles et des concours de professeurs certifiés, 2 fois moins pour l'agrégation, parce que le métier d'enseignant a tellement perdu au niveau salarial par rapport à la fois au reste des Français et à la fois à ce qu'il était avant pour les enseignants.
10: Peut-être un chiffre, hein. Oui. Rappelons, un enseignant en début de carrière qui enseigne peut-être dans le secondaire, et je crois que c'est un peu en dessous encore pour les professeurs des écoles, c'est quoi? C'est 1 600 euros, 1 800 euros peut-être?
11: Non, aujourd'hui c'est 2000 euros.
10: Ah, ça a été augmenté.
11: Tout à fait, donc c'est 1,4 SMIC. Dans le passé, c'était plus de 2 SMIC. Donc on a vraiment une pénurie d'enseignants qui vient de cette dégradation du salaire des enseignants. Et par exemple, par rapport aux pays européens, on est à 20% en dessous pour nos enseignants. Sans parler de l'Allemagne, qui est un cas extrême et dont on parle souvent, la moyenne des pays européens...
10: Préciser, c'est parce qu'en Allemagne, les salaires sont très élevés pour les profs.
11: Et en fait, ceci se traduit par des classes plus chargées en France, nettement plus chargées. 5 élèves de plus au collège, par exemple, par classe, c'est beaucoup. Pareil pour le primaire, on est vraiment nettement au-dessus. On est à 30 élèves par classe en lycée général et technologique, donc des classes très chargées, parce que peu d'enseignants d'enseignants par rapport au nombre d'élèves, peu de remplaçants. En fait, c'est vraiment le volet des remplaçants qui s'est vraiment, et on l'entend dans la revendication des lycéens, quand un prof est absent pour des raisons de maladie ou de voyage de classe, etc., il n'y a pas de remplaçants.
14: On rappelle 10% d'heures perdues à l'échelle de l'intégralité
11: du collège.
14: Au niveau du collège.
11: La Cour de compte avait chiffré ça. Et je donne un deuxième exemple parce que c'est très important, Parcoursup. Finalement, Parcoursup, ce que les étudiants ressentent, c'est qu'on ne peut plus, comme c'était le cas il y a 20 ou 30 ans, aller à l'université de manière certaine quand on a le bac. Mais c'est un problème budgétaire, c'est-à-dire que ce n'est pas Parcoursup qui organise la rareté. La rareté, elle est liée au fait qu'il n'y a pas eu suffisamment d'investissement dans l'enseignement supérieur. On a eu 1 million de plus d'étudiants en 20 ans, mais on n'a pas eu une augmentation des ressources qui a suivi cette augmentation des effectifs. Donc il n'y a plus assez de place dans l'enseignement supérieur. On postule en licence. Les licences avant étaient ouvertes de manière à tous les bacheliers. Et aujourd'hui, on peut se faire rejeter d'une licence alors même qu'elle est dite non sélective.
14: Alors,
11: mais c'est ça que les étudiants reprochent
14: à Parcoursup. On va à la fois revenir effectivement sur Parcoursup et sur les remplacements. Mais vous avez bien posé effectivement le sujet, Élise Huillery. Avec quand même, Elisabeth Pinault, peut-être ce qu'on a entendu dans ce que disait le lycéen donc à la sortie du ministère de l'Éducation nationale, il dit voilà, il n'y aura finalement pas de suppression de postes. Rappelez-nous, donc on parle de 1588 postes qui doivent être supprimés dans le prochain budget. Et donc, il semble, peut-être que ce sera une des annonces d'Edouard Geffray ce soir, que ce ne soit plus le cas. C'était évident qu'il fallait revenir là-dessus.
1: On peut le penser, c'est une des choses que peut annoncer Edouard Geffray, qui est invité tout à l'heure dans un journal de 20h. Une réponse rapide à ce que veulent les lycéens. On sait que le budget est très contraint pour tous les ministères, sauf pour le ministère de l'Éducation nationale. Il augmente de 1,2 milliard pour le budget 2027, dont la discussion va commencer à l'Assemblée nationale en séance la semaine prochaine. Mais il y avait tout de même une réduction du nombre d'enseignants proportionnel à la démographie. Mmh. Donc, vous l'avez dit, environ 1300 postes de professeurs devaient être supprimés. Ce serait la première annonce du gouvernement, la non-suppression de ces postes. Parce qu'on voit bien que malgré l'intervention de Sébastien Lecornu hier soir, la mobilisation est encore très importante. On a vu les images aujourd'hui autour de la place de la Bastille. Il faut des réponses rapides pour essayer d'endiguer cette mobilisation. Le fleuve n'est pas rentré dans son lit, c'est ce qu'on me disait à l'Élysée tout à l'heure.
14: Sylvie-Pierre Brossolette, justement, c'est quand même assez étonnant parce que hier soir, Sébastien Lecornu, il parle d'un calendrier, il dit oui, on aura des mesures qui arriveront fin octobre. Dans le budget, il y aura des mesures. Là, c'est 12 novembre, le budget de l'Éducation nationale examiné à l'Assemblée nationale. Et finalement, aujourd'hui, le ministre il dit je vais faire annoncer des premières mesures dès ce soir.
15: Mais il y a une manifestation de la volonté des étudiants et des lycéens qui passaient par là, et peut-être le président de la République qui a pris conscience qu'il fallait peut-être répondre autrement que par une réponse un peu technicienne du ministre de l'Éducation, technicien de l'Éducation qu'il est d'ailleurs, mais qui n'est pas un politique, et Sébastien Lecornu qui a d'abord voulu préserver l'équilibre budgétaire. Parce que il faut bien comprendre que le gouvernement actuel, Macron compris d'ailleurs, est menacé d'une crise financière qui mettrait tout par terre. Alors là, il n'y aurait même plus de poste du tout. Enfin, je veux dire, tous les salaires tomberaient. Mmh. Donc c'est une vraie catastrophe. On est menacé par cette épée de Damoclès. Donc si on donne des signaux aux marchés financiers, c'est affreux d'en être là, mais on en est là. Si on donne des signaux aux marchés financiers, qu'on lâche les vannes, qu'on ouvre les vannes, ce qui pourrait être évidemment mérité pour l'éducation, les salaires des professeurs sont indigents, alors que le budget de l'éducation ne l'est pas. Où passe l'argent ? Dans une grande partie, 30% dans les retraites. Puisque sont affectés au budget de l'éducation, le budget des retraités de l'éducation.
14: Oui, par une astuce comptable, on en a parlé sur ce plateau il y a quelques jours.
15: Effectivement, ce qui reste pour les enseignants, c'est pas assez. Et puis alors on demande aux collectivités locales de faire un effort. Elles le font d'ailleurs. Ce qui s'est passé en Ile-de-France, c'est que quand Valérie Pécresse a été élue, elle a trouvé un état assez délabré des lycées, qui avait été hérité d'un président socialiste, M. Huchon. Enfin, je ne veux pas lui faire son procès, mais enfin, ça fait longtemps que ça ne marchait pas, cette affaire-là. Et elle en a rénové les trois quarts. Je comprends que le quart qui n'a pas été rénové soit furieux. Et
14: même si, effectivement, certains lycéens disent que même des lycées rénovés, quelquefois, n'ont peut-être pas suffisamment bien été. Mais c'est un autre sujet. En tout cas, ce qui peut être dit ce soir par Edouard Geffray au journal de 20h de TF1, c'est notamment le sujet qu'on a commencé à évoquer du remplacement des enseignants. C'est ce que promet le ministre. Et voici ce qu'il en disait d'ailleurs ce matin lors d'un déplacement dans un lycée professionnel de Reims.
16: Je suis en train en ce moment même de mener un plan temps d'urgence pour pouvoir remplacer les professeurs absents de manière durable. Donc ça, c'est très concret. On est en train de le faire. J'aurai l'occasion de communiquer dans les heures ou dans les jours qui viennent très précisément sur le nombre d'établissements concernés et sur les leviers qui sont d'ores et déjà identifiés à disposition.
14: Alors quand on prend en compte ce que vous nous avez dit précédemment, Élise Huillery, comment peut-on faire qu'un plan d'urgence ne soit pas finalement un plan rustine ?
11: Alors effectivement, pour trouver suffisamment de remplaçants et trouver suffisamment d'enseignants devant toutes les classes, ça va prendre du temps. C'est-à-dire qu'on ne va pas trouver... Ou alors on va faire un peu ce que font souvent les académies la veille de la rentrée, c'est-à-dire prendre des contractuels du jour au lendemain, sans grande formation, etc.
14: Donc c'est très contractuel. C'est des gens qui ont quand même les diplômes suffisants pour être profs.
11: Non, ce ne sont pas des personnes qui ont passé les concours
14: du CAPES,
11: de l'agrégation ou le concours de professeur des écoles. Donc ce sont des personnes qui peuvent avoir un très bon niveau d'études par ailleurs et qui peuvent être de très bons enseignants par ailleurs, mais qui ne reçoivent pas de formation spécifique. Et donc ils sont effectivement volontaires pour enseigner au pied levé. Hein. Des fois c'est la veille de la rentrée affectée à une classe. Donc à part un volet de contractuel qui boucherait les trous, en fait là, bon, à court terme, on ne va pas pouvoir du jour au lendemain répondre à la pénurie d'enseignants. Mais par contre, ce n'est pas parce qu'à court terme on ne va pas pouvoir le faire du jour au lendemain qu'il ne faut pas s'engager. Et en fait l'éducation, c'est un investissement de long terme, l'éducation. Donc on ne peut pas toujours raisonner en termes d'équation budgétaire à l'instant T, alors même que l'investissement que l'on fait dans l'éducation cette année, ce sera la richesse de demain pour la société. Et pour répondre à l'équation budgétaire, pour pas effrayer, parce qu'évidemment il est hors de question d'augmenter le déficit public qui est déjà beaucoup trop important. Pour répondre à l'équation budgétaire, dans une note que j'ai publiée hier pour reconstruire l'éducation avec mon université, on a chiffré à 12 milliards le besoin pour l'éducation. Mmh. Et ça, encore une fois, c'est 12 milliards qui vont...
14: Donc là, on remet à flot avec 12 milliards.
11: Avec 12 milliards, on revenait à flot et l'école, et le collège, et le lycée, et l'enseignement supérieur. Et c'est ce qui manque aujourd'hui. Alors, c'est à la fois des salaires, c'est à la fois d'autres mesures de tutorat, de formation, de remettre des places dans l'enseignement supérieur. On a essayé de prendre en compte tous les besoins. Et il se trouve que nous sommes dans pour résoudre l'équation budgétaire, si nous faisons la réforme proposée par le Conseil d'analyse économique de instaurer un impôt sur les très grandes successions qui ne touchent qu'1% des plus grands patrimoines, c'est 12,7 milliards. Donc nous pouvons aujourd'hui, en mettant en place cette mesure de taxation des très grandes successions, nous pouvons prélever la recette nécessaire à l'investissement pour l'éducation. Alors, et qu'est-ce que ça veut dire ? Ça veut dire que plutôt que seulement les très riches héritiers bénéficient de cette fortune, de ce patrimoine transmis, c'est toute la jeunesse qui en bénéficie pour un rendement dans 5 ans, 10 ans, 15 ans, pour toute la société grâce à une éducation qui aura produit de meilleures qualifications.
14: Même
11: et donc
14: si
11: ça, c'est une proposition qui préserve l'équilibre budgétaire.
14: Comme on dit à chaque fois, il y a des tas de priorités. Quand on a 12 milliards, on peut l'affecter à tout un tas de priorités qui évoluent parfois les unes et les autres. Peut-être Paolo Stupia là-dessus, sur le remplacement et ce non-remplacement bien souvent des enseignants, il y a une énorme frustration chez les élèves, on a le sentiment vis-à-vis de ça, et peut-être même une inquiétude.
13: Il y a une frustration, une inquiétude, il y a de l'angoisse quand même. Ça, c'est quelque chose qui caractérise beaucoup des lycéens qui sont aujourd'hui dans la rue. En fait, c'est quelque chose qui vraiment les inquiète aussi quand il y a du non-remplacement. Automatiquement, on a quand même des conséquences sur les bulletins scolaires. Les bulletins scolaires, ils nourrissent quand même l'algorithme qui va faire en sorte que, oui ou non, ils accèdent aux vœux qui sont formulés sur Parcoursup. Donc cette angoisse, elle est vraiment présente. Et je voudrais juste ajouter un mot. Moi, je ne suis pas le porte-parole des lycéens, des étudiants, etc. Mais il y a aussi quelque chose qui est dit dans la rue quand même, et ça, il faut l'entendre. C'est l'allocation de ressources aussi existantes. Il y a des lycéens et des étudiants qui vont dire « Mais pourquoi on investit tout ce budget dans les forces militaires et dans l'armée ?» lorsqu'on peut en prendre une partie et l'investir dans l'éducation. Quelles sont les priorités, en fait ? Et ça, c'est quelque chose...
14: Il y a aussi un contexte international qui est ce qu'il est.
13: Évidemment, mais ça, c'est quelque chose qui est significatif de leur angoisse, de leur ressenti, en fait, de la fraction mobilisée, évidemment, des étudiants et des lycéens.
14: Et c'est effectivement un ressenti qui est intéressant aussi, Elisabeth Pinault. Peut-être là-dessus, c'est ce que disait aussi Élise Huillery, Édouard Geffray, il peut promettre, il peut dire on va s'atteler à, mais c'est quand même, ça va être difficile là d'avoir des résultats immédiats. Et ça, il en a sans doute conscience.
1: Bien entendu, et c'est d'autant plus court qu'il y a une présidentielle dans moins de 7 mois maintenant.
14: Mais les grandes réformes, c'est pas pour aujourd'hui.
1: Les grandes réformes, c'est même ce qui a surpris l'exécutif qui se retrouve face à une crise qu'il n'a pas vu venir. Et généralement, les crises, c'est quand il y a une mesure que les jeunes rejettent ou quand peut-être on est au début d'un quinquennat et là on met au pied du mur la nouvelle équipe au pouvoir. Donc là c'est particulièrement difficile parce que donc budget contraint, très peu de temps, là on parle vraiment de long terme, il y aurait sans doute beaucoup de réorganisation à faire. J'ai bien écouté ce que vous disiez madame, par exemple hier j'étais sur la BBC et alors ils me disent, alors déjà les images ont fait le tour du monde de ce qui se passe à Paris, les violences policières, c'est quelque chose qui a fait le tour du monde aussi, enfin les violences policières. Les violences tout court qu'on a pu voir et puis quelqu'un me disait, enfin une journaliste me disait britannique, mais enfin je lis que on dépense 14 000 euros par étudiant par lycéen en France alors que la moyenne dans l'OCDE c'est 11 000 euros. Où va l'argent? C'est vrai, c'est une question qui se pose.
14: Et ben peut-être pardonnez-moi,
1: je vous la pose,
14: Élise Huillery, peut-être que vous pouvez répondre à cette question,
1: parce qu'on m'explique par ailleurs que par exemple, pour tout le bâti, il y a une partie qui est dévolue à la région, une autre partie à l'éducation nationale. Donc j'imagine qu'il y a des doublons, des salaires qui doublonnent, enfin, et que évidemment tous les personnels de l'éducation nationale ne sont pas devant des élèves.
14: Un mot de Philippe Brossolette, et après il y a
15: c'est le fameux mammouth dont parlait Claude Allègre. Il y a une partie de l'argent qui est mal utilisée à l'éducation nationale, qui va aux infrastructures administratives, où il y a des gens qui ne voient jamais les élèves. Il y a une très forte proportion, plus forte qu'ailleurs, ce qui explique cette différence entre le statut des professeurs qui est vraiment, ils sont mal payés et ils sont déclassés depuis des années, alors qu'il y a une administration qui continue à capter plus les retraités.
14: Alors, c'est très intéressant ce qu'on vient d'entendre, Élise Huillery. Allez-y, expliquez-nous un petit peu où vont ces 14 000 euros pour un lycéen.
11: Il faut rectifier deux choses. La première chose, c'est que on a 20% de dépenses en moins au primaire par élève, 18% exactement au collège. Alors là, j'ai pris un échantillon de 15 pays européens proches de nous. Alors, j'ai pas pris des pays, par exemple dans le CDE, il y a le Costa Rica. Ça, j'ai pas pris. Donc, si on prend les pays riches, on est à en dessous de 20% en primaire, en dessous de 18% au collège, en dessous de 15% dans l'enseignement supérieur et au lycée. Au lycée, on est au-dessus de 15%. Et pourquoi au lycée, on est au-dessus de 15%? Alors, ça ne veut pas dire qu'on dépense trop. Ça ne veut pas dire qu'on dépense trop. Notre système éducatif est globalement peu performant. À PISA, à 15 ans, on voit bien que le retard de nos élèves...
1: Il y a un problème d'efficacité.
11: Non, non, non. À 15 ans, qu'est-ce qu'on a mesuré à 15 ans? On a mesuré leur apprentissage après l'école primaire et le collège. On a moins dépensé à l'école primaire, on a moins dépensé au collège, on avait des tailles de classe plus élevées, des enseignants moins payés.
14: Le problème vient d'au-dessus, en fait.
11: Le problème vient d'avant.
14: D'avant.
11: Au lycée, on dépense plus par élève. Pourquoi ? Parce que nous avons au lycée une proportion d'enseignants agrégés plus importante. Les agrégés ont des salaires nettement plus élevés. Mmh. Ils sont à 1 000 euros en moyenne par mois au-dessus des professeurs certifiés. Et ils ont un service statutaire de 15 heures. Donc il faut plus d'enseignants pour le même volume horaire. Donc par élève, ça coûte plus cher que dans les niveaux inférieurs. Ça ne veut pas dire que le ressenti dans la classe est différent. Au contraire, ils ont des tailles de classe élevées quand même, parce que le salaire de l'enseignant en phase 2 n'a pas beaucoup de sens pour eux. Mais je voudrais dire que si jamais on refaisait un PISA à 18 ans, par exemple, un PISA à 18 ans nous montrerait peut-être que justement l'investissement au lycée, finalement au lycée les élèves ont bien appris, on n'en sait rien. Donc il ne faut pas confondre le fait que notre système éducatif est peu performant à 15 ans, c'est sûr. Il y a un sous-investissement avant 15 ans, c'est sûr. Donc on investit trop peu, trop tard.
14: Alors,
11: ça, c'est sûr.
14: Donc ça, c'était pour l'explication, effectivement, qui est extrêmement claire. Je voulais qu'on dise aussi un mot de Parcoursup, promesse de réponse. Là aussi, vous avez commencé à l'évoquer, Paolo Stupia, et c'est Philippe Baptiste, le ministre de l'Enseignement supérieur, qui expliquait les pistes de travail pour une amélioration.
17: C'est à la fois la lisibilité du parcours et de Parcoursup, pour que ce soit plus lisible, les questions de transparence, y compris ce qui est communément appelés les algorithmes locaux, essayer de mieux comprendre justement comment est-ce qu'on fait plus de transparence, comment est-ce qu'on arrive à mieux l'expliquer aussi. On a aussi convenu qu'on allait travailler sur l'identification des points de tension dans les capacités d'accueil partout en France, essayer de bien comprendre où sont justement les difficultés.
14: Alors je voyais à la fois Paolo Stupia et Élise Willy réagir pendant cet extrait de Philippe Baptiste. Je commence peut-être avec vous, Paolo Stupia.
13: Tout simplement, Parcoursup avait déjà provoqué une mobilisation à l'époque de la mise en place. Cette mobilisation, elle n'avait pas abouti à grand-chose, mais c'est quand même quelque chose, comme je le rappelais, ça fait quand même des angoisses qui sont exprimées depuis un certain nombre d'années. Et là, ça jette un véritable pont entre les étudiants et les lycéens. Pourquoi ? Puisque quand il y a des mouvements sur la jeunesse scolarisée, il ne faut jamais oublier que les étudiants d'aujourd'hui sont les lycéens d'hier. Et du coup, ça fait quand même partie des revendications qu'ils peuvent porter ensemble. Et y compris sur les revendications très matérielles, tout ce qui est bâti, tout ce qui est rythme scolaire, etc., ça c'est des choses qui ont été vécues sur la peau de plusieurs lycéens d'hier qui aujourd'hui intègrent effectivement l'enseignement supérieur.
14: Élise Huillery, sur ce que dit le ministre, tout le monde ne comprend peut-être pas forcément ce dont il s'agit, mais il y a des choses qui vous semblent, ou vous dites, si on avance là-dessus, ça peut régler quelques problèmes ?
11: Oui, je pense que si on avance sur la transparence des algorithmes, c'est quelque chose qu'on répète et qu'on répète, ça va permettre de donner...
14: Ça veut dire quoi, concrètement ?
11: Ça veut dire quoi ? Ça veut dire qu'une formation, elle a des critères, en fait. Une formation, elle veut, par exemple, elle prend un dossier scolaire et elle dit, moi, je prends la note de maths et je la pondère 30%, je prends la note de sciences économiques et sociales et je la pondère de 20%, etc. Elle fait son algorithme pour classer les élèves sur la base de leur dossier. Et elle prend aussi, par exemple, elle peut bonifier les boursiers en leur attribuant un point supplémentaire. Elle peut prendre en compte l'évaluation qualitative que donnent les professeurs principaux sur le potentiel de l'élève. Donc, en fait, les formations font toutes des algorithmes de préclassement. Et c'est bien normal, quand elles reçoivent des candidats, à partir des éléments du dossier. Et si ces algorithmes étaient publiés, les élèves auraient moins l'impression que c'est opaque, que c'est un peu le hasard, que c'est un peu...
14: Ils verraient les critères, en fait.
11: Au moins, ils verraient exactement ce qui se passe dans l'outil Parcoursup. Mais encore une fois, je pense que c'est les places qui manquent, surtout.
15: Oui, non, mais il y a un problème, aussi, c'est une vaste hypocrisie, que ce soit Parcoursup ou n'importe quelle méthode de sélection des élèves, il faut dire que c'est de la sélection parce qu'il y a trop d'élèves pour le nombre de places à l'université.
11: Exactement.
15: Et on les leurre en leur laissant penser que le bac va être le passeport pour la fac et ils se retrouvent dans quelque chose qu'ils ne veulent pas faire.
11: Tout à
15: d'abord
11: fait.
15: Parce qu'il n'y a pas assez de place. Et, d'abord, et puis ils ne sont pas tous assez bons pour prendre les filières.
14: Peut-être un dernier mot, Paolo Stupia, peut-être sur le mouvement. Vous examinez beaucoup tout cela. On attend de voir quelle va être la réponse du ministre. Est-ce que vous avez le sentiment que c'est un mouvement qui est parti pour s'ancrer dans la durée ?
13: Ça, j'ai pas une boule de cristal, je peux pas vous donner un exemple sur ce mouvement-là, je peux vous donner des exemples historiques. En 1990, un mouvement qui part sur des revendications très matérielles, très semblables à celui d'aujourd'hui, on propose de créer 1000 postes, Rocard propose de créer 1000 postes, il survit aux vacances de la Toussaint, et même il s'amplifie. Deuxième exemple, le contrat première embauche est voté en urgence avec la procédure d'urgence pendant un certain nombre de vacances.
14: On est en 2006, là.
13: Oui, on est en 2006, tout à fait. En février et puis en mars, il est adopté définitivement. Et ce n'est pas pour autant que le mouvement s'arrête, bien au contraire. Donc ça, on ne peut pas dire quelle sera l'issue de la mobilisation. Ce qu'on peut dire, c'est qu'aujourd'hui, on voit quand même qu'il y a pas mal d'élèves mobilisés, y compris parfois dans des établissements privés, ce qui est quand même ce qui n'était plus arrivé depuis la loi Desbrest en 1973 sur les sursis militaires. Mmh. Et ça nous dit quelque chose sur une solidarité aussi qui est exprimée par ces jeunes qui se mobilisent aujourd'hui.
14: Merci beaucoup, Paolo Stupia, d'être passé nous voir ce soir dans Les Informés, sociologue, enseignant à Sciences Po. Je rappelle votre livre Géopolitique de la jeunesse, Engagement et démobilisation. C'est avec Valérie Becquet aux éditions du Cavalier Bleu. Et merci beaucoup, Élise Huillery, professeure d'économie à l'École Normale Supérieure et donc spécialiste, on l'a bien compris, de l'économie de l'éducation. La partie 2 des Informés arrive dans quelques secondes, mais d'abord, l'essentiel de l'actualité.
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14: Et bonne soirée avec nous sur France Info, il est 20h. Toute l'info avec vous, Thomas Tessier, bonsoir.
19: Bonsoir Adrien, bonsoir à tous. 71 000 personnes ont défilé aujourd'hui en France en soutien aux lycéens, chiffre du ministère de l'Intérieur. La CGT en a compté quasiment le double, 130 000. À Paris, 24 000 manifestants ont occupé la place de la Bastille, rassemblement qui s'est terminé par quelques jets de pavés et de tirs de mortiers d'artifice sur les policiers, selon la préfecture de police. Au niveau national, le gouvernement annonce 504 interpellations et 48 policiers et gendarmes blessés. Le ministère de l'Intérieur note également une augmentation des violences urbaines. Les syndicats lycéens, eux, annoncent une nouvelle journée d'action mardi prochain. Le ministre de l'Éducation nationale, Édouard Geffray, doit s'exprimer aux 20h de TF1 ce soir. Il promet des premières annonces concrètes. En déplacement ce matin à Reims, il a déjà promis un plan d'urgence pour les remplacements de professeurs. Sébastien Lecornu, lui, recevra les distributeurs de carburant lundi à Matignon. La baisse des prix de gazole est attendu pour début novembre, une fois que la France aura libéré 10 millions de barils issus des stocks stratégiques. À la clé, une baisse des prix de 12 à 18 centimes par litre uniquement pour le gazole. L'ONU condamne la frappe effroyable contre les bus ukrainiens. Deux bus bombardés à Kramatorsk dans l'est de l'Ukraine, bilan 30 morts. À Kiev, le métro est coupé suite à une tension sur le réseau électrique, réseau pilonné par Moscou ces dernières semaines. Ils ont été installés sur des fauteuils pour éviter tout risque de chute, leur corps n'étant plus habitué à la gravité terrestre. Sophie Adnaud et ses trois coéquipiers ont été extraits de leur capsule Dragon après leur amerrissage dans l'océan Pacifique. Ils sont à bord d'un bateau après 8 mois passés dans la Station Spatiale Internationale. C'est un hélicoptère qui doit maintenant les ramener sur la terre ferme avant d'être ensuite envoyé en avion à Houston, au Texas, au centre de la NASA. Et puis les données de 8 Français sur 10 sont en vente sur le Darknet. Chiffre donné par un haut responsable de la gendarmerie. Adresse, numéro de téléphone, adresse mail ou données de santé. La France est l'un des pays les plus touchés par les cyberattaques. La plateforme des impôts a notamment été piratée cet été. 20h03, la suite des informés sur France Info, toujours autour d'Adrien Beck.
14: Et au sommaire de cette deuxième partie des informés, le yo-yo du pétrole avec une forte hausse du baril, du prix du baril aujourd'hui, près de 105 dollars, et des informations qui disent ce soir l'incertitude du moment. Donald Trump pourrait-il frapper l'Iran avant les élections de mi-mandat? Ça, c'est ce que dit la presse américaine. Ce soir, le président américain dément. Dans ce contexte, la libération des stocks de gazole en France va-t-elle vraiment faire baisser les prix ou risque-t-elle d'être éclipsée? C'est une autre information de la soirée. Sébastien Lecornu reçoit les distributeurs lundi à Matignon pour en parler. Situation donc très mouvante, on va la décrypter avec nos experts. Et puis dans les 10 dernières minutes, les informés vous font prendre un temps d'avance. Et ce soir, le petit passage à vide sondagier de Marine Le Pen et Jordan Bardella. Et autour de la table des informés, Anna Créti, bonsoir.
20: Bonsoir.
14: Vous êtes professeure à l'économie Paris-Dauphine, directrice de la chaire économie du climat. Bonsoir Adèle Bakawan. Vous êtes directeur de l'Institut européen d'études sur le Moyen-Orient et l'Afrique du Nord. Et nous sommes toujours avec Elisabeth Pinault, correspondante à l'Élysée Matignon pour l'agence Reuters, ainsi que Sylvie-Pierre Brossolette, éditorialiste à l'hebdomadaire Le Point. Le marché pétrolier est donc entre chaud et froid. D'un côté, un peu plus de pétrole arrive du Moyen-Orient. De l'autre, cette menace de nouvelles frappes américaines, même si Donald Trump vient de les démentir là il y a quelques minutes. Et dans le même temps, le gouvernement français de Sébastien Lecornu qui annonce une baisse des prix du gazole grâce à la libération de 10 millions de barils. On va donc essayer de tracer le panorama de cette situation. Ce qu'on comprend du côté américain, c'est que le pétrole coule, paraît-il, à nouveau à flot à travers le détroit d'Hormuz. C'est ce qu'assurait hier à Athènes le secrétaire d'État Marco Rubio.
21: Le détroit d'Hormuz est ouvert. Le volume de pétrole qui en sort est aujourd'hui presque aussi important qu'avant le début du conflit, ce qui signifie que l'Iran a perdu tout contrôle sur le détroit.
14: Alors, peut-être commençons avec vous, Anna Créti. Est-il vrai, évidemment, c'est ce que dit l'administration américaine, mais vérifions-le quand même, que le détroit d'Ormuz, en termes de circulation et de passage du pétrole, a retrouvé un très bon niveau de ce point de vue-là.
1: Je pense que les meilleurs indicateurs de la pression et donc aussi de probablement la contrepartie réelle de cette affirmation est le prix du pétrole. S'il y avait tellement de pétrole rétabli dans les détroits d'Ormuz, je ne pense pas que les marchés auraient manifesté cette inquiétude. Mm-hmm. Il y a aussi une autre réalité qui est celle physique. Les bateaux qui sont immobilisés et aussi toutes les chaînes logistiques qui sont immobilisées depuis des mois ne peuvent pas reprendre à pleine capacité du jour au lendemain, ne serait-ce que pour les contraintes de sécurité. Donc il est possible effectivement qu'on soit moins contraint qu'il y a un mois ou dans les moments où effectivement que peuvent être les bateaux fantômes passés, mais je ne pense pas qu'on ait retrouvé autant de liquidités sur les marchés.
15: Surtout que les coûts ont renchéri énormément. Les bateaux, ils ne passent pas par le détroit d'Ormuz, ils s'arrêtent juste avant. Ils ont leur marchandise, ils vont à pied, enfin, à pied si je puis dire,
14: oui.
15: En véhicule terrestre de l'autre côté, avec d'autres bateaux qui les attendent. C'est déjà une manipulation, une lenteur, une lourdeur qui coûte. Il y a le prix de l'assurance. Et comme le raffinage aussi a augmenté, le prix, c'est même pas une histoire d'offre et demande là. Bien sûr qu'il y a l'offre et la demande, mais il y a surtout tous les coûts induits par cette situation ubuesque.
14: À propos du prix, je lisais qu'affréter un pétrolier géant pour transporter du pétrole américain vers l'Asie coûte désormais 77 millions de dollars. Alors c'est vrai que le chiffre est quand même incroyable, contre une moyenne de 9,2 millions de dollars l'année dernière.
1: Oui, donc cela reflète déjà les changements de route et les coûts qui sont induits par cela, et aussi une énorme prime de risque que l'assurance va bien répercuter vraiment par trajet, par kilomètre. On en est même à se demander si il y a une véritable rentabilité là derrière, mais probablement les pétroliers vont lisser ces surcoûts évidemment sur l'année, voire sur plusieurs années, mais de l'autre côté, en passant aussi par les routes du canal de Suez, c'est la même chose.
14: Alors justement, on va essayer d'y voir très clair avec vous, Adèle Bakawan. Déjà, parlons peut-être du détroit d'Ormuz. S'il y a des bateaux qui passent, comment ça fonctionne? Je disais, il y a des escortes américaines, c'est comme ça?
0: Le prix de baril, bien évidemment avec votre permission, n'est pas seulement déterminé par la quantité de pétrole qui passe par le détroit d'Ormuz. Avant tout, c'est déterminé par le contexte géopolitique dans lequel l'économie mondiale, ou notamment le pétrole, se trouve. Aujourd'hui, les Américains ont parfaitement raison que quantitativement parlant, le pétrole passe d'une manière considérable lorsqu'on le compare avec le 28-29 février ou 1er mars. Le changement est radical, mais le problème n'est pas là. Le problème, c'est que est-ce que le degré et la nature du risque et de la menace iranienne dans le détroit d'Ormuz a baissé avec l'augmentation de la quantité de pétrole qui passe? Bien sûr que non. Non seulement la menace iranienne dans le détroit d'Ormuz n'a pas baissé, mais en plus les Iraniens, via les Houthis ou Yémen, ont désormais la main lourde sur l'autre détroit.
14: Voilà,
0: c'est-à-dire le détroit de
14: Bab-el-Mandeb, donc en mer Rouge, entre la mer Rouge et l'océan Indien.
0: Comme on dit, vous avez l'Arabie Saoudite, la première puissance pétrolière au monde, qui a détourné via son oléoduc est-ouest pour ne pas passer par le détroit d'Ormuz, mais passer par le Bab-el-Mandeb. C'était faisable lorsque la paix régnait entre l'Arabie Saoudite et le Yémen, la partie contrôlée par les pro-iraniens qui s'appellent Ansarullah, l'organisation Ansarullah, les partisans de Dieu, autrement dit les Houthis. Désormais, les Iraniens ont la main à la fois sur Bab el-Mandeb et le détroit d'Ormuz. Et ensuite, le troisième chemin, la troisième voie, c'est le canal de Suez, n'est-ce pas? Déjà, c'est très très compliqué.
14: Le canal de Suez entre la mer Rouge et la Méditerranée.
0: Exactement, passer par l'Égypte, c'est très compliqué. Pourquoi? Parce que quantitativement et qualitativement, on n'est pas dans la même alternative.
14: Attendez, expliquez peut-être pourquoi. Parce que les bateaux, déjà on peut faire peut-être moins passer de bateaux parce que c'est un.
0: Déjà, vous parlez. Exactement, vous parlez peut-être beaucoup moins de bateaux et ensuite, beaucoup moins gros, comme vous dites, et ensuite il faut faire un détour. Avec Bab el Mandeb, on met 15 jours. Avec le canal de Suez, on met 35 voire 40 jours pour faire circuler le pétrole. C'est énorme. Et ensuite, les Iraniens ont dit clairement pourquoi l'Égypte n'est pas entrée dans cette conflictualité. Parce que l'Égypte, très très fragile, fragilisée du maréchal Sisi, sait très bien qu'il ne peut pas faire, maréchal Sisi ne peut pas faire face aux Iraniens. Ils ont dit, les Iraniens, qu'on a les moyens pour bloquer également le canal de Suez. Autrement dit, zéro pétrole qui passe. Ils ne l'ont pas fait. Ils n'ont pas fermé Bab el Mandeb. Ils n'ont pas totalement fermé le détroit d'Hormuz, ils n'ont pas encore fermé le canal de Suez, mais par contre, la menace iranienne est là. Et parce que la menace iranienne est là, nous payons très cher.
14: Elisabeth Pinault, on a aussi entendu, et pour aller sur un autre aspect de ce qu'a dit Adel Bakawan, Emmanuel Macron essayer de se mobiliser au niveau international sur justement ces flux pétrolier, avec la crainte, alors elle n'a pas été exprimée clairement, mais l'idée qu'il fallait quand même assurer nos approvisionnements.
1: Oui, on est au bout de la chaîne d'une séquence qui a commencé il y a longtemps. Emmanuel Macron à l'ONU qui commençait à parler de ça, y compris avec Donald Trump. Et puis, il a annoncé à la télévision devant tous les Français qu'il allait faire une initiative avec le G7, ce qu'il a fait lors de cet appel la semaine dernière pour débloquer tous les stocks stratégiques. Et puis, hier soir, Sébastien Lecornu qui annonce le déblocage des réserves stratégiques pour essayer de faire baisser les prix en France. Tout au bout de la chaîne, il y a les Français qui veulent aller au travail dans leur voiture, qui veulent partir en vacances, mais le plus souvent travailler.
14: Allez,
1: les agriculteurs qui n'ont pas ce qu'il faut pour mettre dans leur tracteur. Et c'est ce qu'il a compris en intervenant hier, et après avoir rencontré Emmanuel Macron le week-end dernier, puis mardi soir, de décider, alors qu'on l'attendait sur les lycéens, et il a fait cette annonce sur les carburants, qui est le problème numéro un de millions de Français actuellement.
14: Alors, on va effectivement parler de ces déblocages. Avant cela, puisqu'on est plutôt au chapitre incertitude là au départ, peut-être l'incertitude aussi qui s'appelle Donald Trump, Anna Créti, peut-être le président américain a un impact parce qu'il crée de l'incertitude aussi sur les marchés.
2: Bah depuis le début du conflit, il s'est livré à une série d'actions et d'annonces qui n'ont pas toujours été suivies par ailleurs par des vérités, on va dire, une cohérence lisible. Donc c'est effectivement quelqu'un qui alimente beaucoup l'incertitude et qui est un peu qui joue un peu sur deux scénarios. D'un côté, il a ses fronts de guerre dans lesquels il s'est quand même engagé. N'oublions pas qu'il avait dit au début du conflit ça va durer 3 semaines. Et donc là, sans doute, il y a un problème de crédibilité, de stratégie militaire, de puissance et de contournement aussi de la réaction iranienne qu'il avait sans doute sous-estimée. Et d'autre part, il est redevable vis-à-vis des Américains par rapport également au problème de pouvoir d'achat, dont un pilier fondamental est aussi pour eux les coûts du pétrole et du gazole à la pompe. C'est une société où le niveau de consommation est extrême, donc très dépendante aussi de la mobilité, vraiment, on va dire, par voiture. Il y a très très peu d'infrastructures publiques, il n'y a pratiquement pas de train qui puisse être emprunté de façon facile. Et donc, les répercussions sur les marchés du marché mondial, même pour un pays producteur et exportateur comme les États-Unis, sont importantes. Et il doit rendre des comptes sur cela parce que ça faisait partie de ses promesses de redonner aussi du pouvoir d'achat.
14: Alors voyons peut-être les mots ce soir de Donald Trump. Je veux signifier clairement à tout le monde que, alors que l'Iran est en très mauvaise posture économiquement et militairement, alors même que le blocus restera pleinement en vigueur avec des nombres records de barils de pétrole passant par le détroit d'Hormuz, c'est ce qu'on a évoqué il y a quelques secondes, nous n'attaquerons l'Iran à aucun moment avant les élections de mi-mandat. Adel Bakawan, peut-être sur ce blocus américain, il semble qu'il fonctionne.
0: Ah oui, là c'est une certitude. Dans toutes ces incertitudes, on a au moins une certitude que le blocus américain, c'est la seule...
14: Donc aucun bateau iranien ne sort.
0: Non, ne sort pas. Là, non seulement les bateaux ne sortent pas, mais aussi tous les intermédiaires qui travaillaient auparavant indirectement avec l'économie iranienne, désormais, ils ont cessé de travailler avec la République islamique d'Iran. Auparavant, la République était sous sanction, mais pas les intermédiaires. Avec les nouvelles sanctions et sous blocus, même les intermédiaires, par exemple un pays comme l'Irak, qui avait des exceptions et des autorisations une fois tous les 90 jours pour acheter l'électricité iranienne ou le gaz iranien, désormais
14: c'est fini.
0: Tout ça c'est fini. Alors donc, oui, l'économie iranienne souffre. Il y a, selon le dernier rapport des Nations Unies, 32 millions d'Iraniens exposés à la pauvreté extrême. C'est énorme. 12 millions d'Iraniens ont perdu leur emploi. Ça, c'est la déclaration du vice-président de la République iranien. Ce n'est pas la déclaration de Donald Trump.
14: Oui, donc c'est crédible et peut-être même sous-estimé.
0: Exactement. Mais par contre, pourquoi le prix de pétrole, pourquoi le marché ne fait plus confiance à Donald Trump? Parce que Donald Trump n'est plus crédible. Par exemple, il y a deux jours, Axios, le site très très proche de la Maison Blanche, nous disait, en citant bien évidemment des sources très très proches de la Maison Blanche, que des frappes sont imminente, très très proche, avant les élections mi-mandat. Là, vous avez Donald Trump qui nous dit Et là, les Iraniens, qu'est-ce qu'ils nous disent? Et je m'arrête là. Les Iraniens, ils disent non, c'est du bluff. C'est que lorsque Donald Trump, parce qu'il n'est pas crédible, lorsqu'il dit quelque chose, il fait le contraire. Autrement dit, dans cette situation-là, le marché ne peut pas avoir le minimum de certitude pour fixer le prix.
14: Ce qui fait que les prix ne baissent pas.
15: Je pense aussi qu'il est engagé dans un conflit sans fin, parce que personne ne peut s'avouer battu et arriver à un accord. Il y aura bien un perdant et un gagnant. Et donc là, Donald Trump n'arrive pas à imposer, malgré l'étouffement de l'économie iranienne, n'arrive pas à imposer un accord de paix qui est l'avantage de lui. Donc, il ne peut pas s'avouer battu, et donc ça va continuer. Et donc, les marchés, le pétrole, etc., tout le monde sait que ce conflit va traîner, continuer, avec toujours un risque que Trump envoie une bombe, que les Iraniens referment Hormuz à leur manière. Et donc, la mesure qu'a pris le gouvernement français pour aider les prix, provisoirement, ça va soulager, parce que les distributeurs vont pouvoir répercuter le prix de ces stocks stratégiques qui vont leur être vendus au prix d'avant la crise.
14: Alors justement, et donc,
15: mais ça tient pour 19 semaines.
14: Hein. Écoutons
15: 10
14: peut-être...
15: 10 millions de barils, ça fait 1,59 milliard de litres de gaz.
14: Écoutons justement, Sylvie Pien-Brosselette, écoutons si vous le voulez bien, Maud Bréjon, donc vous avez amené le sujet comme Elisabeth Pidot l'avait fait juste avant vous. Écoutons Maud Bréjon, elle a apporté des précisions ce matin, la porte-parole du gouvernement invitée du 8:30 France Info.
5: La consommation française de diesel sur 3 mois, c'est 54 millions de barils. On va libérer 10 millions de barils, soit peu ou prou 20% de cette consommation. Et j'ajoute, on va libérer ces 10 millions de barils à un prix d'achat antérieur à la crise.
20: Ils ont été achetés avant la flambée des prix, beaucoup moins cher.
5: Donc bien moins cher que les prix de marché aujourd'hui. L'objectif, c'est d'arriver à avoir une baisse entre 12 et 18 centimes qui se répercute les semaines à venir au prix à la pompe.
14: Pardon pour cette question, peut-être je ne veux pas être démagogique, Elisabeth Pinault, néanmoins, pourquoi le gouvernement n'y a-t-il pas pensé avant? Je vous pose une colle, mais c'est vrai.
15: Il y a des stocks stratégiques, justement.
2: Non, oui, en fait, on fait ouais, pas je pense ça. qu'il y a une raison qui tient vraiment à comment ces stocks stratégiques ils
14: sont là
2: pour gérer des ruptures d'approvisionnement. Donc, ils n'ont pas vocation.
14: On ne peut pas les utiliser comme ça pour les mettre dans le.
2: Pour juste faire baisser les prix. Donc, la nature de ces stocks et son utilisation revient à ce qu'ils ont constitué, donc l'Agence internationale de l'énergie, et donc le G7, qui décide les relâchements de stocks stratégiques quand il y a une situation de danger. C'est pour ça que Macron a plaidé cette cause. Les premiers points étaient de convaincre ses pairs que l'action pouvait se faire, en évoquant en particulier la dépendance du marché européen globalement, et notamment celui français, aux importations de diesel. Et c'est de gazole, et donc la dépendance du parc en général au diesel. Et c'est aussi grâce à cette question de la menace que ces stocks peuvent être livrés. La même raison ne tient pas pour l'essence, parce que en France en particulier, on exporte de l'essence à nos voisins européens. Donc, la mesure ne peut pas s'appliquer. Donc, il y a toute une question qui est à la fois de diplomatie et de volonté de faire quelque chose qui ne peut pas être aussi automatique que, par exemple, le chèque de 100 euros.
0: Je voulais juste ajouter un élément, c'est une décision très très risquée aussi. Pourquoi ? Parce que tout simplement, on n'est pas arrivé au sommet de la crise. Personnellement, on m'a demandé la semaine dernière, ici à France Info, jusqu'à quand ça va durer ? Il y a une forte probabilité que ça dure jusqu'à la fin du mandat de Donald Trump. Et que le prix du baril, aujourd'hui, on est à 103 $, il est fort probable qu'on arrive
14: même à... Pour 2028, c'est ça,
0: voilà, du mandat de Donald Trump. À 150, voire 160, et certains experts très très proches de l'Arabie Saoudite avec qui j'ai échangé, on ne voit pas très très... Enfin, il est probable qu'on arrive à 200 $. Mmh. Et donc, lorsqu'on arrive à ce niveau-là, la situation sera vraiment...
14: Attendez, vous avez dit probable qu'on arrive à 200 $.
0: Ah oui, il est probable. Ah oui. Oui, il est probable. Et donc, pourquoi ? Parce que

0: Les prix vont peut-être encore augmenter, la baisse n'est pas certaine. Donc oui, c'est très risqué en fait. C'est même pour ça qu'on appelle les stocks stratégiques. Normalement, on ne les débloque pas parce que c'est en cas extrême. Donc là, ils l'ont fait à leur risque et péril. Mais le péril sera pour l'équipe qui va arriver au pouvoir au printemps prochain. Donc
1: oui, parce que là, ils s'offrent quand même quelques mois théoriquement, peut-être. On va voir peut-être d'ailleurs si ça va en baisser.
0: Mais il laisse le bébé à la prochaine équipe au pouvoir. Non, ça, on est quand même avec une situation financière quand même extrêmement risquée.
1: Avec également, en plus beaucoup de candidats qui ont fait des promesses par ailleurs.
0: Une crise financière possible, un défaut de la France qui est possible. Non, la situation est quand même assez critique ces temps-ci. Hein.
2: Mais l'annonce a été faite aussi par peur d'une coalition des luttes. Une convergence des luttes, comme on dit, et il fallait au moins, sans pouvoir calmer les lycéens parce qu'ils n'en ont pas les moyens financiers, au moins calmer éventuellement
1: les parents des lycéens.
2: Les parents qui circulent au diesel. Ça fait partie de la stratégie de réponse de l'économie qui n'a évidemment pas suffi pour les lycéens, mais qui a peut-être suffi provisoirement pour les autres citoyens.
1: Anna Créti, d'un mot, est-il possible que ces 12 à 18 centimes, on ne les voit jamais sur la facture de gazole, faute parce que les prix auront continué à augmenter ou que sais-je?
3: C'est une possibilité. Moi, je trouve que cette équivalence entre les nombres de jours de consommation, qui sont à peu près effectivement 20 jours de consommation de gazole, et la baisse des prix à la pompe est plus qu'hypothétique, déjà parce qu'il faut organiser toute la logistique qui va avec. Ça veut dire qu'en fait, les distributeurs qui vont acheter ces mêmes produits avec un surcoût de 65 à 90 centimes par litre, ils devraient automatiquement gommer un surcoût de façon homogène, en plus dans toute la France, de quelque chose comme 70 centimes par litre. Mmh. Ce n'est pas possible. Et les contextes internationaux, les prix n'est pas même du gazole. On a parlé du brut, mais c'est la même chose sur le gazole. Les prix n'est pas fait en France.
1: Oui,
3: donc, il y a aussi un goulot d'étranglement énorme aujourd'hui sur les raffinages. Il y a une crise dans les raffinages. Donc, la marge de raffinage peut-être va manger l'avantage à la pompe.
1: Allez, pour terminer cette émission, les informés vous font prendre un temps d'avance, comme chaque soir, une information qui compte, mais que vous n'avez peut-être pas vu passer. Et ce soir, de la politique française. Ça faisait longtemps. Elisabeth Pinault, vous vouliez nous parler de la primaire de la gauche social-démocrate, avec le Parti socialiste notamment, parce que oui, le premier tour approche à très grands pas.
0: Oui, on y est. Ça fait plusieurs semaines qu'on en parle, plus ou moins. Les trois débats télévisés ont eu lieu. Ils ont été assez acrimonieux. Et le vote a lieu ce week-end avec un premier résultat attendu samedi soir. Je crois que les bureaux, c'est électronique.
1: C'est en ligne.
0: Mais c'est en ligne, mais ça ferme à 20h et on devrait avoir les résultats peu après. Donc c'est assez simple. Il y a 5 candidats que vous connaissez. Jérôme Guedj, Raphaël Glucksmann, qui était favori, mais on verra bien. C'est Ségolène Royal, Emmanuel Morel et Olivier Faure, le premier secrétaire du Parti Socialiste. Donc, de deux choses l'une, ou Raphaël Glucksmann, qui était favori, ou quelqu'un d'autre, fait plus de 50% des voix samedi soir, et c'est fini, et ce sera lui, le candidat social-démocrate, donc place publique et Parti Socialiste pour la présidentielle, ou bien il y a un deuxième tour avec les deux premiers qui seront qualifiés.
1: Un mot peut-être pour nos auditeurs qui n'ont pas regardé les débats, et je suis sûre, Elisabeth, que vous, l'observatrice que vous êtes, les a vus. Qu'est-ce qu'on en retient?
0: On en retient que ça a beaucoup castagné et qu'il va en rester quelque chose parce que...
1: Je pense beaucoup à Ségolène Royal qui a été...
0: Ségolène Royal, quand elle traite Raphaël Glucksmann de stagiaire, si c'est lui qui est désigné, ça va lui coller comme un sparadrap. Et puis, il y a eu quand même beaucoup de divergences sur une alliance ou non avec la France Insoumise de Jean-Luc Mélenchon. C'était assez fondamental. Et puis, Olivier Faure qui a aussi défendu ses positions. Enfin, en tout cas, ça a été un moment démocratique, a été quand même beaucoup suivi. Hein. Je crois qu'il y a eu plus de 700 000... Français
1: bon, bonnes audiences,
0: débats, des bonnes
1: pour
0: audiences,
1: les débats, ouais.
0: Ce qui est plutôt un bon signe démocratique. Et puis, il y a plus de 140 000 personnes qui vont participer à cette primaire, alors qu'ils attendaient à peine 100 000. On peut se réjouir de cela, mais néanmoins, quel que soit le ou la gagnante, ça va être difficile de renverser la vapeur et de créer une dynamique, parce qu'une présidentielle, ce sont des dynamiques.
1: Et François Hollande rappellera sans doute après que lui avait eu 3 millions d'électeurs au moment de la primaire. Il n'arrête pas de le rappeler. Sylvie-Pierre Brossolette, on termine avec vous. Et une mauvaise nouvelle, semble-t-il, pour Marine Le Pen et Jordan Bardella?
2: Oui, dans notre sondage qui est paru aujourd'hui, Cluster Le Point, Marine Le Pen et Jordan Bardella perdent beaucoup de plumes. Moins 4 points et moins 5 points respectivement, et sur un électorat qui n'est pas le même. Marine Le Pen

0: perd des points uniquement sur l'électorat hors FRN, et Jordan Bardella partout. Et donc, c'est une mauvaise nouvelle parce que dans leur volonté de s'élargir et de se dédiaboliser, là, ils ont visiblement, avec les dernières informations révélées par...
1: Les propos antisémites attribués à Jordan Bardella.
0: Mais là, ça a quand même eu un impact. On a beau dire que ça ne fait pas bouger l'électorat RN.
2: Oui, parce que c'est quand même assez rare, lorsqu'il y a des polémiques qui entourent le RN, que ça ait un effet.
0: Là, quand même, ça a visiblement un peu troublé parce qu'ils ont une grosse chute. Alors, il faut relativiser parce que dans notre sondage, tout le monde baisse, y compris... Les candidats du bloc central qui ont du souci à se faire parce qu'ils baissent un peu moins que les dirigeants du RN, mais ils baissent aussi 2 ou 3 points chacun.
2: Oui, parce
0: il y a un désenchantement des Français pour leur candidat putatif qui est, ou la classe politique en général qui est terrible. On est à 7 mois d'une présidentielle où en fait les Français ne veulent de personne.
2: Précisons peut-être, Sylvie Pierre-Brossolette, vous nous dites Jordan Bardella et Marine Le Pen baissent, mais où sont-ils situés dans le classement?
0: Ah, mais ils sont quand même premiers.
2: Voilà, ils sont quand même en tête.
0: Ils restent premiers, et les deux premiers, et le troisième est quand même Mélenchon. Donc vous voyez les contradictions de l'électorat français, qui met tout le monde très bas, à la baisse, mais qui met quand même les extrêmes en haut.
2: Elisabeth Pinault, effectivement, ça dit quand même quelque chose d'une campagne qui va être un peu une campagne de désamour, elle risque une campagne par défaut aussi, quand même.
3: On est très bien placé pour savoir que 7 mois, c'est très long en politique. Certains ne sont pas, ont à peine démarré, genre par exemple Édouard Philippe, qui fait peu campagne, il a une grande émission ce soir à la télévision. On verra ce que va donner la primaire socialiste, on verra si le RN reste à des hauteurs aussi importante, ça va s'accélérer. Moi, je veux voir le verre plein toujours, donc je pense qu'il y a, les Français s'emparent de cette campagne électorale. Le mouvement lycéen, il interpelle les candidats, donc ça va être de toute façon un moment démocratique
2: qui va
3: s'achever au printemps prochain.
2: Souhaitons-le d'un point de vue démocratique, effectivement, souhaitons qu'il y ait quand même de beaux débats qu'on ne manquera pas évidemment de vous raconter à l'antenne de France Info. Elisabeth Pinault, merci, correspondante donc à l'Elysée, Matignon pour l'agence Reuters. Sylvie Pierre-Brossolette, éditorialiste à l'hebdomadaire Le Point, à la une cette semaine.
0: Les derniers jours du modèle français, avec les images d'Emmanuel Macron et de Sébastien Lecornu, on voit bien qu'on vit les derniers jours de l'État-providence.
2: Merci à toutes les deux, merci Anna Créti, professeure à l'Université Paris-Dauphine, directrice de la chaire économie du climat, et un grand merci à vous également, Adèle Bakawan, directeur de l'Institut européen d'études sur le Moyen-Orient et l'Afrique du Nord. Et on peut vous lire dans un livre qui s'appelle La décomposition du Moyen-Orient, 3 ruptures qui ont fait basculer l'histoire, c'est chez Talendier. Voilà pour les informer. Très bonne soirée.
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2: Et jusqu'à minuit, à présent, nous avons le grand plaisir de retrouver Julien Langlais. Bonsoir Julien.
6: Bonsoir Adrien, excellente soirée à vous et à tous les informés qui vous ont accompagnés ce soir sur France Info. Nous sommes en effet ensemble jusqu'à minuit. Soyez les bienvenus, il est
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6: Et on retrouve Thomas Séchier.
7: Le ministre de l'Éducation nationale doit s'exprimer dans les prochaines minutes à la télévision. Édouard Geffray a promis des annonces concrètes alors que les lycéens ont encore manifesté en nombre aujourd'hui. 130 000 selon la CGT, 71 000 selon le gouvernement, dont 24 000 place de la Bastille à Paris. Le ministère de l'Intérieur note une augmentation des violences urbaines. 504 interpellations, 48 policiers et gendarmes blessés aujourd'hui dans le pays. Les syndicats lycéens eux annoncent une nouvelle journée de mobilisation mardi. Le principal syndicat enseignant dans le secondaire, le SNES, appelle également à la grève mardi prochain. À Lormont, près de Bordeaux, des jeunes cagoulés ont saccagé un lycée. Ils ont volé une dizaine d'ordinateurs et mis le feu à un stock de papier. Les dégâts sont estimés à plusieurs centaines de milliers d'euros, selon le proviseur. Sébastien Lecornu lui recevra les distributeurs de carburant lundi à Matignon. La baisse des prix du gaz pétrole est attendu pour début novembre, une fois que la France aura libéré 10 millions de barils issus des stocks stratégiques. À la clé, une baisse des prix de 12 à 18 centimes par litre et uniquement pour le gazole. Les prix du pétrole qui ont flambé depuis le début de la guerre au Moyen-Orient. Donald Trump exclut de frapper l'Iran ces prochaines semaines, pas avant les élections de mi-mandat prévues début novembre. Le président américain dit avoir des discussions productives avec Téhéran. Le front principal dans la région oppose maintenant les rebelles houthis du Yémen, soutenus par l'Iran, à l'Arabie saoudite qui soutient le gouvernement yéménite. La capitale saoudienne a été visée par plusieurs attaques aujourd'hui, notamment contre l'aéroport Timor-Ouest-Turc.
1: Des dizaines de vols annulés au tableau d'affichage, une source sur place nous raconte une situation chaotique à l'aéroport de la capitale saoudienne. Des ambulances, des militaires, des terminaux fermés et finalement cette annonce que les vols sont suspendus sans garantie qu'ils reprennent demain. Les Houthis du Yémen, soutenus par l'Iran, revendiquent aujourd'hui 2 tirs de missiles balistiques contre l'aéroport de Riyad. Les autorités saoudiennes affirment les avoir interceptés, mais des débris ont endommagé une maternelle et un complexe médical. Les explosions ont retenti jusque dans le centre-ville, à l'école française internationale de Riyad. Les enfants ont été mis à l'abri pendant une dizaine de minutes, selon un parent d'élève contacté ce matin. Les cours ont ensuite repris, mais ce même parent d'élève témoigne avoir entendu régulièrement des frappes ou des interceptions. Les Houthis menacent également le personnel des sites pétroliers du pays, les incitant à quitter leur poste pour éviter d'être pris pour cible.
7: Timor-Ouest-Turc, et puis concernant la guerre en Ukraine, les négociateurs ukrainiens rencontreront les émissaires de Donald Trump demain et samedi aux États-Unis, annonce ce soir du président ukrainien. Enfin, une stèle dévoilée à Bayeux dans le Calvados, en hommage aux 56 reporters tués dans le monde dans l'exercice de leur métier cette année. Un événement qui s'est déroulé en présence de nombreux journalistes, élèves et proches des disparus. Un vent mauvais souffle sur le journalisme et sur la liberté de la presse, a déploré le directeur général de Reporters sans frontières.
6: Merci beaucoup Thomas Séchier. À suivre les annonces ce soir du ministre de l'Éducation nationale, Édouard Geffray, qui doit présenter dans quelques instants sur TF1 des premières mesures concrètes pour les lycéens de nouveau mobilisés aujourd'hui et qui ont d'ores et déjà appelé à une nouvelle journée d'action. Ce sera mardi 13 octobre. Pour réagir à ces annonces, nous recevrons dans cette première demi-heure Pierre Sourza, président de l'association Les Lycéens. Il a manifesté d'ailleurs à Toulouse aujourd'hui, et puis Nicolas Bonnet sera avec nous, proviseur d'un lycée à Libourne, près de Bordeaux, et secrétaire national du SNPDEN UNSA, syndicat national des personnels de direction de l'éducation nationale.
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6: Avant d'évoquer ensemble ces annonces très attendues du ministre de l'Éducation nationale, Édouard Geffray, qui doit s'exprimer d'une minute à l'autre à l'occasion du 20h de TF1, on va revenir sur cette nouvelle journée de mobilisation des lycéens, des dizaines de manifestations, des rassemblements et parfois des affrontements avec les forces de l'ordre un peu partout dans le pays. Il y a d'ailleurs eu 504 interpellations, 48 policiers et gendarmes blessés. Ce sont les chiffres communiqués ce soir par le ministère de l'Intérieur. En ce qui concerne la mobilisation, la CGT a comptabilisé plus de 130 000 manifestants dans le pays. Beauvau, le ministère de l'Intérieur, a lui comptabilisé 71 500 personnes, dont 24 500 à Paris, où vous vous trouvez, Marc Bertrand pour France Info, avec une fin de manifestation marquée par des tensions au moment de la dispersion. Place de la Bastille.
8: Oui, la plupart de la foule était déjà partie quand quelques centaines de manifestants ont défié la police au pied de la colonne de Juillet sur la place de la Bastille, taguaient des messages « des moyens pour étudier » ou encore à la peinture rouge « Macron décapité ». L'ambiance est donnée pour cette fin de manifestation. Les profs syndicalistes sont partis, pas vraiment de service d'ordre, à part peut-être des lycéens qui se baladent au milieu de la foule avec leur mégaphone en disant à tout le monde de ne pas courir. On a vu alors les premières grenades lacrymogènes pour disperser les manifestants. On a vu une charge de la foule sur le cordon de CRS, des jets d'objets ou de pierres, de mortiers d'artifice, auxquels ont répondu les canons à eau de la police, les charges de boucliers, on a mis les casques, on a mis les masques, plusieurs centaines de manifestants défiant les CRS, mais on a vu aussi des jeunes en costume de super-héros passer en dansant une sorte de chenille le long du cordon de policiers casqués avec la sono à fond, quand d'autres se sont assis par terre en chantant la Marseillaise, tout un symbole au pied de cette colonne de juillet qui célèbre la révolution de 1830.
6: Alors Marx, les jeunes manifestants dénoncent l'attitude de la police.
8: Oui, dans tout le cortège d'ailleurs, à côté des revendications pour réclamer plus de moyens pour l'éducation, on a vu ces pancartes, Nunez, rattrape tes chiens, licence 1, matraque, spécialité, lacrymo, ou encore ouvrez les yeux au lieu de nous éborgner. Beaucoup de ces lycéens, ils ont été très choqués par les images d'étudiants blessés qu'ils voient sur les réseaux sociaux. On m'a beaucoup parlé de ce lycéen de Lens qui a eu la main arrachée par une grenade assourdissante, et pour eux, pour qui souvent ce sont les premières manifestations de leur vie, eh bien ils ne comprennent pas cette logique de dispersion par les gaz lacrymogènes. On n'est pas tous des casseurs. Voilà ce que me disait un jeune sur la place de la Nation où quelques centaines de manifestants ont marché après avoir été évacués de la Bastille. Ils sont en train de ramasser des ordures pour les remettre dans une poubelle qu'un autre manifestant avait renversée sur la route. Quelques centaines de jeunes ont rejoint donc cette place de la Nation en montant sur la statue au centre avant que la police ne charge à son tour pour tenter de disperser définitivement la manifestation.
6: Marc Bertrand pour France Info dans la manifestation parisienne aujourd'hui. Autre cortège du côté de Toulouse où plusieurs milliers de lycéens ont défilé aujourd'hui. Plusieurs d'entre eux ont d'ailleurs été reçus au rectorat des lycéens. À Sermontée à l'issue de cette journée, Sébastien Berriot.
9: Oui, à l'origine, la préfecture de la Haute-Garonne avait autorisé un rassemblement statique devant le rectorat, mais en milieu d'après-midi, les lycéens, suivis par de très nombreux étudiants, décident de partir en cortège vers le centre-ville. Les forces de sécurité présentes en grand nombre suivent le mouvement, mais restent en retrait à l'arrière et devant la manifestation. Les lycéens de Toulouse misaient beaucoup sur cette rencontre avec le recteur. Une vingtaine d'entre eux ont été reçus. May, par exemple, élève au lycée Bellevue, faisait partie de la délégation. Elle est ressortie très déçue.
10: Au rectorat, on a été super bien entendus, super bien accueillis surtout. Pendant au moins 1h10 à 1h20, on a été écoutés. Tous les représentants de chaque lycée ont parlé. Et quand on leur a posé la question, que ce soit oui ou non, s'ils allaient vraiment nous aider, donner une réponse à tous les lycéens qui étaient là en train de manifester en bas. Et ils nous ont dit peut-être, parce que pour nous, un peut-être, c'est que c'est un non. Tant qu'on n'a pas un oui clair, on n'arrêtera pas.
9: Conclusion donc, de nouveaux blocages annoncés pour demain dans la quasi-totalité des lycées de Toulouse. Ce soir, la manifestation est terminée. Au moment de la dispersion, il y a eu des affrontements avec les CRS qui sont intervenus pour faire partir les derniers lycéens.
6: Sébastien Berriot à Toulouse, d'ici Occitanie, pour France Info. Parmi les revendications des lycéens, il y a souvent quelque chose qui revient, c'est Parcoursup, ce système qui attribue, après sélection, les places dans les écoles ou les universités aux nouveaux bacheliers. On reproche à Parcoursup une grande opacité, les décisions ne sont pas souvent motivées. La méthode a aussi dû faire face à une recrudescence ces dernières années de demandes d'entrée en faculté. C'est ce qu'expliquait ce soir sur France Info la sociologue Agnès Van Zetten, enseignante à Sciences Po et spécialiste des problèmes de l'éducation.
11: On a un afflux actuellement, effectivement, des lycéens qui poursuivent leurs études dans l'enseignement supérieur. Donc ça a changé beaucoup la donne. Et puis beaucoup d'éléments du contexte, d'abord admission post-bac, puis Parcoursup, ont beaucoup accru l'anxiété et le sentiment d'injustice des lycéens. Mais ça ne veut pas dire qu'avant, tout était parfait, loin de là.
12: Est-ce que le problème aujourd'hui, clairement, c'est qu'il n'y a pas assez de place à l'université?
11: Ça, c'est un des problèmes majeurs, c'est qu'effectivement, avec la création de cette plateforme, l'État, et notamment très souvent, on en fait un peu la publicité de cette plateforme en disant qu'effectivement, ça a augmenté les demandes de poursuite d'études supérieures et ça a ouvert beaucoup les différents horizons d'études supérieures pour les lycéens. Mais derrière
12: ce qui était une bonne chose au début.
11: Et ce qui était une bonne chose, bien évidemment, mais pour autant que derrière ça, on est réfléchi à une augmentation des places, principalement à l'université, mais aussi dans les filières courtes vers lesquelles se dirige une grande majorité de ces nouveaux lycéens et nouveaux étudiants que l'on retrouve actuellement dans les lycées, puis dans l'enseignement supérieur.
12: Voilà, donc plus d'étudiants, mais pas plus de places, en fait, dans les études supérieures. L'équation, elle est aussi simple que ça.
11: Non, ces places sont créées aujourd'hui plutôt par l'enseignement supérieur privé, avec d'autres types de problèmes qui se créent, mais cet enseignement vient remplir un vide, effectivement, par rapport à l'offre étatique actuellement.
12: Est-ce que cette plateforme Parcoursup ne peut tout de même pas être vue comme bénéfique? Je m'explique, ça empêche des jeunes de faire des mauvais choix de filière et d'arrêter au bout d'un an, hein, ça on le voit souvent, parce que finalement, ils n'avaient pas les capacités requises. Est-ce que c'est pas mieux que de se retrouver en échec parce qu'on n'a pas le niveau?
11: Ça n'empêche pas tout à fait cela, malheureusement. Donc, je pense que la plateforme a certaines vertus, notamment celle que je viens d'évoquer, d'ouvrir un tout petit peu l'horizon des possibles. Et puis, dans la plateforme, il y a certains critères qui vont plutôt dans le bon sens, notamment celui de donner un avantage relatif aux boursiers parmi les candidats. Donc, ça, c'est quelque chose de tout à fait positif. Après, le type de réponses que reçoivent aujourd'hui les lycéens, si je comprends bien votre question, en fait, ne les éclaire pas beaucoup de pourquoi ils ont été refusés. C'est un des problèmes aussi.
12: Ah, c'est l'opacité.
11: Oui, c'est une grande opacité des critères des sélections. Et donc, ça ne permet pas très bien aux jeunes candidats de savoir pourquoi ils ont été refusés, ce qui pourrait être une occasion pour eux aussi d'apprentissage. Mais Tout cela étant compris, qu'il y a eu en même temps une réforme du lycée qui fait qu'il faut faire des choix souvent très précoces aujourd'hui, en première donc et en terminale d'options, parce que selon les types d'options que l'on choisit, on pourra ou non être pris dans les filières qu'on souhaite. Et malheureusement, beaucoup de lycéens aujourd'hui, étant mal informés à ces sujets, découvrent au dernier moment qu'ils n'ont pas effectivement les options qui vont leur permettre de faire, par exemple, des études de santé qui sont très populaires, très demandées. C'est la filière la plus demandée dans l'enseignement supérieur. Beaucoup de lycéens découvrent que s'ils n'ont pas fait des options scientifiques de tel type, eh bien, ils ont très peu de chances, pour ne pas dire zéro chance, d'être pris dans ces filières.
12: Mais ça veut dire qu'il y a des carences au niveau des conseils d'orientation dans les lycées?
11: Oui, de même qu'il y a des carences sur le nombre de places dans l'enseignement supérieur, en même temps qu'on a mis en place ces plateformes, qu'on a souhaité qu'il y ait plus de jeunes qui poursuivent des études supérieures, il aurait fallu faire un travail en profondeur sur l'accompagnement des jeunes vers l'enseignement supérieur et notamment dans les lycées défavorisés. Or, on a donné des heures d'accompagnement à l'orientation, mais en fait, c'est très peu de choses et quand on voit comment ça se met en place dans les lycées, c'est très variable parce que les lycées favorisés où il n'y a pas beaucoup de problèmes peuvent dédier beaucoup de temps à l'orientation. Les lycées défavorisés, ils ont beaucoup de problèmes à régler, la réussite au baccalauréat, le décrochage, l'absentéisme, les problèmes sociaux. Eh bien, l'orientation vient souvent en dernier, c'est la cinquième roue du carrosse et donc en fait les jeunes reçoivent très peu de conseils et surtout très peu de conseils personnalisés. C'est souvent des conseils très génériques. Donc il y a des vrais écarts dans l'offre d'orientation vers les lycéens qui, en général, en France, est assez limitée. Dans beaucoup de pays européens, il y a beaucoup plus ou des conseillers d'orientation ou d'enseignants impliqués dans l'orientation et les plus précoces qu'en France.
12: Vous évoquiez, Agnès Van Zanten, l'opacité de Parcoursup. Est-ce qu'on pourrait imaginer de donner à cette plateforme des obligations de transparence, que les universités publient les critères?
11: Ça a été très débattu et effectivement plusieurs instances donc demandent qu'il y ait beaucoup plus de transparence. On a créé quelque chose qu'on appelle les attendus pour les différentes formations qui sont affichées sur la plateforme Parcoursup, mais ces attendus sont souvent très généraux et donc s'appliquent même à un nombre très large de formations, etc. Ce qu'il faudrait, c'est des critères précis et surtout, je pense, comme le font des universités dans d'autres pays, par exemple le proche de nous en Angleterre, qu'il y ait un rapport annuel qui soit publié par les différentes formations de quels sont les critères qui ont été pris en compte dans la sélection cette année-là, combien de personnes ont été sélectionnées, etc. Donc c'est vrai que la plateforme a fait des progrès, Parcoursup, il y a plus de données dans ce sens, mais on n'a toujours pas de transparence et effectivement il y a cette idée d'un secret de la commission d'évaluation des vœux. Et donc, du coup, on n'a pas ces éléments-là qui sont très importants pour les lycéens. Je pense à un élément parmi d'autres qui est celui des projets motivés que les lycéens passent parfois et notamment souvent dans les lycées désavantagés beaucoup de temps à faire, alors que souvent ils candidatent à des formations qui n'accordent aucune importance à ces projets motivés. Oui. Donc là, effectivement, il y a un sentiment à la fois d'anxiété généralisée et puis d'injustice par rapport au système. Tout n'est pas à mettre sur le dos de Parcoursup, mais ça cristallise beaucoup de choses autour de la plateforme.
6: La sociologue Agnès Van Zetten, invitée ce soir de France Info, elle répondait à Céline Baydarcourt.
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6: On revient dans un instant sur les annonces du ministre de l'Éducation nationale. D'abord l'essentiel, 20h47, avec Paul Lonsin-Spinelli. Et donc, cette première annonce concrète du ministre de l'Éducation nationale ce soir sur TF1, ça concerne les lycées.
13: Oui, 3000 professeurs remplaçants qui ne sont pas affectés aujourd'hui vont donc rejoindre des établissements et seront face aux élèves dans les prochaines heures, entre demain et mardi, annonce Édouard Geffray. Le ministre annonce aussi que certains recteurs vont avoir l'autorisation de recruter plus d'enseignants. Une baisse des prix à la pompe est attendue dès début novembre. Selon le gouvernement, 12 à 18 centimes par litre de gasoil, et ce via le déblocage de 10 millions de barils issus des stocks stratégiques. Sébastien Lecornu annonce qu'il recevra les distributeurs de carburant lundi à Matignon. Les émissaires de Donald Trump, Jared Kushner et Steve Witkoff vont recevoir aux États-Unis les négociateurs ukrainiens demain et samedi, annonce de Volodymyr Zelensky. Après une journée particulièrement sanglante, au moins 30 personnes tuées dans une même frappe à Kramatorsk dans l'est ukrainien. Et puis pour le Premier ministre canadien Mark Carney, le prix Nobel de littérature Dan Carson est une grande source de fierté. La poétesse de 76 ans est connue pour ses récits inspirés notamment de la mythologie grecque.
6: L'intervention ce soir aux 20h de TF1 du ministre de l'Éducation nationale, Édouard Geffray, va-t-elle faire retomber la pression? Ce n'est pas certain. Bonsoir Paul Barcelone.
14: Bonsoir Julien.
6: Du service politique de France Info, le ministre de l'Éducation nationale a fait une brève apparition ce soir aux 20h de TF1 pour faire tout de même quelques annonces concrètes.
14: Oui, 3000 professeurs remplaçants qui vont arriver devant les élèves entre demain et mardi. Voilà ce qu'annonce ce soir Édouard Geffray chez nos confrères de TF1, le ministre de l'Éducation nationale. Aussi curieux que cela puisse paraître, Julien, ces 3000 professeurs dont parle Édouard Geffray n'étaient pas affectés jusqu'à maintenant. Et il a donc fallu cette crise qui n'en finit pas, on va en reparler dans un instant pour l'exécutif, pour que le ministre de l'Éducation nationale, effectivement, fasse cette annonce. Je vous signale aussi qu'Édouard Geffray va autoriser les recteurs à recruter davantage. Il parle sans chiffres précis de plusieurs centaines de professeurs qui vont être recrutés et là encore arrivés en classe. Entre demain et mardi, c'est le délai qu'il donne. Des mesures qui vont bien sûr coûter de l'argent, coûter cher, plusieurs millions d'euros, reconnaît Édouard Geffray. Des mesures qui devront donc être financées dans le budget de l'État, et ça là-dessus les ministres en charge de l'économie du côté de Bercy ont déjà prévenu. Mais on se rend compte ce soir, Julien, qu'il est difficile pour l'exécutif, après cette nouvelle journée de mobilisation, de promettre des choses concrètes aux lycéens. D'abord parce que le gouvernement ne sera plus en fonction d'ici à 6 mois, aussi parce que les caisses sont vides, que le gouvernement doit faire voter un budget sans majorité et donc sans assise politique. Pourtant, l'exécutif a bien annoncé des mesures, par exemple pour les agriculteurs, qui ne sont pas gratuites pour autant, mais il reste dans la difficulté à déployer un plan d'urgence, malgré les mots utilisés encore ce soir par Édouard Geffray sur TF1.
6: Alors, le ministre de l'Éducation nationale qui cherche à déminer le terrain de la contestation étudiante et lycéenne, tandis que le Premier ministre, lui, semble plus concentré sur la crise des carburants.
14: Oui, on assiste aujourd'hui et ce soir singulièrement avec cette apparition brève, disiez-vous, d'Édouard Geffray sur TF1 à la chorégraphie que l'on voit depuis quelques heures maintenant du côté de l'exécutif. Allocution de Sébastien Lecornu, le Premier ministre depuis Matignon hier soir. ce soir Édouard Geffray aux 20h de TF1. C'est la répartition des rôles, elle est assumée d'ailleurs par Matignon. En clair, les annonces concrètes doivent revenir à Édouard Geffray, au ministre de l'Éducation nationale, qui est vraiment en première ligne. C'est plutôt étonnant, car Sébastien Lecornu avait d'abord envoyé la balle, c'était hier soir, à fin octobre, promettant ses annonces concrètes pour fin octobre, sans doute pour gagner du temps. La gauche l'avait accusé de jouer le pourrissement, mais c'est vrai. Vous avez raison de le souligner, Sébastien Lecornu continue de gérer la crise presque dans son coin, la crise des carburants. Il a annoncé qu'il recevrait les distributeurs de carburant lundi à Matignon. L'exécutif estime que les prix à la pompe pourraient baisser dès le début du mois de novembre. Je vous rappelle que le Premier ministre a annoncé hier soir la libération de 10 millions de barils de pétrole. Le résultat de tout ça, malgré tout, Julien, en un mot, c'est que ce soir, le gouvernement, et a fortiori le Premier ministre, apparaissent en décalage total, voire donnent l'impression que l'exécutif navigue à vue.
6: Merci beaucoup, Paul Barcelone, du service politique de France Info. Nos premiers invités pour réagir à ces annonces du ministre. D'abord, Pierre Sourza est avec nous, président de l'association Les Lycéens. Vous avez participé d'ailleurs à la manifestation toulousaine. On a entendu le reportage tout à l'heure. Comment vous réagissez à cette annonce de professeurs remplaçants qui vont arriver très rapidement devant les élèves qui n'avait pas de professeur?
15: Écoutez, j'ai envie de vous dire que c'est la première annonce, c'était quelque chose qu'on attendait parce qu'en fait, ça fait depuis longtemps qu'on n'avait pas eu d'annonce concrète. Et donc là, c'est notre première annonce concrète. J'ai écouté, je viens de suivre l'intervention très brève, comme vous l'avez dit, de Monsieur Geffray sur le plateau de TF1. Néanmoins, c'est ce qu'il nous a donc annoncé, puisque nous étions aujourd'hui, cet après-midi plus précisément, en réunion avec lui, et on lui a dit que, parce qu'il nous a expliqué qu'il allait recruter les profs sur les listes complémentaires, certains qui n'étaient pas affectés, et notamment des contractuels. On lui a dit qu'on ne voulait pas de contractuels. Il nous a dit que c'était une solution provisoire, puisque les contractuels n'ont pas le concours. C'est pour ça, ce ne sont pas des professeurs certifiés. Donc ça, c'est à suivre. Il nous a dit que, au fur et à mesure, le nombre de contractuels devrait diminuer et que chaque année, il s'efforce de le faire diminuer. Donc, si vous voulez, on n'est pas entièrement satisfait sur ce plan d'urgence, sachant que il priorise avec son logiciel les classes à examen, les lycées qui ont un taux d'absence de professeurs les plus critiques. Mais en fait, nous, ce qu'on voudrait, c'est vraiment un prof devant chaque élève, si vous voulez. Donc, c'est pas suffisant, mais oui, c'est une première annonce concrète. Maintenant, si je dois réagir sur le reste des déclarations, il ne nous l'avait pas dit cet après-midi. Il va faire passer donc aussi des heures supplémentaires sur le pacte enseignant. C'est risqué de faire ça, c'est assez controversé puisque les enseignants ont massivement, lorsque ce pacte est arrivé, il me semble qu'il est arrivé avec M. Attal lorsqu'il était ministre de l'Éducation, ce pacte a été massivement rejeté par la majorité du corps professoral. Et maintenant, nous, si vous voulez, là, on a toujours pas eu de concret. Le problème, c'est qu'on leur dit qu'il faut qu'ils agissent vite. Nous, on veut des choses. On sait qu'on est un peu impatient, mais si vous voulez, il y a des choses sur Parcoursup, sur les effectifs par classe. C'est des choses qu'on veut tout de suite. C'est pareil, là, sur son plan enseignant, il nous dit pas qu'il va réduire les effectifs par classe. Donc, c'est une avancée. Évidemment, il faut rester honnête. Ça va dans le bon sens, mais c'est très très peu par rapport à tout ce qu'on attend.
6: Donc c'est pas assez, donc la mobilisation continue.
15: La mobilisation continue. Parce que cet après-midi, si je peux en parler, on a eu réunion avec M. Geffray, puisqu'il a réuni les trois plus grosses organisations lycéennes. Et il a évoqué, donc on lui a parlé de beaucoup de choses, on lui a parlé de Parcoursup. Donc nous, on est soit pour une abrogation de la plateforme, soit pour une profonde réforme, puisqu'aujourd'hui Parcoursup est vu comme un symbole. Et il faut supprimer notamment la mention du lycée d'origine dans le dossier de candidature, rendre tous les critères publics, les critères de sélection au local de toutes les formations, améliorer justement voilà les soutenir les aides à renforcer les aides à l'orientation, améliorer toujours la transparence, voilà. Donc sur ça, on a eu, pareil pour l'anonymisation de la mention du lycée d'origine, on a eu des... Ils sont ouverts, si vous voulez, c'est des ouvertures politiques. Maintenant, c'est à examiner. Ils nous ont dit qu'ils allaient travailler dessus, qu'ils allaient nous proposer quelque chose. Pour l'instant, on n'a pas de... En fait, on n'a pas de concret là-dessus. Et sur tout le reste, sur le bâti scolaire, on nous a dit oui, c'est en collaboration avec des régions. Bon, voilà, on n'a pas eu de choses concrètes. Donc là, il y a des pistes qui sont mises sur la table aujourd'hui dans notre rapport de force, qui sont intéressantes. Et ce serait bête, si vous voulez, on n'a plus confiance. Quand on voit que les différents gouvernements sous l'ère Emmanuel Macron ont tout fait passer en force, là, maintenant qu'on a des pistes intéressantes qui sont mises sur la table, on ne va pas abandonner tout de suite.
6: Merci beaucoup Pierre Sourza, président de l'association Les Lycéens. Nicolas Bonnet maintenant est avec nous. Vous êtes, bonsoir, vous êtes vous proviseur du lycée professionnel en Hébrul, c'est à Libourne. C'est près de Bordeaux, vous êtes aussi secrétaire national donc du SNPDEN, UNSA, syndicat des personnels de direction de l'éducation nationale. Vous étiez au courant de ce recrutement rapide de professeurs remplaçants?
16: Alors, nous avions été informés dans l'après-midi qu'il y aurait effectivement un plan pour lutter contre pour le remplacement en fait hein, des professeurs et pour surtout lutter contre les trous dans les emplois du temps des élèves, puisque depuis le mois d'août nous constatons qu'il y a un certain nombre de professeurs qui n'ont pas été nommés dans nos établissements, et donc depuis le mois d'août on demandait à avoir ces professeurs qui soient affectés chez nous. Simplement, on n'avait pas le détail. Et pour répondre à une question qui n'a pas été posée par Pierre Sourza, les 3000 TZR qui vont être affectés dans les 3 jours qui viennent, ils existent dans l'éducation nationale, mais s'ils n'ont pas été affectés jusqu'à maintenant, c'est parce qu'en fait, ils ne répondent pas aux besoins.
6: TZR, pardonnez-moi.
16: Titulaire voilà. Sur zone de remplacement.
6: Merci.
16: Excusez-moi.
6: Oui,
16: c'est vrai. Vous avez raison de me rappeler. Donc, les titulaires sur zone de remplacement, ceux qui ne sont pas affectés à l'heure actuelle, ce sont ceux qui sont sur des disciplines pour lesquelles on n'a pas de besoin. Donc, les disciplines, par exemple, comme le français, les langues, la technologie, les mathématiques, on manque, en fait, à l'heure actuelle, de professeurs. Et les professeurs titulaires qui sont là en attente de remplacement, ils ne sont pas dans ces disciplines-là. Donc c'est bien de nous les affecter, mais à part nous aider peut-être à faire un peu de travail d'aide à l'orientation, on ne va pas pouvoir en faire grand-chose. En revanche, effectivement, s'il y a un plan massif de recrutement de contractuels, ça c'est une bonne nouvelle, même si effectivement les contractuels c'est pas ce qu'on préfère, mais là pour répondre à l'urgence pour tenir l'année scolaire qui vient, on est obligé de passer par les contractuels.
6: Nicolas Bonnet, est-ce que cette annonce, puisque c'est la seule véritable annonce hein, faite ce soir par le ministre de l'Éducation nationale, est de nature selon vous à apaiser les tensions ou c'est très nettement insuffisant?
16: Alors, à mon sens c'est un premier pas positif qu'a fait le ministre de l'Éducation nationale en nous écoutant, enfin. Il est dommage quand même qu'on soit obligé de nous dire qu'il faut un logiciel particulier, certainement nourri à l'intelligence artificielle, pour pouvoir savoir où il faut affecter les professeurs remplaçants, alors que nous, ça fait depuis, je l'ai dit, depuis le mois d'août, qu'on sait où on a des besoins et où on les signale à notre institution, à nos rectorats. Donc c'est quand même dommage d'avoir attendu aussi longtemps, parce que les besoins, ils sont identifiés. Il ne faut pas raconter, il ne faut pas dire à nos lycéens qu'on avait besoin d'encore quelques jours pour trouver où il fallait les affecter. Nous, proviseurs adjoints de lycée, on a fait les remontées, on sait très bien l'état de nos établissements. Donc c'est pour ça que notre alerte sociale, on la maintient, parce qu'on est en train encore de nous dire qu'on n'a pas bien fait notre travail. Et je pense à nos collègues qui sont depuis 10 ou 15 jours devant leur établissement, qui à Talence, aujourd'hui ou à Lormont, ont fait face à de la véritable guérilla urbaine. Leur dire qu'ils ont passé suffisamment bien leur travail depuis la rentrée, c'est un peu difficile à entendre.
6: Nicolas Bonnet, pour terminer, pour être très concret, vous êtes proviseur. Est-ce que d'abord vous, à titre personnel, vous avez des besoins immédiats? Et est-ce qu'avec ces annonces, vous allez pouvoir amener un professeur devant chaque élève?
16: Bah là, vous n'avez pas de chance, parce que vous êtes tombé sur le seul proviseur qui n'a pas de problème dans toute la France.
6: C'est vous qui avez de la chance.
16: Moi, j'ai beaucoup de chance, effectivement. Toutes mes équipes sont complètes. Mes professeurs sont présents devant les élèves et ils sont ravis d'ailleurs de pouvoir travailler avec eux. Et donc, moi, je ne suis pas un établissement concerné par tout ça, mais je peux vous dire que les collègues du centre-ville de Bordeaux, ils attendent plus de la chose, c'est d'avoir déjà un premier point qui avance, c'est-à-dire d'avoir un peu plus de professeurs à mettre devant les élèves.
6: Un mot de conclusion, puisque vous évoquiez la situation à Lormont. Aujourd'hui, c'est pas très loin de là où vous vous trouvez. Nicolas Bonnet, j'imagine que vous avez une pensée pour les personnels, oui. Que ce fut un petit peu une journée un peu difficile avec ce saccage de plusieurs salles de classe et des dégâts très importants. Un préjudice estimé entre 100 et 200 000 euros.
16: Oui, bah écoutez, effectivement, notre collègue proviseur du lycée des Iris à Lormont a dû faire face à un moment très compliqué. Il a dû mettre en sécurité les élèves alors qu'il était en train d'organiser justement un débat avec eux sur la démocratie interne. Et il a fait face à des intrusions de l'extérieur, de jeunes qui ne sont très certainement pas scolarisés dans son établissement et qui malheureusement vont dégrader un outil de d'émancipation pour leurs petits camarades de leur quartier. Donc la première chose à dire, c'est qu'il faut sécuriser nos établissements pour qu'on puisse ensuite commencer à rescolariser et qu'on puisse parler ensuite de démocratie interne.
6: Merci Nicolas Bonnet, proviseur du lycée professionnel Henri Brulle à Libourne, près de Bordeaux, secrétaire national du SNPDEN UNSA.
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6: Une matinée bien fraîche demain, une moyenne de 3 à 11 degrés en général. Retour des nuages sur la moitié nord, quelques averses aussi sur le reste du pays. Ce sera plus lumineux, les températures maximales 13 à 20 degrés l'après-midi du nord au sud. Merci d'écouter France Info, 21h03. Et on retrouve Paul Lancin Spinelli.
19: Les syndicats étudiants et lycéens voulaient des mesures immédiates. Le ministre de l'Éducation nationale propose une réponse ce soir à propos des absences de professeurs. 3000 enseignants remplaçants vont rejoindre des lycées entre demain et mardi. Édouard Geffray annonce que le gouvernement a identifié plus de 500 établissements comme prioritaires. Ces annonces, elles surviennent à l'issue d'une nouvelle journée de mobilisation. Plus de 130 000 personnes dans les rues d'après la CGT. 71 000 selon le ministère de l'Intérieur qui souligne une augmentation des violences urbaines en marge du mouvement. À Bayonne, un proviseur adjoint a été brûlé au visage par un tir de mortier d'artifice. Un véhicule de police a été incendié à Strasbourg. En Haute-Garonne, deux hommes ont été interpellés et condamnés à des peines d'un an et 6 mois de prison ferme pour possession de plusieurs milliers de fichiers pédopornographiques découverts chez eux lors de perquisitions. Les deux condamnés ont une interdiction d'exercer une profession ou une activité en lien avec des mineurs. Après l'été étouffant en France, les nappes phréatiques ne vont toujours pas mieux en ce début octobre. Selon le dernier rapport du Bureau de recherche géologique et minière, 2/3 d'entre elles affichent des niveaux de remplissage inférieurs aux moyennes mensuelles, Anne Le Gall.
20: Nous sommes début octobre et faute de pluie, le niveau des nappes d'eau souterraines ne remonte toujours pas, alors que classiquement, à ce moment de l'année, la période de recharge devrait redémarrer. Actuellement, seuls 7% des capteurs sont en hausse, indique le Bureau géologique national, contre 30% à la même époque l'année dernière. Les 2/3 des nappes phréatiques ont des niveaux inférieurs au normal, indique Augustin Thomas, hydrogéologue au BRGM. Et même s'il pleut dans les semaines qui viennent, ce niveau des eaux souterraines risque de ne remonter que très lentement.
21: Le rôle des pluies à venir sera très important pour satisfaire les besoins de la végétation et réhumidifier le sol. Donc, il reste une forte incertitude, notamment en lien avec l'efficacité des pluies sur sol sec. et donc l'infiltration sera plus difficile que sur un sol humide.
20: Les régions les plus touchées par ces niveaux très bas des nappes phréatiques se situent dans le nord-ouest du pays, y compris en Bretagne, et de façon encore plus marquée dans l'est de la France, ainsi que dans le Limousin et le Massif central.
19: Le Gall, le président ukrainien Volodymyr Zelensky a prévenu l'attaque de deux bus à Kramatorsk dans l'est de l'Ukraine ne restera pas sans réponse. Au moins 30 personnes sont décédées dans cette frappe russe. Et puis une fin de mission sans accroc pour Sophia Deneau. L'astronaute française et ses trois camarades ont améri au large de la Californie en fin d'après-midi heure française après un voyage de 27 heures et 8 mois passés à bord de la Station Spatiale Internationale.
6: Merci Paul Lonsin-Spinelli. À suivre l'annonce ce soir du ministre de l'Éducation nationale, Édouard Geffrey, invité du 20h de TF1 et qui annonce le déploiement d'urgence entre demain et la semaine prochaine de 3000 professeurs jusqu'à présent qui n'avaient pas jusqu'à présent d'affectation. On va écouter le ministre revenir sur ses annonces avec Anne-Lydia Tolinki et puis Sophie Vénétité sera notre invitée, secrétaire générale adjointe du SNES. FSU, secrétaire général et non pas adjointe. Et puis la situation en Ukraine qui s'aggrave avec l'état d'urgence qui a été décrété dans la ville de Kiev, la capitale. Nous serons en direct d'ailleurs avec l'Ukraine, avec nos deux invités, Tetiana Ogarkova et le général Jérôme Pellistrandi sera avec nous.
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6: Et donc le ministre de l'Éducation nationale, Édouard Geffrey, qui était ce soir l'invité du 20h de TF1, alors qu'une nouvelle journée de manifestation était organisée un peu partout dans le pays, manifestation de lycéens et d'étudiants, et il est venu faire cette annonce d'un déploiement d'urgence de 3000 professeurs.
3: Alors très concrètement, on a pu identifier les établissements qui sont des situations que je qualifierais de très problématiques. Donc il y a 114 lycées dont je dirais qu'ils sont rouges et 400 qui sont oranges, pour faire simple. Et dans ces lycées, on va déployer des enseignants à partir de demain. On a un premier levier, c'est qu'on a 3000 professeurs remplaçants qui actuellement ne sont pas devant élèves. Ils voudraient l'être, mais ils ne sont pas affectés devant élèves. 3000 professeurs, parce que jusqu'à présent, on savait mal les affecter, notamment. Dans les prochaines heures, on a 3000 professeurs qui vont rejoindre ces établissements. Deuxième élément, je vais autoriser les recteurs à recruter plus que ce qui est normalement autorisé, là où nous avons des besoins.
6: Le ministre de l'Éducation nationale, Édouard Geffrey, sur TF1. Bonsoir Anne-Lydia Tolinki.
22: Bonsoir.
6: Alors on vient de l'entendre, hein, le ministre de l'Éducation nationale a annoncé ce déploiement de 3000 professeurs remplaçants. Comment est-ce que ça fonctionne ?
22: Le ministre parle d'un logiciel. Il permet de détecter les établissements qui manquent le plus de professeurs. Édouard Geffrey a identifié 514 lycées en difficulté, le plus en difficulté sur les plus de 3700 lycées en France. Dans ces lycées, le ministre promet que des remplaçants arrivent soit demain, soit lundi, soit mardi. Ces 3000 professeurs remplaçants étaient déjà disponibles en fait depuis la rentrée de septembre, mais le ministre dit qu'ils étaient mal affectés, que comme ce logiciel dont il parle n'était pas encore opérationnel, le ministère avait du mal à les répartir. Concrètement, Édouard Geffrey précise que ça va se faire au sein des académies. Donc par exemple, un professeur remplaçant à Toulouse ne va pas être affecté à Lille. Parfois, ça va même se faire au sein des établissements. Là, le ministère veut se servir du pacte enseignant. C'est un dispositif qui a été mis en place il y a 3 ans pour que les professeurs d'un même établissement se remplacent entre eux sur des remplacements de courte durée et à la dernière minute. Ces heures supplémentaires sont payées. Le ministère va donner plus de moyens aux proviseurs pour qu'ils puissent s'en servir parce que depuis 2023, le budget de ce pacte enseignant a fondu. Là, le ministre promet d'abonder le dispositif. Il parle de centaines de milliers d'heures supplémentaires. Enfin, Édouard Geffrey mentionne un troisième vivier. Il va donner la liberté au rectorat d'embaucher plus de professeurs pour d'autres remplacements, quelques centaines de plus de contractuels.
6: Combien ça va coûter ?
22: Édouard Geffrey parle de dizaines de millions d'euros d'ici la fin de l'année, mais sans annoncer de hausse du budget chiffré pour le ministère de l'Éducation en budget en 2027. Ce sera toujours 64 milliards d'euros si le budget est voté. En revanche, il ouvre la porte à des dépenses supplémentaires au cas par cas. Ça reste assez flou, mais le ministère a lancé une plateforme en ligne cette semaine pour recueillir les revendications des lycéens. 66 000 jeunes ont répondu pour l'instant. Édouard Geffrey promet que tous leurs signalements seront lus et il annonce qu'il pourrait y avoir des amendements l'année prochaine pour augmenter le budget sur des questions bien précises évoquées par les élèves.
6: Merci beaucoup Anne-Lisa Tolinki et bonsoir Sophie Vénétité.
1: Bonsoir.
6: Secrétaire général du SNES, FSU, également professeur de sciences économie et sociales en Essonne. Comment avez-vous réagi à cette annonce ? C'est une bonne nouvelle ou non ?
1: Eh bien écoutez, après la copie blanche de Sébastien Lecornu hier, on a la copie bâclée d'Edouard Geffray ce soir, qui en 5 minutes ne répond pas complètement à cette question des remplacements. Ça fait quand même 10 jours qu'il y a des mobilisations et il prétend apporter une réponse en quelques minutes qui laisse beaucoup de flou, beaucoup d'angles morts et surtout l'impression d'un énième bricolage dans l'éducation nationale. Ces 3000 professeurs, on se demande bien d'où ils sortent. Et s'ils existaient, on nous dit que c'est en raison, ils n'étaient pas affectés à cause d'un problème de logiciel. Enfin, on est en 2026 et on n'est pas capable, avant ça, de résoudre des problèmes de logiciel. Enfin, c'est assez incompréhensible. Et puis, surtout, ça va affaiblir le remplacement dans quelques semaines, quelques mois. Parce que quand il va y avoir d'autres absences qui étaient imprévues, et ben là, on n'aura plus ces remplaçants pour pouvoir assurer ces remplacements dans un mois ou deux, puisqu'ils seront devant les élèves. Donc on voit bien qu'on tourne un peu en rond et que par ailleurs, les autres solutions qui sont apportées sont tout aussi problématiques. Je pense notamment à la question du pacte, qui est en fait du travail supplémentaire. Donc là, Edouard Geffray fait porter sur les professeurs la responsabilité de pallier un problème qui relève pourtant de l'institution.
6: C'est un premier pas tout de même, ça va dans le bon sens, ou pas du tout, il faut revoir la copie.
1: Bah écoutez, il va y avoir dans les prochains jours des professeurs devant les élèves, mais on sait aussi que d'autres élèves plus tard qui auront des professeurs absents n'auront pas ces professeurs et ces remplaçants. Donc voilà, il y a une forme de bricolage qui fait que sur plusieurs mois, on sera toujours dans une situation de pénurie de remplaçants. On aura toujours des problèmes de professeurs à trouver pour assurer ces remplacements. Et en plus, Edouard Geffray prétend qu'une des solutions, c'est de nous faire travailler plus. Donc on voit bien qu'il s'agit pour le ministre de répondre à une urgence, c'est-à-dire de répondre là pour ce qui va se passer dans les prochains jours, mais il n'y a absolument pas de vision sur le moyen terme pour le reste de l'année sur la façon de gérer les remplacements.
6: Est-ce qu'avec ces annonces, c'est tout de même la garantie, Sophie Vénétité, que dans les jours qui viennent, il y aura devant chaque élève un prof ?
1: Bah écoutez, comme souvent avec l'éducation nationale, on jugera sur pièce, hein, parce qu'on a quand même eu ces dernières années beaucoup de promesses qui n'ont pas été tenues sur la question des remplacements ou sur d'autres sujets. Et je rappelle qu'en début d'année, il n'y avait pas un professeur devant chaque classe et que Edouard Geffray prétendait que le problème des remplacements était, je cite, marginal. Donc il a visiblement été rattrapé par la réalité. Donc ce qui est important, c'est de penser le remplacement et de penser la question des professeurs devant les élèves sur le long terme. C'est si là on a des professeurs devant les élèves dans les prochains jours, tant mieux pour ces élèves. Mais si dans 3 semaines, dans 1 mois, dans d'autres établissements, il y a des élèves qui sont toujours sans professeurs parce qu'on n'a pas recruté suffisamment, le problème n'aura pas été résolu.
6: Sophie Vénétité, est-ce que je peux en déduire que ces annonces ne vont pas calmer la colère et qu'il y aura donc d'autres manifestations ?
1: Oui, ces annonces ne vont pas calmer la colère, d'autant plus que là, Edouard Geffray nous annonce finalement du travail supplémentaire pour les professeurs, une sorte de travailler plus pour s'épuiser plus, alors qu'on travaille quand même près de 41 heures par semaine. C'est ça le pacte enseignant, c'est des heures supplémentaires. Donc ça ne va pas calmer la colère, ça peut même l'augmenter. Et d'ailleurs, c'est pour ça qu'au SNES-FSU, on appelle à la grève mardi prochain pour exiger des véritables réponses à toutes les questions qui sont posées actuellement, et ces réponses, elles passeront d'abord par des réponses budgétaires.
6: Merci Sophie Vénétité, secrétaire générale du SNES FSU et professeure de sciences économiques et sociales au lycée Rosa Parks de Montgeron, c'est en Essonne. La campagne de frappe russe qui vise des ponts et des infrastructures clés de la capitale ukrainienne ces dernières semaines a fait basculer Kiev en mode survie à l'approche de l'hiver. C'est ce qu'estime aujourd'hui le maire de la capitale. Alors ça veut dire quoi en mode survie? On va poser la question dans un instant à Tetiana Ougarkova qui se trouve d'ailleurs dans la capitale ukrainienne. Avant cela, on va revenir sur ce qui s'est passé hier avec 33 personnes, dont plusieurs enfants, qui ont trouvé la mort dans des bombardements russes à travers le pays, et une frappe qui, ce matin, a touché deux bus et qui a fait donc une trentaine de morts à Kramatorsk, dans l'est de l'Ukraine. Explication sur place de notre correspondant Lucas Lazo.
2: C'est aux alentours de 10h ce matin qu'à Kramatorsk, deux bus de la compagnie publique de transport en commun ont été touchés par une frappe russe. Des images postées par la police montrent des corps gisant dans une rue jonchée de débris. Selon le parquet régional de Donetsk, une bombe aérienne guidée aurait été utilisée. Le modèle évoqué peut emporter une centaine de kilos d'explosifs largués par des avions à distance de leur cible. Ces bombes planantes sont dirigées par un système de guidage très difficile à intercepter. Elles causent des ravages dans les villes ukrainiennes proches de la ligne de front. Kramatorsk, c'est l'un des derniers verrous ukrainiens du Donbass, cette région industrielle de l'est du pays occupée à près de 90% par la Russie. 30 000 personnes vivent toujours dans l'agglomération qui est passée sous le statut de zone active de combat cet été, et l'armée russe s'emploie à sa destruction méthodique. Bombardements aériens, tirs d'artillerie, drones kamikazes ont déjà poussé une grande partie de ses habitants à quitter la ville et les évacuations se poursuivent.
6: Lucas Lazo, bonsoir. Bonsoir Tetiana Ougarkova. Merci d'être en direct avec nous. Vous êtes journaliste responsable du département international de l'ONG Ukraine Crisis Media Center, centre d'information sur la crise ukrainienne. Vitali Klitschko, le maire de la capitale, évoque le basculement de Kiev en mode survie à l'approche de l'hiver. Qu'est-ce que ça signifie?
4: Ça signifie beaucoup de choses à la fois, puisque les frappes russes ont changé de nature durant ces dernières semaines. Les ponts sont frappés, c'est-à-dire que c'est une catastrophe logistique pour des millions de personnes qui se déplacent d'une manière régulière entre les rives gauche et les rives droite du fleuve Dnipro au centre de la capitale. Ça veut dire les entrepôts en flammes, puisque les entrepôts sont frappés d'une manière régulière. Ça veut dire les coupures d'électricité qui ont commencé depuis 3 jours, hier c'était 4 heures de coupure, aujourd'hui c'est déjà 7 heures dans notre quartier. Demain, point d'interrogation, les infrastructures énergétiques sont frappées en permanence. Ça veut dire aussi que l'alerte aérienne, elle sonne en permanence, littéralement en Kiev et région, donc avec parfois des pauses, mais des pauses parfois de 10 minutes, et après ça reprend, ça paralyse le métro. Le métro qui s'est arrêté aujourd'hui, en plein jour, en fait, pour une heure, un peu plus d'une heure. Vous pouvez imaginer les foules, des gens qui essaient de regagner le domicile après le travail. Ça veut dire aussi les écoles qui n'arrivent pas à fonctionner correctement, parce que les enfants doivent être obligatoirement dans les abris, c'est-à-dire dans les sous-sols, pendant les alertes. Alors les alertes 24 heures sur 24, ça veut dire aussi en fait que les enfants sont tout le temps dans les sous-sols. Tout ceci ensemble, et les canalisations, pour terminer, la canalisation dans un des quartiers qui est touché aujourd'hui à cause du manque d'électricité. Et paraît-il qu'il y ait déjà des quartiers qui sont privés de la canalisation aujourd'hui. Donc ça veut dire justement tout à la fois la guerre totale contre la population civile de la capitale.
6: Tetiana Ougarkova, est-ce qu'il y a une certaine inquiétude à l'approche de l'hiver avec cette déclaration du maire?
4: Oui, évidemment, il y a l'inquiétude, et depuis des mois, on nous répète que l'hiver sera difficile. La question n'est pas là, la question est comment est-ce que on se prépare, y compris la mairie de Kiev, quelle solution, quelle alternative. Nous avons déjà appris beaucoup de choses côté autonomie lors des coupures, mais visiblement, nos problèmes ne vont pas s'arrêter là. Donc, il faudrait des alternatives pour les transports, comment traverser le fleuve Dnipro, grand point d'interrogation, comment on fait pour la canalisation si l'armée russe arrive à arrêter la canalisation pour tel ou autre quartier. Voilà, plusieurs points d'interrogation et plusieurs appels à l'action. Comment est-ce qu'on fait pour survivre? Puisque, évidemment, il y avait des départs, mais il y avait à la fois énormément de gens qui ont fait ce choix de rester à la capitale. Donc, il faut pas s'inquiéter, il faut réfléchir comment agir et comment se préparer pour l'hiver qui, évidemment, sera dur et long, surtout.
6: Un tout dernier mot sur ce drame qui a touché deux bus de ligne régulière avec ces civils qui ont donc trouvé la mort dans l'est du pays. J'imagine que ça a forcément marqué le pays tout entier.
4: Oui, c'est écœurant que de voir ces actualités ce matin. 30 personnes de bus civils de toute vraisemblance, qui sont morts comme ça, ça prouve ces frappes délibérées contre des civils, parce que c'est impossible de ne pas savoir que c'était des bus civils. On a vu des photos, des vidéos sur les lieux. Pareil pour Prelouki hier, région de Tchernigiv, 12 morts, dont 3 enfants, immeuble résidentiel. C'est un crime de guerre à répétition qui est en train de se produire tous les jours en Ukraine.
6: Merci Tetiana Ogarkova d'avoir réagi sur France Info depuis la capitale ukrainienne, journaliste responsable du département international de l'ONG Ukraine Crisis Media Center, et vous avez coécrit ce livre, je le rappelle, La vie à la lisière, être ukrainien aujourd'hui, écrit avec Volodymyr Yermolenko et publié aux éditions Gallimard.
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6: 21h21, Thomas Séchier pour l'essentiel, et le ministre de l'Éducation nationale qui annonce ce soir sur TF1 l'arrivée de 3000 professeurs remplaçants.
8: Ils sont attendus dans les prochaines heures dans les établissements les plus prioritaires, dit Édouard Geffray. Le ministre dit avoir identifié, grâce à un logiciel, plus de 500 lycées en difficulté, 114 lycées rouges, 400

0: En 2020, dans une résidence où il passait sa convalescence, le verdict ne sera pas rendu avant plusieurs semaines.
1: Nous sommes maintenant avec le général Jérôme Pellestrandi, rédacteur en chef de la revue Défense Nationale. Bonsoir. Évoquait il y a un instant avec Tatiana Ogarkova la situation à Kiev, la capitale où le maire dit avoir fait basculer sa ville en mode survie à l'approche de l'hiver en raison de très nombreuses frappes russes qui visent notamment des ponts et des infrastructures clés de la capitale ukrainienne. Mais je voulais d'abord revenir avec vous sur ce qui s'est passé aujourd'hui avec cette attaque sur des civils, une trentaine de morts sur deux bus et le parquet qui annonce l'ouverture d'une enquête préliminaire pour crime de guerre. Est-ce que c'est grave, j'imagine, ce qui s'est passé aujourd'hui ?
2: Oui, c'est grave, mais en fait, ce n'est que la résultante de la politique de Vladimir Poutine qui voit en fait ses forces incapables de gagner sur le terrain et qui donc frappe, punit la population civile. Et donc là, ce sont deux buts qui ont été visés. En l'espace de deux jours, ce sont 64 civils ukrainiens qui ont été tués. Et donc, il n'y a hélas aucune raison pour que Vladimir Poutine arrête son escalade vis-à-vis donc, de la population civile. Et comme le disait donc, votre correspondante à Kiev, le but, c'est de faire souffrir la population. Et on a un exemple aujourd'hui.
1: Justement, le secrétaire d'État américain Marco Rubio a mis en garde aujourd'hui en disant que la guerre entre la Russie et l'Ukraine était dans une impasse très dangereuse. Selon lui, les belligérants risquent de faire le pari d'une escalade pour en sortir. Est-ce qu'il a raison, le chef de la diplomatie américaine ?
2: Sa position est très ambiguë, parce que qui est responsable ? C'est la Russie, c'est Vladimir Poutine qui poursuit son offensive à outrance contre la population civile et qui refuse toute véritable ouverture vers des négociations. Lui, ce qu'il veut, c'est la capitulation. Et donc, les termes employés par Marco Rubio sont très ambigus, parce que ce ne sont pas les Ukrainiens qui provoquent l'escalade, c'est bien Vladimir Poutine. Et on ne peut pas reprocher aux Ukrainiens de vouloir se défendre. Et c'est bien ça la problématique actuelle, la responsabilité, et l'incombe exclusivement à la Russie.
1: Je vais poser autrement ma question. Comment sortir de cette spirale ? Quelle est la solution ? Faut-il justement répondre ? Et ça paraît en fait naturel, hein, ce que vous dites d'ailleurs, de répondre à cette agression russe sur des civils. Mais de quelle manière ?
2: En fait, la problématique, c'est d'obliger Vladimir Poutine à accepter lui aussi des concessions. Zelensky a déjà fait beaucoup de concessions. Il considère qu'on pourra avoir un cessez-le-feu sur la ligne de front, que l'on peut faire un certain nombre d'aménagements. Mais en fait, celui qui refuse toute vraie négociation, c'est bien Vladimir Poutine. Et l'inquiétude que l'on peut avoir, c'est que les États-Unis, avec une position ambiguë, négocient en quelque sorte un accord sur le dos des Ukrainiens et bien sûr sur le dos des Européens pour obtenir par exemple l'accès à des ressources telles que les hydrocarbures. Et c'est bien ça la difficulté, c'est que la responsabilité, il faut pousser en fait Vladimir Poutine à négocier avec des sanctions économiques, avec une aide militaire accrue à l'Ukraine, et c'est la seule façon d'obliger le maître du Kremlin à négocier.
1: Est-ce qu'il faut s'inquiéter pour les Ukrainiens ? Ce sera ma dernière question, notamment pour la capitale, avec le maire aujourd'hui de Kiev, Vitali Klitschko, qui évoque un basculement de Kiev en mode survie à l'approche de l'hiver.
2: Bien sûr qu'il faut s'inquiéter pour les Ukrainiens. Alors, d'un côté, ils vont continuer à résister. Il n'y a aucun doute là-dessus. Plus les Russes les bombardent, plus la volonté de résistance des Ukrainiens va perdurer. Et ce n'est pas au bout de 4 ans et demi qu'ils vont en quelque sorte baisser les bras. La seule chose, c'est que l'hiver va être extrêmement difficile, en particulier à Kiev. Ça a été décrit il y a quelques instants. Quand vous habitez dans des immeubles résidentiels au 15e étage et que vous n'avez plus d'électricité, que vous n'avez plus d'eau et plus de chauffage, ça rend la vie extrêmement difficile.
1: Et la liaison aussi, visiblement. Merci en tout cas, général Jérôme Pellestrandi, rédacteur en chef de la revue Défense Nationale. On a bien compris l'essentiel de vos propos.
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8: Céline Dacosta.
9: On aura demain le retour des nuages sur la moitié nord, un ciel bien couvert. C'est une faible perturbation pluvieuse qui va gagner du terrain dans le courant de la journée, qu'on retrouvera à l'après-midi au nord de la Loire avec de faibles averses et de bonnes rafales de vent, surtout le long des côtes de la Manche. Pour le reste du pays, ce sera calme le matin avec du soleil, après dissipation de quelques brumes qui seront surtout présentes sur le nord-est. En revanche, ce sera agité toute la journée sur la Corse avec un risque orageux et puis on aura également beaucoup de vent près de la Méditerranée. Les températures en baisse le matin et bien fraîche, 3 à 11 degrés localement moins sur le nord-est. Et puis dans l'après-midi, elles seront stationnaires, 13 à 20 degrés du nord au sud jusqu'à 23 près de la Méditerranée.
8: Céline Dacosta, très bonne soirée à l'écoute de France Info, il est 21h30. Et on retrouve Thomas Séchier.
10: 3000 professeurs remplaçants à la rescousse dans les lycées où il en manque le plus. Édouard Geffray, le ministre de l'Éducation, annonce que ses enseignants vont rejoindre dans les prochaines heures ces établissements. Il en a identifié 400 en orange et 114 en rouge, là où la pénurie est la plus forte. Cela suffira-t-il à calmer la colère des lycéens? Une nouvelle journée d'action est d'ores et déjà prévue mardi prochain à l'appel des syndicats lycéens et du principal syndicat enseignant du secondaire. Aujourd'hui, 71 000 personnes ont manifesté selon le gouvernement, 130 000 selon la CGT. Caroline Félix, vous étiez dans le Pas-de-Calais à Lens pour France Info, devant le lycée Condorcet, toujours bloqué par les élèves.
11: Oui, avec des duels de charisme, hein, les fameuses battles d'aura qu'on voit sur les réseaux sociaux depuis quelques semaines. Les lycéens ont bloqué l'entrée, ils étaient environ 200, certains déguisés en banane. Il y avait même quelques élèves qui ont discuté avec les trois policiers nationaux venus sur surveiller le blocus. Ambiance détendue donc, mais les revendications sont toujours les mêmes. Ici, en l'occurrence, des emplois du temps trop lourds. Jeanne est en terminale.
12: On est encore jeune, on ne sait pas comment formuler ce qu'on veut vraiment, mais moi je me sens mal à l'aise quand je vais en cours, que je dois rentrer chez moi, que je dois encore penser à l'école, etc. Donc ça me fait du bien d'être là avec du coup des gens qui me comprennent.
11: Jeanne qui habite à une heure de son lycée, tout comme Louise qui est également en terminale.
13: Il y a plein de pays où ils font des, par exemple comme en Suède, ils font des 9h, 15h, et quand ils entendent que nous, ce qu'on fait, ils sont choqués. Enfin, après les parents, machin, ils disent qu'eux, ils se plaignaient pas pour des 8h, 20h, mais ok, ils se plaignaient pas, mais nous, on a décidé de se révolter, on a décidé de se plaindre, enfin c'est tout.
11: Et ici, le proviseur est particulièrement visé par les slogans, toujours des sujets d'organisation. Hein. Le proviseur qui avait prévu un temps d'échange voulu par le Premier ministre dans le réfectoire aujourd'hui, mais les élèves sont très méfiants.
12: Pour moi, c'est vraiment, bon, bah, on les a pris au sérieux, on les a écoutés, maintenant, ils n'ont plus rien à dire.
13: Si, pour moi, ils le font uniquement pour dire « on l'a fait ».
11: Et avec le blocus, hein, ce temps d'échange a donc été reporté. Le proviseur espère pouvoir l'organiser la semaine prochaine.
10: Caroline Félix à Lens pour France Info à Belfort. Des enseignants ont exercé leur droit de retrait. Aujourd'hui, un mortier d'artifice a été tiré dans le hall du lycée. L'incendie a mis directement en danger la sécurité des élèves et des professeurs, selon la préfecture. Les cours ont pu reprendre dans la journée. À Dunkerque, le parquet ouvre une enquête pour mise en danger de la vie d'autrui après la diffusion d'une vidéo montrant une voiture de police foncer sur un groupe de jeunes. Il n'y a pas eu de blessés. Dans les Bouches-du-Rhône, le chef de la police municipale de Port-de-Bouc est suspendu pour avoir lui aussi accéléré au volant de son véhicule, mettant en danger, selon la mairie, les lycéens qui manifestaient. Les distributeurs de carburant seront reçus lundi à Matignon pour accélérer la libération des stocks stratégiques de gazole. La mesure doit permettre de faire baisser les prix à la pompe de 12 à 18 centimes par litre. Ce sera à partir de début novembre. le gouvernement. 8 salariés d'EDF en Guadeloupe condamnés à des peines allant jusqu'à 18 mois de prison. Ils étaient poursuivis pour avoir provoqué une coupure de courant généralisée sur l'île en octobre 2024 dans le cadre d'un conflit social. Coupure qui avait entraîné des pertes économiques, des coupures d'eau potable ou encore des pillages. Les salariés ont fait appel de leur condamnation. Les négociateurs ukrainiens attendus aux États-Unis demain et samedi, ils rencontreront les émissaires de Donald Trump, annonce le président ukrainien Volodymyr Zelensky, qui dit espérer également la présence d'une équipe européenne. L'Ukraine, toujours pilonnée par la Russie, une frappe russe a fait 30 morts dans l'est du pays aujourd'hui. Deux bus ont été touchés. Et puis les Girondins de Bordeaux évolueront bien en 6e division cette saison. Leur budget de reprise a été accepté par la Ligue de Nouvelle-Aquitaine. Le club, 6 fois champion de France de foot, est désormais détenu par un fonds britannique qui a racheté le club pour 1 euro symbolique à son ancien propriétaire, Gérard Lopez.
8: Merci beaucoup, Thomas Séchier.
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8: Adrien Beck et ses informés avec notamment cette question, le prix des carburants à la pompe va-t-il réellement baisser en France dans les prochains jours?
14: Et au sommaire des informés, le yo-yo du pétrole avec une forte hausse du baril, du prix du baril aujourd'hui, près de $105, et des informations qui disent ce soir l'incertitude du moment. Donald Trump pourrait-il frapper l'Iran avant les élections de mi-mandat? Ça, c'est ce que dit la presse américaine. Ce soir, le président américain dément. Dans ce contexte, la libération des stocks de gazole en France va-t-elle vraiment faire baisser les prix ou risque-t-elle d'être éclipsée? C'est une autre information de la soirée. Sébastien Lecornu reçoit les distributeurs lundi à Matignon pour en parler. Situation donc très mouvante. On va la décrypter avec nos experts. Et puis dans les 10 dernières minutes, les informés vous font prendre un temps d'avance. Et ce soir, le petit passage à vide sondagier de Marine Le Pen et Jordan Bardella. Et autour de la table des informés, Anna Créti, bonsoir.
15: Bonsoir.
14: Vous êtes professeure à l'économie Paris-Dauphine, directrice de la chaire économie du climat. Bonsoir Adèle Bakawan. Vous êtes directeur de l'Institut européen d'études sur le Moyen-Orient et l'Afrique du Nord. Et nous sommes toujours avec Elisabeth Pinault, correspondante à l'Élysée Matignon pour l'agence Reuters, ainsi que Sylvie-Pierre Brossolette, éditorialiste à l'hebdomadaire Le Point. Le marché pétrolier est donc entre chaud et froid. D'un côté, un peu plus de pétrole arrive du Moyen-Orient. De l'autre, cette menace de nouvelles frappes américaines, même si Donald Trump vient de les démentir là il y a quelques minutes. Et dans le même temps, le gouvernement français de Sébastien Lecornu qui annonce une baisse des prix du gazole grâce à la libération de 10 millions de barils. On va donc essayer de tracer le panorama de cette situation. En tout cas, ce qu'on comprend du côté américain, c'est que le pétrole coule, paraît-il, à nouveau à flot à travers le détroit d'Ormuz. C'est ce qu'assurait hier à Athènes le secrétaire d'État Marco Rubio.
16: Le détroit d'Ormuz est ouvert. Le volume de pétrole qui en sort est aujourd'hui presque aussi important qu'avant le début du conflit, ce qui signifie que l'Iran a perdu tout contrôle sur le détroit.
14: Alors, peut-être commençons avec vous, Anna Créti. Est-il vrai, évidemment c'est ce que dit l'administration américaine, mais vérifions-le quand même, que le détroit d'Ormuz, en termes de circulation et de passage du pétrole, a retrouvé un très bon niveau de ce point de vue-là?
15: Je pense que les meilleurs indicateurs de la pression et donc aussi de probablement la contrepartie réelle de cette affirmation est les prix du pétrole. S'il y avait tellement de pétrole rétabli dans les détroits d'Ormuz, je ne pense pas que les marchés auraient manifesté cette inquiétude. Mmh. Il y a aussi une autre réalité qui est celle physique. Les bateaux qui sont immobilisés et aussi toutes les chaînes logistiques qui sont immobilisées depuis des mois ne peuvent pas reprendre à pleine capacité du jour au lendemain, ne serait-ce que pour les contraintes de sécurité. Donc il est possible effectivement qu'on soit moins contraint qu'il y a un mois ou dans les moments où effectivement que peuvent être les bateaux fantômes passés, mais je ne pense pas qu'on ait retrouvé autant de liquidités sur les marchés.
17: Surtout que les coûts ont renchéri énormément.
14: C'est parce
17: que les bateaux, ils ne passent pas par le détroit d'Ormuz, ils s'arrêtent juste avant. Ils
15: contournent.
17: Ils vont à pied, enfin, à pied si je puis dire,
14: oui.
17: En véhicule terrestre de l'autre côté, avec d'autres bateaux qui les attendent. C'est déjà une manipulation, une lenteur, une lourdeur qui coûte. Il y a le prix de l'assurance. Et comme le raffinage aussi a augmenté, le prix c'est même pas une histoire d'offre et demande là. Bien sûr qu'il y a l'offre et la demande, mais il y a surtout tous les coûts induits par cette situation ubuesque.
14: C'est vrai que d'ailleurs, à propos du prix, je lisais qu'affréter un pétrolier géant pour transporter du pétrole américain vers l'Asie coûte désormais 77 millions de dollars. Alors c'est vrai que le chiffre est quand même incroyable, contre une moyenne de 9,2 millions de dollars l'année dernière.
15: Oui, donc cela reflète déjà les changements de route et les coûts qui sont induits par cela. Et aussi une énorme prime de risque que l'assurance va bien répercuter vraiment par trajet, par kilomètre. On allait même à se demander si il y a une véritable rentabilité là derrière, mais probablement les pétroliers vont lisser ces surcoûts évidemment sur l'année, voire sur plusieurs années. De l'autre côté, en passant aussi par les routes du canal de Suez, c'est la même chose.
14: Alors justement, on va essayer d'y voir très clair avec vous, Adèle Bakawan. Déjà, parlons peut-être du détroit d'Ormuz. S'il y a des bateaux qui passent, comment ça fonctionne? Je disais, il y a des escortes américaines, c'est comme ça?
18: Le prix de baril, bien évidemment avec votre permission, n'est pas seulement déterminé par la quantité de pétrole qui passe par le détroit d'Ormuz. Avant tout, c'est déterminé par le contexte géopolitique dans lequel l'économie mondiale, ou notamment le pétrole, se trouve. Aujourd'hui, les Américains ont parfaitement raison que, quantitativement parlant, le pétrole passe d'une manière considérable lorsqu'on le compare avec le 28-29 février ou 1er mars. Le changement est radical, mais le problème n'est pas là. Le problème, c'est que est-ce que le degré et la nature du risque et de la menace iranienne dans le détroit d'Ormuz a baissé avec l'augmentation de la quantité de pétrole qui passe? Bien sûr que non. Non seulement la menace iranienne dans le détroit d'Ormuz n'a pas baissé, mais en plus les Iraniens via les Houthis ou Yémen ont désormais la main lourde sur l'autre détroit. Voilà, c'est-à-dire le détroit de
14: Bab el-Mandeb. Se situe donc en mer Rouge, entre la mer Rouge et l'océan Indien.
18: Comme on dit, vous avez l'Arabie Saoudite, la première puissance pétrolière au monde, qui a détourné via son oléoduc est-ouest pour ne pas passer par le détroit d'Ormuz, mais passer par le Bab el-Mandeb. C'était faisable lorsque la paix régnait entre l'Arabie Saoudite et le Yémen, la partie contrôlée par les pro-iraniens qui s'appellent Ansarullah, l'organisation Ansarullah, les partisans de Dieu, autrement dit les Houthis. Désormais, les Iraniens ont la main à la fois sur Bab el-Mandeb et le détroit d'Ormuz. Et ensuite, le troisième chemin, la troisième voie, c'est le canal de Suez, n'est-ce pas? Déjà, c'est très très compliqué.
14: Le canal de Suez entre la mer Rouge et la Méditerranée.
18: Exactement, passer par l'Égypte, c'est très compliqué. Pourquoi? Parce que quantitativement et qualitativement, on n'est pas dans la même alternative.
14: Attendez, expliquez peut-être pourquoi. Parce que les bateaux, déjà on peut faire peut-être moins passer de bateaux parce que c'est un canal.
18: Déjà, vous passez. Exactement, vous passez beaucoup des moins de bateaux et ensuite, beaucoup moins gros, comme vous dites, et ensuite il faut faire un détour. Avec Bab el-Mandeb, on met 15 jours. Avec le canal de Suez, on met 35 voire 40 jours pour faire circuler le pétrole. C'est énorme. Et ensuite, les Iraniens ont dit clairement pourquoi l'Égypte n'est pas entrée dans cette conflictualité. Parce que l'Égypte, très très fragile, fragilisée de Maréchal Sisi, sait très bien qu'il ne peut pas faire, Maréchal Sisi ne peut pas faire face aux Iraniens. Ils ont dit, les Iraniens, qu'on a les moyens pour bloquer également le canal de Suez. Autrement dit, zéro pétrole qui passe. Ils ne l'ont pas fait. Ils n'ont pas fermé Bab el-Mandeb. Ils n'ont pas totalement fermé le détroit d'Ormuz, ils n'ont pas encore fermé le canal de Suez, mais par contre, la menace iranienne est là. Et parce que la menace iranienne est là, nous payons très cher. Nous payons très cher.
14: Elisabeth Pinault, on a aussi entendu, et pour aller sur un autre aspect de ce qu'a dit Adèle Bakawan, Emmanuel Macron essayer de se mobiliser au niveau international sur justement ces flux pétrolier, avec la crainte, alors elle n'a pas été exprimée clairement, mais l'idée qu'il fallait quand même assurer nos approvisionnements.
19: Oui, on est au bout de la chaîne d'une séquence qui a commencé il y a longtemps. Emmanuel Macron à l'ONU qui commençait à parler de ça, y compris avec Donald Trump. Et puis, il a annoncé à la télévision devant tous les Français qu'il allait faire une initiative avec le G7, ce qu'il a fait lors de cet appel la semaine dernière pour débloquer tous les stratégiques. Et puis, hier soir, Sébastien Lecornu qui annonce le déblocage des réserves stratégiques pour essayer de faire baisser les prix en France. Tout au bout de la chaîne, il y a les Français qui veulent aller au travail dans leur voiture, qui veulent partir en vacances, mais le plus souvent travailler.
8: Aller
19: les
8: au travail,
19: agriculteurs ouais. qui n'ont pas ce qu'il faut pour mettre dans leur tracteur. Et c'est ce qu'il a compris en intervenant hier, et après avoir rencontré Emmanuel Macron le week-end dernier, puis mardi soir, de décider, alors qu'on l'attendait sur les lycéens, et il a fait cette annonce sur les carburants, qui est le problème numéro un de millions de Français actuellement.
14: Alors, on va effectivement reparler de ces déblocages. Avant cela, puisqu'on est plutôt au chapitre incertitude là au départ, peut-être l'incertitude aussi qui s'appelle Donald Trump, Anna Créti, peut-être le président américain a un impact parce qu'il crée de l'incertitude aussi sur les marchés.
15: Bah depuis le début du conflit, il s'est livré à une série d'actions et d'annonces qui n'ont pas toujours été suivies par ailleurs par des vérités, on va dire, une cohérence lisible. Donc c'est effectivement quelqu'un qui alimente beaucoup l'incertitude et qui joue un peu sur deux scénarios. D'un côté, il a ses fronts de guerre dans lesquels il s'est quand même engagé. N'oublions pas qu'il avait dit au début du conflit ça va durer 3 semaines. Et donc là, sans doute, il y a un problème de crédibilité, de stratégie militaire, de puissance et de contournement aussi de la réaction iranienne qu'il avait sans doute sous-estimée. Et d'autre part, il est redevable vis-à-vis des Américains par rapport également au problème de pouvoir d'achat, dont un pilier fondamental est aussi pour eux les coûts du pétrole et du gazole à la pompe. C'est une société où le niveau de consommation est extrême, donc très dépendante aussi de la mobilité, vraiment, on va dire, par voiture. Il y a très très peu d'infrastructures publiques, il n'y a pratiquement pas de train qui puisse être emprunté de façon facile. Et donc, les répercussions sur les marchés du marché mondial, même pour un pays producteur, exportateur comme les États-Unis, sont importantes. Et il doit rendre des comptes sur cela parce que ça faisait partie de ses promesses de redonner aussi du pouvoir d'achat.
8: Les informer avec Adrien Beck de retour juste après l'essentiel à 21h45 avec Thomas Séchier et à la une ces 3000 professeurs remplaçants attendus dans les lycées dans les prochaines heures.
10: Bonsoir Geoffrey, ce soir sur TF1, le ministre de l'Éducation assure que ces 3000 professeurs iront dans les 500 lycées qui en manquent le plus. Avant ces annonces, les syndicats lycéens ont annoncé une nouvelle journée d'action mardi prochain. 71 000 personnes ont manifesté à leur côté aujourd'hui selon la police, 130 000 selon la CGT. Donald Trump exclut de frapper l'Iran ces prochaines semaines, pas avant les élections de mi-mandat prévues début novembre. Le président américain dit avoir des discussions productives avec Téhéran. Le front principal dans la région oppose maintenant les rebelles houthis du Yémen, soutenus par l'Iran, à l'Arabie Saoudite, qui soutient le gouvernement yéménite. La capitale saoudienne, Riyad, a été visée par plusieurs attaques, aujourd'hui notamment contre son aéroport. Et puis, retour sur terre réussi pour Sophie Adnaud, l'astronaute française et ses 3 coéquipiers ont atterri dans le Pacifique à bord de leur capsule Dragon. Ils ont ensuite été récupérés par un bateau après 8 mois dans l'espace.
8: Et on retrouve Adrien Beck et les informés.
14: Alors voyons peut-être les mots ce soir de Donald Trump. Je veux signifier clairement à tout le monde que alors que l'Iran est en très mauvaise posture économiquement et militairement, alors même que le blocus restera pleinement en vigueur avec des nombres records de barils de pétrole passant par le détroit d'Ormuz, c'est ce qu'on a évoqué il y a quelques secondes, nous n'attaquerons l'Iran à aucun moment avant les élections de mi-mandat. Adel Bakawan, peut-être sur ce blocus américain, il semble qu'il fonctionne.
18: Ah oui, là c'est une certitude. Dans toutes ces incertitudes, on a au moins une certitude que le blocus américain, c'est la seule...
20: Aucun bateau iranien ne sort.
18: Non, ne sort pas. Là, non seulement les bateaux ne sortent pas, mais aussi tous les intermédiaires qui travaillaient auparavant indirectement avec l'économie iranienne, désormais, ils ont cessé de travailler avec la République islamique d'Iran. Auparavant, la République était sous sanction, mais pas les intermédiaires. Avec les nouvelles sanctions et sous blocus, même les intermédiaires, par exemple un pays comme l'Irak, qui avait des exceptions et des autorisations une fois tous les 90 jours pour acheter l'électricité iranienne ou le gaz iranien, désormais
20: c'est fini.
18: Tout ça c'est fini. Alors donc oui, l'économie iranienne souffre. Il y a, selon le dernier rapport des Nations Unies, 32 millions d'Iraniens exposés à la pauvreté extrême. C'est énorme. 12 millions d'Iraniens ont perdu leur emploi. Ça, c'est la déclaration du vice-président de la République iranien. Ce n'est pas la déclaration de Donald Trump.
20: Oui, donc c'est crédible et peut-être même sous-estimé.
18: Exactement. Mais par contre, pourquoi le prix du pétrole, pourquoi le marché ne fait plus confiance à Donald Trump? Parce que Donald Trump n'est plus crédible. Par exemple, il y a deux jours, Axios, le site très très proche de la Maison Blanche, nous disait, en citant bien évidemment des sources très très proches de la Maison Blanche, que des frappes sont imminente, très très proche, avant les élections mi-mandat. Là, vous avez Donald Trump qui nous dit non. Et là, les Iraniens, qu'est-ce qu'ils nous disent? Et je m'arrête là. Les Iraniens, ils disent non, c'est du bluff. C'est que lorsque Donald Trump, parce qu'il n'est pas crédible, lorsqu'il dit quelque chose, il fait le contraire. Autrement dit, dans cette situation-là, le marché ne peut pas avoir le minimum de certitude pour fixer le prix.
20: Ce qui fait que les prix ne baissent pas. Sylvie Fabre,
17: je pense aussi qu'il est engagé dans un conflit sans fin, parce que personne ne peut s'avouer battu et arriver à un accord. Il y aura bien un perdant et un gagnant. Et donc là, Donald Trump n'arrive pas à imposer, malgré l'étouffement de l'économie iranienne, n'arrive pas à imposer un accord de paix qui l'avantage à lui. Donc, il ne peut pas s'avouer battu, donc ça va continuer. Donc, les marchés, le pétrole, etc., tout le monde sait que ce conflit va traîner, continuer, avec toujours un risque que Trump envoie une bombe, que les Iraniens referment Hormuz à leur manière. Et donc, la mesure qu'a pris le gouvernement français pour aider les prix, provisoirement, ça va soulager, parce que les distributeurs vont pouvoir répercuter le prix de ces stocks stratégiques qui vont leur être vendus au prix d'avant la crise.
20: Alors, justement, et donc,
17: mais ça tient pour 19 semaines.
20: Écoutons.
17: 10 millions de barils, ça fait 1,59 milliard de litres de gazole.
20: Écoutons justement, Sylvie Pien-Brosselette, écoutons si vous le voulez bien, Maud Bréjon, donc vous avez amené le sujet comme Elisabeth Pinault l'avait fait juste avant vous. Écoutons Maud Bréjon, elle a apporté des précisions ce matin, la porte-parole du gouvernement, invitée du 8:30 France Info.
21: La consommation française de diesel sur 3 mois, c'est 54 millions de barils. On va libérer 10 millions de barils, soit peu ou prou 20% de cette consommation, et j'ajoute, on va libérer ces 10 millions de barils à un prix d'achat antérieur à la crise.
22: Ils ont été achetés avant la flambée des prix, beaucoup moins cher.
21: Donc bien moins cher que les prix de marché aujourd'hui. L'objectif, c'est d'arriver à avoir une baisse entre 12 et 18 centimes qui se répercute les semaines à venir au prix à la pompe.
20: Pardon pour cette question, peut-être je ne veux pas être démagogique, Elisabeth Pinault, néanmoins, pourquoi le gouvernement n'y a-t-il pas pensé avant? Je pose une colle, mais c'est vrai que...
17: Il y a les stocks stratégiques, stratégique, justement.
15: Non, oui, en fait, je pense qu'il y a une raison qui tient vraiment à comment... Ces stocks stratégiques, ils sont là pour gérer des ruptures d'approvisionnement. Donc, ils n'ont pas vocation
20: à... On ne peut pas les utiliser comme ça pour les mettre dans le...
15: Pour juste faire baisser les prix. Donc, la nature de ces stocks et son utilisation revient à ce qu'ils ont constitué, donc l'Agence internationale de l'énergie, et donc le G7, qui décide les relâchements de stocks stratégiques quand il y a une situation de danger. C'est pour ça que Macron a plaidé cette cause. Les premiers points étaient de convaincre ses pairs que l'action pouvait se faire, en évoquant en particulier la dépendance du marché européen globalement, et notamment celui français, aux importations de diesel. Et c'est de gazole, et donc la dépendance du parc en général au diesel. Et c'est aussi grâce à cette question de la menace que ces stocks peuvent être livrés. La même raison ne tient pas pour l'essence, parce que en France en particulier, on exporte de l'essence à nos voisins européen. Donc, la mesure ne peut pas s'appliquer. Donc, il y a toute une question qui est à la fois de diplomatie et de volonté de faire quelque chose qui ne peut pas être aussi automatique que, par exemple, le chèque de 100 euros.
18: Je voulais juste ajouter un élément. C'est une décision très, très risquée aussi. Pourquoi ? Parce que tout simplement, on n'est pas arrivé au sommet de la crise. Personnellement, on m'a demandé la semaine dernière ici à France Info jusqu'à quand ça va durer. Il y a une forte probabilité que ça dure jusqu'à la fin du mandat de Donald Trump. Et que le prix du baril, aujourd'hui, on est à 103 $. Il est fort probable qu'on arrive
20: même pour 2028, c'est ça.
18: Voilà, exactement, à 150, vous voire 160. Et certains experts très très proches de l'Arabie Saoudite avec qui j'ai échangé, on ne voit pas très très... Enfin, il est probable qu'on arrive à 200 $. Mmh. Et donc, lorsqu'on arrive à ce niveau-là, la situation sera vraiment...
20: Attendez, vous avez dit probable qu'on arrive à 200 $.
18: Ah oui, il est probable. Ah oui, il est probable. Et donc, pourquoi ? Parce que cette crise va durer, parce que les Iraniens n'ont aucune volonté de céder ni capituler. Ils demandent aujourd'hui le chef des gardiens de la révolution islamique a fait une déclaration très importante. Vous ne reconnaissez pas notre souveraineté sur le détroit d'Hormuz, il n'y aura pas de paix.
20: Mmh. Et les Américains et la communauté internationale refusent catégoriquement. C'est vrai qu'Elisabeth Pinault, il y a quand même la difficulté pour le gouvernement. Si jamais les prix continuent d'augmenter et que finalement les résultats ne sont pas visibles, il risque d'y avoir un effet déceptif là.
19: Bien sûr, c'est d'ailleurs la raison pour laquelle il n'avait pas fait avant sans doute, c'est parce que on est au bout du bout là, c'est en cas d'extrême urgence. Et est-ce qu'on est au bout de cette crise ? Non, vous venez de le dire. Et les prix vont peut-être encore augmenter, la baisse n'est pas certaine. Donc oui, c'est très risqué en fait. C'est même pour ça qu'on appelle les stocks stratégiques. Normalement, on ne les débloque pas parce que c'est en cas extrême. Donc là, ils l'ont fait. À leur risque et péril, mais le péril sera pour l'équipe qui va arriver au pouvoir au printemps prochain. Donc
20: oui, parce que là, ils s'offrent quand même quelques mois, théoriquement, peut-être. On va voir peut-être, d'ailleurs, si ça va embêter.
19: Mais ils laissent le bébé à la prochaine équipe au pouvoir. Non, on est quand même avec une situation financière quand même extrêmement risquée.
20: Avec en plus beaucoup de candidats qui ont fait des promesses, par ailleurs.
19: Une crise financière possible, à un défaut de la France qui est possible. Non, la situation est quand même assez critique, c'est en signe.
17: Mais l'annonce a été faite aussi par peur d'une coalition des luttes, une convergence des luttes, comme on dit, et il fallait au moins, sans pouvoir calmer les lycéens, parce qu'ils n'en ont pas les moyens financiers, au moins calmer éventuellement
20: les parents des lycéens.
17: Les parents qui circulent au diesel. Ça fait partie de la stratégie de réponse de Le Corbusier, oui, qui n'a évidemment pas suffi pour les lycéens, mais qui a peut-être suffi provisoirement pour les autres citoyens.
20: Anna Créti, d'un mot, est-il possible que ces 12 à 18 centimes, on ne les voit jamais sur la facture de gazole, faute parce que les prix auront continué à augmenter ou que sais-je?
15: C'est une possibilité. Moi, je trouve que cette équivalence entre les nombres de jours de consommation, qui sont à peu près effectivement 20 jours de consommation de gazole, et la baisse des prix à la pompe est plus qu'hypothétique, déjà parce qu'il faut organiser toute la logistique qui va avec. Ça veut dire qu'en fait, les distributeurs qui vont acheter ces mêmes produits avec un surcoût de 65 à 90 centimes par litre, ils devraient automatiquement gommer un surcoût de façon homogène, en plus dans toute la France, de quelque chose comme 70 centimes par litre. Mmh. Ce n'est pas possible. Et les contextes internationaux, les prix n'est pas même du gazole. On a parlé du brut, mais c'est la même chose sur le gazole. Les prix n'est pas fait en France.
20: Oui.
15: Donc, il y a aussi un goulot d'étranglement énorme aujourd'hui sur les raffinages. Il y a une crise dans les raffinages. Donc, la marge de raffinage peut-être va manger l'avantage à la pompe.
20: Allez, pour terminer cette émission, les informés vous font prendre un temps d'avance, comme chaque soir, une information qui compte, mais que vous n'avez peut-être pas vu passer. Et ce soir, de la politique française. Ça faisait longtemps. Elisabeth Pinault, vous vouliez nous parler de la primaire de la gauche social-démocrate, avec le Parti socialiste notamment, parce que oui, le premier tour approche à très grands pas.
19: Oui, on y est. Ça fait plusieurs semaines qu'on en parle, plus ou moins. Les trois débats télévisés ont eu lieu, ils ont été assez acrimonieux et le vote a lieu ce week-end avec un premier résultat attendu samedi soir. Je crois que les bureaux, c'est électronique.
20: C'est en ligne,
19: mais, ouais. C'est en ligne, mais ça ferme à 20h et on devrait avoir les résultats peu après. Donc c'est assez simple, il y a 5 candidats que vous connaissez, Jérôme Guedj, Raphaël Glucksmann, qui était favori, mais on verra bien. C'est Ségolène Royal, Emmanuel Morel et Olivier Faure, le premier secrétaire du Parti Socialiste. Donc, de deux choses l'une, ou Raphaël Glucksmann, qui était favori, ou quelqu'un d'autre fait plus de 50% des voix samedi soir, et c'est fini, et ce sera lui, le candidat social-démocrate, donc place publique et Parti Socialiste pour la présidentielle, ou bien il y a un deuxième tour avec les deux premiers qui seront qualifiés.
20: Un mot peut-être pour nos auditeurs qui n'ont pas regardé les débats, et je suis sûre, Elisabeth, que vous, l'observatrice que vous êtes, les a vus, qu'est-ce qu'on en retient ?
19: Ben, on en retient que ça a beaucoup castagné et qu'il va en rester quelque chose parce que...
20: Je pense beaucoup à Ségolène Royal qui a été...
19: Ségolène Royal, quand elle traite Raphaël Glucksmann de stagiaire, si c'est lui qui est désigné, ben, ça va lui coller comme un sparadrap. Et puis, il y a eu quand même beaucoup de divergences sur une alliance ou non avec la France Insoumise de Jean-Luc Mélenchon. C'était assez fondamental. Et puis, Olivier Faure qui a aussi défendu ses positions. Enfin, en tout cas, ça a été un moment démocratique, a été quand même beaucoup suivi. Hein. Je crois qu'il y a plus de 700 000... Français
20: bon, qui ont suivi les débats,
19: des bonnes audiences, ouais. Ce qui est plutôt un bon signe démocratique. Et puis, il y a plus de 140 000 personnes qui vont participer à cette primaire, alors qu'ils en attendaient, à peine 100 000. On peut se réjouir de cela, mais néanmoins, quel que soit le ou la gagnante, ça va être difficile de renverser la vapeur et de créer une dynamique, parce qu'une présidentielle, ce sont des dynamiques.
20: Et François Hollande rappellera sans doute après que lui avait eu 3 millions d'électeurs au moment de la primaire. Il n'arrête pas de le rappeler. Sylvie-Pierre Brossolette, on termine avec vous. Et une mauvaise nouvelle, semble-t-il, pour Marine Le Pen et Jordan Bardella ?
17: Oui, dans notre sondage qui est paru aujourd'hui, Cluster Le Point, Marine Le Pen et Jordan Bardella perdent beaucoup de plumes. Moins 4 points et moins 5 points respectivement, et sur un électorat qui n'est pas le même. Marine Le Pen perd des points uniquement sur l'électorat hors FRN, et Jordan Bardella partout. Et donc, c'est une mauvaise nouvelle, parce que dans leur volonté de s'élargir et de se dédiaboliser, là, ils ont visiblement, avec les dernières informations... révélé par...
20: Et les propos antisémites attribués à Jordan Bardella.
17: Là, ça a quand même eu un impact. On a beau dire que ça ne fait pas bouger l'électorat RN.
20: Oui, parce que c'est quand même assez rare, lorsqu'il y a des polémiques qui entourent le RN, que ça ait un effet.
17: Là, quand même, ça a visiblement un peu troublé, parce qu'ils ont une grosse chute. Alors, il faut relativiser, parce que dans notre sondage, tout le monde baisse, y compris les candidats du Bloc central qui ont du souci à se faire, parce qu'ils baissent un peu moins... que les dirigeants du RN, mais ils baissent aussi 2 ou 3 points chacun.
20: Oui, parce que
17: il y a un désenchantement des Français pour leur candidat putatif, ou la classe politique en général, qui est terrible. On est à 7 mois d'une présidentielle où en fait les Français ne veulent de personne.
20: Précisons peut-être, Sylvie-Pierre Brossolette, vous nous dites Jordan Bardella et Marine Le Pen baissent, mais où sont-ils situés dans le classement ?
17: Ah, mais ils sont quand même premiers.
20: Voilà, ils sont quand même en tête.
17: Ils restent premiers, et les deux premiers, et le troisième est quand même Mélenchon. Donc vous voyez les contradictions de l'électorat français, qui met tout le monde très bas, à la baisse, mais qui met quand même les extrêmes en haut.
1: Voilà les informés de France Info avec Adrien Beck tous les soirs entre 19h30 et 20h30.
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1: Céline Dacosta.
4: On aura demain le retour des nuages sur la moitié nord, un ciel bien couvert. C'est une faible perturbation pluvieuse qui va gagner du terrain dans le courant de la journée, qu'on retrouvera à l'après-midi au nord de la Loire avec de faibles averses et de bonnes rafales de vent, surtout le long des côtes de la Manche. Pour le reste du pays, ce sera calme le matin avec du soleil, après dissipation de quelques brumes qui seront surtout présentes sur le nord-est. En revanche, ce sera agité toute la journée sur la Corse avec un risque orageux, et puis on aura également beaucoup de vent près de la Méditerranée. Les températures en baisse le matin est bien fraîche, 3 à 11 degrés, localement moins sur le nord-est. Et puis dans l'après-midi, elles seront stationnaires, 13 à 20 degrés du nord au sud, jusqu'à 23 près de la Méditerranée.
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2: Bonsoir Paul Lonsin Spinelli.
5: Bonsoir Julien, bonsoir à tous.
2: À la une ce soir, le déploiement de 3000 professeurs remplaçants dans les lycées d'ici mardi.
5: Oui, annonce du ministre de l'Éducation nationale, Édouard Geffray, pour répondre aux absences de professeurs. Plusieurs dizaines de milliers de personnes ont de nouveau participé à des rassemblements en France pour l'acte 4 des mobilisations lycéennes. Place aux examens médicaux pour Sophie Adnaud, l'astronaute française à Améry, au large de la Californie, cet après-midi après 8 mois passés dans l'espace. Et puis l'Arabie Saoudite et sa capitale Riyad, toujours sous le feu des rebelles yéménites houthis. Après l'acte 4 des mobilisations lycéennes aujourd'hui et de nouvelles manifestations, Édouard Geffray avait promis de premières mesures concrètes pour répondre aux revendications les plus urgentes des élèves. Invité de TF1, le ministre de l'Éducation nationale a fait une annonce principale. 3000 professeurs jusqu'à présent non affectés vont être placés devant des classes entre demain et mardi prochain. Pour Sophie Vénétité, secrétaire générale du syndicat enseignant SNES-FSU, invité de France Info, ce n'est pas du tout suffisant.
6: Après la copie blanche de Sébastien Lecornu hier, on a la copie bâclée d'Édouard Geffray ce soir, qui en 5 minutes ne répond pas complètement à cette question des remplacements. Ça fait quand même 10 jours qu'il y a des mobilisations et il prétend apporter une réponse en quelques minutes qui laisse beaucoup de flou, beaucoup d'angles morts et surtout l'impression d'un énième bricolage dans l'éducation nationale. Ces 3000 professeurs, on se demande bien d'où ils sortent. Et s'ils existaient, on nous dit que c'est en raison, ils n'étaient pas affectés à cause d'un problème de logiciel. Enfin, on est en 2026 et on n'est pas capable, avant ça, de résoudre des problèmes de logiciel. Enfin, c'est assez incompréhensible. Et puis, surtout, ça va affaiblir le remplacement dans quelques semaines, quelques mois. Parce que quand il va y avoir d'autres absences qui étaient imprévues, et ben là, on n'aura plus ces remplaçants pour pouvoir assurer ces remplacements dans un mois ou deux, puisqu'ils seront devant les élèves.
5: Sophie Vénétité, invitée de France Info, le syndicat SNES-FSU appelle à une nouvelle journée d'action mardi prochain aux côtés de l'intersyndicale lycéenne et étudiante. Aujourd'hui, plus de 130 000 personnes ont défilé d'après la CGT. Au total en France, 71 000 selon le ministère de l'Intérieur qui dit regretter une hausse des violences urbaines. À Lormont, en Gironde par exemple, une trentaine de jeunes cagoulés se sont introduits dans un lycée, ce qui a provoqué l'évacuation des 500 élèves encore présents. Jules Brelaz, une partie de l'établissement a été saccagée. Les autorités de la région se sont rendu sur place en fin d'après-midi.
23: Oui, une odeur de brûlé flotte encore dans l'air dans ces quatre salles de classe entièrement ravagées, avec des vitres brisées qui jonchent le sol, des tables de cours renversées. Thierry Malévitz, le proviseur du lycée des Iris, décrit l'ampleur des dégâts au recteur de Bordeaux et à la préfète de la Gironde.
24: Donc là, il y a un certain nombre d'ordinateurs qui sont HS, les locaux qui sont HS. C'est du saccage, c'est-à-dire que c'est même pas du vol pour voler, c'est du saccage. Et ils ont mis le feu au stock de papier.
23: Rien que le stock de papier brûlé près de l'imprimerie du lycée représente 150 à 200 000 euros de préjudice, un véritable crève-cœur pour Alain Rousset, le président de la région Nouvelle-Aquitaine.
24: Sur plusieurs plans, l'investissement public, c'est des impôts qu'on utilise, on voit à quoi sert l'argent public. Deuxièmement, là c'est une formation qui est unique en Nouvelle-Aquitaine, cette formation de graphiste, donc c'est un gâchis, un crève-cœur sur tous les plans.
23: Venu également sur place, le procureur de la République de Bordeaux affirme qu'une dizaine de policiers sont affectés uniquement à ces investigations concernant les dégradations au lycée des Iris, avec des vidéos partagées sur les réseaux sociaux qui sont notamment étudiées de très près par les enquêteurs.
5: Jules Brelaz, d'ici Gironde pour France Info. Le gouvernement qui veut aussi faire de la baisse des prêts à la pompe une priorité. Sébastien Lecornu a donc annoncé qu'il recevra dès lundi à Matignon les distributeurs de carburant. Ceux-ci vont avoir à leur disposition 10 millions de nouveaux barils de gasoil tirés des stocks stratégiques de la France, et ce pour faire baisser de 12 à 18 centimes le litre, effet qui est attendu dès le début du mois de novembre selon le gouvernement.
2: Mission accomplie pour Sophie Adenau.
5: Oui, l'astronaute française à Améry dans le Pacifique au large de la Californie à bord de la capsule Crew Dragon en fin d'après-midi heure française comme prévu pour Sophie Adenau qui a passé 237 jours en orbite. Il reste des examens à passer pour contrôler le retour à la gravité terrestre avec de nombreux symptômes visibles ou moins visibles. C'est ce qu'explique le docteur Franck Léo, médecin pour l'aérospatiale.
25: On va la voir pâle parce qu'elle a une tension artérielle qui est basse. Accessoirement, elle fait un petit peu d'anémie. On fait un peu d'anémie quand on passe du temps dans l'espace. Si on regardait ses jambes, on verrait que peut-être elles sont un petit peu démusclées. Et puis voilà, on va constater que Sophie, dans les heures à venir, va être un petit peu raide, va faire attention à la façon dont elle maintient sa tête, parce qu'elle aura peur de l'incliner d'un côté ou de l'autre et de déclencher une grosse sensation d'instabilité. Mmh. Et voilà, les modifications qu'on va avoir de l'extérieur sont assez limitées. Vous savez, on a été, nous les humains, nous sommes façonnés par la gravité terrestre, nous passons notre vie en état de pesanteur terrestre, et quand on va dans l'espace, l'effet de la pesanteur disparaît, donc notre corps s'adapte, change, il s'adapte à un nouvel environnement, et on est transformé presque de A à Z.
0: Le docteur Franck Léo, la France, le Royaume-Uni ou encore l'OTAN font partie des pays et des organisations invitées par les États-Unis pour des discussions sur l'Ukraine. Demain et samedi, le président ukrainien Volodymyr Zelensky a indiqué que ses négociateurs allaient rencontrer les émissaires de Donald Trump. Dans l'est de l'Ukraine, une frappe russe a fait exploser 2 bus aujourd'hui, tuant au moins 30 personnes. La capitale de l'Arabie Saoudite a également enregistré de fortes explosions aujourd'hui après des frappes des rebelles houthis du Yémen. C'est l'aéroport de Riyad qui a été visé. Il n'y a pas de victimes pour le moment, mais ces attaques timoroses turques ont provoqué une grosse pagaille.
7: Des dizaines de vols annulés au tableau d'affichage. Une source sur place nous raconte une situation chaotique à l'aéroport de la capitale saoudienne. Des ambulances, des militaires, des terminaux fermés. Et finalement, cette annonce que les vols sont suspendus sans garantie qu'ils reprennent demain. Les Houthis du Yémen, soutenus par l'Iran, revendiquent aujourd'hui 2 tirs de missiles balistiques contre l'aéroport de Riyad. Les autorités saoudiennes affirment les avoir interceptés, mais des débris ont endommagé une matière et un complexe médical. Les explosions ont retenti jusque dans le centre-ville, à l'école française internationale de Riyad. Les enfants ont été mis à l'abri pendant une dizaine de minutes, selon un parent d'élève contacté ce matin. Les cours ont ensuite repris, mais ce même parent d'élève témoigne avoir entendu régulièrement des frappes ou des interceptions. Les Houthis menacent également le personnel des sites pétroliers du pays, les incitant à quitter leur poste pour éviter d'être pris pour cible.
0: Un petit mot aux Turcs. Une poétesse canadienne a reçu aujourd'hui le prix Nobel de littérature, Anne Carson, 76 ans. Son ouvrage le plus connu en France est Autobiographie du Rouge, publié en 1998.
1: Et peut-être maintenant une grande championne, très grande même, immense, championne de ski alpin de retour sur les pistes, ouais, peut-être.
0: Retour à la compétition probable, en effet. Pour Lindsey Vonn, l'américaine est en tout cas officiellement engagée pour les épreuves de la Coupe du Monde 2026-2027, c'est ce qui est annoncé aujourd'hui. La Fédération américaine de ski, elle est encore convalescente hein, après sa grave blessure survenue en février dernier lors des Jeux Olympiques de Milan Cortina. Et c'est donc presque un miracle que Lindsey Vonn se sente prête, Fabrice Abgral.
9: C'était le 8 février dernier. Lindsey Vonn est au départ de la descente. À 41 ans, l'américaine tente le pari fou de redevenir championne olympique 16 ans après son sacre aux Jeux de Vancouver. Lindsey Vonn au départ.
11: C'est parti pour l'américaine Lindsey Vonn de Star 13. Le temps à battre, c'est celui de sa compatriote, Bridget Johnson.
9: Et après seulement 13 secondes de course, Lindsey Vonn percute une porte. Elle est déséquilibrée. C'est la chute terrible, effroyable.
11: Wow! La chute de Lindsey Vonn.
12: Oh non, c'est pas vrai.
11: C'est l'image qu'on redoutait.
9: La jambe gauche est touchée, double fracture tibia péronée. Lindsey Vonn est élitreillée. Elle est opérée en Italie et aux États-Unis. Elle évite de peu l'amputation et malgré la gravité de sa blessure, l'américaine n'a jamais abandonné l'idée de reprendre la compétition. Elle entame alors sans tarder sa rééducation. Elle ne cessera jamais de poster des stories sur Instagram pour partager son quotidien. Aujourd'hui, 8 mois après la chute, elle se sent capable de revenir au plus haut niveau. Certes, elle est sur la liste des skieuses engagées cette saison sur les différentes épreuves de la Coupe du Monde, mais rien ne dit pour l'instant qu'elle y participera. Lindsey Vonn est seulement inscrite pour que le jour où elle se sentira prête, elle puisse se présenter au départ.
0: Explication de Fabrice Abgral.
1: Merci beaucoup, Paul Lonsin-Spinelli.
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1: Thank you. À suivre, le ministre de l'Éducation nationale, Édouard Geffray, qui annonce l'arrivée imminente de 3000 professeurs remplaçants dans plus de 500 lycées. Annonce faite ce soir aux 20h de TF1. On va revenir sur ces annonces avec le service politique de France Info et notre prochaine invitée, Céline Calvez, députée Ensemble pour la République des Hauts-de-Seine.
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1: Le ministre de l'Éducation nationale, Édouard Geffray, était donc ce soir aux 20h de TF1, alors qu'une nouvelle journée de mobilisation était organisée aujourd'hui, et il est venu faire une annonce principale, le déploiement d'urgence entre aujourd'hui, enfin plutôt demain et mardi, de 3000 professeurs, jusqu'à présent sans affectation. Une interview très rapide, hein, qui a duré à peine 5 minutes. Paul Barcelone.
10: Oui, 3000 professeurs remplaçants qui vont arriver devant les élèves entre demain et mardi. Voilà ce qu'annonce ce soir Édouard Geffray chez nos confrères de TF1, le ministre de l'Éducation nationale. Aussi curieux que cela puisse paraître, Julien, ces 3000 professeurs dont parle Édouard Geffray n'étaient pas affectés jusqu'à maintenant, et il a donc fallu cette crise qui n'en finit pas, on va en reparler dans un instant pour l'exécutif, pour que le ministre de l'Éducation nationale effectivement fasse cette annonce. Je vous signale aussi qu'Édouard Geffray va autoriser les recteurs à recruter davantage. Il parle sans chiffres précis de plusieurs centaines de professeurs qui vont être recrutés et là encore arrivés en classe. Entre demain et mardi, c'est le délai qu'il donne. Des mesures qui vont bien sûr coûter de l'argent, coûter cher, plusieurs millions d'euros, reconnaît Édouard Geffray. Des mesures qui devront donc être financées dans le budget de l'État, et ça là-dessus les ministres en charge de l'économie du côté de Bercy ont déjà prévenu. Mais on se rend compte ce soir, Julien, qu'il est difficile pour l'exécutif, après cette nouvelle journée de mobilisation, de promettre des choses concrètes aux lycéens. D'abord parce que le gouvernement ne sera plus en fonction d'ici à 6 mois, aussi parce que les caisses sont vides, que le gouvernement doit faire voter un budget sans majorité et donc sans assise politique. Pourtant, l'exécutif a bien annoncé des mesures, par exemple pour les agriculteurs, qui ne sont pas gratuites pour autant, mais il reste dans la difficulté à déployer un plan d'urgence, malgré les mots utilisés encore ce soir par Édouard Geffray sur TF1.
1: Alors, le ministre de l'Éducation nationale qui cherche à déminer le terrain de la contestation étudiante et lycéenne, tandis que le Premier ministre, lui, semble plus concentré sur la crise des carburants.
10: Oui, on assiste aujourd'hui et ce soir singulièrement avec cette apparition brève, disiez-vous, d'Édouard Geffray sur TF1, à la chorégraphie que l'on voit depuis quelques heures maintenant du côté de l'exécutif. Allocution de Sébastien Lecornu, le Premier ministre, depuis Matignon hier soir. Ce soir, Édouard Geffray aux 20h de TF1. C'est la répartition des rôles. Elle est assumée d'ailleurs par Matignon. En clair, les annonces concrètes doivent revenir à Édouard Geffray, au ministre de l'Éducation nationale, qui est vraiment en première ligne. C'est plutôt étonnant, car Sébastien Lecornu avait d'abord envoyé la balle, c'était hier soir, à fin octobre, promettant ses annonces concrètes pour fin octobre, sans doute pour gagner du temps. La gauche l'avait accusé de jouer le pourrissement, mais c'est vrai. Vous avez raison de le souligner, Sébastien Lecornu continue de gérer la crise presque dans son coin, la crise des carburants. Il a annoncé qu'il recevrait les distributeurs de carburant lundi à Matignon. L'exécutif estime que les prix à la pompe pourraient baisser dès le début du mois de novembre. Je vous rappelle que le Premier ministre a annoncé hier soir la libération de 10 millions de barils de pétrole. Le résultat de tout ça, malgré tout, Julien, en un mot, c'est que ce soir, le gouvernement, et a fortiori le Premier ministre, apparaissent en décalage total, voire donnent l'impression que l'exécutif navigue à vue.
1: Paul Barcelone du service politique de France Info. Bonsoir Céline Calvez.
12: Bonsoir.
1: Vous êtes députée Ensemble pour la République des Hauts-de-Seine. Vous vous occupez notamment des dossiers de l'éducation. Est-ce que vous pensez sincèrement que ces quelques minutes, parce que ce fut quand même très bref, du ministre de l'Éducation nationale, Édouard Geffray, ce soir sur TF1, sont de nature à calmer la tension?
12: Calmer la tension, en tout cas, ce sont des premières réponses. Et je pense que quand on entend 3000 remplaçants non affectés qui pourraient l'être d'ici mardi dans 400 lycées qui sont problématiques, ben déjà ça veut dire que on avait de la réserve et qui n'était pas forcément au bon endroit. Comme l'a expliqué le ministre de l'Éducation nationale, ça fait un an qu'il a demandé le développement d'un logiciel qui permet justement d'identifier les zones de besoin et les personnes qui peuvent répondre à ce besoin. Là, il y a une accélération et en fait, elle est très bienvenue, cette accélération. Comme ça a été dit par votre journaliste, ça ne suffit pas simplement les remplaçants. Il y a aussi un recrutement par les recteurs supplémentaires et la mise en place d'heures supplémentaires dans le cadre du pacte enseignant. Vous savez, ça avait été lancé il y a quelques années et l'idée est de demander aux profs volontaires de pouvoir remplacer dans leur matière, bien sûr, quand un autre professeur d'une autre matière, par exemple, est absent. C'est pas quelque chose forcément qui a été utilisé beaucoup, mais comme on avait réduit les heures ces derniers temps, on a des professeurs qui demandent à faire des heures et qui aujourd'hui ne disposaient pas pour les proviseurs de ces heures-là. Donc ça veut dire que ça, c'est à très court terme. On peut trouver effectivement curieux de constater que 3000 enseignants remplaçants n'étaient pas devant les élèves. Moi, je compte beaucoup sur justement cette accélération et qui se fait sous la pression des lycéens et c'est plutôt bien comme réponse, c'est-à-dire qu'on avait déjà penser à améliorer le système, bien là on est amené à l'accélérer. Et puis bien sûr, va se poser aussi d'autres questions. Le ministre en a touché quelques mots. On est dans la période budgétaire. Il y a aujourd'hui des postes, des suppressions de postes qui sont prévues. Il s'est engagé à ce que ça ne soit pas porté sur le lycée, puisque la démographie au lycée est encore assez vive, tout en rappelant qu'on crée des postes d'infirmières, des postes d'AESH aussi. Alors quand on crée des postes, il faut surtout les recruter et donc il faut aussi donner suffisamment d'attractivité, de rémunération pour que ça puisse être rempli. Ce qui va nous attendre aussi prochainement, c'est les réflexions sur Parcoursup et on a aussi toute la démarche de concertation qui se fait sur une plateforme, mais aussi au sein des lycées, c'est important, c'est directement des lycéens avec leurs professeurs et leurs proviseurs pour pouvoir prolonger quelles pourraient être les prochaines annonces concrètes. Moi, ces annonces concrètes-là, je pense que ce ne sont pas les seuls. On a une consultation qui est ouverte jusqu'au 23 octobre. Donc ça veut dire que l'on peut aussi trouver d'autres réponses à apporter au quotidien des lycéens. Un quotidien sous pression parce qu'ils ont autant d'heures qu'avant, mais on leur demande beaucoup de choses sur l'orientation. Quand moi j'étais au lycée, on nous demandait de penser à notre contrôle ou à notre examen de fin d'année et pas autant à l'orientation. Mais moi je trouve que c'est une bonne chose de penser à l'orientation. Il faudrait voir comment il faudrait équilibrer ces moments consacrés à l'orientation et les moments consacrés au programme.
1: Céline Calvez, ça veut dire quoi ? Ça veut dire qu'il faut s'attendre dans les prochains jours à des annonces sur Parcoursup. On sait que ça revient beaucoup dans les revendications de beaucoup de lycéens. Parcoursup n'a pas la cote. Est-ce que vous nous dites ce soir qu'on réfléchit actuellement au sein du gouvernement à une suppression ou alors une réforme ou quelque chose comme ça ?
12: Je ne pense pas à une suppression, mais par contre à essayer d'entendre ce que nous disent les lycéens. Moi qui les recevais lundi, bien sûr, ils ont pointé des cas où certains de leurs anciens camarades n'avaient pas forcément eu ce qu'ils voulaient comme études supérieures ou s'étaient retrouvés sans affectation. Et ça, c'est des choses sur lesquelles il faut travailler. Mais ce qu'ils demandaient surtout, c'est d'être davantage accompagnés. C'est-à-dire que Parcoursup, c'est une plateforme qui regorge d'informations. Vous avez un calendrier qui parfois donne des à-coups et vous avez l'impression que vous jouez votre vie et qu'il faut absolument remplir ce dossier avant telle date. Et donc ça, je pense que même si les professeurs principaux y passent du temps, même si les parents y passent du temps, il faut aussi qu'on puisse demander par exemple à des anciens élèves qui sont passés par Parcoursup de pouvoir rassurer, aider, accompagner ces élèves à se poser les bonnes questions, à imaginer quelles pourraient être les meilleures réponses. Mais clairement, cette plateforme de Parcoursup, on l'a déjà améliorée. Quand elle a été créée suite à la loi orientation et réussite des élèves, il y avait des choses qui n'allaient pas forcément. On a revu le calendrier. On peut aller encore plus loin dans l'amélioration. Mais très clairement, moi, je ne suis pas pour sa suppression. Parce que la suppression, pour faire quoi à la place ? Pour revenir au système ancien où vous pouviez avoir aucune réflexion sur votre orientation, que vous découvriez des années après que vous auriez pu faire autre chose, que parfois c'était tiré au sort. Je ne pense pas que c'était une solution souhaitable. Donc, qu'on améliore Parcoursup, qu'on améliore la façon dont on traite les dossiers et qu'on puisse ne pas donner seulement au mois d'août une réponse à quelqu'un pour sa rentrée, je pense que ça peut s'améliorer. Mais clairement, la suppression n'est pas une réponse.
1: Céline Calvez, un tout dernier mot, très rapidement, s'il vous plaît. Les organisations lycéennes qu'on a entendues ce soir, clairement, ne sont pas satisfaites et il y aura d'autres journées de mobilisation. Que faut-il faire pour que la tension baisse réellement et que les manifestations cessent ?
12: Je pense qu'il faut continuer cette opération de dialogue. Je pense qu'on a entendu les lycéens qui étaient non seulement...
1: Ils demandent des moyens plutôt que le dialogue, même si c'est une bonne chose.
12: C'est une bonne chose, mais c'est aussi par le dialogue qu'on peut montrer que les moyens, il faut qu'ils puissent être ordonnés, que tout n'arrive pas forcément aussi facilement, qu'on peut les entendre et pour mettre en place des règles qui ne demandent pas forcément des moyens supplémentaires, mais une meilleure compréhension de ce qu'ils vivent et de ce qui peut être décidé au sein de chaque établissement pour faire que cette cohabitation de pression qu'ils ressentent, hein, c'est vraiment ça qu'ils disent, eh bien, puisse être réglé. Moi, je pense que, bien sûr, il faut des moyens, il faut qu'ils soient bien affectés et il faut qu'on puisse aussi garder ce dialogue. On a une vraie demande de la part des lycéens à se faire entendre et pas seulement sur les questions scolaires.
1: Merci Céline Calvez, députée Ensemble pour la République des Hauts-de-Seine, d'avoir répondu à nos questions sur France Info.
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0: américain Abraham Lincoln est arrivé à son port d'attache San Diego aujourd'hui. Des soldats avaient révélé leurs conditions de vie difficiles à bord et certaines tentatives de suicide de membres de l'équipage. Et puis il va bel et bien falloir tout rebâtir pour les Girondins de Bordeaux. Le club, 6 fois champion de France, évoluera en Régional 1. La 6e division, c'est ce qu'annonce aujourd'hui la Ligue Nouvelle-Aquitaine. Le club gravement endetté a récemment été racheté pour 1 euro symbolique par un fonds britannique.
1: Et on en parlait il y a un instant avec Céline Calvez, ce qui revient beaucoup dans les revendications des lycéens qui manifestent ce qu'ils ont dans le viseur pour beaucoup. Eh bien, c'est Parcoursup, ce système qui attribue des places dans les écoles ou les facs aux nouveaux bacheliers. On reproche à ce système une grande opacité. Écoutez, la sociologue Agnès Van Zetten, enseignante à Sciences Po, elle est spécialiste des problèmes de l'éducation. Elle l'a évoqué ce soir Parcoursup.
2: On a un afflux actuellement, effectivement, des lycéens qui poursuivent leurs études dans l'enseignement supérieur. Donc ça a changé beaucoup la donne. Et puis beaucoup d'éléments du contexte, d'abord admission post-bac, puis Parcoursup, ont beaucoup accru l'anxiété et le sentiment d'injustice des lycéens. Mais ça ne veut pas dire qu'avant, tout était parfait, loin de là.
3: Est-ce que le problème aujourd'hui, clairement, c'est qu'il n'y a pas assez de place à l'université?
2: Ça, c'est un des problèmes majeurs, c'est qu'effectivement, avec la création de ces plateformes, l'État, et notamment très souvent, on en fait un peu la publicité de ces plateformes en disant qu'effectivement, ça a augmenté les demandes de poursuite d'études supérieures et ça a ouvert beaucoup les différents horizons d'études supérieures pour les lycéens. Mais derrière
3: ça, c'était une bonne chose au début.
2: Et ce qui était une bonne chose, bien évidemment, mais pour autant que derrière ça, on est réfléchi à une augmentation des places, principalement à l'université, mais aussi dans les filières courtes vers lesquelles se dirige une grande majorité de ces nouveaux lycéens et nouveaux étudiants que l'on retrouve actuellement dans les lycées, puis dans l'enseignement supérieur.
3: Voilà, donc plus d'étudiants, mais pas plus de places, en fait, dans les études supérieures. L'équation, elle est aussi simple que ça.
2: Non, ces places sont créées aujourd'hui plutôt par l'enseignement supérieur privé, avec d'autres types de problèmes qui se créent, mais cet enseignement vient remplir un vide, effectivement, par rapport à l'offre étatique actuellement.
3: Est-ce que cette plateforme Parcoursup ne peut tout de même pas être vue comme bénéfique? Je m'explique, ça empêche des jeunes de faire des mauvais choix de filière et d'arrêter au bout d'un an, hein, ça on le voit souvent, parce que finalement, ils n'avaient pas les capacités requises. Est-ce que ce n'est pas mieux que de se retrouver en échec parce qu'on n'a pas le niveau?
2: Oh, ça n'empêche pas tout à fait cela, malheureusement. Donc, je pense que la plateforme a certaines vertus, notamment celle que je viens d'évoquer, d'ouvrir un tout petit peu l'horizon des possibles. Et puis, dans la plateforme, il y a certains critères qui vont plutôt dans le bon sens, notamment celui de donner un avantage relatif aux boursiers parmi les candidats. Donc ça, c'est quelque chose de tout à fait positif. Après, le type de réponses que reçoivent aujourd'hui les lycéens, si je comprends bien votre question, en fait, ne les éclaire pas beaucoup de pourquoi ils ont été refusés. C'est un des problèmes aussi.
3: Ah, c'est l'opacité.
2: Oui, c'est une grande opacité des critères des sélections. Et donc, ça ne permet pas très bien aux jeunes candidats de savoir pourquoi ils ont été refusés, ce qui pourrait être une occasion pour eux aussi d'apprentissage. Mais tout cela étant compris, qu'il y a eu en même temps une réforme du lycée qui fait qu'il faut faire des choix souvent très précoces aujourd'hui, en première donc, et en terminale d'options, parce que selon les types d'options que l'on choisit, on pourra ou non être pris dans les filières qu'on souhaite. Et malheureusement, beaucoup de lycéens aujourd'hui, étant mal informés à ce sujet, découvrent au dernier moment qu'ils n'ont pas effectivement les options qui vont leur permettre de faire, par exemple, des études de santé qui sont très populaires, très demandées. C'est la filière la plus demandée dans l'enseignement supérieur. Beaucoup de lycéens découvrent que s'ils n'ont pas fait des options scientifiques de tel type, eh bien, ils ont très peu de chances, pour ne pas dire zéro chance, d'être pris dans ces filières.
3: Mais ça veut dire qu'il y a des carences au niveau des conseils d'orientation dans les lycées?
2: Oui, de même qu'il y a des carences sur le nombre de places dans l'enseignement supérieur, en même temps qu'on a mis en place ces plateformes, qu'on a souhaité qu'il y ait plus de jeunes qui poursuivent des études supérieures, il aurait fallu faire un travail en profondeur sur l'accompagnement des jeunes vers l'enseignement supérieur et notamment dans les lycées des

0: corriger.
1: Agnès Van Zenten, enseignante à Sciences Po, spécialiste des problèmes de l'éducation. Elle répondait à Céline Baydarcourt.
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1: Céline Dacosta.
5: On aura demain le retour des nuages sur la moitié nord, un ciel bien couvert. C'est une faible perturbation pluvieuse qui va gagner du terrain dans le courant de la journée, qu'on retrouvera à l'après-midi au nord de la Loire avec de faibles averses et de bonnes rafales de vent, surtout le long des côtes de la Manche. Pour le reste du pays, ce sera calme le matin avec du soleil, après dissipation de quelques brumes qui seront surtout présentes sur le nord-est. En revanche, ce sera agité toute la journée sur la Corse avec un risque orageux, et puis on aura également beaucoup de vent près de la Méditerranée. Les température en baisse le matin est bien fraîche, 3 à 11 degrés, localement moins sur le nord-est. Et puis dans l'après-midi, elles seront stationnaires, 13 à 20 degrés du nord au sud, jusqu'à 23 près de la Méditerranée.
1: Céline Dacosta, merci d'écouter France Info. Il est 22h30. Et on retrouve Paul Lancin-Spinelli.
6: C'est l'une des principales revendications des lycéens, remplacer les professeurs absents. 3000 enseignants non affectés vont donc être mobilisés d'ici mardi dans plus de 500 établissements jugés prioritaires par le gouvernement, annonce d'Edouard Geffray, le ministre de l'Éducation nationale, ce soir. Sur France Info, la secrétaire générale du syndicat d'enseignants SNES-FSU, Sophie Vénétité, déplore une copie bâclée de la part du ministre. Les mobilisations du jour pour l'acte 4 du mouvement lycéens et étudiants émaillés de violences urbaines en hausse selon le ministère de l'Intérieur. Plus de 500 interpellations dénombrées. 48 membres des forces de l'ordre ont été blessés selon Beauvau. Au moins 30 personnes sont décédées après l'explosion de deux bus en service touchés par une bombe russe à Kramatorsk dans l'est de l'Ukraine. Le président ukrainien Volodymyr Zelensky promet que cette attaque ne restera pas sans réponse en raison de difficultés sur le réseau électrique. Le métro de Kiev a quant à lui dû être arrêté. Pour les chefs de la diplomatie américaine Marco Rubio, le conflit prend une tournure très dangereuse et se trouve dans une impasse. Le locataire de la Maison Blanche lui promet qu'il n'y aura aucune attaque américaine menée contre l'Iran d'ici les élections de mi-mandat qui se tiendront aux États-Unis le 3 novembre prochain. Donald Trump assure même que Washington a actuellement des discussions productives avec Téhéran. La justice américaine poursuit désormais Nicolas Maduro pour des faits de torture contre ses opposants au Venezuela. L'ancien président vénézuélien, enlevé en janvier dernier par les États-Unis, était déjà accusé de trafic de drogue. Et puis un retour sur Terre sans embûche pour Sophie Adenau et son équipage après un vol de 27 heures pour rentrer de la Station Spatiale Internationale, l'astronaute française à Améry, en fin d'après-midi dans les eaux californiennes à bord d'une capsule Crew Dragon. Après avoir touché terre aux États-Unis et réalisé des tests médicaux, Sophie Adenau s'envolera ensuite pour l'Allemagne au centre de formation des astronautes de l'Agence spatiale européenne pour un programme de récupération de 3 semaines.
1: Merci beaucoup, Paul Lancin-Spinelli. À suivre les annonces ce soir du ministre de l'Éducation nationale, Edouard Geffray, sur TF1, avec ces 3000 professeurs remplaçants qui vont arriver dans les lycées les plus en difficulté. C'est ce qu'il a annoncé ce soir. À suivre les explications, comment tout cela fonctionne, et puis les réactions sur France Info, d'abord de l'association Les Lycéens, et ensuite d'un proviseur de lycée professionnel, secrétaire général du SNPDEN, Nicolas Bonnet. Et puis le retour sur Terre de Sophie Adenau, on l'évoquera aussi dans une quinzaine de minutes.
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1: Après déjà 3 semaines de contestation lycéenne, le ministre de l'Éducation nationale a donc pris la parole quelques minutes seulement ce soir à l'occasion du 20h de TF1 pour annoncer le déploiement très rapide d'ici à mardi de 3000 professeurs remplaçants. Anne-Livia Tolinki, comment ça marche ?
7: Ça fonctionne avec un nouveau logiciel qui sait détecter les établissements où il manque le plus de professeurs. Edouard Geffray en a retenu 514 sur les plus de 3700 lycées en France. Dans ces établissements, le ministre promet l'arrivée de remplaçants demain, lundi, au plus tard mardi. Ces 3000 professeurs remplaçants sont disponibles depuis la rentrée de septembre, mais selon le ministre, ils étaient mal affectés. Comme ce logiciel dont il parle n'était pas encore opérationnel, le ministère avait du mal à les répartir. Ces professeurs ne vont pas devoir traverser la France. Édouard Geffray précise que l'organisation va se faire au sein des académies. Donc par exemple, un professeur remplaçant à Toulouse ne va pas être affecté demain à Lille. Parfois, ça va même se faire au sein des établissements. Là, le ministre tire un autre fil, celui du pacte enseignant. C'est un dispositif créé il y a 3 ans. Il permet aux professeurs d'un même établissement de se remplacer entre eux sur des remplacements de courte durée et à la dernière minute. Par exemple, le professeur d'anglais est absent, un autre récupère sa classe pendant 2 heures. Ces heures supplémentaires sont payées. Le problème, c'est qu'année après année, le budget de ce pacte a fondu et les proviseurs ne pouvaient presque plus l'utiliser. Là, le ministre promet d'abonder le dispositif et de rajouter des centaines de milliers d'heures supplémentaires. Enfin, Édouard Geffray veut accélérer le recrutement. Il va donner la liberté au rectorat d'embaucher davantage de professeurs, quelques centaines de contractuels en plus.
1: C'est donc du concret après 2 semaines sans annonce, mais combien tout cela va coûter ?
7: Édouard Geffray parle de dizaines de millions d'euros d'ici la fin de l'année, mais sans annoncer de hausse du budget chiffré pour le ministère de l'Éducation en 2027. Ce sera toujours 64 milliards d'euros si le budget est voté. En revanche, il ouvre la porte à des dépenses supplémentaires au cas par cas. Ça reste assez flou, mais le ministère a lancé une plateforme en ligne cette semaine pour recueillir les revendications des lycéens. 66 000 jeunes ont répondu pour l'instant. Édouard Geffray assure qu'il pourrait y avoir des amendements l'année prochaine pour augmenter le budget sur des questions bien précises évoquées par les élèves sur cette fameuse plateforme.
1: Anne-Livia Tolinki, des réactions d'abord ce soir sur France Info de Pierre Sourza, c'est le président de l'association Les Lycéens.
0: J'ai envie de vous dire que c'est la première annonce, c'était quelque chose qu'on attendait parce que en fait ça fait depuis longtemps qu'on n'avait pas eu d'annonce concrète et donc là c'est notre première annonce concrète. J'ai écouté, je viens de suivre l'intervention très brève comme vous l'avez dit de monsieur Geffray sur le plateau de TF1. Néanmoins, c'est ce qu'il nous a donc annoncé puisque nous étions aujourd'hui cet après-midi plus précisément en réunion avec lui et on lui a dit que parce qu'il nous a expliqué que il allait recruter les profs sur les listes complémentaires certains qui n'étaient pas affectés et notamment des contractuels. On lui a dit qu'on voulait pas de contractuels. Il nous a dit que c'était une solution provisoire, puisque les contractuels n'ont pas le concours. C'est pour ça, ce ne sont pas des professeurs certifiés. Donc ça, c'est à suivre. Il nous a dit que, au fur et à mesure, le nombre de contractuels devrait diminuer et que chaque année, il s'efforce de le faire diminuer. Donc, si vous voulez, on n'est pas entièrement satisfait sur ce plan d'urgence, sachant que il priorise avec son logiciel les classes à examen, les lycées qui ont un taux d'absence de professeurs les plus critiques. Mais en fait, nous, ce qu'on voudrait, c'est vraiment un prof devant chaque élève, si vous voulez. Donc, c'est pas suffisant, mais oui, c'est une première annonce concrète. Maintenant, si je dois réagir sur le reste des déclarations, ça, il ne nous l'avait pas dit cet après-midi. Il va faire passer donc aussi des heures supplémentaires sur le pacte enseignant. C'est risqué de faire ça, c'est assez controversé puisque les enseignants ont massivement, lorsque ce pacte est arrivé, il me semble qu'il est arrivé avec M. Attal lorsqu'il était ministre de l'Éducation, ce pacte a été massivement rejeté par la majorité du corps professoral. Et maintenant, nous, si vous voulez, là, on a toujours pas eu de concret. Le problème, c'est qu'on leur dit qu'il faut qu'ils agissent vite. Nous, on veut des choses. On sait hein, qu'on est un peu impatient, mais si vous voulez, il y a des choses sur Parcoursup, sur les effectifs par classe. C'est des choses qu'on veut tout de suite. C'est pareil là, sur son plan enseignant, il nous dit pas qu'il va réduire les effectifs par classe. Donc c'est une avancée. Évidemment, il faut rester honnête. Ça va dans le bon sens, mais c'est très très peu par rapport à tout ce qu'on attend.
1: Donc c'est pas assez, donc la mobilisation continue.
0: La mobilisation continue. Parce que cet après-midi, si je peux en parler, hein, on a eu réunion avec M. Geffray puisqu'il a réuni les 3 plus grosses organisations lycéennes. Et il a évoqué, donc on lui a parlé de beaucoup de choses, on lui a parlé de Parcoursup. Donc nous, on est soit pour une abrogation de la plateforme, soit pour une profonde réforme puisqu'aujourd'hui Parcoursup est vu comme un symbole. Et il faut supprimer notamment la mention du lycée d'origine dans le dossier de candidature, rendre tous les critères publics, les critères de sélection au local de toutes les formations, améliorer justement voilà les soutenir les aides à renforcer les aides à l'orientation, améliorer toujours la transparence, voilà. Donc sur ça, on a eu pareil pour l'anonymisation de la mention du lycée d'origine, on a eu des ils sont ouverts si vous voulez, c'est des ouvertures politiques. Maintenant c'est à examiner. Ils nous ont dit qu'ils allaient travailler dessus, qu'ils allaient nous proposer quelque chose. Pour l'instant, on n'a pas de concret là-dessus. Et surtout le reste sur le bâti scolaire, on nous a dit oui, c'est en collaboration avec des régions. Bon, voilà, on n'a pas eu de choses concrètes. Donc là, il y a des pistes qui sont mises sur la table aujourd'hui dans notre rapport de force, qui sont intéressantes. Et ce serait bête, si vous voulez, on n'a plus confiance quand on voit que les différents gouvernements sous l'ère Emmanuel Macron ont tout fait passer en force. Là, maintenant qu'on a des pistes intéressantes qui sont mises sur la table, on ne va pas abandonner tout de suite.
1: Merci beaucoup, Pierre Sourza, président de l'association Les Lycéens. Nicolas Bonnet, maintenant, est avec nous. Vous êtes, bonsoir, vous êtes-vous proviseur du lycée professionnel Henri Brûle, c'est à Libourne. C'est près de Bordeaux, vous êtes aussi secrétaire national donc du SNPDEN, UNSA, syndicat des personnels de direction de l'éducation nationale. Vous étiez au courant de ce recrutement rapide de professeurs remplaçants ?
8: Alors, nous avions été informés dans l'après-midi qu'il y aurait effectivement un plan pour lutter contre pour le remplacement en fait hein, des professeurs et pour surtout lutter contre les trous dans les emplois du temps des élèves, puisque depuis le mois d'août nous constatons qu'il y a un certain nombre de professeurs qui n'ont pas été nommés dans nos établissements, et donc depuis le mois d'août on demandait à avoir ces professeurs qui soient affectés chez nous. Simplement, on n'avait pas le détail, et pour répondre à une question qui n'a pas été posée par Pierre Sourza, les 3000 TZR qui vont être affectés dans les 3 jours qui viennent, ils existent dans l'éducation nationale, mais s'ils n'ont pas été affectés jusqu'à maintenant, c'est parce qu'en fait ils ne répondent pas aux besoins. Titulaire voilà. Sur zone de remplacement.
1: Merci.
8: Excusez-moi. Oui, c'est vrai. Vous avez raison de me rappeler. Donc les titulaires sur zone de remplacement, ceux qui ne sont pas affectés à l'heure actuelle, ce sont ceux qui sont sur des disciplines pour lesquelles on n'a pas de besoin. Donc les disciplines, par exemple, comme les français, les langues, la technologie, les mathématiques, on manque en fait à l'heure actuelle de professeurs. Et les professeurs titulaires qui sont là en attente de remplacement ne sont pas dans ces disciplines-là. Donc c'est bien de nous les affecter, mais à part nous aider peut-être à faire un peu de travail d'aide à l'orientation, on ne va pas pouvoir en faire grand-chose. En revanche, effectivement, s'il y a un plan massif de recrutement de contractuels, ça c'est une bonne nouvelle, même si effectivement les contractuels c'est pas ce qu'on préfère, mais là pour répondre à l'urgence pour tenir l'année scolaire qui vient, on est obligé de passer par les contractuels.
1: Nicolas Bonnet, est-ce que cette annonce, puisque c'est la seule véritable annonce faite ce soir par le ministre de l'Éducation nationale, est de nature selon vous à apaiser les tensions, ou c'est très nettement insuffisant?
8: Alors, à mon sens c'est un premier pas positif qu'a fait le ministre de l'Éducation nationale en nous écoutant, enfin. Il est dommage quand même qu'on soit obligé de nous dire qu'il faut un logiciel particulier, certainement nourri à l'intelligence artificielle, pour pouvoir savoir où il faut affecter les professeurs remplaçants, alors que nous, ça fait depuis le mois d'août, on sait où on a des besoins et où on les signale à notre institution, à nos rectorats. Donc c'est quand même dommage d'avoir attendu aussi longtemps, parce que les besoins, ils sont identifiés. Il ne faut pas raconter, il ne faut pas dire à nos lycéens qu'on avait besoin d'encore quelques jours pour trouver où il fallait les affecter. Nous, proviseurs adjoints de lycée, on a fait les remontées, on sait très bien l'état de nos établissements. Donc c'est pour ça que notre alerte sociale, on la maintient, parce qu'on est en train encore de nous dire qu'on n'a pas bien fait notre travail. Et je pense à nos collègues qui sont depuis 10 ou 15 jours devant leur établissement, qui à Talence, aujourd'hui ou à Lormont, ont fait face à de la véritable guérilla urbaine. Leur dire qu'ils ont passé suffisamment bien leur travail depuis la rentrée, c'est un peu difficile à entendre.
1: Nicolas Bonnet, pour terminer, pour être très concret, vous êtes proviseur. Est-ce que d'abord vous, à titre personnel, vous avez des besoins immédiat. Et est-ce qu'avec ces annonces, vous allez pouvoir amener un professeur devant chaque élève?
8: Voilà, vous n'avez pas de chance, parce que vous êtes tombé sur le seul proviseur qui n'a pas de problème dans toute la France.
1: C'est vous qui avez de la chance.
8: Moi j'ai beaucoup de chance, effectivement. Toutes mes équipes sont complètes, mes professeurs sont présents devant les élèves et ils sont ravis d'ailleurs de pouvoir travailler avec eux. Et donc moi je ne suis pas un établissement concerné par tout ça, mais je peux vous dire que les collègues du centre-ville de Bordeaux, ils attendent qu'une seule chose, c'est d'avoir déjà un premier point qui avance, c'est-à-dire d'avoir un peu plus de professeurs à mettre devant les élèves.
1: Un mot de conclusion, puisque vous évoquiez la situation à Lormont aujourd'hui, c'est pas très loin de là où vous vous trouvez, Nicolas. Absolument. Bonnet, j'imagine que vous avez une pensée pour les personnels. Oui. Que ce fut un petit peu une journée un peu difficile avec ce saccage de plusieurs salles de classe et des dégâts très importants, un préjudice estimé entre 100 et 200 000 euros.
8: Oui, écoutez, effectivement, notre collègue proviseur du lycée des Iris à Lormont a dû faire face à un moment très compliqué. Il a dû mettre en sécurité les élèves alors qu'il était en train d'organiser justement un débat avec eux sur la démocratie interne. Et il a fait face à des intrusions de l'extérieur, de jeunes qui ne sont très certainement pas scolarisés dans son établissement et qui malheureusement vont dégrader un outil de d'émancipation pour leurs petits camarades de leur quartier. Donc la première chose à dire, c'est qu'il faut sécuriser nos établissements pour qu'on puisse ensuite commencer à rescolariser et qu'on puisse parler ensuite de démocratie interne.
1: Nicolas Bonnet, merci beaucoup, proviseur du lycée professionnel Henri Brul à Libourne, près de Bordeaux, et secrétaire national du SNPDEN, UNSA, le syndicat national des personnels de direction de l'éducation nationale.
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1: 22h45, avant de parler du retour de Sophie Adnau sur Terre, l'essentiel avec Paul Longstin-Spinelli et le Premier ministre qui a rendez-vous avec les distributeurs de carburant lundi.
6: Oui, pour organiser concrètement la baisse des prix du gasoil, annonce Sébastien Lecornu, 10 millions de barils vont être débloqués et cette baisse attendue début novembre s'ajoutera aux aides existantes, déclare le chef du gouvernement. Son ministre de l'Éducation nationale annonce, lui, l'envoi de 3000 professeurs remplaçants dans des lycées touchés par les absences d'enseignants. Édouard Geffray précise que les recteurs seront autorisés à recruter plus, ce qui représentera quelques centaines de profs supplémentaires. L'ONU condamne la frappe effroyable qui a tué 30 personnes à Kramatorsk dans l'est de l'Ukraine. Aujourd'hui, de nombreuses régions ont également été plongées dans l'obscurité après une série de bombardements russes sur des installations électriques. Et puis certes, il a un peu plu sur la France ces derniers jours, mais pas vraiment de quoi compenser la sécheresse exceptionnelle des derniers mois. Selon le Bureau de recherche géologique et minière, 66% des nappes phréatiques présentent des niveaux en dessous des normales, situation qualifiée de très préoccupante.
1: Après 8 mois dans l'espace, Sophie Adnau vient de retrouver la Terre, l'astronaute française a améri dans le Pacifique au large de la Californie à bord de la capsule Crew Dragon, une arrivée spectaculaire sous les yeux des équipes de récupération pour Sophie Adnau qui a passé 237 jours en orbite. Commence maintenant une nouvelle étape, le retour à la gravité terrestre. Farida Noir est l'envoyé spécial de France Info à Atlanta.
9: And as you can see on your screen, we have visual confirmation of splashdown.
10: Un amérissage réussi et des applaudissements pour Sophie Adnau et les 3 autres astronautes qui, dès leur sortie de la capsule Dragon, on a vu de grands sourires, ont été installés sur des fauteuils. Car après un séjour aussi long en apesanteur, ils ne sont pas censés simplement se lever et marcher normalement. Les 4 astronautes vont à présent être transférés vers Houston pour passer des examens médicaux et commencer leur retour à la gravité terrestre. Sophie Adnau, elle ne va pas rentrer immédiatement en France. Demain, direction Cologne, en Allemagne, où elle doit arriver entre 13h et 13h30. Elle s'exprimera pendant une dizaine de minutes à son arrivée, retrouvera sa famille à l'abri des regards et c'est là que commencera vraiment sa réadaptation physique, mais aussi toute une série d'examens médicaux et de débriefings scientifiques. Elle y restera entre 2 et 3 semaines. Une nouvelle étape après cette mission historique, la plus longue jamais réalisée par un astronaute européen.
1: Farida Noir, envoyé spécial de France Info aux États-Unis. Laurent Dréboyer, elle est formatrice pour astronautes. Elle fait partie de l'équipe qui accueille Sophie Adnau et qui va l'accueillir plutôt demain en Allemagne pour un débriefing médical, mais aussi scientifique. des séquences importantes que la spationaute va devoir supporter physiquement et moralement, explique Laurent André Boyer.
11: On va voir, on peut présupposer de rien. On sait à peu près ce que fait une mission de longue durée, de plusieurs mois, en l'occurrence 7 mois et demi, à bord de la Station Spatiale Internationale. Le corps a dû s'adapter à l'environnement spatial, à l'impesanteur. Et maintenant, assez brutalement, il doit se réadapter aux conditions terrestres. Donc voilà, c'est assez brutal. On sait ce qui se passe en général. Par contre, chaque individu réagit différemment. Mais on espère évidemment que Sophie Adonneau puisse retrouver Cologne, le Centre européen des astronautes et le bâtiment enviable dès demain. Oui.
12: Pourquoi Cologne ? On ne peut pas faire ces examens aux États-Unis ?
11: Alors, si dans le temps, c'est ce qu'on faisait. Alors, les examens, déjà, il y a plusieurs choses. Il y a les examens, dans un premier temps, qui vont être faits par les équipes médicales. Ils vont s'assurer, donc il y a une prise en charge immédiate, en fait, on l'a vu aux images, oui. En direct. On va s'assurer que Sophie est bien hydratée, la réhydratée s'il faut. Il y a des contrôles de tension, du rythme cardiaque, de l'état neurologique aussi, parce que ce retour brutal, c'est comme si on se levait très très vite de notre lit et que ça reste, qu'on reste dans cet état-là. Donc on sent bien les fluides qui vont en direction du bas du corps et ça peut, chez nous ça arrive, ça crée des petites présyncopes, des petits étourdissements. Mmh. Donc voilà, les équipes médicales vont surveiller aussi que Sophie a de l'équilibre. Il y a des risques de vertige qui sont tout à fait naturels, comme les difficultés à se tenir debout. Donc ils vont faire ces examens. Mais ensuite, ce qui est méga important, c'est que Sophie rentre le plus rapidement possible près des équipes scientifiques. Parce que d'un côté, il y a les équipes médicales qui vont s'assurer qu'elle est en bonne santé et qu'elle n'est pas à risque. Mais ce retour, cette fenêtre de transition entre l'environnement spatial et l'environnement terrestre est exceptionnellement intéressante pour les équipes scientifiques qui, eux, veulent faire des recueils de données scientifiques.
12: Ah, ça veut dire que Sophie Adonneau, elle va être un objet de recherche scientifique, là.
11: Encore, ça veut surtout dire que sa mission n'est pas terminée. Ouais. C'est pas parce qu'elle est rentrée, ça va encore durer quelques semaines, quelques mois, peut-être une année même complète.
12: Mmh. Mais on a encore des choses à apprendre sur les effets de la pesanteur sur le corps, parce que ça fait un moment que maintenant l'homme va dans l'espace.
11: Et oui, mais il n'y en a pas eu tant que ça. Et puis surtout pas beaucoup de femmes non plus. Donc c'est hyper important pour faire des statistiques raisonnables, d'avoir un panel conséquent en fait de personnes.
12: Donc là, c'est une sorte de rééducation que va entreprendre Sophie Adonneau.
11: Oui, justement, c'est ça qui est hyper intéressant, c'est que la première semaine, il va falloir que les équipes s'entendent, qu'on ait un équilibre entre les équipes médicales qui, elles, sont là pour protéger et faire en sorte que Sophie soit très peu à risque, et les équipes scientifiques qui, elles, veulent profiter. Elles ne sont pas du tout sadiques, hein, mais c'est le moment. Les scientifiques, ils poussent derrière en disant non, on veut absolument faire un maximum de mesures maintenant. Donc c'est tout à fait naturel et l'équilibre se trouve très naturellement. Donc la première semaine, c'est au maximum de la science, tout en préservant bien évidemment l'état de santé de Sophie, et qui va commencer évidemment à avoir, déjà à retrouver sa famille et un peu de repos, qui va prendre une douche, qui va pouvoir s'écraser sur son oreiller. Ça, c'est des redécouvertes sensorielles incroyables. Nous, on n'imagine pas tout ça. Mais vous imaginez, après presque 8 mois en impesanteur, voir des gouttelettes d'eau tomber sur votre visage. Donc, c'est des moments qui sont super intéressants.
12: Le quotidien qui est peut-être un peu moins drôle, qui va revenir, c'est-à-dire refaire le ménage, refaire les courses, refaire à manger.
11: Ah, moi, je trouve ça sympa. Alors, le ménage, attendez, vous savez que le ménage,
12: ils
11: toutes les semaines, avant la Station Spatiale Internationale, tous les samedis, c'est journée ménage. Ah. Et c'est hyper important. Donc, le ménage, c'est tout le temps pour tout le monde, même dans l'espace.
12: Il y a un aspect psychologique aussi que vous surveillez, parce qu'évidemment, on entend qu'il y a cette surveillance médicale qui est très importante au retour de l'espace, mais psychologiquement, est-ce qu'il peut y avoir une forme de spleen une fois qu'on revient de l'espace?
11: Les équipes dont c'est le métier observent ces phénomènes-là, et c'est vraiment à la discrétion de chaque individu. On est tous différents physiologiquement, on est tous différents psychologiquement parlant. Ce qu'on imagine, c'est que psychologiquement, elle va avoir énormément de joie de retrouver ses proches, de retrouver aussi un contact avec la nature, avec l'air frais. Vous vous rendez compte, elle a pu ouvrir la fenêtre pendant, en tout cas, c'est pas le fait à bord de la station, je vous le déconseille très vivement. revoir la nature, revoir des animaux, ouais. Manger des choses fraîches. Donc je pense que ça va lui donner beaucoup de bien-être. Et puis peut-être aussi, comme bah voilà, peut-être qu'elle aura parfois un peu de nostalgie de temps en temps de cette mission qui s'est passée superbement bien, ouais. Et de l'entente qu'il y a eu à bord entre ses membres d'équipage.
1: Laura André Boyer, formatrice pour astronaute invitée ce soir de France Info, elle répondait à Céline Baydarcourt. Et maintenant, le monde d'Élodie avec Élodie Suigo.
13: Bonjour Guillaume de Tonguédec.
14: Bonjour Élodie.
13: On vous connaît comédien en théâtre d'abord, votre première passion avec notamment Le Prénom, hein, devenu ensuite un film qui vous vaudra le César du meilleur acteur dans un second rôle. On vous connaît aussi comme Renaud Lepic dans Fais pas ci, fais pas ça, et pour de nombreux rôles au cinéma. Mais aujourd'hui, vous arrivez avec votre propre histoire, Ta mère et moi. C'est d'abord un livre publié chez Stock. Et à partir du 26 octobre, ce sera votre premier seul en scène au Théâtre de Paris. Vous y racontez vos parents, votre mère atteinte depuis plus de 40 ans d'une sclérose en plaques, votre père devenu son aidant et aujourd'hui atteint à son tour par la maladie d'Alzheimer. Mais avant la maladie, il y a une histoire d'amour. Vous écrivez cette phrase « Je suis née d'un coup de foudre » et lorsque des décennies plus tard, vous demandez à votre père comment il va, il vous répond toujours « Ta mère et moi, elle d'abord, lui ensuite ». Pourquoi est-ce au moment où vos parents commencent d'une certaine manière à vous échapper que vous avez ressenti le besoin de les retenir par les mots? Et pourquoi fallait-il que cette histoire soit d'abord un livre avant de devenir un spectacle?
14: Je crois que vous avez prononcé le bon verbe, c'est échapper. Quand on est enfant, même si c'est un moment que je suis enfant, on reste enfant toute sa vie d'ailleurs. On sait qu'un jour nos parents nous échapperont, mais là tout d'un coup, de voir la chose de plus en plus palpable, c'est tout à fait insupportable pour moi. Mais c'est un acte d'amour désespéré de vouloir les retenir un petit peu par les mots. Donc je me suis dit, je vais écrire. Mais aussi après, j'avais envie, parce que c'est ma première passion, de partager ça avec les gens au théâtre, de le vivre avec eux. Voir un fils, oui, qui essaye de rendre hommage comme ça à ses parents, de les garder un peu vivants pour lui.
13: On a d'abord un fils qui raconte l'histoire d'amour de ses parents, la rencontre à travers les récits d'eux-mêmes. Et au fur et à mesure, la main qu'on vous tendait en tant que parent, que ce soit votre mère, votre père, finalement c'est vous qui finissez par la tendre. Il y a une inversion, le fils devient un peu le père et le protecteur de celui et de celle qui lui ont donné naissance d'une part et surtout qui lui ont permis de devenir l'homme qu'il est devenu. C'était important de construire ça comme ça.
14: Je me suis aperçu en écrivant, avec leur accord, j'ai demandé l'accord de mes parents, c'était il y a 3 ans et demi qu'a débuté cette histoire et je me suis en fait autorisé plein de choses, leur poser énormément de questions que jamais je n'avais osé leur poser avant, comme si c'était une sorte de thérapie pour moi en fait aussi. Qu'est-ce qu'on peut faire de cette saloperie qui tombe sur le corps de votre mère? Votre père devient bien malgré lui son aidant. La famille est détruite d'une certaine façon. La maladie vous vole vos parents. On rêve pas de ça quand on débute dans la vie. Quand quelqu'un dit oui à l'autre, la maladie s'invite dans le duo amoureux. C'est pas le deal de départ. Et aussi pour les enfants. Les enfants, ben, leurs parents leur échappent. Moi, il y a une envie que j'exprime dans le livre que mon père me dise enfin, depuis que je suis petit, je t'aime. C'est pas très long à prononcer, je t'aime. Je lui dis, c'est pas long, papa, dis-le moi. J'ai osé lui dire pendant cette séance, cette période d'écriture. Et mais ça se dit pas, ça se ressent. Donc moi, c'était un combat pour essayer d'avoir ces quelques syllabes que je n'ai pas obtenues, que je n'obtiendrai pas. Mais j'ai compris que sa pudeur était le plus beau des cadeaux qu'il pouvait me faire.
13: Ce livre, il va aussi permettre à beaucoup de se sentir moins seul dans le fait d'affronter la maladie. On sait, on a les chiffres, hein, que parfois, souvent, les aidants partent avant celles et ceux qui sont malades. Vous racontez cette maison en Bretagne qu'ils ont achetée et tous les changements qui ont été faits pour qu'elle puisse passer en fauteuil roulant, pour vous rendre compte d'ailleurs que non, ça passe pas, les portes sont trop petites. Moi, je voulais savoir finalement ce que ça raconte de vous, tout ça, Guillaume. J'ai l'impression que ça met en avant aussi, je sais pas, un changement de regard, un changement de responsabilité.
14: Vous allez me faire pleurer. Pour dire un mot sur la maison, ils l'ont même fait construire, sachant que maman était déjà malade, mais ils n'ont pas anticipé le fait qu'il faudrait un jour qu'elle ait un fauteuil roulant, par exemple. Et quand c'est arrivé, parce que c'était inéluctable, et les portes étaient un peu trop petites. Je me suis dit, c'est dingue, cette cécité. Pourquoi ne pas avoir prévu dès le départ des portes de 5 cm plus larges, parce que le fauteuil devait arriver, on le savait. Dans les plans de la maison, il y avait un déni, en fait. Et sur ce point, oui, c'est juste, moi je vais avoir, je vais passer une prochaine dizaine juste avant de commencer le seul en scène, c'est peut-être pas pour rien. Oui, il y a une envie, c'est vrai, de faire le point, comme je le dis, je peux pas dire mieux que de poser mes valises et de l'ouvrir la valise enfin, et de dire, bon, qu'est-ce qu'il y a dedans? Et pour une fois, je me suis dit, mais j'ai envie d'écrire pour la première fois, d'être seul en scène, parce que je ne voyais pas des gens me jouant ou jouant mes parents. Donc je me suis dit, je vais porter le récit seul, mais je veux porter une parole qui sera totalement la mienne. Et certainement qu'il y a un virage et que ça va changer des choses pour la suite dans ma vie et dans mon travail, ouais, c'est sûr.
13: Il y a une énorme notion d'engagement, hein, de fidélité hein, dans cet ouvrage. Ça a construit votre façon d'aimer, vous aussi, d'ailleurs, en tant qu'homme.
14: C'est difficile d'avoir un modèle aussi parfait, je mets des guillemets à parfait, hein, au-dessus de tout. Moi, je me souviens que quand j'allais à l'école petit, que j'ai rencontré des copains dont les parents étaient séparés, divorcés, je ne comprenais pas ce que ça voulait dire. C'est vous dire le poids du modèle. Donc, c'est vrai qu'il faut se construire face à ce modèle. Est-ce que c'est un miroir? Est-ce qu'il faut le respecter? Est-ce qu'il faut... Puis après, il faut trouver sa propre place, quoi. Et donc, des fois, peut-être chambouler un peu ce modèle et ce miroir. Donc voilà, c'est l'histoire d'une vie aussi.
13: Merci Guillaume de Tonquédec d'être passé dans le monde Élodie sur France Info à partir du
14: J'adore votre
13: octobre.
14: Monde, Élodie.
13: Merci beaucoup. Vous serez seule sur la scène de la salle Réjeanne au Théâtre de Paris avec ta mère et moi. Merci beaucoup.
14: Merci.
1: Élodie Suigo, le monde d'Élodie sur France Info.
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1: Céline Dacosta.
5: On aura demain le retour des nuages sur la moitié nord, un ciel bien couvert. C'est une faible perturbation pluvieuse qui va gagner du terrain dans le courant de la journée qu'on retrouvera à l'après-midi au nord de la Loire avec de faibles averses et de bonnes rafales de vent, surtout le long des côtes de la Manche. Pour le reste du pays, ce sera calme le matin avec du soleil après dissipation de quelques brumes qui seront surtout présentes sur le nord-est. En revanche, ce sera agité toute la journée sur la Corse avec un risque orageux et puis on aura également beaucoup de vent près de la Méditerranée. Les température en baisse le matin est bien fraîche, 3 à 11 degrés, localement moins sur le nord-est. Et puis dans l'après-midi, elles seront stationnaires, 13 à 20 degrés du nord au sud, jusqu'à 23 près de la Méditerranée.
1: Céline Dacosta, excellente soirée à l'écoute de France Info. Merci de nous écouter, il est 23h. Bonsoir Thomas Séchier.
6: Bonsoir Julien, bonsoir à tous.
1: À la une ce soir, c'est 3000 enseignants qui vont être envoyés en renfort dans les lycées.
6: Principale annonce du ministre de l'Éducation nationale ce soir pour répondre à la colère des lycéens. Réaction pour le moins mitigée des syndicats enseignants. Une nouvelle journée d'action est déjà annoncée pour mardi prochain. Les nappes phréatiques dans un état préoccupant. Les deux tiers d'entre elles sont insuffisamment remplies selon les experts géologues. Et puis journée difficile à Riyad, la capitale saoudienne visée à plusieurs reprises par des tirs de missiles. Le conflit avec les Houthis du Yémen, soutenu par l'Iran, s'intensifie ces derniers jours. Alors qu'une nouvelle journée d'action est annoncée pour mardi prochain dans les lycées, Édouard Geffray promet que 3000 professeurs remplaçants vont être envoyés dans les 500 lycées les plus en difficulté. Le ministre de l'Éducation nationale était l'invité ce soir du 20h de TF1.
15: Alors très concrètement, on a pu identifier les établissements qui sont des situations que je qualifierais de très problématiques. Donc il y a 114 lycées dont je dirais qu'ils sont rouges et 400 qui sont oranges, pour faire simple. Et dans ces lycées, on va déployer des enseignants à partir de demain. On a un premier levier, c'est qu'on a 3000 professeurs remplaçants qui actuellement ne sont pas devant élèves. Ils voudraient l'être, mais ils ne sont pas affectés devant élèves. 3000 professeurs, parce que jusqu'à présent, on savait mal les affecter, notamment. Dans les prochaines heures, on a 3000 professeurs qui vont rejoindre ces établissements. Deuxième élément, je vais autoriser les recteurs à recruter plus que ce qui est normalement autorisé, là où nous avons des besoins.
6: Édouard Geffray, ce soir sur TF1, on se demande bien d'où sortent ces 3000 professeurs, s'interroge sur France Info. Sophie Vénétité, la secrétaire générale du SNES-FSU, le principal syndicat enseignant dans les lycées, parle d'une copie bâclée. Le ministre assure également que 66 000 lycéens ont répondu à la plateforme de consultation lancée par le gouvernement. Dans les rues, il y avait moins de monde aujourd'hui, 71 000 personnes selon la police, 130 000 selon la CGT. Le ministre de l'Intérieur note une augmentation des violences urbaines. Des tensions en fin de journée, place de la Bastille à Paris, où 24 000 jeunes s'étaient rassemblés. Des incidents également dans des lycées à Poitiers, Saint-Étienne, Bayonne, Belfort, Lorient ou Lormont, près de Bordeaux. À Saint-Chamond, dans la Loire, un proviseur adjoint a été brûlé au visage par un mortier d'artifice. Au total, plus de 500 personnes ont été interpellées aujourd'hui et 48 policiers et gendarmes blessés. De nombreux rassemblements ont également eu lieu dans le calme. À Sarlat, en Dordogne, les lycéens ont trouvé le moyen de maintenir la pression tout en prévenant les intrusions extérieures. Depuis le début de la semaine, ils dorment devant leur établissement dans des camps de fortune et des adultes viennent même les ravitailler, Philippine Thibaudot.
16: Une cahute avec des palettes, des bâches en hauteur protègent les lycéens de la pluie. Ça s'occupe, ça discute, ça écoute de la musique. Sam, 17 ans, s'entoure le corps de ses bras pour se réchauffer. Elle est fière de participer à ce mouvement.
17: Le fait qu'on ait dormi sur place, il n'y a pas beaucoup de lycées qui l'ont fait. On est quand même un peu perdu dans la campagne et qu'on ne peut pas marquer comme dans les villes, on n'est pas assez nombreux. Par contre, le fait qu'on dorme ici, qu'on crée vraiment un truc qui marque, ça fait qu'on a de la visibilité même si on est
16: Visite guidée de la tante verte Quechua d'Eliott. La voix un peu cassée, les traits tirés, il n'a pas beaucoup dormi.
18: Moi j'ai mes affaires ici, l'oreiller, tout ça. Juste c'est un moment où pendant la nuit il y a eu des gros rafales de vent. Du coup ça a bougé tout le barnum derrière nous.
16: Ouais, il y a un peu de vent. Et ça, ce n'est pas grand-chose. La première nuit de mobilisation, il n'y avait pas de tente ni rien. Alors, il avait dormi dans les bois juste à côté.
18: Sauf que, genre, vers 22h, il y a un sanglier qui est venu me déranger.
16: Première fois qu'Eliott fait ça, il dit qu'il se sent utile.
18: J'ai l'impression de faire quelque chose, en fait. Ça me fait un peu me sentir important et j'ai l'impression d'être vu. C'est super. Et puis, surtout, on n'a pas de dégradation. On se parle tous comme si on se connaissait depuis des années, alors que pas vraiment, quoi.
16: Il est prêt à poursuivre la mobilisation, mais pour combien de temps? Il ne veut pas sécher éternellement les cours en attendant des adultes. Leur ont déposé des pizzas, c'est l'heure du casse-croûte.
6: Philippine Thibaudot, ici Périgord pour France Info. À Belfort, 5 jeunes sont désormais mis en examen pour avoir participé à l'agression d'un policier vendredi dernier. Le fonctionnaire est lui aussi visé par une enquête pour tentative de meurtre sur l'un des jeunes. Une autre vidéo qui a choqué, 3 lycéens d'Orléans sont poursuivis pour apologie du terrorisme. On les voit chanter dans l'enceinte d'un lycée une chanson d'un rappeur évoquant les terroristes Mohamed Merah et Salah Abdeslam. La police est également visée par de nouvelles enquêtes. Enquête ouverte pour mise en danger de la vie d'autrui, par exemple à Dunkerque, où une voiture de police a été filmée en train de foncer sur des piétons. À Port-de-Bouc, dans les Bouches-du-Rhône, le chef de la police municipale est suspendu après une vidéo le montrant lui aussi en train d'accélérer au volant de son véhicule, mettant en danger des lycéens, selon la mairie.
19: On va parler maintenant de la situation des nappes phréatiques. Elle reste très préoccupante.
6: En cause, toujours un déficit de pluie après l'été le plus chaud jamais enregistré en France. Anne Le Gall, les réserves d'eau dans nos sous-sols sont insuffisantes.
20: Nous sommes début octobre et faute de pluie, le niveau des nappes d'eau souterraines ne remonte toujours pas, alors que classiquement, à ce moment de l'année, la période de recharge devrait redémarrer. Actuellement, seuls 7% des capteurs sont en hausse, indique le Bureau géologique national, contre 30% à la même époque l'année dernière. Les deux tiers des nappes phréatiques ont des niveaux inférieurs au normal, indique Augustin Thomas, hydrogéologue au BRGM. Et même s'il pleut dans les semaines qui viennent, ce niveau des eaux souterraines risque de ne remonter que très lentement.
21: Le rôle des pluies à venir sera très important pour satisfaire les besoins de la végétation et réhumidifier le sol. Donc, il reste une forte incertitude, notamment en lien avec l'efficacité des pluies sur sol sec. Et donc l'infiltration sera plus difficile que sur un sol humide.
20: Les régions les plus touchées par ces niveaux très bas des nappes phréatiques se situent dans le nord-ouest du pays, y compris en Bretagne, et de façon encore plus marquée dans l'est de la France, ainsi que dans le Limousin et le Massif central.
6: Anne Le Gall, en Gironde, un homme reconnaître à l'origine de 13 incendies depuis le début de l'été. L'homme de 30 ans sera jugé le mois prochain. Il est en détention provisoire. Il a été interpellé mardi à Belvès de Castillon, à l'est de Bordeaux, alors qu'il se trouvait sur les lieux de 2 départs d'incendie.
19: La capitale de l'Arabie Saoudite secouée par de fortes explosions.
6: Riyad a connu l'un des épisodes les plus violents depuis le début de la guerre au Moyen-Orient. Les rebelles houthis du Yémen, pays voisin, ont envoyé plusieurs missiles sur la capitale saoudienne qui soutient le gouvernement yéménite. Une école maternelle et un complexe hospitalier ont été endommagés. C'est aussi le cas de l'aéroport Timur Özturk.
22: Des dizaines de vols annulés au tableau d'affichage. Une source sur place nous raconte une situation chaotique à l'aéroport de la capitale saoudienne. Des ambulances, des militaires, des terminaux fermés. Et finalement, cette annonce que les vols sont suspendus sans garantie qu'ils reprennent demain. Les Houthis du Yémen, soutenus par l'Iran, revendiquent aujourd'hui 2 tirs de missiles balistiques contre l'aéroport de Riyad. Les autorités saoudiennes affirment les avoir interceptés, mais des débris ont endommagé une maternelle et un complexe médical. Les explosions ont retenti jusque dans le centre-ville. À l'école française internationale de Riyad, les enfants ont été mis à l'abri pendant une dizaine de minutes, selon un parent d'élève contacté ce matin. Les cours ont ensuite repris, mais ce même parent d'élève témoigne avoir entendu régulièrement des frappes ou des interceptions. Les Houthis menacent également le personnel des sites pétroliers du pays, les incitant à quitter leur poste pour éviter d'être pris pour cible.
6: Et de son côté, Donald Trump annonce qu'il ne frappera pas l'Iran avant les élections américaines de mi-mandat, les midterms prévues début novembre. On apprend ce soir que le porte-avions américain Abraham Lincoln est de retour aux États-Unis après un long déploiement au Moyen-Orient. Il avait quitté sa base il y a 11 mois pour une mission en mer de Chine avant d'être redirigé.
0: réfugiés au large de l'Iran lorsque la guerre a éclaté. Déploiement qui a lourdement pesé sur l'équipage. L'administration Trump a reconnu le mois dernier qu'il y avait eu 8 tentatives de suicide parmi les militaires. Le porte-avions donc rentré ce soir à son port d'attache de San Diego en Californie. L'équipage va bien, assure la NASA. Sophie Adno et ses 3 coéquipiers ont, comme prévu, améri dans l'océan Pacifique. En fin d'après-midi, leur capsule Dragon s'est posée sans encombre après un voyage de 27 heures depuis la Station Spatiale Internationale. La capsule a ensuite été hissée à bord d'un navire spécialisé. Les occupants extraits un à un, épaulés par l'équipage, puis installés dans des fauteuils adaptés pour prévenir les risques de chute et de syncope. Après 8 mois dans l'espace, leurs corps ne sont plus accoutumés à la gravité. Direction Houston au Texas, le centre de la NASA, puis Cologne en Allemagne, où Sophie Adno va entamer un programme de récupération de 3 semaines. Et puis après les enfoirés, Julien, les enflures, les Restos du Cœur vont lancer un spectacle d'humour sur le modèle des enfoirés de la chanson. Spectacle baptisé donc Les Enflures et piloté par l'humoriste Jarry. Ce sera les 4 et 5 avril au Casino de Paris. L'intégralité des bénéfices de la billetterie sera reversée au resto.
19: Merci beaucoup Thomas Séchier.
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19: À suivre les annonces du ministre de l'Éducation nationale, Édouard Geffray, qui a annoncé sur TF1 ce soir l'arrivée imminente de 3000 professeurs remplaçants dans plus de 500 lycées. Nous allons y revenir. Retour aussi sur ce saccage du lycée des Iris à Lormont, au nord-est de Bordeaux. Les autorités se sont rendues sur place en fin d'après-midi. Reportage d'ici Gironde à suivre. Et puis nous irons en Ukraine. Le maire de Kiev a annoncé le basculement de la capitale en mode survie à l'approche de l'hiver en raison de la campagne de frappe russe qui s'intensifie et qui vise notamment des ponts et des infrastructures, mais aussi des civils.
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19: Avant de revenir sur l'annonce du ministre de l'Éducation nationale, Édouard Geffray, de déployer 3000 professeurs remplaçants dans plus de 500 lycées d'ici à mardi, on va revenir sur cette nouvelle journée de mobilisation. 130 000 manifestants dans tout le pays aujourd'hui, 71 500 selon le ministère de l'Intérieur, 130 000 selon la CGT. Toute la journée, des dizaines de manifestations un peu partout en France, des rassemblements et parfois des affrontements avec les forces de l'ordre. Du côté de la Gironde, dans le centre-ville de Bordeaux, une trentaine de jeunes cagoulés ont saccagé une partie du lycée des Iris à Lormont, au nord-est de la métropole. Les dégâts sont très importants. 500 élèves ont dû être évacués. Les autorités de la région se sont rendues sur place en fin d'après-midi. Jules Brelaz.
0: Les images qui tournent sur les réseaux sociaux montrent des jeunes cagoulés en train de saccager ce lycée de Lormont.
23: Ça, c'est les Iris.
0: Les vitres des salles de classe sont brisées. Un incendie est même allumé dans une pièce de stockage.
23: C'est moi.
0: Quelques heures plus tard, c'est la sidération.
24: Ils sont rentrés par ici, ils ont été directement vers cette porte.
0: Thierry Malévitz, le proviseur du lycée des Iris.
24: Là, on en a 1, 2, 3, 4, 5 salles saccagées, vandalisées. Vous en avez encore à droite, à gauche. Une salle qui a été complètement ravagé par le feu.
0: Des ordinateurs de marque Apple sont complètement détruits.
24: De mémoire, je crois que c'est aux alentours de 3000 euros pièce. Il doit y en avoir une dizaine a priori qui sont partis. C'est des outils ultra spécifiques pour l'industrie graphique, comme c'est une section qu'on est les seuls à avoir sur la Nouvelle-Aquitaine. Cette section d'excellence, ils ont complètement ruiné. C'est du saccage. C'est même pas du vol pour voler, c'est du saccage.
0: Briac, un élève de première, passe devant les gris fermés de son établissement.
25: Triste que mon lycée brûle comme ça, mais après je comprends la colère. On a eu des moisissures, une des plus diluviennes mardi, il y avait des flaques d'eau.
0: À l'intérieur de l'établissement, Alain Rousset, le président de Région Nouvelle-Aquitaine, parle d'un immense gâchis.
26: Chaque année, c'est plus de 170 millions d'euros que la région consacre aux investissements dans les lycées, donc c'est un crève-cœur pour nous.
0: Aucun lycée du département n'avait encore subi de tels dégâts depuis le début de la mobilisation, selon la préfète de la Sophie Broca.
3: Là, il y a un cap qui est franchi parce que rentrer dans un établissement, ça n'est pas révélateur de ce mouvement lycéen, mais je pense qu'il y a des gens qui ont intérêt à ce que la violence s'enclenche et justifie la réponse policière.
0: Les dégâts ici sont estimés à au moins 150 000 euros, alors que le lycée reste fermé ce matin. Un élève appelle son chef d'établissement à travers les grilles.
25: Ce serait pour récupérer des cahiers.
8: C'est bien.
9: Vous voyez des jeunes qui veulent travailler, venez.
0: De quoi redonner de l'espoir au proviseur qui promet de rouvrir le lycée dès lundi.
1: Reportage signé Jules Brelas d'ici Gironde pour France Info. La réaction à présent à l'annonce du ministre de l'Éducation nationale ce soir sur TF1 de déployer 3000 professeurs remplaçants dans plus de 500 lycées. Réaction de Sophie Vénétité, la secrétaire générale du SNES. FSU.
10: Eh bien, écoutez, après la copie blanche de Sébastien Lecornu hier, on a la copie bâclée d'Edouard Geffray ce soir, qui en 5 minutes ne répond pas complètement à cette question des remplacements. Ça fait quand même 10 jours qu'il y a des mobilisations et il prétend apporter une réponse en quelques minutes qui laisse beaucoup de flou, beaucoup d'angles morts et surtout l'impression d'un énième bricolage dans l'éducation nationale. Ces 3000 professeurs, on se demande bien d'où ils sortent. Et s'ils existaient, on nous dit que c'est en raison, ils n'étaient pas affectés à cause d'un problème de logiciel. Enfin, on est en 2026 et on n'est pas capable, avant ça, de résoudre des problèmes de logiciel. Enfin, c'est assez incompréhensible. Et puis, surtout, ça va affaiblir le remplacement dans quelques semaines, quelques mois. Parce que quand il va y avoir d'autres absences qui étaient imprévues, et ben là, on n'aura plus ces remplaçants pour pouvoir assurer ces remplacements dans un mois ou deux, puisqu'ils seront devant les élèves. Donc on voit bien qu'on tourne un peu en rond et que par ailleurs, les autres solutions qui sont apportées sont tout aussi problématiques. Je pense notamment à la question du pacte, qui est en fait du travail supplémentaire. Donc là, Edouard Geffray fait porter sur les professeurs la responsabilité de pallier un problème qui relève pourtant de l'institution.
1: C'est un premier pas tout de même, ça va dans le bon sens, ou pas du tout, il faut revoir la copie.
10: Bah écoutez, il va y avoir dans les prochains jours des professeurs devant les élèves, mais on sait aussi que d'autres élèves plus tard qui auront des professeurs absents n'auront pas ces professeurs et ces remplaçants. Donc voilà, il y a une forme de bricolage qui fait que sur plusieurs mois, on sera toujours dans une situation de pénurie de remplaçants. On aura toujours des problèmes de professeurs à trouver pour assurer ces remplacements. Et en plus, Edouard Geffray prétend qu'une des solutions, c'est de nous faire travailler plus. Donc on voit bien qu'il s'agit pour le ministre de répondre à une urgence, c'est-à-dire de répondre là pour ce qui va se passer dans les prochains jours, mais il n'y a absolument pas de vision sur le moyen terme pour le reste de l'année sur la façon de gérer les remplacements.
1: Est-ce qu'avec ces annonces, c'est tout de même la garantie, Sophie Vénétité, que dans les jours qui viennent, il y aura devant chaque élève un prof?
10: Bah écoutez, comme souvent avec l'éducation nationale, on jugera sur pièce, hein, parce qu'on a quand même eu ces dernières années beaucoup de promesses qui n'ont pas été tenues sur la question des remplacements ou sur d'autres sujets. Et je rappelle qu'en début d'année, il n'y avait pas un professeur devant chaque classe et que Edouard Geffray prétendait que le problème des remplacements était, je cite, marginal. Donc il a visiblement été rattrapé par la réalité. Donc ce qui est important, c'est de penser le remplacement et de penser la question des professeurs devant les élèves sur le long terme. C'est si là on a des professeurs devant les élèves dans les prochains jours, tant mieux pour ces élèves. Mais si dans 3 semaines, dans 1 mois, dans d'autres établissements, il y a des élèves qui sont toujours sans professeurs parce qu'on n'a pas recruté suffisamment, le problème n'aura pas été résolu.
1: Sophie Vénétité, est-ce que j'en déduis et je peux en déduire que ces annonces ne vont pas calmer la colère et qu'il y aura donc d'autres manifestations?
10: Oui, ces annonces ne vont pas calmer la colère, d'autant plus que là, Edouard Geffray nous annonce finalement du travail supplémentaire pour les professeurs, une sorte de travailler plus pour s'épuiser plus, alors qu'on travaille quand même près de 41 heures par semaine. C'est ça, le pacte enseignant, c'est des heures supplémentaires. Donc ça ne va pas calmer la colère, ça peut même l'augmenter. Et d'ailleurs, c'est pour ça qu'au SNES-FSU, on appelle à la grève mardi prochain pour exiger des véritables réponses à toutes les questions qui sont posées actuellement, et ces réponses, elles passeront d'abord par des réponses budgétaires.
1: Sophie Vénétité, secrétaire générale du SNES-FSU, invitée ce soir de France Info.
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4: Oui.
19: 23h19, Thomas Séchier pour l'essentiel, et la une, on en parlait il y a un instant. C'est 3000 enseignants qui seront envoyés dans près de 500 lycées d'ici à mardi.
0: Oui, c'est la principale annonce à retenir faite par le ministre de l'Éducation nationale ce soir sur TF1 pour répondre à la colère des lycéens. On se demande d'où sortent ces enseignants, s'interroger sur France Info. Sophie Vénétité, la secrétaire générale du principal syndicat enseignant dans les lycées. 130 000 personnes ont manifesté aujourd'hui selon la CGT, 71 000 selon la police en soutien aux lycéens. Une nouvelle journée d'action est prévue mardi. Les négociateurs ukrainiens attendus aux États-Unis demain et samedi rencontreront les émissaires de Donald Trump, annonce le président ukrainien. L'Ukraine toujours pilonnée par la Russie, une frappe russe a fait 30 morts dans l'est du pays aujourd'hui. Deux bus ont été touchés. Et puis est-ce le retour en grâce d'Elon Musk à la Maison Blanche? Le patron de Tesla et de SpaceX a été décoré ce soir de la médaille nationale de la science par Donald Trump, qualifié même de trésor national par le président américain. Musk a été un ardent soutien de Trump, il a financé sa dernière campagne. Les deux hommes s'étaient ensuite brouillés quelques mois après l'élection.
19: La campagne de frappe russe qui vise des ponts et des infrastructures clés de la capitale ukrainienne ces dernières semaines a fait basculer Kiev en mode survie à l'approche de l'hiver. C'est ce qu'a dit aujourd'hui Vitali Klitschko, le maire de la capitale ukrainienne, alors que les bombardements russes s'intensifient. Hier, au moins 32 personnes, dont plusieurs enfants, ont été tuées dans des bombardements à travers le pays. Et puis ce matin, une frappe a touché deux bus qui transportait des civils. Il y a une trentaine de morts là aussi du côté de Kramatorsk, c'est dans l'est de l'Ukraine. Explication avec notre correspondant sur place, Lucas Lazo.
5: C'est aux alentours de 10h ce matin qu'à Kramatorsk, deux bus de la compagnie publique de transport en commun ont été touchés par une frappe russe. Des images postées par la police montrent des corps gisants dans une rue jonchée de débris. Selon le parquet régional de Donetsk, une bombe aérienne guidée aurait été utilisée. Le modèle évoqué peut emporter une centaine de kilos d'explosifs largués par des avions à distance de leur cible. Ces bombes planantes sont dirigées par un système de guidage très difficile à intercepter. Elles causent des ravages dans les villes ukrainiennes proches de la ligne de front. Kramatorsk, c'est l'un des derniers verrous ukrainiens du Donbass, cette région industrielle de l'est du pays occupée à près de 90% par la Russie. 30 000 personnes vivent toujours dans l'agglomération qui est passée sous le statut de zone active de combat cet été et l'armée russe s'emploie à sa destruction méthodique. Bombardements aériens, tirs d'artillerie, drones kamikazes ont déjà poussé une grande partie de ses habitants à quitter la ville et les évacuations se poursuivent.
19: Lucas Lazo, bonsoir Tétan. Néo Garkova, merci d'être en direct avec nous. Vous êtes journaliste responsable du département international de l'ONG Ukraine Crisis Media Center, centre d'information sur la crise ukrainienne. Vitali Klitschko, le maire de la capitale, évoque le basculement de Kiev en mode survie à l'approche de l'hiver. Qu'est-ce que ça signifie ?
8: Ça signifie beaucoup de choses à la fois, puisque les frappes russes ont changé de nature durant ces dernières semaines. Les ponts sont frappés, c'est-à-dire que c'est une catastrophe logistique pour des millions de personnes qui se déplacent d'une manière régulière entre les rives gauche et les rives droite du fleuve Dnipro au centre de la capitale. Ça veut dire les entrepôts en flammes, puisque les entrepôts sont frappés d'une manière régulière. Ça veut dire les coupures d'électricité qui ont commencé depuis 3 jours. Hier, c'était 4 heures de coupure. Aujourd'hui, c'est déjà 7 heures dans notre quartier. Demain, point d'interrogation. Les infrastructures énergétiques sont frappées en permanence. Ça veut dire aussi que l'alerte aérienne, elle sonne en permanence, littéralement en Kiev et région. Donc avec parfois des pauses, mais des pauses parfois de 10 minutes et après ça reprend, ça paralyse le métro. Le métro qui s'est arrêté aujourd'hui en plein jour, en fait, pour une heure ou un peu plus d'une heure. Vous pouvez imaginer les foules, des gens qui essaient de regagner le domicile après le travail. Ça veut dire aussi les écoles qui n'arrivent pas à fonctionner correctement parce que les enfants doivent être obligatoirement dans les abris, c'est-à-dire dans les sous-sols, pendant les alertes. Alors les alertes 24 heures sur 24, ça veut dire aussi en fait que les enfants sont tout le temps dans les sous-sols. Tout ceci ensemble et les canalisations, pour terminer, la canalisation dans un

0: autonomie quand lors des coupures, mais visiblement nos problèmes ne vont pas s'arrêter là. Donc il faudrait des alternatives pour les transports, comment traverser le fleuve Dnipro, grand point d'interrogation, comment on fait pour la canalisation si l'armée russe arrive à arrêter la canalisation pour tel ou autre quartier. Voilà, plusieurs points d'interrogation et plusieurs appels à l'action. Comment est-ce qu'on fait pour survivre, puisque évidemment il y avait des départs, mais il y avait à la fois énormément de gens qui ont fait ce choix de rester à la capitale. Donc il faut pas s'inquiéter, il faut réfléchir comment agir et comment se préparer pour l'hiver qui évidemment sera dur et long surtout.
1: Un tout dernier mot sur ce drame qui a touché deux bus de lignes régulières avec ces civils qui ont donc trouvé la mort dans l'est du pays. J'imagine que ça a forcément marqué le pays tout entier.
0: Oui, c'est écœurant que de voir ces actualités ce matin. 30 personnes, deux bus civils de toute vraisemblance, voilà, donc qui sont morts comme ça, ça prouve ces frappes délibérées contre des civils, parce que c'est impossible de ne pas savoir que c'était des bus civils. On a vu des photos, des vidéos sur les lieux. Pareil pour Prilouki hier, région de Tchernigiv, 12 morts, dont 3 enfants, immeubles résidentiels. C'est un crime de guerre à répétition qui est en train de se produire tous les jours en Ukraine.
1: Merci Tetiana Ogarkova d'avoir réagi sur France Info depuis la capitale ukrainienne, journaliste responsable du département international de l'ONG Ukraine Crisis Media Center, et vous avez coécrit ce livre, je le rappelle, La vie à la lisière, être ukrainien aujourd'hui, écrit avec Volodymyr Yermolenko et publié aux éditions Gallimard.
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1: Nous sommes maintenant avec le général Jérôme Pellestrandi, rédacteur en chef de la revue Défense Nationale. Bonsoir. On a évoqué il y a un instant avec Tetiana Ogarkova la situation à Kiev. Je voulais d'abord revenir avec vous sur ce qui s'est passé aujourd'hui avec cette attaque sur des civils, une trentaine de morts sur deux bus. C'est le parquet qui annonce l'ouverture d'une enquête préliminaire pour crime de guerre. Est-ce que c'est grave, j'imagine, ce qui s'est passé aujourd'hui?
3: Oui, c'est grave, mais en fait, ce n'est que la résultante de la politique de Vladimir Poutine, qui voit en fait ses forces incapables de gagner sur le terrain et qui donc frappe, punit la population civile. Et donc là, ce sont deux bus qui ont été visés. En l'espace de deux jours, ce sont 64 civils ukrainiens qui ont été tués. Et donc, il n'y a hélas aucune raison pour que Vladimir Poutine arrête son escalade vis-à-vis donc, de la population civile. Et comme le disait donc, votre correspondante à Kiev, le but, c'est de faire souffrir la population. Et on a un exemple aujourd'hui.
1: Justement, le secrétaire d'État américain Marco Rubio a mis en garde aujourd'hui en disant que la guerre entre la Russie et l'Ukraine était dans une impasse très dangereuse. Selon lui, les belligérants risquent de faire le pari d'une escalade pour en sortir. Est-ce qu'il a raison, le chef de la diplomatie américaine?
3: Sa position est très ambiguë, parce que qui est responsable? C'est la Russie, c'est Vladimir Poutine qui poursuit son offensive à outrance contre la population civile et qui refuse toute véritable ouverture vers des négociations. Lui, ce qu'il veut, c'est la capitulation. Et donc, les termes employés par Marco Rubio sont très ambigus, parce que ce ne sont pas les Ukrainiens qui provoquent l'escalade, c'est bien Vladimir Poutine. Et on ne peut pas reprocher aux Ukrainiens de vouloir se défendre. Et c'est bien ça la problématique actuelle, la responsabilité, et l'incombe exclusivement à la Russie.
1: Je vais poser autrement ma question, comment sortir de cette spirale?
3: En fait, la problématique, c'est d'obliger Vladimir Poutine à accepter lui aussi des concessions. Zelensky a déjà fait beaucoup de concessions. Il considère qu'on pourra avoir un cessez-le-feu sur la ligne de front, que l'on peut faire un certain nombre d'aménagements, mais en fait, celui qui refuse toute vraie négociation, c'est bien Vladimir Poutine. Et l'inquiétude que l'on peut avoir, c'est que les États-Unis, avec une position ambiguë, négocient en quelque sorte un accord sur le dos des Ukrainiens et bien sûr sur le dos des Européens pour obtenir par exemple l'accès à des ressources telles que les hydrocarbures. Et c'est bien ça la difficulté, c'est que la responsabilité, il faut pousser en fait Vladimir Poutine

0: négocier avec des sanctions économiques, avec une aide militaire accrue à l'Ukraine, et c'est la seule façon d'obliger le maître du Kremlin à négocier.
1: Le général Jérôme Pellistrandi, rédacteur en chef de la revue Défense Nationale.
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1: Céline Dacosta.
3: On aura demain le retour des nuages sur la moitié nord, un ciel bien couvert. C'est une faible perturbation pluvieuse qui va gagner du terrain dans le courant de la journée, qu'on retrouvera à l'après-midi au nord de la Loire avec de faibles averses et de bonnes rafales de vent, surtout le long des côtes de la Manche. Pour le reste du pays, ce sera calme le matin avec du soleil, après dissipation de quelques brumes qui seront surtout présentes sur le nord-est. En revanche, ce sera agité toute la journée sur la Corse avec un risque orageux, et puis on aura également beaucoup de vent près de la Méditerranée. Les températures en baisse le matin est bien fraîche, 3 à 11 degrés, localement moins sur le nord-est. Et puis dans l'après-midi, elles seront stationnaires, 13 à 20 degrés du nord au sud, jusqu'à 23 près de la Méditerranée.
1: Céline Dacosta, vous écoutez France Info, il est 23h30. Et on retrouve Paul Monsin-Spinelli.
4: Les quelques 500 lycées qui manquent le plus cruellement d'enseignants vont voir débarquer des remplaçants d'ici mardi. 3000 professeurs seront déployés devant les élèves, déclare ce soir Édouard Geffray, le ministre de l'Éducation nationale. C'est l'une des principales demandes du mouvement lycéen. Plus de 150 rassemblements étaient d'ailleurs organisés aujourd'hui dans toute la France, selon la CGT qui dénombre 130 000 participants, plus de deux fois moins d'après le ministère de l'Intérieur. Par endroits, les manifestations se sont terminées dans une atmosphère tendue, comme à Paris, place de la Bastille, où les forces de l'ordre ont dû répliquer au canon à eau après avoir reçu des jets de pierre. À Lormont, à côté de Bordeaux, des jeunes encagoulés ont fait irruption dans un lycée, saccageant plusieurs salles de classe. Les dégâts s'élèvent à plusieurs centaines de milliers d'euros. Donald Trump promet que l'armée américaine n'attaquera pas l'Iran d'ici les élections de mi-mandat qui se dérouleront le 3 novembre prochain aux États-Unis. Le président américain affirme par ailleurs que des négociations productives avec Téhéran sont en cours. La capitale saoudienne, de nouveau prise pour cible par les Houthis, les rebelles yéménites soutenus par l'Iran, ont affirmé avoir frappé l'aéroport de Riyad. Les forces saoudiennes ont déclaré qu'une école maternelle et un complexe médical avaient été endommagés par des fragments de missiles lors de leur interception. La guerre au Moyen-Orient qui a vraiment mis à mal les stocks européens de gaz. Ils sont à un niveau historiquement bas, a révélé l'organisation des opérateurs de gaz en Europe aujourd'hui, qui évoque une période de remplissage difficile en raison des perturbations au Moyen-Orient. L'UE assure néanmoins être capable de répondre à la demande pour l'hiver. Et puis Sophia Adeneau s'apprête à passer une batterie de tests médicaux. Prochaine étape pour l'astronaute française qui a améri dans le Pacifique à bord d'une capsule cet après-midi avec son équipage. Elle est de retour sur Terre 8 mois après son départ dans l'espace. Un programme de récupération de 3 semaines l'attend désormais au centre de formation de l'Agence spatiale européenne à Cologne en Allemagne.
1: Merci beaucoup Paul Lonsin-Spinelli. À suivre, le ministre de l'Éducation nationale, Édouard Geffray, qui a annoncé ce soir sur TF1 l'arrivée imminente de 3000 professeurs remplaçants dans plus de 500 lycées. Cette réponse, première réponse, sera-t-elle suffisante pour faire baisser la tension alors qu'une nouvelle journée de mobilisation était organisée aujourd'hui? Premiers éléments de réponse dans un instant avec le service politique de France Info. À suivre aussi les premières réactions à cette annonce d'Edouard Geffray. Et puis le niveau des nappes phréatiques est toujours très inquiétant en France. Nous ferons le point dans une dizaine de minutes.
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1: Alors qu'une nouvelle journée de mobilisation est annoncée pour la semaine prochaine et qu'il y avait encore aujourd'hui un peu partout dans le pays plusieurs rassemblements avec ce chiffre de 504 interpellations, 48 policiers et gendarmes blessés, 72 000 personnes dans les cortèges selon le ministère de l'Intérieur, c'est ce jour, qu'a choisi Édouard Geffray pour annoncer aux 20h de TF1 l'arrivée imminente de 3000 professeurs qui n'avaient pas de poste jusqu'à présent. Ils seront affectés dans plus de 500 lycées où la situation est la plus critique. Une intervention très courte ce soir dans le 20h de TF1, Paul Barcelone.
5: Oui, 3000 professeurs remplaçants qui vont arriver devant les élèves entre demain et mardi. Voilà ce qu'annonce ce soir Édouard Geffray chez nos confrères de TF1, le ministre de l'Éducation nationale. Aussi curieux que cela puisse paraître, Julien, ces 3000 professeurs dont parle Édouard Geffray n'étaient pas affectés jusqu'à maintenant et il a donc fallu cette crise qui n'en finit pas, on va en reparler dans un instant pour l'exécutif, pour que le ministre de l'Éducation nationale effectivement fasse cette annonce. Je vous signale aussi qu'Édouard Geffray va autoriser les recteurs à recruter davantage. Il parle sans chiffre précis de plusieurs centaines de professeurs qui vont être recrutés et là encore arrivés en classe. Entre demain et mardi, c'est le délai qu'il donne, des mesures qui vont bien sûr coûter de l'argent, coûter cher, plusieurs millions d'euros, reconnaît Édouard Geffray, des mesures qui devront donc être financées dans le budget de l'État, et ça là-dessus les ministres en charge de l'économie du côté de Bercy ont déjà prévenu, mais on se rend compte ce soir, Julien, qu'il est difficile pour l'exécutif, après cette nouvelle journée de mobilisation, de promettre des choses concrètes aux lycéens. D'abord parce que le gouvernement ne sera plus en fonction d'ici à 6 mois, aussi parce que les caisses sont vides, que le gouvernement doit faire voter un budget sans majorité et donc sans assise politique. Pourtant, l'exécutif a bien annoncé des mesures, par exemple pour les agriculteurs, qui ne sont pas gratuites pour autant, mais il reste dans la difficulté à déployer un plan d'urgence, malgré les mots utilisés encore ce soir par Édouard Geffray sur TF1.
1: Alors, le ministre de l'Éducation nationale qui cherche à déminer le terrain de la contestation étudiante et lycéenne, tandis que le Premier ministre, lui, semble plus concentré sur la crise des carburants.
5: Oui, on assiste aujourd'hui et ce soir singulièrement avec cette apparition brève, disiez-vous, d'Édouard Geffray sur TF1 à la chorégraphie que l'on voit depuis quelques heures maintenant du côté de l'exécutif. Allocution de Sébastien Lecornu, le Premier ministre, depuis Matignon hier soir. Ce soir, Édouard Geffray aux 20h de TF1. C'est la répartition des rôles. Elle est assumée d'ailleurs par Matignon. En clair, les annonces concrètes doivent revenir à Édouard Geffray, au ministre de l'Éducation nationale, qui est vraiment en première ligne. C'est plutôt étonnant, car Sébastien Lecornu avait d'abord envoyé la balle, c'était hier soir, à fin octobre, promettant ses annonces concrètes pour fin octobre, sans doute pour gagner du temps. La gauche l'avait accusé de jouer le pourrissement, mais c'est vrai. Vous avez raison de le souligner, Sébastien Lecornu continue de gérer la crise presque dans son coin, la crise des carburants. Il a annoncé qu'il recevrait les distributeurs de carburant lundi à Matignon. L'exécutif estime que les prix à la pompe pourraient baisser dès le début du mois de novembre. Je vous rappelle que le Premier ministre a annoncé hier soir la libération de 10 millions de barils de pétrole. Le résultat de tout ça, malgré tout, Julien, en un mot, c'est que ce soir, le gouvernement, et a fortiori le Premier ministre, apparaissent en décalage total, voire donnent l'impression que l'exécutif navigue à vue.
1: Paul Barcelone du service politique de France Info. Bonsoir Céline Calvez.
6: Bonsoir.
1: Vous êtes députée ensemble pour la République des Hauts-de-Seine. Vous vous occupez notamment des dossiers de l'éducation. Est-ce que vous pensez sincèrement que ces quelques minutes, parce que ce fut quand même très bref, du ministre de l'Éducation nationale, Édouard Geffray, ce soir sur TF1, sont de nature à calmer la tension?
6: Calmer la tension, en tout cas, ce sont des premières réponses. Et je pense que quand on entend 3000 remplaçants non affectés qui pourraient l'être d'ici mardi dans 400 lycées qui sont problématiques, déjà, ça veut dire qu'on avait de la réserve et qu'ils n'étaient pas forcément au bon endroit. Comme l'a expliqué le ministre de l'Éducation nationale, ça fait un an qu'il a demandé le développement d'un logiciel qui permet justement d'identifier les zones de besoin et les personnes qui peuvent répondre à ce besoin. Là, il y a une accélération et en fait, elle est très bienvenue, cette accélération. Comme ça a été dit par votre journaliste, ça ne suffit pas simplement les remplaçants. Il y a aussi un recrutement par les recteurs supplémentaires et la mise en place d'heures supplémentaires. Dans le cas du pacte enseignant, vous savez, ça avait été lancé il y a quelques années et l'idée est de demander aux profs volontaires de pouvoir remplacer dans leur matière, bien sûr, quand un autre professeur d'une autre matière, par exemple, est absent. C'est pas quelque chose forcément qui a été utilisé beaucoup, mais comme on avait réduit les heures ces derniers temps, on a des professeurs qui demandent à faire des heures et qui aujourd'hui ne disposaient pas pour les proviseurs de ces heures-là. Donc, ça veut dire que ça, c'est à très court terme. On peut trouver effectivement curieux de constater que 3000 enseignants remplaçants n'étaient pas devant les élèves. Moi, je compte beaucoup sur justement cette accélération et qui se fait sous la pression des lycéens et c'est plutôt bien comme réponse, c'est-à-dire qu'on avait déjà pensé à améliorer le système, bien là on est amené à l'accélérer. Et puis bien sûr, va se poser aussi d'autres questions. Le ministre en a touché quelques mots. On est dans la période budgétaire. Il y a aujourd'hui des postes, des suppressions de postes qui sont prévues. Il s'est engagé à ce que ça ne soit pas porté sur le lycée, puisque la démographie au lycée est encore assez vive, tout en rappelant qu'on crée des postes d'infirmières, des postes d'AESH aussi. Alors, quand on crée des postes, il faut surtout les recruter et donc il faut aussi donner suffisamment d'attractivité, de rémunération pour que ça puisse être rempli. Ce qui va nous attendre aussi prochainement, c'est les réflexions sur Parcoursup et on a aussi toute la démarche de concertation qui se fait sur une plateforme, mais aussi au sein des lycées, c'est important, c'est directement des lycéens avec leurs professeurs et leurs proviseurs pour pouvoir prolonger quelles pourraient être les prochaines annonces concrètes. Moi, ces annonces concrètes-là, je pense que ce ne sont pas les seuls. On a une consultation qui est ouverte jusqu'au 23 octobre. Donc ça veut dire que l'on peut aussi trouver d'autres réponses à apporter au quotidien des lycéens. Un quotidien sous pression parce qu'ils ont autant d'heures qu'avant, mais on leur demande beaucoup de choses sur l'orientation. Quand moi j'étais au lycée, on nous demandait de penser à notre contrôle ou à notre examen de fin d'année et pas autant à l'orientation. Mais moi je trouve que c'est une bonne chose de penser à l'orientation. Il faudrait voir comment il faudrait équilibrer ces moments consacrés à l'orientation et les moments consacrés au programme.
1: Céline Calvez, ça veut dire quoi ? Ça veut dire qu'il faut s'attendre dans les prochains jours à des annonces sur Parcoursup. On sait que ça revient beaucoup dans les revendications de beaucoup de lycéens. Parcoursup n'a pas la cote. Est-ce que vous nous dites ce soir qu'on réfléchit actuellement au sein du gouvernement à une suppression ou alors une réforme ou quelque chose comme ça ?
6: Je pense pas à une suppression, mais par contre à essayer d'entendre ce que nous disent les lycéens. Moi qui les recevais lundi, bien sûr, ils ont pointé des cas où certains de leurs anciens camarades n'avaient pas forcément eu ce qu'ils voulaient comme études supérieures ou s'étaient retrouvés sans affectation. Et ça, c'est des choses sur lesquelles il faut travailler. Mais ce qu'ils demandaient surtout, c'est d'être davantage accompagnés. C'est-à-dire que Parcoursup, c'est une plateforme qui regorge d'informations. Vous avez un calendrier qui parfois donne des à-coups et vous avez l'impression que vous jouez votre vie et qu'il faut absolument remplir ce dossier avant telle date. Et donc ça, je pense que même si les professeurs principaux y passent du temps, même si les parents y passent du temps, il faut aussi qu'on puisse demander par exemple à des anciens élèves qui sont passés par Parcoursup de pouvoir rassurer, aider, accompagner ces élèves à se poser les bonnes questions, à imaginer quelles pourraient être les meilleures réponses. Mais clairement, cette plateforme de Parcoursup, on l'a déjà améliorée. Quand elle a été créée suite à la loi orientation et réussite des élèves, il y avait des choses qui n'allaient pas forcément. On a revu le calendrier. On peut aller encore plus loin dans l'amélioration. Mais très clairement, moi, je ne suis pas pour sa suppression. Parce que la suppression, pour faire quoi à la place ? Pour revenir au système ancien où vous pouviez avoir aucune réflexion sur votre orientation, que vous découvriez des années après que vous auriez pu faire autre chose, parfois c'était tiré au sort. Je ne pense pas que c'était une solution souhaitable. Donc, qu'on améliore Parcoursup, qu'on améliore la façon dont on traite les dossiers et qu'on puisse ne pas donner seulement au mois d'août une réponse à quelqu'un pour sa rentrée, je pense que ça peut s'améliorer. Mais clairement, la suppression n'est pas une réponse.
1: Céline Calvez, un tout dernier mot, très rapidement s'il vous plaît. Les organisations lycéennes qu'on a entendues ce soir, clairement, ne sont pas satisfaites. Il y aura d'autres journées de mobilisation. Que faut-il faire pour que la tension baisse réellement et que les manifestations cessent ?
6: Je pense qu'il faut continuer cette opération de dialogue. Je pense qu'on a entendu les lycéens qui étaient non seulement...
1: Ils demandent des moyens plutôt que le dialogue, même si c'est une bonne chose.
6: C'est une bonne chose, mais c'est aussi par le dialogue qu'on peut montrer que les moyens, il faut qu'ils puissent être ordonnés, que tout n'arrive pas forcément aussi facilement, qu'on peut les entendre et pour mettre en place des règles qui ne demandent pas forcément des moyens supplémentaires, mais une meilleure compréhension de ce qu'ils vivent et de ce qui peut être décidé au sein de chaque établissement pour faire que cette cohabitation de pression qu'ils ressentent, hein, c'est vraiment ça qu'ils disent, eh bien, puisse être réglé. Moi, je pense que, bien sûr, il faut des moyens, il faut qu'ils soient bien affectés et il faut qu'on puisse aussi garder ce dialogue. On a une vraie demande de la part des lycéens à se faire entendre et pas seulement sur les questions scolaires.
1: Céline Calvez, députée Ensemble pour la République des Hauts-de-Seine, qui réagissait ce soir sur France Info à cette annonce du ministre de l'Éducation nationale, Édouard Geffray, et ce, alors donc, une nouvelle journée de mobilisation avait lieu aujourd'hui un peu partout en France, notamment à Toulouse, où plusieurs lycéens ont d'ailleurs été reçus au rectorat. Reportage pour France Info, signé Sébastien Berriot.
7: Oui, à l'origine, la préfecture de la Haute-Garonne avait autorisé un rassemblement statique devant le rectorat, mais en milieu d'après-midi, les lycéens, suivis par de très nombreux étudiants, décident de partir en cortège vers le centre-ville. Les forces de sécurité présentes en grand nombre suivent le mouvement, mais restent en retrait à l'arrière et devant la manifestation. Les lycéens de Toulouse misaient beaucoup sur cette rencontre avec le recteur. Une vingtaine d'entre eux ont été reçus. May, par exemple, élève au lycée Bellevue, faisait partie de la délégation. Elle est ressortie très déçue.
8: Au rectorat, on a été super bien entendus, super bien accueillis surtout. Pendant au moins 1h10 à 1h20, on a été écoutés. Tous les représentants de chaque lycée ont parlé. Et quand on leur a posé la question, que ce soit oui ou non, s'ils allaient vraiment nous aider, donner une réponse à tous les lycéens qui étaient là en train de manifester en bas. Et ils nous ont dit peut-être, parce que pour nous un peut-être c'est que c'est un non. Tant qu'on n'a pas un oui clair, on n'arrêtera pas.
7: Conclusion donc, de nouveaux blocages annoncés pour demain dans la quasi-totalité des lycées de Toulouse. Ce soir, la manifestation est terminée. Au moment de la dispersion, il y a eu des affrontements avec les CRS qui sont intervenus pour faire partir les derniers lycéens.
1: Reportage à Toulouse de Sébastien Berriot d'ici Occitanie pour France Info.
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1: 23h45, Paul Longsaint-Spinelli pour l'essentiel et un titre à la une ce soir, cette première annonce du ministre de l'Éducation nationale pour tenter d'apaiser la colère dans les lycées.
4: Oui, le déploiement de 3000 enseignants remplaçants d'ici mardi, annonce d'Edouard Geffray ce soir. Plus de 500 lycées seront concernés après les manifestations du jour. Un nouvel appel à la mobilisation de la terre syndicale lycéenne a été lancé pour mardi prochain. En Gironde, un homme de 30 ans a été placé en détention provisoire après avoir reconnu avoir déclenché 13 incendies cet été autour de Castillon, la bataille à l'est de Bordeaux. Le trentenaire sera jugé fin novembre. Aux États-Unis, l'armée va réaliser une exécution en public, annonce le ministère de la Défense, celle d'un Américain d'origine palestinienne, auteur d'une tuerie au Texas sur une base militaire en 2009. 13 personnes avaient été massacrées. Et puis des dizaines de milliers de personnes ont défilé dans les rues de Madrid en hommage à Marie-Carmen Abascal, cette retraitée décédée hier à 87 ans. L'expulsion de son logement avait déclenché un grand mouvement de protestation en Espagne. Des élections anticipées sont prévues le 29 novembre.
1: Après un été exceptionnellement sec et chaud, et en raison de l'absence de pluie sur de nombreuses régions, la situation des nappes phréatiques reste très préoccupante. C'est ce qu'indique le Bureau géologique national. Le dernier bilan diffusé aujourd'hui montre que les deux tiers des réserves d'eau souterraine atteignent des niveaux inférieurs aux moyennes mensuelles, Anne Le Gall.
9: Exactement. Sur la carte de France, une grande partie du territoire s'affiche en rouge ou en orange pour indiquer que dans ces zones, les nappes phréatiques sont à un niveau bas ou très bas. Les régions les plus touchées par ce déficit d'eau souterraine se situent dans l'est de la France ainsi que dans le Limousin et le Massif central. Et le nord-ouest du pays est aussi marqué, notamment la Bretagne. Au total, seuls 7% des capteurs montrent des nappes souterraines en train de se recharger grâce aux pluies, alors que c'était 30% à la même époque l'année dernière, car normalement, effectivement, la recherche des nappes souterraines commence en ce moment.
1: Alors, comment s'explique cette situation exceptionnelle pour les réserves d'eau souterraine ?
9: Eh bien, elle s'explique par la chaleur de cet été, avec des températures moyennes quotidiennes supérieures de 3,6 degrés par rapport au normal de la période 91-2020. Cette chaleur, couplée à un déficit de pluie, a engendré une sécheresse, elle aussi exceptionnelle cet été, ce qui fait d'ailleurs que 14 départements restent encore concernés par des restrictions d'eau en ce moment. Et cet état de sécheresse se lit donc aussi dans le sous-sol, avec 2/3 des réserves d'eau souterraine en dessous des niveaux moyens habituels.
1: Et à quelle échéance peut-on espérer une inversion de tendance ?
9: Alors, dans un premier temps, les besoins en eau pour différents usages estivaux, irrigation, alimentation en eau potable, besoins pour les infrastructures touristiques devraient se réduire, ce qui permettra de moins solliciter la ressource en eau souterraine, indique le BRGM. Et par ailleurs, l'inversion de tendance est tributaire surtout du retour de la pluie. Alors, certes, il existe des incertitudes sur l'efficacité des pluies automnales pour s'infiltrer dans le sol, car les sols sont très secs et donc plus imperméables. Mais l'espoir d'une inversion de situation peut venir des tendances à 3 mois données par Météo France, car en effet, le scénario d'un automne plus pluvieux que la normale est le scénario le plus probable en France entre octobre et décembre.
1: Anne Le Gall pour France Info. Tout de suite, la question désinformée avec Adrien Beck. Pourquoi les lycéens entonnent-ils souvent la Marseillaise dans leurs manifestations ?

0: Et non, nous ne sommes ni dans un stade, ni dans un meeting politique, mais dans une manifestation des dizaines de lycéens face à des policiers qui entonnent la Marseillaise à Marseille, ça ne s'invente pas. L'hymne national, on l'a aussi entendu ces jours-ci, place de la République à Paris, à La Rochelle, à Lille-sur-la-Sorgue, à Compiègne, entre autres. Bonsoir Mathilde Larère.
1: Bonsoir.
0: Maîtresse de conférence à l'université Gustave Eiffel, spécialiste des mouvements révolutionnaires, mais aussi de leur symbolique. Alors commençons peut-être par la Marseillaise, c'est l'une des images qui frappe, qui marque. On sait que ça n'a pas toujours été le chant favori des manifestants et dans les manifestations. Là, on l'entend beaucoup. Comment vous l'expliquez ?
1: Eh bien, je trouve que c'est très intéressant et très malin de la part des jeunes lycéens et lycéennes qui manifestent. Et mon réflexe de prof serait presque de dire « Mais super, vous avez bien entendu et écouté les cours. » Parce que la Marseillaise a une origine révolutionnaire. La Marseillaise, même si c'est un chant guerrier, c'est un chant qui a été créé au cœur de la Révolution française et qui a ensuite accompagné toutes les révolutions du XIXe siècle, que ce soit en France ou dans d'autres pays, puisqu'elle était chantée dans d'autres pays. Donc en fait, ce qu'ils reprennent, c'est ce que les profs leur enseignent, à savoir cette histoire longue d'une Marseillaise qui est un chant révolutionnaire, qui est un chant contre l'oppression, et c'est ça qu'ils reprennent. Et c'est très malin, parce que c'est aussi pour eux une façon de dire ben voilà, nous sommes la République, nous sommes la France, et c'est notre chant aussi, donc j'aime beaucoup.
0: Il y a aussi, Mathilde Larère, quand même, effectivement, l'idée qui est répandue, que c'est un chant, vous le disiez, violent, un chant qui peut être aussi quelquefois associé à une forme de nationalisme, à la droite, voire carrément à l'extrême droite. Est-ce qu'il y a aussi peut-être une réappropriation encore plus politique de cela, ou c'est simplement une lecture, effectivement, comme vous le dites, de... On a appris que c'était un chant révolutionnaire, on est dans une forme de manifestation, de révolution, entre guillemets évidemment, et donc l'explication est là.
1: Alors soyons clairs, moi je ne peux pas parler à la place des lycéens et des lycéennes, il faudrait leur demander pourquoi ils reprennent ce chant. Moi je ne peux que dire ce que j'en pense de l'extérieur. Et en fait, la réappropriation, elle a effectivement d'abord été le fait de la droite, puis de l'extrême droite nationaliste. Donc en fait c'est un retour à l'origine, on va dire, une réappropriation. Et oui, il y a des chances que ce qui se joue, c'est aussi de dire ce chant est à nous. Et on n'a pas à se faire prendre. Pour voir que vous parlez des chants qui sont entonnés, d'ailleurs on leur apprend à l'école ce chant, ils sont aussi parfois transformés sur les pancartes. Il y a énormément de références à la Marseillaise, dont parfois simplement c'est repris tel quel, aux armes citoyens par exemple, le nouveau prix. Mais des fois, c'est transformé. J'ai vu une très très belle pancarte dans la manifestation du 6. Il y avait « Allons banlieue de la patrie, notre rage est arrivée ». Donc, c'est une réécriture du texte, mais le texte a toujours été réécrit. C'est très fréquent dans l'histoire d'un texte.
0: Y compris en chanson, d'ailleurs, quelquefois.
1: Oui, avec des versions qui d'ailleurs ne sont pas très politiques, celle de Gainsbourg étant connue. Alors le texte n'est pas changé, mais il y a une Marseillaise des quotidiens, il y a une Marseillaise féministe, il y a une Marseillaise anticoloniale, donc voilà, c'est normal qu'elle soit reprise. Mais effectivement, il y a une connaissance du chant, une reprise du chant, une utilisation du chant, et qui est une façon de dire, en fait, je pense, pour ces jeunes, qu'ils ont conscience que ce qu'ils vivent, c'est une trahison de la promesse républicaine, parce que la promesse républicaine, c'est l'égalité et c'est le droit à l'éducation, et qu'ils ont la sensation que cette promesse républicaine ne s'applique pas à eux. Et donc, c'est au nom de la République qu'ils réclament cette égalité républicaine. Et ça, c'est une force incroyable.
0: Alors, symboliquement aussi, on va continuer à parler de ces images que l'on voit dans les manifestations. On a beaucoup entendu parler du maintien de l'ordre, des violences dont certains policiers sont accusés, de la violence aussi de certains manifestants. Mais le rapport aux forces de l'ordre, il passe aussi par un autre type de scène beaucoup plus étonnante, beaucoup plus paisible, comme ici à Mâcon. Voilà, un policier en tenue avec son gilet pare-balles qui fait un AK au milieu de dizaines de lycéens qui le filment, qui l'applaudissent, qui l'acclament, vous les entendez. Des scènes de fraternisation, entre guillemets, il y en a, c'est vrai, beaucoup d'autres sur les réseaux sociaux. Qu'est-ce que cela dit, Mathilde Larère, aussi peut-être du rapport d'une partie des jeunes avec ceux qui représentent aussi l'autorité de l'État ?
1: Alors, je ne pense pas qu'on puisse en tirer des conclusions générales sur les rapports vis-à-vis des forces de l'ordre, d'autant que, comme vous le dites vous-même, Ce qui domine quand même, hein, c'est une répression, et une répression sans commune mesure, sans précédent, et qui devrait en fait alerter tout citoyen, toute citoyenne. Mais il y a effectivement des scènes de ce type. À nouveau, je vais vous faire la même réponse. Je pense qu'ils ont bien écouté les cours, car toutes les révolutions qu'on leur enseigne, dans les programmes de première, surtout seconde et première, sont des révolutions dans lesquelles il y a ces scènes de fraternisation, et je pense que il suffit qu'ils lisent n'importe quel manuel d'histoire pour savoir que les révolutions, quand elles commencent par des fraternisations. Le meilleur exemple, c'est le 18 mars 1871, avec la fraternisation des femmes avec les soldats qui étaient venus prendre les canons de Paris et qui fraternisent. Donc voilà, c'est ça qui se joue. Après, je pense que ça reste quand même des apax, hein, c'est limité, et que malheureusement, la confrontation avec les forces de l'ordre est beaucoup moins joyeuse.
0: Un mot encore, si vous le voulez bien, et vous avez commencé à l'évoquer sur les slogans. Alors, il y a des slogans évidemment très classiques de manif, des slogans aussi à connotation sexuelle qui peuvent faire sourire, et ça, vous l'avez noté dans vos travaux, des slogans révolutionnaire. Évidemment, il y a aussi la question, et je suis sûr que vous l'avez évidemment, c'est ce que vous allez nous dire, mais il y a la question de ce qu'ils ont appris en cours. Mais malgré tout, ce qui interpelle, c'est on voit des slogans presque très intellectuels qui peuvent aller à rebours un petit peu des lieux communs qu'on peut dire quelquefois sur la jeunesse d'aujourd'hui.
1: Eh bien justement, ça va à rebours des lieux communs sur la jeunesse, parce que ce sont des jeunes beaucoup plus intelligents et qui connaissent beaucoup plus de choses que on y met, enfin, que trop souvent, malheureusement, on leur prête. Oui, effectivement, ils citent les différentes déclarations des droits de l'homme. Ils citent beaucoup Olympe de Gouges, ce n'est pas surprenant, c'est au programme de première. Donc, la déclaration des droits de la femme et de la citoyenne, ils la connaissent, ils l'ont travaillée. Ils citent les textes qu'ils ont vus. Voilà, la déclaration de 93, elle est très clairement connue. J'écoutais, là, c'était l'Humanité qui tendait le micro à une jeune lycéenne et qui disait « Mais enfin, voyons, toutes les personnes dont on nous parle en cours se sont révoltées. Rimbaud, La Boétie, Olympe de Gouges. En fait, c'est cela, et parce que c'est comme ça que les droits ont été conquis. Et donc, finalement, ils appliquent ce qu'on leur apprend, et ce qu'on leur apprend parce que c'est ça l'histoire. L'histoire, c'est que nos droits ont été acquis et conquis par des mouvements de foule avec cette question, et je pense que n'importe quel prof travaille avec ses élèves, la question de la violence légitime et de ce moment où la violence, certes illégale, devient légitime parce qu'elle est porteuse d'une idée de progrès, d'une idée d'égalité, d'une idée de démocratie. Et donc, c'est des choses qu'ils doivent travailler en philo, c'est des choses qu'ils doivent travailler en français, c'est des choses qu'ils doivent travailler en histoire, c'est des choses qu'ils peuvent lire aussi par eux-mêmes. Et oui, les jeunes sont beaucoup, beaucoup, beaucoup moins bêtes qu'on ne le dit souvent.
0: Un grand merci, Mathilde Larère, d'être venue nous aider à comprendre donc cette symbolique aussi qui entoure effectivement ce mouvement lycéen, maîtresse de conférence à l'université Gustave Eiffel et spécialiste des mouvements révolutionnaires.
2: Et merci à vous, Adrien Beck.
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2: Céline Dacosta.
4: On aura demain le retour des nuages sur la moitié nord, un ciel bien couvert. C'est une faible perturbation pluvieuse qui va gagner du terrain dans le courant de la journée, qu'on retrouvera à l'après-midi au nord de la Loire avec de faibles averses et de bonnes rafales de vent, surtout le long des côtes de la Manche. Pour le reste du pays, ce sera calme le matin avec du soleil, après dissipation de quelques brumes qui seront surtout présentes sur le nord-est. En revanche, ce sera agité toute la journée sur la Corse avec un risque orageux, et puis on aura également beaucoup de vent près de la Méditerranée. Les températures en baisse le matin est bien fraîche, 3 à 11 degrés, localement moins sur le nord-est. Et puis dans l'après-midi, elles seront stationnaires, 13 à 20 degrés du nord au sud, jusqu'à 23 près de la Méditerranée.
2: Céline Dacosta, merci d'écouter France Info. Excellente nuit, il est minuit. Et on retrouve Thomas Séchier.
0: Les syndicats sceptiques après les annonces d'Edouard Geffray. Ce soir, le ministre de l'Éducation nationale promet le déploiement d'urgence de 3000 professeurs remplaçants dans plus de 500 lycées qui en ont le plus besoin. Ces professeurs n'étaient pas affectés jusqu'à présent, assure Edouard Geffray. Pas de quoi convaincre Sophie Venetité, la secrétaire générale du SNES-FSU, principal syndicat enseignant dans les lycées.
5: Après la copie blanche de Sébastien Lecornuillère, on a la copie bâclée d'Edouard Geffray ce soir, qui en 5 minutes ne répond pas complètement à cette question des remplacements. Ça fait quand même 10 jours qu'il y a des mobilisations et il prétend apporter une réponse en quelques minutes qui laisse beaucoup de flou, beaucoup d'angles morts et surtout l'impression d'un énième bricolage dans l'éducation nationale. Ces 3000 professeurs, on se demande bien d'où ils sortent. Et s'ils existaient, on nous dit que c'est en raison, ils n'étaient pas affectés à cause d'un problème de logiciel. Enfin, on est en 2026 et on n'est pas capable, avant ça, de résoudre des problèmes de logiciel. Enfin, c'est assez incompréhensible. Et puis, surtout, ça va affaiblir le remplacement dans quelques semaines, quelques mois. Parce que quand il va y avoir d'autres absences qui étaient imprévues, là on n'aura plus ces remplaçants pour pouvoir assurer ces remplacements dans un mois ou deux, puisqu'ils seront devant les élèves.
0: Sophie Vénétité, invitée de France Info ce soir. Edouard Geffray assure que ces 3000 enseignants seront déployés d'ici mardi. Mardi, date d'une nouvelle journée de mobilisation. Aujourd'hui, 71 000 personnes ont manifesté d'après la police, 130 000 selon la CGT. Des tensions en fin de journée, place de la Bastille à Paris. Des incidents également dans plusieurs lycées à Lorient, Belfort, Bayonne ou Lormont, près de Bordeaux. Plus de 500 personnes ont été interpellées. En Gironde, un homme reconnaît être à l'origine de 13 incendies depuis le début de l'été. Cet homme de 30 ans sera jugé le mois prochain. Il est en détention provisoire. Il a été interpellé cette semaine à Belvès de Castillon, à l'est de Bordeaux, alors qu'il se trouvait sur les lieux de deux départs de feu. Les distributeurs de carburant seront reçus lundi à Matignon pour accélérer la libération des stocks stratégiques de gazole, 10 millions de barils. La mesure doit permettre le mois prochain de faire baisser les prix à la pompe de 12 à 18 centimes par litre de gazole. Une école endommagée, des diplomates qui se mettent à l'abri et un aéroport ciblé à plusieurs reprises aujourd'hui. Riyad a connu l'une de ses journées les plus difficiles depuis le début de la guerre au Moyen-Orient, la capitale saoudienne visée par les rebelles houthis du Yémen ces derniers jours, rebelles soutenus par l'Iran. Donald Trump, lui, exclut d'attaquer Téhéran dans les prochaines semaines, pas avant les élections de mi-mandat, les midterms prévues le 3 novembre, dit le président américain. Sophie Adnot et ses 3 coéquipiers de retour sur Terre, les astronautes européens, ont bien améri dans les eaux du Pacifique à bord de leur capsule Dragon. Et après 27 heures de vol depuis la Station Spatiale Internationale, direction le centre de la NASA à présent à Houston, au Texas, puis Cologne en Allemagne, où Sophie Adnot va suivre une rééducation de 3 semaines. Et puis les Girondins de Bordeaux évolueront bien en 6e division cette saison. Le budget de reprise du club a été accepté par la Ligue de Nouvelle-Aquitaine, 6 fois champion de France. Les Girondins sont désormais détenus par un fonds britannique qui a racheté le club pour 1 euro symbolique à l'ancien propriétaire Gérard Lopez. 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
0: Le temps pour ce vendredi avec Céline Dacosta.
4: Des températures qui vont encore baisser ce vendredi. Dans la matinée, elles seront très fraîches, 3 à 11 degrés, localement un petit peu moins, notamment sur le nord-est. Ça va regrimper évidemment dans l'après-midi, 13 à 20 degrés du nord au sud, jusqu'à 23 près de la Méditerranée, sous un ciel qui sera couvert. Nord de la Loire, toute la journée, une faible perturbation s'engouffre. On aura de faibles averses sous cette perturbation et puis pas mal de vent encore, surtout près des côtes de la Manche. Pour le reste du pays, ce sera beaucoup plus lumineux le matin. Les nuages vont gagner du terrain dans l'après-midi et ce sera lumineux après dissipation de brumes qui seront bien présentes, notamment sur le nord-est. On aura également du vent près de la Méditerranée, Mistral et Tramontaine qui vont bien souffler et puis toujours ce risque orageux sur la Corse.
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2: Déjà trois semaines de contestation lycéenne, le ministre de l'Éducation nationale a donc pris la parole quelques minutes seulement ce soir à l'occasion du 20h de TF1 pour annoncer le déploiement très rapide d'ici à mardi de 3000 professeurs remplaçants. Anne-Livia Tolinki, comment ça marche ?
6: Ça fonctionne avec un nouveau logiciel qui sait détecter les établissements où il manque le plus de professeurs. Édouard Geffray en a retenu 514 sur les plus de 3700 lycées en France. Dans ces établissements, le ministre promet l'arrivée de remplaçants demain, lundi, au plus tard mardi. Ces 3000 professeurs remplaçants sont disponibles depuis la rentrée de septembre, mais selon le ministre, ils étaient mal affectés. Comme ce logiciel dont il parle n'était pas encore opérationnel, le ministère avait du mal à les répartir. Ces professeurs ne vont pas devoir traverser la France. Édouard Geffray précise que l'organisation va se faire au sein des académies. Donc par exemple, un professeur remplaçant à Toulouse ne va pas être affecté demain à Lille. Parfois, ça va même se faire au sein des établissements. Là, le ministre tire un autre fil, celui du pacte enseignant. C'est un dispositif créé il y a 3 ans. Il permet aux professeurs d'un même établissement de se remplacer entre eux sur des remplacements de courte durée et à la dernière minute. Par exemple, le professeur d'anglais est absent, un autre récupère sa classe pendant 2 heures. Ces heures supplémentaires sont payées. Le problème, c'est qu'année après année, le budget de ce pacte a fondu et les proviseurs ne pouvaient presque plus l'utiliser. Là, le ministre promet d'abonder le dispositif et de rajouter des centaines de milliers d'heures supplémentaires. Enfin, Édouard Geffray veut accélérer le recrutement. Il va donner la liberté au rectorat d'embaucher davantage de professeurs, quelques centaines de contractuels en plus.
2: C'est donc du concret après 2 semaines sans annonce, mais combien tout ça va coûter ?
6: Édouard Geffray parle de dizaines de millions d'euros d'ici la fin de l'année, mais sans annoncer de hausse du budget chiffré pour le ministère de l'Éducation en 2027. Ce sera toujours 64 milliards d'euros si le budget est voté. En revanche, il ouvre la porte à des dépenses supplémentaires au cas par cas. Ça reste assez flou, mais le ministère a lancé une plateforme en ligne cette semaine pour recueillir les revendications des lycéens. 66 000 jeunes ont répondu pour l'instant. Édouard Geffray assure qu'il pourrait y avoir des amendements l'année prochaine pour augmenter le budget sur des questions bien précises évoquées par les élèves sur cette fameuse plateforme.
2: Anne-Livia Tolinki, des réactions d'abord ce soir sur France Info de Pierre Sourza, c'est le président de l'association Les Lycéens.
7: J'ai envie de vous dire que c'est la première annonce, c'était quelque chose qu'on attendait parce que en fait ça fait depuis longtemps qu'on n'avait pas eu d'annonce concrète et donc là c'est notre première annonce concrète. J'ai écouté, je viens de suivre l'intervention très brève comme vous l'avez dit de monsieur Geffray sur le plateau de TF1. Néanmoins, c'est ce qu'il nous a donc annoncé puisque nous étions aujourd'hui cet après-midi plus précisément en réunion avec lui et on lui a dit que parce qu'il nous a expliqué que il allait recruter les profs sur les listes complémentaires certains qui n'étaient pas affectés et notamment des contractuels. On lui a dit qu'on voulait pas de contractuels. Il nous a dit que c'était une solution provisoire, puisque les contractuels n'ont pas le concours. C'est pour ça, ce ne sont pas des professeurs certifiés. Donc ça, c'est à suivre. Il nous a dit que, au fur et à mesure, le nombre de contractuels devrait diminuer et que chaque année, il s'efforce de le faire diminuer. Donc, si vous voulez, on n'est pas entièrement satisfait sur ce plan d'urgence, sachant que il priorise avec son logiciel les classes à examen, les lycées qui ont un taux d'absence de professeurs les plus critiques. Mais en fait, nous, ce qu'on voudrait, c'est vraiment un prof devant chaque élève, si vous voulez. Donc, c'est pas suffisant, mais oui, c'est une première annonce concrète. Maintenant, si je dois réagir sur le reste des déclarations, il nous l'avait pas dit cet après-midi. Il va faire passer donc aussi des heures supplémentaires sur le pacte enseignant. C'est risqué de faire ça, c'est assez controversé puisque les enseignants ont massivement, lorsque ce pacte est arrivé, il me semble qu'il est arrivé avec M. Attal lorsqu'il était ministre de l'Éducation, ce pacte a été massivement rejeté par la majorité du corps professoral. Et maintenant, nous, si vous voulez, là, on a toujours pas eu de concret. Le problème, c'est qu'on leur dit qu'il faut qu'ils agissent vite. Nous, on veut des choses. On sait qu'on est un peu impatient, mais si vous voulez, il y a des choses sur Parcoursup, sur les effectifs par classe. C'est des choses qu'on veut tout de suite. C'est pareil, là, sur son plan enseignant, il nous dit pas qu'il va réduire les effectifs par classe. Donc, c'est une avancée. Évidemment, il faut rester honnête. Ça va dans le bon sens, mais c'est très, très peu par rapport à tout ce qu'on attend.
2: Donc, c'est pas assez. Donc, la mobilisation continue.
7: la mobilisation continue. Parce que cet après-midi, si je peux en parler, hein, on a eu réunion avec M. Geffray, puisqu'il a réuni les trois plus grosses organisations lycéennes. Et il a évoqué, donc on lui a parlé de beaucoup de choses, on lui a parlé de Parcoursup. Donc nous, on est soit pour une abrogation de la plateforme, soit pour une profonde réforme, puisqu'aujourd'hui Parcoursup est vu comme un symbole. Et il faut supprimer notamment la mention du lycée d'origine dans le dossier de candidature, rendre tous les critères publics, les critères de sélection au local de toutes les formations, améliorer justement voilà les soutenir les aides à renforcer les aides à l'orientation, améliorer toujours la transparence, voilà. Donc sur ça, on a eu pareil pour l'anonymisation de la mention du lycée d'origine. On a eu des, ils sont ouverts si vous voulez. C'est des ouvertures politiques. Maintenant, c'est à examiner. Ils nous ont dit qu'ils allaient travailler dessus, qu'ils allaient nous proposer quelque chose. Pour l'instant, on n'a pas de concret là-dessus. Et sur tout le reste, sur le bâti scolaire, on nous a dit oui, c'est en collaboration avec des régions. Bon, voilà, on n'a pas eu de choses concrètes. Donc là, il y a des pistes qui sont mises sur la table aujourd'hui dans notre rapport de force, qui sont intéressantes. Et ce serait bête, si vous voulez, on n'a plus confiance quand on voit que les différents gouvernements sous l'ère Emmanuel Macron ont tout fait passer en force. Là, maintenant qu'on a des pistes intéressantes qui sont mises sur la table, on ne va pas abandonner tout de suite.
2: Merci beaucoup Pierre Sourza, président de l'association Les Lycéens. Nicolas Bonnet maintenant est avec nous. Vous êtes, bonsoir, vous êtes vous proviseur du lycée professionnel en Ébrule, c'est à Libourne. C'est près de Bordeaux, vous êtes aussi secrétaire national donc du SNPDEN, UNSA, syndicat des personnels de direction de l'éducation nationale. Vous étiez au courant de ce recrutement rapide de professeurs remplaçants?
8: Alors nous avions été informés dans l'après-midi qu'il y aurait effectivement un plan pour lutter contre pour le remplacement en fait hein, des professeurs et surtout lutter contre les trous dans les emplois du temps des élèves, puisque depuis le mois d'août nous constatons qu'il y a un certain nombre de professeurs qui n'ont pas été nommés dans nos établissements, et donc depuis le mois d'août on demandait à avoir ces professeurs qui soient affectés chez nous. Simplement, on n'avait pas le détail, et pour répondre à une question qui n'a pas été posée par Pierre Sourza, les 3000 TZR qui vont être affectés dans les 3 jours qui viennent, ils existent dans l'éducation nationale, mais s'ils n'ont pas été affectés jusqu'à maintenant, c'est parce qu'en fait, ils ne répondent pas aux besoins.
2: TZR, pardonnez-moi.
8: Titulaire voilà. Sur zone de remplacement.
2: Merci.
8: Excusez-moi. Oui, c'est vrai. Vous avez raison de me rappeler. Donc, les titulaires sur zone de remplacement, ceux qui ne sont pas affectés à l'heure actuelle, ce sont ceux qui sont sur des disciplines pour lesquelles on n'a pas de besoin. Donc, les disciplines, par exemple, comme le français, les langues, la technologie, les mathématiques, on manque, en fait, à l'heure actuelle, de professeurs. Et les professeurs titulaires qui sont là en attente de remplacement ne sont pas dans ces disciplines-là. Donc c'est bien de nous les affecter, mais à part nous aider peut-être à faire un peu de travail d'aide à l'orientation, on ne va pas pouvoir en faire grand-chose. En revanche, effectivement, s'il y a un plan massif de recrutement de contractuels, ça c'est une bonne nouvelle. Même si effectivement les contractuels c'est pas ce qu'on préfère, mais là pour répondre à l'urgence pour tenir l'année scolaire qui vient, on est obligé de passer par les contractuels.
2: Nicolas Bonnet, est-ce que cette annonce, puisque c'est la seule véritable annonce hein, faite ce soir par le ministre de l'Éducation nationale, est de nature selon vous à apaiser les tensions, ou c'est très nettement insuffisant?
8: Alors, à mon sens c'est un premier pas positif qu'a fait le ministre de l'Éducation nationale en nous écoutant, enfin. Il est dommage quand même qu'on soit obligé de nous dire qu'il faut un logiciel particulier, certainement nourri à l'intelligence artificielle, pour pouvoir savoir où il faut affecter les professeurs remplaçants, alors que nous, ça fait depuis le mois d'août, qu'on sait où on a des besoins et où on les signale à notre institution, à nos rectorats. Donc c'est quand même dommage d'avoir attendu aussi longtemps, parce que les besoins, ils sont identifiés. Il ne faut pas raconter, il ne faut pas dire à nos lycéens qu'on avait besoin d'encore quelques jours pour trouver où il fallait les affecter. Nous, proviseurs adjoints de lycée, on a fait les remontées, on sait très bien l'état de nos établissements. Donc c'est pour ça que notre alerte sociale, on la maintient, parce qu'on est en train encore de nous dire qu'on n'a pas bien fait notre travail. Et je pense à nos collègues qui sont depuis 10 ou 15 jours devant leur établissement, qui à Talence aujourd'hui ou à Lormont ont fait face à de la véritable guérilla urbaine. Leur dire qu'ils ont passé suffisamment bien leur travail depuis la rentrée, c'est un peu difficile à entendre.
2: Nicolas Bonnet, pour terminer, pour être très concret, vous êtes proviseur. Est-ce que d'abord vous, à titre personnel, vous avez des besoins immédiats? Et est-ce qu'avec ces annonces, vous allez pouvoir amener un professeur devant chaque élève?
8: Voilà, vous n'avez pas de chance, parce que vous êtes tombé sur le seul proviseur qui n'a pas de problème dans toute la France.
2: C'est vous qui avez de la chance.
8: Moi, j'ai beaucoup de chance, effectivement. Toutes mes équipes sont complètes. Mes professeurs sont présents devant les élèves et ils sont ravis d'ailleurs de pouvoir travailler avec eux. Et donc, moi, je ne suis pas un établissement concerné par tout ça, mais je peux vous dire que les collègues du centre-ville de Bordeaux, ils attendent qu'une seule chose, c'est d'avoir déjà un premier point qui avance, c'est-à-dire d'avoir un peu plus de professeurs à mettre devant les élèves.
2: Un mot de conclusion, puisque vous évoquiez la situation à Lormont aujourd'hui, c'est pas très loin de là où vous vous trouvez. Nicolas Bonnet, j'imagine que vous avez une pensée pour les personnels, oui. Que ce fut un petit peu une journée un peu difficile avec ce saccage de plusieurs salles de classe et des dégâts très importants. Un préjudice estimé entre 100 et 200 000 euros.
8: Oui, écoutez, effectivement, notre collègue proviseur du lycée des Iris à Lormont a dû faire face à un moment très compliqué. Il a dû mettre en sécurité les élèves alors qu'il était en train d'organiser justement un débat avec eux sur la démocratie interne. Et il a fait face à des intrusions de l'extérieur, de jeunes qui ne sont très certainement pas scolarisés dans son établissement et qui malheureusement vont dégrader un outil de d'émancipation pour leurs petits camarades de leur quartier. Donc la première chose à dire, c'est qu'il faut sécuriser nos établissements pour qu'on puisse ensuite commencer à rescolariser et qu'on puisse parler ensuite de démocratie interne.
2: Nicolas Bonnet, merci beaucoup, proviseur du lycée professionnel Henri Brûle à Libourne, près de Bordeaux, et secrétaire national du SNPDEN, UNSA, le syndicat national des personnels de direction de l'éducation nationale.
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4: Consacré ce matin à la ville qui recule face au climat de plus en plus violent. Ce sont des images rares. Nous sommes ce matin dans le Pas-de-Calais où après les vastes inondations de l'hiver 2023-2024, les maisons des sinistrés sont maintenant en train d'être détruites. Guillaume Fariol, vous êtes allé sur place. Au total, une centaine de maisons vont être rasées, à commencer par un premier lotissement de Blandec, durement touché par la montée des eaux.
9: C'est une petite impasse coincée entre deux branches d'un cours d'eau. Une à une, les maisons tombent sous les coups des pelleteuses. De gros tas de gravats sont évacués par des camions sous les yeux de Lionel. Son ancienne maison est sans doute la prochaine à disparaître.
10: Pour l'instant, elle est encore debout, mais ça va pas tarder puisque ça va assez rapidement. Je suis venu il y a une dizaine de jours, il n'y avait que deux maisons qui étaient par terre et là aujourd'hui il y en a plusieurs.
9: Lionel s'approche, prend quelques photos. Il a vécu ici presque 30 ans.
10: Ça fait quand même bizarre. Tout est ouvert, donc le garage est parti déjà. Et puis là, on voit l'escalier qui monte à l'étage, le papier peint, les choses comme ça. Donc ça rappelle cette vie qu'il y avait avant. C'est une période d'une vie qui s'en va. 30 ans de souvenirs, ouais. Mais bon,
9: il ne pouvait plus rester ici. Les 14 maisons de ce quartier ont été inondées 3 fois pendant les crues de l'hiver 2023-2024. Impossible de sécuriser cette impasse. Lionel a donc déménagé à quelques kilomètres et dit avoir tourné la page rapidement. Ce qui n'est pas le cas de tous les habitants de cette rue. Nous voilà maintenant chez Vincent. Nous lui avons proposé de nous rencontrer dans son ancien quartier, mais...
11: Non, on ne va pas voir ça parce que ça va nous réouvrir une plaie qui est à peine cicatrisée pour nous. Voir un quartier où on a vécu plus de 20 ans, où on a passé des très bons moments, où on a vu les premiers cris, les premiers pleurs de nos enfants, les premiers tours de roue. C'est une page de notre histoire qui s'efface.
9: Aujourd'hui, ce père de famille s'est installé à Arc, juste à côté, une nouvelle maison avec trois critères indispensables.
11: Prendre de la hauteur, plus de vue sur un cours d'eau, et le moindre fossé ou l'eau ruisselle, on ne le prenait pas.
9: Nouvelle maison qu'il a pu s'offrir grâce à ce que l'État lui a versé en rachetant son ancien logement, de l'argent venu du fonds de prévention des risques naturels majeurs, plus souvent appelé fonds Barnier.
11: Ça nous a aidé à rebondir, oui, on a touché 200 000 euros au total.
9: Sauf que Vincent a tout de même perdu plusieurs dizaines de milliers d'euros. Les assurances n'ont pas pris totalement en charge les meubles, la décoration, bref, tout ce qui a été détruit par les crues.
11: On a tous perdu de l'argent dans le fond, facilement 40 000 euros dans la Bataille. C'est pas rien. Maintenant, j'espère que ce quartier qui sera rasé pourra amener de la sécurité au Blanc-des-Cours.
9: C'est en tout cas l'objectif de ce chantier. Les maisons vont laisser place au cours d'eau qui les a inondés pour limiter les prochaines inondations. Laurent Denis est président de l'agglomération du Pays de Saint-Omer.
12: Alors là, il y a tout un travail pour retravailler l'ensemble du terrain, retravailler le cours d'eau. Ce qu'on va retrouver, c'est un serpentin qui va se faire dans le terrain pour casser un peu la rivière. Et derrière, on va descendre l'ensemble du terrain de 40 cm. S'il y a un débordement, on aura des endroits pour stocker l'eau.
9: Une zone tampon à la place de cette impasse pour absorber les inondations. Ces travaux doivent faire baisser de 10 cm les prochaines crues. Fin du chantier prévu en 2028. Ces images de pelleteuses qui détruisent des logements restent rares en France. Mais elles vont sans doute se multiplier dans les Hauts-de-France comme ailleurs. Emma Aziza est hydrologue spécialiste de l'adaptation au changement climatique.
13: On risque vraiment de voir dans les prochaines décennies certaines zones qui ne seront plus considérées comme habitables. On voit très bien qu'on a plus d'inondations, qu'elles sont plus fréquentes, qu'on a une augmentation aussi de l'importance des hauteurs d'eau parce que la signature des pluies est en train de changer en France. Vous avez une atmosphère plus chaude, et bien il y a plus de quantité de pluie qui vont précipiter et donc les conséquences sont toujours plus importantes. On se rend compte que non seulement on a oublié le risque passé, mais qu'en plus le risque actuel change de forme et à un moment donné ne permet plus l'habitabilité de ces territoires.
9: Tout de même, la spécialiste relativise, la destruction de maisons n'intervient qu'en tout dernier recours, d'autres solutions existent, modifier les cours d'eau, adapter les logements un à un aux inondations, mais le chantier est immense, une personne sur quatre en France habite en zone inondable.
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15: Le monde est fou. Cela se passe sur une petite île du Groenland, mais ça nous concerne, et c'est dans le Monde et vous. Sofiane Aklouf, bonjour.
16: Bonjour Simon.
15: Une mine abandonnée est en train de reprendre vie.
16: Les foreuses sont de retour. Des tubes métalliques que les ouvriers vissent les uns aux autres et qui s'enfoncent à plus de 100 mètres sous la montagne. Elles remontent des cylindres de roche, percent le silence au milieu des fjords. Il y a un siècle, on creusait déjà, puis la mine a fermé en 1922. Plus assez rentable. Mais le ballet sonore a repris. Chaque matin, des équipes arrivent en bateau, grimpent jusqu'à la plateforme et recommencent à forer. Parce que le sous-sol de cette petite île, à Mitsok, cache désormais un trésor, du graphite.
15: Comme dans nos crayons à papier ?
16: Oui, si vous voulez, Simon. C'est du carbone, symbole C dans le tableau périodique des éléments. Mais aujourd'hui, on en met surtout dans quelque chose de beaucoup plus stratégique que vos crayons à papier, dans les batteries. Une batterie de voiture électrique contient même davantage de graphite que de lithium. On en trouve aussi dans l'industrie nucléaire et certains équipements militaires. Problème, l'Europe en produit très peu et dépend largement de l'étranger. En particulier, je vous le donne en mille, de la Chine.
15: Et c'est pour ça donc que l'Europe s'intéresse à cette petite île du Groenland.
16: Oui, Bruxelles a accordé à Mitsok le statut de projet stratégique et le caillou noir est lui-même désormais classé parmi ses matières premières stratégiques. Les premiers résultats sont prometteurs. Le gisement présente une teneur en graphite particulièrement élevée. L'entreprise britannique qui porte le projet espère passer à l'exploitation commerciale dès l'année prochaine. Le graphite serait ensuite envoyé en Scandinavie pour y être transformé.
15: Le Groenland y voit aussi son propre intérêt économique.
16: Exploiter ces minerais pourrait apporter de nouvelles ressources à ce territoire vaste comme 4 fois la France, avec 200 emplois à la clé. Son sous-sol pourrait l'aider à devenir économiquement moins dépendant du Danemark, mais paradoxalement, pour l'exploiter, il lui faut aujourd'hui attirer les capitaux et les entreprises étrangères. Et puis ce développement a un prix, accepter de multiplier les sites d'extraction dans l'un des environnements les plus préservés de la planète. La transition vers la voiture électrique, tant vantée ici en Europe, passe aussi désormais par le réveil de vieilles mines au milieu des fjords.

0: sépia. L'automne est l'esthétique qui submerge les réseaux. Et chaque année, le rituel démarre encore plus tôt. Et je vous le dis, je frose l'overdose de cannelle.
1: Ça date de quand?
0: D'un tweet de l'été 2019 qui enterrait le Hot Girl Summer, l'été des filles libérées, l'été de Renaud Dely, pour annoncer le Christian Girl Autumn, l'automne de la gentille fille chrétienne. Depuis, sur TikTok, les publications qui esthétisent l'automne se comptent par millions. Alors, on se moque un peu.
2: Ça y est, l'automne est arrivé, mode hibernation activé. Dimanche matin, j'arrive au marché, qu'est-ce que je vois? Les premières courges butternut. J'étais surexcité.
1: Mais comme toutes les tendances, eh bien c'est aussi un marché.
0: Oh oui, carrément. En 2003, l'enseigne de café Starbucks lance son pumpkin spice latte à la citrouille, donc qui revient chaque année.
3: Devinez quelle boisson fait enfin son grand comeback chez Starbucks. Et oui, c'est le grand retour du pumpkin spice latte pour Halloween. C'est le mélange.
0: Un arôme chimique devenu obsession collective aux États-Unis. Les produits au goût pumpkin spice pèsent 800 millions de dollars par an. Même la bande-son automnale se vend. Sur YouTube, des milliers de chaînes diffusent des playlists de jazz cozy spécialement conçues pour le mois d'octobre, ça ne veut rien dire, générées par intelligence artificielle pour engranger de la pub.
1: Et en France?
0: Alors attention Simon, en France, on romantise.
4: Il y a des choses que je vais faire cet automne pour pouvoir romantiser la saison et ça peut même te donner des idées. Pour que tu...
0: Romantiser, nouveau terme pour surconsommer. Hein. Chez les enseignes ultra low cost, on s'offre une déco éphémère, champignons, bougies à la citrouille et tout le tintouin uniquement pour la saison, une micro-tendance jetable et en plastique.
5: C'est une chanson.
0: Ils m'ont enchanté les feuilles mortes. Aujourd'hui, on les achète en plastique chez Action.
1: L'œil de Constance Villanova.
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0: Minuit 30 sur France Info, le flash, Alexandra Duboucheron. La secrétaire générale du SNES-FSU déplore une copie bâclée après les annonces du ministre de l'Éducation nationale ce jeudi soir. Édouard Geffray promet l'arrivée de 3000 enseignants remplaçants d'ici mardi dans les lycées les plus touchés par les absences longue durée, mais aussi des recrutements supplémentaires, des heures supplémentaires et des amendements au budget 2027. L'un des syndicats lycéens salue, lui, une première annonce concrète, mais pour l'instant, l'appel à l'acte 5 de la mobilisation mardi est maintenu. 71 500 personnes ont manifesté ce jeudi en France, selon le ministère de l'Intérieur, dont 24 500 à Paris. Beauvau annonce aussi plus de 500 interpellations et 48 blessés dans la policiers blessés dans la capitale. Les trois mineurs placés en garde à vue ce mercredi à Belfort ont été mis en examen pour le passage à tabac d'un policier. La semaine dernière, en marge du mouvement lycéen, âgé de 16 et 17 ans. Ils sont scolarisés à Belfort et n'ont pas d'antécédents judiciaires. Ils sont placés sous contrôle judiciaire. Deux autres lycéens sont mis en examen dans ce dossier. Cet ultimatum pour le groupe SEB, trois associations mettent en demeure le géant de l'électroménager de respecter sous trois mois ses obligations légales de vigilance concernant l'utilisation des PFAS, des polluants éternels, dans ses produits. Génération Future, notre affaire à tous, et Client Earth promettent de saisir la justice. Les États-Unis vont filmer et diffuser en direct un peloton d'exécution. C'est ce qu'annonce Pete Hegseth, le ministre américain de la Défense, ce jeudi soir sur X. L'homme qui sera fusillé est Nidal Hassan, un psychiatre militaire américain d'origine palestinienne, condamné pour avoir tué 13 personnes en 2009 sur une base militaire américaine au Texas. Les négociateurs ukrainiens sont attendus en Floride ce vendredi pour deux jours de réunion avec les émissaires de Donald Trump, mais aussi des représentants de l'OTAN, de l'Union européenne et les conseillers à la sécurité nationale de France, d'Allemagne et du Royaume-Uni, après 40 jours de frappes intensives, mais qui n'ont pas fait chavirer l'économie russe, qui a fait ses alliés plaident désormais pour un cessez-le-feu énergétique et maritime. Un hôtel improvisé, des bougies, des fleurs et des mots, des dizaines de milliers de personnes ont défilé ce jeudi pour rendre hommage à Marie-Carmen Abascal à Madrid en Espagne. Cette retraitée est devenue le visage de la crise du logement dans le pays. Elle avait été expulsée sur civière de son appartement il y a deux semaines car les loyers avaient triplé. Et puis son œuvre mêle héros mythologique, auteur antique et romantique, la poétesse canadienne Anne Carson entre dans le cercle très fermé des 19 femmes prix Nobel de littérature. L'Académie suédoise salue son œuvre audacieuse et inventive. Très bonne nuit sur France Info.
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2: La campagne de frappe russe qui vise des ponts et des infrastructures clés de la capitale ukrainienne ces dernières semaines a fait basculer Kiev en mode survie à l'approche de l'hiver. C'est ce qu'a dit aujourd'hui Vitali Klitschko, le maire de la capitale ukrainienne, alors que les bombardements russes s'intensifient. Hier, au moins 32 personnes, dont plusieurs enfants, ont été tuées dans des bombardements à travers le pays. Et puis ce matin, une frappe a touché deux buts qui transportait des civils. Il y a une trentaine de morts là aussi du côté de Kramatorsk, c'est dans l'est de l'Ukraine. Explication avec notre correspondant sur place, Lucas Lazo.
3: C'est aux alentours de 10h ce matin qu'à Kramatorsk, deux bus de la compagnie publique de transport en commun ont été touchés par une frappe russe. Des images postées par la police montrent des corps gisants dans une rue jonchée de débris. Selon le parquet régional de Donetsk, une bombe aérienne guidée aurait été utilisée. Le modèle évoqué peut emporter une centaine de kilos d'explosifs largués par des avions à distance de leur cible. Ces bombes planantes sont dirigées par un système de guidage très difficile à intercepter. Elles causent des ravages dans les villes ukrainiennes proches de la ligne de front. Kramatorsk, c'est l'un des derniers verrous ukrainiens du Donbass, cette région industrielle de l'est du pays occupée à près de 90% par la Russie. 30 000 personnes vivent toujours dans l'agglomération qui est passée sous le statut de zone active de combat cet été et l'armée russe s'emploie à sa destruction méthodique. Bombardements aériens, tirs d'artillerie, drones kamikazes ont déjà poussé une grande partie de ses habitants à quitter la ville et les évacuations se poursuivent.
2: Lucas Lazo, bonsoir Tétané. Au Garkova. Merci d'être en direct avec nous. Vous êtes journaliste responsable du département international de l'ONG Ukraine Crisis Media Center, centre d'information sur la crise ukrainienne. Vitali Klitschko, le maire de la capitale, évoque le basculement de Kiev en mode survie à l'approche de l'hiver. Qu'est-ce que ça signifie ?
4: Ça signifie beaucoup de choses à la fois, puisque les frappes russes ont changé de nature durant ces dernières semaines. Les ponts sont frappés, c'est-à-dire que c'est une catastrophe logistique pour des millions de personnes qui se déplacent d'une manière régulière entre les rives gauche et les rives droites du fleuve Dnipro, au centre de la capitale. Ça veut dire les entrepôts en flammes, puisque les entrepôts sont frappés d'une manière régulière. Ça veut dire les coupures d'électricité qui ont commencé depuis 3 jours, hier c'était 4 heures de coupure, aujourd'hui c'est déjà 7 heures dans notre quartier. Demain, point d'interrogation, les infrastructures énergétiques sont frappées en permanence. Ça veut dire aussi que l'alerte aérienne, elle sonne en permanence, littéralement à Kiev et région, donc avec parfois des pauses, mais des pauses parfois de 10 minutes, et après ça reprend, ça paralyse le métro. Le métro qui s'est arrêté aujourd'hui, en plein jour, en fait, pour une heure, un peu plus d'une heure. Vous pouvez imaginer les foules, des gens qui essaient de regagner le domicile après le travail. Ça veut dire aussi les écoles qui n'arrivent pas à fonctionner correctement, parce que les enfants doivent être obligatoirement dans les abris, c'est-à-dire dans les sous-sols, pendant les alertes. Alors les alertes 24 heures sur 24, ça veut dire aussi en fait que les enfants sont tout le temps dans les sous-sols. Tout ceci ensemble, et les canalisations, pour terminer, la canalisation dans un des quartiers qui est touché aujourd'hui à cause du manque d'électricité. Et paraît-il qu'il y ait déjà des quartiers qui sont privés de la canalisation aujourd'hui. Donc ça veut dire justement tout à la fois la guerre totale contre la population civile de la capitale.
2: Tetiana Ougarkova, est-ce qu'il y a une certaine inquiétude à l'approche de l'hiver avec cette déclaration du maire ?
4: Oui, évidemment, il y a l'inquiétude et depuis des mois, on nous répète que l'hiver sera difficile. La question n'est pas là. La question est comment est-ce que on se prépare, y compris la mairie de Kiev, quelle solution, quelle alternative. Nous avons déjà appris beaucoup de choses côté autonomie lors des coupures, mais visiblement, nos problèmes ne vont pas s'arrêter là. Donc, il faudrait des alternatives pour les transports, comment traverser le fleuve Dnipro, grand point d'interrogation, comment on fait pour la canalisation si l'armée russe arrive à arrêter la canalisation pour tel ou autre quartier. Voilà, plusieurs points d'interrogation et plusieurs appels à l'action. Comment est-ce qu'on fait pour survivre, puisque évidemment il y avait des départs, mais il y avait à la fois énormément de gens qui ont fait ce choix de rester à la capitale. Donc il faut pas s'inquiéter, il faut réfléchir comment agir et comment se préparer pour l'hiver qui évidemment sera dur et long surtout.
2: Un tout dernier mot sur ce drame qui a touché deux bus de lignes régulières avec ces civils qui ont donc trouvé la mort dans l'Est du pays. J'imagine que ça a forcément marqué le pays tout entier.
4: Oui, c'est écœurant que de voir ces actualités ce matin. 30 personnes de bus civils de toute vraisemblance, voilà, donc qui sont morts comme ça. Ça prouve ces frappes délibérées contre les civils, parce que c'est impossible de ne pas savoir que c'était des bus civils. On a vu des photos, des vidéos sur les lieux. Pareil pour Prelouki hier, région de Tchernigiv, 12 morts, dont 3 enfants, immeuble résidentiel. C'est un crime de guerre à répétition qui est en train de se produire tous les jours en Ukraine.
2: Merci Tetiana Ougarkova d'avoir réagi sur France Info depuis la capitale ukrainienne. Journaliste responsable du département international de l'ONG Ukraine Crisis Media Center, et vous avez coécrit ce livre, je le rappelle, La vie à la lisière, être ukrainien aujourd'hui, écrit avec Volodymyr Yermolenko et publié aux éditions Gallimard.
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2: Nous sommes maintenant avec le général Jérôme Pélestrandi, rédacteur en chef de la revue Défense Nationale. Bonsoir. On a évoqué il y a un instant avec Tetiana Ougarkova la situation à Kiev. Je voulais d'abord revenir avec vous sur ce qui passer aujourd'hui avec cette attaque sur des civils, une trentaine de morts sur deux bus, et le parquet qui annonce l'ouverture d'une enquête préliminaire pour crime de guerre. Est-ce que c'est grave, j'imagine, ce qui s'est passé aujourd'hui?
5: Oui, c'est grave, mais en fait, ce n'est que la résultante de la politique de Vladimir Poutine, qui voit en fait ses forces incapables de gagner sur le terrain et qui donc frappe, punit la population civile. Et donc là, ce sont deux bus qui ont été visés. En l'espace de deux jours, ce sont 64 civils ukrainiens qui ont été tués. Et donc, il n'y a hélas aucune raison pour que Vladimir Poutine arrête son escalade vis-à-vis donc, de la population civile. Et comme le disait donc, votre correspondante à Kiev, le but, c'est de faire souffrir la population. Et on a un exemple aujourd'hui.
2: Justement, le secrétaire d'État américain Marco Rubio a mis en garde aujourd'hui en disant que la guerre entre la Russie et l'Ukraine était dans une impasse très dangereuse. Selon lui, les belligérants risquent de faire le pari d'une escalade pour en sortir. Est-ce qu'il a raison, le chef de la diplomatie américaine?
5: Sa position est très ambiguë, parce que qui est responsable? C'est la Russie. C'est Vladimir Poutine qui poursuit son offensive à outrance contre la population civile et qui refuse toute véritable ouverture vers des négociations. Lui, ce qu'il veut, c'est la capitulation. Et donc, les termes employés par Marco Rubio sont très ambigus, parce que ce ne sont pas les Ukrainiens qui provoquent l'escalade, c'est bien Vladimir Poutine. Et on ne peut pas reprocher aux Ukrainiens de vouloir se défendre. Et c'est bien ça la problématique actuelle. La responsabilité est l'incombe exclusivement à la Russie.
2: Je vais poser autrement ma question. Comment sortir de cette spirale?
5: En fait, la problématique, c'est d'obliger Vladimir Poutine à accepter lui aussi des concessions. Zelensky a déjà fait beaucoup de concessions. Il considère qu'on pourra avoir un cessez-le-feu sur la ligne de front, que l'on peut faire un certain nombre d'aménagements. Mais en fait, celui qui refuse toute vraie négociation, c'est bien Vladimir Poutine. Et l'inquiétude que l'on peut avoir, c'est que les États-Unis, avec une position ambiguë, négocient en quelque sorte un accord sur le dos des Ukrainiens et bien sûr sur le dos des Européens pour obtenir par exemple l'accès à des ressources telles que les hydrocarbures. Et c'est bien ça la difficulté, c'est que la responsabilité, il faut pousser en fait Vladimir Poutine à négocier avec des sanctions économiques, avec une aide militaire accrue à l'Ukraine, et c'est la seule façon d'obliger le maître du Kremlin à négocier.
2: Le général Jérôme Pélistrandi, rédacteur en chef de la revue Défense Nationale.
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6: Sébastien Lecornu a-t-il agité en creux hier dans son allocution la menace d'une crise de la dette? En tout cas, il a beaucoup insisté, Fanny, sur la pression qu'exercent les marchés et les investisseurs qui nous prêtent.
7: Effectivement. Alors, il ne l'a pas dit nommément, mais la crainte, la grande angoisse, c'est effectivement cette menace d'une crise financière. Et pour cause, avec des taux d'intérêt pour nos emprunts à 10 ans qui frôlent les 5%, un écart qui se creuse avec les autres pays, la France est devenu le mouton noir des investisseurs. On a comme une épée de Damoclès au-dessus de notre tête. Et hier, Sébastien Lecornu s'adressait certes aux lycéens pour tenter de faire retomber la tension, mais il parlait beaucoup, beaucoup aussi aux marchés et aux investisseurs pour essayer de les rassurer. Parce que cette perte de confiance a déjà des incidences très rapides et très concrètes sur notre économie.
6: Lesquelles ?
7: Par exemple, la désaffection des investisseurs contamine la Bourse de Paris. Depuis le mois d'août, le CAC 40, qui est l'indice phare de la capitale, a perdu plus de 10%. Autrement dit, cette hausse des taux est une très mauvaise nouvelle pour les marchés d'actions tricolores. Elle augmente le coût de la dette des entreprises et elle limite donc leurs marges de manœuvre et leurs investissements.
6: Alors, les taux ont quand même un peu baissé mardi, hein, c'est ça?
7: Oui, enfin, c'est vraiment très très léger.
6: D'accord.
7: Et ils ont baissé un peu partout, surtout ce petit repli, il tient à l'accord trouvé par le G7 sur les carburants. Le Premier ministre en a parlé d'ailleurs hier. Ça va permettre de libérer des stocks et faire baisser un peu les prix à la pompe. Mais pour que la France redonne confiance au marché, aux investisseurs, à ses créanciers, il en faut beaucoup plus. Il faut montrer que l'on est capable de freiner nos dépenses, de rétablir nos comptes. Et ça n'est pas pour rien qu'hier, Sébastien Lecornu a tant insisté d'ailleurs sur la nécessité d'avoir un budget et la nécessité aussi de tenir notre déficit à 5% du PIB, le produit intérieur brut.
6: Oui, il a appelé les oppositions au patriotisme. On était avec le porte-parole du RN il y a quelques minutes et on peut se demander s'il a une chance d'être entendu.
7: Effectivement, on peut en douter quand on voit aussi hier à l'Assemblée, en commission des finances, les députés qui ont supprimé des mesures phares d'économie dans le budget 2027. Par exemple, ils ont balayé d'un revers de main la suppression de l'abattement de 10% pour frais professionnels des retraités, envisagé par le gouvernement dans le budget. Ça devait permettre d'économiser 5 milliards d'euros. Bon, il faut rappeler, ça n'est qu'une discussion en commission, c'est le début des échanges. Mais ça montre combien le compromis est loin et incertain, de quoi encore inquiéter un peu plus les marchés.
6: Merci Fanny Guinochet.
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6: Nous sommes aux États-Unis avec Loïc Piala. Bonjour Loïc.
8: Bonjour à tous les deux.
6: Dans la série, nous serons bientôt au chômage. Une radio locale de Los Angeles fait désormais appel à l'intelligence artificielle pour co-présenter l'une de ses émissions phares.
8: Oui, l'émission s'appelle Al Aire Isin Permiso, en direct et sans permission. En français, c'est la matinale de la radio José FM qui émet dans la région de Los Angeles. Géraldine Guzman, surnommée Gigi, la présente donc aux côtés d'une intelligence artificielle, Coyotech, un mélange de coyote et technologie.
9: Si, compa, tu sabes quién eres. Yo soy Coyotech.
8: Voilà, ça c'est sa voix en espagnol, mais il parle aussi anglais, comme dans cette interview à NBC.
10: It's crazy because Gigi and I, we just click, you know?
8: Alors, les informations du jour sont téléchargées sur le logiciel qui gère Coyotech. Cela lui permet de réagir à l'actualité, plus ou moins en direct. Il va parler d'un peu de tout, hein, des résultats sportifs jusqu'à ceux des élections, en passant par les raids de ICE, la police de l'immigration.
6: Alors, comment le public perçoit ce Coyotech, donc ce co-animateur virtuel ?
8: Très bien, si l'on en croit le directeur de la radio, les chiffres d'audience seraient en hausse chez les hommes de 25 à 54 ans. L'émission est même diffusée maintenant sur d'autres radios du groupe. Coyotech a une voix, mais aussi un physique, largement exploité pour faire la promotion de la radio sur les réseaux sociaux. C'est un trentenaire avec un chapeau de cow-boy, un grand sourire, un bouc, un jean et des Santiago.
6: Et est-ce que cela veut dire que les humains qui travaillent à la radio... je demande ça pour un ami, Loïc. Est-ce que ça veut dire qu'ils risquent de perdre leur emploi ?
8: Eh bien, le Los Angeles Times a justement posé la question à Coyotech. Sa réponse, si le groupe l'utilise pour justifier le remplacement de Gigi ou d'autres DJs, ce n'est pas du progrès, c'est de la cupidité déguisée en innovation. En attendant, l'industrie de la radio aux États-Unis a vu le nombre d'emplois passer de 88 000 en 2019 à 66 000 en 2025. Des radios décident d'arrêter leurs émissions avec un animateur pour ne diffuser que de la musique. Et si Coyotech est le premier animateur bilingue de ce type à la radio américaine, d'autres ont déjà expérimenté l'IA à l'antenne. Dans l'Iowa, une radio se sert d'une voix virtuelle pour les heures de nuit. Et à Phoenix, The Zone a cloné la voix de DJ des années 90.
6: Merci beaucoup Loïc, ça nous remonte bien le moral. Je vous rappelle qu'il est tôt encore chez nous ici en France. Il faut nous préserver à cette heure-ci. Loïc Piala, France Info Amérique, merci beaucoup.
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6: Mathilde Bouquerel, bonjour.
11: Bonjour.
6: Est-il possible, légalement, d'expulser d'un logement social la famille d'un lycéen casseur ?
11: Alors que le gouvernement a annoncé qu'une loi appelée casseur-payeur sera examinée au Sénat le 27 octobre prochain, le député UDR Éric Ciotti estime que le texte n'est pas assez dur et que si un lycéen est pris à vandaliser son établissement...
12: Sa famille doit être expulsée des logements sociaux. Si elle en a, il faut de la fermeté pour arrêter cette crise.
6: Et donc Mathilde, est-ce que c'est possible ça dans la loi ?
11: Non, pas en l'état actuel des textes. Éric Ciotti pourrait demander à changer la loi, mais ce serait très complexe. Il faudrait modifier plusieurs textes et surtout le Conseil constitutionnel pourrait être saisi. En revanche, le Code civil précise bien que les parents sont responsables des dommages causés par leur enfant mineur. Donc si un ado vandalise son lycée, la région ou le propriétaire de l'établissement peuvent tout à fait demander une réparation financière.
6: Est-ce que dans certains cas, réparation financière donc demandée aux parents, est-ce que dans certains cas ça peut aller plus loin et les actes d'un enfant peuvent conduire à l'expulsion d'une famille d'un logement ?
11: Oui, mais uniquement en cas de nuisance grave dans l'immeuble ou la résidence où vit la famille et pas dans le cas où un mineur dégrade un lieu extérieur de chez lui, son lycée par exemple. Ça repose sur une loi adoptée en 1989 qui crée l'obligation pour le locataire d'user paisiblement donc sans les dégrader des locaux qu'il loue. Dans le cas contraire, il risque une résiliation de son bail. C'est le bailleur qui s'occupe de résilier le bail et c'est un tribunal judiciaire qui est chargé d'accepter ou non l'expulsion du locataire de son logement. Mais il faut que ce soit une nuisance grave, un incendie par exemple.
6: Est-ce que c'est déjà arrivé?
11: Oui, par exemple en avril 2024 à Taverny dans le Val d'Oise, une famille a été expulsée de son logement social après les actes de plusieurs des enfants. Vandalisme sur un établissement scolaire, mais aussi trafic de drogue et vol en réunion avec violence.
6: Le vrai ou faux de France Info avec Mathilde Bouquerel. Merci Mathilde.
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14: Bonjour Guillaume de Tonguédec.
15: Bonjour Elodie.
14: On vous connaît comédien en théâtre d'abord, votre première passion avec notamment Le Prénom, hein, devenu ensuite un film qui vous vaudra le César du meilleur acteur dans un second rôle. On vous connaît aussi comme Renaud Lepic dans Fais pas ci, fais pas ça et pour de nombreux rôles au cinéma. Mais aujourd'hui vous arrivez avec votre propre histoire, Ta mère et moi. C'est d'abord un livre publié chez Stock et à partir du 26 octobre ce sera votre premier seul en scène au théâtre de Paris. Vous y racontez vos parents, votre mère atteinte depuis plus de 40 ans d'une sclérose en plaques, votre père devenu son aidant et aujourd'hui atteint à son tour par la maladie d'Alzheimer. Mais avant la maladie, il y a une histoire d'amour. Vous écrivez cette phrase « Je suis né d'un coup de foudre » et lorsque des décennies plus tard, vous demandez à votre père comment il va, il vous répond toujours « Ta mère et moi, elle d'abord, lui ensuite ». Pourquoi est-ce au moment où vos parents commencent d'une certaine manière à vous échapper que vous avez ressenti le besoin de les retenir par les mots et pourquoi fallait-il que cette histoire soit d'abord un livre avant de devenir un spectacle ?
15: Je crois que vous avez prononcé le bon verbe, c'est « échapper » quand on est enfant. Même si c'est un moment que je suis enfant, on reste enfant toute sa vie d'ailleurs. On sait qu'un jour nos parents nous échapperont, mais là tout d'un coup, de voir la chose de plus en plus palpable, c'est tout à fait insupportable pour moi. Mais c'est un acte d'amour désespéré de vouloir les retenir un petit peu par les mots. Donc je me suis dit, je vais écrire. Mais aussi après, j'avais envie, parce que c'est ma première passion, de partager ça avec les gens au théâtre, de le vivre avec eux, voir un fils, oui, qui essaye de rendre hommage comme ça à ses parents, de les garder un peu vivants pour lui.
14: On a d'abord un fils qui raconte l'histoire d'amour de ses parents, la rencontre à travers les récits d'eux-mêmes. Et au fur et à mesure, la main qu'on vous tendait en tant que parent, que ce soit votre mère, votre père, finalement c'est vous qui finissez par la tendre. Il y a une inversion. Le fils devient un peu le père et le protecteur de celui et de celle qui lui ont donné naissance, d'une part, et surtout qui lui ont permis de devenir l'homme qu'il est devenu. C'était important de construire ça comme ça.
15: Je me suis aperçu en écrivant, avec leur accord, j'ai demandé l'accord de mes parents. C'était il y a 3 ans et demi qu'a débuté cette histoire, et je me suis en fait autorisé plein de choses, leur poser énormément de questions que jamais je n'avais osé leur poser avant, comme si c'était une sorte de thérapie pour moi en fait aussi. Qu'est-ce qu'on peut faire de cette saloperie qui tombe sur le corps de votre mère ? Votre père devient bien malgré lui son aidant. La famille est détruite d'une certaine façon. La maladie vous vole vos parents. On ne rêve pas de ça quand on débute dans la vie. Quand quelqu'un dit oui à l'autre, la maladie s'invite dans le duo amoureux. Ce n'est pas le deal de départ. Et aussi pour les enfants. Les enfants, ben, leurs parents leur échappent. Moi, il y a une envie que j'exprime dans le livre que mon père me dise « Enfin, depuis que je suis petit, je t'aime ». C'est pas très long à prononcer, je t'aime. Je lui dis, ah, c'est pas long, papa, dis-le-moi. J'ai osé lui dire pendant cette séance, cette période d'écriture. Et mais ça se dit pas, ça se ressent. Donc moi, c'était un combat pour essayer d'avoir ces quelques syllabes que je n'ai pas obtenues, que je n'obtiendrai pas. Mais j'ai compris que sa pudeur était le plus beau des cadeaux qu'il pouvait me faire.
14: Ce livre, il va aussi permettre à beaucoup de se sentir moins seul dans le fait d'affronter la maladie. On sait, on a les chiffres, hein, que parfois, souvent, les aidants partent avant celles et ceux qui sont malades. Raconter cette maison en Bretagne qu'ils ont achetée et tous les changements qui ont été faits pour qu'elle puisse passer en fauteuil roulant, pour vous rendre compte d'ailleurs que bah non, ça passe pas, les portes sont trop petites. Moi je voulais savoir finalement ce que ça raconte de vous tout ça, Guillaume. J'ai l'impression que ça met en avant aussi, je sais pas, un changement de regard, un changement de responsabilité.
15: Vous allez me faire pleurer. Pour dire un mot sur la maison, ils l'ont même fait construire, sachant que maman était déjà malade, mais ils n'ont pas anticipé le fait qu'il faudrait un jour qu'elle ait un fauteuil roulant par exemple. Et quand c'est arrivé, parce que c'était inéluctable, et ben les portes étaient un peu trop petites. Je me suis dit, c'est dingue, cette cécité, pourquoi ne pas avoir prévu dès le départ des portes de 5 cm plus larges, parce que le fauteuil devait arriver, on le savait. Dans les plans de la maison, il y avait un déni, en fait. Et sur ce point, oui, c'est juste, moi je vais avoir, je vais passer d'une prochaine dizaine juste avant de commencer le seul en scène, c'est peut-être pas pour rien. Oui, il y a une envie, ouais, c'est vrai, de faire le point, comme je dis, je ne peux pas dire mieux que de poser mes valises et de l'ouvrir la valise enfin, et de dire, bon, qu'est-ce qu'il y a dedans ? Et pour une fois, je me suis dit, mais j'ai envie d'écrire pour la première fois, d'être seul en scène, parce que je ne voyais pas des gens me jouant ou jouant mes parents. Donc, je me suis dit, je vais porter le récit seul, mais je veux porter une parole qui sera totalement la mienne. Et certainement qu'il y a un virage et que ça va changer des choses pour la suite dans ma vie et dans mon travail, ouais, c'est sûr.
14: Il y a une énorme notion d'engagement, hein, de fidélité hein, dans cet ouvrage. Ça a construit votre façon d'aimer, vous aussi, d'ailleurs, en tant qu'homme.
15: C'est difficile d'avoir un modèle aussi parfait, je mets des guillemets à parfait, hein, au-dessus de soi. Moi, je me souviens que quand j'allais à l'école petit, que j'ai rencontré des copains dont les parents étaient séparés, divorcés, je ne comprenais pas ce que ça voulait dire. C'est vous dire le poids du modèle. Donc c'est vrai qu'il faut se construire face à ce modèle. Est-ce que c'est un miroir? Est-ce qu'il faut le respecter? Est-ce qu'il faut... Puis après, il faut trouver sa propre place, quoi. Et donc des fois, peut-être chambouler un peu ce modèle et ce miroir. Donc voilà, c'est l'histoire d'une vie aussi.
14: Merci Guillaume de Tonquédec d'être passé dans le monde d'Élodie sur France Info.
15: J'adore votre monde, Élodie.
14: Merci beaucoup. Vous serez seul sur la scène de la salle Réjeanne au Théâtre de Paris avec ta mère et moi. Merci beaucoup.
15: Merci.
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2: Il est 1h, le flash Philippe Père. La mise en demeure de l'entreprise SEB par 3 associations, Génération Future, Notre Affaire à Tous et Client Earth, elles l'ont annoncé peu après minuit. Elles somment ces associations, le groupe électroménager, de respecter sous 3 mois ses obligations liées au devoir de vigilance. Vigilance quant à l'utilisation de PFAS, ces polluants éternels dans la fabrication de ses poêles et autres ustensiles de cuisine, faute de quoi ces associations assurent qu'elles saisiront la justice. C'est une première annonce concrète pour répondre à la colère lycéenne en France. Le ministre de l'Éducation nationale a annoncé ce jeudi soir aux 20h de TF1 l'arrivée de 3000 professeurs remplaçants dans les heures qui viennent et d'ici à mardi dans les lycées où la situation est la plus critique. La colère lycéenne qui a mobilisé 71 500 personnes ce jeudi dans le pays, dont 24 500 à Paris. Quatrième journée de manifestation au cours de laquelle 504 personnes ont été interpellées, 48 policiers et gendarmes blessés selon le ministère de l'Intérieur. L'intersyndicale étudiante et professionnelle appelle d'ores et déjà à une nouvelle journée de mobilisation mardi prochain, 13 octobre. En marge de cette journée de manifestation, un lycée a été en partie saccagé à Lormont, près de Bordeaux ce jeudi. Le coût des dégâts, encore en cours d'évaluation, devrait s'élever à au moins 100 000 € selon le proviseur. À l'étranger, au moins un avion a été gravement endommagé à l'aéroport de Riyad en Arabie Saoudite, quelques heures seulement après une série d'explosions dans la capitale. Les Houthis ont revendiqué ce jeudi à 3 reprises avoir mené des attaques de missiles balistiques sur cet aéroport. La guerre entre la Russie et l'Ukraine. Les États-Unis ont annoncé ce jeudi soir avoir convié les conseillers à la sécurité nationale de France, d'Allemagne et du Royaume-Uni, de même que des représentants de l'Union européenne et de l'OTAN, à des discussions avec l'Ukraine ce week-end à Miami. Des pourparlers qui doivent porter sur de nouvelles idées pour mettre fin au conflit, selon des responsables américains. L'Ukraine, où au moins 30 personnes ont été tuées ce jeudi dans une frappe russe qui a touché 2 bus à Kramatorsk, l'une des attaques les plus meurtrières de ces dernières semaines, attaque à laquelle Kiev promet une réponse. La Ligue des champions de handball et cette défaite pour Montpellier et Nantes ce jeudi soir contre 2 clubs danois. Et puis à l'eau la terre, ici Sophie Adnault, la française à Améry, comme prévu au large de la Californie ce jeudi en fin d'après-midi. Après une mission de près de 8 mois à bord de l'ISS, la Station Spatiale Internationale, Sophie Adnault détient là le record du plus long séjour en orbite pour un astronaute européen, hommes et femmes confondus. C'est la fin de ce flash et je vous accompagne toute la nuit pour vous informer.
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3: Bonsoir à tous, ravi de vous retrouver pour les informés jeudi 8 octobre. Voici notre fait du jour. Sébastien Lecornu n'a semble-t-il pas complètement fait retomber la pression. Au moins 130 000 personnes dans les rues de France aujourd'hui en soutien aux lycéens de Caen à Nancy en passant par Paris et Nantes. Et à l'horizon, une nouvelle journée de mobilisation mardi prochain. Autre information ce soir, les représentants des lycéens restent sur leur faim après leur rencontre avec le ministre de l'Éducation nationale, Édouard Geffray, qui va parler donc à la télévision dans les prochaines minutes avec la promesse de mesures concrètes. Que peut donc annoncer le ministre de façon aussi rapide? Nous allons voir ça. Et dans le même temps, le nombre de lycées bloqués diminue fortement, 96% des établissements ouverts. Alors derrière les manifestations, le mouvement est-il en train de s'essouffler sur le terrain ou pas? Et la colère surtout est-elle vraiment là encore ou pas apaisée? Nous avons 25 minutes pour répondre à toutes ces questions. Les informés, c'est parti. Avec nous ce soir, et pour répondre à tout cela, Élise Huillery, bonsoir.
4: Bonsoir.
3: Vous êtes professeur d'économie à l'École nationale supérieure, spécialiste notamment de l'économie de l'éducation. Paolo Stupia est avec nous également, bonsoir. Sociologue enseignant à Sciences Po, co-auteur avec Valérie Becquet de Géopolitique de la jeunesse, engagement et démobilisation aux éditions du Cavalier Bleu. Je salue également Elisabeth Pinault, bonsoir Elisabeth.
5: Bonsoir Adrien.
3: Correspondante à l'Élysée Matignon pour l'agence Reuters. Et Sylvie Pierre-Brossolette, bonsoir Sylvie.
6: Bonsoir.
3: Éditorialiste à l'hebdomadaire Le Point.
0: On nous annonce quelques miettes. On veut abroger Parcoursup. Nous, on demande un plan d'urgence de plusieurs milliards d'euros. Les 1588 enseignants qui devaient être supprimés dans le budget ne le seront finalement pas. Mais ce n'est qu'un début et c'est pour ça qu'il faut continuer la mobilisation. J'appelle donc tous les lycéens, toutes les lycéennes, mais aussi tout le monde, les parents d'élèves, les travailleurs, à se mobiliser pour l'acte 5 de la mobilisation le mardi 13 octobre, donc à bloquer leurs lycées, leurs établissements et à venir manifester avec nous. Il faut qu'on soit le plus nombreux possible et il faut amplifier la mobilisation.
3: Voilà, c'était Marius Ménil de l'Union syndicale lycéenne, syndicat classé à gauche, un des représentants lycéens, reçu donc cet après-midi par les deux ministres, éducation et enseignement supérieur, avec tout de même, et on l'entend dans le propos, déjà quand même un certain nombre de réponses, mais globalement, peut-être Paolo Stupia, je commence avec vous, ce que l'on constate, c'est une déception de la part des lycéens. Il y a le sentiment peut-être d'un décalage entre ce que veulent les lycéens, ce qu'ils demandent, et ce que peut même, je dirais, le politique.
4: Oui, il y a peut-être un décalage, mais je rappelle qu'une partie des demandes, quand même, se situe sur des réformes qui sont déjà anciennes, qui sont de la décennie précédente, et qui ont provoqué toute une série de difficultés depuis presque une décennie dans l'enseignement secondaire et puis dans le supérieur. Donc il y a quand même des choses qui auraient pu être faites auparavant et qui n'ont pas visiblement été résolues. Et ce mouvement porte aussi ce type de revendication, c'est-à-dire un héritage de quelque chose qui s'est passé il y a une dizaine d'années, notamment la réforme sur Parcoursup et puis les réformes Blanquer dont 2017-2019. Cette séquence, quand même,
3: du baccalauréat, notamment.
4: Oui, c'est quand même des réformes qui provoquent des difficultés qu'on voit. Nous, en tant qu'enseignants à l'université, qui provoque une angoisse des lycéens depuis plusieurs années et qu'aujourd'hui font partie des revendications. Et ça, c'est quelque chose qui vont au-delà des arbitrages budgétaires ou de toute discussion en cours sur le reste des revendications.
3: Il est là aussi le sujet, effectivement, Élise Huillery, c'est qu'il ne s'agit pas que de budget, il ne s'agit pas que d'argent. Là, il s'agit y compris de réformes, effectivement, qui sont en place depuis un certain nombre d'années et dont les lycéens, et sur lesquels en tout cas les lycéens demandent des réponses rapides.
5: Oui, je dirais que ces demandes, elles sont justement essentiellement budgétaires. C'est-à-dire que si on analyse la situation, je vais d'abord parler de l'enseignement scolaire et ensuite de Parcoursup. On fait face à un manque d'investissement chronique dans l'éducation. Donc je donne deux exemples, mais il y en aurait d'autres à citer. Le premier, c'est la pénurie d'enseignants. Les salaires des enseignants sont en dessous de ce qu'ils sont dans d'autres pays européens. Et il y a de moins en moins de candidats au concours. En 20 ans, on a 3 fois moins de candidats au concours pour les concours de professeurs des écoles et des concours de professeurs certifiés, 2 fois moins pour l'agrégation, parce que le métier d'enseignant a tellement perdu au niveau salarial par rapport à la fois au reste des Français et à la fois à ce qu'il était avant pour les enseignants.
3: Peut-être un chiffre, hein. Rappelons, un enseignant en début de carrière qui enseigne peut-être dans le secondaire, et je crois que c'est un peu en dessous encore pour les professeurs des écoles, c'est quoi? C'est 1600 euros, 1800 euros peut-être?
5: Non, aujourd'hui c'est 2000 euros.
3: Ah, ça a été augmenté.
5: Tout à fait, donc c'est 1,4 SMIC. Dans le passé, c'était plus de 2 SMIC. Donc on a vraiment une pénurie d'enseignants qui vient de cette dégradation du salaire des enseignants. Et par exemple, par rapport aux pays européens, on est à 20% en dessous pour nos enseignants. Sans parler de l'Allemagne, qui est un cas extrême et dont on parle souvent, la moyenne des pays européens...
3: Préciser, c'est parce qu'en Allemagne, les salaires sont très élevés pour les profs.
5: Et en fait, ceci se traduit par des classes plus chargées en France, nettement plus chargées. 5 élèves de plus au collège, par exemple, par classe, c'est beaucoup. Pareil pour le primaire, on est vraiment nettement au-dessus. On est à 30 élèves par classe en lycée général et technologique, donc des classes très chargées parce que peu d'enseignants par rapport au nombre d'élèves, peu de remplaçants. En fait, c'est vraiment le volet des remplaçants qui s'est vraiment... Et on l'entend dans la revendication des lycéens, quand un prof est absent pour des raisons de maladie ou de voyage de classe, etc., il n'y a pas de remplaçant.
3: On rappelle 10% d'heures perdues à l'échelle de l'intégralité
5: du collège.
3: Au niveau du collège.
5: La Cour de compte avait chiffré ça. Et je donne un deuxième exemple parce que c'est très important, Parcoursup. Finalement, Parcoursup, ce que les étudiants ressentent, c'est qu'on ne peut plus, comme c'était le cas il y a 20 ou 30 ans, aller à l'université de manière certaine quand on a le bac. Mais c'est un problème budgétaire, c'est-à-dire que ce n'est pas Parcoursup qui organise la rareté, elle est liée au fait qu'il n'y a pas eu suffisamment d'investissement dans l'enseignement supérieur. On a eu 1 million de plus d'étudiants en 20 ans, mais on n'a pas eu une augmentation des ressources qui a suivi cette augmentation des effectifs. Donc il n'y a plus assez de place dans l'enseignement supérieur. On postule en licence. Les licences avant étaient ouvertes de manière à tous les bacheliers. Et aujourd'hui, on peut se faire rejeter d'une licence alors même qu'elle est dite non sélective.
3: Alors,
5: mais c'est ça que les étudiants reprochent
3: à Parcoursup. On va à la fois revenir effectivement sur Parcoursup et sur les remplacements, mais vous avez bien posé effectivement le sujet, Élise Huillery, avec quand même Elisabeth Pinault, peut-être ce qu'on a entendu dans ce que disait le lycéen donc à la sortie du ministère de l'Éducation nationale. Il dit, voilà, il n'y aura finalement pas de suppression de postes. Rappelez-nous, donc on parle de 1588 postes qui doivent être supprimés dans le prochain budget. Et donc, il me semble, peut-être que ce sera une des annonces d'Edouard Geffray ce soir, que ce ne soit plus le cas. C'était évident qu'il fallait revenir là-dessus.
6: On peut le penser, c'est une des choses que peut annoncer Edouard Geffray, qui est invité tout à l'heure dans un journal de 20h. Une réponse rapide à ce que veulent les lycéens. On sait que le budget est très contraint pour tous les ministères, sauf pour le ministère de l'Éducation nationale. Il augmente de 1,2 milliard pour le budget 2027, dont la discussion va commencer à l'Assemblée nationale en séance la semaine prochaine. Mais il y avait tout de même une réduction du nombre d'enseignants proportionnel à la démographie. Mmh. Donc vous l'avez dit, environ 1300 postes de professeurs devaient être supprimés. Ce serait la première annonce du gouvernement, la non-suppression de ces postes. Parce qu'on voit bien que malgré l'intervention de Sébastien Lecornu hier soir, la mobilisation est encore très importante. On a vu les images aujourd'hui autour de la place de la Bastille. Il faut des réponses rapides pour essayer d'endiguer cette mobilisation. Le fleuve n'est pas rentré dans son lit, c'est ce qu'on me disait à l'Élysée tout à l'heure.
3: Sylvie-Pierre Brossolette, justement, c'est quand même assez étonnant, parce que hier soir, Sébastien Lecornu, il parle d'un calendrier, il dit oui, on aura des mesures qui arriveront fin octobre. Dans le budget, il y aura des mesures. Là, c'est 12 novembre, le budget de l'Éducation nationale examiné à l'Assemblée nationale. Et finalement, aujourd'hui, le ministre, il dit ah ben, je vais faire annoncer de premières mesures dès ce soir.
7: Mais il y a une manifestation de la volonté des étudiants et des lycéens qui passaient par là, et peut-être le président de la République qui a pris conscience qu'il fallait peut-être répondre autrement que par une réponse un peu technicienne du ministre de l'Éducation, technicien de l'Éducation qu'il est d'ailleurs, mais qui n'est pas un politique, et Sébastien Lecornu qui a d'abord voulu préserver l'équilibre budgétaire. Parce que il faut bien comprendre que le gouvernement actuel, Macron compris d'ailleurs, est menacé d'une crise financière qui mettrait tout par terre. Alors là, il n'y aurait même plus de postes du tout. Enfin, je veux dire, tous les salaires tomberaient. Mmh. Donc c'est une vraie catastrophe. On est menacé par cette épée de Damoclès. Donc si on donne des signaux aux marchés financiers, c'est affreux d'en être là, mais on en est là. Si on donne des signaux aux marchés financiers qu'on lâche les vannes, qu'on ouvre les vannes, ce qui pourrait être évidemment mérité pour l'éducation, les salaires des professeurs sont indigents, alors que le budget de l'éducation ne l'est pas. Où passe l'argent ? Dans une grande partie, 30% dans les retraites, puisque sont affectés au budget de l'éducation, le budget des retraités de l'éducation.
3: Oui, par une astuce nombreux. Comptable, on en a parlé sur ce plateau
7: donc,
3: il y a quelques jours.
7: Effectivement, ce qui reste pour les enseignants, c'est pas assez. Et puis alors, on demande aux collectivités locales de faire un effort. Elles le font d'ailleurs. Par exemple, ce qui s'est passé en Ile-de-France, c'est que quand Valérie Pécresse a été élue, elle a trouvé un état assez délabré des lycées, qui avait été hérité d'un président socialiste, M. Huchon. Enfin, je ne veux pas lui faire son procès, mais enfin, ça fait longtemps que ça ne marchait pas, cette affaire-là. Et elle en a rénové les trois quarts. Je comprends que le quart qui n'a pas été rénové soit furieux. Et
3: même si, effectivement, certains lycéens disent que même des lycées rénovés, quelquefois, n'ont peut-être pas suffisamment bien été. Mais c'est un autre sujet. En tout cas, ce qui peut être dit ce soir par Edouard Geffray au journal de 20h de TF1, c'est notamment le sujet qu'on a commencé à évoquer du remplacement des enseignants. C'est ce que promet le ministre. Et voici ce qu'il en disait d'ailleurs ce matin lors d'un déplacement dans un lycée professionnel de Reims.
8: Je suis en train en ce moment même de mener un plan d'urgence pour pouvoir remplacer les professeurs absents de manière durable. Donc ça, c'est très concret. On est en train de le faire. J'aurai l'occasion de communiquer dans les heures ou dans les jours qui viennent très précisément sur le nombre d'établissements concernés et sur les leviers qui sont d'ores et déjà identifiés à disposition.
3: Alors quand on prend en compte ce que vous nous avez dit précédemment, Élise Huillery, comment peut-on faire qu'un plan d'urgence ne soit pas finalement un plan rustine ?
5: Alors effectivement, pour trouver suffisamment de remplaçants et trouver suffisamment d'enseignants devant toutes les classes, ça va prendre du temps. C'est-à-dire qu'on ne va pas trouver Ou alors, on va faire un peu ce que font souvent les académies la veille de la rentrée, c'est-à-dire prendre des contractuels du jour au lendemain, sans grande formation, etc. Donc,
3: c'est
5: très
3: contractuel. C'est des gens qui ont quand même les diplômes suffisants pour être prof.
5: Non, ce sont pas des personnes qui ont passé les concours du CAPES, de l'agrégation ou le concours de professeur des écoles. Donc, ce sont des personnes qui peuvent avoir un très bon niveau d'études par ailleurs et qui peuvent être de très bons enseignants par ailleurs, mais qui ne reçoivent pas de formation spécifique. Et donc ils sont effectivement volontaires pour enseigner au pied levé. Hein. Des fois c'est la veille de la rentrée avec une classe. Donc à part un volet de contractuel qui boucherait les trous, en fait là, bon, à court terme, on ne va pas pouvoir du jour au lendemain répondre à la pénurie d'enseignants. Mais par contre, ce n'est pas parce qu'à court terme on ne va pas pouvoir le faire du jour au lendemain qu'il ne faut pas s'engager. Et en fait, l'éducation, c'est un investissement de long terme, l'éducation. Donc on ne peut pas toujours raisonner en termes d'équation budgétaire à l'instant T, alors même que l'investissement que l'on fait dans l'éducation cette année, ce sera la richesse de demain pour la société. Et pour répondre à l'équation budgétaire, pour pas effrayer, parce qu'effectivement, il est hors de question d'augmenter le déficit public qui est déjà beaucoup trop important. Pour répondre à l'équation budgétaire, dans une note que j'ai publiée hier pour reconstruire l'éducation avec mon université, on a chiffré à 12 milliards le besoin pour l'éducation. Mmh. Et ça, encore une fois, c'est 12 milliards qui vont.
3: Donc là, on remet à flot.
5: Avec 12 milliards, on remet à flot et l'école, et le collège, et le lycée, et l'enseignement supérieur. Et c'est ce qui manque aujourd'hui. Alors, c'est à la fois des salaires, c'est à la fois d'autres mesures de tutorat, de formation, de remettre des places d'enseignement supérieur. On a essayé de prendre en compte tous les besoins. Et il se trouve que nous sommes dans pour résoudre l'équation budgétaire, si nous faisons la réforme proposée par le Conseil d'analyse économique de instaurer un impôt sur les très grandes successions qui ne touchent qu'1% des plus grands patrimoines, c'est 12,7 milliards. Donc, nous pouvons aujourd'hui, en mettant en place cette mesure de taxation des très grandes successions, nous pouvons prélever la recette nécessaire à l'investissement pour l'éducation. Alors, et qu'est-ce que ça veut dire? Ça veut dire que plutôt que seulement les très riches héritiers bénéficient de cette fortune, de ce patrimoine transmis, c'est toute la jeunesse qui en bénéficie pour un rendement dans 5 ans, 10 ans, 15 ans, pour toute la société, grâce à une éducation qui aura produit de meilleures qualifications.
3: Même
5: et donc
3: si
5: ça, c'est une proposition qui préserve l'équilibre budgétaire.
3: Comme on dit à chaque fois, il y a des tas de priorités. Quand on a 12 milliards, on peut l'affecter à tout un tas de priorités qui évoluent parfois les unes et les autres. Peut-être Paolo Stupia là-dessus, sur le remplacement et ce non-remplacement bien souvent des enseignants. Il y a une énorme frustration chez les élèves, on a le sentiment vis-à-vis de ça, et peut-être même une inquiétude.
4: Il y a une frustration, une inquiétude, il y a de l'angoisse quand même. Ça, c'est quelque chose qui caractérise beaucoup des lycéens qui sont aujourd'hui dans la rue. En fait, c'est quelque chose qui vraiment les inquiète aussi quand il y a du non-remplacement. Automatiquement, on a quand même des conséquences sur les bulletins scolaires. Les bulletins scolaires, ils nourrissent quand même l'algorithme qui va faire en sorte que, oui ou non, ils accèdent aux vœux qui sont formulés sur Parcoursup. Donc cette angoisse, elle est vraiment présente. Et je voudrais juste ajouter un mot. Moi, je ne suis pas le porte-parole des lycéens, des étudiants, etc. Mais il y a aussi quelque chose qui est dit dans la rue quand même, et ça, il faut l'entendre. C'est l'allocation de ressources aussi existantes. Il y a des lycéens et des étudiants qui vont dire « Mais pourquoi on investit tout ce budget dans les forces militaires et dans l'armée ?» lorsque on peut en prendre une partie et l'investir dans l'éducation. Quelles sont les priorités, en fait? Et ça, c'est quelque chose...
3: Il y a aussi un contexte international qui est stylé.
4: Évidemment, mais ça, c'est quelque chose qui est significatif de leur angoisse, de leur ressenti, en fait, de la fraction mobilisée, évidemment, des étudiants et des lycéens.
3: Et c'est effectivement un ressenti qui est intéressant aussi. Elisabeth Pinault, peut-être là-dessus, c'est ce que disait aussi Élise Huillery. Édouard Geffray, il peut dire on va s'atteler à, mais c'est quand même, ça va être difficile là d'avoir des résultats immédiats, et ça il en a sans doute conscience.
6: Bien entendu, et c'est d'autant plus court qu'il y a une présidentielle dans moins de 7 mois maintenant.
3: Et les grandes réformes, c'est pas pour aujourd'hui.
6: Les grandes réformes, c'est même ce qui a surpris l'exécutif qui se retrouve face à une crise qu'il n'a pas vu venir, et généralement les crises c'est quand il y a une mesure que les jeunes rejettent, ou quand peut-être on est au début début d'un quinquennat, et là on met au pied du mur la nouvelle équipe au pouvoir. Donc là c'est particulièrement difficile, parce que donc budget contraint, très peu de temps, là on parle vraiment de long terme, il y aurait sans doute beaucoup de réorganisation à faire. J'ai bien écouté ce que vous disiez, madame. Par exemple, hier j'étais sur la BBC, et alors ils me disent, alors déjà les images ont fait le tour du monde, hein, de ce qui se passe à Paris, hein. Les violences policières, hein, c'est quelque chose qui a fait le tour du monde aussi, enfin les violences policières, les violences tout court qu'on a pu voir. Et puis quelqu'un me disait, enfin une journaliste me disait, britannique, mais enfin je lis que on dépense 14 000 euros par étudiant, par lycéen en France, alors que la moyenne dans l'OCDE c'est 11 000 euros. Où va l'argent? C'est vrai, c'est une question qui se pose.
3: Et ben, peut-être, pardonnez-moi,
6: je vous la pose.
3: Élise Huillery, peut-être que vous pouvez répondre à cette question.
6: Parce qu'on m'explique par ailleurs que, par exemple, pour tout le bâti, il y a une partie qui est dévolue à la région, une autre partie à l'éducation nationale. Donc j'imagine qu'il y a des doublons, des salaires qui doublonnent, enfin, et que, évidemment, tous les personnels de l'éducation nationale ne sont pas devant des élèves.
3: Un mot de Sylvie Brossolette et après Élise Huillery.
7: C'est le fameux mammouth dont parlait Claude Allègre. Il y a une partie de l'argent qui est mal utilisée à l'éducation nationale, qui va aux infrastructures administratives, où il y a des gens qui ne voient jamais les élèves. Il y a une très forte proportion, plus forte qu'ailleurs, ce qui explique cette différence entre le statut des professeurs, qui est vraiment, effectivement, ils sont mal payés, et ils sont déclassés depuis des années, alors qu'il y a une administration qui continue à capter plus les retraités.
3: Alors, c'est très intéressant ce qu'on vient d'entendre, Élise Huillery. Allez-y, expliquez-nous un petit peu où vont ces 14 000 euros pour un lycéen.
5: Il faut rectifier deux choses. La première chose, c'est qu'on a 20% de dépenses en moins au primaire, par élève. 18% exactement au collège. Alors là, j'ai pris un échantillon de 15 pays européens proches de nous. C'est-à-dire, j'ai pas pris des pays, par exemple dans le CDE, il y a le Costa Rica. Donc, si on prend les pays riches, on est à en dessous de 20% en primaire, en dessous de 18% au collège, en dessous de 15% dans l'enseignement supérieur. Et au lycée, on est au-dessus de 15%. Et pourquoi au lycée on est au-dessus de 15%? Alors ça ne veut pas dire qu'on dépense trop. Hein. Notre système éducatif est globalement peu performant. À PISA, à 15 ans, on voit bien que le retard de nos élèves est très marqué.
6: Il y a un problème d'efficacité.
5: Non. À 15 ans, qu'est-ce qu'on a mesuré à 15 ans? On a mesuré leur apprentissage après l'école primaire et le collège. On a moins dépensé à l'école primaire, on a moins dépensé au collège, on a des tailles de classe plus élevées, des enseignants moins payés.
3: Le problème vient d'au-dessus, en fait.
5: Le problème vient d'avant.
3: D'avant.
5: Au lycée, on dépense plus par élève. Pourquoi? Parce que nous avons au lycée une proportion d'enseignants agrégés plus importante. Les agrégés ont des salaires nettement plus élevés. Mmh. Ils sont à 1 000 euros en moyenne par mois au-dessus des professeurs certifiés. Et ils ont un service statutaire de 15 heures. Donc il faut plus d'enseignants pour le même volume horaire. Donc par élève, ça coûte plus cher que dans les niveaux inférieurs. Ça ne veut pas dire que le ressenti dans la classe est différent. Au contraire, ils ont des tailles de classe élevées quand même, parce que le salaire de l'enseignant en phase 2 n'a pas beaucoup de sens pour eux. Mais je voudrais dire que si jamais on refaisait un PISA à 18 ans, par exemple, un PISA à 18 ans nous montrerait peut-être que justement l'investissement au lycée, finalement au lycée, les élèves ont bien appris, on n'en sait rien. Donc il ne faut pas confondre le fait que notre système éducatif est peu performant à 15 ans, c'est sûr. Il y a un sous-investissement avant 15 ans, c'est sûr. Donc on investit trop peu, trop tard.
3: Alors,
5: c'est sûr.
3: Donc ça, c'était pour l'explication, effectivement, qui est extrêmement claire. Je voulais qu'on dise aussi un mot de Parcoursup, promesse de réponse. Là aussi, vous avez commencé à l'évoquer, Paolo Stupia, et c'est Philippe Baptiste, le ministre de l'Enseignement supérieur, qui expliquait les pistes de travail pour une amélioration.
9: C'est à la fois la lisibilité du parcours et de Parcoursup, pour être, que ce soit plus lisible, les questions de transparence, y compris ce qui est communément appelé les algorithmes locaux, essayer de mieux comprendre justement comment est-ce qu'on fait plus de transparence, comment est-ce qu'on arrive à mieux l'expliquer aussi. On a aussi convenu qu'on allait travailler sur l'identification des points de tension dans les capacités d'accueil partout en France, essayer de bien comprendre où sont justement les difficultés.
3: Alors je voyais à la fois Paolo Stupia et Élise Huillery réagir pendant cet extrait de Philippe Baptiste. Je commence peut-être avec vous, Paolo Stupia.
4: Tout simplement, Parcoursup avait déjà provoqué une mobilisation à l'époque de la mise en place. Cette mobilisation, elle n'avait pas abouti à grand-chose, mais c'était quand même quelque chose. Comme je le rappelais, ça fait quand même des angoisses qui sont exprimées depuis un certain nombre d'années. Et là, ça jette un véritable pont entre les étudiants et les lycéens. Pourquoi ? Puisque quand il y a des mouvements sur la jeunesse scolarisée, il ne faut jamais oublier que les étudiants d'aujourd'hui sont les lycéens d'hier. Et du coup, ça fait quand même partie des revendications qu'ils ont quand même, qui peuvent porter ensemble. Et

0: répondeurs de 20%, etc. Elle fait son algorithme pour classer les élèves sur la base de leur dossier. Et elle prend aussi, par exemple, elle peut bonifier les boursiers en leur attribuant un point supplémentaire. Elle peut prendre en compte l'évaluation qualitative que donne que donnent les professeurs principaux sur le potentiel de l'élève. Donc, en fait, les formations font toutes des algorithmes de préclassement. Et c'est bien normal, quand elles reçoivent des candidats, à partir des éléments du dossier. Et si ces algorithmes étaient publiés, les élèves auraient moins l'impression que c'est opaque, que c'est un peu le hasard, que c'est un peu...
1: ils verraient les critères, en fait.
0: Au moins, ils verraient exactement ce qui se passe dans l'outil Parcoursup. Mais encore une fois, je pense que c'est les places qui manquent, surtout.
2: Oui, non, mais il y a un problème, aussi, il y a une vaste hypocrisie, que ce soit Parcoursup ou n'importe quelle méthode de sélection des élèves, il faut dire que c'est de la sélection parce qu'il y a trop d'élèves pour le nombre de places à l'université.
0: Exactement.
2: Et on les leurre en leur laissant penser que le bac va être le passeport pour la fac, et ils se retrouvent dans quelque chose qu'ils ne veulent pas faire, d'abord parce qu'il n'y a pas assez de places, et puis ils ne sont pas tous assez bons pour prendre les filières les plus difficiles.
1: Un dernier mot, Paolo Succhia, peut-être sur le mouvement. Vous examinez beaucoup tout cela. On attend de voir quelle va être la réponse du ministre. Est-ce que vous avez, dans ce que vous voyez, le sentiment que c'est un mouvement qui est parti pour s'ancrer dans la durée?
3: Mais ça, j'ai pas une boule de cristal, je peux pas vous donner un exemple sur ce mouvement-là. Je peux vous donner des exemples historiques. En 1990, un mouvement qui part sur des revendications très matérielles, très semblables à celui d'aujourd'hui, on propose de créer 1000 postes. Rocard propose de créer 1000 postes. Il survit aux vacances de la Toussaint et même il s'amplifie. Deuxième exemple, le contrat première embauche est voté en urgence avec la procédure d'urgence pendant un certain nombre de vacances.
1: On est en 2006, là.
3: Oui, on est en 2006, tout à fait. En février et puis en mars, il est adopté définitivement. Et ce n'est pas pour autant que le mouvement s'arrête, bien au contraire. Donc ça, on ne peut pas dire quelle sera l'issue de la mobilisation. Ce qu'on peut dire, c'est qu'aujourd'hui, on voit quand même qu'il y a pas mal d'élèves mobilisés, y compris parfois dans des établissements privés, ce qui est quand même ce qui n'était plus arrivé depuis la loi Desbrest en 1973 sur les sursis militaires. Mmh. Et ça nous dit quelque chose sur une solidarité aussi qui est exprimée par ces jeunes qui se mobilisent aujourd'hui.
1: Merci beaucoup, Paolo Succhia, d'être passé nous voir ce soir dans Les Informés, sociologue, enseignant à Sciences Po. Je rappelle votre livre Géopolitique de la jeunesse, Engagement et démobilisation. C'est avec Valérie Becquet aux éditions du Cavalier Bleu. Et merci beaucoup, Élise Huillery, professeure d'économie à l'École Normale Supérieure et donc spécialiste, on l'a bien compris, de l'économie de l'éducation. La partie 2 des Informés arrive dans quelques secondes, mais d'abord l'essentiel de l'actualité.
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Il est 1h30, le flash Philippe Père. 3000 professeurs remplaçants déployés dans les heures qui viennent. C'est le ministre de l'Éducation nationale qui l'a annoncé ce jeudi soir aux 20h de TF1. Ces professeurs vont être envoyés dans les lycées où la situation est la plus critique, a assuré Édouard Geffray. Une mesure pour répondre à l'une des revendications des lycéens. Une nouvelle journée de mobilisation est annoncée pour mardi.

0: prochain, le 13 octobre, après celle de ce jeudi, qui a mobilisé plus de 71 500 personnes dans les rues de tout le pays, selon le ministère de l'Intérieur. Tant qu'on n'aura pas 10 milliards sur la table, on continuera à se mobiliser, a assuré la porte-parole de l'Union étudiante. La mise en examen de trois mineurs à Belfort ce jeudi, ils sont poursuivis pour avoir roué de coups à un commandant de police. C'était en marge de ces mobilisations lycéennes en fin de semaine dernière. Ils ont été placés, ces trois mineurs, sous contrôle judiciaire. Dans cette affaire, deux autres lycéens, des mineurs là aussi, avaient déjà été mis en examen pour violences aggravées. C'était dimanche. C'est lundi que le Premier ministre va recevoir les distributeurs de carburant à Matignon pour organiser concrètement la baisse des prix à la pompe. Baisse attendue de 12 à 18 centimes par litre, promet Sébastien Lecornu, après le déblocage sur trois mois de 10 millions de barils de gasoil issus des stocks stratégiques du pays. Les services de secours de la défense civile de Gaza ont annoncé ce jeudi la mort de 7 personnes dans des frappes israéliennes distinctes. L'armée israélienne assure que 3 des victimes étaient des agents militaires. L'armée israélienne qui déplore ce jeudi, elle, la mort d'un de ses soldats dans le sud du Liban où elle combat le Hezbollah pro-iranien. On ignore en revanche quand cela s'est passé exactement et dans quelles circonstances. 3 autres soldats ont été légèrement blessés. Une mise à mort publique retransmise en direct aux États-Unis, celle de l'auteur d'une tuerie qui avait fait 13 morts sur une base militaire au Texas en 2009. C'est ce qu'a annoncé ce jeudi soir un responsable du ministère américain de la Défense, sans donner pour l'heure plus de détails. Les États-Unis où Donald Trump ne veut plus que l'on parle d'intelligence artificielle, mais de super intelligence. Le président des États-Unis promet qu'il traitera en ennemi toute personne qui s'aventurerait à forcer à une entorse à cette règle, sans donner plus de détails, règle qui ne concerne que le secteur public. Et puis l'IA, encore elle, vous connaissez, vous utilisez peut-être Claude, cet assistant qui a réponse à tout. Et bien Anthropic, l'entreprise qui l'a développé, a annoncé ce jeudi interdire tout comportement abusif ou cruel envers lui. La règle va entrer en vigueur à partir du 12 novembre et elle ne s'appliquera que dans des cas extrêmes. C'est la fin de ce flash, il est 1h passée 33 minutes, retour de l'info dans une demi-heure.
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2: Et au sommaire de cette deuxième partie des informés, le yo-yo du pétrole avec une forte hausse du prix du baril aujourd'hui, près de $105, et des informations qui disent ce soir l'incertitude du moment. Donald Trump pourrait-il frapper l'Iran avant les élections de mi-mandat? Ça, c'est ce que dit la presse américaine. Ce soir, le président américain dément. Dans ce contexte, la libération des stocks de gazole en France va-t-elle vraiment faire baisser les prix ou risque-t-elle d'être éclipsée? C'est une autre information de la soirée. Sébastien Lecornu reçoit les distributeurs lundi à Matignon pour en parler. Situation donc très mouvante, on va la décrypter avec nos experts. Et puis dans les 10 dernières minutes, les informés vous font prendre un temps d'avance. Et ce soir, le petit passage à vide sondagier de Marine Le Pen et Jordan Bardella. Et autour de la table des informés, Anna Créti, bonsoir.
3: Bonsoir.
2: Vous êtes professeure à l'économie Paris-Dauphine, directrice de la chaire économie du climat. Bonsoir Adèle Bakawan. Vous êtes directeur de l'Institut européen d'études sur le Moyen-Orient et l'Afrique du Nord. Et nous sommes toujours avec Elisabeth Pinault, correspondante à l'Élysée Matignon pour l'agence Reuters, ainsi que Sylvie-Pierre Brossolette, éditorialiste à l'hebdomadaire Le Point. Le marché pétrolier est donc entre chaud et froid. D'un côté, un peu plus de pétrole arrive du Moyen-Orient. De l'autre, cette menace de nouvelles frappes américaines, même si Donald Trump vient de les démentir là il y a quelques minutes. Et dans le même temps, le gouvernement français de Sébastien Lecornu qui annonce une baisse des prix du gazole grâce à la libération de 10 millions de barils. On va donc essayer de tracer le panorama de cette situation. En tout cas, ce qu'on comprend du côté américain, c'est que le pétrole coule, paraît-il, à nouveau à flot à travers le détroit d'Ormuz. C'est ce qu'assurait hier à Athènes le secrétaire d'État Marco Rubio.
4: Le détroit d'Ormuz est ouvert. Le volume de pétrole qui en sort est aujourd'hui presque aussi important qu'avant le début du conflit, ce qui signifie que l'Iran a perdu tout contrôle sur le détroit.
2: Alors, peut-être commençons avec vous, Anna Créti. Est-il vrai, évidemment, c'est ce que dit l'administration américaine, mais vérifions-le quand même, que le détroit d'Ormuz, en termes de circulation et de passage du pétrole, a retrouvé un très bon niveau de ce point de vue-là.
3: Je pense que les meilleurs indicateurs de la pression et donc aussi de probablement la contrepartie réelle de cette affirmation est le prix du pétrole. S'il y avait tellement de pétrole rétabli dans les détroits d'Ormuz, je ne pense pas que les marchés auraient manifesté cette inquiétude. Mmh. Il y a aussi une autre réalité qui est celle physique. Les bateaux qui sont immobilisés et aussi toutes les chaînes logistiques qui sont immobilisées depuis des mois ne peuvent pas reprendre à pleine capacité du jour au lendemain, ne serait-ce que pour des contraintes de sécurité. Donc il est possible effectivement qu'on soit moins contraint qu'il y a un mois ou dans les moments où effectivement que peuvent être les bateaux fantômes passés, mais je ne pense pas qu'on ait retrouvé autant de liquidités sur les marchés.
5: Alors, surtout que les coûts ont renchéri énormément. Les bateaux, ils ne passent pas par le détroit d'Ormuz, ils s'arrêtent juste avant.
3: Ils contournent.
5: Ils vont à pied, enfin, à pied si je puis dire,
4: oui.
5: En véhicule terrestre de l'autre côté, avec d'autres bateaux qui les attendent. C'est déjà une manipulation, une lenteur, une lourdeur qui coûte. Il y a le prix de l'assurance. Et comme le raffinage aussi a augmenté, le prix, c'est même pas une histoire d'offre et demande là. Bien sûr qu'il y a l'offre et la demande, mais il y a surtout tous les coûts induits par cette situation ubuesque.
2: C'est vrai que d'ailleurs, à propos du prix, je lisais qu'affréter un pétrolier géant pour transporter du pétrole américain vers l'Asie coûte désormais 77 millions de dollars. Alors c'est vrai que le chiffre est quand même incroyable, contre une moyenne de 9,2 millions de dollars l'année dernière.
3: Oui, donc cela reflète déjà les changements de route et les coûts qui sont induits par cela, et aussi une énorme prime de risque que l'assurance va bien répercuter vraiment par trajet, par kilomètre. On allait même à se demander si il y a une véritable rentabilité là derrière, mais probablement les pétroliers vont lisser ces surcoûts évidemment sur l'année, voire sur plusieurs années, mais de l'autre côté, en passant aussi par les routes du canal de Suez, c'est la même chose.
2: Alors justement, on va essayer d'y voir très clair avec vous, Adel Bakawan. Déjà, parlons peut-être du détroit d'Ormuz. S'il y a des bateaux qui passent, comment ça fonctionne? Je disais, il y a des escortes américaines, c'est comme ça?
6: Le prix du baril, bien évidemment avec votre permission, n'est pas seulement déterminé par la quantité de pétrole qui passe par le détroit d'Ormuz. Avant tout, c'est déterminé par le contexte géopolitique dans lequel l'économie mondiale, ou notamment le pétrole, se trouve. Aujourd'hui, les Américains ont parfaitement raison que quantitativement parlant, le pétrole passe d'une manière considérable lorsqu'on le compare avec le 28-29 février ou 1er mars. Le changement est radical, mais le problème n'est pas là. Le problème, c'est que est-ce que le degré et la nature du risque et de la menace iranienne dans le détroit d'Ormuz a baissé avec l'augmentation de la quantité de pétrole qui passe? Bien sûr que non. Non seulement la menace iranienne dans le détroit d'Ormuz n'a pas baissé, mais en plus les Iraniens via les Houthis ou Yémen ont désormais la main lourde sur l'autre détroit.
2: Voilà, donc
6: c'est-à-dire le détroit de
2: Bab-el-Mandeb, donc en mer Rouge, entre la mer Rouge et l'océan Indien.
6: Comme on dit, vous avez l'Arabie Saoudite, la première puissance pétrolière au monde, qui a détourné via son oléoduc est-ouest pour ne pas passer par le détroit d'Ormuz, mais passer par le Bab-el-Mandeb. C'était faisable lorsque la paix régnait entre l'Arabie Saoudite et le Yémen, la partie contrôlée par les pro-iraniens qui s'appellent Ansarullah, l'organisation Ansarullah, les partisans de Dieu, autrement dit les Houthis. Désormais, les Iraniens ont la main à la fois sur Bab-el-Mandeb et le détroit d'Ormuz. Et ensuite, le troisième chemin, la troisième voie, c'est le canal de Suez, n'est-ce pas? Déjà, c'est très très compliqué.
2: Le canal de Suez entre la mer Rouge et la Méditerranée.
6: Exactement, passer par l'Égypte, c'est très compliqué. Pourquoi? Parce que quantitativement et qualitativement, on n'est pas dans la même alternative.
2: Attendez, expliquez peut-être pourquoi. Parce que les bateaux, déjà on peut faire peut-être moins passer de bateaux parce que c'est un canal.
6: Exactement, vous passez beaucoup moins de bateaux et ensuite beaucoup moins gros, comme vous dites, et ensuite il faut faire un détour. Avec Bab el Mandeb, on met 15 jours. Avec le canal de Suez, on met 35 voire 40 jours pour faire circuler le pétrole. C'est énorme. Et ensuite, les Iraniens ont dit clairement pourquoi l'Égypte n'est pas entrée dans cette conflictualité. Parce que l'Égypte, très très fragile, fragilisée, d'où Maréchal Sissi, sait très bien qu'il ne peut pas faire, Maréchal Sissi ne peut pas faire face aux Iraniens. Ils ont dit, les Iraniens, qu'on a les moyens pour bloquer également le canal de Suez. Autrement dit, zéro pétrole qui passe. Ils ne l'ont pas fait. Ils n'ont pas fermé Bab el Mandeb. Ils n'ont pas totalement fermé le détroit d'Hormuz, ils n'ont pas encore fermé le canal de Suez, mais par contre, la menace iranienne est là. Et parce que la menace iranienne est là, nous payons très cher.
2: Elisabeth Pinault, on a aussi entendu, et pour aller sur un autre aspect de ce qu'a dit Adel Bakawan, Emmanuel Macron essayait de se mobiliser au niveau international sur justement ces flux pétrolier, avec la crainte, alors elle n'a pas été exprimée clairement, mais l'idée qu'il fallait quand même assurer nos approvisionnements.
7: Oui, on est au bout de la chaîne d'une séquence qui a commencé il y a longtemps. Emmanuel Macron à l'ONU qui commençait à parler de ça, y compris avec Donald Trump. Et puis, il a annoncé à la télévision devant tous les Français qu'il allait faire une initiative avec le G7, qu'il a fait lors de cet appel la semaine dernière pour débloquer tous les stratégiques. Et puis, hier soir, Sébastien Lecornu qui annonce le déblocage des réserves stratégiques pour essayer de faire baisser les prix en France. Tout au bout de la chaîne, il y a les Français qui veulent aller au travail dans leur voiture, qui veulent partir en vacances, mais le plus souvent travailler.
2: Allez,
7: les
2: travail,
7: agriculteurs qui n'ont pas ce qu'il faut pour mettre dans leur tracteur. Et c'est ce qu'il a compris en intervenant hier, et après avoir rencontré Emmanuel Macron le week-end dernier, puis mardi soir, de décider, alors qu'on l'attendait sur les lycéens, et il a fait cette annonce sur les carburants, qui est le problème numéro un de millions de Français.
2: Alors, on va effectivement reparler de ces déblocages. Avant cela, puisqu'on est plutôt au chapitre incertitude là au départ, peut-être l'incertitude aussi qui s'appelle Donald Trump, Anna Créti, peut-être le président américain a un impact parce qu'il crée de l'incertitude aussi sur les marchés.
3: Depuis le début du conflit, il s'est livré à une série d'actions et d'annonces qui n'ont pas toujours été suivies là, par ailleurs par des vérités, on va dire, une cohérence lisible. Donc c'est effectivement quelqu'un qui alimente beaucoup l'incertitude et qui est un peu, qui joue un peu sur deux scénarios. D'un côté, il a ses fronts de guerre dans lesquels il s'est quand même engagé. N'oublions pas qu'il avait dit au début du conflit ça va durer 3 semaines. Et donc là, sans doute, il y a un problème de crédibilité, de stratégie militaire, de puissance et de contournement aussi de la réaction iranienne qu'il avait sans doute sous-estimée. Et d'autre part, il est redevable vis-à-vis des Américains par rapport également au problème de pouvoir d'achat, dont un pilier fondamental est aussi pour eux les coûts du pétrole et du gazole à la pompe. C'est une société où le niveau de consommation est extrême, donc très dépendante aussi de la mobilité, vraiment, on va dire, par voiture. Il y a très très peu d'infrastructures publiques, il n'y a pratiquement pas de train qui puisse être emprunté de façon facile. Et donc, les répercussions sur les marchés du marché mondial, même pour un pays producteur et exportateur comme les États-Unis, sont importantes. Et il doit rendre des comptes sur cela parce que ça faisait partie de ses promesses de redonner aussi du pouvoir d'achat.
2: Alors voyons peut-être les mots ce soir de Donald Trump. Je veux signifier clairement à tout le monde que, alors que l'Iran est en très mauvaise posture économiquement et militairement, alors même que le blocus restera pleinement en vigueur avec des nombres records de barils de pétrole passant par le détroit d'Hormuz, c'est ce qu'on a évoqué il y a quelques secondes, nous n'attaquerons l'Iran à aucun moment avant les élections de mi-mandat. Adel Bakawan, peut-être sur ce blocus américain, il semble qu'il fonctionne.
6: Ah oui, là c'est une certitude. Dans toutes ces incertitudes, on a au moins une certitude que le blocus américain, c'est la seule...
0: Donc aucun bateau iranien ne sort.
6: Non, ne sort pas. Là, non seulement les bateaux ne sortent pas, mais aussi tous les intermédiaires qui travaillaient auparavant indirectement avec l'économie iranienne, désormais, ils ont cessé de travailler avec la République islamique d'Iran. Auparavant, la République était sous sanction, mais pas les intermédiaires. Avec les nouvelles sanctions et sous blocus, même les intermédiaires, par exemple un pays comme l'Irak, qui avait des exceptions et des autorisations une fois tous les 90 jours pour acheter l'électricité iranienne ou le gaz iranien, désormais
0: c'est fini.
6: Tout ça c'est fini. Alors donc oui, l'économie iranienne souffre. Il y a, selon le dernier rapport des Nations Unies, 32 millions d'Iraniens exposés à la pauvreté extrême. C'est énorme. 12 millions d'Iraniens ont perdu leur emploi. Ça, c'est la déclaration du vice-président de la République iranien. Ce n'est pas la déclaration de Donald Trump.
0: Oui, donc c'est crédible et peut-être même sous-estimé.
6: Exactement. Mais par contre, pourquoi le prix de pétrole, pourquoi le marché ne fait plus confiance à Donald Trump? Parce que Donald Trump n'est plus crédible. Par exemple, il y a deux jours, Axios, le site très très proche de la Maison Blanche, nous disait, en citant bien évidemment des sources très très proches de la Maison Blanche, que des frappes sont imminente, très très proche, avant les élections mi-mandat. Là, vous avez Donald Trump qui nous dit Et là, les Iraniens, qu'est-ce qu'ils nous disent? Et je m'arrête là. Les Iraniens, ils disent non, c'est du bluff. C'est que lorsque Donald Trump, parce qu'il n'est pas crédible, lorsqu'il dit quelque chose, il fait le contraire. Autrement dit, dans cette situation-là, le marché ne peut pas avoir le minimum de certitude pour fixer le prix.
0: Ce qui fait que les prix ne baissent pas.
5: Je pense aussi qu'il est engagé dans un conflit sans fin, parce que personne ne peut s'avouer battu et arriver à un accord. Il y aura bien un perdant et un gagnant. Et donc là, Donald Trump n'arrive pas à imposer, malgré l'étouffement de l'économie iranienne, n'arrive pas à imposer un accord de paix qui l'avantagerait lui. Donc, il ne peut pas s'avouer battu, donc ça va continuer. Donc, les marchés, le pétrole, etc., tout le monde sait que ce conflit va traîner, continuer, avec toujours un risque que Trump envoie une bombe, que les Iraniens referment Hormuz à leur manière. Et donc, la mesure qu'a pris le gouvernement français pour aider les prix, provisoirement, ça va soulager, parce que les distributeurs vont pouvoir répercuter le prix de ces stocks stratégiques qui vont leur être vendus au prix d'avant la crise.
0: Alors justement, et donc,
5: mais ça
0: là-dessus,
5: tient pour 19 semaines.
0: Écoutons
5: 10
0: peut-être...
5: 10 millions de barils, ça fait 1,59 milliard de litres de gazole.
0: Écoutons justement, Sylvie-Pierre Brossolette, écoutons si vous le voulez bien, Maude Bréjon, donc vous avez amené le sujet comme Elisabeth Pinault l'avait fait juste avant vous. Écoutons Maude Bréjon, elle a apporté des précisions ce matin, la porte-parole du gouvernement invitée du 8:30 France Info.
8: La consommation française de diesel sur 3 mois, c'est 54 millions de barils. On va libérer 10 millions de barils, soit peu ou prou 20% de cette consommation. Et j'ajoute, on va libérer ces 10 millions de barils à un prix d'achat antérieur à la crise.
9: Ils ont été achetés avant la flambée des prix, beaucoup moins cher.
8: Donc bien moins cher que les prix de marché aujourd'hui. L'objectif, c'est d'arriver à avoir une baisse entre 12 et 18 centimes qui se répercute les semaines à venir au prix à la pompe.
0: Pardon pour cette question, peut-être je ne veux pas être démagogique, Elisabeth Pinault, néanmoins, pourquoi le gouvernement n'y a-t-il pas pensé avant? Je pose une colle, mais c'est vrai.
5: Il y a des stocks stratégiques, justement.
3: Non, oui, en fait, je pense qu'il y a une raison qui tient vraiment à comment ces stocks stratégiques
0: sont crédit, là
3: pour gérer des ruptures d'approvisionnement. Donc, ils n'ont pas vocation.
0: On ne peut pas les utiliser comme ça pour mettre dans le.
3: Pour juste faire baisser les prix. Donc, la nature de ces stocks et son utilisation revient à ce qui l'ont constitué, donc l'Agence internationale de l'énergie, et donc le G7, qui décide les relâchements de stocks stratégiques quand il y a une situation de danger. C'est pour ça que Macron a plaidé cette cause. Les premiers points étaient de convaincre ses pairs que l'action pouvait se faire, en évoquant en particulier la dépendance du marché européen globalement, et notamment celui français, aux importations de diesel. Et c'est de gazole, et donc la dépendance du parc en général au diesel. Et c'est aussi grâce à cette question de la menace que ces stocks peuvent être livrés. La même raison ne tient pas pour l'essence, parce que en France en particulier, on exporte de l'essence à nos voisins européens. Donc, la mesure ne peut pas s'appliquer. Donc, il y a toute une question qui est à la fois de diplomatie et de volonté de faire quelque chose qui ne peut pas être aussi automatique que, par exemple, le chèque de 100 euros.
6: Je voulais juste ajouter un élément, c'est une décision très très risquée aussi. Pourquoi ? Parce que tout simplement, on n'est pas arrivé au sommet de la crise. Personnellement, on m'a demandé la semaine dernière ici à France Info, jusqu'à quand ça va durer ? Il y a une forte probabilité que ça dure jusqu'à la fin du mandat de Donald Trump. Et que le prix du baril, aujourd'hui, on est à 103 $, il est fort probable qu'on arrive
10: même à... Même pour 2028, c'est ça,
6: exactement, à 150, voire 160, et certains experts très très proches de l'Arabie Saoudite, avec qui j'ai échangé, on voit pas très très... Enfin, il est probable qu'on arrive à 200 $. Mmh. Et donc, lorsqu'on arrive à ce niveau-là, la situation sera vraiment...
10: Attendez, vous avez dit probable qu'on arrive à 200 $.
6: Ah oui, il est probable, il est probable. Et donc, pourquoi ? Parce que cette crise va durer, parce que les Iraniens n'ont aucune volonté de céder, ni capituler. Ils demandent aujourd'hui le chef des gardiens de la révolution islamique a fait une déclaration très importante. Vous ne reconnaissez pas notre souveraineté sur le détroit d'Hormuz, il n'y aura pas de paix. Mmh. Et les Américains et la communauté internationale refusent catégoriquement.
10: C'est vrai qu'Elisabeth Pinault, il y a quand même la difficulté pour le gouvernement. Si jamais les prix continuent d'augmenter et que finalement les résultats ne sont pas visibles, il risque d'y avoir un effet déceptif là.
7: Bien sûr, c'est d'ailleurs la raison pour laquelle il n'avait pas fait avant sans doute, c'est parce que on est au bout du bout là, c'est en cas d'extrême urgence. Et est-ce qu'on est au bout de cette crise ? Non, vous venez de le dire. Et les prix vont peut-être encore augmenter, la baisse n'est pas certaine. Donc oui, c'est très risqué en fait. C'est même pour ça qu'on appelle les stocks stratégiques. Normalement, on ne les débloque pas parce que c'est en cas extrême. Donc là, ils l'ont fait. À leur risque et péril, mais le péril sera pour l'équipe qui va arriver au pouvoir au printemps prochain. Donc
10: oui, parce que là, il s'offre quand même quelques mois, théoriquement, peut-être. On va voir peut-être, d'ailleurs, si ça va en baisser.
7: Mais il laisse le bébé à la prochaine équipe au pouvoir. Non, on est avec une situation financière quand même extrêmement risquée.
10: Avec en plus beaucoup de candidats qui ont fait des promesses, par ailleurs.
7: Une crise financière possible, à un défaut de la France qui est possible. Non, la situation est quand même assez critique ces temps-ci. Hein.
5: Mais l'annonce a été faite aussi par peur d'une coalition des luttes, une convergence des luttes, comme on dit, et il fallait au moins, sans pouvoir calmer les lycéens, parce qu'ils n'en ont pas les moyens financiers, au moins calmer éventuellement les
10: parents des lycéens.
5: Les parents qui circulent au diesel. Ça fait partie de la stratégie de réponse de l'économie, qui n'a évidemment pas suffi pour les lycéens, mais qui a peut-être suffi provisoirement pour les autres citoyens.
10: Anna Créti, d'un mot, est-il possible que ces 12 à 18 centimes, on ne les voit jamais sur la facture de gazole, parce que les prix auront continué à augmenter ou que sais-je ?
3: C'est une possibilité. Moi, je trouve que cette équivalence entre les nombres de jours de consommation, qui sont à peu près effectivement 20 jours de consommation de gazole, et la baisse des prix à la pompe est plus qu'hypothétique, déjà parce qu'il faut organiser toute la logistique qui va avec. Ça veut dire qu'en fait, les distributeurs qui vont acheter ces mêmes produits avec un surcoût de 65 à 90 centimes par litre, il devrait automatiquement gommer un surcoût de façon homogène, en plus dans toute la France, de quelque chose comme 70 centimes par litre. Mmh. Ce n'est pas possible. Et les contextes internationaux, les prix n'est pas même du gazole. On a parlé du brut, mais c'est la même chose sur le gazole. Les prix n'est pas fait en France. Oui. Donc, il y a aussi un goulot d'étranglement énorme aujourd'hui sur les raffinages. Il y a une crise dans les raffinages. Donc, la marge de raffinage peut-être va manger l'avantage à la pompe.
10: Allez, pour terminer cette émission, les informés vous font prendre un temps d'avance, comme chaque soir, une information qui compte, mais que vous n'avez peut-être pas vu passer. Et ce soir, de la politique française. Ça faisait longtemps. Elisabeth Pinault, vous vouliez nous parler de la primaire de la gauche social-démocrate, avec le Parti Socialiste notamment, parce que oui, le premier tour approche à très grands pas.
7: Oui, on y est. Ça fait plusieurs semaines qu'on en parle, plus ou moins. Les trois débats télévisés ont eu lieu. Ils ont été assez acrimonieux. Et le vote a lieu ce week-end avec un premier résultat attendu samedi soir. Je crois que les bureaux, c'est électronique.
10: C'est en ligne.
7: C'est en ligne, mais ça ferme à 20h et on devrait avoir les résultats peu après. Donc, c'est assez simple. Il y a 5 candidats que vous connaissez. Jérôme Guedj, Raphaël Glucksmann, qui étaient favoris, mais on verra bien. C'est Ségolène Royal, Emmanuel Morel et Olivier Faure, le premier secrétaire du Parti Socialiste. Donc, de deux choses l'une, ou Raphaël Glucksmann, qui était favori, ou quelqu'un d'autre, fait plus de 50% des voix samedi soir, et c'est fini, et ce sera lui, le candidat social-démocrate, donc place publique et Parti Socialiste pour la présidentielle, ou bien il y a un deuxième tour avec les deux premiers qui seront qualifiés.
10: Un mot peut-être pour nos auditeurs qui n'ont pas regardé les débats, et je suis sûre, Elisabeth, que vous, l'observatrice que vous êtes, les a vus. Qu'est-ce qu'on en retient ?
7: On en retient que ça a beaucoup castagné et qu'il va en rester quelque chose parce que...
10: Je pense beaucoup à Ségolène Royal qui a été...
7: Ségolène Royal, quand elle traite Raphaël Glucksmann de stagiaire, si c'est lui qui est désigné, ça va lui coller comme un sparadrap. Et puis, il y a eu quand même beaucoup de divergences sur une alliance ou non avec la France Insoumise de Jean-Luc Mélenchon. C'était assez fondamental. Et puis, Olivier Faure qui a aussi défendu ses positions. Enfin, en tout cas, ça a été un moment démocratique qui a été quand même beaucoup suivi. Hein. Je crois qu'il y a plus de 700 000... Français
10: bon,
7: qui
10: bonnes
7: ont
10: audiences,
7: débats, des bonnes
10: pour
7: audiences,
10: les débats, ouais.
7: Ce qui est plutôt un bon signe démocratique. Et puis, il y a plus de 140 000 personnes qui vont participer à cette primaire, alors qu'ils en attendaient, à peine 100 000. On peut se réjouir de cela, mais néanmoins, quel que soit le ou la gagnante, ça va être difficile de renverser la vapeur et de créer une dynamique, parce qu'une présidentielle, ce sont des dynamiques.
10: Et François Hollande rappellera sans doute après que lui avait eu 3 millions d'électeurs au moment de la primaire. Il n'arrête pas de le rappeler. Elisabeth Pinault, effectivement, ça dit quand même quelque chose d'une campagne qui va être un peu une campagne de désamour et de risque, une campagne par défaut aussi quand même.
7: On est très bien placé pour savoir que cette mois, c'est très long en politique. Certains ne sont pas, ont à peine démarré, genre par exemple Édouard Philippe qui fait peu campagne, il a une grande émission ce soir à la télévision. On verra ce que va donner la primaire socialiste, on verra si le RN reste à des hauteurs aussi importantes, ça va s'accélérer. Moi je veux voir le verre plein toujours, donc je pense les Français s'emparent de cette campagne électorale. Le mouvement lycéen, il interpelle les candidats, donc ça va être de toute façon un moment démocratique.
10: Bon, écoutez.
7: Qui va s'achever au printemps prochain.
10: Souhaitons-le d'un point de vue démocratique, effectivement, souhaitons qu'il y ait quand même de beaux débats qu'on ne manquera pas évidemment de vous raconter à l'antenne de France Info. Elisabeth Pinault, merci, correspondante donc à l'Elysée, Matignon pour l'agence Reuters. Sylvie-Pierre Brossolette, éditorialiste à l'hebdomadaire Le Point, à la une cette semaine.
5: Les derniers jours du modèle français avec les images d'Emmanuel Macron et de Sébastien Lecornu, on voit bien qu'on vit les derniers jours de l'État-providence.
10: Merci à toutes les deux, merci Anna Créti, professeure à l'Université Paris-Dauphine, directrice de la chaire économie du climat. Et un grand merci à vous également, Adèle Bakawan, directeur de l'Institut européen d'études sur le Moyen-Orient et l'Afrique du Nord. Et on peut vous lire dans un livre qui s'appelle « La décomposition du Moyen-Orient, trois ruptures qui ont fait basculer l'histoire ». C'est chez Talendier. Voilà pour les informer. Très bonne soirée.
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Il est 2h, le flash Philippe Père. Et de 5, une cinquième journée de manifestation des lycéens est annoncée mardi prochain, 13 octobre. L'appel a été lancé ce jeudi au terme d'une nouvelle journée de mobilisation partout en France. 71 500 personnes dans les rues selon le ministère de l'Intérieur. La colère lycéenne dont les revendications portent notamment sur le manque de